0: Hein? Au-delà des accomplissements de la prochaine représentante de la couronne, c'est le poste qui continue à déplaire à certains, notamment au chef Yves-François Blanchet du Bloc québécois et Paul Saint-Pierre Plamondon du Parti québécois.
1: Ça ne me rendra pas davantage monarchiste, malgré le respect que j'ai pour Mme Arbeau.
2: Je réitère que c'est un des pires gaspillages de finances publiques.
0: Mark Carney ne cache pas son intention de bénéficier des compétences de la future gouverneure générale.
3: J'aurai de la chance d'avoir des conversations profondes avec Mme Arbeau privées sur des sujets qui impliquent le Canada.
0: Mary Simon restera en poste jusqu'à la cérémonie d'installation de Louise Arbeau prévue d'ici quelques semaines. Ici Juliane Lapointe, Radio-Canada, Ottawa.
4: Et le ministère espagnol de la Santé a confirmé que les îles Canaries, oui, vont accueillir le navire suspecté d'être le foyer d'une éclosion d'antivirus. Une fois accostés, des équipes médicales examineront les personnes à bord, puis les rapatrieront dans leurs pays respectifs. Deux cas ont été confirmés par l'Organisation mondiale de la santé et trois autres cas suspectés se trouvent toujours à bord du navire. Le reportage d'Aurélie Girard.
5: Depuis le port de Praia, situé sur l'une des îles paradisiaques de Cap-Vert, on voit au loin le navire MV Ondius, complètement immobilisé. Mais à bord, l'atmosphère est tout autre, comme en témoigne la vidéo d'un passager qui a fait le tour du monde.
6: And what's happening right now is very real for all of us here.
5: Depuis le départ du navire de l'Argentine en mars, trois personnes sont mortes. Deux d'entre elles étaient porteuses d'une souche d'antivirus, une famille de virus qu'on appelle zoonotiques, puisque ce sont les rongeurs qui sont porteurs de diverses souches. Voici le microbiologiste infectiologue au Centre universitaire de santé McGill Donaldvin.
7: Les infections liées à l'antivirus sont rares et la transmission humaine à humain. C'est pas clair, par contre, sur la croisière, si c'est plusieurs expositions à des rats ou si c'est une exposition qui a amené à des transmissions humaines à humains subséquemment.
5: C'est d'ailleurs l'une des questions à laquelle tente de répondre l'Organisation mondiale de la santé.
8: Our working hypothesis.
9: Notre hypothèse de travail, c'est que le premier couple a peut-être été contaminé avant même de monter à bord.
5: Maria Van Kerkhove est directrice par intérim de la prévention des épidémies et des pandémies à l'OMS.
9: Mais comme ils sont en contact très étroit, il est possible que l'un dans le couple ait contaminé l'autre.
5: Selon l'OMS, l'Argentine est le pays qui enregistre le plus grand nombre d'infections par le hantavirus dans les Amériques, avec un taux de létalité d'environ 32 %. Ici Aurélie Girard, Radio-Canada, Montréal.
4: Et de nouvelles critiques de Donald Trump envers le pape Léon XIV pourraient compliquer la visite du chef de la diplomatie américaine Marco Rubio au Vatican cette semaine. Dans une entrevue avec un balado diffuseur conservateur hier, le président américain a déclaré que le souverain pontife ne voit pas comme étant un problème, la possibilité que l'Iran ait l'arme nucléaire. Le mois dernier, il avait aussi qualifié le pape de faible face à la criminalité et de nul en matière de politique étrangère. Marco Rubio, un catholique pratiquant, a pour sa part relativisé les tensions avec le Vatican et doit rencontrer le pape jeudi, ainsi que le secrétaire d'État du Vatican et la première ministre italienne Giorgia Meloni. Et enfin, c'est aujourd'hui qu'est soulignée la journée de la robe rouge pour sensibiliser la population aux disparitions et aux assassinats de filles, de femmes, de personnes bispirituelles et LGBTQ+, autochtones au Canada. La Colombie-Britannique ne fait pas exception. Divers événements ont lieu partout dans la province pour commémorer ces vies perdues. Alphonsine Sefou nous en dit davantage.
10: Des marches et des vigiles pour souligner la journée de la robe rouge ont lieu à divers endroits à travers la province, comme à Vancouver, Fort St. John, Kelowna, Vernon et dans la région du Grand Victoria.
11: Our women deserve better.
10: Nos femmes méritent mieux, dit Gina Edwards, présidente de l'Association des femmes autochtones de la Colombie-Britannique. Elle rappelle que le gouvernement fédéral a publié une enquête nationale sur les femmes et les filles autochtones disparues et assassinées en 2019. Depuis, seulement deux des 231 appels à la justice de l'enquête ont été complétés.
11: And we can't do this alone. We need to create and make partnerships with everybody in this country.
10: Pour arriver à répondre aux appels à la justice, Mme Edwards affirme qu'il faut collaborer et sensibiliser l'ensemble de la population. Angela Marie McDougall, directrice générale de l'organisme Battered Women Support Services, croit aussi à une participation accrue des organisations non autochtones dans la cause.
12: We think it's important that non-Indigenous organizations are owning our role in addressing violence against Indigenous women and girls.
10: Selon elle, ces organisations doivent assumer leur rôle dans la lutte contre la violence à l'égard des femmes et des filles autochtones en veillant à respecter

0: respecter les objectifs définis par les femmes et les filles autochtones. Ici Alphonsine Sefou, Radio-Canada, Vancouver.
1: Voilà, Rudy, donc ça fait le tour de l'actualité.
2: Merci beaucoup.
1: Je vous en prie.
2: 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Rudy Desjardins, avec vous.

0: Merci d'être là, de suivre avec nous l'actualité au quotidien. On tente de comprendre également qu'est-ce qui s'est passé. Par exemple, au large du parc Stanley à Vancouver, vous avez peut-être vu ces images d'une moto marine qui est entrée en collision avec une baleine grise. Ce serait arrivé aux alentours de 19h30 hier au niveau de la roche Siwash Rock. Donc, on va aller joindre tout à l'heure sur place Julie Landry, qui nous dit avoir aperçu la baleine et dont les images seront au Téléjournal Colombie-Britannique ce soir, 18h, manquez pas ça. Mais la baleine serait toujours là dans les environs de Siwash Rock au parc Stanley. Voilà. Sinon, Sandra Mandanici, avocate, criminaliste et présidente de l'Association des juristes d'expression française de la Colombie-Britannique, sera avec nous pour parler un peu de liste de jurés francophones, puisqu'il vous est possible de vous inscrire pour être sur ces listes. D'ailleurs, il en manque, des jurés francophones. Et une fois que vous l'êtes inscrit, vous êtes rayé de la liste des jurés anglophones, entre autres. Puis on va parler d'intelligence artificielle avec Jean-Christophe Bellil-Pipon. Oui, interdire les robots conversationnels pour les jeunes, mais est-ce qu'on devrait cibler d'autres groupes de la population également, comme les personnes âgées? Jean-Christophe Bellil-Pipon est avec nous en fin d'émission. Fabienne Arreau, côté météo, demain, somme toute, encore une fois, une belle journée.
1: Oui, dans l'ensemble, c'est une belle journée, même si on voit qu'on perd quelques degrés, en fait, et puis qu'il y a des nuages qui s'immiscent tranquillement. Mais ce sera généralement ensoleillé pour Vancouver, avec un maximum de 18 degrés. Ciel variable du côté d'Abbotsford, avec 21 comme maximum. Whistler, du soleil aussi, principalement, mais là aussi, on peut avoir quelques nuages. 22 degrés à Whistler. Kamloops, ça va s'ennuager en fin de matinée, et puis on a des risques d'averses en après-midi, voire d'orages aussi. Et maintenant, on annonce un maximum de 25 degrés. 25 degrés aussi du côté de Kelowna, sous un ciel variable principalement, avec quelques risques d'averses en après-midi. Et aussi, ce sera assez venteux du côté de Kelowna. On parle de rafales à 70 km/h en après-midi. Prince George, un ciel variable avec 21 degrés. Pour Dawson Creek, on parle d'un ciel variable aussi pour commencer la journée. Ça s'ennuagera en après-midi. On a même des risques d'averses là aussi. Maximum de 20 degrés. Ciel variable aussi attendu du côté de Terrace et Kitimat avec un maximum de 19. Pour Tofino, des nuages avec quelques risques de bruine en matinée. Ça devient plutôt variable en après-midi, maximum de 16 degrés. Campbell River, généralement ensoleillé, 20 degrés. Même chose du côté de Nanaimo avec un maximum de 21. Et puis aussi Victoria, généralement ensoleillé avec seulement 18 comme maximum. On a à peu près la même chose à Victoria ou Vancouver. Et puis au territoire, à Dawson, un ciel variable avec quelques risques d'averses en après-midi, maximum de 13 degrés. À Whitehorse, on a 11 degrés sous un ciel variable, donc attendu pour cette journée de mercredi. Et les températures devraient rester à peu près dans ces eaux-là, donc des moyennes un peu plus normales, on va dire.
0: Ouais. On est un peu record, en haut, je voyais la normale pour Vancouver est de 16 le jour, là on a 18.
1: Oui,
0: demain.
1: Mais on y retourne tranquillement, voilà, on s'en rapproche. Fini les 27-28 ailleurs, enfin en tout cas. Bonne soirée.
0: Merci Fabienne, à demain. Circulation dans le Grand Victoria, ça circule assez bien pour sortir du centre-ville, sur la Transcanadienne également. Un peu d'attente près de Tilikum Road, là, des ralentissements à l'avenue Mackenzie, c'est en direction ouest, mais en général, ça va assez bien. Difficile en direction ouest sur la Transcanadienne, après le pont Portman, donc à la hauteur de Surrey et vers Langley. Il y a un bon ralentissement dans ce secteur-là. Également, à la sortie du pont Ironworker, c'est très lent jusqu'à l'avenue Kensington à Burnaby. Et puis, en parallèle, sur Canada Way, dans ce secteur-là, là, c'est pas mal toujours la congestion. L'entrée et la sortie du centre-ville par le parc Stanley, pas trop de problèmes. Et à Richmond, il y a encore quelques endroits là où c'est très lent. Entre autres, la 99 direction sud, entre Richmond et Delta. Et à Delta, la 91 en direction sud, à l'approche de la 99, là, vraiment dans l'est là, de Delta, c'est également...

0: également congestionné dans ce secteur.
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0: Une baleine grise a été frappée hier par une motomarine dans Lance-Burrard, près du parc Stanley. Le conducteur a dû être transporté à l'hôpital et une enquête est en cours. On se rend sur place, justement, où nous y attend la journaliste Julie Landry. Bonjour, Julie.
3: Bonjour.
0: Alors, vous vous trouvez près d'où s'est produit l'accident. Dites-nous qu'est-ce qui s'est passé hier soir.
3: Oui, je suis à Third Beach, à l'heure actuelle, d'où je vois là, la Sidewatch Rock. Vous savez, cette grosse roche là, le long du seawall. Et il y a plusieurs personnes, d'ailleurs, qui sont là en train d'observer la baleine. Donc, vers 19h30 hier soir, il y a de nombreux témoins qui ont vu l'accident, qui ont appelé la police. Il faut dire que depuis un peu plus d'une semaine, cette baleine grise est dans les parages. On en a souvent parlé cette semaine. Elle est en train de se nourrir dans ces eaux-là. Elle a été vue à multiples reprises, tellement que PH Océan avait même émis un avis pour dire « Soyez prudents si vous circulez dans ces eaux ». Or, hier, il faisait beau, il y avait beaucoup de monde et il y avait ce conducteur d'une moto marine qui se déplaçait très rapidement. C'est un maximum de 27 km/h dans ces eaux-là. Il allait beaucoup plus que ça quand on regarde les images. Là, et il ne respectait pas les 100 mètres réglementaires de distance avec la baleine. Donc, on voit vraiment, si vous allez là, dans les médias sociaux ou vous regardez le téléjournal ce soir, on voit la moto marine percuter le dos de la baleine et le conducteur être propulsé là, sur plusieurs mètres devant. Il a été probablement surpris là, de ce qui lui était arrivé hier.
0: Et puis, il a été secouru rapidement, le conducteur?
3: Oui, très rapidement, parce que juste à côté, il y avait un voilier. Et le voilier où les secouristes ont pu appeler la garde côtière qui sont arrivés sur les lieux, la garde côtière a pu prendre cet homme-là et l'amener proche de la côte, là où une ambulance l'attendait. Il a ensuite été transporté à l'hôpital où il serait dans un état grave, mais stable. C'est ce que la régie de santé nous dit, mais ce que la police ne nous a pas confirmé aujourd'hui.
0: Et qu'est-ce qu'on sait de l'état de la baleine?
3: Bien, Rudy, je dois vous dire, ça fait à peu près 45 minutes que je suis ici. Je l'ai vu.
0: Oui. Oh.
3: Aucune idée parce que, de façon officielle, on n'a aucun détail. PH et Océan Canada disent tout faire pour évaluer sa situation. Ils m'ont demandé de les rappeler dans quelques jours pour avoir des résultats. Mais elle est bien dans les parages et... La vidéographe Tché, on s'extasiait comme tous les gens autour chaque fois qu'on la voyait sortir de l'eau et donner son souffle. Maintenant, je suis pas du tout experte en baleine. Est-ce que je viens de voir le souffle de nouveau là. Est-ce que ça veut dire qu'elle va très bien, pas blessée? J'en ai aucune idée, mais en tout cas, elle est là, bien vivante et elle circule comme elle le faisait les journées d'avant. Ce qu'on sait aussi, c'est que c'est pris très très sérieusement cette affaire-là. Il y a des enquêtes en cours. Je vous invite à écouter Darren Wong, porte-parole de la police de Vancouver.
4: I can confirm that this is currently under investigation. And it doesn't just stay with us. There is the DFO, Department of Fisheries, that we're working side by side with to determine, one, is there an issue here about safe motoring practices? Was there harm to this animal? So a lot of these questions, we're going to flesh it out during the course of this investigation.
3: Donc, il dit, je confirme qu'il y a une enquête en cours et que ça s'arrête pas à notre niveau, qu'on travaille main dans la main avec le ministère des Pêches Océans pour voir s'il y a eu un manquement aux règles de pratique de sécurité, mais aussi si l'animal a subi un préjudice. Donc, toutes ces questions devraient être répondues au fil de l'enquête. Et pour ceux qui font de la recherche auprès des mammifères marins, Rudy, selon eux, là, des accusations criminelles pourraient être de mise. Je vous invite à écouter Jackie Hildering, qui est porte-parole de la Marine Education and Research Society.
5: It's boater responsibility to be educated. It's boater responsibility to be alert. The legal distance is 100 meters for a gray whale, 200 meters of resting with a calf, and that might allow for charges to be laid here. But this is really appears reckless and careless.
3: Ce qu'elle dit, c'est que c'est la responsabilité des plaisanciers de s'informer, de rester vigilants, que la distance légale à respecter est de 100 mètres pour une baleine grise, 200 si elle est avec son baleineau, et que ce non-respect-là peut mener à des poursuites. Puis dans ce cas précis, elle dit que les gestes semblent véritablement téméraires et imprudents. Et je peux vous dire, juste avant que vous me posiez ma première question, j'ai vu deux motos marines passer clairement pas à 100 mètres de là où la baleine venait d'être aperçue. Et juste il y a une vingtaine de minutes, il y avait des gens Pêche Océan et ou de la garde côtière qui était tout près, qui surveillait, mais il n'était plus là au moment où les motos marines sont passées. Donc, j'imagine qu'il y aurait peut-être même pu avoir d'autres sanctions.

0: là, devant nous.
1: Ben, un manque d'éducation ou de signalisation également. Ces gens-là ne sont peut-être pas au courant qu'il y a, que la baleine est là. Bref, quelles seront les prochaines étapes?
0: Bien, il y a des possibilités d'accusation et de la part de la police de Vancouver et de la part du ministère des Pêches et Océans. Donc, ce qu'on nous dit, c'est que des conversations ont lieu en ce moment entre toutes ces agences-là avec la garde côtière pour déterminer les prochaines marches à suivre. Puis en attendant, bien, on continue d'observer cette baleine grise qui vit sa vie dans l'Anse-Bureur à l'heure actuelle.
1: Et Julie, vous nous confirmez qu'on pourra la voir ce soir au Téléjournal Colombie-Britannique?
0: Oui. Tout petit bout d'image de la baleine. Bon. Alors, on était vraiment contents, mais je dois féliciter la vidéographe, tu sais, parce que c'est vraiment pas facile à tourner quand ça sort à la minute, là, puis on sait pas où ça va sortir. Donc, on est contents du petit bout d'image qu'on a ce soir.
1: Alors, je peux affirmer des images exclusives.
0: Exclusive. Oui, voilà. Tout à fait exclusive.
1: Julie Landry, merci pour ce compte-rendu, puis on vous regarde ce soir au Téléjournal Colombie-Britannique, 18h.
0: Avec plaisir, merci, au revoir.
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3: Je tiens à exprimer ma gratitude à Sa Majesté le Roi pour cet honneur et pour l'occasion qui m'est donnée de servir le Canada à ce titre.
1: L'ancienne juge de la Cour suprême, Louise Arbour, sera la 31e gouverneure générale du Canada, la 6e femme à occuper ce poste. Elle entrera en fonction comme représentante de la couronne au pays cet été et à la fin du mandat de l'actuel gouverneur général, Mary Simon, pour qui l'expérience n'a pas été de tout repos. Son incapacité à s'exprimer en français lui a valu plus de 1300 plaintes auprès du commissaire aux langues officielles. On écoute Liane Roy, présidente de la Fédération des communautés francophones et acadiennes du Canada, réagir à la nomination de Louise Arbour.
4: La Fédération des communautés francophones et acadiennes est très, très heureuse de la nomination de Mme Arbour. C'est une dame qui a beaucoup d'expérience, qui a travaillé dans des milieux au niveau international. Donc, c'est quelqu'un qui connaît très bien le Canada, connaît très bien la démocratie, les droits humains. Donc, c'est une excellente nomination pour nous. Madame Arbour parle le poste qu'elle va occuper. C'est la représentante du chef d'État du Canada, qui est le roi Charles III. Donc, et le roi Charles III parle très bien les deux langues officielles. Donc, avec Madame Arbour dans ce poste, je pense qu'on va être capable de tisser de très bons liens. Il y a le sommet de la francophonie qui va probablement venir à Ottawa en 2028. Donc, je pense qu'avec une dame comme Mme Arbour, c'est vraiment une excellente nouvelle pour l'ensemble des communautés francophones et acadiennes. On a une nouvelle loi, la loi modernisée depuis 2023. Les règlements sont en train d'être rédigés, d'adopter. Donc, il est très important dans ces postes, aussi importants que celui-là, d'avoir des gens qui peuvent s'exprimer dans les deux langues. C'est un respect pour les deux langues officielles. C'est un respect pour les valeurs canadiennes.
1: Liane Roy, présidente de la Fédération des communautés francophones et acadiennes du Canada, qui réagissait à la nomination de Louise Arbour. Et nous, on va continuer justement, puisqu'on reçoit à l'émission l'avocate criminaliste en Colombie-Britannique et membre du barreau de la Colombie-Britannique, Sandra Mandanici. Vous êtes également présidente de l'Association des juristes d'expression française de la Colombie-Britannique. Bonsoir, Madame Mandanici.
5: Oui, bonsoir, comment allez-vous?
1: Très bien, merci. On va parler tout à l'heure de jurés francophones, mais puisqu'on vient juste d'entendre là, un extrait sur notre nouvelle gouverneure générale, Louise Arbour, qui a été juge à la Cour suprême du Canada. Qu'est-ce que vous pouvez nous dire sur son parcours en droit, Madame Arbour?
5: Écoutez, il n'y a pas tellement de personnes au Canada ou à travers le monde qui ont eu le parcours de Madame Arbour. Mm-hmm. Une grande juriste éminente. Elle a été, elle a commencé à l'Université de Montréal, elle a fait son cours de droit à l'Université de Montréal, est devenue membre du barreau du Québec, de l'Ontario, juge à la Cour suprême de l'Ontario, à la Cour d'appel de l'Ontario. Elle a enseigné à l'Université York, à Osgoodall, en droit. Et évidemment, là, il y a eu les autres, les procureurs, pour les tribunaux internationaux pénaux, pour le Rwanda et l'ex-Yougoslavie. Écoutez, elle en a fait au commissaire des Nations Unies. C'est difficile de trouver quelqu'un qui a son

0: son passé, qui a fait tout ce qu'elle a fait, tout ce qu'elle a accompli. C'est une juge qui était reconnue comme étant rigoureuse et audacieuse. C'est évidemment, elle est québécoise, elle parle parfaitement bilingue. Alors, c'est difficile de faire un meilleur choix qu'avec Mme Arbour.
1: Ouais, ça semble faire l'unanimité, en tout cas certainement au pays aujourd'hui. Mme Mandanici, on vous reçoit aujourd'hui parce qu'on veut parler de jurés francophones en Colombie-Britannique. L'Association des juristes d'expression française de la Colombie-Britannique, justement, veut informer les citoyens qu'ils peuvent s'inscrire, là, peuvent remplir un formulaire pour faire partie d'un jury en Colombie-Britannique. Pourquoi particulièrement là des jurés francophones potentiel, là, pourquoi vous les ciblez particulièrement?
0: Je vais vous expliquer rapidement le fonctionnement. Premièrement, en droit criminel, ce ne sont pas tous les accusés qui ont droit à un procès par jury. Hein. Alors, vous avez un jury qui est composé de 12 membres de la population, mais vous pouvez aussi avoir des procès devant un juge. Et sans vous donner de grands détails, évidemment, ça dépend du type d'infraction. Alors, si l'infraction est très sérieuse, un accusé aura droit à un procès devant jury. Alors, le problème, évidemment, au Canada, l'article 530 du Code criminel permet à un accusé d'avoir un procès ou en français ou en anglais, ou un procès bilingue. Alors, si cet individu-là, l'accusé, se retrouve devant un jury et qu'il veut un procès en français ou un procès bilingue, bien évidemment, le jury, les 12 personnes, devront être bilingues. Et évidemment, on sait qu'en Colombie-Britannique, la très grande majorité de la population est anglophone. Alors, nous n'avons pas une grande population francophone. Et lorsqu'il s'agit de retrouver des membres de la population pour devenir jurés, c'est plus difficile parce qu'on a un nombre limité d'individus qui peuvent servir ces fonctions-là, dues évidemment à une incapacité de parler le français. Alors, les jurés sont choisis d'après les listes électorales. En ce moment, je pense qu'il y a environ les shérifs qui doivent finalement appeler les jurés. Ils ont une liste d'environ 2000 candidats potentiels qui parlent le français. Alors, ce n'est pas suffisant, il nous en faut régulièrement. Et nous, à l'Association des juristes d'expression française de Colombie-Britannique, sur notre site web, là, il y a un formulaire d'inscription où, si vous êtes intéressé à devenir juré, vous inscrivez votre nom et nous, on envoie les noms que nous avons récupérés au BC Court Services là qui s'occupe finalement d'envoyer ces noms-là, de faire parvenir les noms aux personnes qui sont responsables.
1: Et des demandes comme ça pour avoir des procès en français devant jury francophone, est-ce qu'on en a plusieurs par année dans la province?
0: Et ça, c'est une bonne question. Écoutez, il n'y en a pas des tonnes, là. Il y en a quelques-uns, mais il n'y en a pas beaucoup. Mais évidemment, ça arrive et le problème, c'est que quand ça arrive, il faut avoir les candidats potentiels. Ouais. Là, ce qu'ils font, c'est que parce que les gens qui sont appelés, il faut que la population comprenne que quand vous êtes appelé, convoqué finalement pour devenir juré, ça ne veut pas nécessairement dire que vous allez le devenir. Alors, il y a un groupe de personnes qui est appelé et là, il y a une sélection qui est faite sur peut-être, 100 personnes environ et il y a 12 personnes qui seront choisies et le reste, retourne chez eux jusqu'à la prochaine fois où ils seront reconvoqués à nouveau.
1: À quelle fréquence on a besoin de faire ce genre de recherche-là, ce genre d'appel-là pour des jurés francophones?
0: C'est ce que vous me demandiez un petit peu tout à l'heure, ça dépend du nombre de procès qu'on a par année. En Colombie-Britannique, alors je voudrais bien vous dire là le nombre de j'aurais dû informer, mais enfin je n'ai pas le nombre exact là de procès devant jury bilingue ou francophone que nous avons annuellement en Colombie-Britannique, mais ce que je peux vous dire c'est qu'il y en a pas beaucoup.
1: Ouais. Est-ce que c'est difficile d'aller piger dans la communauté francophone pour les jurés, par exemple, là, comme c'est une petite communauté, il y a des risques qu'on ait un lien, qu'on connaisse peut-être l'accusé, tout ça, et qu'on soit ensuite, qu'on ne puisse pas être accepté. Est-ce qu'il y a, en plus du petit nombre de francophones, des difficultés comme ça qui s'ajoutent?
0: Écoutez, c'est sûr que ça peut, plus la communauté est petite, plus il y a de chances que les membres du jury,

0: jury connaissent l'accusé, mais quand même, à ma connaissance, là, je peux pas vous dire que ça a été un problème.
1: Ça n'arrive pas souvent, non, exactement. Dites-nous, quels sont les critères, justement, pour être juré? Est-ce que tout le monde peut l'être?
0: Ben, tu sais, là, en général, il faut pas avoir de dose de casier judiciaire, il faut être adulte, évidemment, il faut pas connaître les parties, c'est-à-dire les avocats, le juge, l'accusé, Et évidemment, il ne faut pas y avoir il faut pas que la personne ait de préjugés. Disons, par exemple, si l'accusé est homosexuel et que le jury potentiel dit, ben moi, je suis absolument contre ça, l'homosexualité, ben, ça devient un problème. Alors, c'est des choses comme ça, mais en général, là, les critères ne sont pas très limités.
1: Mm-hmm. Et qu'est-ce que ça implique par la suite là, en termes de durée? Est-ce qu'on a des dédommagements, des compensations si on doit manquer le travail? Ou?
0: Je ne pourrais pas vous dire le montant des compensations, là, mais c'est minime. C'est pas beaucoup.
1: Oui, mais donc il faut être disponible et on est obligé lorsqu'on est sommé là, de...
0: Oui, vous n'avez pas le choix. C'est votre responsabilité en tant que citoyen. Alors, vous devez vous présenter et là, si vous êtes choisi, ben vous devez être juré. Je peux vous dire que on a des causes devant jury qui ne sont pas tellement longues. Puis quand je dis pas tellement longues, là, ça peut être, je sais pas moi, une semaine ou deux, mais il y a des causes qui peuvent durer des mois, voire des années. Ce n'est pas fréquent, là. Je veux pas faire... mais ça peut arriver là, que certaines causes seront de très longue durée. Mais en général, là, ce n'est pas si mal.
1: Ouais. Peut-être une dernière question là-dessus. Là. Lorsqu'on est inscrit sur la liste des jurés francophones, est-ce qu'on peut tout de même servir dans un procès anglophone?
0: Oui.
1: OK. Donc, on n'est pas disqualifié un des deux.
0: Non.
1: On vous a reçu plusieurs fois, Mme Mandanici, pour parler des délais dans les procès. Puis récemment, la Cour suprême de la Colombie-Britannique a indiqué sur son site web que des problèmes de personnel et d'espace pourraient entraîner le report ou le déplacement de certains procès pénaux, voire même la remise en liberté de certains suspects. On a déjà parlé du manque, par exemple, de shérifs là, dans les cours et tout ça. Qu'est-ce qui explique là, qu'on devrait reporter ou déplacer certains procès pénaux encore? Là.
0: Bien, je vais vous expliquer ce qui se passe un peu. Premièrement, là, ça n'affecte pas certaines régions comme Vancouver, par exemple. Alors, on parle de régions plus éloignées. Alors, quand un individu a un procès et qu'il est détenu, ben, il va être détenu dans une institution carcérale, évidemment. Comme par exemple, si quelqu'un a un procès à Vancouver, ben, il sera détenu à North Fraser Pretrial, qui est dans la ville de Coquitlam. Alors, le matin, les shérifs amènent l'accusé à la cour et le soir, quand la cour est terminée, à 4h30-5h, l'accusé repart et s'en retourne à l'institution correctionnelle. Maintenant, dans certaines communautés, la cour est à une distance éloignée de l'endroit où l'individu est incarcéré. Parfois, on parle d'une distance en voiture là, qui peut prendre plusieurs heures. Alors, évidemment, ça crée un problème là, de ramener l'individu matin et soir. S'il faut faire 3-4 heures d'autoroute, ben, c'est très long. Et c'est coûteux. Évidemment, les shérifs doivent travailler en temps supplémentaire pour ramener ces individus-là. Alors, c'est là qu'est le problème. Quand les cours sont éloignés des centres de détention, si c'est un procès qui dure un jour, c'est pas si mal. Mais si on parle d'un procès qui dure une semaine, deux semaines, trois semaines, ben là, ça devient plus compliqué. Et auparavant, jusqu'il y a environ un an, ben, les individus étaient détenus près du palais de justice, dans les postes de police locaux ou dans les postes de police de la GRC. Et maintenant, depuis un an, ce n'est plus possible pour ces postes de police municipaux ou pour la GRC de garder les accusés dans leur au poste de police, si vous voulez. Alors, ça crée un problème parce que ça crée, comme je vous expliquais tantôt, il y a de grandes distances, souvent dans les régions éloignées, entre l'institut correctionnel et le palais de justice. Et ce qu'on fait, c'est que quand c'est trop loin, on doit amener l'accusé

0: avion par des compagnies commerciales comme Air Canada, WestJet, ou bien avoir recours à des charters. Évidemment, on parle d'un shérif, ou dépendamment de la dangerosité de l'individu, là, deux ou trois shérifs, les frais du transporteur aérien, les frais pour les shérifs, leur salaire et souvent des heures supplémentaires. Alors, ça coûte des milliers de dollars pour faire le transport de ces individus-là. Mais la bonne nouvelle, c'est qu'il y a plusieurs groupes d'individus là qui travaillent là-dessus pour trouver une solution, et il devrait y avoir une solution là qui ils vont devoir envisager une autre solution là dans la prochaine année. Alors, ils travaillent tous là-dessus. Alors, ce qui est important de mentionner là, c'est que c'est pas partout, c'est uniquement dans certaines régions. Et ce que ça veut dire, c'est que si jamais les individus ne peuvent pas être transportés, ben c'est là qu'on parle de procès qui n'auraient peut-être pas lieu.
1: Ouais. Sandra Mandanici, merci d'avoir fait le point sur ces dossiers avec nous. Je rappelle que vous êtes avocate criminaliste en Colombie-Britannique et présidente de l'Association des juristes d'expression française de la Colombie-Britannique. Bonne soirée.
0: Merci beaucoup vous-même. Vous
1: Au revoir.
0: pareil. Au revoir.
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1: Caroline Cloutier, aux actualités, on en parlait justement avec Maître Sandra Mandanici, le Parti conservateur de la Colombie-Britannique, qui dénonce le gaspillage des fonds publics dans la gestion des détenus dans les régions éloignées.
3: Oui, selon le service des shérifs de la province, il y a des centaines de milliers de dollars qui sont dépensés pour assurer les déplacements de ceux qui doivent comparaître devant la Cour suprême. Amelia McCower a les détails.
4: La Cour suprême de la Colombie-Britannique prévient que plusieurs procès criminels en région pourraient être compromis. Faisant face à un manque de personnel et d'espace, la GRC et des services de police ont mis fin l'an dernier à une entente pour héberger temporairement des détenus. Résultat, depuis décembre, 31 vols nolisés ont été utilisés pour assurer l'aller-retour des accusés, ce qui a coûté aux contribuables environ 281 000 $. Andrew Duncan, un procureur de la Couronne à Kamloops, estime que cet argent pourrait servir à embaucher des procureurs ou des shérifs. C'est effarant pour les Britanno-Colombiens, dit M. Duncan. Pour Kylie Lee, une avocate en droit criminel à Vancouver, la situation est inquiétante. Parce que la Cour suprême gère des cas importants comme les meurtres et les agressions sexuelles, explique l'avocate. Le porte-parole en matière de justice pour le Parti conservateur, Steve Cooner, croit que les problèmes d'accès à la justice sont le résultat d'un sous-financement chronique de la part du NPD. De son côté, la ministre de la Sécurité publique, Nina Krieger, dit que certaines procédures judiciaires peuvent être menées par vidéoconférence. Mais que la Colombie-Britannique est une province vaste et il est parfois nécessaire de transporter les prisonniers. Un groupe de travail s'assure présentement que les détenus puissent se présenter en cour comme l'exige la loi. Toutefois, la Cour suprême prévient qu'elle ignore quand une solution à long terme sera mise en œuvre. Ici Amelia McCower, Radio-Canada, Victoria.
1: David ni être au courant d'une possible enquête visant son caucus.
3: Oui, c'est en réponse à des allégations de l'ancien maire de Vancouver et ex-député fédéral du Parti néo-démocrate, Kennedy Stewart, qui prétend que la GRC ou le Service canadien du renseignement de sécurité enquête à propos de la collaboration possible d'un des ministres du NPD ou de son caucus avec le gouvernement chinois. Le premier ministre David Eby a dit à l'Assemblée législative aujourd'hui que s'il avait été informé de cette enquête, il aurait retiré la personne concernée de son cabinet ministériel. Et de son côté, la GRC ne confirme aucune enquête pour le moment.
1: Et puis, la Régie de santé Vancouver Coastal a annoncé l'ouverture d'un nouveau lieu de prévention des surdoses au centre-ville de Vancouver.
3: Oui, Rudy, c'est après la fermeture du seul établissement du centre-ville plus tôt cette année. Et le maire Ken Sim s'oppose fermement à ce projet. Il menace même de le bloquer. L'établissement doit ouvrir ses portes le 1er juin prochain. Yann Lacoste explique.
5: L'établissement du 900 rue Helmkin est le troisième lieu en trois ans pour ce service de prévention des surdoses qui a dû déménager en raison de plaintes de résidents. Le plus récent a fermé ses portes le 31 janvier. Patricia Daly, médecin-chef de la Régie de santé Vancouver Coastal, affirme que ce service est vital dans un quartier où 94 personnes sont mortes de surdose l'an dernier. C'est un service de santé essentiel qui sauve des vies.

0: dans le quartier, explique-t-elle. Mais pour le maire de Vancouver, Ken Sim, ces lieux de prévention sont des échecs. The previous failed
1: OPS sites that created street disorder.
0: Soutenu par certains gens d'affaires locaux, Ken Sim martèle que les expériences passées ont prouvé que ces centres dégradent la sécurité du voisinage. Le maire affirme que le système actuel est brisé.
1: People need real treatment and real recovery options.
0: Les gens ont besoin de véritables options de traitement et de rétablissement. Et ce n'est pas ce que cet endroit offre, a déclaré l'élu. Le maire déposera une motion urgente pour tenter de suspendre l'ouverture. La ministre de la Santé, elle, Josie Osborne, a réitéré son soutien au projet, affirmant que garder les gens en vie est la première étape vers le traitement. Ici Anne Lacoste, Radio-Canada, Vancouver.
2: Merci beaucoup, Caroline. Bonne soirée.
3: Je vous en prie. Bonne soirée.
2: À demain.
3: À demain.
2: Circulation débute dans le Grand Vancouver. C'est toujours au ralenti à la sortie du pont Portman après la Coquitlam vers Langley, Surrey. Dans ce secteur-là, il y a un bon ralentissement. Direction ouest à Burnaby également sur la Transcanadienne, au moins jusqu'à l'avenue Willingdon maintenant, où il y a quelques ralentissements. Parc Stanley pour rentrer ou sortir du centre-ville de Vancouver. Pas de problème. Ça s'est amélioré là, à Richmond et à Delta, où c'était franchement difficile un peu plus tôt. Pour le Grand Victoria, maintenant, tout d'abord au centre-ville, pas de problème. Même chose sur la Transcanadienne, léger ralentissement à la hauteur de la route Télécom et de l'avenue Mackenzie. Donc, en général, on peut dire une heure de pointe qui est pas mal terminée.
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2: Cette semaine, au Canada, le Manitoba a annoncé qu'il serait la première province à bannir les réseaux sociaux et les chatbots pour les jeunes. Et d'autres provinces considèrent cette option également. On va discuter de cette question aujourd'hui avec Jean-Christophe Bélisle-Pipon, professeur adjoint en éthique de la santé à l'Université Simon Fraser. Bonjour Jean-Christophe. Jean-Christophe, vous êtes à Tampa Bay, en Floride aujourd'hui, pas pour suivre les Canadiens de Montréal. Vous co-organisez cette semaine le Voice AI Symposium 2026 dans le cadre de vos recherches sur le développement d'une intelligence artificielle médicale digne de confiance. Ça se déroule bien jusqu'à maintenant?
5: Absolument. Toutes les intervenants sont extrêmement intéressants, puis on fait progresser la science et l'éthique, donc je suis très heureux.
2: Oui, et c'est ce dont on va parler aujourd'hui, hein, puisque vous l'avez souvent dit, l'éthique consiste à poser la bonne question. Et puis là, vous dites qu'on est peut-être en train de poser le mauvais diagnostic. Par exemple, là, le Manitoba qui propose de bannir les réseaux sociaux et les chatbots pour les moins de 16 ans. Et ça, pour reprendre les mots là, du premier ministre Wabkinou, ces plateformes font des choses terribles aux enfants. Cette intuition-là qu'il faut protéger les jeunes en premier, c'est partagé par d'autres provinces aussi. Comment vous la recevez?
5: Je pense que l'intuition du premier ministre Aquino, elle est juste. Sur le fond, il a raison. Les recherches sont claires, la santé mentale est en baisse, le sommeil est de plus en plus perturbé chez les gens, on fait du doom scrolling, c'est-à-dire qu'on scrolle à l'infini sur nos plateformes, nos médias sociaux et autres. On a une exposition à des contenus toxiques qui est poussée par des algorithmes. Puis évidemment, chez les jeunes, ça a un impact particulier aussi. Pour nous, par rapport au chatbot, ben on le sait, on a vécu tous ensemble la tragédie de Tom Veridge en février qui a causé 8 morts. Puis on le sait que la tireuse a discuté de violence puis de scénarios violents avec ChatGPT pendant des mois, alors même qu'elle était mineure. Donc, il nous répond à un vrai problème. Le réflexe de protéger les jeunes, c'est sûr que c'est noble. L'intuition qui est juste, mais c'est pas la même chose qu'une politique cohérente. Quand on regarde de plus près le mécanisme, qu'est-ce qu'on protège, contre quoi, avec quel outil, il y a quelque chose qui cloche. Et ce qui cloche, c'est qu'on confond deux choses, l'âge et la vulnérabilité.
2: Oui, pourtant, l'âge et la vulnérabilité, ça se rejoint, non? C'est quoi la différence?
5: Ben, ça se rejoint en partie, mais c'est pas la même chose. Puis la nuance, elle est cruciale. L'âge en soi, c'est pas une vulnérabilité. C'est un proxy, une approximation de ce que la vulnérabilité peut être. Ce qui rend quelqu'un vraiment vulnérable par rapport à un chatbot, c'est l'isolement social, c'est le manque de littératie numérique, la quête identitaire, la dépendance à la validation constante. Ça, c'est des vrais facteurs. Si on fait l'expérience de la pensée, si on prenait un proxy un peu plus sérieux, vraiment sérieux, un proxy, qui devrait être protégé en premier? Est-ce que c'est vraiment les gens? Peut-être qu'on pourrait se dire.

0: dire les 75 ans et plus, qui vivent plus d'isolement social, ils ont moins d'itératie numérique, ils ont plus de temps disponible pour interagir avec les chatbots à l'infini. C'est un terrain que je pense qui est extrêmement fertile pour qu'un chatbot soit toujours d'accord, qu'il se souvienne du prénom de la personne âgée, qu'il s'adapte à son humeur, qu'il devienne son confident au quotidien. Puis pour voir un exemple que l'âge, à tout le moins le fait d'être mineur ou pas, change pas grand-chose, on peut prendre le cas de Alan Brooks, 47 ans, qui avait un bon emploi en Ontario, puis il n'avait aucun antécédent de santé mentale. Après 3 semaines d'échange avec ChatGPT, parce qu'il a posé une question assez simple, mathématique, pour aider son fils à étudier pour un examen, il a fait des échanges, puis il en sort convaincu d'avoir découvert une formule mathématique qui va changer le monde du tout au tout. Puis il contacte les services secrets américains, puis il a vite déchanté. Finalement, c'était de la foutaise, c'est ChatGPT qui l'a convaincu qu'il avait inventé quelque chose. Maintenant, il est en arrêt de maladie, puis il a fait une dépression, puis... le cas est judiciarisé présentement en Californie. Ado, si l'âge était vraiment un facteur déterminant, on devrait prendre au sérieux toutes les strates statistiquement vulnérables. Les mineurs, mais aussi les générations plus vulnérables. Et pourtant, il n'y a personne, que ce soit le premier ministre Inou ou autre, qui propose de bannir ChatGPT pour les 75 ans et plus ou pour n'importe quel autre âge. Donc, ce que ça nous indique, c'est que ce qui guide la politique en ce moment, c'est pas la vulnérabilité en tant que telle, c'est un instinct protecteur envers les enfants. C'est noble, mais c'est peut-être pas une politique cohérente.
1: Ouais. Pourtant, l'Australie a déjà fait l'expérience en décembre dernier. Ils ont banni les réseaux sociaux pour les moins de 16 ans. Et un mois après, on parlait de presque 5 millions de comptes désactivés. Le Manitoba pourrait suivre ce modèle-là?
0: Absolument. C'est l'exemple qui est souvent donné, puis c'est un cas d'école, mais peut-être pas dans le sens qu'on y pense. Près de 5 millions de comptes désactivés, vous l'avez bien dit, mais une majorité de jeunes dont les comptes ont été désactivés ont contourné les mécanismes de détection d'âge. Apparemment, un simple froncement de sourcils pouvait leurrer la reconnaissance faciale en donnant l'indication que la personne est un peu plus vieille. Ils pouvaient prendre la carte d'identité de leurs parents, utiliser un VPN, puis c'était réglé. Ils retrouvaient accès aux médias sociaux. Puis surtout, ils ont migré vers des plateformes qui étaient non couvertes par la loi, donc vraiment encore plus dans la zone grise. En ce qui a trait aux chatbots, les chatbots n'étaient pas inclus, contrairement à la mesure de Kino, dans la loi de l'Australie. Ouais. Et donc, le Manitoba a retenu la leçon. Kino a inclus les chatbots dans son projet. C'est une amélioration. Mais ce que l'Australie nous a montré, c'est que le débat dépasse vraiment si un bannissement fonctionne ou pas. C'est que quand on encadre les usagers, même qu'on pense faire le bien, on rate la moitié de l'équation. Ce que ça veut dire, c'est qu'on ne se tourne pas vers l'outil, les modèles eux-mêmes. Puis je pense que c'est ça qu'il faut regarder. C'est le nerf de la guerre, c'est d'encadrer les modèles.
1: Mm-hmm. Encadrer les modèles, c'est un argument qu'on entend, mais qui semble irréaliste, puisque les compagnies disent qu'elles ne peuvent pas surveiller là, leurs usagers à grande échelle, que c'est techniquement impraticable. Et pourtant, vous affirmez qu'on a la preuve du contraire?
0: Absolument. Puis on s'en est déjà parlé avec les modèles d'Anthropic et d'OpenAI récemment qui ont été lancés ou qui n'ont pas finalement été lancés parce qu'ils ont été considérés comme étant trop dangereux pour le public. Claude Mythos, GPT 5.5 Cyber de OpenAI ont été limité à une quarantaine d'entreprises puis d'opérateurs d'infrastructures critiques. Pourquoi? Parce que justement, ça posait des risques trop importants. Il y a eu des négociations directes avec l'Union européenne, avec le gouvernement américain, puis OpenAI a même retardé la sortie publique de son produit phare puis enlevé quelques dispositions qui pouvaient affecter la cybersécurité. Ce qu'on voit, c'est qu'en quelques semaines, volontairement, à leur propre initiative, que ce soit Anthropic ou OpenAI, ils ont fait tout ce qu'on pensait impossible. C'est-à-dire qu'ils ont décidé eux-mêmes de limiter l'accès à leur service, de le restreindre pour protéger des serveurs et des infrastructures numériques sous l'angle de la cybersécurité. Et pendant ce temps-là, les effets néfastes directs sur les humains ne sont pas vraiment encadrés. Tom Lurage est arrivé, Alan Brooks a vécu un épisode fâcheux, puis les chiffres divulgués par OpenAI elle-même que 1,2 million d'usagers par semaine auraient des discussions d'idéation suicidaire avec la plateforme. Mais tout ça, la réponse de l'industrie, c'est à peu près juste une lettre d'excuse de Sam Altman

0: il y a quelques semaines, des engagements volontaires qui ont mené le premier ministre Eby à qualifier de nécessaire, mais grossièrement insuffisant. Donc, on voit que l'asymétrie est totale. Quand c'est pour des infrastructures numériques, quand le capital est en jeu, on met des restrictions d'accès. Mais quand c'est pour les humains, protéger les humains contre les dommages qu'ils pourraient s'auto-infliger ou à d'autres, c'est drôle. On est moins prompt à protéger puis à restreindre l'accès.
1: Ouais. Justement, donc, je le disais, vous êtes à Tampa Bay où votre symposium se concentre sur l'IA vocale. Qu'est-ce que vous voyez venir là-bas qui devrait nous préoccuper, là, peu importe notre âge?
0: C'est que l'IA vocale comme telle, c'est pas une nouveauté en fait. Siri, Alexa, ChatGPT en mode voix, ça existe déjà. La vraie nouveauté, c'est l'inférence faite à partir de la voix. Ce sont les biomarqueurs de la voix, c'est la biométrie par la voix, c'est les phénotypes de la voix. C'est l'idée que la voix humaine porte des signaux qui peuvent nous informer sur l'état de santé, sur l'émotion, sur l'état mental. Et toutes ces informations-là, on peut les extraire puis on peut les analyser à grande échelle. Puis le principe n'est pas nouveau, même dès les années 90, Panasonic avait des algorithmes, pas de l'IA, mais vraiment juste des algorithmes peu réduits, qui inféraient certaines caractéristiques vocales pour ajuster les scripts de leur centre d'appel selon l'état de la personne. Si elle était anxieuse, on avait un script. Si elle était furieuse, on avait un script qui était automatiquement généré au réceptionniste. Ce qui change aujourd'hui, c'est l'échelle, c'est la finesse, c'est le contexte d'usage. Pour l'instant, les chatbots, même quand on leur parle à l'oral, ils analysent uniquement le texte, la transcription. Donc, ce sont encore des grands modèles de langage, des modèles pour le langage écrit. Mais ça arrive très vite. D'ici quelques années, je l'ai vu dans ma conférence, je le vois dans mes recherches, la voix va être de plus en plus analysée. Et ChatGPT n'inférera plus juste votre humeur à partir de ce que vous écrivez, mais aussi ce que votre voix révèle. Êtes-vous en détresse? Peut-être avez-vous une condition médicale qui est non diagnostiquée, etc., etc. Donc, ça touche tout le monde, l'ado, l'adulte, la personne de 75 ans qui parle un chatbot. Tout le monde laisse une trace vocale qui en dit beaucoup plus qu'on voudrait. Donc, je pense que le débat actuel devrait se concentrer pas juste sur ce que les jeunes écrivent avec la loi de Watkinou, mais la prochaine vague, c'est aussi ce que notre voix va révéler. Puis si on n'a même pas réussi encore à encadrer les chatbots textuels, il va falloir se dépêcher pour toutes les considérations additionnelles qui ajoutent la voix dans tous nos échanges avec l'IA.
1: Jean-Christophe Bellil-Pipon, vous êtes professeur en éthique de la santé à l'Université Simon Fraser. Cette semaine, vous êtes à Tampa Bay où vous co-organisez le Voice AI Symposium 2026. Bonne rencontre là-bas. Merci d'avoir été avec nous.
0: Merci, Rudy. À la prochaine.
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1: Eh oui, c'était la loterie pour le repêchage de la Ligue nationale de hockey aujourd'hui. On sait qu'en terminant dernier cette saison, dernier, les Canucks de Vancouver détenaient le plus de boules dans le boulier, donc le plus de chances d'obtenir le premier choix. Et devinez quoi? Ils l'ont pas eu! Ce sont les Maple Leafs de Toronto qui ont obtenu le premier rang du repêchage de la Ligue nationale de hockey. Ben oui, c'est comme ça. Les Canucks avaient toujours beaucoup de chance après. Alors, on se disait, hey, deuxième, mais non! Les Sharks de San Jose qui ont obtenu le deuxième rang du repêchage et les Canucks qui ont glissé au troisième échelon. Donc, pourront choisir tout de même un bon joueur là, au troisième rang. Tout de même, le moment semble bien choisi pour les Maple Leafs de Toronto qui, hier, ont annoncé l'embauche de Matt Sundin qui devient conseiller principal aux opérations hockey et de John Shaika, l'ancien directeur général des Coyotes de l'Arizona qui sera maintenant directeur général des Maple Leafs de Toronto. Pour ce qui est du reste, les Flames de Calgary repêcheront 6e et les Jets de Winnipeg 8e. Alors voilà pour les équipes canadiennes au repêchage. On a annoncé également les finalistes au titre de recrue de l'année dans la Ligue nationale de hockey. Sans grande surprise, les trois finalistes sont Ivan Demidov du Canadien de Montréal, Matthew Schaefer des Islanders de New York et Bennett Seneca des Ducks d'Anaheim. Maintenant, tiens, parlons un peu de ballon rond. On sait que Arsenal se retrouvera en finale de la Ligue des champions. Les Anglais qui ont battu l'Atlético de Madrid en demi-finale. Et on attendra de connaître leur adversaire qui sera soit le Bayern Munich ou

0: le Paris Saint-Germain. Égalité des sexes dans le sport, particulièrement au niveau des cachets qu'on remet aux athlètes. Plusieurs grands noms du tennis appellent au boycottage des internationaux de France. Entre autres, la numéro 1 mondiale, Arina Sabalenka, estime que les joueurs de tennis devraient organiser un boycottage s'ils ne commencent pas à percevoir une part plus importante des recettes des tournois du Grand Chelem. Yannick Sinner également figure parmi ces joueurs de premier plan classé top 10 qui exprime une profonde déception face aux bourses offertes aux internationaux de France. Présentement, il y a un match dans la Ligue nationale de hockey. C'est 2-1 dans la série qui oppose l'Avalanche du Colorado et le Wild du Minnesota. C'est l'Avalanche qui allait devant et qui mène cette série 1-0.
1: Plutôt à l'émission Panorama.
0: Plutôt à l'émission, j'ai parlé avec le médecin hygiéniste en chef adjoint de la Régie de la Santé Vancouver Coastal, le docteur Marc Lézéchine, puisque aujourd'hui on a annoncé le nouvel emplacement au centre-ville de

0: moyens possibles pour empêcher l'ouverture ou le déménagement là, de ce centre. Alors, avec le docteur Marc Léséchine, là, je lui ai demandé pourquoi c'est important d'avoir un de ces centres de prévention des surdoses au centre-ville.
1: Je pense que c'est important de comprendre que ça, c'est pas un nouveau site. C'est un site qui est en opération dans ce quartier depuis 2021. Et c'est un site qui a renversé beaucoup de surdoses, à peu près 50 surdoses et a reçu 150 000 visites. Alors, c'est un service très nécessaire dans ce quartier. On a consulté avec la ville de Vancouver, avec les associations de développement commercial pour déterminer local qui vient, et ils ne voulaient pas que c'était sur la rue Granville, même s'il y a beaucoup de gens à risque qui vivent sur Granville. Et on a essayé aussi avec l'hôpital de Saint-Paul, mais il n'y a pas de place là et ça va déménager bientôt. Alors, on a dû choisir un autre local qui était approprié. On est prêt à un service de santé de Vancouver, ici, le Three Bridges Centre communautaire. Alors, on trouve que c'est un endroit assez bien pour ce service.
0: Mm-hmm. On va écouter tout de suite le maire de Vancouver, Ken Sim, là, sur l'annonce de la nouvelle adresse.
2: We're gonna, you know, basically look at every tool we have. So it could be business licensing, it could be permitting. We'll go through the entire binder to make sure that anything we can do to pause or stop this, we will.
0: Donc le maire Ken Sim qui dit bon, on va passer à travers tout la tiraille de moyens qu'on a pour empêcher ce site de déménager à cet emplacement-là. Il a également dit, le maire, que les gens ont besoin de véritables traitements et de véritables possibilités de rétablissement, et ce n'est pas ce qu'offre ce centre. J'aimerais vous entendre particulièrement là-dessus, justement. Qu'est-ce que fait un centre de prévention des surdoses là pour aider les gens qui sont dans le quartier?
1: Les centres de prévention de surdose sont des endroits où les gens peuvent apporter les drogues et utiliser les drogues dans matière privée, dans matière sécuritaire, ou s'ils ont un surdose, ça peut être renversé. Ça aide les gens, évidemment, parce qu'ils ne sont pas à risque de mort. Ils peuvent aussi accéder des traitements pour leurs problèmes de dépendance. Il y a des gens au site qui sont, ça c'est leur position, d'aider les gens à aller de ce programme à des programmes de traitement. Et ça aide la communauté aussi, parce que s'il n'y a pas de site comme ça, les gens doivent utiliser dans la rue, dans les allées, dans les places où c'est beaucoup plus dangereux pour eux, mais aussi pour la communauté. Alors, on est dans une crise de surdose ici à Colombie-Britannique, ça fait 10 ans, et on trouve pas que bloquer un site comme ça aide à gérer la crise. Ça peut vraiment poser des nouveaux problèmes.
0: Oui, parce que c'est le seul centre de prévention des surdoses dans tout le centre-ville de Vancouver, là.
1: Le seul qui est ouvert au public, il y a un site dédié aux patients à l'hôpital de Saint-Paul, mais pour les membres de communauté, c'est la seule site. Et cet quartier, c'est le quartier de Vancouver Coastal Health où on a le taux de surdose le deuxième plus élevé. Le plus élevé, c'est évidemment le Downtown Eastside, mais après ça, c'est le centre de Vancouver. Il y avait 94 surdose mortelle l'année passée, même avec cette site. Alors, il y a beaucoup de gens dans ce quartier qui sont à risque et qu'on doit protéger.
0: C'était le docteur Marc Léséchine, médecin hygiéniste en chef adjoint de la Régie de la Santé Vancouver Coastal, à qui j'ai parlé un peu plus tôt à 16h10, une entrevue que vous pouvez réécouter sur l'application audio, cherchez la page Panorama, ou rendez-vous sur l'application Info pour lire le texte complet. Ken Sim, opposé à l'ouverture d'un centre de prévention des surdoses. On vous prépare une belle émission. Demain, je vais discuter avec Mélissande, une autrice compositrice.

actrice-interprète qui est en tournée en Colombie-Britannique. Elle va présenter des spectacles à Vancouver, à Harrison Hot Spring, entre autres avec son quintet acoustique. Et c'est dans ce passage ici dans l'Ouest qu'elle va présenter son nouveau disque sur la même longueur d'onde. Un disque, est-ce qu'on dit toujours ça? Ben oui, un album, pourquoi pas. On va également parler avec un pilote et propriétaire de 49 Helicopters, Jean-Marc Mesmer, puisque le déploiement de pompiers et de personnel de soutien pour lutter contre les feux de forêt se fait très tôt cette année. D'ailleurs, cette entreprise d'hélicoptères n'a jamais été sollicitée aussitôt par BC Wildfire. Il va nous expliquer dans quel contexte tout ça se passe. Et dans le cadre de notre tournée d'Expo 86, on va avec l'historien Maurice Guibord visiter le Roundhouse au centre-ville de Vancouver. Merci à toute l'équipe, Megan Cooney, Fabien Arrault, Guillaume Tsélépoglou. Je m'appelle Rudy Desjardins. Je vous souhaite de passer une très belle soirée. On se retrouve demain dès 15h30. Au revoir.

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4: Ici Madeleine Blais-Morin. À ça nous regarde ce soir.
5: J'adhère au Parti québécois ensuite parce qu'il me semble que de tous les partis politiques qui existent, c'est celui qui est le plus dynamique, le plus lucide.
4: Une figure marquante de la Révolution tranquille s'éteint. L'ex-ministre péquiste Claude Morin meurt à 96 ans. Aussi à l'émission, session express pour Christine Fréchette.
6: On doit faire le maximum pour les Québécois, puis on va faire le maximum.
4: Coup de la vie, constitution, féminicide, la première ministre veut en faire beaucoup, en peu de temps. Puis virus mortel sur un bateau de croisière.
7: And what's happening right now is very real.
4: Les passagers toujours coincés et dans l'angoisse, l'OMS soupçonne une transmission d'humain à humain. Et après 18 ans au téléjournal, Céline Galipeau passe le flambeau pour animer une nouvelle émission internationale. Elle sera avec nous à l'émission. Bon mardi soir à tous. C'est une figure marquante de la Révolution tranquille au Québec qui vient de s'éteindre. À 96 ans, Claude Morin, l'ancien ministre des Affaires intergouvernementales du gouvernement du Parti québécois de René Lévesque, a été pour les uns un homme au service de l'État. Pour les autres, son nom reste associé à la controverse sur l'échange d'informations avec la GRC dans les années 70. Pour revenir sur son parcours hors normes, je retrouve à Québec l'historien et journaliste au Devoir, Dave Noël. Dave Noël, bonsoir. Dave Noël, je pense que vous ne nous entendez pas. Est-ce que vous êtes là? Alors, on est en train de tenter de rétablir la communication avec Dave Noël sur justement la mort de Claude Morin qu'on a apprise aujourd'hui. Claude Morin qui a été ministre des Affaires intergouvernementales, je le disais, au sein du gouvernement de René Lévesque. Est-ce que Dave Noël est là?
8: Oui.
4: Bonsoir, Dave Noël. Donc, alors, je disais en introduction qu'il y avait cette controverse sur la GRC. On y reviendra en entrevue, mais parlez-nous d'abord de l'engagement politique de Claude Morin qui a commencé dans le gouvernement libéral de Jean Lesage.
8: Oui, en fait, il a été secrétaire des Affaires intergouvernementales canadiennes pour 5 premiers ministres. À commencer par Jean Lesage, donc en 1963, au cœur de la Révolution tranquille, il entre en politique par la fonction publique, en fait comme mandarin de l'État, et puis il va vraiment toucher.

0: faire. Il part de zéro, il n'y a à peu près rien dans son bureau, il écrit des discours. Et à sa grande surprise, le premier ministre va les lire intégralement, change pratiquement rien. Donc, il se rend compte qu'il a un grand pouvoir comme rédacteur de discours. Et par la suite, au moment où l'équipe libérale est défaite en 1966, à sa grande surprise, Daniel Johnson père le garde dans son équipe, et ainsi de suite jusqu'à Robert Bourassa. Et à ce moment-là, donc au début des années 70, il va quitter son poste à ce moment-là.
1: Oui, et il va prendre sa carte de membre du PQ de façon quand même très publique.
0: Oui, d'ailleurs, c'est René Lévesque qui va signer la carte, parce qu'il y a toujours quelqu'un qui signe dans le parti. Et ça va être fait devant la presse parlementaire. Puis à ce moment-là, René Lévesque, il est très fier de sa prise, parce que c'est vraiment un peu comme à l'image de Parizeau. C'est une figure publique. On d'ailleurs reconnaissable par sa chevelure étonnante et il fumait la pipe et tout ça. Donc, pour lui, c'est une caution de crédibilité pour son parti qui est en construction. Donc, c'est un avion qui, comme on dit souvent, qui se construit en vol, le Parti québécois à l'époque. Et là, c'est un passager important qui embarque.
1: Et qui a été au cœur de la stratégie référendaire de René Lévesque. On lui attribue, entre autres, de la formule, l'idée de l'étapisme.
0: Oui, on lui attribue et on lui reproche également parce que, dans le fond, c'est lui qui va porter le ballon. Mais c'est une idée qui circulait parce que le Parti québécois avance l'étapisme, donc avant l'idée de faire un référendum avant pour faire l'indépendance. Le projet, c'était on élit une majorité de députés et puis on déclare l'indépendance sans majorité assurée. Donc, en proposant l'étapisme, la tenue d'un référendum, ça permettait aux citoyens de voter pour le PQ, mais en même temps de savoir que ça prendrait un deuxième vote pour ensuite faire l'indépendance. Donc, ça a permis l'élection. On double finalement la tâche. Exactement, on fait ça en deux temps, puis ça permet au Parti québécois de prendre le pouvoir en 76.
1: Et il va quitter la politique après l'épisode du rapatriement de la Constitution, qui a été vu comme une trahison par le gouvernement Lévesque, mais plus tard, on va comprendre qu'il y avait peut-être une autre raison pour expliquer son départ de la politique.
0: Exactement. Sur le coup, en 82, on fait pas le lien. Justement, on imagine que c'est lié à la nuit des longs couteaux, le rapatriement de la Constitution sans l'accord du Québec. Mais dans les faits, c'est que le premier ministre René Lévesque a appris que Claude Morin est informateur pour la GRC. Et donc, Claude Morin démissionne. René Lévesque le prend très mal, mais en même temps, il va garder contact jusqu'à la toute fin avec lui. Là, il va pas le rejeter pour ça. Et c'est seulement en 92, 10 ans plus tard, que Normand Lester de Radio-Canada va révéler le secret. Et puis là, c'est la catastrophe pour Claude Morin. Et jusqu'à la fin de sa vie, il va tenter de laver son honneur, en quelque sorte, de réparer son image qui a été détruite. Parce que avant la révélation de 92, c'était un conférencier recherché. Il avait écrit des livres, des best-sellers. Et puis, soudainement, tout s'effondre, tout est terminé pour lui. Et il va porter ça, ce fardeau-là, jusqu'à la fin.
1: Rappelez-nous donc cet épisode, c'est dans les années 70, informateur pour la GRC. Ça consistait en quoi, Dave Noël?
0: Oui, ben en fait, c'est que c'était des rencontres. Au début, il commence cette collaboration-là alors qu'il est seulement dans le parti, là, c'est un membre éminent, mais c'est pas un ministre encore. Et puis il rencontre un contrôleur, ils discutent ensemble. Et puis ce qu'on lui dit au départ, c'est qu'on veut protéger le Canada d'infiltrations étrangères éventuelles. Et puis, Claude Morin, sa réflexion, c'est que c'est sûr que la GRC, s'il refuse, va tenter d'approcher d'autres personnes dans l'entourage du Parti québécois, et il se présente un peu comme un bouclier. Il pense qu'il va être meilleur pour gérer ça, et il s'imagine aussi qu'il va lui-même infiltrer la GRC. Donc, inverser le processus, c'est un peu naïf, évidemment, mais il embarque petit à petit, ça se fait tranquillement, ça se fait pas du jour au lendemain. Au début, il veut pas être payé, mais finalement, il accepte parce qu'il se dit, c'est dans la normale des choses. C'est plus crédible. Et comme lui, il a l'idée qu'il infiltre, il veut être crédible également, donc il accepte ça et il prend l'argent, dit-il, il donne l'argent aux bonnes œuvres de la paroisse et au Parti québécois. Mais avec le temps, finalement, on va apprendre d'ailleurs dans le documentaire Claude Morin, un jeu dangereux que j'ai fait avec Antoine Robitaille et Flavie Payette-Renouf, qu'il a également dépensé pour d'autres éléments, dont l'achat d'une petite automobile. Lui, il dit que ça lui a servi à faire des conférences, donc ça a aidé la cause, mais en même temps, on rentre dans la zone grise qui est très périlleuse, évidemment, et pour ce qui est de l'image publique, c'est une catastrophe. Il y a encore des gens aujourd'hui qui n'ont pas pardonné.

0: à Claude Morin, malgré tout, là.
1: Et selon vous, Dave Noël, qu'est-ce que l'histoire devrait retenir de lui?
0: Je pense que l'histoire devrait aller au-delà de l'épisode. Évidemment, il faut en tenir compte. On ne peut pas passer outre cet élément-là. C'est central dans sa vie quand même. Et je pense que c'est important de s'attarder justement à l'ensemble de sa carrière depuis 1963, ce qu'il a fait. Et puis aussi, on est à une époque aujourd'hui. On n'est plus à l'époque des héros, des statues. Je pense qu'il est d'autant plus intéressant qu'il était imparfait et que je crois que ça le rend encore plus fascinant. Donc, je pense qu'on est rendu à un stade de l'histoire où on peut être adulte et aborder son cas avec évidemment
1: toute la complexité, des êtres humains. Dave Noël, historien, journaliste au Devoir. Merci.
0: Merci.
1: Au revoir.
0: Merci.

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1: Ce sont les mots que Christine Fréchette a choisis pour faire son entrée au Salon Rouge de l'Assemblée nationale en tant que première ministre. Son discours inaugural visait à énoncer les priorités de son gouvernement, alors qu'il ne reste que 5 semaines de travaux parlementaires. J'en discute avec notre analyste politique Véronique Prince. Bonsoir Véronique.
2: Bonsoir Madeleine.
1: Aviez-vous l'impression que ce discours, comme ça, à quelques mois des prochaines élections, ressemblait à un programme électoral?
2: Un peu, oui, parce qu'habituellement, ce genre de discours vise à transmettre les grandes orientations gouvernementales pour la durée du mandat. Et là, je vous l'accorde, on avait quasiment l'impression d'assister à l'énumération d'une plateforme électorale. Peut-être parce que le mandat s'annonce trop court, hein. Il ne reste que 4 mois avant le déclenchement de la campagne électorale. Et je rappelle que l'élection est prévue le 5 octobre. Alors, ce discours d'ouverture de la rentrée parlementaire était très axé sur des mesures concrètes, hein, pour aider les Québécois en difficulté en raison de la hausse du coût de la vie. Plusieurs mesures, d'ailleurs, ont déjà été annoncées durant sa course à la direction et ou depuis son entrée en poste comme première ministre. Et ça avait même parfois des airs de discours sur l'état de l'Union, comme celui prononcé à Washington, au Capitole, mm-hmm. parce que Mme Fréchette faisait souvent référence à des entreprises ou à des gens qu'elle mm-hmm. nommait. Par exemple, elle a souvent nommé Rosie et William, un jeune couple qui se trouvait dans l'assistance et qui avait été invité pour représenter le couple qui vient de s'acheter une maison à Bécancour, qui a dû faire des sacrifices financiers, mais qui se verra rembourser une partie de la taxe de bienvenue telle qu'annoncée récemment par le gouvernement Fréchette. Mm-hmm. Elle a souvent prononcé les mots « nouveau gouvernement », même si les oppositions ont tenté toute la journée de rappeler qu'il s'agissait selon eux du même que celui de François Legault et que ce n'est pas une nouvelle session parlementaire pour eux, mais bien la fin d'une législature, que c'était seulement une pause. On a véritablement senti toute la journée que tous les partis sont déjà en mode électoral. Prenez juste le premier projet de loi annoncé par Christine Fréchette, celui qui sera déposé demain par son ministre Jean-François Roberge, un projet de loi pour renouveler la disposition de dérogation prévue pour protéger la loi sur le français. Mm-hmm. Cette disposition, je le rappelle, ça permet de contourner des droits de la Charte canadienne des droits et libertés pour protéger toute loi de contestation devant les tribunaux. Christine Fréchette n'avait aucune urgence véritable à renouveler cette disposition puisqu'elle n'arrive pas à échéance avant 1 an. Mm-hmm. Alors, pourquoi le faire maintenant?
1: Et pour des raisons même politiques. Oui,
2: c'est ça. Ben oui, on en fait même un symbole pour la rentrée parlementaire. Alors oui, c'est pour des raisons politiques, probablement, parce qu'on voit déjà que c'est pour indisposer le Parti libéral du Québec, mm-hmm. étant donné que Charles Milliard, il y a un mois, était un peu embourbé sur cette mm-hmm. question, à savoir si un gouvernement libéral renouvellerait la disposition ou pas. C'est sûr que le chef libéral se retrouve coincé entre sa volonté de gagner la faveur des francophones pour former le prochain gouvernement, mais aussi sa promesse. Il est coincé avec sa promesse de préserver les droits des anglophones parce que c'est une partie importante de sa base militante. Le gouvernement Fréchette a beau répéter qu'on l'interprète pas de la bonne façon, qu'il faut plutôt le voir comme un geste fort pour protéger le français, se positionner sur le front nationaliste et identitaire, mais ça a tout de même des allures partisanes, surtout à l'approche d'une campagne électorale.
1: Bon, il y a la politique, mais il y a quand même ces promesses là que la première ministre veut accomplir. Elle a peu de temps pour réaliser tout ça, là.

0: Elle veut déposer au moins une quinzaine de projets de loi, si je comprends bien, puisqu'elle veut ramener tous les projets de loi morts au feuilleton quand le gouvernement Legault a suspendu la session parlementaire, quand il l'a prorogé. Et en plus, elle veut en déposer des nouveaux, comme le projet de loi dont elle parle tout le temps, là, qu'elle nommerait sûrement la loi Gaby-Renault, inspirée de la loi de Claire en Angleterre, pour permettre aux femmes de savoir si leur partenaire a des antécédents de violence. D'ailleurs, on se serait attendu, Madeleine, à ce que ce soit son premier projet de loi, puisqu'elle prône un leadership féminin et rassembleur et que le début de son discours d'ouverture rendait hommage aux femmes. D'autant plus que tous les partis politiques à l'Assemblée nationale se disent en faveur. Donc, elle aurait pu déjà avoir une unanimité sur son premier projet de loi. Mais donc, il y a au moins une quinzaine de projets de loi. En plus de l'adoption du budget, on l'oublie, là, mais Éric Girard doit faire adopter son budget. Et il ne reste, comme vous l'avez dit, que 5 semaines à la session parlementaire. Quand vous enlevez les congés et les journées en circonscription, c'est l'équivalent de 17 jours.
1: 17 jours.
0: C'est très peu, parce qu'on veut même faire adopter le projet de constitution de Simon-Jolin Barrette. En tout cas, c'est ce qu'elle dit, Mme Fréchette, mais c'est pas clair, ses conditions. Elle a dit qu'il fallait l'appui d'autres partis. Le Parti conservateur, qui n'a pas d'élu, mais qui a la députée Maïté Blanchette-Vézina, qui a rejoint ses rangs, elle est prête à l'appuyer. Simon-Jolin Barrette a dit à notre collègue Patrick Masbourian ce matin que c'était donc possible de l'adopter avec cet appui. Mais Mme Fréchette n'a pas été aussi claire. Là. On peut penser que c'est peut-être pas sa priorité toujours à elle. Là.
1: Véronique Prince à Québec. Bon, ben bon 17 jours.
0: Merci.
1: Merci. Ça va être intense. on est d'accord. Bonne soirée. Au revoir.
0: Au revoir.
1: Et on se rend maintenant à Ottawa. L'ancienne juge de la Cour suprême du Canada, Louise Arbour, sera la prochaine gouverneure générale. Le premier ministre Mark Carney en a fait l'annonce ce matin. La Montréalaise de 79 ans va devenir la 31e personne et la 6e femme à occuper cette fonction. Une nomination saluée par les francophones au pays après un mandat de 5 ans de Mary Simon, marqué par les critiques sur son incapacité à parler français. Voici le reportage de Juliane Lapointe.
2: Un nouveau chapitre dans le récit d'un parcours déjà accompli.
3: Merci d'avoir accepté de servir notre pays une fois de plus.
2: À 79 ans, Louise Arbour est choisie pour représenter le roi Charles III au pays.
4: Je suis extrêmement, non seulement très sereine, mais très enthousiasmée à l'idée de pouvoir servir le Canada dans cette nouvelle fonction.
2: Louise Arbour a été haut-commissaire aux Nations Unies, juge au plus haut tribunal du pays et, plus récemment, chargée d'enquêter sur les allégations d'inconduite sexuelle au sein des forces armées canadiennes. Une feuille de route qui fait d'elle un choix incontournable, selon le premier ministre Mark Carney.
3: Quelqu'un de jugement, de clarté morale dans le poste.
2: Et quelqu'un de bilingue, à l'aise dans les deux langues officielles.
4: I'm very mindful of the legacy that I'm stepping into. J'accepte ces responsabilités avec un sens profond du devoir.
2: Un choix qui s'imposait après le mandat de Mary Simon.
5: Les langues sont très importantes pour tout le monde.
2: Critiquée dès sa nomination pour son incapacité à s'exprimer en français. Louise Arbour s'est bien gardée de la critiquer.
4: J'ai beaucoup de respect et beaucoup d'admiration pour le travail que Mme Simon a fait. Et évidemment, j'ai pas d'opinion sur les décisions qui ont porté sur le choix de sa candidature ou franchement de la mienne.
6: Pour nous, des postes de cette envergure doivent être bilingues.
2: La présidente de la Fédération des communautés francophones et acadiennes, Liane Roy, salue la nomination de la nouvelle gouverneure générale.
6: C'est très important de reconnaître qu'elle soit une femme, qu'elle soit francophone et bilingue, qu'elle a tout un parcours.
2: Au-delà des accomplissements de la prochaine représentante de la couronne, c'est le poste qui continue à déplaire à certains, notamment au chef Yves-François Blanchet du Bloc québécois et Paul Saint-Pierre Plamondon du Parti québécois.
7: Et ça ne me rendra pas davantage monarchiste, malgré le respect que j'ai pour Mme Arbour.
8: J'ai rien contre Louise Arbour, c'est une juriste accomplie. Mais sur l'institution, je réitère que c'est un des pires gaspillages de finances publiques.
4: Je ne suis pas encore, la représentante de la couronne.
2: Déjà, la juriste défend ses nouvelles fonctions.
4: Dans une monarchie constitutionnelle de type parlementaire, dans un arrangement constitutionnel qui, à mon avis, a extrêmement bien servi le Canada, surtout dans les années plus récentes, et je suis convaincue que c'est une formule qui va continuer à très bien nous servir.
2: Même si le rôle se veut traditionnellement symbolique, Mark Carney ne cache pas son intention de bénéficier des compétences de la future gouverneure générale.

0: aurai la chance d'avoir des conversations profondes avec Mme Harbour, privées, sur des sujets qui impliquent le Canada.
1: Mary Simon restera en poste jusqu'à la cérémonie d'installation de Louise Harbour, prévue d'ici quelques semaines. Ici Juliane Lapointe, Radio-Canada, Ottawa.
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3: L'angoisse devrait tirer à sa fin pour les quelques 150 personnes qui se trouvent à bord d'un navire immobilisé au large du Cap-Vert en Afrique. Le bateau de croisière MV Andius va pouvoir accoster aux îles Canaries dans les prochains jours après un périple durant lequel 3 personnes sont mortes. Elles auraient été contaminées par l'antivirus. 3 autres personnes qui pourraient avoir été contaminées seront évacuées rapidement vers les Pays-Bas. Je fais le point avec notre reporter Marie-Christine Bouillon. Bonsoir Marie-Christine.
4: Bonsoir Madeleine.
3: Le MV Andius est immobilisé au large du Cap-Vert en Afrique. Je le disais, une situation qui est quand même assez angoissante en ce moment.
4: Oui, parce que les près de 150 personnes qui se trouvent à bord sont confinées présentement. Elles proviennent d'une vingtaine de nationalités différentes. Il y aurait potentiellement des Canadiens, mais Affaires mondiales Canada ne le confirme pas pour le moment. Le MV Andius, Madeleine, est parti le 1er avril de l'Argentine pour une traversée de l'Atlantique d'une quarantaine de jours avec plusieurs escales. Mais le 11 avril, il y a un Irlandais de 70 ans qui est mort. Ses symptômes, fièvre, maux de tête, diarrhée notamment. Donc, son corps est par la suite débarqué sur une île britannique à l'ouest de l'Afrique. Et 2 semaines plus tard, la femme du défunt présente elle aussi les mêmes symptômes et elle meurt elle aussi. Mm-hmm. Là, à ce moment-là, on fait des tests en Afrique du Sud et l'infection à l'antivirus est confirmée. Et puis Madeleine, samedi dernier, le 2 mai, il y a une ressortissante allemande qui meurt à son tour. Un autre passager qui aurait été contaminé, un Britannique de 69 ans, qui avait consulté le médecin à bord avant de débarquer du navire à la fin du mois d'avril. Lui aussi, on confirme qu'il aurait une infection à l'antivirus. Il serait toujours dans un état critique, mais stable dans un hôpital d'Afrique du Sud.
3: Et je le disais, 3 personnes qui ont des symptômes qui sont similaires, là, seront évacuées du bateau.
4: 2 membres de l'équipage, dont le fameux médecin qui se trouverait dans un état grave. Une autre personne qui était en contact avec ces gens-là qui pourrait présenter des symptômes. Il y a 2 avions spécialisés qui sont en route, nous dit-on, vers le MV Andius pour évacuer rapidement ces personnes-là. Par la suite, le bateau devrait continuer sa route vers les îles Canaries parce que le gouvernement espagnol a finalement confirmé aujourd'hui avoir les installations nécessaires pour accueillir toutes ces personnes à bord de façon sécuritaire. Écoutons la docteure Maria Van Kerkhove de l'OMS.
5: We're working with Spanish authorities who will welcome the ship to do a full investigation, a full epidemiologic investigation, full disinfection.
4: Elle dit, nous ferons ensuite une enquête épidémiologique complète, nous procéderons à la désinfection du bateau et bien sûr, nous évaluerons les risques pour la santé des autres passagers et membres d'équipage.
3: Les risques? Parlez-nous-en justement de l'antivirus. Qu'est-ce que c'est?
4: C'est un virus, Madeleine, qui est transmis dans la plupart des cas par des rongeurs. C'est pas un virus qui est très fréquent, mais qui peut causer des problèmes respiratoires ou encore une fièvre hémorragique. Il y a plusieurs espèces d'antivirus. Écoutons à ce sujet le docteur Benoît Barbeau, expert en virologie.
6: On parle évidemment d'un virus qui serait fort probablement transmis d'humain à humain, mais encore là, on ne parle pas d'une transmission qui est aussi efficace que d'autres virus, mais quand même, ça évidemment, ça donne certaines inquiétudes.
4: Pour le moment, c'est l'hypothèse de l'OMS que le virus serait transmissible d'un humain à un autre. Et Madeleine, il n'existe aucun traitement précis ni aucun vaccin contre l'antivirus, comme l'explique le médecin en infectiologie et en microbiologie du Centre universitaire de santé McGill, Donald Vinn.
7: Ça, c'est un problème. Il n'y a aucune façon de le prévenir, il n'y a aucune façon de traiter. Quand quelqu'un tombe malade ou gravement malade, comme on entend avec les personnes sur la croisière, c'est vraiment le soin de soutien qui est important. Et on peut voir que même malgré ça, on peut avoir des taux de décès assez élevés. Typiquement, les taux de décès sont à peu près 30%, mais là, on entend de à peu près 50%. Donc ça, c'est inquiétant aussi.
4: Il faudra donc, Madeleine, que les hôpitaux qui vont recevoir les passagers aux îles Canaries prennent des mesures sanitaires très strictes.
3: Oui. J'imagine que ça a rappelé de bien mauvais souvenirs à plusieurs de nos auditeurs avec, vous vous souvenez là, cet épisode où un navire, où le virus de la COVID-19 s'était propagé dans un navire. Ça avait fait plusieurs morts à l'époque.
4: Ça avait fait 14 morts, le Diamond Princess, Madeleine. Il y avait quelques 700 passagers, membres d'équipage sur ce bateau-là. Ils avaient vécu un huis clos très anxiogène et c'est aussi le sentiment sur le MV.

0: Véondus, du moins selon un des passagers, un influenceur voyage de Boston, qui a publié une vidéo sur les réseaux sociaux. On écoute un extrait.
1: All we want right now is to feel safe, to have clarity, and to get home.
0: Tout ce qu'on souhaite, c'est de se sentir en sécurité, de comprendre ce qui se passe et de pouvoir rentrer à la maison.
2: Est-ce que ce nouvel épisode sanitaire sur un bateau de croisière, encore une fois, pourrait dissuader certains voyageurs de choisir ce type de périple?
0: Mais le titulaire de la chaire de tourisme transat de l'École des sciences de la gestion de l'UQAM, Marc-Antoine Vachon, pense que l'impact se fera sentir plutôt dans les critères de choix des voyageurs, un peu comme si ce qui s'était passé après la pandémie, Madeleine, on l'écoute.
3: Quand ces événements comme ceux-là se reproduisent, eh bien, l'importance de la sécurité, qui est sanitaire dans ce cas-ci, bien, remonte dans les priorités. Alors, à ce moment-là, au niveau de l'expérience et du prix, bien, ça devient un peu plus secondaire parce que on est prêt, à la limite, à payer plus cher, à changer ses dates, ses destinations pour être certain de rester en sécurité, ce qui n'est pas un réflexe pour l'ensemble des consommateurs et des touristes.
0: Cela dit, la sécurité sanitaire fait partie des enjeux importants pour l'industrie des croisières. Donc, à suivre ce qui va se passer avec le MV Ondus, on en saura plus lorsqu'il aura accosté aux îles Canaries.
2: Marie-Christine Bouillon, merci.
0: Plaisir.

0: Can you kind of clarify these reports of kamikaze dolphins that we've heard about?
1: And I can't confirm or deny whether we have kamikaze dolphins, but I can confirm they don't.
2: Si vous comprenez l'anglais, vous avez peut-être trouvé cette question surprenante. C'était lors d'une séance d'information au Pentagone ce matin, et le secrétaire de la Défense s'est fait questionner sur l'utilisation de dauphins kamikazes dans le conflit au Moyen-Orient. Pete Hegseth a répondu qu'il ne peut ni confirmer ni infirmer si les Américains se servent de dauphins kamikazes, mais qu'il peut affirmer que l'Iran n'en a pas. C'est pas la première fois qu'il est question de l'utilisation de mammifères marins à des fins militaires. Pour nous éclairer sur ce sujet, avec nous ce soir, Éric Baraté. Il est professeur à l'Université de Lyon, spécialiste de l'histoire des relations entre les humains et les animaux. Monsieur Baraté, bonsoir.
3: Bonsoir.
2: Monsieur Baraté, je vais mettre de côté la formule choc là, de dauphin kamikaze. Mais dans les faits, qu'est-ce qu'on sait de l'utilisation des dauphins entraînés par des armées?
3: Alors, c'est assez secret. Les expériences ont commencé dans les années 1950-1960. On a voulu, évidemment, profiter de la très grande intelligence des dauphins. Et on a essayé de s'en servir de plusieurs manières, hein, c'est-à-dire, par exemple, s'en servir de, je dirais, presque de chiens de garde, hein, dans des ports. Il paraît que lors des Jeux olympiques à Sochi en Russie, les Russes auraient utilisé des dauphins comme gardiens du port, hein, pour alerter en cas d'arrivée de scaphandriers inconnus, et donc de donner l'alerte. Ça, c'est quelque chose d'assez facile pour un dauphin bien entraîné, ça ne pose aucun problème. Il y a eu aussi des essais pour effectivement, comme ça a été dit, porter des mines et accrocher ces mines aux coques des bateaux.
2: Oui, faut pas se tromper de bateau dans ce cas-là.
3: Eh ben voilà, c'est exactement la difficulté, c'est qu'il ne faut pas se tromper de bateau. Et donc on en sait guère plus, mais ça n'a apparemment jamais été vraiment utilisé. Et parce que la grande difficulté est là, encore faut-il être sûr que le dauphin ne se trompera pas de coque. Et en est-il capable? Là-dessus, il y a un grand mystère. Et on a un précédent quand même qui permet de douter, c'est celui des chiens russes, les chiens soviétiques pendant la Seconde Guerre mondiale.
2: Parce que justement, je voulais vous emmener là-dessus, Éric Baraté. On comprend là, qu'on pourra pas faire la lumière complète sur l'utilisation de ces dauphins. S'ils sont utilisés dans cette guerre au Moyen-Orient, Pete Hegseth a été très, très nébuleux sur la question aujourd'hui, mais vous avez écrit un livre, Bêtes des tranchées, des vécus oubliés. L'utilisation d'animaux de guerre, ça, c'est pas nouveau en quelques mots.

0: Non, ça remonte à l'Antiquité, hein, c'est très ancien. Alors, tout dépend de quelle utilisation. Durant l'Antiquité jusqu'au XVIe siècle, on utilise des chiens de combat, hein, ou des éléphants, par exemple, dans les armées indiennes, puis dans les armées grecques, par exemple, qui ne sont en réalité pas très efficaces, hein. Mais où on peut aussi utiliser des animaux pour renseigner, pour avertir, pour porter des messages.
1: Des pigeons
0: C'est ce qui se peut.
1: voyageurs.
0: Voilà, pendant la Première Guerre mondiale, des pigeons voyageurs, des chiens messagers, etc. Mais depuis le XVIe siècle, on ne se sert pas beaucoup d'animaux comme animal de combat, hein, comme animal intervenant vraiment dans le combat. D'ailleurs, pour revenir à nos dauphins, je ne crois pas que l'expression dauphin kamikaze soit juste, même s'il ça existait, hein, parce que il est suffisamment difficile d'entraîner un dauphin pour ne pas le laisser s'exploser avec sa mine.
1: Mais
0: En
1: justement,
0: fait, les projets étaient de que le dauphin vienne coller une mine contre une coque et puis ensuite qu'il s'en aille. Hein, l'idée de ce que je savais n'était pas de sacrifier un dauphin parce que c'est beaucoup trop compliqué pour entraîner si effectivement on y arrive.
1: mais justement, je voulais vous poser la question en terminant, Éric Baraté. Ça entraîne quand même des questions éthiques, même si le terme dauphin kamikaze serait mal utilisé.
0: Oui, il y a de gros problèmes éthiques, hein, de plus en plus, en Occident, évidemment, hein. Dans d'autres régions du monde, ça ne pose pas ces problèmes. Des chiens russes ont été essayés pendant la Seconde Guerre mondiale pour porter des mines, coller des mines sous les chars allemands et faire ainsi exploser. Là, le chien était aussi sacrifié. En fait, ça a très très peu marché, hein. Ça n'était pas très efficace. Mais oui, de nos jours, c'est un gros problème éthique. Et d'ailleurs, les armées, maintenant, partent beaucoup plus, on l'a vu en Ukraine, beaucoup plus vers les robots, que vers les animaux. Parce que sacrifier des animaux, là, si par exemple c'était avéré, par l'armée américaine, je pense que ça ferait un beau tollé aux États-Unis. Et je ne suis pas sûr que ce soit rentable. Entre la dégradation d'image et puis le faible profit que l'on en tirerait de couler un navire comme cela.
1: Éric Baraté, vous êtes professeur à l'Université de Lyon, spécialiste de l'histoire des relations entre les humains et les animaux. Merci.
0: Merci.
1: Restez à l'écoute plus tard à l'émission. Pour lutter contre les changements climatiques, faut-il interdire des publicités sur la viande ou les voitures? On explore l'exemple d'Amsterdam. Mais d'abord.
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1: C'est impressionnant. On vous parle ce soir de Céline Galipo, qui a sillonné le monde pendant de nombreuses années comme correspondante à la télévision de Radio-Canada, avant de revenir à Montréal pour présenter le téléjournal d'abord la fin de semaine, et puis après le départ de Bernard de Rome en 2009, pendant les soirs de semaine. Elle annonce aujourd'hui qu'elle va passer le flambeau à la fin de la saison, mais elle ne quittera pas Radio-Canada, rassurez-vous. Dès l'automne prochain, elle va animer une nouvelle émission d'information internationale. Et Céline Galipo est avec nous ce soir. Bonsoir, Céline.
4: Bonsoir, Madeleine.
1: Après 18 ans à la barre du téléjournal, ça va être un grand changement pour les téléspectateurs, ça va être un grand changement pour l'antenne, et ça va être un grand changement pour vous aussi, Céline Galipo. Est-ce que c'était votre décision?
4: Oui, c'était ma décision. Après toutes ces années d'être dans l'actualité chaude, jour après jour, j'ai senti un besoin de peut-être de prendre un peu de recul, d'avoir du temps pour réfléchir un petit peu plus, qu'on n'a pas le temps de faire dans des bulletins quotidiens. Et ça faisait plusieurs années déjà que je pressais la direction de créer un nouveau rendez-vous international, parce que je trouve qu'il se passe tellement de choses dans le monde, c'est tellement difficile d'expliquer, en fait, de donner toutes les clés de compréhension aux gens. Donc je pensais que c'était un rendez-vous qui était nécessaire, plus nécessaire que jamais, je pense. Et donc quand l'offre est arrivée, ben, c'était pas dans mes plans du tout, en fait. Je devais continuer le téléjournal la saison prochaine. On était déjà dans

0: dans la préparation et tout. Mais c'était une offre tellement extraordinaire que je pouvais pas résister, en fait. J'ai pas trop réfléchi.
1: Avant de passer à votre prochaine émission, l'automne prochain, j'aimerais revenir sur votre passage marquant au téléjournal 18 ans, c'est pas rien. Et j'ai lu que une de vos grandes fiertés, c'est d'avoir créé un lien avec le public. Avez-vous l'impression que c'est de plus en plus difficile d'avoir ce lien, cette confiance qu'a le public envers les chefs d'antenne dans un contexte où il y a de fausses informations qui circulent, où il y a l'intelligence artificielle, où il y a le fractionnement des auditoires aussi?
0: Oui, je pense que c'est la clé, c'est durer, en fait. Dans ce métier-là, c'est la clé du succès, en fait. Je pense qu'il faut durer pour pouvoir créer ce lien avec le public. Moi, j'ai toujours senti, j'ai passé beaucoup d'années à l'étranger où on n'avait pas les liens qu'on peut avoir maintenant. Les réseaux sociaux n'existaient pas, les téléphones cellulaires n'existaient pas non plus. Donc, des fois, je revenais au pays, puis c'est là que je sentais peut-être que les gens appréciaient le travail que je pouvais faire sur le terrain. Mais c'était quand même assez rare que j'ai l'occasion de parler au public. Mais j'ai quand même toujours senti que le public m'accompagnait et acceptait. Je sais pas, peut-être les faiblesses que j'avais ou le manque de confiance que je pouvais avoir au début et tout ça. J'ai toujours senti que les gens étaient tolérants et bienveillants à mon endroit. Et petit à petit, je crois que ce lien de confiance a été créé et il est, à mon avis, toujours resté là parce que je pense que les gens sentent aussi qu'on a une responsabilité dans ce métier-là et qu'on est là pour eux tous les soirs. Je pense qu'ils sentent aussi ça. Et donc, pour moi, ça a été le plus grand privilège. Et aujourd'hui, c'est ce sentiment de gratitude qui m'habite, en fait. Une gratitude envers ce public qui a été là pour moi et qui a accepté que j'entre chez eux tous les soirs. Parce que c'est particulier, en fait, comme relation qu'on peut avoir.
1: Et vous parlez de peut-être votre manque d'expérience au début. J'aimerais vous faire réentendre ce que vous disiez lorsque vous avez animé votre tout premier téléjournal en succédant à Bernard de Rome.
0: C'est un honneur pour moi de vous présenter dorénavant ce téléjournal, que c'est avec humilité, mais avec beaucoup de fierté, que je vais assurer avec toute l'équipe ici, avec tous mes collègues, la suite d'une longue tradition journalistique.
1: On ne sait pas c'est qui sera votre successeur, mais si vous aviez un conseil à lui donner, ce serait quoi?
0: D'aimer l'information. D'aimer l'information autant que vous ou moi, moi c'était ma vie le téléjournal. J'ai donné toutes ces années-là au téléjournal, puis c'est ça, c'était ma vie. Donc je pense que c'est un engagement aussi d'animer un bulletin comme celui-là, qui est, c'est vrai, une longue tradition à Radio-Canada. Et donc je pense que ça prend de l'énergie. C'est pas quelque chose qu'on peut faire en dilettante, quoi. C'est vraiment
1: jour après jour.
0: Année, c'est une discipline aussi.
1: Année après année. Vous avez été la première femme chef d'antenne à la télévision de Radio-Canada. Et vous avez tracé la voie, je parle d'expérience, là, vous avez montré le chemin à des générations de femmes après vous. Est-ce que c'était difficile?
0: Sans doute, mais honnêtement, je ne l'ai pas vécu comme ça. C'est un privilège pour moi de faire ce métier-là. Peut-être que quand j'étais correspondante, je le sentais plus parce que à l'époque, il y avait pas beaucoup de femmes correspondantes. Il y en a beaucoup aujourd'hui. Elles sont extraordinaires. Elles font un travail. On en a à Radio-Canada. Marie-Ève Bédard, Tamara Alteresco, Azeb. C'est quand même des correspondantes de grand talent et de grande qualité par rapport même aux autres réseaux. Mais à l'époque, il y en avait pas beaucoup. Donc, je le sentais peut-être plus à ce moment-là que c'était peut-être plus difficile pour nous les femmes. Et en même temps, au fil du temps, j'ai découvert à quel point être une femme pouvait être un gros avantage dans des conflits comme l'Afghanistan, par exemple, parce que j'avais accès aux femmes sur le terrain, ce que mes collègues masculins n'avaient pas. Donc, je pouvais leur parler, je pouvais avoir des entrevues avec elles, je pouvais entrer dans les maisons, ce que les hommes ne pouvaient pas faire. Bon, bref, j'ai découvert les bienfaits d'être une femme dans ces métiers-là et en même temps, la malédiction d'être une femme aussi dans toute cette région du monde. Mais je pense que je ne l'ai pas vécu, non. Je pense pas que ça a été si difficile que ça. Mais c'est difficile pour moi parce que moi, je suis un soldat, en fait. Je suis un soldat, je fais de l'information tous les jours. C'est ma responsabilité, c'est mon devoir. Je le sens comme ça, je le ressens comme ça. Donc, Est-ce que ça a été plus difficile? Je ne le pense pas. Non.
1: Vous avez parlé des correspondantes Azeb, Tamara, Marie-Ève. Elles vont faire partie de votre émission d'information internationale.

0: nationale l'automne prochain. Je parlais de votre lien privilégié, de la confiance avec le public. Quand on parle d'information internationale, et Céline Galipeau, vous le savez parce que vous traitez d'information internationale au téléjournal, on peut se demander comment créer cette proximité quand ça semble si loin. Comment vous allez le faire?
1: Je pense que c'est moins loin aujourd'hui, quand vrai. Même.
0: Et Madeleine, ça nous touche par rapport. Directement.
1: Exactement. Oui. C'est que tous les jours dans nos vies, on en subit les conséquences.
0: Parlons de la guerre en Iran, par exemple.
1: Exactement. Mm. Donc, on peut parler du prix de l'essence, du kérosène, etc. Et puis, aujourd'hui, tout est tellement bouleversé dans le monde, tout est tellement en chamboulement constamment, que, je sais pas, toutes les déclarations, tout le monde scrute les déclarations de Donald Trump, quel effet ça va avoir, qu'est-ce qu'il va dire aujourd'hui. Donc, je pense qu'on est dans une période où l'information internationale prend énormément de place et où, justement, une émission comme celle-là, où on va pouvoir peut-être mieux expliquer certains enjeux, prendre le temps, parce que c'est ce qui nous manque beaucoup, l'information quotidienne, du temps pour expliquer les choses. Donc, je pense que ça, c'est plus essentiel que jamais, à mon avis.
0: Ce sera diffusé le vendredi à 20h sur ICI RDI. En rappel, le dimanche à 17h sur ICI Télé, ICI Tout.TV. Pas tout de suite, l'automne prochain. Est-ce qu'il y a un titre?
1: Pas encore. On réfléchit. On est en pleine... On cogite.
0: Alors, on va prendre des suggestions du public et aussi
1: oui,
0: les messages.
1: Oui, pourquoi pas.
0: Les messages, je suis sûre, d'appréciation. Et je joins ma voix aux gens qui vont sûrement nous écrire, Céline Galipeau, pour vous dire merci. On aura l'occasion de le refaire, mais un premier merci. Puis, bonne chance pour la suite. C'est pas fini.
1: Merci beaucoup, Madeleine. Merci.

0: I cannot describe how much people failed these kids. We failed this family. We failed the Indigenous community.
1: On vient d'entendre une enseignante qui a connu les deux enfants qui ont été maltraités en Ontario jusqu'à la mort d'un d'entre eux. Les parents ont reçu un verdict aujourd'hui. Donc, cette enseignante a reçu ce verdict avec un certain soulagement. Elle a dit « Trop de gens leur ont fait défaut ». Brandy Cooney et Becky Amber ont été reconnus coupables du meurtre prémédité de l'aîné de leurs enfants et de voies de fait, entre autres pour le cadet survivant après des années de maltraitance. Ça s'est passé à Burlington jusqu'en 2022. Et j'en parle avec notre reporter Catherine Brulotte à Toronto. Bonsoir Catherine.
2: Bonsoir.
1: C'est la fin d'un procès où des horreurs ont été dévoilées.
2: Oui, l'affaire a été jugée devant un tribunal de Milton, en Ontario. Les deux femmes, vous l'avez dit, Brandy Cooney, Becky Amber, 44 et 46 ans, elles ont été reconnues coupables du meurtre prémédité d'un garçon de 12 ans, dont la garde leur avait été confiée en vue d'une adoption, et de sévices graves sur son frère cadet. L'aîné est mort en 2022, il avait 12 ans, son frère avait 10 ans à l'époque. Les deux garçons sont autochtones et leur identité est protégée. Et avant de vous donner quelques détails, évidemment, on n'ira pas trop loin, mais sur la nature des gestes, Madeleine, dont les femmes ont été reconnues coupables, je préfère vous dire qu'on parle de gestes qui peuvent choquer. D'abord, la cause exacte du décès de l'aîné n'a jamais été établie avec certitude. L'autopsie n'a pas permis de tirer une conclusion définitive, déterminer que la mort était due à un arrêt cardiaque. L'enfant a été retrouvé en hypothermie sur le sol de sa chambre. Il avait la taille d'un enfant de 6 ans, soit la moitié donc de son âge. Le plus jeune, qui a d'ailleurs témoigné là, dans ce procès, aurait été victime de voies de fait armées, de confinement, selon les accusations, qui inclut aussi un manquement au devoir de fournir les nécessités de la vie. Bref, selon la couronne, le couple utilisait comme moyen de discipliner les enfants pour leur comportement prétendument turbulent la nourriture. Sarah Biasetti, qui elle a enseigné à un des enfants et côtoyé l'autre à l'école avant que les mères adoptives décident de faire l'école à la maison, eh bien elle croit que si les femmes sont reconnues coupables, il reste encore du travail à faire pour que justice soit vraiment rendue.
3: The fight's not over. We need to fight for justice for everything that happened, make sure that there's changes to come in the systems, especially CAS, doctors, the school board. More needs to be done to protect kids.
2: Elle demande des changements au système de protection à l'enfance, au système d'éducation et de santé aussi.
1: Ce qu'on a compris, c'est que plusieurs personnes avaient tenté de lancer des signaux d'alarme pour protéger les enfants.

0: L'enseignante que vous avez entendue a dit elle-même avoir contacté la direction scolaire. D'autres intervenants aussi disent avoir discuté avec les services d'aide à l'enfance, des médecins. Mais les avocats dans cette affaire ont parlé d'une sorte de tempête parfaite. Vous savez, l'isolement de la pandémie qui a créé des conditions très particulières, propices donc à ces comportements qui auraient peut-être pu être détectés ou arrêtés dans un contexte là bien différent.
1: Est-ce qu'il pourrait y avoir appel, Catherine?
0: L'avocat d'une des accusées n'écarte pas cette possibilité. Il faut comprendre que le juge a rédigé une décision de près de 300 pages. C'est un très court résumé là qu'on a entendu aujourd'hui. Les avocats vont l'étudier avant de prendre une décision. Maître Monty McGregor représente Becky Amber.
2: I hope that the surviving young boy, as well as his family, has the opportunity to move forward and move on with some sense of closure. Our client will still continue to fight for her innocence.
0: Il espère que la famille et l'enfant survivant peuvent avoir un certain sentiment que justice a été rendue, mais il affirme que sa cliente continue de clamer son innocence. Et il y aura une audience là sur la détermination de la peine qui est prévue le 15 mai prochain, mais en raison des accusations dont ils ont été trouvés coupables, donc les meurtrières sont déjà condamnées à l'emprisonnement à perpétuité sans possibilité de libération conditionnelle avant 25 ans.
1: Catherine Brulotte, à Toronto, merci beaucoup.
0: Au revoir.
1: Au revoir.

0: Est-ce que les joueurs de tennis sont assez bien rémunérés? Au-delà des 100 meilleurs joueurs et joueuses du monde, c'est difficile de bien gagner sa vie au tennis professionnel. Et aujourd'hui, le débat est relancé après une sortie de la meilleure joueuse du monde, Arina Sabalenka. On en discute avec le journaliste sportif Antoine Déhaye, qui est avec nous en studio. Bonsoir Antoine.
1: Bonsoir.
0: Qu'est-ce qu'elle a dit?
1: Mais elle évoque un possible boycottage des droits du Grand Chelem, donc notamment de Roland Garros qui commence à la fin du mois de mai, pour que les joueurs et joueuses reçoivent une plus grande part des bourses générées donc par ces tournois-là. On sait que ces tournois-là génèrent beaucoup d'argent pour les différentes fédérations, donc elle aimerait que les bourses soient plus importantes pour les joueurs et les joueuses. Et elle dit que le boycottage, ultimement, c'est peut-être la seule solution de se faire entendre.
0: Mm-hmm. Ils gagnent combien, les joueurs, en ce moment?
1: Ça dépend énormément, justement. Lorsqu'on est le premier au monde versus le 200e, il y a une immense différence. Si on regarde cette saison seulement, par exemple, Yannick Sinner, qui est premier au classement, il a déjà fait 5,5 millions de dollars.
0: OK, mais, c'est bon.
1: Mais le 100e joueur mondial, c'est 294 jusqu'à présent. Ensuite, 122...
0: 294...
1: 1000 dollars, canadiens. Le 200e, c'est environ 122 000, mais il faut aussi payer les entraîneurs, payer les déplacements, payer les impôts.
0: Les physiothérapeutes.
1: Mm-hmm. Donc, ça varie beaucoup de joueur en joueur.
0: Donc, cette sortie survient au lendemain de la publication de plusieurs des meilleurs joueurs qui critiquent justement ces bourses qui sont, à leur avis, pas assez généreuses.
1: Voilà. Yannick Sinner, entre autres, le joueur numéro un mondial, a signé cette lettre-là. Arina Sabalenka également. C'est en réaction, donc, à l'annonce des bourses de Roland Garros, qui est des bourses qui ont été majorées de 10% cette année par rapport à l'an dernier. Donc, il y aura un total de 98 millions de dollars qui seront donc versés aux joueurs et aux joueuses. On parle environ 200 joueurs de chaque côté. Donc, c'est une hausse assez importante, mais en proportion des revenus générés par le tournoi, ce n'est pas une hausse suffisante pour les joueurs et les joueuses, parce que on estime que les joueurs vont gagner environ seulement 15% des revenus générés par le tournoi. On aimerait que ce chiffre soit plus près du 22%. Donc, c'est pour ça qu'on voudrait, du moins certains joueurs voudraient organiser un boycottage du tournoi.
0: Est-ce que c'est possible qu'il y ait boycottage?
1: C'est possible. C'est peu probable. Il y a des joueurs et des joueuses qui appuient l'idée de Sabalenka. C'est le cas de l'Italienne Jasmine Paolini. Elle a dit, je pense qu'on est rendu là. Donc, si on est tous d'accord ensemble, on peut donc avoir raison dans ce cas-là. Et Iga Świątek, la joueuse polonaise qui a gagné souvent à Paris, elle a dit, ce n'est pas la bonne solution. C'est un peu trop extrême comme proposition. Faudrait d'abord dialoguer avec les grands tournois. Mais ça fait des années qu'on tente d'instaurer un certain syndicat au sein des joueurs. Entre autres, le Canadien Vajek Pospisil militait. Il y a une association qui a été créée sans légitimité absolue parce que tous les joueurs n'adhéraient pas à ce mouvement-là. Et comme on l'a vu en début de chronique, les intérêts entre les meilleurs et les 200e sont très divergents. Donc, c'est difficile d'avoir tout le monde sur la même longueur d'onde. Donc, c'est pour ça que, pour l'instant, le boycottage, c'est une idée qui est évoquée, mais qui semble peu probable parce que, justement, c'est dur d'avoir tout le monde sur le même pied du côté des joueurs, parce que ce sont ultimement des mini-entreprises ou des giga-entreprises, dans le cas des meilleurs, qui doivent gagner des bourses à chaque tournoi.
0: Et une autre des demandes faites, c'est d'être davantage consulté dans l'organisation globale du tennis.
1: Oui, et on veut, entre autres, des prestations pour la santé. Lorsque vous êtes blessé, vous n'allez pas au tournoi, il n'y a pas de bourse, il n'y a pas de compensation. Il y a des plans de retraite également, c'est assez minimal.

0: internationale. Donc, on veut négocier sur deux fronts avec les tournois majeurs, donc en France, États-Unis, Australie également, donc à Wimbledon. Il y a aussi l'ATP, WTA, des circuits en parallèle qui sont extrêmement éreintants pour les joueurs. Les joueurs et les joueuses jouent environ 11 mois par année de la fin décembre, début novembre. Donc, physiquement, pour les corps, c'est extrêmement difficile. Donc, une pression de jouer semaine après semaine.
1: Donc, ça des fait... protections, là.
0: Oui, et jouer moins. Donc, on veut être plus consulté dans l'organisation du tennis, alors que là, on est pour l'instant, selon les joueurs, des simples exécutants. Donc, il y a beaucoup un débat qui fait rage à ce niveau-là. Mais pour ce qui est des grands chelems, il y a tellement d'argent à faire pour les joueurs. Et c'est souvent dans ces quatre grands tournois-là, chaque année, le moment d'un peu regarder les coffres, parce que certains des tournois qui sont beaucoup moins payants que les tournois du Grand Chelem.
1: Et rappelez-nous, le Grand Chelem, ça commence?
0: À Roland-Garros, c'est le 24 mai à Paris.
1: Merci.
0: Je vous en prie.
1: Antoine Dié, au revoir.

0: c'est plus important que jamais de dire aux gens, vous savez, la crise climatique, elle, elle n'arrête pas. Il est temps de sortir de cette représentation fallacieuse des énergies fossiles.
1: Vous venez d'entendre Patricia Clermont de l'Association québécoise des médecins pour l'environnement plaider pour la fin des publicités de l'industrie pétrolière et gazière au Canada. C'est exactement à ce que s'est attaqué Amsterdam, aux Pays-Bas. La ville est devenue le 1er mai dernier la première capitale au monde à interdire les publicités liées aux combustibles fossiles et à la viande aussi dans ses espaces publics. J'accueille Valérie Boisclair, journaliste spécialisée en environnement. Bonsoir Valérie.
2: Bonsoir Madeleine.
1: Donc, énergie fossile et viande, c'est, on pourrait utiliser une autre façon de dire ça, en gros, la fin des publicités de camions de steak, de camions et de steak, c'est ça?
2: Oui, entre autres, oui, c'est toute annonce de fournisseurs de produits liés au pétrole, au gaz naturel, au charbon. Ça vaut pour les véhicules à moteur à combustion, les vols d'avion, les croisières aussi. Et pour ce qui est de la publicité sur la viande, vous mentionnez le steak, là, mais c'est pas juste la viande rouge qui est visée. C'est tout produit composé, en tout ou en partie, d'animaux morts et qui est destiné à la consommation humaine. Alors, en vertu du règlement, les publicités ne peuvent plus être visibles depuis la voie publique, c'est ça le critère. Ça veut dire, on le comprend bien, sur la rue, mais c'est aussi la devanture des boutiques dans leurs vitrines. Ce n'est qu'une fois à l'intérieur du commerce que ça ne s'applique plus. C'est ce qui est détaillé dans cette décision qui, oui, est en vigueur depuis la semaine dernière, mais qui mijote depuis des années, qui a été votée en janvier au conseil municipal d'Amsterdam, malgré des pressions très fortes à la dernière minute de la part d'entreprises publicitaires. En vain, en fait, parce que la proposition a été adoptée à 27 voix contre 17. C'était un texte porté par deux formations politiques, le Parti de la gauche verte et le Parti pour les animaux. Et pour les élus, c'est une décision qui est en adéquation avec les objectifs climatiques d'Amsterdam, soit d'être carboneutre et de réduire de moitié la consommation de viande d'ici 2050. Ils disent avoir l'obligation d'agir pour protéger la santé des citoyens face au changement climatique.
1: Donc Amsterdam, première capitale à agir, mais c'est pas la première ville dans le monde, non. Il y a eu d'autres initiatives. Est-ce qu'on peut parler d'un mouvement, d'une tendance?
2: Alors, vous avez raison, Madeleine, Amsterdam, en fait, c'est la première capitale à légiférer de manière aussi large. Mais il y a des dizaines de juridictions dans le monde qui ont adopté des politiques pour limiter ces publicités de différentes façons. On peut penser à Sydney en Australie, Édimbourg en Écosse, Florence en Italie. On compte aussi des initiatives à plus petite échelle. Au Canada, par exemple, les sociétés de transport de Montréal et de Toronto interdisent toutes les publicités de pétrole et de gaz dans leur réseau d'autobus, de métro et de tramway. Et pas plus tard que la semaine dernière, en Colombie, il y avait un sommet sur la sortie des énergies fossiles et plusieurs organisations en ont profité pour réitérer qu'il faut bannir ces publicités. L'Association canadienne des médecins pour l'environnement en faisait partie. Donc, il y a un élan, certainement. J'ajouterais qu'avant Amsterdam, La Haye, autre ville des Pays-Bas, avait déjà interdit ses publicités en 2024. Ça avait été contesté par des agences de voyage au nom de la liberté d'expression, mais la Cour avait rejeté cet argument. Elle a jugé que les villes sont en droit de restreindre la publicité si elles estiment que ça permet de protéger la santé et le climat. C'est ça vraiment qui a donné à Amsterdam l'impulsion de légiférer et d'aller même plus loin que La Haye.
1: Mais est-ce que ça change vraiment les habitudes de consommation des gens, ces publicités-là, ou le fait qu'il n'y en a pas?
2: Ben, d'abord, rappelons que l'interdiction à Amsterdam, elle s'applique qu'aux espaces publics, mais ça ne couvre pas, par exemple, les publicités en ligne. Ça peut être un gros morceau aussi à prendre en considération. Même si dans sa décision, la ville d'Amsterdam indique que la publicité influence considérablement nos comportements, la réalité,

0: Là où les élus d'Amsterdam rejoignent ce que me disait l'Association québécoise des médecins pour l'environnement, c'est que priver l'industrie de cette visibilité, c'est une façon d'affaiblir son influence sur les citoyens et sur les politiques. Ça libère de l'espace pour montrer peut-être qu'il y a d'autres options. En tout cas, c'est envoyer un message clair, celui que les élus d'Amsterdam ne veulent plus normaliser dans l'espace public cette consommation qui est jugée néfaste pour le climat.
1: Vous le disiez, peut-être donc un laboratoire de la part d'Amsterdam aux Pays-Bas. Valérie Boisclair, merci.
0: Merci.

0: Do not sell your tickets to Canadiens fans. These fans are infamous for taking over stadiums. This is our year. This is your one life. Think about it. Go Sabres.
1: On vient d'entendre un partisan des Sabres qui, sur la plateforme TikTok, incite les amateurs de hockey à Buffalo à ne pas vendre leurs billets à des supporters du Canadien. Ils disent « Ce sont des spécialistes pour envahir nos amphithéâtres. C'est notre année, une chance d'une vie. Pensez-y. » Sur un ton très, très, très sérieux, hein. C'est une série qui est attendue, qui commence demain soir à Buffalo. Et Jean-François Poirier est avec nous pour en discuter. Bonsoir, Jean-François.
2: Bonsoir.
1: À quel point la ville de Buffalo est tombée sous le charme des Sabres?
2: Ben, dites-vous que c'est la fin d'une sécheresse. L'amateur de hockey de Buffalo a traversé un désert pendant 14 ans. Aucune participation aux éliminatoires. Pendant tout ce temps, quelques mirages ici et là, mais il finissait toujours le bec à l'eau. Et voilà, en 2026, contre toute attente, les Sabres, qui n'allaient nulle part jusqu'au mois de décembre, sur le chemin qui mène à la Coupe Stanley maintenant. Tout a commencé avec le congédiement de leur directeur général, et on dirait que les mêmes joueurs ont découvert leur potentiel, et les partisans les ont suivis. Mm-hmm. Quand les Sabres ont éliminé les Bruins de Boston récemment à Boston, il y avait une marée de partisans qui les attendaient à l'aéroport à leur retour, c'est tout dire. Lors des matchs éliminatoires à Buffalo, il y a d'énormes rassemblements à l'extérieur, un peu comme à Montréal, et les partisans des Sabres ne sont pas tendres avec l'adversaire. Ils ont un terrible, terrifiant quatuor de partisans en patins qui s'amusent à détruire des mannequins qui portent le chandail de l'équipe adverse. Oh. C'est ce qu'ils ont fait avec Boston, donc je sais pas lequel des joueurs du Canadien aura droit à sa fête à Buffalo, là, c'est leur rituel. Et au début des matchs, au lieu du flambeau, vous savez, à Montréal, où l'on voit l'ancien capitaine Cournoyer, Serge Savard, Chris Nylon arriver et motiver la foule, eux, ils invitent une personnalité à taper du tambour. Et dans le premier cas, c'était Josh Allen, le joueur étoile des Bills de Buffalo. Et qu'est-ce qu'il a fait après? Après avoir tapé du tambour, il a avalé une bière d'une gorgée. Et ça a galvanisé totalement la foule. Donc, deux approches totalement différentes.
1: Ça, c'est pour l'ambiance. Mais sur la glace, Jean-François, est-ce que, mettons qu'on compare avec le Lightning, est-ce que c'est une équipe qui ressemble à celle de Tampa Bay?
2: Pas vraiment. Les Sabres, c'est une équipe jeune comme le Canadien, plus costaud, surtout en défense. Ils vont pas jouer la carte de la robustesse comme le Lightning. Ils ont pas de gardien étoile comme à la Vasilevski, ni de Kucherov en attaque, mais c'est une équipe bien équilibrée qui, selon moi, convient mieux aux Canadiens, surtout à un joueur comme Cole Caulfield, qui n'a pas réussi à se faire valoir contre Tampa Bay. Donc, premier trio en entier, je pense que Buffalo convient mieux à Montréal.
1: Les Sabres qui n'ont jamais gagner la Coupe Stanley.
2: 55 saisons d'affilée sans jamais gagner la Coupe, c'est assez. Il fallait une chanson pour conjurer le mauvais sort.

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1: Bonsoir, ici Mathieu Mercier. Voici les informations. À Québec, Christine Fréchette a prononcé aujourd'hui son discours inaugural pour lancer la session parlementaire, la dernière avant les prochaines élections prévues à l'automne. La nouvelle première ministre a présenté ses 5 grandes priorités pour les semaines à venir, soit le coût de la vie, l'économie, les infrastructures, les services et l'identité. Elle promet d'autres mesures pour donner un coup de pouce au portefeuille des Québécois, notamment la création de plus de places à faible coût en garderie et l'octroi de plus de pouvoir aux villes pour la construction de logements abordables. L'ancienne juge de la Cour suprême du Canada, Louise Arbour, succédera à Mary Simon comme prochaine gouverneure générale. Sa nomination a été recommandée par Mark Carney et approuvée par le roi Charles III. Louise Arbour entretient déjà des liens étroits avec la capitale fédérale où elle a fait ses études universitaires. En 1997, l'établissement est devenu la deuxième université au pays après York à lui remettre un doctorat honorifique. Voici la rectrice Marie-Ève Sylvestre qui a dirigé la section de droit civil de la faculté de droit de 2019 à 2025.
2: C'est une juriste aussi qui a occupé toutes les fonctions possibles dans l'écosystème juridique canadien, de professeur à doyenne associée, à juge évidemment, à la Cour d'appel, mais surtout à la Cour suprême du Canada, procureur en chef dans des tribunaux pénaux internationaux. Donc vraiment une carrière exceptionnelle. Elle a aussi présidé des commissions d'enquête à 2 reprises dans sa carrière. C'est une personne qui est vraiment une source de fierté et d'inspiration pour la juriste que je suis, mais je dirais aussi pour tous les étudiants, les étudiantes en droit et dans l'univers juridique.
1: En plus d'avoir été juge au plus haut tribunal du pays, Louise Arbour a aussi été procureure générale au tribunal pénal international pour l'ex-Yougoslavie et au tribunal pénal international pour le Rwanda. Le ministère espagnol de la Santé a confirmé que les îles Canaries vont accueillir le navire suspecté d'être le foyer d'une éclosion d'antivirus. Une fois accostés, des équipes médicales examineront les personnes à bord, puis les rapatrieront dans leurs pays respectifs. 2 cas ont été confirmés par l'Organisation mondiale de la Santé et 3 autres cas suspectés se trouvent toujours à bord du navire. Le reportage d'Aurélie Girard.
3: Depuis le port de Praia, situé sur l'une des îles paradisiaques de Cap-Vert, on voit au loin le navire MV Ondius, complètement immobilisé. Mais à bord, l'atmosphère est tout autre, comme en témoigne la vidéo d'un passager qui a fait le tour du monde.
4: And what's happening right now is very real for all of us here.
3: Depuis le départ du navire de l'Argentine en mars, 3 personnes sont mortes. 2 d'entre elles étaient porteuses d'une souche d'antivirus, une famille de virus qu'on appelle zoonotique, puisque ce sont les rongeurs qui sont porteurs de diverses souches. Voici le microbiologiste infectiologue au Centre universitaire de santé McGill, Donald Vinn.
5: Les infections liées à l'antivirus sont rares et la transmission humaine humain. C'est pas clair, par contre, sur la croisière, si c'est plusieurs expositions à des rats ou si c'est une exposition qui a amené à des transmissions humain à humain subséquemment.
3: C'est d'ailleurs l'une des questions à laquelle tente de répondre l'Organisation mondiale de la santé.
6: Notre hypothèse de travail, c'est que le premier couple a peut-être été contaminé avant même de monter à bord.
3: Maria Van Kerkhove est directrice par intérim de la prévention des épidémies et des pandémies.

0: Alors, We're Gonna Win That Cup, chanté par Camille Cloun et son band, qui reprend l'air de 1975, année de la première participation des Sabres à la finale de la Coupe Stanley contre les Flyers. Ils avaient perdu, ils ont aussi perdu en 1999. Alors, si Montréal veut célébrer sa 25e Coupe Stanley cette année, Buffalo désire sa première. Mmh.
1: Alors, ça commence demain soir, Jean-François Poirier, à Buffalo. Merci beaucoup.
0: Au revoir.

0: émis à l'OMS. Mais comme ils sont en contact très étroit, il est possible que l'un dans le couple ait contaminé l'autre. Selon l'OMS, l'Argentine est le pays qui enregistre le plus grand nombre d'infections par le hantavirus dans les Amériques, avec un taux de létalité d'environ 32 %. Ici Aurélie Girard, Radio-Canada, Montréal.
1: En Ontario, deux femmes ont été condamnées à la prison à vie pour le meurtre prémédité de l'aîné des deux garçons autochtones dont elles avaient la garde. Elles ont été reconnues coupables de tous les chefs d'accusation retenus contre elles au terme d'un procès qui a exposé des années de maltraitance dans leur foyer. Les explications de Jean-Philippe Nadeau.
2: We're really grateful.
3: Heather Walsh, qui avait accepté les victimes dans son foyer d'accueil en attendant leur adoption, se dit satisfaite du verdict.
2: But how did they miss this?
3: La protection juvénile a toutefois failli à sa tâche, dit-elle, à l'endroit des deux garçons et de leur communauté autochtone. Dans sa décision, le juge affirme que les meurtrières haïssaient leurs enfants. Elle leur en voulait de ne pas avoir été à la hauteur de leurs attentes, écrit-il. Le procès avait montré que les enfants avaient été torturés, séquestrés et affamés. À sa mort, l'aîné de 12 ans avait la taille d'un enfant de 6 ans. La couronne soutenait qu'ils étaient privés de nourriture à cause de leur comportement turbulent. La défense affirmait au contraire que l'aîné souffrait de graves troubles alimentaires. Les contraintes imposées aux enfants devaient les protéger contre eux-mêmes. Ils étaient donc gardés en sécurité dans leur chambre en attendant l'aide de la protection juvénile. L'avocat de Becky Hamber, Monty McGregor, affirme que sa cliente clame toujours son innocence.
4: Members of the government that oversee these institutions.
3: Les responsables de la santé, de l'éducation et de la protection juvénile, dit-il, doivent répondre de leur inaction. Le juge a pourtant conclu que les travailleurs sociaux et les médecins de la victime n'avaient absolument rien à se reprocher. Dans un courriel, le gouvernement écrit qu'il travaille à l'amélioration du bien-être de tous les enfants en Ontario. Ici Jean-Philippe Nadeau, Radio-Canada, Toronto.
1: Et en terminant, au moment où la deuxième ronde des séries éliminatoires de la Ligue nationale de hockey est bien amorcée, les équipes qui ne sont pas qualifiées pour le tournoi printanier savent désormais le rang auquel elles choisiront au prochain repêchage. La loterie annuelle a décidé que ce sont les Maple Leafs de Toronto qui parleront en premier, même s'ils n'avaient que 8,5% de chances de l'emporter. Voilà, c'était l'essentiel des informations. Bonne soirée à notre antenne.
5: Je ne sais pas si ici il y a des gens qui connaissent le test du polygraphe. Hein, on a tous vu ça à peu près dans les films. On pense que c'est né avec la technologie. Moi, en tout cas, bien honnêtement, avant de lire aujourd'hui un dossier de recherche sur un peu l'histoire du polygraphe, je pensais que c'était relativement jeune, cette affaire-là. Eh bien, non! Il paraît que on est 1000 ans avant Jésus-Christ, et il y a un papyrus qui indique probablement ce qui est la première recension d'un test de polygraphe. Et selon ce papyrus, on voulait faire passer un test de polygraphe à une personne, en fait, qui voulait empoisonner. Et là, on essaie de donner des techniques pour savoir si cette personne-là est en train de tenter de t'empoisonner. Alors, première chose, alors j'espère que vous prenez des notes, ça pourrait toujours servir. Son visage va probablement changer de couleur. Deuxième chose, cette personne pourrait éventuellement frotter la racine de ses cheveux avec des doigts. On vient d'identifier davantage de gens. Hein? Mm-hmm. Ouais. Troisième chose, cette personne a l'air de vouloir quitter les lieux. Mm-hmm. Et l'autre, là, je pense qu'on a beaucoup, beaucoup de coupables potentiels. Si cette personne frotte son gros orteil sur le sol, vous prenez vos jambes à vos coups et vous sortez. Et ça, c'est un des nombreux exemples dont on va parler ce soir à Moteur de recherche.

Et ce soir, moteur de recherche, on répond à vos questions en sciences, santé, technologie, environnement, consommation. Où en sont rendues nos connaissances à propos des PFAS? On va vous parler des dernières recherches à ce sujet. Sujet éminemment important, on le sait. Pourquoi la foudre? Moi, j'aime beaucoup cette question-là. Pourquoi la foudre, ça tombe pas, tu sais, ligne droite? Parce que là, on s'entend, il y a pas beaucoup d'obstacles. Ça part du nuage, ça s'en va à terre. Ligne droite, n'est-ce pas? C'est jamais en ligne droite. Pourquoi ça? On va parler des eaux de lavage des cultures maraîchères. Vous savez que les cultures maraîchères génèrent beaucoup de pollution. Comment traiter les eaux de lavage de ces cultures-là? Et peut-on tricher au test?

0: Yves qui nous écoutez en promenant votre chien, en lavant vaillamment votre vaisselle avec les enfants. Et partout où que vous soyez, quoi que vous fassiez. On a un balayeur de rue qui nous a écrit récemment et il balaye les rues. Je crois qu'il nous écrivait de l'Assomption. Alors, s'il est à l'écoute, ben merci de rendre nos villes plus propres en écoutant Moteur de Recherche. C'est un honneur de vous savoir à l'écoute. Ce soir, autour de cette table, elle devient chaque jour un peu plus une spécialiste des PFAS, Karine Bonnat. C'est vraiment un sujet qui vous intéresse, là, la semaine verte depuis longtemps. Là.
1: Oui, ça me plaît beaucoup, en effet. Ouais. En plus, c'est un petit peu à la mode, on va le dire, là. Donc, il y a toujours de quoi se mettre sous la dent.
0: C'est tellement important d'en parler.
1: Vraiment.
0: Absolument, oui. Alors, on a aussi Caroline Boudou. Bonsoir, Caroline.
2: Bonsoir, Mathieu.
0: Qui, chaque jour, chaque fois qu'elle vient ici faire reculer notre ignorance dans le domaine des photons et de l'électricité et de toutes sortes de phénomènes optiques.
2: Un petit éclair de lumière.
0: Un éclair de lumière. C'est fascinant, vous allez voir, de comprendre qu'est-ce qui se passe avec un éclair qui s'en va tout croche.
2: J'ai eu un coup de foudre pour la question.
0: Ah là là, c'est incroyable. Faites attention, vous allez épuiser vos jokes. On a Véronique Raymond qui a parlé encore une fois à une femme extraordinaire, chercheur, qui est spécialisée dans le domaine de l'eau.
3: Effectivement, vraiment, c'était hyper intéressant. On pense pas à ce qui se passe avec nos légumes avant qu'ils arrivent dans notre assiette.
0: Ouais. Et ça crée beaucoup de pollution.
3: Ça crée énormément de pollution. Puis, il y a des problèmes passés qui reviennent. Parce qu'on fait bouger des pesticides qui sont déjà dans le sol.
0: Ben oui. Comme s'il n'avait pas assez des PFAS.
3: Exact.
0: En studio avec nous, on est très heureux de l'accueillir. Il s'appelle Vincent Denot. Il est professeur adjoint à l'école de criminologie, chercheur au Centre international de criminologie comparé à l'Université de Montréal. Bonsoir, Vincent.
4: Bonsoir.
0: Vincent, c'est très drôle cet exemple-là du papyrus. D'ailleurs, moi je lisais ça puis je me disais, vous savez, on a beaucoup des images de, comment dire, des images d'Épinal, de l'époque médiévale. On voit des gens tenter de s'empoisonner. Là, vous savez, avec le poison dans la bague et tout ça. Je ne sais pas si c'était une méthode qui, pendant longtemps, a eu cours. Mais le papyrus et l'empoisonnement, moi, je ne connaissais pas ça. Et c'est pas tout. Ça fait longtemps qu'on essaie de détecter des menteurs avec toutes sortes de techniques, disons, assez plutôt horribles.
4: Certainement. Puis il y a une époque où on appelait ça les ordalies, jugement de Dieu, c'est bien ça.
0: L'ordalie fer rouge. Ben, OK. Oui. Non, mais ça, là, je vous jure, c'était quelque chose.
4: Oui, tout à fait. Alors, on soupçonnait une personne d'avoir commis un crime et essentiellement, il y avait cette croyance à l'époque que un être suprême allait moins punir une personne qui était innocente qu'une personne qui est coupable. Et donc, si on soumettait une personne qu'on croyait avoir commis un crime à une épreuve physique, ben elle réagirait d'une manière différente si elle était innocente que coupable, en fait.
0: Et donc, on la marquait au fer rouge.
4: Oui, ben en fait, ça se passait. Ça se
0: non, mais c'est aussi simple que ça. Et on regardait, non mais on va résumer, on la marque au fer rouge, puis on regarde, ça guérit vite. Ça guérit vite, pas coupable, ça guérit pas vite. Coupable.
4: On va quand même leur donner quelque chose. Ils faisaient ça sur quand même plusieurs jours. Il y avait une cérémonie avant, une cérémonie après, mais au moment où c'était violent, parce que ça l'était, ben essentiellement, on leur mettait justement un morceau de fer rouge dans la main.
0: Incroyable.
4: Puis par la suite, ben quelques jours plus tard, on regardait la cicatrice. Et évidemment, puisque l'être suprême ne ferait pas souffrir les personnes innocentes, ben la cicatrice serait différente pour les personnes innocentes que coupables.
0: Comme disait l'autre, le pouvoir absolu corrompt absolument. Ça a été vrai pendant plusieurs époques. Mais en fait, toute cette introduction, en fait, pour ne serait-ce que souligner le fait que ça fait longtemps qu'on veut détecter des gens dont on soupçonne qu'ils nous disent pas toute la vérité. Et on va, en fait, avancer très rapidement dans le temps jusqu'à aujourd'hui avec le fameux polygraphe. Et on vous le dit tout de suite, ce test-là, disons que ça vaut pas cher la tonne non plus, mais on va expliquer pourquoi. Et en fait, tout le processus et les hypothèses scientifiques qui font que c'est difficile encore aujourd'hui de déterminer, comme au temps des ordalies au fer rouge, de déterminer si une personne est en train de nous mentir ou pas. Alors, on se reparle dans quelques minutes, Vincent Denot. Bienvenue parmi nous.
4: Merci.
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0: On parle de plus en plus des PFAS.

0: FAS, c'est une bonne chose. La chose qui l'est moins, c'est qu'on se rend compte qu'il y en a partout, qu'on en a beaucoup, beaucoup en nous également, de plus en plus. Selon nos modes de vie, ça va peut-être avoir un effet différent. Où en sont nos connaissances sur les PFAS, nous demande-t-on? On en discute avec Karine Mona, qui est journaliste à La Semaine Verte, collaboratrice depuis longtemps à Moteur de Recherche. Alors, on va revenir à la base. Hein, Karine, bonsoir Karine.
1: Bonsoir.
0: Les PFAS, c'est quoi? Cette grande famille-là comprend combien de substances connues à ce jour?
1: Alors, pour l'instant, ça compte quand même 4700 molécules. T'as certaines sources qui nous en donnent plus, parce que c'est sûr que c'est parfois c'est des longues molécules qui vont se diviser en plus petites, mais à date, en tout cas, d'enregistrées, il y en a 4700, et elles sont fabriquées en laboratoire. Ça, faut bien le garder en tête, c'est pas là naturellement. Ah. Avant nous, il n'y en avait pas.
0: On a créé littéralement les PFAS.
1: Complètement. Ouais. En fait, c'est un chimiste qui les a découvertes par hasard, c'est Roy Plunkett, qui a fait une découverte fortuite en 1938, on est aux États-Unis, et il a appelé cette molécule le téflon, d'où la marque après ça, et il travaillait alors pour l'entreprise DuPont, je vais la reciter, donc je le dis tout de suite, et en fait, ce qui était intéressant, c'est que c'est une matière qui repousse non seulement l'eau, mais aussi les graisses, et qui résiste à des températures incroyables, on parle des centaines de degrés Celsius, donc c'est vraiment intéressant pour l'industrie, et ce, dans plusieurs domaines, donc on en retrouve un peu partout, vous l'avez dit, dans les poils téflon, bien sûr, en premier, c'est ce fameux revêtement anti-adhésif, mais aussi dans les vêtements imperméables, les emballages alimentaires anti-graisse, les cosmétiques qui résistent à l'eau, comme, je sais pas moi, du mascara ou du fond de teint, ou encore certaines mousses pour éteindre les feux. Donc, on en retrouve vraiment partout.
0: Ouais, on les appelle les polluants et eaux contaminants éternels. Sont-ils à ce point entre guillemets éternel?
1: Alors tout est relatif, c'est-à-dire que il y en a qui se dégradent pas ou très peu. Donc c'est pour ça qu'on les retrouve partout d'ailleurs, hein, il y en a dans l'eau de pluie, il y en a même jusqu'en Antarctique, et je vous explique pourquoi. C'est qu'en fait PFAS en anglais, ça veut dire per ou poly, là, le P, fluoro alkylé, et on met le S parce qu'il y en a plusieurs, disons. Et en fait, c'est une chaîne d'atomes de carbone et de fluor. Et ce que ça fait, c'est que c'est une des liaisons les plus solides qui existent. Et c'est ça qui fait que les PFAS sont si indestructibles, si on veut, et qui persistent. Mais on parle quand même, avant, oui, il y a quelques années, je vous aurais dit des décennies, mettons, dans le corps humain, ça a l'air que c'est plus 6-7 ans, selon les sources.
0: C'est quand même appréciable.
1: Bien sûr, tout à fait. Mm-hmm. Et dans l'environnement, on parle quand même là de décennies. Ouais. C'est sûr que ça dépend à quoi on compare. Il y a des plastiques qui vont rester plus longtemps, mais toujours est-il que ça reste quand même extrêmement longtemps dans l'environnement.
0: Qu'est-ce qu'on connaît de leurs effets sur la santé à ce jour?
1: C'est ça, c'est qu'au-delà d'être des bonnes molécules au départ, ça donne que c'est des contaminants toxiques, et on le sait depuis très longtemps. Hein. DuPont le savait dès le départ, parce que leurs travailleuses enceintes étaient particulièrement touchées, parce qu'une forte exposition peut avoir des effets sur le développement du fœtus, et même sur le poids du nourrisson à la naissance. Bon, ils se sont contentés de les déplacer dans la chaîne de production. Mais les PFAS sont associés à plusieurs cancers. Donc, par exemple, les reins, thyroïdes, testicules. Mais ça peut aussi engendrer des troubles de la fertilité, du cholestérol, des atteintes au système immunitaire. On a, par exemple, documenté, et c'est plusieurs études qui le relatent, les enfants exposés à des niveaux élevés de PFAS vont avoir une réponse amoindrie au vaccin, par exemple. Donc, ces contaminants, en fait, ce qui est intéressant, si je puis dire, c'est qu'ils se bioaccumulent. Dans le sens, c'est pas comme une matière que vous ingérez et vous êtes malade du jour au lendemain. Là, c'est vraiment quelque chose qu'on ingère, mais on tombe pas malade tout de suite. C'est une accumulation dans le temps. Et le problème, c'est que les toxicologues savent pas exactement à partir de quelle concentration sanguine on va avoir des effets néfastes. C'est vraiment ça le plus dur. Il y a des études là-dessus, bien sûr. En Europe, ils ont quand même fait une dose hebdomadaire tolérable pour la somme des 4 PFAS les plus connus depuis 2020 quand même. J'ai pas de chiffres parce que ça dépend du poids, ça dépend de pas mal de choses, mais donc c'est vraiment quelque chose qui est en cours, mais il suffirait de quelques nanogrammes par millilitre. Puis là, je vous dis tout de suite, on en a tous dans le corps, mais à différentes concentrations. Donc ça veut pas dire qu'on sera tous malades. Mais notre exposition principale, ça reste la nourriture, à moins de cas exceptionnels si votre eau est contaminée. Mais ce qu'on connaît pas non plus, ça c'est l'autre chose un peu compliquée, c'est la quantité de PFAS qui va se transférer d'une matière à l'autre. Par exemple, si j'ai des PFAS dans mon eau, justement, combien il va en rester dans mon corps après? Si j'arrose mon jardin avec cette eau de pluie qui est contaminée, combien de PFAS vont être transférés dans le sol, après ça dans la plante, etc. Donc ça, c'est des données quand même assez longues et difficiles à obtenir. Comme ça s'accumule, c'est aussi difficile de savoir quelle est la source. Est-ce que c'était à tel moment? Est-ce que c'était à tel autre? Et à quel moment précis je me suis exposée? Donc tout ça, ça aide pas à légiférer,
0: disons. Ouais, effectivement. Et qu'en est-il des normes autour de ça? On sait que c'est

0: quand même assez difficile. Si on connaît pas un seuil au-dessus duquel ça devient problématique, j'imagine que de créer des normes autour de ça, ça l'est également.
1: Tout à fait. Mais alors, malheureusement, la réponse est assez courte au Canada. Par exemple, pour l'eau potable, il y a toujours pas de normes. Il y a pas de normes.
0: Ah ouais.
1: J'espérais me tromper en refaisant mes recherches, mais non, j'étais bien à jour. Il y a pas de normes. Donc, c'est même pas obligé de le mesurer. Mais par contre, attention quand même. Depuis août 2024, Santé Canada a émis ce qu'on va appeler un objectif santé. Donc c'est pas un règlement, c'est pas une recommandation, c'est un objectif. Mais après, il appartient aux provinces de réglementer la qualité de l'eau potable. Et donc cet objectif, il est de 30 nanogrammes par litre pour la somme de 25 PFAS. Donc, ce qui est quand même plus sévère qu'en Europe. Je le précise parce que c'est rare. Souvent, on se targue que l'Europe est en avance. Là, en l'occurrence, on est plus sévère qu'eux. Eux, par contre, ils ont une loi, là, ça y est, qui s'applique depuis janvier 2026. Et eux, la limite, c'est 20 PFAS et on va parler de 100 nanogrammes par litre. Mmh. Certains pays, on en a ajouté d'autres pour les PFAS les plus connus, à savoir le PFOA, et le PFOS. Je les précise parce que eux, ils sont interdits depuis longtemps. Le PFOS est interdit depuis 2008 au Canada. Le PFOA depuis 2016. En fait, qu'est-ce qui est interdit? C'est de les fabriquer, de les utiliser, de les vendre et de les importer. Donc ça, c'est quand même notoire parce qu'au Québec, par exemple, on n'a pas d'usine qui fabrique des PFAS. Contrairement à Lyon, en France ou aux États-Unis, où ils sont aux prises avec des contaminations globales.
0: On va parler tout à l'heure des rejets d'eau, de lessivage des l'industrie maraîchère. On le sait que la question des boues d'épuration, les biosolides, c'est très sensible justement dans le domaine des cultures. Qu'est-ce qu'on connaît là-dessus?
1: Oui, et ben alors voyez, ça c'est l'exception à la règle. Juste pour redire un peu les boues d'épuration, donc vous savez, c'est ces boues qui restent après le traitement des eaux, qu'elles soient municipales ou industrielles, et ça donne qu'on peut s'en servir d'engrais dans les champs. Mais bon, comme dans nos eaux, on rejette aussi des produits chimiques, quels qu'ils soient, la pharmaceutique, microplastique ou autre. Il y en a dans les boues et il en va de même avec les PFAS. C'est ce qu'on avait montré dans un reportage, nous, à la Semaine Verte, mais aussi en enquête. Et suite à ces reportages-là, le gouvernement du Québec a modifié sa loi. Donc là, dans les biosolides, on a une norme. Bon, elle est quand même critiquée parce que c'est peu de PFAS et c'est pas ceux qu'on retrouve le plus dans les boues. Mais quand même, là encore, on a été parmi les premiers à légiférer dans les biosolides. Donc c'est quand même intéressant.
0: Ouais. Il nous reste pas beaucoup de temps, mais j'aimerais qu'on termine avec les recommandations européennes sur les concentrations maximales de PFAS dans certaines denrées alimentaires comme les viandes, poissons, crustacés, mollusques, œufs. On sait que, d'ailleurs, Sébastien Sauvé a dit à notre collègue
1: Arad,
0: qui, en fait, dans les viandes et les poissons, il y en a beaucoup plus que dans les légumes. Qu'est-ce qu'on peut faire à partir du moment qu'on connaît ça?
1: C'est ça. En Europe, en effet, ils ont mis une valeur maximale dans ces produits-là. Et c'est sûr que nous, ici, on n'en a pas encore. Mais donc, vous l'avez dit, c'est viande, poisson, crustacés, mollusques et œufs. Donc, ce qu'on peut faire, c'est bien sûr en manger moins. Mais ici, en effet, il n'y a pas de règles là-dessus. Par contre, ce qui est intéressant, c'est qu'on s'en va pour des règles au fédéral là, sur les mousses extinctrices prévues pour 2027. Dans une deuxième phase, on va s'attaquer aux emballages alimentaires, aux textiles et aux cosmétiques. Aux États-Unis, d'ailleurs, la FDA a déjà légiféré en 2024 sur les emballages alimentaires, donc ça, c'est capital. Et le dernier point que j'aimerais nommer, c'est vraiment qu'au Canada, on s'est doté d'une règle qui nous permet de voir les molécules dans leur ensemble pour arrêter de légiférer une par une. Et ça, c'est capital et audacieux.
0: C'est très intéressant que vous le souligniez parce qu'il y en a tellement de ces molécules-là que des fois, on en interdit une et là, l'industrie se retourne vers une autre qui est presque pareille et qui n'est pas réglementée. Donc, on contourne comme ça les réglementations. En tout cas, c'est important de faire le point assez souvent là-dessus parce qu'effectivement, la science avance. Puis, ça va prendre plus que des objectifs santé. C'est ça qu'on dit, là. Ouais, c'est une chance que nos pays ne sont pas réglementés avec des objectifs comme ça. Karine Mona, merci beaucoup. Je rappelle que vous êtes journaliste à la Semaine Verte. Merci d'avoir fait le point là-dessus.
1: Merci.
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0: Christiane Bolduc, question toute simple, et vous allez voir, ça va nous ouvrir sur un aspect de notre système judiciaire qu'on pense connaître. On se dit, coudonc, oui, le test du polygraphe, ça doit être vrai, cette affaire-là, on l'a vu ça dans les films, puis tout ça, on en parle quelquefois aussi dans l'actualité. Y a-t-il vraiment des gens qui peuvent tricher au détecteur de mensonges? Si oui, comment

0: font-ils? On en discute avec Vincent Deneau, professeur adjoint à l'École de criminologie, chercheur au Centre international de criminologie comparée de l'Université de Montréal. Bonsoir Vincent.
1: Je salue.
0: On l'a mentionné tout à l'heure, on va le dire d'emblée, la science autour du polygraphe, c'est pas fort fort.
1: Ça dépend des contextes. En laboratoire, ils obtiennent des résultats parfois, dépendamment du type de question posée, des résultats meilleurs que le hasard, mais le problème, la réalité, c'est quoi? C'est qu'est-ce qui se passe en pratique? Et là, c'est surtout problématique.
0: Pourquoi ça peut être problématique?
1: C'est problématique parce que, ben, finalement, est-ce que le polygraphe est véritablement un détecteur de mensonges? Alors, le public, de la façon dont c'est souvent présenté dans les médias, dans les films, séries télé, on voit cette machine comme étant justement un détecteur de mensonges, comme quelque chose qui pourrait...
0: C'est l'instrument ultime, là.
1: Voilà.
0: Tu vas pouvoir rouler un enquêteur, mais tu vas pas pouvoir rouler... un polygraphe.
1: La machine. Ouais, donc, tout à fait. Donc, ça serait vraiment l'instrument ultime, donc, comme il t'a mentionné. Le hic, c'est que la machine détecte très bien des réactions physiologiques, mais aucune de ces réactions-là n'est le propre des menteurs. Donc, ce n'est, et d'ailleurs, la recherche sur la détection de mensonges, le montre plutôt bien. Il n'y a pas d'indicateur similaire au nez de Pinocchio. Ni dans le non-verbal. Non mais faut quand même le dire, hein, parce que allez dans votre librairie favorite, dans votre bibliothèque, vous allez trouver plein de livres pour lire le non-verbal, pour détecter les menteurs. On va vous dire.
0: On en avait d'ailleurs déjà parlé à l'émission. Vous êtes passé en 2021. Oui, on avait discuté de ça. Effectivement. Puis vous nous aviez dit, oubliez ça. Tests universels, en fait, des signes universels de posture.
2: Oui, exactement.
1: Mais c'est la même chose, tant pour les réactions physiologiques, où on pourrait même penser à des mouvements. Alors là, vous allez voir tranquillement là apparaître des compagnies qui vont vous vendre des logiciels pour vous mettre dans les lunettes Meta pour pouvoir savoir si quelqu'un vous ment ou pour analyser les discussions sur Zoom en temps réel pour savoir si une personne vous ment. Disons que c'est des affirmations très extraordinaires pour lesquelles moi je ne trouve pas de preuves extraordinaires. Donc il devrait y avoir une petite méfiance.
0: OK, mais pourquoi revenons au polygraphe.
1: Oui.
0: Pourquoi est-ce que ça semble être un peu, permettez-moi l'expression, mais un peu un foutoir, là. C'est-à-dire qu'il n'y a pas une réaction claire qui nous dit que, par exemple, si la personne, on lui pose une question, son pouce met à augmenter. Pourquoi c'est pas un signe que cette personne-là est en train de nous mentir?
1: Mais parce qu'une personne peut réagir de différentes façons, même si elle dit la vérité. Une personne peut être nerveuse parce que la vérité la rend vraiment nerveuse, alors qu'une autre personne pourrait mentir et être très, très à l'aise avec son mensonge. Mmh. Une personne pourrait hésiter parce qu'elle veut s'assurer de bien vous expliquer la réalité. Elle sait que c'est important d'être bien compris. Et elle va prendre le temps de s'expliquer, avec hésitation peut-être, ça serait pas un signe de mensonge. Mais pourtant, l'hésitation est souvent considérée que la personne hésite, ça veut dire que il y a comme ce raccourci-là qui est fait à l'effet qu'une personne qui hésite, c'est parce qu'elle essaierait de vous mentir. Mais ça, là, ce que je viens de dire là, c'est simplement la base en plus. Parce qu'il y a plein de raisons pour lesquelles des gens peuvent mentir, et c'est simplement parce qu'ils s'expriment autrement.
0: Ouais,
1: c'est tout.
0: Ouais. Ces machines-là sont jamais utilisées seules, évidemment. Il y a des personnes qui sont là pour savoir comment interroger. On appelle d'ailleurs ce titre-là polygraphiste. Parlez-nous de ces gens-là. Est-ce que ça prend quand même de bonnes une bonne formation d'enquêteur, d'interrogateur que d'être un bon polygraphiste?
1: Ouais, ben en fait, j'aurais envie de vous dire que pour avoir rencontré des polygraphistes de temps en temps, depuis quelques années, je vous dirais que c'est parmi les meilleurs interrogateurs que je connais. Donc, c'est des gens qui sont extrêmement doués pour établir un lien de confiance, s'exprimer, expliquer leurs pensées. Donc, c'est des gens qui ont vraiment du talent. Je vous dirais que, et eux, comme moi, dans le fond, moi, je m'intéresse à la recherche de la vérité devant les tribunaux. Eux aussi, donc, on dit cet objectif
0: partager
1: commun.
0: Ça, ouais.
1: On partage ça. Mais disons que je suis plutôt critique sur la machine qu'ils utilisent et qu'elles utilisent.
0: Mais quand vous dites on a des machines qui fonctionnent pas super bien, mais on a de bons interrogateurs, qu'est-ce que ça donne alors d'avoir la machine si on a quelqu'un qui déjà fait le bon travail?
1: Ben écoutez, regardez la littérature là-dessus, puis vous allez comprendre que parfois un test polygraphique, c'est une occasion de mettre dans une salle quelqu'un pour essayer de faire un interrogatoire et d'obtenir des informations qui seraient utiles à l'enquête. Et si la personne pense que la machine détecte les menteurs, ben qu'est-ce qui se passe quand le polygraphiste se dit, écoutez, au terme des résultats qu'on vient de faire, il n'y a plus aucun doute dans notre esprit que vous ne dites pas toute la vérité.
0: Ouais.
1: Ben écoutez, après ça, la personne se dit, hey, la machine, qu'est-ce qui s'est passé? Donc là, elle pourrait être tentée.
0: Mais à contrario, est-ce qu'une personne va pas

0: dire, ben, je vais faire des fausses confessions parce que là, je sais que je suis sous la machine. Est-ce que ça peut avoir des résultats, disons, contre-productif?
1: Ben écoutez, dans des interrogatoires policiers, la littérature est assez claire, c'est quand une personne est soumise à un interrogatoire qui peut être psychologiquement coercitif, donc on parle pas de coercition physique, mais simplement là, psychologiquement ça peut être difficile.
0: Ce qui est le cas avec cette machine-là, ça doit être assez impressionnant là, parce que là on nous branche les doigts, c'est ça? On nous met des capteurs un peu partout?
1: Oui, tout à fait, donc différentes réactions, donc respiration, transpiration, rythme cardiaque,
0: ça doit être assez impressionnant.
1: Ben tout à fait. Alors imaginez que vous êtes dans une pièce avec un interrogateur chevronné et que vous êtes convaincu que cette machine-là détecte les menteurs. Ça peut créer un environnement qui est, certaines personnes diront, questionnable, je dirais. Mm-hmm. Et le problème, c'est quand, dans un interrogatoire, que ça soit avec un polygraphiste ou non, hein, parce que c'est documenté dans différents contextes, une personne, justement, qui est sous une coercition psychologique, peut être amenée à dire des choses, en fait, peut être amenée à admettre des crimes qu'elle n'a pas commis, ou du moins dire des choses qui pourraient, pointer le doigt vers elle, alors qu'elle n'aurait rien à se reprocher.
0: Ouais. On l'a mentionné tout à l'heure, puis j'aimerais quand même qu'on y revienne, parce que c'est évidemment des techniques dont on parle de plus en plus dans tous les aspects de notre société, de nos emplois. L'IA là-dedans, pourquoi ça serait pas de nature à révolutionner ce domaine-là, comme vous sembliez le mentionner, là?
1: Ben écoutez, recommencer par... faut juste regarder dans la littérature scientifique sur la détection du mensonge. Déjà, en partant, il y a des choses qui sont assez bien établies. La science peut évoluer, peut-être, mais à l'heure actuelle, ça fait plus que des décennies qu'on documente la chose. L'absence de comportements similaires au nid de Pinocchio. Le fait que plusieurs comportements ensemble, s'ils n'ont aucune valeur, ne permettront pas de mieux détecter les menteurs. Et j'aurais envie de revenir à la base même. C'est quoi un mensonge? C'est quoi un mensonge? Je veux dire, vous posez la question autour de vous, on va vous donner probablement des définitions différentes. On vous dit, à quel moment une exagération devient un mensonge? Est-ce que d'omettre de l'information devient un mensonge? Tout dépend de l'intention de la personne, puis l'intention, ça se détermine dans une interaction. Vous me posez une question. Quand je vais répondre en fonction de ce que vous me dites et de ce que je comprends être notre contrat moral ensemble. Mm-hmm. Si, par exemple, je ne sais pas quel exemple, je vais y penser, mais je vais vous donner un exemple. Je vais essayer d'y penser tant que vous posez votre prochaine question.
0: Ben, je vais y aller avec... en fait, ce sur quoi je voulais terminer cette entrevue, il y a quand même une anecdote vraiment fascinante.
1: Essayons
0: en
1: ça.
0: Lien avec le créateur du test polygraphique qui s'appelle William Moulton Marston, qui est aussi le créateur de Wonder Woman.
1: Ben oui.
0: Et je ne savais pas ça, moi, mais Wonder Woman, son pouvoir, là, c'est son lasso de vérité.
1: Oui, tout à fait.
0: Et donc, quand elle réussit à pogner un bandit, elle est capable de lui faire dire la vérité.
1: Exactement.
0: Avec son lasso. Est-ce que dans le fond, dans cette croyance-là qu'on a qu'une machine pourrait faire mieux que nous, ben c'est pas justement, ça nous en dit pas plus long sur notre rapport à la machine plutôt que sur justement ces questions dont vous nous parliez, c'est-à-dire qu'est-ce que c'est la vérité, qu'est-ce que c'est un mensonge, jusqu'à quel point une exagération devient un mensonge. Donc, il faudrait être un peu plus à l'aise avec la nuance plutôt que des verdicts donnés par des machines.
1: Ben, j'aurais envie de dire que de façon générale, sur les enjeux de vérité puis de mensonge, les enjeux de détection de mensonge, il y a beaucoup de nuances qui sont malheureusement pas faites. On considère qu'il y a soit deux possibilités dans la réalité, la vérité ou le mensonge, et il y a rien entre les deux.
0: Mm-hmm.
1: Mais malheureusement, il y a, disons, plusieurs nuances de gris.
0: Ouais. Et donc, oui, effectivement, mais et on va le dire en terminant, les résultats du test polygraphique sont pas admissibles en preuve.
1: Dans les dossiers criminels, effectivement, les déclarations peuvent être admises, dépendamment de différents critères. Donc, néanmoins, les tests polygraphiques continuent d'être utilisés dans différentes organisations des forces de l'ordre. Et je parle ici ou d'ailleurs, en fait, parce que le polygraphe, c'est pas juste un enjeu québécois.
0: Très intéressant tout ça, Vincent Deneau. Merci beaucoup d'être passé en studio pour nous expliquer ça. Et on le rappelle, hein, les tests là sur les signes de comportement
1: non verbaux.
0: Ouais. Ils disent qu'une personne est en train de tenter de voler, ça vaut pas grand-chose non plus. Vincent Deneau, professeur adjoint à l'École de criminologie et chercheur au Centre international de criminologie comparée de l'Université de Montréal. Merci d'être passé en studio.
1: Merci bien.
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0: tout à l'heure, Caroline Boudou, vous nous expliquez pourquoi un éclair, c'est pas drette. C'est une ligne, là. Parce que finalement, il n'y a pas beaucoup d'obstacles. À un moment donné, ça devrait tomber bien droit, cette affaire-là. Et non, c'est pas ça. Et Véronique va nous parler d'une chercheure apparemment extraordinaire qui s'intéresse au rejet de lessivage de nos champs.
1: Hein? Oui, des légumes lavés.
0: Des légumes lavés, oui, voilà. Auparavant, ce nombre, c'est 211 ans. C'est l'âge d'un violon qui a servi de banc d'essai pour une étude plutôt fascinante et dont les résultats pourraient permettre de lever le voile sur un aspect de l'univers musical qui demeure à la fois très fascinant et un grand mystère. Hein? Quand on parle du Stradivarius, là, des grands violons, qu'est-ce qui fait que ces violons-là sonnent de manière aussi raffinée, puissante? Puis surtout, comment on pourrait formaliser scientifiquement tout cet ensemble de qualités, de paramètres qui, on va le dire, sont extrêmement difficiles à répliquer. C'est pour ça, entre autres, que ça vaut si cher que ça. L'article en question a été publié la semaine dernière dans la revue NPJ, NPJ Acoustics. Il s'intitule sobrement « Étude du comportement d'un violon Stradivarius informatique ». Point. Le violon en question, ben, c'est une star parmi les stars. C'est le Stradivarius Titien de 1715, une époque bénie dans l'histoire de la ville de Crémone où il est né. Il est annoté, hein, d'ailleurs, qu'on trouve autour de 650 Stradivarius dans le monde et plusieurs sont pas bons du tout. Hein, faut le dire, là, c'est pas tous les Stradivarius qui ont bien vieilli. Et ça, c'est pour plusieurs raisons. Il est actuellement joué d'ailleurs par un grand violoniste d'origine taïwanaise, c'est Chou Liang Lin. L'approche adoptée par l'équipe de recherche en génie mécanique du MIT, donc c'est des gens du MIT qui ont fait ça, ainsi que d'un luthier, a consisté à créer un genre de jumeau virtuel du violon titian en intégrant notamment une modélisation fine des interactions entre l'air à l'intérieur et à l'extérieur du violon. Pour arriver à ce modèle, on a créé une reconstruction géométrique à haute résolution avec les fameux TACO, vous savez, les tomodensitométries, les scans de tomodensitométrie qu'on reçoit parfois à l'hôpital. Une fois qu'on a créé le violon, on le fait jouer pour évaluer les liens entre la manière dont la géométrie et les vibrations créent le son perçu. Et contrairement aux logiciels courants qui vont simuler le son du violon après l'échantillonnage de son, ben là, en fait, on parle des principes fondamentaux de l'instrument pour créer le son. D'ailleurs, pour tester le résultat final, on a utilisé des œuvres très connues, notamment une fugue de Bach, hein, qui est vraiment une œuvre canonique pour cet instrument-là, et une autre chanson. C'est fort intéressant, ça, c'est Daisy Bell. Ça, c'est une chanson de la fin du 19e siècle qui avait été une des premières pièces utilisées par les ordinateurs IBM dans les années 60 pour des travaux de synthèse vocale. Et d'ailleurs, anecdote, les amateurs de cinéma connaissent probablement cette toune-là, parce que Daisy Bell, c'est la chanson que chante Al 9000 à la fin de 2001, l'Odyssée de l'espace, quand l'astronaute que l'ordinateur avait tenté de tuer est en train de l'effacer. Il dit, t'as une minute, là, je vais te chanter la chanson que j'ai apprise quand on m'a créé, puis il chante Daisy Bell. Ce n'est pas la première fois, d'ailleurs, que des tacos sont utilisés pour percer les mystères des violons d'exception. On trouve notamment une étude de 2011 qui a été faite par un radiologue du Minnesota, Steven Sir, qui a réalisé donc des tacos d'un autre Stradivarius, le Betz, de 1704, puis collaboré avec deux luthiers pour fabriquer une réplique. Qu'est-ce qu'on veut faire avec ça ultimement? Ben, l'équipe du MIT voudrait que ce violon virtuel puisse aider des luthiers dès les premières étapes de conception d'un violon en leur permettant de tester les effets de différents paramètres tels que type de bois, épaisseur de la caisse, résonance, donc avant, en langage, disons populaire, de les gosser. Fait que tu peux comme tester tes affaires avant d'aller dans le bois. En entrevue aux médias Ars Technica, il y a un des chercheurs qui a indiqué qu'on peut modifier le modèle à volonté pour entendre l'effet sur le son, pour pouvoir éventuellement être capable de savoir précisément quels pourraient être les effets des réparations qu'on veut effectuer avant de les faire. En tout cas, c'est quand même assez intéressant dans le domaine de la lutherie. Est-ce que les luthiers auront donc besoin de ce nouvel outil? C'est ce qu'on saura bien assez vite.
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0: Talel Amira, très bonne question. Je ne me l'étais jamais posée, bien honnêtement. Pourquoi la foudre ne tombe-t-elle pas en ligne droite? Si le chemin le plus court entre deux points est une ligne droite et que l'électricité emprunte le chemin le plus court, c'est bon, j'adore le raisonnement. Pourquoi la foudre ne tombe donc pas en ligne droite? C'est ce qu'on va voir avec notre amie Caroline Boudou, qui est professeure au département de génie physique de Polytechnique Montréal. Elle est chercheure au Centre d'optique photonique et laser. Rebonsoir, Caroline.
1: Rebonsoir.

0: Mathieu.
1: Réponse courte, c'est
0: réponse
1: quoi?
0: Courte. Mais en fait, la foudre ne prend pas le chemin le plus court. Effectivement, ce serait une ligne droite, mais le chemin le plus facile.
1: Ah, un peu comme nous, quelquefois.
0: Ah, ah, ouais.
1: Ça arrive.
0: Absolument. Et donc, pour comprendre c'est quoi le chemin le plus facile pour la foudre, parlons de foudre un peu. Et donc, la foudre, c'est le phénomène global qui entoure cette énorme décharge électrique dans l'atmosphère qui peut être entre le nuage et le sol, mais entre deux nuages aussi, et qui inclut tout le processus, c'est-à-dire la partie visible qui est l'éclair, hein, le trait lumineux qu'on voit dans le ciel et qui a plusieurs branches, qui fait des zigzags et qui correspond donc au passage du courant électrique qui ionise l'air et le rend lumineux. Et il y a aussi le tonnerre, qu'il soit de Brest ou non, là, c'est le bruit causé par donc cette décharge qui chauffe l'air très rapidement jusqu'à des milliers de degrés. Et ça provoque donc une explosion violente de l'air. C'est une onde de choc. C'est ce qu'on entend.
1: Donc, la foudre, son et lumière. Donc, c'est son, le tonnerre et l'éclair.
0: Est basé sur une grosse accumulation de charges. Et là, je vous ramène au primaire. Ni plus ni moins. À cette fameuse expérience avec le ballon. On frotte le ballon. Et donc, ce qui arrive quand ça ressemble beaucoup à ça, mais évidemment à une autre échelle. Donc, avec l'expérience du ballon, que je pense que tout le monde a essayé, les atomes qui sont dans les cheveux et dans le ballon sont électriquement neutres. Mais quand on les frotte, il y a des charges qui vont passer du ballon vers le cheveu. Le ballon gagne des électrons, il devient chargé négativement. Les cheveux perdent des électrons, ils deviennent chargés positivement. Le ballon est tellement léger que même lorsqu'il devient si peu négativement, on peut le coller contre le mur. Et nos cheveux, eux, puisqu'ils sont tous chargés positivement, ils vont se repousser. Et donc, on va avoir les cheveux là, qui vont recommencer à ressembler à ceux d'Einstein très rapidement.
1: Bon.
0: Et donc,
1: oui.
0: Oui. Et donc, ce qu'on fait, là, quand on fait ça, on crée pas de l'électricité au sens classique où il y a un courant continu d'électrons. Il y a un déplacement de charge. C'est pour ça qu'on appelle ça de l'électricité qui est statique.
1: Très intéressant. On crée pas de la nouvelle électricité. On change les charges. Puis bon, on le sait, dans un nuage, là, ça brasse, hein.
0: Oui. Disons-le. Et c'est aussi que c'est pas un ballon et quelques cheveux. Là, on fait ça à une échelle qui est gigantesque. Et les orages, ça vient souvent associé à un gros nuage, le cumulonimbus, qui n'a pas que de la vapeur d'eau, mais qui a des gouttelettes d'eau liquide, des cristaux de glace, du grésil, les petites billes de glace partiellement fondues, parfois de la grêle aussi. Et en plus de ça, dans ce gros nuage-là, il y a des courants ascendants d'air chaud, des courants descendants d'air froid. Et donc, dans ce milieu turbulent, les particules entrent en collision en permanence et il va y avoir ces collisions font en sorte qu'il y a effectivement des cristaux de glace, le grésil, il y a des transferts d'électrons. Le grésil, de façon générale, va capter des électrons et devient chargé négativement. Les cristaux de glace, eux, perdent des électrons, deviennent chargés positivement. Et avec les courants d'air chaud et d'air froid, notre nuage, qui était électriquement neutre au départ, devient, c'est un petit peu plus complexe, mais faisons une image, devient comme un dipôle. On se ramasse avec une base près du sol chargée négativement et le haut va être chargé positivement.
1: Et là, on parle de différence de potentiel qui est énorme. On parle de dizaines, voire même des centaines de millions de volts. Là.
0: Exactement.
1: C'est énorme.
0: Ben, c'est un peu plus que ce qu'on met sur le ballon.
1: Oui, c'est ça. Une chance, parce qu'on ne fait pas ça avec les enfants. Mais d'habitude, l'air, c'est un isolant quand même.
0: Ben voilà. Mais donc, dans des conditions normales, l'air est un excellent isolant électrique. Mais être soumis à des centaines de millions de volts, on s'entend, ça ne représente pas des conditions normales. Je me suis amusée à calculer la force de cette différence de potentiel-là. Donc, la force qui est exercée par un champ sur une charge, la charge de l'électron, donc 1,6 fois 10 à la moins 19 coulombs, le champ électrique millions de volts, ça nous fait une force de 10 à la moins 13 newtons. Ça a l'air faible, mais sur un tout petit électron, c'est quand même pas mal.
1: C'est capable de jouer avec, là.
0: C'est capable de jouer avec. Par contre, si on fait le même calcul sur la force qui retient l'électron au noyau, on se rend compte que la force coulombienne est encore plus grande. Fait que c'est pas tant cette différence de potentiel-là qui arrache les électrons, c'est vraiment cette convection qui crée ces collisions de particules.
1: Ah. Et donc, ça fait... Donc, c'est les collisions de particules qui sont importantes là-dedans.
0: Exactement. Donc, la différence de potentiel est assez forte pour charger la DeLorean de Doc et Marty, mais pas assez exactement pour arracher les électrons. Hein. Je fais un petit retour vers le futur, évidemment.
1: Oui, on l'a fait se tailler.
0: La foudre qui agit donc sur des électrons qui sont déjà un petit peu libres, sur des molécules excitées, sur des collisions, ça fait un processus en chaîne, un peu, si vous voulez, comme une avalanche. C'est pas la première neige qui cause

0: du dégât, mais c'est vraiment toute cette réaction.
1: L'accumulation de ça. Donc, on a une ionisation aussi, parce que là, on a des atomes qui perdent des électrons.
0: Oui.
1: Et là, on a aussi, ce qu'il faut comprendre, là, c'est qu'il y a beaucoup de chaleur et il y a la création de ce qu'on appelle un plasma.
0: Oui, absolument. Donc, en fait, cette ionisation de l'air, ça crée... l'air qui est un isolant devient localement une autoroute pour les charges électriques. Mais pourquoi le zigzag? Quand je dis autoroute, là, pensez pas à une autobahn allemande, mm-hmm. mais un peu plus comme un boulevard montréalais après l'hiver.
1: Okay?
0: Donc,
1: on comprend bien.
0: On comprend bien. Donc déjà. Donc, au début, on a cette différence de potentiel. Il y a des petites charges qui vont en exploratrice, hein, qui descendent, qui vont faire des bonds pour trouver le chemin localement à chaque fois, trouver le chemin le plus facile.
1: Ok, mais là, il faut que vous nous expliquiez en quoi consiste ce fameux chemin le plus facile. Pourquoi il y a cette espèce de louvoiement, puis on voit là que le courant, il y a comme de la misère à se rendre où est-ce qu'il veut aller.
0: Non,
1: là.
0: À chaque fois qu'on a une petite charge, on va faire un bond localement. On va essayer de trouver, selon l'humidité, les poussières, gradient de température, turbulence, dans quelle direction c'est plus facile, un autre bond d'une dizaine de mètres à chaque fois. Donc, c'est tous des petits bonds de dizaines de mètres. Ça, c'est le, si vous voulez, le tracé primaire. Et une fois qu'on touche la cime d'un arbre, un building, le sol... L'autoroute, le circuit est fait. Et c'est là que la décharge se...
1: Mais le chemin, il a déjà été tracé par ces molécules-là qui vont chercher dans le plasma.
0: Exactement. Donc, ces petites charges qui vont créer des plasmas locaux et c'est ça qui va faire l'ionisation locale. Là, mm-hmm. C'est ça qui va faire à chaque fois ces petits bouts de circuit. Et quand on arrive à relier les deux, c'est là que toutes les charges passent, qu'il y a une énorme décharge, et c'est là qu'on va voir là, cette foudre qui arrive au sol.
1: Ouais.
0: Je ferais un peu de la même façon que si on marchait dans une forêt. Hein, on marche, mais on peut pas aller en ligne droite parce que un moment donné, il y a un arbre, faut changer. Mm-hmm. Donc c'est vraiment ce genre de
1: mais une fois d'une certaine manière, que le chemin a été balisé.
0: Oui.
1: Et que là, le plasma, en fait, si je comprends bien, il y a une espèce de lien de plasma avant que...
0: Donc, une fois que chacune de ces charges-là ionise l'air, si vous voulez, l'air devient conducteur à cet endroit-là. Mm-hmm. Et une fois qu'on a relié le nuage à la Terre, là, on peut rééquilibrer les charges et ça se fait assez violemment, effectivement.
1: Le tonnerre là-dedans, c'est la résultante donc de ce choc où l'air va être réchauffé.
0: Donc, dès qu'on a un changement de température majeur, on va avoir une onde mécanique, pas électrique, mais mécanique cette fois-là, et qui est assez violente. Et donc, on entend cette onde de choc-là. Et vous savez, évidemment, comme la lumière va beaucoup plus vite que le son, on voit l'éclair bien avant qu'on entende le tonnerre. Et donc, cette règle de 3 secondes, hein, c'est 3 secondes par kilomètre. Donc, les enfants comptent quand on voit l'éclair.
1: Ouais.
0: Donc, c'est vraiment le 3 secondes par kilomètre. Et c'est seulement le ratio entre la vitesse de la lumière et la vitesse du son dans cette ère-là.
1: Quand c'est moins de 3 secondes, c'est quand même assez impressionnant aussi. Hein.
0: Oui, on se dit que c'est proche.
1: Oh,
0: hein?
1: Tu l'entends de toute façon. Là,
0: Au Québec, on en a. Donc, il y a énormément d'éclairs qui tombent sur Terre. Là, on parle de plus d'1 milliard par année. En fait, un milliard d'éclairs.
1: 1 milliard.
0: Et donc, il y en a 32 millions qui touchent le sol parce qu'il y a énormément d'éclairs de nuage à nuage.
1: C'est très beau, ça.
0: Donc, si on fait
1: calcul rapide.
0: On voit
1: ça parfois en avion, là, les éclairs dans les nuages. Là.
0: Oui, c'est impressionnant, c'est ça aussi. Mais ce qui compte, je vais vous dire, donc on se rappelle, là, de la foudre, elle descend zigzag, pas tant parce qu'elle cherche ses parents, hein, comme dans Passe-partout, mais parce qu'en tout point, elle va se demander quel est le
1: chemin de
0: plus faible résistance. Mais ce qui est surtout important, hein, ce qu'on note, c'est que même si la foudre va en zigzag, ce qui est important, c'est que le Lightning, lui, soit stoppé en 7 matchs par le Canadien.
1: Oh là là là là là là là! Oh, on vient boucler la boucle! On vous cherchera pas demain soir. Hein? Caroline Boudou, ben je suis très content d'ailleurs que votre chronique ait lieu ce soir.
0: Voilà.
1: Parce que vous seriez même pas là pour la faire demain soir, si j'ai bien compris. J'appelle que vous êtes au département de génie physique de Polytechnique Montréal, chercheur au centre d'optique photonique et laser. Très bonne question de Talel Amira. Franchement, là, je pense qu'on a appris beaucoup de choses avec cette très bonne interrogation. Merci Caroline.
0: Merci.
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1: Véronique Raymond.
3: Bonsoir, Mathieu.
1: Rebonsoir.
3: Oui, rebonsoir.
1: Vous allez nous parler d'Ablema Sephora Tanoï, doctorante en sciences de l'eau. Là, je ne sais pas si c'est encore doctorante, parce que sur le site de l'INRS, je suis allé voir

0: Elle l'aurait eu, son doctorat.
1: Elle a terminé en avril 2026.
0: C'est ça, voilà, hein, ouais, voilà.
1: J'ai juste de terminer.
0: Vous lui aviez parlé avant.
1: Je lui ai parlé il y a deux semaines, je crois, okay, effectivement.
0: Ça venait d'arriver.
1: Oh, elle me disait qu'il restait trois jours, je pense, quand on s'est parlé.
0: Elle a maintenant un doctorat en sciences de l'eau. Oui. Femme brillante, s'il en est une.
1: Absolument. Ouais. Avec une histoire incroyable. Donc, elle est née en Côte d'Ivoire. Son père était technicien en électromécanique. Ça a été son premier tuteur de maths et de physique. Tripeuse de sciences dès l'enfance. Voulait devenir médecin, mais bon, on l'a orientée ailleurs, on fait ça parfois, vers les sciences de l'environnement, où elle a fait l'équivalent d'un baccalauréat. Et donc, elle a trouvé sa vocation. Pour elle, protéger l'environnement, c'est sauver des vies, m'expliquait-elle, et je trouvais ça vraiment très beau. Elle a enseigné la biologie pendant 7 ans dans des lycées ivoiriens, et ensuite elle a fait une maîtrise en chimie, santé et environnement à l'université Nangui à Brogoua, toujours en Côte d'Ivoire. Et ensuite, ben, son conjoint est venu travailler dans le Nord ici, alors elle a décidé de faire un doctorat à l'INRS, mais tout ça en arrivant avec 2 enfants, en agrandissant la famille en pleine pandémie, n'est-ce pas, et en lançant son doctorat au même moment. Donc, chapeau.
0: Wow.
1: Elle a décroché 2 bourses de la Fondation Arbour. Elle a décroché le prix Gisèle Lamoureux pour la recherche en français, pour un article scientifique en français en mars dernier, donc prix du Fonds de recherche du Québec. On va l'écouter nous présenter son projet.
2: Mon projet de recherche concerne l'eau de lavage des légumes à la ferme. Donc, ces eaux-là sont des eaux usées qui contiennent des contaminants tels que de la matière solide, de la matière organique, et même des micro-organismes aussi tels que des bactéries, mais aussi des pesticides. Et moi, mes études ont porté sur comment traiter ces eaux. Donc, utiliser de l'électricité pour pouvoir traiter ces eaux afin d'améliorer la qualité de cette eau avant de les rejeter dans l'environnement. Et de la sorte, on réduit l'impact environnemental et on protège aussi les espèces aquatiques qu'on retrouve dans les cours d'eau.
0: Et ces eaux, on va le dire, c'est pas parce que c'est nos cultures maraîchères là, que c'est des eaux qui sont très propres quand ça sort. Là. Au contraire.
1: Que non, exactement. Et elles, je veux dire, la quantité est vraiment impressionnante.
0: Ouais.
1: Alors, en lisant son article qui a gagné un prix, ça parlait de centaines de millions de mètres cubes d'eau usée. Puis ce matin, je l'ai contacté pour vraiment valider. Je me disais, c'est tellement d'eau.
0: Mm-hmm.
1: Et elle me disait, 1 à 2 stations de lavage, et on en a 230 au Québec. Mais ce serait l'équivalent, là, dépendamment, il y a combien de fermes qui traitent leurs légumes là, ben ce serait l'équivalent d'à peu près 1920 piscines olympiques.
0: Oh.
1: C'est beaucoup beaucoup d'eau.
0: Et c'est beaucoup beaucoup de contaminants.
1: Ben voilà, et donc avant de les rejeter dans les eaux, il faut essayer de les décontaminer et les méthodes actuelles qui sont adaptées aux moyens techniques là et financiers quand même de nos producteurs maraîchers, ils suffisent vraiment pas toujours. Quand l'eau sort, première chose, ben elle est vraiment loin d'être limpide. Pour vous donner là une idée de ce qu'il y a dedans, ben il y a de la terre, il y a de l'argile, il y a du sable. Bon, elle l'a nommé matière organique, bactéries, mais là on pense à E. coli par exemple, uh-huh, ou encore du phosphore et des pesticides. Et là la concentration en particules solides peut atteindre 10 000 mg par litre. Comparez ça à l'eau qui sort de votre robinet, ben c'est moins de 1 mg par litre.
0: Ouais, puis ne serait-ce que la quantité de particules en suspension, c'est un problème là
1: c'est
0: pour
1: un
0: la
1: problème.
0: Faune.
1: Ben, totalement, là, ça va bloquer le soleil, ça va faire
0: ben
1: bon,
0: oui,
1: il y a plein d'enjeux. La réglementation québécoise demande que avant de les rejeter dans les cours d'eau avoisinants, parce que c'est ça qu'on fait, faut que l'eau baisse la concentration baisse sous la barre des 50 mg par litre. Le phosphore, vous le savez ce que ça fait à nos lacs, hein, ça déclenche l'eutrophisation. Mm-hmm. Et ben l'objectif c'est d'avoir moins de 0,3 mg par litre. En général, les eaux de lavage en ont plus de 10 mg par litre. Donc, encore là, il faut vraiment intervenir. La composition va varier selon le légume qu'on lave, parce que les tomates puis les légumes feuilles ont beaucoup moins de matière que les légumes racines. Et c'est pour ça qu'elle a décidé de se concentrer sur les légumes racines. 3 d'entre eux, pommes de terre, poireaux, betteraves rouges, qui ajoutent en plus le défi de la couleur.
0: Hein? Parce que ça contamine. La couleur aussi contamine.
1: Voilà. Et empêche encore une fois le soleil de passer. Il y a 4 fermes maraîchères pilotes du Québec qui ont accepté de lui fournir des échantillons qu'elle recevait à tout moment. Elle devait parfois tout annuler parce qu'on ne sait pas quand les légumes vont sortir de terre. La météo change tout.
0: Ouais, ouais.
1: Et donc, bon, elle me dit que des fois, elle les a reçus un vendredi en fin de journée puis qu'il a fallu qu'elle trouve une gardienne puis qu'elle passe le week-end. Vous voyez le genre de choses.
0: C'est aussi ça, la recherche. Hein?
1: C'est aussi ça, la recherche. Et ce qu'elle me disait, c'est qu'en ce moment, ce que font les stations de lavage des fermes maraîchères, c'est qu'ils ont des lagunes. On fait du lagunage. Donc, un grand bassin dans lequel on met l'eau, puis on laisse ça décanter de façon naturelle. Il y a du soleil, il y a des bactéries.

0: Il attire et capture toutes les particules en suspension. Puis là, ben ça va aller décanter dans le fond, naturellement, par gravité. L'eau du dessus va être limpide. Et dans le fond, on va avoir des boues. Là, il faudra trouver quoi faire avec. Hein?
1: Mais en tout cas, au moins, il y a une partie du problème qui est réglée.
0: Exactement. Et ça se fait donc sans produits chimiques, ce qui est vraiment génial. Et donc, avec tous ces examens, elle a trouvé que les électrodes d'aluminium, avec un courant d'un seul ampère, en 10 minutes de traitement, suffisaient pour amener les os de pommes de terre et de poireaux sous la norme réglementaire. Donc, très accessible, très rapide quand même. Parce que si ça prend du temps pour laver, ça a aussi un impact sur la production.
1: Ben oui.
0: Mais là, elle a trouvé dans sa revue de la littérature qu'il y avait de très dangereux insecticides. Vous savez, ces insecticides neurotoxiques qu'on appelle les tueurs d'abeilles, mais qui ont aussi, là, j'avais sur mon écran le scandi, le INSPQ, l'Institut national de santé publique du Québec. C'est pas beau.
1: Les néonicotinoïdes, c'est
0: merci,
1: ça?
0: Merci, voilà, c'est parfait, qui sont interdits en Europe, mais qui sont encore permis ici avec des normes resserrées. Et donc, elle savait que l'électrocoagulation ne faisait rien pour dégrader ces molécules organiques-là qui sont dissoutes.
1: Qu'est-ce qu'elle a trouvé?
0: Eh bien, elle a ajouté une deuxième étape, l'électro-oxydation, qui permet de briser les molécules avec d'autres électricités. Donc, elle utilise deux électrodes, dont une qui est spéciale, là. J'adore le nom, diamant dopé de bore. Donc, c'est un diamant.
1: Il est dopé
0: pour pouvoir avoir à la fois la conductivité électrique du bore et la résistance chimique quasi absolue du diamant. Et avec ça, là, elle va aller en fait défaire, c'est comme des petites machines de destruction là qui vont briser les chaînes de molécules et transformer tout ça en eau et en CO2. Et bye-bye, les contaminants dangereux. Alors, avec un ampère appliqué pendant 76 minutes, elle réussissait à dégrader jusqu'à 94% de ces fameuses méchantes petites choses.
1: C'est quand même pas rien.
0: Dans les eaux de lavage de poireaux. Et le phosphore, ben là aussi, l'électro-oxydation permettait d'éliminer de 90 à 99% dans ces tests optimaux. Donc, encore là, un super gain.
1: OK, mais là, un instant, là. À partir de là, j'imagine que c'est des résultats très intéressants.
0: C'est très intéressant.
1: J'imagine qu'il y a des prochaines étapes de recherche là, vers où elle
0: se
1: dirige.
0: Oui, parce que tout ça, c'était fait avec le MAPAC, avec l'Association québécoise des producteurs maraîchers, tout ça. Donc là, il va y avoir un partage de ces connaissances-là et probablement que ça va se déployer. Elle a aussi exploré pour voir s'il y avait une solution pour la fameuse bétanine qui colore l'eau en rouge, parce que d'ici 2027, on va avoir une norme. On pourra contaminer les cours d'eau rouges.
1: À la bétanine.
0: Exactement. Les résultats sont prometteurs. Elle laisse ça à la prochaine étudiante ou aux prochains étudiants qui pourront s'en servir. Mais là, évidemment, ça va être de voir comment ça se passe dans des vraies fermes, hein, dans des conditions climatiques et opérationnelles authentiques. Donc, ils vont poursuivre le travail. Et pour sa part, ben, comme elle vient de terminer, elle est à la recherche d'un emploi, je le dis. OK? Parce que moi, je vous dis, allez la chercher. Elle est ouverte à aller en enseignement. Mais elle est aussi, elle aimerait vraiment beaucoup continuer de travailler en recherche et avec les fermiers, avec les gens de l'agriculture.
1: Ben là, c'est clair. Voilà. Moi, je pense que si tu fais ton doctorat avec trois enfants,
0: oui,
1: t'es capable de trouver une job. En fait, tu vas trouver une job, un employeur qui va te trouver bonne.
0: Et vous l'avez entendu, clair. Elle s'exprime de manière limpide.
1: Oui,
0: allez lire ses travaux.
1: OK, on va dire son nom parce que c'est important.
0: Ablema Sephora Tanoé.
1: Quel travail quand même, quel travail. Elle est docteur en sciences de l'eau à l'INRS. Merci de nous avoir fait découvrir son parcours, Véronique Raymond.
0: Ça me fait plaisir.
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1: Caroline, vous avez lu Écho d'en haut d'Élise Colin. Paraît que c'est très bon, ce roman.
3: C'est une chercheuse spécialisée en imagerie radar à l'ONERA en France, qui est aussi poète et autrice et qui nous propose un récit épistolaire autobiographique qui mélange histoire des radars, utilisation des radars, ces deux sœurs qui se parlent, une sur Terre, une qui est astronaute. Okay,
1: c'est comme entre fiction et réalité.
3: Exactement. Donc, j'imagine que c'est la partie sur Terre qui est le plus autobiographique et la partie dans l'espace qui est plus de fiction.
1: Très
3: intéressant. On apprend de belles techniques.
1: Des femmes qui travaillent les radars.
3: Oui.
1: Écho d'en haut, Élise Colin, c'est aux éditions Serendip, voilà. On termine avec vous, Véronique.
0: Oui, un magnifique album pour enfants qui s'appelle Jean Rex de Joachim Kemp. C'est l'histoire d'un gros dinosaure dont la mission, c'est de faire peur. Certains disent que c'est un lézard. En tout cas, nous, on pense que c'est un dinosaure. Mais lui, il veut devenir chanteur d'opéra. OK? Fait que il cache ça.
1: On est là demain 19h. Bye-bye.
4: C'est Maxime Gauthier dans quelques minutes à Aujourd'hui l'Histoire. Deuxième épisode d'une série de 4 sur l'hygiène à travers le temps. 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
6: Ici Mathieu Massé. L'ancien ministre péquiste Claude Morin est décédé à Québec à l'âge de 96 ans. Grand acteur de la Révolution tranquille, l'ex-professeur avait joint le Parti québécois en 1973 avant d'être élu en 1976. Il a notamment été ministre des Affaires intergouvernementales et contribué à la rédaction du Livre blanc sur la souveraineté association. Claude Morin s'était par ailleurs engagé dans les négociations constitutionnelles après la défaite référendaire de 1980 avant de se retirer de la vie politique. Christine Fréchette a présenté 5 grandes priorités pour son gouvernement lors du discours inaugural de la nouvelle session parlementaire à Québec. La nouvelle première ministre québécoise veut se concentrer sur le coût de la vie, l'économie, les infrastructures, les services et l'identité. Elle promet notamment de créer plus de places à faible coût en garderie et d'octroyer plus de pouvoir aux villes pour la construction de logements abordables. Voici les réactions des chefs du Parti libéral du Québec, Charles Milliard, du Parti québécois, Paul-Saint-Pierre Plamondon et du Parti conservateur du Québec, Éric Duhaime.
7: Je ne sais pas trop s'il faut rire ou pleurer là, parce qu'on nous vend un discours de renouveau alors que c'est tout le même monde qui était dans la salle sur les banquettes du gouvernement. Alors, je pense que les Québécois sont pas dupes là-dessus. Et dans le fond, la première ministre nous demande plus de temps pour réparer des problèmes qu'ils ont eux-mêmes causés en matière d'économie, d'infrastructure, de logement, d'identité.
8: Ce qui me frappe, moi, aujourd'hui, c'est que on fait semblant qu'il n'y a pas eu 8 ans de caquisme. Et on demande d'imaginer ce que serait 4 autres années.
9: Pour nous, quand je l'entends dire qu'elle veut, par exemple, améliorer là, la qualité de vie des gens en faisant face à la hausse du coût de la vie, à trouver des mesures concrètes pour laisser plus d'argent dans les poches des familles québécoises, pour moi, c'est de la musique à mes oreilles.
6: La session parlementaire durera environ 5 semaines. La Fédération des communautés francophones et acadiennes du Canada salue la nomination de l'ancienne juge Louise Arbour au poste de gouverneur général. La FCFA souligne notamment sa maîtrise des deux langues officielles et sa longue feuille de route tant au pays qu'à l'international. Le premier ministre Mark Carney a annoncé qu'elle succédera à Mary Simon cet été. Juliane Lapointe.
10: Un nouveau chapitre dans le récit d'un parcours déjà accompli.
11: Je suis extrêmement, non seulement très sereine, mais très enthousiasmée.
10: Louise Arbour a été haut-commissaire aux Nations Unies, juge au plus haut tribunal du pays et, plus récemment, chargée d'enquêter sur les allégations d'inconduite sexuelle au sein des Forces armées canadiennes. Une feuille de route qui fait d'elle un choix incontournable, selon le premier ministre Mark Carney.
12: Quelqu'un de jugement, de clarté morale dans le poste.
10: Et quelqu'un de bilingue, à l'aise dans les deux langues officielles. Un choix qui s'imposait après le mandat de Mary Simon. Critiquée dès sa nomination pour son incapacité à s'exprimer en français.
13: Les langues sont très importantes.
10: Au-delà des accomplissements de la prochaine représentante de la couronne, c'est le poste qui continue à déplaire à certains, notamment au chef Yves-François Blanchet du Bloc québécois et Paul-Saint-Pierre Plamondon du Parti québécois.
14: Et ça ne me rendra pas davantage monarchiste, malgré le respect que j'ai pour Mme Arbault.
15: Je réitère que c'est un des pires gaspillages de finances publiques.
10: Mark Carney ne cache pas son intention de bénéficier des compétences de la future gouverneure générale.
16: J'aurai de la chance d'avoir des conversations profondes avec Mme Arbour, privées, sur des sujets qui impliquent le Canada.
10: Mary Simon restera en poste jusqu'à la cérémonie d'installation de Louise Arbour, prévue d'ici quelques semaines. Ici Juliane Lapointe, Radio-Canada, Ottawa.
6: L'administration américaine suspend l'opération d'escorte de navires à travers le détroit d'Ormuz. Donald Trump a indiqué que sur les médias sociaux, mettre cette initiative sur pause le temps de voir s'il peut parvenir à un accord avec l'Iran qui mettrait fin à la guerre au Moyen-Orient. 20 000 marins sont par ailleurs toujours bloqués dans le golfe Persique. Emmanuel Chalard de

0: La Fédération des officiers de la marine marchande du syndicat français CGT rappelle que ces marins ont des droits.
1: Le marin a le droit de demander à être rapatrié chez lui. Le marin a le droit, s'il est volontaire, pour rester à bord, un doublement de son salaire et un doublement de ses primes de risque. Du point de vue des armateurs français sur lesquels on a notre mot à dire, sous notre pavillon, il y a plusieurs nationalités. Mais quelle que soit la nationalité, l'ensemble des règles ont été appliquées, y compris le droit au rapatriement a été appliqué de la même manière pour les Français que pour les marins philippins, par exemple.
0: Emmanuel Chalard ajoute que les conditions des marins varient selon l'endroit où se trouve leur navire et sous quel pavillon ils naviguent. La chef d'antenne du téléjournal de fin de soirée depuis 2009, Céline Galipeau, changera de chaise à l'automne. Elle animera une nouvelle émission d'actualité internationale hebdomadaire qui permettra de faire rayonner la couverture des correspondants sur le terrain, mais aussi de mettre de l'avant ses propres expériences journalistiques.
2: Après toutes ces années d'être dans l'actualité chaude, jour après jour, j'ai senti un besoin de peut-être de prendre un peu de recul, d'avoir du temps pour réfléchir un petit peu plus, qu'on n'a pas le temps de faire dans des bulletins quotidiens. Et ça faisait plusieurs années déjà que je pressais la direction de créer un nouveau rendez-vous international parce que je trouve qu'il se passe tellement de choses dans le monde. C'est tellement difficile d'expliquer, en fait, de donner toutes les clés de compréhension aux gens. Donc, je pensais que c'était un rendez-vous qui était nécessaire.
0: Après avoir commencé sa carrière à Radio-Canada en 1984 à Toronto, Céline Galipeau a sillonné le monde pendant de nombreuses années. Elle a couvert plusieurs conflits armés, dont la guerre du Golfe et la guerre de Tchétchénie. Voilà, c'était l'essentiel des actualités. Merci d'être à l'écoute.
3: On l'associe régulièrement à la saleté, la crasse, les odeurs pestilentielles et les épidémies. 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
4: Celui qui veut garder sa santé, qui est sain et qui se fera baigner en étuve et en cuve, doit prendre garde à ne pas y demeurer trop longtemps, mais seulement le temps de pouvoir laver son corps et se nettoyer de la saleté que la nature rejette par les pores de la peau, car il n'en a pas d'autre besoin.
3: Le bain au Moyen-Âge, un extrait du régime du corps, signé Maître Aldebrandin Le Sienne, traité médical écrit autour de 1250. Un exemple parmi d'autres qui nous montre que les clichés ont la vie dure. Bien sûr, les standards d'hygiène du Moyen-Âge n'étaient pas ceux d'aujourd'hui. Mais non, l'époque médiévale n'était pas toujours synonyme de malpropreté, d'odeur fétide ou de dents pourries. Le bain y tenait une place essentielle et l'eau, contrairement au 18e siècle, était considérée comme purificatrice. Mais dans les villes, oui, les déchets et les excréments favorisaient la propagation de maladies et d'épidémies.

0: Bon, écoutez, vous m'aimez?
1: Bah oui.
0: Vous comptez me garder?
1: Oui.
0: Alors aujourd'hui, vous allez prendre un bain. Venez.
2: Je sens pas.
0: Venez, je vous dis.
2: Je suis pas dans mon assiette.
0: Vous m'avez fait tout un cirque pour pas que vous le preniez tout seul. Maintenant que je suis dedans, vous venez.
2: Déjà, je vous regarde, comme ça je saurai comment on fait.
0: Bon, écoutez-moi bien, là, je commence à en avoir plein le dos de passer toutes mes journées à aérer la chambre. Et j'aimerais bien que pour une seule fois dans ma vie, je n'ai pas l'impression de dormir dans un chenil.
2: Je suis désolée, mais les autres, ils prennent pas plus de bain que moi.
0: Les autres? Mais est-ce que les autres, comme vous disent, dissimulent des moitiés de fromage sous leurs vêtements? Est-ce qu'ils se trimballent toute la journée avec des pâtés de campagne dans leurs poches ou des saucisses dans leurs bottines?
2: C'est du manger, ça. Ça sent pas mauvais.
0: Caradoc, soit vous montez dans ce bain, soit vous me perdez. Alors?
1: Ouais.
0: Ouais quoi?
1: C'est pas mal, ça détend.
0: Vous voyez?
3: Oui, ça détend. Un extrait de la série humoristique Kaamelott, une création d'Alexandre Astier en France. Pour nous parler du Moyen-Âge, mon invité Geneviève Dumas, elle est professeure titulaire au département d'histoire de l'Université de Sherbrooke. On l'a joint d'ailleurs dans nos studios là-bas. Bonjour.
4: Bonjour.
3: On l'a entendu, bon, c'est une série humoristique, bien sûr, Kaamelott, hein, mais pourquoi on associe toujours le Moyen-Âge à la saleté?
4: Ben, je dirais que c'est un trait des historiens du 19e siècle qui voyaient le Moyen-Âge comme une période obscure, rustre, etc. et qui nous ont passé ces idées-là qu'au Moyen-Âge,

0: tout était sale, à tel point que la plupart des représentations qu'on en fait au cinéma ou dans les jeux nous montrent là des gens mal tenus ou dans pourri. C'est un peu un topos. En fait, on se rend compte depuis une trentaine d'années en étudiant davantage les sources, notamment par le biais de l'histoire environnementale, que c'est un mythe tenace qui ne tient pas la route à l'examen des sources et des documents.
1: Ouais, bien sûr. Bon, c'est pas l'hygiène d'aujourd'hui, ça c'est certain. On est mis en arrière là quand même. Hein?
0: Tout à fait. Et oui. C'est culturel l'hygiène, c'est-à-dire que odeurs, ce qui sent bon aujourd'hui sentirait pas nécessairement bon au Moyen Âge et vice versa.
1: Assurément. Bon, il y a l'hygiène dans la sphère privée, hein, l'hygiène du corps et l'hygiène publique. Parlons d'abord du privé.
0: Oui.
1: Contrairement à ce qu'on a entendu, au Moyen Âge, on prenait son bain.
0: Oui, bien sûr, on prenait son bain et c'était même conseillé de le faire régulièrement. Alors, évidemment, on le faisait dans des circonstances peut-être différentes si on était en milieu rural ou en milieu urbain. En milieu rural, bien sûr, il y avait profusion de rivières claires dans lesquelles on pouvait se baigner. En milieu urbain, bien sûr, on devait utiliser des bains de fortune faits avec des cuves dans lesquelles on mettait des draps. Et bien sûr, si on pouvait pas avoir ces moyens-là, puisque quand même, ça prenait un peu d'espace, ce que l'aristocratie, la bourgeoisie, tout ça avait en abondance. Mais bon, quand on était un petit peu moins moyen, ben on allait au bain public.
1: Parce qu'il y avait des bains publics, un peu comme chez les Romains de l'Antiquité, là.
0: Tout à fait. Les Romains avaient des bains publics et ces infrastructures-là, même si elles sont tombées un petit peu en désuétude pendant le début du Moyen Âge, ont repris très rapidement. Bien sûr, ces bains-là commencent à être plus réglementés et mieux gérés, si on veut, dans la dernière partie du Moyen Âge, à partir du 14e siècle. Mais sinon, ils existaient et les gens les fréquentaient.
1: Mais ça ressemble à quoi concrètement quand on va au bain public?
0: Ben évidemment, on rentrait dans un endroit où on avait accès à un certain nombre de ces cuves dont je parlais, qui sont des cuves essentiellement qui ressemblent à des tonneaux, si vous voulez, dans lesquels on mettait des draps et qui permettaient de se baigner. Avec ce contexte, je dirais un peu de promiscuité, les bains sont graduellement devenus des lieux plus de sociabilité, d'aisance et éventuellement même de débat. On y retrouve une forme de prostitution un peu moins institutionnalisée que celle qu'on a dans les bordels publics. Mais il faut pas réduire le bain public à sa fonction d'ébattement parce que en fait on va aussi s'y laver.
1: Oui, bien sûr.
0: Tout à fait.
1: Voilà, bon, on y va. Non seulement on se décrasse, mais on prend soin aussi de ses cheveux et de ses dents.
2: Pour conforter les gencives et blanchir les dents, prenez du marbre blanc, du corail blanc, de l'os de seiche, du sel gemme, de l'encens et du mastic, de chacun une quantité égale, et faites-en une poudre fine. Mettez-la dans un sachet de toile, frottez-en les dents et lavez-les avec du vin, et après, frottez-les avec un petit drap d'écarlate. Après, pour les gencives qui saignent volontiers, pour blanchir les dents et pour donner une bonne haleine, prenez de la noix de muscade, de l'écume de mer, du sel grillé et de la corne de cerf brûlée. Ajoutez de l'alun, du nitre, de la pomme grenade, de la noix de galle et de la fleur de grenade sauvage et faites-en une poudre fine pour vous en frotter les dents.
1: Autre extrait donc de ce fameux traité médical, hein, le régime du corps, on y revient toujours, écrit au XIIIe siècle. En fait, c'est le premier traité du genre en langue française, mais il y en aura d'autres, des textes du genre là, sur l'hygiène.
0: Tout à fait, il marque le début d'une longue tradition de ce qu'on appelle les régimes de santé qui donnent à des individus, au départ à des aristocrates, des rois, des reines, mais plus tard à l'ensemble du public, des règles de vie, quoi manger, quoi faire, comment se laver, qu'est-ce qui est bon, pourquoi, etc. Donc, des régimes de santé, il y en a jusqu'au XVIe siècle et on en a beaucoup. Marie-Lyne Nicot en particulier en a étudié beaucoup qui provenaient de l'Italie. Et évidemment, dans ça, on a le comment on doit nettoyer ses dents.
1: Oui.
0: Alors, on constate que c'est plutôt une poudre qu'on obtient, puis que cette poudre-là, on la frotte, en fait, avec les doigts sur les dents.
1: Oui.
0: Et elle enlève, en fait, non seulement les saletés, mais elle sert aussi à polir.
1: Oui, comme quoi on n'a pas toujours les dents pourries, comme l'image qu'on en a là. Hein?
0: Non, mais c'est-à-dire que ça peut être aussi quelque chose d'individuel, mais en fait, non.
1: Oui, oui, oui.

0: Il y a des prescriptions pour laver les dents, bien sûr. Et puis, il y avait des personnes qui passaient de village en village pour s'occuper des dents, extraire celles qui étaient pourries et puis s'occuper de celles qui étaient en santé.
1: Donc, les dents, hein, les cheveux aussi, à titre d'exemple, toujours tiré de ce même texte ici, on dit « Si vous voulez rendre les cheveux beaux et blonds, prenez des fleurs de genêt et des fleurs de camomille, faites-les cuire dans la lessive, coulez-la, faites-en laver votre tête. Et encore, prenez de l'orpiment, faites-en de la poudre, mélangez de l'huile d'olive, cela rend les cheveux bouclés et épais. Et puis aussi le safran et le henné, cuits dans de la lessive, rendent les cheveux rouges. » Alors non seulement on était propre, mais on était aussi coquet.
0: Oui, tout à fait. Et Aldebrandin a beaucoup de recettes de teinture de cheveux.
1: Ben oui.
0: Pour les teindre en noir, en rouge, en blond. Évidemment, le genêt, la camomille, c'est encore utilisé aujourd'hui pour éclaircir les cheveux. L'orpiment, il faut sûrement que ça devait causer quelques problèmes parce que c'est quand même assez toxique. Mais pour le reste, le safran et tout ça, c'est encore des ingrédients qu'on peut facilement utiliser même à la maison pour pour faire la même chose.
1: Ben oui,
0: mais ça veut dire que oui, on avait cette volonté de bien paraître, de colorer ses cheveux, etc.
1: Ben oui, puis de sentir bon aussi.
0: Ah oui, tout à fait.
1: Là où ça se gâte peut-être, puis encore là, vous me direz, mais c'est dans le domaine public, dans les villes. Hein. D'abord, est-ce qu'on jetait tout à l'extérieur? Encore là, cette image, hein, on balance par la fenêtre, là, déchets, excréments et autres.
0: Ben, disons que les villes avaient des règlements qui, justement, tentaient d'interdire aux gens de faire cela. Hein, on avait des règlements qui disaient interdit de jeter les ordures, d'encombrer les... Alors, il fallait aller les porter quelque part. Parce que tout le monde le faisait. Bon, ça, c'est une autre histoire. Et évidemment, on voit que dans les villes, pour faire respecter ces règlements, il y a amende et etc. Parce que tout le monde le faisait pas. Mais, en fait, on essayait d'éviter ça. Il est vrai, cependant, qu'on n'a pas énormément d'endroits où les jeter. Et donc, ce qu'on pouvait faire dans les villes, c'est de choisir un ou deux cours d'eau dans lesquels on envoyait les déchets pour préserver d'autres qui pouvaient servir à l'eau potable. Mm-hmm. Et donc, concentrer les eaux usées, si vous voulez, dans des cours d'eau spécifiques. Ça, c'est une chose en ce qui concerne, si on veut, et surtout, ça pouvait être appuyé d'un système d'égout, de canalisation, qui permettait à ces eaux-là de s'évacuer par en dessous, si on veut, même si beaucoup pouvaient aussi être à ciel ouvert.
1: Ouais.
0: Et en fait, on faisait les rues de telle façon que les détritus se retrouvaient des deux côtés de la voie étant bombée. C'est de là que vient l'expression « le haut du pavé ».
1: Ah oui. Hein?
0: Et là,
1: ah oui.
0: Le haut du pavé, c'est-à-dire il marche pas dans la fange. Il marche dans le côté qui est propre.
1: Sur le dessus. Parce que ça se gâte ailleurs. Mais il n'y avait pas de toilette, là. On faisait dans des pots de chambre, j'imagine.
0: Ben, en fait, oui, le pot de chambre existe, mais il y avait des latrines. Hein. Les Romains avaient des latrines, les gens du Moyen-Âge avaient des latrines. On a même dans les villes des règlements qui régissent comment et où on peut faire une latrine. Et donc, on avait des latrines non seulement publiques, c'est-à-dire dehors, mais les gens dans leur maison pouvaient se faire dans leur cour. Puisque c'était pas très souvent dans la maison, mais dans la cour, on pouvait se ménager une latrine.
1: Ah oui.
0: Évidemment, il y a des gens qui avaient pas ces moyens, il y a des gens qui avaient pas les cours, et là, ben, on utilisait le pot de chambre.
1: Mm-hmm.
0: À la campagne, évidemment, on n'a pas besoin de ça.
1: Oui,
0: on fait ça.
1: Sûr, dans... Il y a de l'espace.
0: Et voilà.
1: On va dans la nature.
0: Oui.
1: Bon, au Moyen-Âge, les animaux sont présents dans les villes. Hein,
0: oui.
1: Ça, on imagine que ça contribue quand même aux odeurs et à la pollution. Même chose pour les abattoirs ou les boucheries, là.
0: Oui, tout à fait. Les animaux sont dans les villes, effectivement. On peut pas imaginer les villes médiévales remplies d'animaux. Oui, les animaux sont acceptés dans les villes, bien sûr. Il y a des endroits où on parque son cheval. Il y a des endroits où on voit des ânes. Il y a des foyers dans lesquels on a un certain nombre d'animaux domestiques qui peuvent y habiter. Mais ce n'est pas un repère d'animaux, même si on en voit.
1: Mais dans le cas des abattoirs, parce que ça, il y en avait, abattoirs, boucherie et tout le reste là. Ça.
0: Oui. Il y avait les poissonneries aussi,
1: pas
0: mieux. Mais ces deux métiers-là, boucherie et poissonnerie, étaient aussi très réglementés à partir de la première moitié du 14e siècle, correspondant à l'essor urbain là, qu'on observe dans le monde occidental. On les obligeait à évacuer leurs déchets dans des égouts spécifiques qui étaient généralement au marché. Là, ces métiers-là étaient fortement réglementés aussi. On les mettait dans la même région, dans le même quartier, pour pouvoir justement y jeter un œil régulièrement.
1: Ouais.
0: Et on interdisait à tous les gens dans la ville de

0: de dépecer des animaux ou de et d'avoir des égouts privés pour ce faire. Alors, il fallait que ce soit à la boucherie et à travers un égout spécifiquement aménagé pour recevoir des déchets qui sont semi-humides, c'est-à-dire que ce n'est pas que des eaux. Hein, ce sont aussi des déchets carnassiers, il y a de la chair, et donc ça s'en allait dans des canalisations spécifiques.
1: Il reste que la promiscuité hein, dans les villes, les grandes villes. Paris compte quoi, plus de 250 000 personnes à peu près au Moyen-Âge. Oui. Hein, bon, ça engendre
0: avant la peste, oui.
1: Oui, ça engendre des odeurs, des immondices. On avait parfois du mal à en venir à bout. le poète Eustache Deschamps, connu pour sa poésie satirique, a souvent décrit, la saleté de Paris, en fait, la réalité crue du Moyen-Âge. On est ici quelque part autour de 1340.
2: Adieu Paris, la cité de renom, où on ne peut marcher sans souiller son talon. Car la bouille est noire, puante et épaisse, et les pourceaux y courent avec grande hardiesse. Les rues sont si étroites et pleines d'ordures que le nez en souffre une grande torture.
1: Donc, bon, on l'entend, oui, problème de saleté, par qui on en parle encore aujourd'hui dans nos villes. Mais vous disiez, les autorités, s'en sont souvent mêlées par une série de décrets. Puis j'ai un exemple ici, une ordonnance qui est datée du 3 février 1348, qui se lit comme suit, que personne, quel que soit son rang social, n'ait l'audace de déposer ou faire déposer des pailles, du fumier, de la boue, des déchets de curage, ni aucune autre ordure sur la voie publique. Quiconque sera pris en flagrant délit devra immédiatement payer au roi notre sire une amende de 60 sous. Donc, il existe des règlements et peut-être encore plus, parce que là, le contexte est important, on est en 1348.
0: Oui, on est en 1348, certainement que la peste n'y est pas encore, mais elle y arrive à grands pas. Mais même avant la peste, c'est-à-dire que ce sont des concepts de, je vais dire un anachronisme, en fait, de proto-santé publique. C'est-à-dire qu'à mesure que les villes se développent, cela pose le problème de la promiscuité, cela pose le problème des voies, de l'accessibilité des voies. Mais évidemment, comme on n'a pas de plan nécessairement de développement urbain, par exemple à Paris, effectivement, les rues, la construction s'est faite autour d'églises et les rues sont particulièrement étroites, effectivement, difficiles à curer aussi. Mais dans ces villes, comme dans toutes les autres villes de petite et de moyenne dimension, on a des gens qui sont spécialement engagés pour curer, pour nettoyer les rues et enlever la boue, la fange et les détritus. Mais évidemment, on veut réglementer pour que personne n'utilise la voie publique comme poubelle.
1: Oui, bien sûr, mais bon, c'est un combat constant, ça. Il reste que le Moyen-Âge, bon, on l'a évoqué, c'est l'époque des grandes épidémies, hein, la peste qui fait des ravages entre 1347 et 1352. On estime que le tiers de la population européenne a été décimée, certains disent même la moitié. Dans tous les cas, en tout cas on le sait, hein, c'est une hécatombe.
2: Les membres d'une famille jetaient leur mort comme ils pouvaient dans une rigole sans prêtre, sans office divin, et l'on ne sonnait même plus le glas. En beaucoup d'endroits, on creusa de grandes fosses qui se remplissaient vite d'une multitude de morts. Et moi, Agnolo di Tura, j'ai enterré de mes propres mains mes 5 enfants. Et il y avait des cadavres qui étaient recouverts d'une couche de terre si superficielle que les chiens les déterraient et les traînaient pour les dévorer à travers les rues de la ville. Chez nous, au début de l'épidémie, certaines enflures se produisaient à l'aine ou sous l'aisselle. On les appelait vulgairement bubons. Dans les 3 jours qui suivaient l'apparition des symptômes, presque tous les gens atteints décédaient. Avec la foule des cadavres, les cimetières devenaient insuffisants pour toutes les sépultures. On creusait donc dans les cimetières attenant aux églises des fosses très profondes où par centaines se casaient les nouveaux arrivés. On recouvrait ces cadavres d'une pelletée de terre tant qu'on parvenait en haut de la fosse.
1: Témoignage très écrite de Agnolo di Tura à Florence en 1348. Comment on explique l'ampleur de cette épidémie et la fréquence aussi au Moyen-Âge de ces épidémies?
0: Bien évidemment, vous l'avez dit, c'est le micro-organisme

0: le plus meurtrier de l'histoire de la santé humaine que l'on connaît. Mm-hmm. Évidemment, son arrivée est très spectaculaire, puisque comme le dit bien Agnano di Tora, on en meurt rapidement.
1: Oui.
0: Et beaucoup de gens meurent très très rapidement, donc ça cause un choc évidemment important. Il y a quelques petites choses dans ce témoignage-là qui est important de voir. Effectivement, cette habitude de faire des fosses communes, puisqu'on n'a pas le temps d'enterrer individuellement mm-hmm. chacun.
1: Oui.
0: Le témoignage parle de fosses dans lesquelles on jette les gens pêle-mêle. C'est pas tout à fait ce que l'archéologie nous a montré. Elle nous montre des fosses communes, effectivement, mais où on a quand même pris le soin de placer les morts en rangée, de les disposer. Il faudrait dire à propos de ces fosses communes qu'elles sont totalement fondamentales dans notre connaissance de ce bacille, puisque c'est à travers ces tombes, qu'on appelle des tombes de catastrophe, qu'on a été capable d'aller extraire l'ADN de la pulpe dentaire, mm-hmm. qui nous a permis d'identifier le bacille Yersinia pestis, qui est celui qui a sévi en Europe et en Orient mm-hmm. jusqu'au 18e siècle. Donc, la dernière manifestation à Marseille en 1720. Et donc, ça a clos un débat de longue date, puisqu'on disait toujours, ah oui, il y a des épidémies, mais on ne sait pas si c'est la peste. Ben oui, on sait maintenant que c'est la peste, et c'est mm-hmm. grâce à ces fosses de catastrophes qui nous ont laissés. Mais ensuite, évidemment, cette peste va provoquer des réflexions mmh. sur justement les questions de santé publique, et que ce soit au niveau royal, au niveau municipal, si vous voulez, il y aura des politiques qui seront mises en vigueur pour gérer d'abord les indigents qui arrivent en grand nombre dans les villes, pour les mettre dans des rues spécifiques pour ne pas que la contagion se répande, puisqu'on n'a aucune notion d'infection,
1: oui,
0: mais on
1: oui.
0: comprend très bien que c'est contagieux.
1: Ouais.
0: Et réfection des hôpitaux, construction d'hôpitaux général aussi pour les pestiférés, demande de spécialistes comme les chirurgiens, les médecins pour s'occuper des pestiférés. Et donc là, l'hygiène en fait qui était toujours présente, parce que Daniel Alexandre Bidon parle d'une obsession de l'hygiène au Moyen Âge.
1: Ah oui, carrément.
0: Plutôt que oui, carrément.
1: Ah ouais.
0: Donc cette obsession là va encore prendre une mmh. nouvelle tournure, et là on va se mettre en quête de l'eau la plus pure possible. On va commencer à aller chercher l'eau à la source, l'amener par aqueduc, faire des fontaines, et là l'eau va représenter ce qui permet en fait d'assainir l'environnement.
1: Oui, mais c'est curieux, pourquoi on s'est mis par la suite à craindre l'eau? Qu'est-ce qui s'est passé pour que l'eau devienne, plus tard, au 18e, devienne synonyme de contamination, de maladie? Parce qu'on se lavait pas beaucoup dans la cour de Versailles, là.
0: Non, tout à fait. Ben, il y a plusieurs facteurs. Le premier, c'est que la péjoration, qu'on appelle la péjoration des milieux humides, fait en sorte que, et on n'a pas tort, puisque les marais, par exemple, sont effectivement propagent des maladies, pas nécessairement la peste, mais bien sûr d'autres maladies. Et donc, on devient de plus en plus méfiant de l'eau. Et effectivement, à partir de la Renaissance, cette obsession du lavage de l'eau finit par devenir moins importante dans les questions sociales, et même les odeurs. Je vais citer quelque chose comme ça rapidement, mais on dit qu'Henri IV, quand il parlait à sa maîtresse, lui disait « Surtout, ne vous lavez pas
1: mmh, !» oui, oui.
0: C'est-à-dire que on était dans une autre dynamique de culture par rapport à l'eau et par rapport aux odeurs.
1: Oui. Ben, on le verra dans l'épisode de demain, parce qu'on ira à Versailles demain, l'hygiène à Versailles, à la cour du roi, puis effectivement, là, le bain, il y en a pas beaucoup. Hein. Louis XIV va en prendre quelques-uns dans sa vie, mais sans plus, on va se laver d'une autre façon, avec le frottement. Mon invité, Geneviève Dumas, elle est professeure titulaire au département d'histoire de l'Université de Sherbrooke. Elle nous parlait depuis nos studios là-bas. Merci beaucoup d'avoir été là.
0: C'est moi qui vous remercie.
1: Merci également à toute l'équipe d'Aujourd'hui l'Histoire. Ici Maxime Coutier. Là-dessus, bonne soirée. À demain, au revoir.
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4: Mais mon Dieu, je regarde la liste, là. J'aurais pas fait ces choix-là.
5: Moi non plus.
4: C'est pour ça qui est important. Hey, je suis sous le choc de ce qu'on vient d'apprendre puis qu'on dira jamais.
5: Non.
4: C'est surprenant parce qu'il y a pas...
5: Les gens prennent des virages.
4: Parce que, tu sais, il y a tellement pas beaucoup d'affaires le fun que tu te dis, faut que tu gardes ce qui est le fun parce que c'est ça qui te garde en vie.
5: Et pourtant.
4: Mais en même temps, il y a des choses pour qui les gens trouvent faire le fun puis d'autres, c'est pas ça.
5: Ça s'est bien passé, bon. Cette phrase-là.
4: Dans le prologue, on a Suzy Bouchard qui est de retour et puis elle était partie le faire sa tournée en France et puis on voulait parler de votre nouvelle émission de radio.
5: Oui.
4: Mais comme Olivier, je vous ai laissé seul avec Olivier dans le studio avant de commencer. Olivier qui était toujours mal à l'aise un peu.
5: Oui.
4: Il savait pas quoi dire, fait qu'il a comme vidé le sujet.
6: Moi, je tolère très mal le silence. J'ai besoin de parler.
4: Non, mais je comprends le malaise.
5: Il s'est garoché sur le seul sujet possible. J'en reviens quand même d'un mois là, à l'étranger, mais tout de suite. Là, il était comme...
4: Parlez-moi de votre émission que vous allez faire cet été, là, dont on voulait aborder.
6: On n'a pas parlé tant que ça. Il n'y avait pas grand-chose à dire, en fait,
5: non.
6: Pour être honnête.
4: Mais non, parce que là, ça a été annoncé. Mais là, c'est ça. Le prologue est disponible à 14h30. Ouais. On a le droit d'en parler à partir de 14h. Bon, c'est
5: vrai,
4: on est correct. Vous allez avoir une émission cet été, les samedis à 14h.
5: Exact.
4: Bon. C'est quoi?
5: Ben, c'est ça. Là, moi, je pensais pas que ce serait annoncé si vite.
4: Il n'y a pas de titre.
5: Est-ce que c'est écrit titre à déterminer pour vrai dans le comité?
4: J'anime aussi une émission, moi, pendant l'été, puis ils nous ont mis de la pression à trouver un titre.
5: Mais là, vous l'avez, votre titre, vous?
4: Oui, mais ça passe proche que non.
5: Est-ce qu'on peut le savoir?
4: Ben, oui, ça s'appelle En attendant Annie. C'est les week-ends. Le matin, les week-ends, c'est pour faire un clin d'œil En attendant le bigot que Daniel Pinard animait à l'époque, en attendant que le bigot revienne de ses vacances. Et puis, j'ai toujours trippé sur cette émission-là. Et puis, c'est Karine Lefebvre qui va faire les 4 premiers week-ends. Parce que maintenant, je suis plus capable d'avoir une charge complète. Puis, je vais faire les 4 derniers week-ends. Donc,
5: c'est
4: En attendant Annie.
5: C'est très cute.
4: Oui, absolument.
5: Ça me met de la pression parce que là, c'est ça, le fait qu'il n'y ait pas de titre, je me dis, ça va créer des attentes de titres. S'il y a des gens qui ont idées de titres, mais c'est sûr que si je savais un peu plus le contenu de l'émission,
4: ça
5: pourrait orienter le titre. Mais écoute, ça va
6: quand même, on peut demander aux gens de nous écrire dans le
5: bulle
6: conversationnel.
5: Parce que des fois, un titre, puis peut-être que le titre va déterminer le contenu. Voilà. Des fois, c'est ça. J'ai très hâte. Là. Merci Radio-Canada. C'est un grand privilège.
4: C'est quoi le contenu?
5: Le contenu. Il va avoir.
4: Vous êtes à la tête du bye-bye. Je pense que c'est la moindre des choses que vous receviez des fois une heure de radio. Maintenant, quel est le contenu?
5: Jean-Philippe, il sera question d'enjeu.
4: Non, vous n'allez pas me voir ça, là. Vous avez déposé quelque chose.
5: Non, mais ce que je suis très excitée parce que, oui, j'ai déposé quelque chose, bien sûr.
4: Voilà,
5: pensez-vous qu'on pond des émissions de radio?
6: Oui. Est-ce que ce sera drôle?
5: Ce sera drôle. Okay. Ce sera ludique. Ce sera une espèce de transition entre, tu sais, les émissions de matin qui sont un peu plus, j'ai envie de dire sérieusement, de l'actualité, plus, vous me regardez, là, comme ça.
4: Vous savez vraiment pas.
5: Non, mais c'est vrai que c'est une... c'est une transition entre, tu sais, on s'en va vers le 4 à 7 un peu, là, avec mon émission qui sera à 14h. Je sais pas ce qu'il y a à 15h, par contre, mais on s'en va vers le 4 à 7. Donc, on est un peu plus décontracté qu'en avant-midi. On parle d'actualité un peu, peut-être pas d'actualité brûlante, parce que peut-être que ça sera enregistré en avance des fois. Puis, on rit, on découvre des nouveaux collaborateurs qui ne sont pas à l'antenne en ce moment et qui sont peut-être des amis d'improvisation que j'essaie de plugger. Donc, vous voyez, c'est clair, là, le concept. Là.
6: Oui.
4: Fait que vous le découvrez, on dirait que vous le découvrez en posant la question un peu comme moi, parfois. Là.
5: Non, pas oui, on dirait que, on dirait que je fais du Jean-Philippe.
4: Ouais.
5: Non, mais c'est parce que je veux aussi pas... Je veux garder la surprise, évidemment. Mais
4: sous la torture, est-ce que vous seriez capable de répondre?
5: Non.
4: C'est ça.
5: Okay.
4: Mais on s'entend. On s'entend sur... mais ça se peut là, qu'on ne sache pas tout après ça.
5: Je ne sais pas tout, mais je sais certaines choses quand même. Puis je pense que ça va être une très belle heure de radio. Voilà.
4: On me dit qu'après vous, ça va être le best-of de Pénélope.
5: C'est vrai? Ben, c'est ça, vers le 4 à 7. Là. C'est ça, je sais.
4: Exact. Non, mais j'avoue que c'est...

0: lancer quand même. Ouais. Ben parfait. En attendant un titre, ça pourrait être aussi votre titre.
1: Ah, c'est bon ça. En attendant un titre, ça ne vous met pas que le contenu, mais oui.
0: Et puis là, vous allez animer. C'est une tape. J'ai trop de questions.
1: C'est
0: pour trop,
1: c'est beaucoup de questions. Mais oui, je serais pas seule, évidemment. Là, vous voyez bien que ça serait.
0: Mais vous êtes capable.
1: Je serais meublée une heure de radio.
0: Oui, ben oui.
1: Je serais capable, mais ça serait bizarre par moment. Mais non, je serais pas seule. J'aurais des collaborateurs. Alors voilà, et des entrevues.
0: Comme tout le monde.
1: Alors en fait, je vais pas réinventer la radio, Jean-Philippe. Je suis un bébé animatrice là quand même. On va avoir besoin d'être tenue par la main un peu, mais je suis très contente de cette confiance.
0: C'est pas juste de le dire, ils savent là.
1: Non.
0: Oui, c'est ça. Mais si vous avez pas besoin de faire un message à la direction.
1: Vous avez raison. Non, c'est pas à ça que ça sert le prologue.
0: Non, c'est ça. On est plus lourd que ça. Oui. Excellent. Fait que ça, c'est fait.
1: Ça, c'est fait. La grande annonce est faite.
2: Sinon, ça donne l'eau à la bouche.
1: Ça donne l'eau. Lui, il est énervé. Vous allez être à l'écoute.
0: Mais c'est normal qu'on sache pas tout. Même de notre côté, moi, j'ai des idées. Je vais revenir à l'ancien temps de Le Bigot, là, en parlant.
2: Mais ça, c'était en quelle année, l'émission, en attendant Le Bigot?
0: Ben on fête les 20 ans de 2006, la première année de En attendant Le Bigot. Ben je veux dire, je veux parler. Je sais que c'est peut-être débile, peut-être moi qui est dans ma tête là, mais tu sais, des fromagers, des agriculteurs.
1: Oh mon Dieu, c'est bien que vous le disiez maintenant, on a le temps d'intervenir.
0: Non, mais tu sais, il y avait Philippe Mollet, bon, qui nous a quitté aujourd'hui, mais tu sais, il y avait des grands postes comme ça qui étaient à remplir, qui parlaient justement du Québec rural, de nos agriculteurs, des gens qui sont dans les champs pendant l'été parce que c'est ce qui se passe. Ouais. Et puis c'est ce qui m'intéresse sincèrement, puis pas aussi de parler de la météo. Deux choses comme ça là.
1: Ben vous savez plus que moi où vous en allez. Fait que ça c'est admirable.
0: Oui, admirable, je le sais pas, mais vous viendrez en parler à mon show aussi. OK, absolument. Fait comme ça on se nourrira puis on aura peut-être moins d'affaires à faire. Vous êtes à l'écoute de La Journée est encore jeune sur Ici Première, avec Suzy Bouchard qui est de retour de sa tournée en France.
1: Oui, à la chronique. Je suis rétrogradée quand même.
0: Non, mais c'est ça. Mais je veux dire, en même temps, il y en a qui acceptent de revenir, puis il y en a qui acceptent pas de revenir à la chronique. Jean-Sébastien, lui, a décidé de ne pas revenir à la chronique.
1: Puis moi, j'ai pas d'orgueil. Puis vous êtes. Vous êtes chanceux que mes parents disaient pas beaucoup je t'aime parce que je suis pas ici.
0: Mais je veux dire, on vous a forcé.
1: Non, je suis carencée, puis je reviens. J'adore la chronique. Ça m'a tout donné.
0: Jean-Sébastien est très carencé, puis il revient pas.
1: C'est vrai, par contre. Il a atteint son mur. À un moment donné, j'attendrai. Le mien, mais pas maintenant.
0: C'est juste pas ça, là. Bon, beaucoup de discussions à avoir. Évidemment, on a une nouvelle gouverneur général aujourd'hui. Je sais que tout le monde est excité. Vous, en tant que j'allais dire loyaliste, c'est pas ça le point, là. lawyer, là.
1: Ouais.
0: Avocate, ça vous excite pas, ça?
1: C'est pas ce qui m'excite le plus dans les sujets juridiques. Mais je suis intéressée, mais je sais que ça va être on va revoir un peu. On va revoir les mêmes conversations. C'est-à-dire, on va remettre en question les mêmes choses. Mais je suis excitée par le choix de la nomination.
0: Oui, une grande juriste.
1: C'est ça, une grande juriste. Tous les avocats vont être emballés. Sauf ceux, là, qui aiment moins le projet fédéral.
0: Faites de la radio. Faites attention. Alignez votre micro devant votre bouche.
1: Oh non.
0: Je sais. On a fait une blague tantôt, là, mais visiblement.
1: Olivier, vous faites, oh mon Dieu, parce que,
2: Suzy avait une petite tendance à mettre ses mains. Plusieurs plans.
0: T'es pas prête d'avoir une émission de radio.
1: Peut-être que ça pourrait s'appeler Les mains dans la bouche. Mains devant la bouche.
0: Ah non, on n'a pas le droit de l'annoncer tout de suite. C'est annoncé à 14h.
1: Non, c'est
2: 13h.
0: C'est bien 13h. C'est 13h que c'est annoncé. Oui. Félicitations pour votre émission de radio,
1: Suzy. Merci, je tenterai de parler dans le micro.
0: Samedi 14h, OK? Ça, c'est fait.
3: Olivier.
0: Rapidement, Olivier.
3: Nickel. 24-7.
2: Oui. Politique fédérale pour commencer. D'abord, j'avais manqué cette question d'Alexis Brunel-Duceppe du Bloc au sujet du fonds souverain. Lui, il a l'impression que le Parti libéral du Canada essaie de nous arnaquer en nous disant que c'est un fonds qui est comme celui de la Norvège.
4: Monsieur le Président, j'aimerais entendre ma collègue à savoir comment est-ce que c'est possible que les libéraux nous disent « On a acheté un chat, mais c'est un cheval, puis on va penser que tout le monde pense que c'est un cheval alors que c'est un chat. »
2: Bon, on a acheté un chat, mais c'est un cheval, puis on va penser que tout le monde pense que c'est un cheval alors que c'est un chat. Quel fond est le chat, quel fond est le cheval dans cette histoire-là? Je donne ma langue au chat.
0: Oh,
2: Pierre Poilievre, lui, est passé à un autre sujet, la dette du Canada qui a atteint 1 billion $. Ça, c'est combien de milliards, ça?
0: C'est beaucoup.
2: 1 000 milliards. Il avait même fait des petits schémas sur des affiches qui pointaient du doigt pendant son point de presse.
5: Si on décidait d'empiler 1 billion $ avec des billets, de 100 $. Le pile serait...
0: Ah ben non, c'est niaiseux, ça.
5: 100 $, après 100 $, après 100 $, pour créer un tour 1500 fois plus grand que le tour du CN. On peut voir ici que c'est ça, c'est le tour
6: de CN. Ça, c'est les dollars, des billets de 100 $ pour atteindre le montant de

0: dette nationale
1: très bien
0: que les libéraux ont mis sur la carte de crédit nationale.
2: C'est dans le
3: Excusez-moi, on a reçu dans le communiqué de la radio de Radio-Canada, Suzy Bouchard anime une nouvelle émission étonnante.
2: Bon, si cherchez, on a plus de détails.
3: Si vous cherchez du contenu, c'est écrit dans le communiqué.
2: Oui, donc pour nous donner une idée de la hauteur, il nous dit, vous voyez cette tour, ben c'est 1500 fois cette tour. C'est quand même dur à imaginer, un billion de dollars, mais je ne sais pas si c'est plus facile d'imaginer 1500 tours du CN, une par-dessus l'autre. Mais c'est une nouvelle unité de mesure à ajouter à notre boîte à outils. Hein. Je vous rappelle qu'on calcule les dégâts d'eau en piscines olympiques et les superficies en terrain de football.
3: Et c'était quoi, comment ils calculaient hier, Éric Duhaime, les petites cochonneries, c'est ça?
2: Ah oui, on passait un poil et une petite cochonnerie
3: exactement,
2: de gagner l'élection.
3: Donc ça, c'est un autre état.
2: Oui, c'est une autre unité. Le lendemain, par contre, M. Poilievre n'était pas sûr que les affiches seraient suffisantes, alors il a montré la vraie tour du CN dans une vidéo avec une petite musique.
0: Ça, c'est le tour CN à Toronto. Si on met des billets de 100 $ dans une pile...
3: Non.
0: Pour arriver à un billion de dollars, ça va créer un tour d'argent qui est 1500 fois plus haut que le tour CN. Deux fois plus loin dans l'espace que la station spatiale internationale.
2: Voilà, alors les libéraux...
3: Une tour en argent, ça vaut bien plus qu'une tour en 100 piastres.
2: Les libéraux ont envoyé la dette en orbite. Je ne sais pas ça va être quoi la prochaine étape après l'affiche et la vidéo, mais moi, je prendrais peut-être une version québécoise. Selon Claude, à qui j'ai demandé, on pourrait mettre 1,28 billion de billets de 100 piastres dans le stade olympique. Donc, on pourrait remplir presque à rabord avec la dette du Canada le stade olympique. Et en plus, le stade servira enfin à quelque chose. Donc, ce serait peut-être une bonne idée. Je la donne gratis à Monsieur Poilievre. On reste dans le domaine du Poilievre parce que je vous parle du conseil municipal de Gatineau où l'opposition s'oppose pas mal. Il y a un conseiller du nom de Timmy Jutras qui subit les foudres de ses collègues qu'il trouve pas assez coopératifs. Le conseiller Edmond Leclerc, lui, est allé de cette comparaison sur les ondes de la radio de Cogeco.
4: On va mettre quelque chose au clair un matin. Là. Timmy Jutras, c'est le Pierre Boyev de Gatineau. Sa job, c'est d'être pas d'accord. Il était pas d'accord qu'on investisse en itinérance. Là, il est pas d'accord qu'on investisse pas dans son district en itinérance. Il n'est pas d'accord qu'on finance la STO. Là, il n'est pas d'accord qu'on finance pas des solutions avec la STO. Pour vous donner un scoop, là, mais la semaine prochaine, peu importe ça va être quoi le sujet, il sera pas d'accord.
2: Bref, il est contre tout. C'est un peu le rôle de l'opposition de s'opposer, mais dans le monde municipal, c'est moins commun comme attitude, si je comprends bien. Son cloche semblable du côté de la mairesse Maude Marquis-Bissonnette.
5: Il y a des styles politiques qui sont un petit peu à l'image de ce qui se passe au sud de la frontière ou de ce qui se passe ailleurs dans le monde où il y a certains élus qui tentent de créer un narratif qui est alternatif. J'ai une préoccupation sur cette façon de faire de la politique autant au niveau local que quand je regarde ce qui se passe sur la scène internationale parce que ça a effectivement l'effet de nourrir le cynisme de propulser des faits qui sont alternatifs là, dans l'espace public.
2: Donc, les faits alternatifs, mais des faits alternatifs de calibre municipaux, c'est quand même moins pire. On parle ici du conseiller municipal de Lac-Beauchamp qui abuse des questions, pas tout à fait de la chute de la démocratie occidentale. D'ailleurs, le conseiller Steve Morin, qui est dans le parti de la mairesse, a résumé ainsi les dernières frasques de M. Jutras.
6: Clairement, il y avait une question hier. Combien a été dépensé à la STO dans le projet? La réponse est venue. 31,9 millions de dollars. Or, j'ai pas eu de réponse. On venait de lui donner. Puis ensuite, il dit, il répète dans les médias, il n'y a pas eu de réponse à sa question. Mais clairement, il y a eu la réponse à sa question. Il y a une limite à un moment donné de dire des choses qui sont plus ou moins vraies.
2: Oui, il pose des questions, obtient des réponses, mais dit qu'il n'y a pas les réponses. C'est un exemple de ce qu'il a fait, c'est souvent plus que ça, mais c'est juste ça dont on parle. Par contre, je suis tombé sur un reportage à propos de ce cher Timmy Jutras, qui date de la semaine passée. Monsieur Jutras a fait une vidéo dans son char pour dénoncer les conditions de vie des personnes en situation d'itinérance. C'est juste qu'il se filmait en conduisant. La police de Gatineau enquête et TVA lui a posé des questions.
7: Vous étudiez en droit vous-même, vous connaissez le code de la route, j'imagine?
8: J'étudie plus en droit. J'ai terminé mon bac là, en août passé. Mais également, dans mon bac en droit, on apprend à apprendre la Charte des droits et libertés, la Charte canadienne des droits et libertés. Puis là-dedans, il y a la dignité humaine. Puis les personnes qui sont en situation d'itinérance dans mon district, en ce moment, la dignité humaine, c'est comme s'il y avait deux poids, deux mesures.
2: Donc oui, il conduisait en se filmant, mais c'était pour la dignité des personnes dans la rue. Pensez-vous que Batman y suit le code de la route quand il défend la dignité humaine? Je ne croirais pas.
3: Je le gardais encore hier.
2: Oui, encore?
3: Oui, j'ai une seule question.
2: En tout cas, j'avoue que je m'attendais à plus quand on m'a titillé avec le fameux Trump de l'Outaouais. Comme le dit le commentateur et ancien candidat à la mairie, Daniel Fini, faut juste un petit peu de coopération.
9: Une opposition efficace, c'est pas juste de pousser fort, c'est d'oser. Surtout municipal, ça repose sur des relations.

0: de travail. Fait que je pense que il faut que le ton baisse un peu, que chacun mette un peu de vin dans son eau. Ou l'inverse.
1: L'eau dans son vin.
0: L'eau dans son vin.
2: L'un ou l'autre, mais en tout cas, pour l'instant, il y a surtout de l'eau dans le gaz à Gatineau.
3: Je voyais d'ailleurs que le dicton de Gatineau, c'est Gatineau pour la vie. Ça sonne comme une sentence.
4: Mon
3: non?
4: Dieu, oui. Vous pouvez pas passer.
2: C'est beau, Gatineau, quand même.
3: Gatineau pour la vie.
2: Oh. En tout cas, une petite dernière. On a beaucoup parlé de cette décapitation d'une poupée du ministre Jean Boulet en fin de semaine dans une manifestation syndicale. J'ai écouté un peu ce qui s'est dit à ce sujet-là. Personne ne trouve que ça a de l'allure, bien sûr. Et avec raison, là, il y a tellement de violence dans l'espace public en ce moment, ça aide pas au climat social. J'ai juste noté cet anachronisme de notre ami Alain Raillez au 104.7 qui trouve que ça nous ramène à nos instincts primitifs.
5: J'en reviens même pas encore de ce que ce groupe-là a fait, qui s'appelle le groupe Alliance ouvrière, là. Ils ont pris une guillotine, là, comme dans le temps de la préhistoire, là, j'ai envie de dire, là.
3: Non.
5: Puis ils ont mis la tête de Jean Boulet, puis là, ils ont fait tomber la guillotine.
2: Ouais, voilà, je pense qu'il confond l'âge de pierre avec Robespierre.
4: Ah,
3: je vous remercie. Ah, ça, c'est
4: savant.
3: Ça, c'est très, très savant. Merci énormément, Olivier. Vous savez, le prochain sujet devrait vous intéresser. Suzy, parce que, vous savez, on vient de se guérir d'une nouvelle gouverneure générale. C'est Louise Arbour, ancienne juge de la Cour suprême du Canada, ex-procureur général au TPI, Tribunal pénal international. Notre devoir ici, évidemment, c'est de vérifier la qualité de cette nomination. Et pour ça, on va en parler avec Patrick Taillon, qui est professeur titulaire à la Faculté de droit de l'Université Laval et spécialiste de la Constitution. Professeur Taillon, merci de nous parler aujourd'hui. En tant que spécialiste de la Constitution, c'est-tu un peu comme votre finale de la Coupe Stanley quand on nomme une gouverneure générale?
6: Oui. Au Québec, les discussions sur la monarchie sont généralement assez courtes. Hein? C'est combien ça coûte, puis qu'est-ce qu'il faudrait faire pour abolir tout ça.
3: Mais c'est ça.
6: Mais à la fin, il faut quand même prendre acte du fait que, oui, politiquement, la gouverneure générale, elle décide de rien, mais juridiquement, pour officialiser des choses, ben, elle est indispensable. C'est tout le paradoxe du Canada. Là, on a une couronne invisible. Elle est même, le roi est même pas présent sur le territoire, mais vous pouvez pas déclarer la guerre. Mark Carney peut pas déclarer la guerre. Faut que ce soit le gouverneur général ou le roi. On peut pas nommer un sénateur. Ça appartient aussi. C'est aussi une prérogative royale. Même les dirigeants de Radio-Canada, les sénateurs, les juges, tous les actes doivent être, en quelque sorte, officialisé par le gouverneur.
3: Donc, c'est plate, parce que là, évidemment, notre deuxième question, c'était savoir qu'il s'est payé 400 000 $ par année. On la posera pas, celle-là, elle est trop facile.
6: Mais vous savez qu'elle va être mieux logée que Mark Carney, car depuis qu'on n'arrive pas à rénover le 24 Sussex, on a déménagé le premier ministre dans un petit cottage qui est beaucoup plus modeste que la résidence officielle de la gouverneure. Peut-être que Louise Arbour pourrait ou décidera de changer dans cette crise de logement, temps, d'appartement, de fonction.
3: Je ne m'inquiète avec, pas. Je ne m'inquiète pas parce que Mark Carney n'est pas fou. Il est jamais là.
6: ça va devenir un sujet de tension entre la gouverneure et le premier ministre. Parce qu'effectivement, les deux ont une passion des affaires internationales. Et d'après moi, ça va jouer du coude pour savoir qui va aller représenter le Canada dans telle ou telle cérémonie.
3: Mais vous savez, la question qu'on se pose, parce que là, bon, on parle de la gouverneure générale, on parlera pas évidemment des compétences de Mme Arbour qui sont évidemment éloquentes. La question qu'on se pose rarement, puis c'est dans la technique, c'est qu'aujourd'hui, on voyait ça, bon, Mark Carney nomme Louise Arbour comme poste de gouverneure générale. Demeure quand même que si c'est la représentante du roi ici, comment ça se fait que c'est le premier ministre qui la nomme? Quel twist la Constitution fait qu'un premier ministre élu, qui était minoritaire il n'y a pas très longtemps, peut nommer un représentant du roi? Et puis j'imagine que pour faire ça, il doit appeler Charles en disant comme « Buddy, j'ai une liste ». Et puis est-ce que c'est Charles qui choisit? Comment ça fonctionne?
6: Absolument. Notre système fonctionne dans deux logiques parallèles. Donc il y a la logique politique. La logique politique, c'est que le premier ministre a choisi sa gouverneure générale. Ça, c'est la décision, c'est le choix politique. Mais juridiquement, pour officialiser la chose, il a appelé à Londres, il a demandé au personnel qui entoure le roi Charles III, et lui, il a posé généralement le seul geste qu'il pose pour le Canada, c'est-à-dire nommer un gouverneur général. Il peut en poser d'autres, mais généralement, ça va être le seul geste qui pose de manière régulière. Donc, on voit ici les deux logiques là, qui se chevauchent l'une l'autre. Officialiser, ça appartient à cette espèce d'univers où soudainement le Canada, c'est comme si on jouait à Donjon Dragon. Il y a un univers avec des rois, des princes, des princesses. Et c'est juridiquement indispensable de respecter toutes les formalités de cet univers. et de l'autre côté, il y a une réalité politique.

0: politique qui est bien, bien différente. Et ça a été le piège de plusieurs gouverneurs généraux, c'est-à-dire que souvent, avec le temps, on finit par se prendre au jeu. À force de, d'officialiser des décisions importantes, ben, on finit par trouver, par moment, que ça doit s'accompagner de dépenses importantes. Et ça avait un peu coûté, le boulot à Julie Payette. Et
1: oui, c'est oui, ça qu'il faudra voir parce que... Mais, justement, quand on finit par se prendre pour le gouverneur général, parce que on est nommé gouverneur général, il n'y a pas un peu aussi cette envie de ben prendre un petit peu plus de pouvoir parce que on le dit ce poste-là est un poste même s'il est esthétique dans l'ensemble ou en tout cas dans l'imaginaire des gens est-ce que la gouverneure générale Louise Arbour dans ce cas-ci pourrait prendre un petit peu plus de place parce que j'ai l'impression qu'elle est peut-être un petit peu plus assise dans ce poste-là que Madame Payette l'était.
0: C'est le paradoxe de la décision d'aujourd'hui, c'est-à-dire que un bon gouverneur général, c'est quelqu'un de beige.
2: Plat.
0: Faut, tu sais, c'est pas lui qui est important. C'est la personne qu'il nomme, là. C'est la personne à qui il remet une médaille. C'est, ouais. Et donc, c'est pas supposé d'être le gouverneur général qui est la vedette. C'est un personnage qui est supposé d'être effacé dans nos institutions. Mais, comme c'est le public a de la, c'est difficile d'adhérer à cette institution-là, la tentation de nommer des gens qui vont nous rendre fiers, des candidatures prestigieuses, et là, on est devant ça, là. Ben, elle est présente. C'était le cas avec Julie Payette. On était fiers de son parcours. Là, on est fiers ouais. du parcours de Louise Arbour. Mais Louise Arbour, là, c'est une femme d'action. C'est une femme qui s'ennuyait presque à la Cour suprême. Elle a écourté son mandat pour aller relever des défis à l'échelle internationale. Et donc, c'est difficile de l'imaginer dans un rôle de figuration, ben, de plante verte. Comment elle va gérer ses prises de parole alors qu'elle ne doit normalement que dire les paroles qui sont celles du gouvernement qui la conseille. Aujourd'hui, c'est une nomination qui semble être un excellent coup de la part du gouvernement Carney. Est-ce qu'on dira la même chose dans 3 ans? Ça sera à suivre.
1: Ben bon, justement, c'est un mandat, que celui d'être gouverneur général. Ce mandat-là, bon, Madame Arbour va bientôt avoir 80 ans, donc on imagine que peut-être qu'elle veut tranquillement calmer aussi ses activités. C'est ce qu'on peut imaginer. Toujours est-il qu'en nommant cette personne-là, ce poste-là, est-ce que vous pensez pas que Monsieur Carney voudrait aussi lui donner un petit peu plus de responsabilité? Parce que là, on est dans un gouvernement majoritaire. Depuis 3 clins d'œil, là, ça veut dire qu'on en a pour 3 ans. Est-ce que ça se peut, ça, que le premier ministre dise à sa gouverneure générale, travaillons de concert? Ça se peut-tu, ça?
0: Bon, elle va représenter le Canada dans toutes sortes de cérémonies protocolaires à l'étranger. Les affaires internationales, ça la passionne. Donc, il est possible qu'on joue un peu une carte de soft power, là, mais... est-ce que elle a très certainement été attirée par le discours de Davos, puis il y a sûrement là une communauté d'intérêts entre notre nouvelle chef d'État et notre actuel chef de gouvernement, mais il y a des endroits comme par exemple, je sais pas moi, assister à une cérémonie aux côtés de représentants du gouvernement américain où soudainement les convictions fortes de Madame Arbour vont devoir être canalisées avec ce que le gouvernement va chercher à lui fournir comme balise. Et je ne sais pas si c'est le genre de femme qui est une femme d'action avec des convictions fortes qui va apprécier d'être dans un jeu là, protocolaire assez serré comme... Ben, c'est le cas.
1: On imagine qu'elle a fait ses due diligence de son côté, Madame Arbour, en acceptant le poste. Mais je suis curieux quand même d'un truc parce que au Québec, on est peut-être au mieux tiède face à la monarchie. Au Canada anglais, c'est un petit peu plus élevé cet enthousiasme. Est-ce qu'il n'y a pas aussi un geste qui a été posé pour convaincre les Québécois francophones qui sont peut-être un peu plus justement tièdes à cette monarchie-là, de faire comme, hey, savez-vous quoi? La belle fédération qui est en train de se construire, là, moi, j'y crois.
0: Oui, ben, on verra. Moi, personnellement, je le cache pas. Si j'étais britannique, je serais probablement un monarchiste parce que dans leur histoire à eux, la chose a un sens.
1: Ouais.
0: Mais pour nous, au Québec, au Canada, c'est une monarchie qui est héritée d'une expérience étrangère. Y donner un sens à long terme, je pense que la courbe des sondages est évidente puis que un jour ou l'autre, on passera à autre chose. C'est pas pour demain, mais bon.
1: Ah, mon Dieu, pour un constitutionnaliste, ça me semble être... Vous êtes relax, hein, dans la refonte de la Constitution, dans le fond?
0: Il faut pas être pressé.

0: Je le rappelle, vous êtes professeur titulaire à la faculté de droit de l'Université Laval et spécialiste de la Constitution. Patrick Taillon, merci de nous avoir donné de votre temps.
1: Merci à vous.
0: Au revoir.
2: Oh yeah! Vous aviez oublié mon jingle.
0: Ben ouais, ça fait super longtemps avec du hockey pis tout.
2: Oui.
0: Suzy.
2: Allô. Vous avez, ben rebonjour, je suis de retour à la chronique.
0: Ben oui.
2: Vous avez peut-être dû penser ça, mais j'étais en France, Olivier, un long mois chez les cousins, oui. J'adore Paris, mais je me sens jamais vraiment à ma place là-bas, là. Non, je suis toujours dans la piste cyclable, fait que c'est ça. Mais ça reste une ville magnifique avec une architecture arrogante. Leur Zara est plus beau que notre Parlement, c'est à l'échier. Mais je me sentais quand même proche de la maison malgré la distance parce que le Québec a brillé de mille feux pendant mon séjour et je parle pas de mes prestations de stand-up qui ont été ponctuées de longs silences suivis de « Ah, oh, je pense que vous dites pas ça, salopette. Hein? Ah bah si, on le dit. Ah, ok. C'est ça, j'ai chaud. Mais le Québec a brillé et j'ai été aux premières loges de plusieurs de ses triomphes. Le premier marathon de Jay du Temple, le premier Bercy de Charlotte Cardin, les premiers anchois de Mégane Brouillard, ça m'a bien été ça. J'ai raté quelques événements de l'actualité canadienne et québécoise. J'ai fait mon rattrapage en revenant, mais il y a des choses que je savais déjà. L'affaire de Radio-Canada qui est envahie par les communistes, moi je le savais. J'avais compris ça quand j'avais allumé ici première cet automne puis que j'avais entendu Leslie Chesterman dire que c'était difficile de manger du poulet québécois après avoir goûté au poulet de Bresse. J'étais comme les bolcheviks sont parmi nous. J'ai surtout raté la série contre Tampa Bay, la province entière contaminée par la fièvre des séries. Quel beau moment de vivre ensemble. Les frissons. Je me réjouis de pouvoir en vivre une autre parce que moi, vous savez, je fais partie de ces poseurs qui sautent à pieds joints dans le hype des séries alors qu'on suit pas vraiment la saison le reste de l'année. Des gens qui se galvanisent et qui deviennent plus fans que les vrais fans grâce à leur merch. D'ailleurs, j'aimerais remercier les vrais fans qui nous accueillent à bras ouverts. Hein, les gens qui pourraient être irrités de devoir expliquer c'est quoi un icing au mois de mai, mais qui choisissent la bienveillance. Très 2024 de votre part. Merci.
0: Ouais.
2: Et j'ai même envie de leur rendre hommage, Jean-Philippe. Hein, inspiré notamment par Marc-André Grondin qui présente les matchs sur une des chaînes sportives où sont présentés les matchs. J'ai envie d'entrer dans cette mouvance de poésie sportive. Moi, j'adore ces moments fédérateurs où tous les médias essaient de nous émouvoir avec des montages musicaux, des tirades, des genres de poèmes. Ça fonctionne toujours, c'est fascinant. Hein, parce que, tu sais, du Coldplay tout seul, c'est plate, mais mets ça par-dessus des images de trois gars défoncés qui crient « racaille » aux arbitres, puis là, ça devient vraiment prenant. Alors moi, j'ai préparé un hommage sous forme de slam approximatif. Je me suis dit que j'allais faire œuvre utile parce que les femmes sont sous-représentées dans les slams sportifs. Je sais pas si ça
0: J'ai des statistiques, c'est troublant.
2: J'imagine qu'on parle moins vite à cause de notre morphologie, fait que c'est, y a moins d'argent à faire, en tout cas. mais c'est la moindre... Puis vous avez fait un slam pour moi, alors c'est la moindre des choses de m'humilier comme vous l'avez fait. Je dédie ce slam à mon frère avec qui j'ai vécu mes premières séries éliminatoires il y a plus de 20 ans. Mon pauvre frère que je bombardais de questions auxquelles il n'avait aucune réponse parce qu'elles concernaient toute la vie privée d'Antoine Vermette. Antoine Vermette, c'est le mien. Mais je retourne pas là. Évidemment, je suis pas payée pour faire ça, hein, pour ce slam-là, parce que j'ai pas pu avoir mon cachet. C'est comme pour les dons de voyance, on peut pas recevoir d'argent pour ça parce que c'est trop un don de soi.
0: Ouais.
2: Pour l'interprétation de ce slam, mon inspiration, c'est Daniel Boucher à la Saint-Jean meets un hologramme de Marguerite Bourgeois au musée Pointe-à-Calière. Alors, attention. C'est-tu clair pour vous, ça? Ouais, attention. Ouais. 3, 2, 1... Montréal. La ville est à feu et à sang versé. La ville est au jeu et au gant droppé. Ouf, les frissons de lui. Une seule coupe Stanley au bout de la nuit. Une seule coupe serrée pour les vestons de Saint-Louis. Martin, c'est beau, par exemple. Coup de patin, coup sifflé dans les gradins pleins de PDG. Le cœur qui veut nous sortir du gilet quand la POC veut pas rentrer dans le filet. Blanc sur rouge, rien ne bouge, rouge, bleu, blanc, tout foulé. En tout cas, ça, c'est beaucoup plus générique.
0: Ouais.
2: Attention, hommage niché. Aux fans purs et durs qui battent la mesure, qui veillent au grain, qui savent le chemin, qui compilent les stats, même des matchs plates, qui nous font une belle place dans leur bar jam pack. Merci de brandir vos fanions avec nous, pauvres morons qui hibernons toute la saison pour se réveiller avec les bourgeons. Merci de nous prendre par la main et de nous rasseoir sur nos tabourets quand on célèbre un but qui est en fait un arrêt. Merci de partager vos analyses élaborées et d'écouter les nôtres qui se résument à « I, c'est serré ». Merci de nous expliquer quand la rondelle se dégage, même si on vient de dire « c'est qui ça, décage ». Avez-vous compris? À vous qui comprenez qu'on gagne en équipe, à qui la glace, à nous la glace, à Francis qui attend depuis 93, autant qu'à Geneviève qui prédit Montréal en 16, à ceux qui comprennent les règles et les pénalités, tout comme à ceux qui disent « Hey, crosse quelque chose, là, ce chien », à ceux qui comprennent qu'au pays du hockey, un fan, c'est quelqu'un qui décide qu'il l'est. Bonne Saint-Jean.
0: Wow, j'ai eu des frissons.
2: Merci.
0: C'est pas super facile en slammer comme ça à la radio.
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2: Ici Mathieu Massé. L'ancien ministre péquiste Claude Morin est décédé à Québec à l'âge de 96 ans. Grand acteur de la Révolution tranquille, l'ex-professeur avait joint le Parti québécois en 1973 avant d'être élu en 1976. Il a notamment été ministre des Affaires intergouvernementales et contribué à la rédaction du Livre blanc sur la souveraineté association. Claude Morin s'était par ailleurs engagé dans les négociations constitutionnelles après la défaite référendaire de 1980 avant de se retirer de la vie politique. Christine Fréchette a présenté 5 grandes priorités pour son gouvernement lors du discours inaugural de la nouvelle session parlementaire à Québec. La nouvelle première ministre québécoise veut se concentrer sur le coût de la vie, l'économie, les infrastructures, les services et l'identité. Elle promet notamment de créer plus de places à faible coût en garderie et d'octroyer plus de pouvoir aux villes pour la construction de logements abordables. Voici les réactions des chefs du Parti libéral du Québec, Charles Milliard, du Parti québécois, Paul-Saint-Pierre Plamondon et du Parti conservateur du Québec, Éric Duhaime.
3: Je ne sais pas trop s'il faut rire ou pleurer là, parce qu'on nous vend un discours de renouveau alors que c'est tout le même monde qui était dans la salle sur les banquettes du gouvernement. Alors, je pense que les Québécois sont pas dupes là-dessus. Et dans le fond, la première ministre nous demande plus de temps pour réparer des problèmes qu'ils ont eux-mêmes causés en matière d'économie, d'infrastructure, de logement, d'identité.
4: Ce qui me frappe, moi, aujourd'hui, c'est que on fait semblant qu'il n'y a pas eu 8 ans de caquisme. Et on demande d'imaginer ce que serait 4 autres années.
5: Pour nous, quand je l'entends dire qu'elle veut, par exemple, améliorer là, la qualité de vie des gens en faisant face à la hausse du coût de la vie, à trouver des mesures concrètes pour laisser plus d'argent dans les poches des familles québécoises, pour moi, c'est de la musique à mes oreilles.
2: La session parlementaire durera environ 5 semaines. La Fédération des communautés francophones et acadiennes du Canada salue la nomination de l'ancienne juge Louise Arbour au poste de gouverneur général. La FCFA souligne notamment sa maîtrise des 2 langues officielles et sa longue feuille de route tant au pays qu'à l'international. Le premier ministre Mark Carney a annoncé qu'elle succédera à Mary Simon cet été. Juliane Lapointe.
6: Un nouveau chapitre, le récit d'un parcours déjà accompli.
7: Je suis extrêmement, non seulement très sereine, mais très enthousiasmée.
6: Louise Arbour a été haut-commissaire aux Nations Unies, juge au plus haut tribunal du pays et, plus récemment, chargée d'enquêter sur les allégations d'inconduite sexuelle au sein des Forces armées canadiennes. Une feuille de route qui fait d'elle un choix incontournable, selon le premier ministre Mark Carney.
8: Quelqu'un de jugement déclare-t-il moral dans le poste.
6: Et quelqu'un de bilingue, à l'aise dans les 2 langues officielles. Un choix qui s'imposait après le mandat de Mary Simon. Critiquée dès sa nomination pour son incapacité à s'exprimer en français.
9: Les langues sont très importantes.
6: Au-delà des accomplissements de la prochaine représentante de la couronne, c'est le poste qui continue à déplaire à certains, notamment au chef Yves-François Blanchet du Bloc québécois et Paul-Saint-Pierre Plamondon du Parti québécois.
10: Ça ne me rendra pas davantage monarchiste, malgré le respect que j'ai pour Mme Arbour.
4: Je réitère que c'est un des pires gaspillages de finances publiques.
6: Mark Carney ne cache pas son intention de bénéficier des compétences de la future gouverneure générale.
8: J'aurai de la chance d'avoir des conversations profondes avec Mme Arbour, privées, sur des sujets qui impliquent le Canada.
6: Mary Simon restera en poste jusqu'à la cérémonie d'installation de Louise Arbour, prévue d'ici quelques semaines. Ici Juliane Lapointe, Radio-Canada, Ottawa.
2: L'administration américaine suspend l'opération d'escorte de navires à travers le détroit d'Ormuz. Donald Trump a indiqué que sur les médias sociaux, mettre cette initiative sur pause le temps de voir s'il peut parvenir à un accord avec l'Iran qui mettrait fin à la guerre au Moyen-Orient. 20 000 marins sont par ailleurs toujours bloqués dans le Golfe Persique. Emmanuel Chalard de la Fédération des officiers de la marine marchande du syndicat français CGT rappelle que ces marins ont des droits.
11: Le marin a le droit de demander à être rapatrié chez lui. Le marin a le droit, s'il est volontaire, pour rester à bord, un doublement de son salaire et un doublement de ses primes de risque. Du point de vue des armateurs français sur lesquels on a notre mot à dire, sous notre pavillon, il y a plusieurs nationalités. Mais quelle que soit la nationalité, l'ensemble des règles ont été appliquées, y compris le droit au rapatriement a été appliqué de la même manière pour les

0: français que pour les marins philippins, par exemple.
1: Emmanuel Chalard ajoute que les conditions des marins varient selon l'endroit où se trouve leur navire et sous quel pavillon ils naviguent. La chef d'antenne du téléjournal de fin de soirée depuis 2009, Céline Galipeau, changera de chaise à l'automne. Elle animera une nouvelle émission d'actualité internationale hebdomadaire qui permettra de faire rayonner la couverture des correspondants sur le terrain, mais aussi de mettre de l'avant ses propres expériences journalistiques.
2: Après toutes ces années d'être dans l'actualité chaude, jour après jour, j'ai senti un besoin de peut-être de prendre un peu de recul, d'avoir du temps pour réfléchir un petit peu plus, qu'on n'a pas le temps de faire dans des bulletins quotidiens. Et ça faisait plusieurs années déjà que je pressais la direction de créer un nouveau rendez-vous international, parce que je trouve qu'il se passe tellement de choses dans le monde, c'est tellement difficile d'expliquer, en fait, de donner toutes les clés de compréhension aux gens. Donc je pensais que c'était un rendez-vous qui était nécessaire.
1: Après avoir commencé sa carrière à Radio-Canada en 1984 à Toronto, Céline Galipeau a sillonné le monde pendant de nombreuses années. Elle a couvert plusieurs conflits armés, dont la guerre du Golfe et la guerre de Tchétchénie. Voilà, c'était l'essentiel des actualités. Merci d'être à l'écoute.
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0: Ici Karine Lefebvre, bienvenue à Dis-moi ce que tu lis en ce beau samedi de mai. Ben oui, on est en direct, je vous le précise, on vous parvient en direct de la nouvelle maison de Radio-Canada. On est le 2 mai, ce qui veut dire que dans quelques jours, on va célébrer le 80e anniversaire du grand flambeau du mauvais compagnon de l'auteur, compositeur, interprète unique Plume La Traverse, dont les chansons continuent de traverser le temps. Alors pour ceux qui se sont intéressés, disons seulement aux plumes des Saint-Jean-Baptiste, peut-être que vous pensez que plumes, ce sont surtout des chansons à boire, mais non, il y a toute une œuvre, souvent très poétique, très littéraire aussi. Ça nous a donné envie de nous y intéresser. Et puis tiens, pourquoi pas d'aller encore un peu plus loin et de s'intéresser au roman de Plume La Traverse. Il en a publié 3, surtout dans l'après-carrière d'auteur-compositeur-interprète. Et on a demandé à 2 fans de Plume La Traverse, l'auteur et réalisateur Hakim Gagnon. Salut Hakim.
1: Bonjour.
0: Et le professeur émérite de l'Université de Montréal, Benoît Melançon. Bonjour,
2: bonjour
0: Benoît.
2: Karine.
0: De se lancer dans, ou de tenter la lecture des romans de Plume. On vous en a, d'ailleurs, ils sont difficiles à trouver, faut le
2: oui.
0: dire. Il faut vraiment avoir un collectionneur dans son entourage pour mettre la main sur un exemplaire. Vous avez tous les deux donc tenté l'expérience. Aviez-vous déjà lu les romans de Plume?
2: Non, moi j'ai tenté l'expérience. Puis
0: on vous met en garde sur ce qui s'en vient tantôt. C'est pas facile.
2: C'est pas facile, mais il y a plein de bonnes affaires que j'ai retenues, mais c'est pas facile effectivement.
0: Savais-tu qu'il avait écrit des romans, Kim?
2: Oui, je savais qu'il avait écrit des romans, mais okay. Comme toute plume, c'est compliqué à avoir. Il y a une petite communauté qui s'arrache les affaires, tant mieux aussi. Puis les collectionneurs sont vraiment féroces, donc c'est assez compliqué à trouver du Plume.
0: Benoît Melançon, toi qui s'intéresses à la langue à travers entre autres ton blog L'Oreille Tendue. Plume, c'est une langue en soi. Est-ce que c'est auto-réclamé d'une époque? Est-ce que, ben, il perce en même temps que le joual, au tournant des années 60?
1: Oui, exactement en même temps que les gens qui défendent le joual. Il commence à faire ses premières chansons dans les années 60. Mm-hmm. Ben, c'est le moment où le roman se met à ce qu'on appelle le joual, qui par ailleurs est une chose qui n'existe pas, là, mais bon, c'est une question linguistique. Oui. Mais bon, c'est un symbole. Hein. Il faut parler la langue populaire, il faut utiliser la langue populaire. Alors, il y a du roman, il y a du théâtre, il y a de la poésie, il y a de la bande dessinée qui se fait avec cette langue populaire-là. Plume est pile-poil là-dedans, dans certaines chansons.
0: Ah, OK.
1: Parce que dans d'autres chansons, c'est du français parfaitement commun, parfaitement ordinaire. Il n'y a aucun trait québécois particulier, à part l'accent, parce que l'accent, ça veut rien dire.
0: Mm-hmm.
1: Donc oui, il est parfaitement synchrone avec son époque, mais il faut pas le ramener uniquement à ça. Il y a plein de chansons qui sont effectivement d'une nature très, très différente, et c'est manifestement pas les chansons qu'on entend le plus souvent.
0: Oh oui, absolument. Donc, on va se parler de ses influences, des références aussi littéraires qu'on trouve dans les chansons de Plume, et puis de ces romans-là qu'on a demandé à Benoît et à Hakim de lire pour nous. Merci à vous deux d'être là cet après-midi. On va aussi descendre au sud, bien loin de son Outaouais chéri, avec le chroniqueur Julien Morissette. Salut.
3: Salut, Karine.
0: Tu vas nous parler de l'auteur mexicain Juan Rulfo.
3: Oui.
0: Je le connaissais pas.
3: J'ai apporté sa bibliographie complète.
0: Il y en a deux.
3: Un roman très court.
0: Okay.
3: Et un recueil de nouvelles, mais il a réussi.

0: réussi à marquer un continent. Il a réussi à marquer de la littérature avec deux parutions dans les années 50. C'est quelqu'un qui a pas été prolifique, mais qui a été très important pour, c'est ça, la littérature latino-américaine, aussi pour paver la voie pour Gabriel Garcia Marquez. Moi, c'est comme ça que je suis tombé dans Rulfo, dans le réalisme magique. Donc, c'est vraiment une voie fascinante à découvrir.
1: Donc, si on aime, par exemple, Marquez, Borges, on pourrait aimer
0: absolument,
1: Rulfo.
0: Il faut lire ça. Si vous aimez, là, honnêtement, si vous aimez le réalisme magique, lisez Rulfo.
1: Parfait. Alors, on y reviendra en cours d'émission. Merci d'être avec nous. Mais d'abord, salut, Claude Pelgag.
2: Salut.
1: Je le disais, juste avant d'entrer en onde, en spectacle, beaucoup, depuis les derniers mois, en fait, depuis la sortie d'Abracadabra à l'automne 2024. T'étais en show hier soir.
2: Sutton.
1: Salutations à Sutton. Ça va? T'as passé une belle soirée?
2: Oui, c'était super. C'était vraiment super. Ouais.
1: Claude, ce qui marque dans ton travail, c'est le soin que tu mets à confectionner des univers denses, sophistiqués, des arrangements. Tu sais, c'est un univers en soi, un album. Mm-hmm. Quel plaisir tu prends à rendre ça sur... Qu'est-ce que ça t'apporte, la scène? Quel plaisir tu y prends?
2: La scène. La scène, pour moi, c'est un espace vraiment de liberté, de rigolade et de camaraderie, mm-hmm. de partage instantané avec les gens. Tu sais, je veux dire, faire un album, il y a quelque chose de très solitaire là-dedans. Mm-hmm. Après l'album sort, il appartient un peu à tout le monde, mais là, après ça, je sais pas, c'est difficile de savoir à quel point ce qu'on fait, à quel point ça a une pertinence dans le monde.
1: Ouais.
2: Puis je trouve qu'en spectacle, peu importe le type de spectacle ou la grandeur de la salle ou les circonstances, c'est là où on peut vraiment comme arriver à comprendre ce pourquoi on fait ce qu'on fait. Puis c'est de voir que nos mots peuvent habiter dans la tête, dans le cœur des autres, puis de voir, tu sais, des jeunes filles, des gens plus âgés, de tous les âges chanter ces mots-là comme si c'était les leurs, tu sais, fait qu'il y a quelque chose que je trouve vraiment touchant là-dedans, puis que à chaque fois c'est comme un genre de ok, un constat de bon, j'ai continué encore un peu.
1: ça nourrit moi, ça nourrit les autres.
2: Ouais.
1: J'ai vu sur une de tes publications récentes, t'as dit, OK, là, la tournée, là, il y a encore des dates, là, importantes qui s'en viennent. Il y a un gros show, entre autres, au Franco, en juin, le 19 juin prochain, sur la grande scène. Mais t'as dit, là, je suis prête à écrire.
2: Ah, j'ai dit ça.
1: T'as écrit ça. Là, je suis prête à rentrer à la maison et à écrire.
2: Ben oui, vraiment.
1: Ouais. Comment ça se manifeste, ce désir-là, là?
2: C'est comme vraiment, il y a tout le temps un moment dans la tournée où là, je suis comme, OK.
1: C'est bon, là, je connais les tunes.
2: Ouais, c'est ça, mais c'est aussi comme, tu sais, je trouve que c'est important que, pour moi, en tout cas, entre les albums, qu'il y ait comme quelques années ou au moins un an qui passe, puis pour qu'il y ait une transition, puis genre que je sois rendue ailleurs dans ma démarche, là, qui évolue, tu sais. Puis là, je le sens soudainement à un moment très précis dans la tournée, très fort dans mon corps, là, que je suis comme, OK. Mais tu sais, c'est bien que ça soit bientôt la fin parce que je suis prête à... j'ai vraiment le besoin
1: d'exprimer.
2: Très fort de retourner à l'écriture puis de me réfugier dans ma tête, là, puis de voir c'est quoi la suite. Fait que c'est ça. Fait que là, par chance, ma tournée cette fois-ci, elle a pas duré 4 ans, donc c'est comme ma première, mettons. Mais fait que mais je trouve que c'est vraiment bon signe parce que
1: je
2: suis très enthousiaste à l'idée de retourner dans l'écriture.
1: On sait tout de suite quand on écoute tes chansons, Claude, qu'il y a un amour des mots sur certaines chansons parce que tu joues avec les sons. Tu sais, il y a vraiment un plaisir à composer des textes qui sonnent. Même ton nom de scène, Claude Pelgag.
2: Ouais, j'ai pas fait exprès.
1: Mais t'as pas fait exprès, mais
3: j'ai de la misère à le dire, là.
2: Mais moi, je suis vraiment contente de comme où je suis parce que, tu sais, je le savais quand j'ai pris ce nom-là, mais tu sais, j'avais genre 17
1: bébé.
2: Ans.
1: Mm-hmm.
2: Puis là, c'était vraiment comme nous, mon nom c'est Pelletier Gagnon, puis comme on s'appelle les Pelgag, puis là, comme pour moi, c'était naturel, mais en même temps, je savais que ça. C'était pas, tu sais, tout le monde s'appelait Jean-Simon le Duc, là, mais je sais pas s'il existe, mais genre, tu sais, comme des... Mais dans le sens où je me suis pas vraiment donné de chance, tu sais, comme c'était pas genre un passage, c'était pas, je suis pas allé dans la facilité dès le début avec ce nom-là, là, tu sais, qui sonnait comme rien de commun pour personne, puis j'étais comme, bon, ben, si ma musique est assez bonne, les gens vont un jour vont arriver à le retenir, puis comme je pense que les gens le... En tout cas,
1: ouais.
2: Bon,
0: mais ça
2: sonne moins étranger.
1: Mais là,

0: Jean Ménon?
1: Ouais. C'est ça, il y a quelque chose de charmien quand même. Ouais. Claude Pelletier, c'est presque une créature. Je sais pas, il y a quelque chose qui est rude, qui veut sortir. En tout cas,
2: c'est rond quand même avec Plume. Plume, c'est aussi un nom de scène, mais assez banal. Hein?
1: C'est vrai qu'il est doux, alors que Claude, faut comme s'arrêter, faut comme...
0: Oui, il y a s'installer. Quelque chose de... Tu sais pas trop d'où elle vient, là, puis c'est ça, c'est quoi?
3: Je me souviens de ta photo promo à ce moment-là. C'était comme une bulle, on dirait, ou une loupe. Là. C'était comme fin des années.
0: Début, quand tu... Moi, j'avais une loupe devant la bouche, c'était genre mon dedans de bouche.
3: Oui, ben, je veux retrouver
1: chez moi. Claude, je parlais du show qui aura lieu donc au Franco en juin. Dans le cadre des Franco, il y a aussi un show hommage à Jean Leloup, auquel tu vas participer. Mm-hmm. C'en est un auteur-compositeur très littéraire. Est-ce qu'il y a une influence sur ton écriture?
0: Ben certainement. En fait, moi, je suis une très grande fan là, de Jean Leloup. Puis je suis vraiment, vraiment vraiment très très contente de qu'on m'ait appelé pour faire ça là. Comme je pense que ça m'aurait fait quoi de pas y être, en fait.
1: C'est vrai,
0: mais ouais, je suis vraiment très fan, puis de ses mots, puis aussi même, tu sais, comme de tout, de sa singularité, en fait. Tu sais, comme moi, j'ai toujours été charmée par, peu importe, tu sais, les bons et les mauvais côtés, mais par des êtres singuliers, puis qui s'excusent pas d'exister, même s'ils ressemblent pas à ton cousin Jean-Simon.
4: Il y a un lien entre Jean Leloup et Plume aussi. C'est deux êtres qui se foutent un peu du star system, là, tu sais, puis qui ont été à l'abri de ça toute leur carrière.
0: C'est inspirant.
1: Ouais, je pensais que t'allais dire aussi deux êtres qui ont écrit des romans, mais des romans que personne n'était capable de lire.
0: Mais c'est à travers, comme je pense que il y a beaucoup de gens qui l'ont vu comme quelqu'un qui est de fou là, je trouve que derrière cette folie là, il y a comme tellement une grande intelligence, une grande sensibilité quand tu lis des textes incroyables, extraordinaires.
1: Le Dôme, l'album donc auquel vous rendez hommage.
0: Moi, je veux dire que un de mes albums préférés de Jean Leloup, c'est Mexico. C'est un album qui en est sorti, qui a été très mal reçu et que beaucoup de gens détestent. Puis on est une petite communauté de grands fans de Mexico. C'est tellement genre brut comme, puis comme étrange et fort comme album, je trouve.
4: C'était un genre de suicide artistique là.
3: L'identité.
0: C'était juste lui, ça a tenté de faire ça, il l'a fait. Ouais. C'est comme dans le sens, c'est des
4: la prise de risque. Il avait tué son personnage, puis la guitare en feu. Il avait pris son vrai nom, il était son nom de Jean Leclerc.
3: Est-ce que t'avais joué Les Bateaux, il me semble, ici musique de Jean Leloup, t'avais repris cette pièce qui était fabuleuse là, cette reprise là, je me souviens. Donc il y a quand même
0: Retour à la maison. Retour à la maison. Ça c'est son dernier album. C'est ma préf de son dernier album.
3: Avant-dernier album, c'était sur Paradis City.
0: Retour à la maison.
1: Claude Bellegarde, on t'a demandé de choisir des livres marquants dans ton parcours de lectrice. Pas facile. Mais ils sont intéressants, ceux que t'as choisis.
0: Ben, tu sais, comme là, j'étais pas chez moi, puis j'ai pas une très grande mémoire, fait que là, j'essaie de me souvenir des livres que j'ai lus. J'aurais pu aller à plein d'endroits.
1: Tu lis beaucoup? C'est ça? T'es une grande lectrice?
0: Je veux dire, il y a des livres qui ont un peu marqué différentes... Je suis pas, tu sais, comme... Je veux dire, c'est ça, moi j'ai une grande malédiction qui est que je suis incapable de ne pas finir un livre. Donc des fois je suis prise dans un livre très longtemps, puis je sais pas si comme pourquoi là, je sais pas si vous êtes
2: pas d'opération, hein. Il n'y a pas de date de péremption. Ça finit pas un livre, par exemple. On peut finir un jour.
4: Les livres sont passés.
2: Il y a des livres, j'ai commencé il y a 30 ans, j'ai pas fini. Je vais le finir un jour.
0: Mais c'est correct. Mais non, je sais pas. Pourquoi je fais ça?
1: Donc, tu sais pas si c'est par respect pour l'auteur ou par respect pour toi qui veux donc connaître la fin, même si t'as dit ça, tu continues.
0: Non, c'est pas pour ni l'un ni l'autre.
1: OK. Faut que tu finisses.
0: C'est comme ça.
1: Alors, rassurez-vous, les livres qu'elle a mis sur la liste, elle les a terminés. Oui. Elle les a aimés, clairement.
0: Ils sont tous terminés. Même ceux que j'ai détestés, les livres, là, dans la vie, là. Fait que, mais ceux-là, je les ai aimés beaucoup.
1: Le tout premier, c'est L'habitude des ruines de Marie-Hélène Voyer. Très, très bel essai. Puis je dis essai, mais c'est comme un essai poétique, dans le fond. Où elle réfléchit.
0: C'est
1: à
0: un
1: notre...
0: essai, avec beaucoup, écrit avec beaucoup de sensibilité, d'émotion là, tu sens la passion genre pour le patrimoine, tu sens comme le respect, puis la colère.
1: Ouais, parce qu'elle parle de notre patrimoine bâti qu'on préserve pas, cette espèce de tendance à vouloir finalement passer toujours à autre chose. Elle vient du bas du fleuve, elle vient de Rimouski, toi tu viens de la Gaspésie. Est-ce que tu as ce rapport là?
0: Ma famille vient du bas du fleuve aussi, mais j'ai grandi en Gaspésie. Moi je suis très très sensible au patrimoine, puis c'est comme quelque chose qui me touche profondément, puis c'est quelque chose qui me heurte aussi profondément quand je vois comment on traite notre patrimoine au Québec, le patrimoine bâti. L'expertise qui se perd quand on met une porte

0: genre de bas. En tout cas, comme la pire des portes, une porte de garde-robe sur une église, comme ça me j'ai envie de crier. Ouais. Fait, c'est comme, puis c'est un respect puis une passion qui m'a été transmise, je pense, par mes parents. Tu sais, nous, on a une maison familiale qui est là depuis 6 générations, qui a mes ancêtres ont bâti. Puis moi et mes frères, on a comme un attachement immense puis un grand amour de cette maison là puis je trouve qu'elle parle de sa maison d'enfance là-dedans aussi puis de son tu sais les lieux là qu'on a habité, à quel point ça il y a quelque chose de puissant, de fort, comme tous les lieux qu'on a habité, tu sais, mm-hmm. quand tu repars devant une maison où t'as habité, c'est fort, tu sais. Fait que je trouve que juste ça, tout le monde peut se projeter dans cette impression là puis de cette impression là peut-être apprendre à respecter des lieux anciens. Mm-hmm. Puis dans son livre aussi, elle parle, tu sais, comme de à quel point au Québec là, les gens tripent sur la France, mettons. Là, comme, ils sont comme, oui, je suis allée à Paris, en Italie, mon Dieu, c'est beau. J'avais pas le bonheur. Je sais pas pourquoi j'ai dit ça. Mais je suis désolée. Mais
1: donc
0: où
1: on a préservé essentiellement.
0: Oui, c'est ça. Ils reviennent chez eux puis sont comme, hey. Je vais mettre ça à terre puis je vais me refaire une maison. Un peu une inspiration italienne. Tu vois, on va visiter un peu les Caraïbes en même temps.
2: Pour 20 ans.
0: Même. Tu sais. Tu peux. En tout cas.
1: Ouais, qu'est-ce que ça dit de nous aussi si on ne préserve pas ça? C'est un savoir aussi qu'on ne préserve pas, là.
0: T'sais. Ben oui, c'est comme. Ben, je trouve que c'est très. Il y a quelque chose d'évocateur là-dedans de comment on se perçoit nous-mêmes. C'est comme notre incapacité à apprécier qui on est comme peuple. Tu sais, la je sais pas si c'est moi un peu moins comme ça en ce moment, mais tu sais, comme longtemps là, moi quand j'étais au secondaire, les gens étaient comme, j'écoute pas de musique en français là, la musique québécoise c'est quête, tu sais, c'est comme on aime tellement fier de pas s'aimer soi-même, c'est tellement triste, puis je trouve, ben c'est comme vraiment, c'est comme ça que le patrimoine aussi, comme avec notre. Là, c'est vraiment démoralisant ce que je dis, mais aussi elle est très fâchée elle aussi. Oui, c'est pour ça que moi, ça m'a vraiment. C'est une des dernières lectures que j'ai faites, puis que j'étais vraiment heureuse genre de lire ça parce que c'est des choses que je pense. Puis c'est pas tout le monde avec qui je peux en parler là, parce que c'est pas tout le monde qui est sensible à ça. Puis là, j'étais comme yeah ma pote, puis j'avais envie de crier avec elle.
1: Elle écrit vraiment très bien.
2: Assez tôt dans cet ouvrage-là, elle parle de la banalité, de l'importance de la banalité de nos maisons et de ce rapport-là qu'on doit avoir. Puis je pense que c'est post-pandémie, ça nous a vraiment permis de réfléchir à ces espaces-là qu'on
1: est obligé de réhabiter.
2: Exactement. Et puis, elle le décrit avec beaucoup de poésie là-dedans. Mm-hmm. C'est vraiment un essai magnifique.
3: Mais ces recueils de poésie sont des merveilles.
1: Oh, c'est vrai aussi. Vrai. Bon, vous aurez compris. Allez chercher tout ce que Marie-Hélène voyait écrit. L'habitude des ruines.
0: Je t'aime.
1: On t'aime, Marie-Hélène. Deuxième livre marquant dans ton parcours, Claude. C'est un livre de Nelly Arcand. Burqa de chair, qui est un recueil posthume là, qu'on va publier 2 ans après sa mort. C'est un recueil de plusieurs textes, des inédits. Donc, tu connaissais déjà son travail quand t'es arrivée à Burqa de chair?
0: Ben, je connaissais, mais comme un peu, peut-être tout le monde, dans le sens, j'avais les deux premiers.
1: Putain, folle.
0: Ouais, mais j'étais quand même très jeune quand je les ai ouverts, puis c'est comme si à ce moment-là, j'étais pas prête, là, tu sais, comme des fois, il y a des moments où là, t'es prêt pour un livre, puis là, tu sais, comme ça arrive dans ta vie comme une évidence, puis il y a d'autres moments où là, c'est pas là. Puis, mais je pense que dans le fond, le premier livre, comme, tu sais, sur lequel je me suis vraiment plongée avec tous les outils pour comprendre c'est Burqa de chair, puis comme j'ai été vraiment happée par son écriture, comme je trouve que c'est une grande écrivaine, puis justement ça m'a fait réfléchir à comme tu sais aussi le traitement médiatique qu'elle a eu, tu sais, qui lui enlevait beaucoup de valeur de son talent d'écrivaine, d'autrice, puis
1: en fait on s'arrêtait à l'enveloppe corporelle.
0: Ouais, c'est ça. Puis tu sais, j'étais comme ça m'a fait réfléchir à tout ça. Puis par la suite, j'ai pu relire toute son œuvre, puis tu sais, y être vraiment plus sensible, puis être davantage prête pour recevoir ça, parce que c'est une œuvre très chargée, puis très aussi singulière, puis comme qui je pense aussi mis en contexte à l'époque où c'est arrivé, devait être vraiment une claque dans la figure.
1: Oui, parce qu'on remettait pas ça en question. C'est intéressant parce qu'elle parle d'objectification, donc, mais je fais comme un grand écart, mais tu as été jeté dans un... En fait, c'est pas parce qu'on est créateur, qu'on crée de la musique, puis qu'on chante des chansons, qu'on a envie d'aller se lancer devant les caméras, jeu-là des médias.
0: Moi, j'ai tellement appris
1: Est-ce qu'il faut, pour survivre à ça, se créer comme un double? Est-ce que la survie se fait là, créer une espèce de figure?

0: figure médiatique qui te ressemble un peu, mais qui est pas tout à fait toi, pour échapper à...
1: Ben, je pense que ça, peut-être au début, là, pour beaucoup de gens, peut-être, mais comme, moi, au début, j'étais complètement effrayée, tu sais, comme, j'avais jamais imaginé que ces chansons-là que j'écrivais, comme dans ma chambre, à 18 ans, allaient m'amener à Radio-Canada, puis j'allais devoir tout décortiquer pourquoi tu dis ça, puis là ton écriture est comme ça, t'es comme ça, tout le monde qui essaie de définir ce que t'es, ce que tu fais, puis de j'aime ça, j'aime, tu sais, comme comme tout le monde l'a aimé, un avis, ça a été quand même un, tu sais, très rapidement un apprentissage de dealer avec ça, tu sais, beaucoup de c'était difficile aussi, comme, de parce que j'étais plus jeune, j'étais vraiment plus réservée, comme plus blessée et plus méfiante des humains en général. Puis avec le temps, j'ai vraiment appris à me défaire de ces barrières là, puis à vraiment m'ouvrir en fait au monde. Puis comme je pense qu'aujourd'hui, c'est médiatiquement, je suis vraiment la personne, comme, je veux dire,
0: y a pas de distance entre qui
1: non, pas vraiment, là, comme, on vient se parler ici, puis y a pas de, on pense pas que personne pourrait dire qu'il y a un personnage, je pense même pas que personne pourrait dire qu'il y a un personnage ou qu'il y en a jamais eu dans ma musique, parce que ma musique, je la faisais toute seule, hein, comme, je la faisais pas, même au début, en pensant que les gens allaient l'écouter, fait que pourquoi j'aurais comme, tu sais, ça sert à rien de mentir, en fait, quand tu fais ça, il y a pas. Ça sert à quoi de mentir?
2: Oui, puis ça va peut-être pas rejoindre l'authenticité, rejoindre davantage les gens. Que,
1: ouais, mais c'est comme si aussi j'ai l'impression, tu sais, au Québec, on a vraiment comme l'authenticité, c'est comme si l'authenticité et la créativité, c'était comme pas compatible, genre. Ah. Ben comme tu sais, dans notre définition de l'authenticité en général, là, comme l'authenticité, c'est comme porter des jeans, une casquette, puis.
3: Moi, je pense de même.
1: Comme tu sais, parler de.
0: Comme le
1: quand je vais tanker mon char. Mais là, moi, je parle pas exactement, mais je suis. Tu sais, je pense que c'est très authentique d'aller dans des avenues qui sont moins empruntées, parce que il y a beaucoup plus de risques là-dedans, donc. Fait que c'est ça.
0: Parfait.
1: Quoi dire?
2: Rien à dire de plus. Tu vas nous parler de ton troisième livre marquant un petit peu plus tard dans l'émission.
1: Ah,
2: merci
1: beaucoup. Non. Merci.

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0: faire une chanson, c'est prendre un océan puis de ramener ça à une goutte. Faire un roman, c'est prendre une goutte puis élaborer ça dans un océan. Fait que une chanson, pour moi, c'est toujours le reflet qu'il y a dans ce goutte-là, que tu le regardes d'un côté ou si tu regardes de l'autre, tu vois ce que tu veux en voir. Tandis que quand tu fais le procédé contraire, mais des fois, t'en mets trop ou ça déborde. Enfin. Mais je savais que je n'étais pas un romancier comme tel, là, parce que bon, mes romans, ça finit toujours par être des fouillis, hein, où tu cherches ton tu cherches ton chemin tout seul. Tu sais. Mais j'avais accepté de le faire, il fallait que je passe par là. Merveilleux monde littéraire.
1: Un extrait de la série documentaire D'un plume à l'autre que vous retrouvez sur l'application audio où Plume la Traverse se raconte et dans laquelle on peut vraiment découvrir les multitudes qui se cachent derrière ce nom de scène, Plume la Traverse, né Michel La Traverse, le 11 mai 1946. Donc, dans quelques jours, il aura 80 ans. La grande majorité d'entre nous le connaissent pour ses chansons, mais oui, Plume a été romancier 3 fois plutôt qu'une. On a demandé au professeur émérite et blogueur sur l'oreille tendue, Benoît Melançon. Bonjour Benoît.
2: Bonjour.
1: Et à l'auteur et réalisateur Hakim Gagnon. Bonjour.
3: Bonjour.
1: De se plonger, en tout cas d'essayer de se plonger dans quelques-uns des romans de Plume. Donc je l'ai dit tout de suite en ouverture d'émission, vous êtes tous les deux des fans de l'œuvre de Plume. Au début de cette série-là, on entend le journaliste musical Sylvain Cormier dire « C'est difficile de mettre Plume dans une boîte. Il appartient à la fois à Zappa puis à Trenet.
2: Oui. »
1: À quoi il ressemble votre Plume préférée, Benoît?
2: Moi, il est plutôt du côté de Trenet.
1: Oui.
2: Moi, ce que j'aime, c'est les balades. Mm-hmm. Alors, c'est très frappant, d'ailleurs, quand on le voit en spectacle, le public est séparé en deux, hein.
1: Ah oui.
2: Il y a les gens qui crient rideau, rideau, Bob Épine.
1: Ah oui, Jonquière.
2: Exactement. Uh-huh. Il y a les gens à côté qui, comme moi, espèrent entendre autre chose. Et donc, oui, il y a plein de balades. Il me semble qu'il y a de plus en plus de balades, d'ailleurs, dans son œuvre. Alors, ça dépend des configurations des salles où il se trouve. Hein, moi, je l'ai vu au Club Soda. Il est obligé de faire Bob Épine puis les autres. Quand il fait ça dans des plus petites salles, là, il va avoir un autre répertoire.
1: Ouais.
2: Alors, évidemment, ça veut pas dire que les autres chansons m'intéressent pas. Si vous vous promenez sur l'autoroute, vous pouvez m'entendre hurler dans mon char, hein. Ma pauvre grand-mère est morte. Qui est le refrain de In Memoriam. Mais c'est pas vers lui que je me tourne le plus spontanément.
1: D'accord. Hakim aussi, toi, tu l'as souvent vu en spectacle?
3: Bah, pas souvent, mais ouais, je l'ai vu 3 fois. Ah, 2 fois.
1: Ben, quand même. Ben,
3: oui, dans la même année ou environ 2 ans, le Plume que j'aime, oui. en fait toutes ses facettes, je trouve ça admirable, quelqu'un qui essaye. Dans une entrevue, Plume disait que tu sais, lui, ce qu'il a fait dans son œuvre là, c'est comme un gros grenier plein d'affaires dedans, puis du public qui peut rentrer, pogner ce qu'il veut, puis qui prennent juste ce qu'il aime, tu sais. Puis moi, cette affaire là me parle beaucoup. J'aime beaucoup le Plume touchant, parce qu'il est très touchant. Il te ramasse dans l'angle mort, moi, j'ai connu Plume. Bon, je suis quand même jeune, tu sais, je suis pas très très vieux. J'ai connu Plume assez récemment, tu sais, dans les 10 dernières années de ma vie. Puis, je me suis rendu compte que, tu sais, t'as un impact dans la société quand t'as des enfants, tu sais, artistiques là. Puis ils sont même pas au courant que, tu sais, moi, c'est après avoir lu, moi, en fait, c'est après avoir écrit mon premier roman que je me suis rendu compte que ce que j'écrivais était très près de la mentalité de Plume,
1: ouais.
3: Tu sais, puis il a tellement spreadé beaucoup dans la société qu'on a ramassé ça, puis je m'en étais même pas rendu compte que j'étais un enfant de Plume, puis je suis un enfant de Plume, fait que je trouve ça fantastique l'impact qu'il a, puis je savais même pas que c'est lui, tu sais, fait qu'il y a quelque chose de formidable.
1: Beau nom pour un spectacle hommage, ben enfant de Plume. Ouais.
2: Contrairement à Kim, moi je suis vieux.
1: Ouais.
2: Moi, ça fait 50 ans que je suis Plume.
1: Et quand même.
2: Depuis son premier disque. Qu'il reconnaît, là, Plume Pudding.
3: Ouais.
2: Et donc, oui, effectivement, nécessairement, la durée, ça fait qu'il va influencer toutes sortes de monde. Là. Sur 50 ans, il y a des générations de compositeurs, de chanteurs qui passent. Et lui, il reste. Il est toujours là.
3: Mais c'est beau qu'un artiste aussi, exact, tu sais, il envoie des trucs, puis à un moment donné, c'est les autres qui récoltent, puis c'est même pas vraiment d'où ça part, puis finalement, ça part de lui. Il y a un truc que je trouve ça très rassurant de savoir que ce que j'aimais, puis ce que je faisais, était un peu dirigé envers ce bonhomme-là, là, qui est fantastique.
1: Mm-hmm. On a parlé de son humilité. C'est vrai que ça ressort. Vous l'avez entendu dans l'extrait, là. Donc, où il parlait de son talent modeste.
3: Je suis pas d'accord avec lui.
1: C'est vrai?
3: Quand il dit qu'il est pas un romancier, je suis pas d'accord. C'est un romancier. Mm-hmm. Moi, je fais confiance à son talent, à cet homme-là. Quand j'aime pas... j'ai pas particulièrement aimé les romans. J'ai pas tout lu. J'ai arrêté. Mais par contre, je suis au courant que c'est moi le problème dans l'équation. C'est à moi que ça parle pas.
1: Benoît,
3: pour moi là, c'est moi je trouvais que c'était, tu sais, exactement. Tu sais, il a dit que bon, c'est de prendre un océan, prendre ça une goutte, prendre une goutte comme ça un océan. Moi, je me suis juste un peu noyé là-dedans parce que je trouvais que c'était trop d'une shot. Mm-hmm. Mais je suis convaincu que quelqu'un s'y retrouve parce qu'il y a un talent d'écriture. Il y a une écriture absolument qui est là. Puis je suis convaincu des gens qui s'y retrouvent. Moi, ça a pas été là que je me trouvais, mais c'est un romancier puis c'est tout à fait valable, là, assurément.
1: Alors, ces romans-là, ils sont quasi introuvables, on le disait. Donc, notre spécialiste en résidence, Mathieu Beauchamp, qui réalise cette émission, nous a prêté ses exemplaires. Trois romans. Contes gouttes et Le pays sans reflet, publié chez VLB 1987. Donc, on est après la période, disons, plus foisonnante d'écriture de chansons. Pas d'admission sans histoire en 93 et Striboule en 95. Il aurait aussi, en principe, dû en publier un en 77. Les éditions Parti Pris devaient publier. Ça aurait dû s'appeler Le veau gras d'or. mais ça a l'air que c'est Plume qui a changé d'avis. Et on a retrouvé une critique de Lettres québécoises à la sortie de Striboule en 95. Et puis, la critique parlait des trois romans. Parlait donc de romans au style haut en couleur, un goût immodéré pour le calembour, une truculence toute rabelaise, mais des romans indisciplinés. Oui. D'accord avec ça, Benoît Melançon?
2: Alors, messieurs, dames, connaissez-vous le marquis de Bièvre?
1: Non, pas tout.
2: Alors, le marquis de Bièvre, dans les années 1770 en France, était reconnu pour être le prince du calembour.
1: Okay.
2: Alors, si vous avez vu le film Ridicule de Patrice Lecomte, ça a été inspiré de lui.
1: D'accord.
2: Donc, il était très, très bon dans les calembours. Alors, on peut imaginer que les calembours, dans la conversation mondaine, ça allait. Mm-hmm. Mais quand vous vous mettez à lire les tragédies de calembour du marquis de Bièvre, vous calez tout de suite. Ben, les chansons de Plume, c'est pareil. Moi, j'accepte des choses dans des chansons. Ça dure 2, 3, 4 minutes. Mm. S'il y a des jeux de mots, il y a des calembours, ça passe. C'est la goutte d'eau. Mm. Accumulé, là.
1: Un océan de calembours.
2: Oui, sur 200, 300 pages, là, moi, je décroche, j'y arrive pas. C'est-à-dire, le style qu'il a est parfait pour la chanson. Je pense pas que ce soit un style de romancier.
1: Oui.
2: Cela dit, il y a de la littérature chez lui, mais moi, je la trouve pas là, je la trouve ailleurs.
1: On va y revenir dans quelques instants. Benoît, toi, t'as tenté de lire le premier conte, Goutte. Ça t'est tombé des mains.
2: Moi, j'ai essayé.
1: Donc, ce que je comprends, c'est qu'il n'y a pas de fil conducteur, il n'y a pas d'intrigue, on n'est pas dans l'histoire linéaire.
2: C'est pas ça qui l'intéresse.
1: C'est ça.
2: Et ce qui arrive, c'est que on peut être un romancier génial et pratiquer le jeu de mots. Mm-hmm. À la même époque, parfait, pile poil, Régent du Charme.
1: Oui, c'est vrai.
2: Régent du Charme, ça marche. Mais parce que Régent du Charme a une attention à l'intrigue, au personnage, à la langue, et donc on s'accroche à autre chose.
1: Ouais.
2: À un moment donné, on finit par moins les voir, les jeux de mots, même s'ils sont poches, même s'ils sont nombreux. Chez Plume, on a l'impression, en tout cas, j'ai l'impression que c'est surtout ça qui est au premier plan, d'où mon désintérêt assez grand, alors que j'écoute des chansons sans aucune difficulté. C'est aucun problème.
1: Mais c'est beau quand même qu'on puisse admirer l'œuvre d'un artiste, toute son œuvre de chansons, mais que une partie de son œuvre, dans ce cas-ci, les romans nous touchent un petit peu moins, ou en tout cas, qu'on n'a pas nos repères.
3: Critique aussi, puis il y a des trucs qui parlent à certaines personnes, d'autres que non. Moi, c'est exactement le même affaire, c'était pour un autre roman, où est-ce que je trouvais que je savais pas à quoi me rattacher parce que je suis touché souvent dans à peu près toutes les chansons de Plume. Puis dans ces romans, cette affaire-là était pas, j'ai pas été touché, tu sais. J'ai été diverti, ça me faisait rire. Mm-hmm. Il y a des trucs que j'y ai volé pour mon prochain roman. Il y a des manières d'écrire qui sont impeccables. Non, mais vraiment, tu sais. Il manquait un cœur émotif, je trouvais.
4: Mm-hmm. C'est qu'il faut pas jouer ça parce que là.
3: Ben, non, mais je veux dire, il y a pire dans la vie que finir un livre de Plume, on s'entend.
1: Oui, c'est ça. Mais là, vous avez compris que Claude est obligé de finir ses romans. C'est pour ça. OK. On avait envie de se tourner vers ce que vous aimiez. Des petits extraits, peut-être, de vos chansons favorites. Hakim, j'ai un extrait de ta favorite.
2: Oui.
1: Le lac multicolore.

0: pourquoi elle te touche, celle-là? Elle t'émeut pour
1: vrai? Ça me rend vraiment mieux. En fait, tu sais, puis d'or comme doré, là, ouais. Il écrit comme doré, là, que l'enfance applique une couche d'or sur la vie. Puis je me rappelle, cette chanson-là me rentrait dedans. Moi, dans la vie, je suis pas père, tu sais, puis par clos, elle m'a fait le bonheur, tu sais, je peux être le parrain de son enfant. Puis
2: Puis,
1: je redécouvre cette affaire-là que j'avais un peu oubliée, peut-être en écrivant aussi un livre sur ma jeunesse qui portait pas beaucoup à amener ce regard-là, qui est un peu lumineux, que j'avais un peu perdu dans ma tête aussi. Puis cette chanson-là me ramenait à cet état-là de juste comme... trouver la beauté dans des trucs très, très, très simples. Puis il pose la question à l'enfant, à lui, tu sais, c'est rendu où tout ce côté émerveillé-là? Tu sais, où est-ce que c'est allé, tu sais, dans le temps que tu tripais à regarder une flaque d'eau à terre? Puis quand, en plus, le fait que ce soit Plume, il y avait quelque chose encore plus fort.
0: Il y a comme un contraste entre la grosse voix graveleuse puis les souvenirs d'enfance.
1: Puis le reste de son œuvre aussi, parce que du Plume, ça fait aussi partie, tu sais, la vulgarité fait aussi partie de son œuvre, puis elle est vraiment importante, mais j'ai l'impression que je pense il a compris, comme des grands artistes ont compris, que quand tu pars d'une vulgarité pour arriver à un truc touchant, mais la swing est tellement plus longue, ton point il part de tellement plus loin que l'impact est encore plus fort. Fait qu'il y a quelque chose dans son œuvre au complet qui fait que tout fonctionne, puis tout paraît encore, tout se magnifie encore plus parce que tout fonctionne dedans. Fait que des fois, ça peut être d'une chanson à une autre, mais je trouve que tout se répond, tout s'engage. Fait que je trouve ça beau que ça vienne de lui, puis ça m'a beaucoup touché. Puis c'est un album impeccable, c'est sur une nouvelle chanson. Puis tout l'album est impeccable.
0: Il y a comme presque un petit quelque chose de Félix Leclerc, on dirait.
1: Ben oui, de Brassens aussi.
3: Brassens,
0: qui est une influence aussi. Benoît, ta préférée, en tout cas une de tes préférées, c'est celle-ci.

0: Il y a de la poésie là-dedans.
1: Alors, c'est drôle, parce qu'on ne s'est pas consulté avec quelqu'un, mais c'est de la couleur dans les deux cas.
2: Hein? Ben oui, c'est vrai.
1: La lac multicolore, les couleurs ici. Alors moi, je ne parle pas toujours du marquis de Bièvre dans la vie. Je m'intéresse notamment aux relations entre sport et culture.
2: Ouais.
1: Ben ça, là, sur le patin, c'est la plus belle chanson qui existe.
2: Ah.
1: Alors je peux effectivement essayer de démontrer pourquoi ça me touche. C'est tout simplement une belle chanson.
2: Ouais.
1: Elle est douce, la voix est posée. Plume, parfois, sa voix, c'est un peu difficile. Hein? Il y a des moments où ça marche pas
3: mais
1: toujours.
3: Mais ça, c'était live, là.
1: Non,
4: c'est l'album.
3: Ah, oui,
1: c'est ça, exactement. Et donc, moi, c'est une chanson qui me touche à cause de ces caractéristiques-là, qui rejoignent donc d'autres caractéristiques d'autres chansons de plus. Mais non, c'est vraiment de toute beauté.
2: Ben oui. Ben non, on se parlait tantôt des influences littéraires. Ben, d'abord, il y a des influences musicales. On a parlé de Trenet, il y en a d'autres. Aznavour aussi. Brassens, c'est des gens, des influences dont Plume s'est réclamé, qui l'ont influencé. Mais littéraire, comment? Qu'est-ce qu'on retrouve dans ces chansons?
1: Alors, c'est un peu difficile à trouver parce que parfois c'est évident, puis parfois ça ne l'est pas.
2: Okay.
1: Sur Rechute, il chante l'Albatros. Donc, de Baudelaire.
2: Ah oui.
1: Alors ça, on voit tout de suite que c'est Baudelaire. Donc ça va. Bon, évidemment, il l'adapte un peu, hein. Les marins chez Baudelaire ont un brûle-gueule. Chez Plume, ça devient en se foutant de sa gueule. Bon. Mais pour l'essentiel, c'est à peu près le poème de Baudelaire. Autre poète français du 19e siècle, Verlaine. Variation sur les soleils couchants de Verlaine.
2: Oui, soleil couchant.
1: Ben, c'est pareil. Alors, ça commence comme du Verlaine. Hein, une aube affaiblie verse par les champs. Puis ça se termine par notre âme pucelle de troisième année B. Bon.
2: Le contraste encore.
1: Exactement, c'est ça. Donc, il y a des cas comme ça qui sont faciles à repérer. Il y a d'autres cas qui sont plus difficiles à repérer. Il y a une chanson qui s'appelle « Vers de laine ».

0: Comme Verlaine.
1: Oui. Alors, oui. Quand on écoute la chanson, on s'aperçoit que c'est deux poèmes de Verlaine mis bout à bout. Et là, il y a d'autres chansons après ça, pour lesquelles on n'a aucun indice. Et il faut lire celui-là, il est à peu près lisible. Un livre de 1983 qui s'appelle « Cris et écrits, dits et inédits ». J'ai beaucoup de mal avec ce titre. dans lequel Plume donne des indications sur la composition d'un certain nombre de ses chansons. Et donc, par exemple, la chanson qui s'appelle « Élégie », qui est une autre chanson sur le passage du temps, une autre chanson sur l'enfance, ben, il dit c'est une chanson qui est inspirée de l'angoisse du roi Salomon des Mélagères.
0: Wow.
1: « Chanson nette » est une chanson aussi sur l'enfance, aussi sur le passage du temps, inspirée de Michel Tremblay, Thérèse et Pierrette à l'école des deux anges, la deuxième des chroniques du plateau Mont-Royal. On ne sait pas quand on écoute la chanson, hein, c'est pas visible, il y a pas d'indice, mais quand on lit le livre, on apprend comme ça des choses sur ses influences. Kerouac pour les avaleurs d'asphalte, évidemment, là, le thème marche parfaitement. Donc il y a un certain nombre de chansons comme ça qui renvoient à des œuvres littéraires, mais il faut aller les chercher, il faut creuser, il faut se poser la question. Il fait des fables. Ben, les fables, c'est La Fontaine. Mais bon, c'est Plume, donc ça donne Tête fromagée. il y a des choses comme ça un peu étranges, là. Mais oui, il y a une présence de la littérature plus ténue, assez ténue, comme ça, qu'on ne voit pas, mais qui est plus importante qu'on ne le pense.
0: Oui, quand on prend la peine de le... Donc, cri et écrit, dit et inédit, celui-là, vous le trouvez aux éditions Rebelles. Tiens, moi, j'ai l'édition de notre réalisateur ici. Dernière question en terminant à vous deux. Pourquoi, à votre avis, il passe l'épreuve du temps, là? Tu sais, Hakim est d'une autre génération, là, il vient de le découvrir. Outre les chansons à boire et les chansons de la Saint-Jean, peut-être parce que c'est une bonne porte d'entrée. Pourquoi, à votre avis, on les chante encore, ces chansons-là?
2: Il y a les chansons que les gens veulent chanter aussi, là, tu sais, qui tiennent un peu. Même ces chansons-là, en fait, qui sont des fois un peu l'arbre qui cache la forêt de Plume, tu sais. Puis même, tu mettons pas Bob Épine, tu sais, il l'a donné à Eric, là, puis là, c'est fait. C'est plus Eric que Plume, tu sais.
1: Exact.
2: Je pense qu'il traverse le temps juste parce qu'il était extrêmement sincère, puis parce qu'il était absolument pas de son temps, parce qu'il a été juste ce qu'il était, puis à ce moment-là.
0: Il est toujours, d'ailleurs. Tu l'as vu en show il y a pas longtemps.
2: Exact. Mais tu sais, juste dans son œuvre, je pense qu'il s'est jamais soucié du temps, puis ça paraît, je pense, la meilleure façon de passer à travers, là, puis de rester.
0: D'accord avec ça, Benoît?
1: Il y a aussi la variété, c'est-à-dire qu'on finit. Si on s'intéresse à la chanson, il y a deux chances qu'on trouve quelque chose qui ferait notre bonheur dans le répertoire de Plume. Alors, ça peut être du gros rock, ça peut être des chansons latines.
0: Oui.
1: Il y a toutes sortes de choses, des bossa nova,
0: ça m'a fait penser à El Niño, son gros succès du début des années 2000.
1: Donc, il y a des choses comme ça. À côté, il y a des ballades. Oui. Donc, on peut effectivement, et là, je pense que ce qui est assez frappant, alors moi, je l'ai pas vu récemment, mais je l'ai vu 3 ou 4 fois, c'est la variété de son public.
0: Oui,
1: c'est-à-dire que s'il y a des gens comme ça, de tous horizons qui se rassemblent là pour écouter Plume, c'est que chacun va trouver quelque chose qui lui convient.
0: Absolument.
3: Bon, moi, ça me donne envie de creuser, en tout cas. Je connais pas beaucoup le répertoire autre que, justement, les chansons que tout le monde connaît.
2: Ouais.
3: Puis, mais j'ai toujours eu beaucoup de respect pour, tu sais, c'est un punk, là, quand même.
2: Complètement.
3: Absolument. Ouais. Puis, ça, je pense que c'est un aspect, tu sais, c'est des êtres, quand même, très respectable.
2: Puis
3: il est
2: devenu un mythe aussi.
3: Il
2: a pas fait un concert en alcool depuis 1980. Fait que, il y a eu des vieilles affaires. Bon, tu sais, il y a une certaine époque, mais ça il pourrait pas perdurer s'il était le personnage que les gens racontent.
0: Bien
2: là. Il perdure parce qu'il est lui, puis il fonctionne, puis il travaille. Tu sais.
0: On sent cette sincérité-là. Ouais. Donc, joyeux anniversaire à Plume qui célébrera le 11 mai prochain. C'est 80 ans. Bonne fête. Merci à vous deux.

0: Avec le chroniqueur Julien Morissette, on va s'intéresser à la littérature latino-américaine. Aujourd'hui, Julien, Juan Rulfo, écrivain mexicain dont on souligne cette année le 40e anniversaire de décès.
1: Oui, effectivement. C'est, bon, 40 ans depuis qu'il est disparu, mais et pourtant, ça reste un écrivain d'une présence très vive. Puis c'est ce que j'aime faire dans les chroniques, là, tranquillement, pas vite, Karine, avec vous, c'est de dépoussiérer, recontextualiser. Et c'est pas juste un auteur important du passé comme Rulfo, et c'est ce qui m'intéresse en général, c'est, bon, lui, quelqu'un qui continue de travailler notre imaginaire, et c'est ce que je faisais avec Lovecraft il y a quelques semaines. Ouais. Rulfo, dans ce cas-ci, moi, c'est une des plumes qui m'inspire à explorer les liens entre ruralité, histoire et filiation. Et il y a aussi quand même une actualité relativement récente autour de lui, Pedro Páramo, donc son unique roman a été adapté en film pour Netflix il y a environ un an et demi. Donc, il est revenu comme ça dans les deux dernières années dans la conversation culturelle, mais surtout, je trouve qu'il y a quelque chose de fascinant chez lui. C'est un écrivain à l'œuvre très brève, je le disais tout à l'heure, mais d'une densité énorme, là. En gros, on a deux livres, le recueil de nouvelles Le Llano en flammes, paru en 53, et Pedro Páramo, paru en 1955, et juste ça, là, ces deux livres-là que j'ai ici en studio, ça suffit pour qu'il devienne une figure majeure de la littérature latino-américaine.
0: Qu'est-ce que ça raconte, Pedro Páramo?
1: Ça commence très simplement, un homme, Juan Preciado, qui promet à sa mère mourante d'aller retrouver son père, Pedro Páramo, au village de Comala. Et on pense entrer dans une histoire assez classique. Ça me rappelait même un petit peu L'Étranger. Il y avait quelque chose autour de la mort de la mère et du départ de cet homme-là qui allait dans une forme de quête qu'on allait suivre comme ça au fil des pages. Et en arrivant à Comala, il découvre un village étrange, désert, plein de voix, d'échos et de présence. Et très vite, on comprend que le narrateur n'est plus seulement dans une quête familiale. On est dans un monde où les morts continuent de parler. Dans la forme, on est dans une structure profondément fragmentée et non linéaire, ce qui a fait que c'était quand même compliqué de l'adapter au cinéma. Mais moi, ce qui me plaît particulièrement dans Pedro Páramo, c'est qu'une grande partie de notre expérience de lecture vient du fait qu'on entend ces morts-là parler sans toujours savoir immédiatement qui parle, d'où il ou elle parle et ni à quel moment on se situe dans l'histoire.
0: Donc là, on est dans le fantastique, le réalisme magique. On va y revenir un peu plus tard. Okay. Est-ce que c'est la même chose pour son recueil de nouvelles?
1: C'est pas un livre secondaire. Okay. C'est vraiment important, ce recueil de nouvelles. J'ai envie de dire que c'est même le socle de Rulfo. Il l'a écrit avant Pedro Páramo, mais on trouve déjà tous les éléments de son univers. La sécheresse, les villages vidés, la pauvreté, la violence, les voix à la première personne et le sentiment que la vie se poursuit dans un monde déjà dévasté. Sans blague, moi, je me sentais dans Mad Max par moment, peut-être sans les moteurs et les guitares électriques, là, mais pour vous donner un peu de contexte, les personnages ruraux de Rulfo, parce qu'on est dans la campagne mexicaine, vivent dans l'après-coup de la révolution mexicaine des années de la décennie 1910, presque exclusivement des victimes plutôt que des bénéficiaires de cette révolution-là. Et dans les passages que j'ai relus cette semaine, il y a vraiment tout ça. Donc, la plaine qui semble mener nulle part, les chiens qu'on entend avant même de les voir dans le village, ça revient constamment dans ses nouvelles. La terre blanche et dure où rien pousse, c'est très concret, très sensoriel, et tout ça toujours dans une grande efficacité à travers une voix, un paysage et quelques silhouettes.
0: Mais là, OK, fait que là, on dirait que je vois là, ce que tu décris là. Est-ce que c'est ce que tu as aimé chez lui, l'espèce de dépouillement?
1: C'est très efficace. Il y a quelque chose d'admirable dans l'œuvre, parce que, bon, je le dis, c'est bref, mais c'est mûri, tout semble peser dans chacun des mots. Il y a rien de superflu chez Rulfo. Il y a la nouvelle Talpa, qui en est le meilleur exemple. J'ai pas dit Tampa, là, lancez-moi pas des rushs. Talpa, c'est probablement devenu une de mes nouvelles préférées, toute époque et culture et genre confondus. C'est une histoire très simple en apparence. On a un homme, une femme, un mari malade et un pèlerinage. Mais Rulfo transforme ça en tragédie morale absolument dévastatrice, le temps de 10-15 pages, sans jamais forcer l'effet non plus. Il fait sentir le désir, la maladie, la fatigue, la faute, les remords, dans une intensité assez rare.
0: Là, tu nous l'as dit, donc, courte carrière, deux seuls ouvrages, deux seuls livres. Pourquoi il est aussi important dans la littérature latino-américaine?
1: Il a joué un rôle immense dans l'évolution du roman latino-américain. latino-américain moderne. Plusieurs ont écrit que le Llano en flamme et Pedro Páramo comptent parmi les meilleures œuvres de fiction jamais publiées en Amérique latine. Et c'est pas seulement à cause des thèmes, c'est aussi à cause de la forme. Ces récits déplacent la chronologie, font entendre plusieurs voix en même temps, travaillent le souvenir, le fragment, l'après-coup de la Révolution. Donc, lire Rulfo, c'est lire un écrivain mexicain essentiel, mais aussi remonter dans les sources du roman latino-américain du 20e siècle.
0: Et on dit qu'il a beaucoup inspiré Garcia Marquez, c'est ça?
1: Ouais, ça, c'est un lien majeur. C'est comme ça que je suis arrivé à Rulfo. Pedro Páramo, ça a été une inspiration centrale, et c'est souvent cité parmi les grandes influences derrière Cent ans de solitude.
0: Ah oui?
1: Les liens thématiques, stylistiques et formels sont assez clairs, et cette manière aussi de faire cohabiter les morts et les vivants, l'histoire intime et l'histoire collective dans ce qu'on vit à travers Garcia Marquez dans Cent ans de solitude, mais aussi le paysage réel, une forme de surnaturel qui est parfaitement intégré au monde, et c'est ce qu'on aime du réalisme magique quand même, de faire cohabiter ces fantômes et notre réalité. Et ça, donc, ça a vraiment inspiré les écrivains latino-américains par la suite.
0: Alors là, je comprends que c'est un auteur à découvrir.
1: Oui.
0: On commence, parce qu'il y a deux livres, on commence par Rulfo.
1: ça dépend. Il y a plein de façons de rentrer. Bon, le roman Pedro Páramo, ça se lit en un clignement d'yeux. Okay. C'est assez rapide. Les nouvelles, le Llano en flamme, c'est d'une efficacité redoutable.

0: Ormel est très, très bien travaillé d'un point de vue cinématographique et scénaristique. Donc, moi, je trouve que c'est vraiment une grande réussite et ça nous fait sortir des schémas classiques d'adaptation littéraire. Donc, on a été assez fidèles dans la réalisation de ce film-là, donc à regarder absolument. Mais moi, ça me fascine à quel point Juan Rulfo a réussi à faire tenir autant de vie, mm-hmm. de mort et de mémoire, de beauté également. On se sent vraiment au Mexique, on se sent là dans toute cette sécheresse dans les plaines, en si peu de pages, dans une si courte œuvre. Donc, c'est vraiment un plongeon que je vous recommande chaudement.
1: Merci, Julien. Beau cadeau à vous faire, Juan Rulfo. Donc, deux ouvrages à découvrir. Merci beaucoup.
2: Ça donne envie,
1: hein? Bon, Clo va avoir encore plein. D'ailleurs, elle se méfie.
3: Elle se méfie
1: des suggestions. On va y aller avec ton troisième mm-hmm. livre. Livre marquant. Oui. Je le connais, celui-là. Grande B au passé simple, d'Akim Gagnon. On l'a pas dit, mais peut-être des gens qui l'ont compris. Donc, il y a un lien filial qui vous unit. C'est ton beau-frère.
3: Oui, oui. Je suis allée là.
1: Mais ce qui est bien, c'est que c'était ton beau-frère avant de devenir un écrivain.
2: Exactement. Okay, donc, toi,
1: t'as vu naître l'écrivain et tu croyais pas voir naître l'écrivain. Oui. C'est ce que je comprends.
2: Mais non.
1: Il s'en allait pas là, Akim.
2: Non. Tu sais, Akim.
4: Il s'en allait dans le mur.
2: Il y a des périodes. Non, mais Akim et moi, on se connaît depuis très, très longtemps. Depuis j'ai 20 ans, depuis mm-hmm. comme très, très longtemps. Puis alors que moi, je commençais à faire de la musique, son frère commençait à faire il faisait de la musique. On faisait de la musique, les deux. On a sorti nos premiers albums. Akim était toujours dans nos loges, qui était de la bière.
4: Boire de bière.
2: T'étais d'étiquette. Puis, tu sais, Akim a toujours eu, je pense, beaucoup de respect pour ce qu'on faisait. Puis, tu sais, beaucoup de... Je veux dire, je pense que c'est la personne de ma famille qui est le plus fière de ce que je fais dans la vie.
4: Ah, ouais, sûrement.
2: Puis, il est tout le temps là. Puis, comme... J'avais aussi l'impression qu'il y avait... un envie aussi de trouver lui qu'est-ce qui parce qu'à l'époque t'étais plus réalisateur
4: puis c'est confrontant là, des gens qui ont des succès près de soi là c'est son apprentissage mais c'est
2: puis on était jeunes tu sais puis quand quand la pandémie est arrivée Akim s'est mis à écrire. Mm-hmm. J'étais comme, là, il s'est acheté un foulard.
4: Ouais.
2: Il s'est acheté un portrait de... un cadre, là, de...
4: De lequel?
2: C'est des auteurs, là.
4: Je veux pas de...
2: Mais non, le truc, là. Le poète, là.
1: Qui boit... Ah,
4: Bukowski.
2: Un gros portrait de Bukowski. Puis là, il y avait comme sa table, son bureau d'écriture. Puis là, je trouvais ça très drôle.
4: Mais cette affaire-là, ça fonctionnait pour vrai. Hein? Quand j'ai décidé de mettre de l'avant cette affaire-là, je me suis dit, je vais me faire une place pour écrire qui va être centrale dans ma vie, même physiquement, mm-hmm. puis que ça ne soit pas tassé dans le coin. Puis ça a fonctionné.
2: Oui, puis tu t'es mis à écrire. Puis c'était pas quelqu'un qui lisait avec qui on parlait de littérature. C'était pas quelqu'un qui écrivait tant que ça ou que je voyais écrire, mais à part des films, mettons. Ouais. Mais ça a été comme tellement une grande révélation pour nous tous, mais aussi pour toi.
4: Ouais.
2: Puis, pour moi, il y a tellement un avant et un après, mm-hmm. après avoir trouvé cet ami-là qui est l'écriture, qui est pour moi la musique, en fait, comme de trouver comme ton refuge. Ouais. Puis ton,
4: je suis content que tu aies aimé les livres. C'est très stressant de se faire lire par les gens qu'on aime.
2: Grande Bée au passé simple, c'est un livre que j'attendais, j'attendais depuis que je connais Akim et Carl parce que c'est l'histoire de leur vie dans la maison mobile à Grande Bée.
4: Romancé,
2: pas tant que ça.
1: On est bien d'accord. Merci beaucoup, Clo, pour ces suggestions.
2: J'aurais pu en parler plus longtemps.
1: Ce sera pour la prochaine fois. Merci, Akim. Merci Benoît Melançon, Julien Morissette. Merci à vous. Merci à toute l'équipe qui a travaillé pour la confection de l'émission. À la semaine prochaine.
4: Bonne fête, Plume.
1: Bonne fête, Plume.
2: Bonne fête.
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0: Merci, Mathieu Massé. L'ancien ministre péquiste Claude Morin est décédé à Québec à l'âge de 96 ans. Grand acteur de la Révolution tranquille, l'ex-professeur avait joint le Parti québécois en 1973 avant d'être élu en 1976. Il a notamment été ministre des Affaires intergouvernementales et contribué à la rédaction du Livre blanc sur la souveraineté association. Claude Morin s'était par ailleurs engagé dans les négociations constitutionnelles après la défaite référendaire de 1980 avant de se retirer de la vie politique. Christine Fréchette a présenté 5 grandes priorités pour son gouvernement lors du discours inaugural de la nouvelle session parlementaire à Québec. La nouvelle première ministre québécoise veut se concentrer sur le coût de la vie, l'économie, les infrastructures, les services et l'identité. Elle promet notamment de créer plus de places à faible coût en garderie et d'octroyer plus de pouvoir aux villes pour la construction de logements abordables. Voici les réactions des chefs du Parti libéral du Québec, Charles Milliard, du Parti québécois, Paul-Saint-Pierre Plamondon et du Parti conservateur du Québec, Éric Duhaime.
1: Je ne sais pas trop s'il faut rire ou pleurer là, parce qu'on nous vend un discours de renouveau alors que c'est tout le même monde qui était dans la salle sur les banquettes du gouvernement. Alors, je pense que les Québécois sont pas dupes là-dessus. Et dans le fond, la première ministre nous demande plus de temps pour réparer des problèmes qu'ils ont eux-mêmes causés en matière d'économie, d'infrastructure, de logement, d'identité.
2: Ce qui me frappe, moi, aujourd'hui, c'est qu'on fait semblant qu'il n'y a pas eu 8 ans de caquisme. Et on demande d'imaginer ce que serait 4 autres années.
3: Pour nous, quand je l'entends dire qu'elle veut, par exemple, améliorer la qualité de vie des gens en faisant face à la hausse du coût de la vie, à trouver des mesures concrètes pour laisser plus d'argent dans les poches des familles québécoises, pour moi, c'est de la musique à mes oreilles.
0: La session parlementaire durera environ 5 semaines. La Fédération des communautés francophones et acadiennes du Canada salue la nomination de l'ancienne juge Louise Arbour au poste de gouverneur général. La FCFA souligne notamment sa maîtrise des 2 langues officielles et sa longue feuille de route tant au pays qu'à l'international. Le premier ministre Mark Carney a annoncé qu'elle succédera à Mary Simon cet été. Juliane Lapointe.
4: Un nouveau chapitre dans le récit d'un parcours déjà accompli.
5: Je suis extrêmement, non seulement très sereine, mais très enthousiasmée.
4: Louise Arbour a été haut-commissaire aux Nations Unies, juge au plus haut tribunal du pays et, plus récemment, chargée d'enquêter sur les allégations d'inconduite sexuelle au sein des Forces armées canadiennes. Une feuille de route qui fait d'elle un choix incontournable, selon le premier ministre Mark Carney.
6: Quelqu'un de jugement, de clarté morale dans le poste.
4: Et quelqu'un de bilingue, à l'aise dans les 2 langues officielles. Un choix qui s'imposait après le mandat de Mary Simon. Critiquée dès sa nomination pour son incapacité à s'exprimer en français.
7: Les langues sont très importantes.
4: Au-delà des accomplissements de la prochaine représentante de la couronne, c'est le poste qui continue à déplaire à certains, notamment au chef Yves-François Blanchet du Bloc québécois et Paul-Saint-Pierre Plamondon du Parti québécois.
8: Et ça ne me rendra pas davantage monarchiste, malgré le respect que j'ai pour Mme Arbault.
2: Je réitère que c'est un des pires gaspillages de finances publiques.
4: Mark Carney ne cache pas son intention de bénéficier des compétences de la future gouverneure générale.
9: J'aurai de la chance d'avoir des conversations profondes avec Mme Arbour, privées, sur des sujets qui impliquent le Canada.
4: Mary Simon restera en poste jusqu'à la cérémonie d'installation de Louise Arbour, prévue d'ici quelques semaines. Ici Juliane Lapointe, Radio-Canada, Ottawa.
0: L'administration américaine suspend l'opération d'escorte de navires à travers le détroit d'Ormuz. Donald Trump a indiqué que sur les médias sociaux, mettre cette initiative sur pause le temps de voir s'il peut parvenir à un accord avec l'Iran qui mettrait fin à la guerre au Moyen-Orient. 20 000 marins sont par ailleurs toujours bloqués dans le golfe Persique. Emmanuel Chalard de la Fédération des officiers de la marine marchande du syndicat français CGT rappelle que ces marins ont des droits.
10: Le marin a le droit de demander à être rapatrié chez lui. Le marin a le droit, s'il est volontaire, pour rester à bord, un doublement de son salaire et un doublement de ses primes de risque. Du point de vue des armateurs français sur lesquels on a notre mot à dire, sous notre pavillon, il y a plusieurs nationalités. Mais quelle que soit la nationalité, l'ensemble des règles ont été appliquées, y compris le droit au rapatriement a été appliqué de la même manière pour les Français que pour les marins philippins, par exemple.
0: Emmanuel Chalard ajoute que les conditions des marins varient selon l'endroit où se trouve leur navire et sous quel pavillon ils naviguent. La chef d'antenne du téléjournal de fin de soirée depuis 2009, Céline Galipeau, changera de chaise à l'automne. Elle animera une nouvelle émission d'actualité internationale hebdomadaire qui permettra de faire rayonner la couverture des correspondants sur le terrain, mais aussi de mettre de l'avant ses propres expériences journalistiques.
11: Après toutes ces années d'être dans l'actualité chaude, jour après jour, j'ai senti un besoin de peut-être de prendre un peu de recul, d'avoir du temps pour réfléchir un petit peu plus, ce qu'on n'a pas le temps de faire dans des bulletins quotidiens. Et ça faisait plusieurs années déjà que je pressais la direction de créer un nouveau rendez-vous international parce que je trouve qu'il se passe tellement de choses dans le monde. C'est tellement difficile d'expliquer, en fait, de donner toutes les clés de compréhension aux gens. Donc, je pensais que c'était un rendez-vous qui était nécessaire.
0: Après avoir commencé sa carrière à Radio-Canada en 1984 à Toronto, Céline Galipeau a sillonné le monde pendant de nombreuses années. Elle a couvert plusieurs conflits armés, dont la guerre du Golfe et la guerre de Tchétchénie. Voilà, c'était l'essentiel des actualités. Merci d'être à l'écoute.
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0: Bonjour et bienvenue à cette émission du mardi. Pénélope McQuaid avec vous ce matin. Et c'est le retour d'un grand ami de l'émission après plusieurs mois d'absence. Donc, il manquait en quelque sorte la moitié de notre duo inter avec Laura Julie Perrault depuis le 7 octobre. Raymond Saint-Pierre est de retour avec nous ce matin. On est très, très heureux et heureuse de ça. Il va nous raconter ce qui lui est arrivé. Et donc, avec eux, nous parlerons de la Chine qui n'aime pas du tout ce qu'elle voit du côté de l'Iran. On va parler de Taïwan. On va aussi s'intéresser aux 30 ans de la Commission de la vérité et de la réconciliation en Afrique du Sud. On va regarder ce qui s'est fait depuis. Notre trio santé en deuxième heure aujourd'hui, la docteure Isabelle Laliberté, ophtalmologiste pédiatrique, est là. Elle nous parlera des mythes en ophtalmologie. Denis Fortier va nous vanter le mérite et la richesse de se déplacer à pied. Et Sonia Lupien, un sujet qui certainement va attirer votre attention aujourd'hui, la science de la connexion cerveau-vessie. Est-ce qu'on a le contrôle qu'on pense? Très intéressante chronique pendant notre deuxième heure avec notre trio santé. Et puis, on va terminer en musique aujourd'hui avec les albums qui fêtent 20 ans. En 2006, il y a eu beaucoup d'albums marquants d'artistes qui sont encore là aujourd'hui, qui sortaient un premier ou un deuxième album. Et on a demandé à l'animatrice Marie-Josée Gauvin et à Mike Clay d'en choisir quelques-uns et de nous faire état donc de leur choix. Ça va se passer dans deux heures. Et parlant de musique, justement, ben parlons d'écouteurs, de casques d'écoute, d'oreillettes, de casques à suppression de bruit. Mon premier Walkman me semble tellement loin quand je regarde aujourd'hui l'utilisation des écouteurs. Le rapport à ça dans nos vies d'aujourd'hui semble si différent d'à l'époque quand, par exemple, j'aurais pu nommer 10 exemples. Prenons l'exemple, on est dans une file d'attente. La personne arrive à la caisse, elle a ses écouteurs, la caissière tente de lui parler, c'est pas clair, la personne comprend pas, il y a comme une espèce de flottement dans la communication. Vous en avez sûrement aussi plein d'exemples comme ça dans votre entourage. Est-ce que c'est un si grand problème que ça? Est-ce qu'on se retrouve si isolé individuellement? Ben peut-être pas. Selon notre invité conjoint en France, il est sociologue et chercheur du Centre national de la recherche scientifique, le CNRS. Bonjour Anthony Pequeux.
1: Bonjour.
0: Merci infiniment d'avoir accepté notre invitation. Écoutez, j'ai regardé certains chiffres. Le monde de l'équipement audio est évalué à peu près à 125 milliards de dollars et 65 % de ce marché-là est occupé par les écouteurs et les casques d'écoute. Ça me semble absolument énorme comme chiffre.
1: Oui, c'est un chiffre extrêmement impressionnant, mais c'est un chiffre aussi qui se comprend bien parce que à l'heure actuelle, tous nos usages musicaux, en quelque sorte, sont sur un seul objet qui est le téléphone et qui est le téléphone portable. Du coup, on n'a pas besoin de s'équiper avec un autre appareil et du coup, la seule dépense supplémentaire, en quelque sorte, ça va être pour un casque, des oreillettes, etc. Donc, c'est finalement tout ce qui reste à acheter pour avoir une expérience en mobilité, une expérience musicale en mobilité.
0: OK. Et il y a aussi le fait que maintenant,

0: contrairement au Walkman, par exemple, puis on en parlera, tout le monde a des écouteurs. Toutes les tranches de la société, toutes les tranches d'âge, tout le monde a des écouteurs aujourd'hui.
1: Oui, ça, c'est vraiment quelque chose qui a... La rupture, elle se situe à peu près au début des années 2000 avec le format numérique, c'est-à-dire avec la possibilité de non plus d'écouter seulement de la musique sur son Walkman, sur son Discman, mais avec le fait qu'on va pouvoir transporter, avec le format numérique, des podcasts d'émissions de radio, on va pouvoir écouter sa musique classique, etc., des livres audio également. Donc, là, il va y avoir un basculement qui va faire que toutes les tranches d'âge vont rentrer dans ce genre de pratique en mobilité et plus seulement les jeunes, entre guillemets, quoi.
0: Hein. Et c'est vrai, plus seulement pour la musique, par exemple, il y a plein de gens qui écoutent des séries, qui écoutent du contenu visuel, donc, sur leur téléphone ou leur tablette. OK, vous avez commencé à suivre ce phénomène-là de plus près comme chercheur il y a 20 ans pour votre post-doctorat. Racontez-nous un peu cette recherche-là.
1: Oui, bah c'était un post-doctorat à France Télécom qui était en train de devenir Orange, hein, le principal opérateur, donc passer d'un service public des télécommunications à un opérateur de téléphonie mobile. Et à ce moment-là, Orange a eu le contrat d'exclusivité pour le premier iPhone. Et c'est dans ce cadre-là qu'avec différents collègues, on a essayé de comprendre ce qui est en train de se passer là, à partir d'une séquence où on a plusieurs appareils qu'on emmène avec soi. On va emmener son téléphone, son lecteur de musique, etc., etc., ses livres. Et on va passer à une séquence où on est avec ce qu'on appelait le terminal unique, c'est-à-dire tous les usages vont être concentrés sur un seul appareil. C'était le gros pari d'Apple et en France d'Orange de miser sur ce basculement qui a eu lieu. Maintenant, on en est bien conscient, même si c'était un petit peu un pari à l'époque. Et donc, nous, on était un ensemble de chercheurs en sociologie qui essayaient de voir un petit peu les usages déjà émergents. Donc, on est en 2006, 2007, 2008. Là, dans le projet s'est déroulé sur ces trois années. Il s'appelait Mobile en ville. Et on essayait de comprendre les usages émergents sur le téléphone portable, que ce soit les appels en visio, la télévision, et puis moi, sur la partie musicale exclusive.
0: Donc, vous avez suivi des usagers, usagères des transports en commun en Île-de-France pour voir qu'est-ce que vous avez constaté. En fait, il n'y avait pas d'interaction avec eux, mais vous notiez chacun de leurs gestes reliés donc au terminal et aux écouteurs. Et qu'est-ce qui s'est dégagé de ça?
1: Voilà, en fait, moi, le pari, il existait déjà des études sur le Walkman, sur l'iPod, mais c'était des études qui étaient exclusivement par entretien. Et moi, le pari que j'ai voulu faire, c'est de dire que, en fait, en entretien, on ne se souvient pas très bien de ce qu'on a fait, pas dans le détail de toutes les infimes petits gestes qu'on a pu faire. Et moi, ce qui m'a intéressé, parce qu'il me semblait que ça apportait un regard neuf, c'est d'aller voir, en suivant, une espèce de filature, si vous voulez, avec le consentement évidemment des personnes, une espèce de filature, je suivais les personnes dans leur mobilité quotidienne, quand elles allaient au travail, quand elles allaient au lycée, à la fac, etc. Et comme ce sont des transports assez longs, j'organisais des pauses à l'intérieur des trajets pour discuter avec elles de ce qu'elles avaient vu, de ce qu'elles avaient fait, de ce qu'elles avaient écouté comme musique, et puis de ce que moi j'avais noté de mon côté. Donc il y avait cette interaction-là, au plus près des activités, qui me permettait d'essayer de comprendre un peu finement, et pas avec le recul trop lointain qu'on peut avoir en entretien, de comprendre un petit peu finement ce qui se passait, quelles étaient les activités effectives, quoi.
0: Et 20 ans plus tard, est-ce que ça a beaucoup évolué? Si vous suiviez ces mêmes gens, ou en fait des gens du même âge aujourd'hui, dans les mêmes contextes, qu'est-ce que vous pensez qui serait différent 20 ans plus tard?
1: Ce qui a surtout changé, c'est le fait que maintenant, on est plutôt sur du streaming. C'est-à-dire qu'on emmène avec soi une espèce de sono mondial et complètement général. On écoute ce qu'on veut. Alors que, effectivement, dans ces années-là, il fallait encore télécharger du contenu sur son appareil. C'était un contenu limité sur l'appareil. Donc, qui dépendait de la mémoire de l'appareil. Donc, c'était un petit peu plus contraint. Donc là, vous avez vraiment une possibilité quasi illimitée. Ça génère des choix, laisser l'appareil choisir aussi avec des fonctions qui laissent l'appareil choisir complètement la musique,
0: ouais,
1: par
0: exact.
1: Exemple.
0: Ou effectivement, mais dans les interactions sociales, parce que c'est ça le sujet qui nous intéresse aujourd'hui, ouais. Anthony Pécu, c'est

0: Est-ce que, puis là, on va décortiquer ensemble, est-ce qu'on est plus isolé? Est-ce qu'on est plus impoli? Est-ce que la santé psychologique, physique, comment ça a transformé la société, en fait?
1: Oui, alors, par rapport à l'usage de la musique, moi, je pense pas qu'il y ait véritablement de changement. Par contre, ce qui me semble extrêmement prégnant, c'est plutôt l'usage des conversations téléphoniques. Là, il y a eu un changement et aussi d'autres usages qui sont des vidéos en mode haut-parleur, par exemple, ou des visios de travail dans le train, etc. Donc là, il y a eu des changements qui viennent pas forcément de ceux qu'on attendait, en quelque sorte. C'est pas forcément les jeunes qui seraient qui auraient les comportements les plus problématiques entre guillemets, mais plutôt d'autres catégories de personnes.
0: Ok, et on va plonger ensemble dans certaines de ces utilisations et comment ça crée des bulles. Mais quand il y a eu l'apparition du Walkman, donc on est à la fin des années 70, et à un téléjournal à la télé française, on est en 81, et dans ce reportage, on dit oui, ok, d'accord, c'est une mode, mais qui n'est pas sans conséquences. Il ne s'agit pas d'éviter aux autres le bruit que nous, on peut faire, donc mettre les écouteurs et ne pas écouter sa musique d'une radio comme un ghetto blaster, par exemple. Mais ce n'est pas juste d'éviter aux autres le bruit qu'on fait, mais de s'éviter à soi le bruit des autres. Et les psychiatres parlent à l'époque d'une rupture plus grave que la rupture des générations. Vous dites qu'il y a toujours une panique morale après une innovation technique. Est-ce qu'on est aujourd'hui dans une forme de panique morale avec l'utilisation des écouteurs et des casques d'écoute qui nous couperaient d'interaction sociale?
1: En tout cas, moi, je relève déjà une chose extrêmement intéressante dans ce que vous avez retrouvé là, c'est que les psychiatres ne parlent pas du tout des dommages pour l'audition. On en parlera sans doute plus tard. Mais c'est extrêmement intéressant de noter ça en tout cas déjà. Après, par rapport à votre question, est-ce que y a une panique morale par rapport aux interactions? Moi, vous parliez par exemple des interactions dans une boulangerie, un exemple classique. Et moi, de ce que j'ai pu relever et de ce que j'ai pu noter comme comportement, j'ai plus vu des problèmes de civilité et des problèmes dans l'interaction à ces moments-là par rapport à des usages de conversations téléphoniques, plutôt que par rapport à des usages d'écoute musicale. Parce qu'avec l'écoute musicale, vous allez pouvoir montrer à la personne que vous êtes disponible. Vous allez pouvoir enlever le casque, vous allez pouvoir faire tout un ensemble de gestes qui vont montrer à la personne, à la boulangère ou au boulanger, que vous êtes disponible pour l'interaction et que vous écoutez ce qu'elle est en train de dire. Alors que si vous êtes en pleine conversation téléphonique, vous êtes en quelque sorte de parler à deux personnes en même temps, et là, vous ne montrez pas du tout une disponibilité pour la personne. Et c'est là que des problèmes de civilité interviennent et que, effectivement, le boulanger ou la boulangère peut se sentir un petit peu floué dans l'interaction, en quelque sorte.
0: Et il y a aussi les adolescents dans les maisons qui sont sur les écouteurs pendant que les parents parlent. Il y a aussi les écouteurs qui sont utilisés dans des classes, parfois couverts un peu les écouteurs. Pas les casques d'écoute, mais les écouteurs, on peut les couvrir avec des cheveux. Donc, on parle beaucoup de ce type d'incivilité-là. Est-ce que ça fait de nous une société plus isolée ou des individus plus isolés au sein de la société, Anthony Pecker?
1: Je suis pas sûr. Je pense que dans les éléments que vous pointez à l'instant là, qui sont des éléments qui sont avérés. Hein, c'est pas du tout l'idée n'est pas du tout de dire ça n'a pas lieu, c'est pas vrai. Non, bien entendu. Mais c'est aussi à la part de provocation des jeunes. Et ça, c'est quelque chose qu'on a retrouvé dans toutes les générations. On le documente très bien sur tout le XXe siècle. Toutes les générations jeunes ont trouvé les subterfuges qui leur permettaient de montrer que vraiment les adultes c'est un monde un petit peu fatigant et c'est un monde pas très attirant quoi.
0: Mais il y a aussi cette bulle que ça crée. Donc, dans le magazine Le Point, il y a un an, on interview plein de jeunes sur cette question-là. D'ailleurs, le titre de l'article était « Toujours connecté, jamais disponible. Comment les écouteurs ont changé notre vie ». Et il y a une jeune femme de 29 ans, Inès, qui, je la cite, « Sans eux », elle parle de ses écouteurs, elle dit « J'ai l'impression qu'il me manque une partie de moi. Je ne supporte pas les bruits de Paris, les voitures ou même les conversations des gens. Ça m'agresse et ça me stresse. J'ai besoin d'être coupée du monde. Mais même le silence chez moi m'oppresse. Donc, il y a cette

0: aussi là, que les écouteurs permettent, notamment, même si on n'écoute rien, suppression de bruit, atténuation du bruit, il y a tout ça. Là. Qu'est-ce que ça dit de nous?
1: Alors, les propos de cette jeune femme, grosso modo, moi, je retrouve les mêmes dans tous les entretiens faits par des sociologues 20 ans avant à propos de l'iPod. La seule différence, et vous l'avez noté, et vous avez entièrement raison, c'est sur la question de la réduction du bruit qui fait que, finalement, je ne m'entends même plus moi. Et ça, c'est quelque chose. C'est vrai que ça donne une expérience musicale d'une qualité assez extraordinaire. Mais effectivement, pour le coup, on se retrouve coupé. Après... moi, de ce que j'ai pu, observer dans l'enquête ethnographique, c'est que on se retrouve quand même si effectivement la motivation est bien de s'isoler du monde par la musique. Et ça, c'est quelque chose qu'on a tous et toutes. Même s'il y a cette volonté-là, pour autant, on réussit notre trajet. On réussit à sortir au bon endroit. On réussit parce qu'on est des citadins compétents. On réussit à entendre l'annonce qui va dire « Oh là là, prochain arrêt, il faut tous descendre du train parce qu'il y a une modification de trajet, etc. etc. » Donc ça, de ce que j'ai pu voir, on réussit à chaque fois son trajet quand bien même. Et ça, c'est quelque chose qui montre que finalement, il y a pas qu'une bulle, il y a aussi une membrane en quelque sorte. Moi, j'aime bien cette image de la membrane.
0: La paupière,
1: ou du tamis. Qui nous permet de rester en contact avec le monde et de réussir ce pourquoi on est là à ce moment-là, c'est-à-dire réussir son trajet. Réussir à écouter de la musique, mais réussir son trajet.
0: Réussir son trajet, peut-être qu'on peut, si on réussit son trajet puis on est sur son téléphone ou dans la lune, on peut rentrer dans un lampadaire, on peut rentrer dans quelqu'un d'autre, on peut tomber dans un trou à côté du trottoir, ou pire. Et ça aussi, c'est documenté et ça s'est vu, se faire frapper. Comme piéton, par des automobilistes, parce qu'on n'a pas... Et d'ailleurs, dans ces accidents-là, il y a eu souvent un signal sonore avant, mais la personne avait des écouteurs, n'a pas pu l'entendre ou était dans sa bulle. Il y a ça aussi, donc ça peut devenir quand même un danger public d'être dans cette bulle.
1: Oui, tout à fait. Tout à fait, parce que ce que vous désignez là, avec le signal sonore qu'on n'a pas entendu, c'est qu'en fait... de la même manière qu'on a une vision périphérique, c'est-à-dire que quand je lis mon livre, je vois en même temps des éléments à droite et à gauche qui sont pas dans mon champ de vision directement, mais qui sont dans ma vision périphérique. De la même manière, on a une audition périphérique. C'est-à-dire que même si je suis en train d'écouter ma musique, sans et qu'il n'y a pas cet effet de réduction du bruit extérieur, par exemple, je peux entendre des éléments du monde environnant. Après, tout dépend... À quel volume sonore j'écoute ma musique. Tout dépend si je mets aussi cette
0: suppression de bruit ou cette atténuation de bruit. Ouais.
1: Et là, si je monte le son ou si j'atténue le bruit externe, effectivement, je me retrouve dépourvu, je me retrouve sans cette audition périphérique. Et c'est là, il me semble, où il y a des dangers qui peuvent intervenir en tant que piéton, en tant que tous les éléments de la vie sociale, en quelque sorte. Ça, si vous n'avez plus cette audition périphérique, ça devient compliqué.
0: C'est comme si on avait... plus besoin de cette bulle que d'assurer notre propre sécurité, en quelque sorte, parfois.
1: Et parfois, ça interroge. C'est sûr que voir des gens à vélo avec un casque, on se demande s'ils écoutent. Alors, si on est automobiliste, j'espère qu'on fait d'autant plus attention, parce que c'est vrai que ça semble un comportement assez dangereux.
0: On est avec Anthony Pécheux, on le joint en France, il est sociologue et chercheur au CNRS, et on parle de l'utilisation grandissante, énorme, plus populaire que jamais, des écouteurs, des casques d'écoute, des casques de suppression de bruit, et compagnie. J'ai trouvé très intéressant en lisant vos préoccupations, vos réflexions, en fait, qu'on peut même utiliser les écouteurs pour envoyer un signal à l'autre. Donc, on peut ne rien avoir dans ces écouteurs, mais quand on les utilise, notamment si on est une femme, ça permet de se prémunir contre les agressions verbales, le harcèlement de rue.
1: Voilà, ça c'est quelque chose que j'observais déjà il y a une vingtaine d'années. Cet usage, notamment dans des lieux urbains très très empruntés. Là, moi, l'exemple que j'ai qui était typique, c'était Châtelet-Les-Halles à Paris, qui est donc un nœud de tramway, de métro, etc., de RER extrêmement important. Donc là, c'est un lieu où vous avez besoin, en quelque sorte, d'être un petit peu attentif au bruit autour, parce qu'il y a des flux constants. Et puis, en même temps, c'est un lieu où, effectivement,

0: En tant que femme, vous risquez d'être importunée et vous avez eu l'expérience d'être importunée à de nombreuses reprises. Il s'agit maintenant d'agir différemment en se prémunissant effectivement contre ces attaques, contre ce harcèlement de rue. Et une des manières de se prémunir effectivement, c'est de garder le casque vissé sur les oreilles pour se donner en quelque sorte un alibi pour ne pas répondre. Ouais. Vous n'avez pas à répondre puisque vous montrez que vous n'êtes pas disponible pour l'interaction, que vous êtes susceptible de ne pas avoir entendu.
1: Ouais, exact. Donc, il n'y a pas de prise. On ne valide pas le harcèlement. On peut même pas l'accuser, le harcèlement. Donc, la personne se retrouve face à ses propres commentaires. Parlons des villes qui sont bruyantes, des environnements de travail qui sont bruyants. Il y a des espaces ouverts. Quelqu'un nous écrit ici, Michel nous écrit de Québec, je travaille dans un laboratoire. J'ai commencé à utiliser mes écouteurs quand une collègue s'est mise à mettre la radio commerciale très forte. Après son départ définitif, j'ai continué à porter mes écouteurs parce que je me suis aperçue que la journée passait plus vite. Donc, il y a tout ce rapport à notre milieu de travail et de ce que disent de nous le port des écouteurs.
0: Et oui, parce qu'effectivement, c'est extrêmement intéressant ce que dit cet auditeur. C'est-à-dire qu'on pense souvent à l'open space ou au bureau partagé comme d'une épreuve où on va être sous le regard des autres. Mais on a aussi les oreilles ouvertes et il y a aussi toutes les conduites sonores qui sont extrêmement importantes. Et effectivement, d'une manière générale, dans notre façon de partager nos territoires hein, les uns les autres, la dimension sonore est une dimension importante. Et dans cette image de la bulle et de l'isolement, il y a bien cette idée-là, c'est de ne pas avoir à subir et de maîtriser son environnement sonore, en quelque sorte.
1: Pour l'avoir vécu, Lina nous écrit de Québec, pour l'avoir vécu en tant que préposée dans un bureau de poste, les clients qui parlent au téléphone et moi en même temps, même s'ils me faisaient signe de ne pas parler, je parlais quand même en même temps qu'eux. Donc, il y a un manque de civisme. Et là, je sais que vous avez aussi fait des études sur le rap. Ça vous intéresse beaucoup et donc, ça va vous faire peut-être plaisir que je cite Orelsan dans la chanson du propre, il dit « Est-ce que tu peux garder tes AirPods dans tes oreilles quand je te parle, s'il te plaît, bâtard? » Donc, ma question, c'était « Est-ce que c'est impoli d'avoir nos écouteurs et de ne pas comprendre quand on nous interpelle ou c'est impoli d'interpeller quelqu'un qui a des écouteurs? »
0: Non, moi, de ce que j'ai pu noter là dans cette ethnographie, c'est que en fait, les personnes qui ont quelque chose à demander dans la ville, qui ont un chemin à demander, une indication à demander, le font maintenant de manière complètement indifférente si les personnes ont des écouteurs, un casque ou pas. Et si vous êtes disponible pour répondre, vous allez enlever votre casque et vous allez répondre à la sollicitation. Après, ce qui a beaucoup changé aussi avec la généralisation du casque, contrairement aux oreillettes, c'est effectivement que quand on avait deux oreillettes reliées avec des fils, on pouvait très facilement enlever une oreillette et déjà marquer une forme de disponibilité à l'autre en disant tu vois, je suis en train d'enlever une oreillette. On pouvait la laisser poser sur l'oreille, etc., avec le fil. C'est ce qu'on retrouve, des usages qu'on retrouve moins maintenant, hein, par rapport à cette époque. Mais là, on pouvait déjà réguler, en montrant par différentes actions, réguler la façon dont on montrait sa disponibilité à l'autre. Alors que là, avec le casque, c'est soit tout, soit rien. C'est difficile. On peut effectivement mettre une moitié de casque un petit peu en arrière ou la baisser, mais c'est quand même plus difficile et d'autant plus avec la suppression de bruit.
1: Anthony Péqueux, est-ce qu'on est fait pour écouter autant de choses? Là, je ne parle pas de la santé de l'oreille, je parle de notre capacité à absorber tout ce contenu du matin au soir, par exemple, dans le transport en commun, un balado. Après ça, au bureau, peut-être qu'on va écouter de la musique pendant qu'on travaille. Après ça, peut-être qu'on va se mettre une petite méditation guidée. Après ça, peut-être qu'on va rentrer à la maison, se faire un petit audiobook, un livre audio, etc., etc. Est-ce qu'on est fait pour autant de stimuli audio?
0: Ouais. Ça, c'est une vraie question. Et de toute façon, on sait, et si vous voulez, au même moment où Orange était en train de

0: de signer ce contrat avec Apple pour le premier iPhone. Au même moment, les collègues du laboratoire travaillaient sur une autre notion qui était en train de monter, qui s'appelait l'économie de l'attention. Mmh. C'est-à-dire, en gros, le fait que dans l'économie actuelle du numérique, notre attention est une valeur, et une valeur primordiale. Et on va essayer de la capter par tous les moyens, etc. On va capter en plus des données liées à cette attention. Mais effectivement, il y a une économie de l'attention qui est extrêmement puissante et qui se manifeste par ces contenus en continu. On peut avoir des contenus en continu quasiment du matin au soir. Et ça, c'est quelque chose qui est aussi assez nouveau par rapport à des usages qui étaient plus compartimenté, plus collectif aussi, si on pense au poste de radio familiale, où c'était un poste pour toute la famille qui se trouvait dans le salon. Ah, après, ouais. La télé a eu cette fonction-là également. Là, on est sur des usages, effectivement, beaucoup plus en continu et de manière plus compartimentée. Donc, c'est un véritable changement. Et par rapport à la question de l'attention, c'est une véritable problématique. Hein. Tous les éducateurs le savent. Il faut changer des exercices, il faut proposer autre chose, etc. Ça, il y a eu un vrai changement.
1: C'est quand même fascinant, vous qui êtes sociologue, Anthony Pecqueux, de penser qu'on peut être ensemble dans un même espace. Par exemple, je pense à un divan, un sofa, on serait sur la famille, le sofa. On a envie d'être ensemble, les parents ont envie d'écouter un truc à la télé. L'enfant veut être là, mais peut écouter un autre truc avec ses écouteurs sur le téléphone. Puis on peut avoir quelqu'un à la table de cuisine en arrière qui est en train d'écouter son livre audio. C'est quand même fascinant cette façon-là qu'on est d'être ensemble, pas ensemble. Est-ce qu'on peut dire que ça aussi s'est reproduit dans notre société, cette façon d'être ensemble, mais à quelque part, pas ensemble, avec nos écouteurs vissés sur les oreilles?
0: Oui, c'est quelque chose de tout à fait nouveau. Alors, on peut le voir de manière négative, effectivement, et ça peut et ça doit interroger sur ce qui fait collectif, hein, évidemment. Mais on peut aussi le voir de manière positive, c'est-à-dire que par rapport à une période où c'était effectivement les parents qui décidaient de tout au sein de la famille, de tout ce qu'on pouvait entendre, de tout ce qu'on pouvait regarder, etc. Là, il y a une forme d'émancipation qui permet aux jeunes de choisir et de se laisser guider par leur propre contenu. Donc ça, c'est un progrès plutôt, il me semble.
1: C'est tellement intéressant. Les courriels qu'on reçoit, il y en a qui parlent de la musique ou des haut-parleurs, des petits haut-parleurs Bluetooth. Là. On nous écrit ici, Sylvie, la beauté des écouteurs et qu'on n'emmerde pas les autres à la plage par son choix de musique qui ne serait pas le mien. Le pire, c'est ceux qui décident que le terrain de tennis est le bon endroit pour partager sa musique. C'est vraiment irritant. Ici, j'avais une personne, on nous écrit avec des écouteurs qui traversait la rue alors qu'un camion de

0: pompiers arrivaient avec la sirène à fond. Elle s'en est rendue compte alors que le camion a klaxonné. On se plaint effectivement des gens qui ont des écouteurs et qui interagissent avec les autres autour tout en écoutant ce qu'ils ont. Donc, à la fois, on se plaint de la musique ou des contenus audio que les autres entendent. À la fois, on se plaint de ceux qui sont dans leur bulle et qui veulent pas. Donc, c'est tellement intéressant. Je terminerai avec ce message. On nous écrit si j'ai plusieurs handicaps invisibles, autisme et TDAH, et je fais de l'hyperacousie. J'ai besoin des écouteurs à atténuation de bruit ou de bouchons pour pouvoir fonctionner tous les jours. J'essaie, bien sûr, d'être consciente de mon environnement pour ma sécurité et être présente auprès des autres pour certaines interactions. L'exemple du magasin est bon. On oublie toujours les personnes avec des handicaps invisibles pour lesquels la technologie est importante pour pouvoir fonctionner. Et c'est ça qui est intéressant parce que maintenant, par exemple, les AirPods vont pouvoir servir d'appareils auditifs à un prix intéressant alors que des appareils médicaux en ce moment sont pour plusieurs hors de prix. On assure pour une oreille, pas pour les deux. Là, il y aura façon d'utiliser et là, il va falloir différencier effectivement la personne qu'on a devant nous. Le jugement pourra pas être le même, là.
1: Tout à fait. Et ce que disait votre auditrice est extrêmement important et c'est des choses dont on voulait parler aussi, mais on n'a pas eu le temps finalement. Mais effectivement, pour les personnes atteintes de troubles autistiques, etc., c'est quelque chose d'extrêmement important et qui est tout simplement une espèce de couverture de survie en quelque sorte, ouais. Hein, qui permet d'affronter la vie sociale et de renouveler cette difficulté.
0: C'était très intéressant de vous entendre et d'aller dans ces ondes et ces réflexions qu'on n'entend pas souvent quand on fait juste des débats pour ou contre ou est-ce que c'est emmerdant ou pas. C'était très intéressant d'aller plus profondément dans cette discussion avec vous, Anthony Pécu. Je rappelle que vous êtes sociologue et chercheur au Centre national de la recherche scientifique, le CNRS. On vous joignait en France. Merci d'avoir pris le temps pour nous ce matin.
1: Merci, c'était un vrai plaisir.
0: Au revoir.
1: Au revoir.

0: La magnifique voix de Canaan qu'on vient tout juste d'entendre. Demain à cette heure-ci, on va parler de cette idée qui, pour certains, semble farfelue. D'autres pensent qu'on devrait la considérer. Beaucoup de Canadiens même pensent qu'on devrait y songer sérieusement. Cette idée qui flotte dans l'air que le Canada devrait, pourrait devenir le 28e pays de l'Union européenne. Alors, on va se poser cette question-là demain avec les lumières de deux experts de la question. Vous venez de l'entendre, sa voix. Oh, je suis convaincue qu'elle vous a manqué. Comme à nous, Raymond Saint-Pierre, bonjour.
1: Bonjour.
0: Laura Gilly-Perrault, bonjour.
2: Bonjour.
1: Bonjour, Laura.
0: Ah, notre duo inter qui se retrouve constitué dans son entièreté. Raymond, la dernière fois qu'on s'est parlé, que vous nous avez parlé ici, c'était le 7 octobre. Qu'est-ce qui s'est passé depuis?
1: Ben, j'étais en voyage, puis comme bien des voyageurs, des fois, il y a des problèmes, on tombe dans la salle de bain, ce qui m'est arrivé. Ça pourrait être un incident, bon, anodin, mais dans mon cas, bon, je me suis fracturé l'épaule et tout, puis l'arcade sourcilière aussi. Mais on s'est rendu compte qu'en fait, c'était les symptômes, le début des symptômes d'une maladie beaucoup plus grave, la légionello, la maladie du légionnaire, et avec, dans ce cocktail-là aussi, la COVID. Donc, je me suis retrouvé à l'hôpital pendant 11 jours de coma, puis ensuite des dizaines de jours de réanimation jusqu'à ce que les médecins jugent que je sois capable physiquement de reprendre l'avion en civière, évidemment.
0: C'est ça, de revenir au Canada, ouais. Ça a pris combien de jours?
1: Ben, le 24 décembre, du 13 octobre au 24 décembre. Le 24 décembre, je suis revenu au pays. Là, ici, à l'hôpital, on a fait un bilan, on a dressé un bilan de ma santé. Et ensuite, on m'a placé dans un endroit de réadaptation, ici, la Villa Medica, où j'ai réappris à marcher. Et donc, après 178 jours, j'ai pu sortir et rentrer chez moi.
0: Et là, vous êtes aujourd'hui en mobilité.
1: Oui.
0: Puis vous marchez quand même là un bon 2,5 km par jour.
1: Oui, c'est ça, c'est moins qu'avant. Wow. Là, mais bon, il y a une question de résistance et tout ça. Là, faut réapprendre. C'est plus dur, hein, réapprendre à marcher. Là, c'est pas
0: quand
1: évident.
0: On perd de la masse musculaire, effectivement, faut faire ça.
1: Oui, ben c'est ça. J'ai été alité pendant des dizaines de jours.
0: OK, Laura, ton niveau de bonheur sur 10 ce matin?
2: Premièrement, de retrouver Raymond.
0: Ouais,
2: mais deuxièmement,
0: exact.
2: De savoir que ma chum Louise Arbour devient grand
1: ingénieur. Oh, oui.
0: Alors, deux cadeaux pour Laura Julie ce matin. Allons-y donc, Raymond, on va commencer sur la Chine qui regarde ce qui se passe en Iran et qui aime pas trop ce qu'elle voit là.
1: Mais oui, puis le problème aussi, c'est que on penserait que ça serait terminé bien avant ce conflit-là. D'ailleurs, bon, Monsieur Xi Jinping et Donald Trump devaient se voir fin mars, début avril. On s'est dit, on va remettre ça à la mi-mai, puis ça va être terminé, puis on va pouvoir parler d'autres choses, de la situation générale, des relations entre les deux grands pays, les deux grandes puissances. Mais ce conflit-là semble sans fin maintenant. Et cette réunion-là du 14 et 15 mai à Pékin, qui pour l'instant tient toujours, risque d'être un sommet assez tendu. La Chine, par exemple, a d'énormes réserves de pétrole, mais 40% de son pétrole passe par le golfe d'Ormuz, le détroit d'Ormuz. Donc, à un moment donné, ces réserves-là, quand même, ne sont pas éternelles. Donc, ils sont pas très contents. Xi Jinping a déclaré ces jours-ci, on peut pas laisser le monde revenir à la loi de la jungle. C'est un peu un message envoyé à M. Trump et tout ça. L'économie chinoise a des problèmes en ce moment et le manque de pétrole ou la réduction de l'approvisionnement en pétrole en tout cas cause des problèmes. Dans le sud du pays, il y a eu des manifestations ces jours-ci, des milliers d'ouvriers d'usines de plastique parce qu'il y a du pétrole dans la création de plastique et on a fermé 4 usines, entre autres, de jouets pour enfants. Là. Puis même chose, des usines de tissus aussi, tissus synthétiques. Donc c'est pas drôle ce qui se passe en ce moment, puis ça commence à se ressentir dans le pays. Les gens achètent moins d'automobiles à cause de la situation économique douteuse. Il y a les jeunes, le problème du chômage des jeunes est toujours
0: c'est ça,
1: là,
0: hein?
1: Toujours très présent. Là. Et il y a même ces jours-ci l'espèce de CIA chinoise qui dit aux jeunes, attention à l'Internet, vous avez pas le goût de travailler, c'est parce que vous écoutez les influenceurs étrangers et tout ça. Ouais. C'est ce qui se passe en ce moment.
0: Alors qu'il y a de moins en moins de travail pour les jeunes.

0: tu l'as ces usines,
1: c'est ça, c'est qu'avant, quand j'étais là correspondant il y a longtemps, là, mais les gens sortaient du collège, de l'université, ils avaient un emploi garanti. Maintenant, c'est pas du tout le cas, là, pour l'instant. La base industrielle, c'est beaucoup réduite, là.
0: Et là, il y a eu d'autres menaces de sanctions?
1: Ben, voilà, ça s'arrange pas. En plus, le secrétaire au commerce, hier, on peut dire, les Américains vont baisser le ton, là, en route vers le sommet avec M. Xi Jinping. Faudrait peut-être un peu alléger le ton de ce qu'on dit. Ben, ils menacent des sanctions contre les usines chinoises qui utiliseraient le pétrole iranien. Mais 40%, on le dit, 40% du pétrole consommé par la Chine vient d'Iran. L'Iran est un pays ami, là, de la Chine. Donc, ça va alourdir encore une plus le climat. Ah,
0: Laura Julie, parlons aussi du cas de Taïwan.
2: Oui, en fait, parce que justement, donc là, on voit que Trump, comme le disait Raymond, là, il essaie de se mettre un petit peu dans une position de force, parce que quand on regarde le rapport de force en ce moment, la Chine a surtout l'impression que les États-Unis, avec le conflit en Iran, est dans une position de faiblesse. Et ce qu'on pense, c'est que Xi Jinping va utiliser donc cette position de faiblesse-là pour négocier certaines affaires qui lui tiennent à cœur, notamment sur la question de Taïwan, qui est cette île autogouvernée. La Chine dit que ça fait partie de son territoire et qu'éventuellement, Taïwan va se joindre à son territoire de gré ou de force. Et jusqu'à maintenant, les États-Unis, eux, tiennent une position ambiguë à l'égard de Taïwan, c'est-à-dire que les États-Unis font beaucoup d'affaires avec Taïwan, leur vendent des armes, mais la plupart du temps ne disent pas s'ils interviendraient ou non en cas de conflit, sauf pour ce qui est de Joe Biden, où là, il avait dit clairement que lui, il se rangerait du côté de Taïwan. Là, ce que Xi Jinping espère, c'est qu'avec Trump, qui est dans le trouble au Moyen-Orient, qui est différent idéologiquement, mais il y a peut-être une porte ouverte pour que, justement, la Chine négocie avec les États-Unis pour qu'ils s'éloignent, que les États-Unis s'éloignent de Taïwan, notamment du côté commercial, du côté des armes, et peut-être de négocier ça en échange, de dire, ben nous, dans le conflit iranien, on va continuer de se tenir sur les lignes de côté, parce que faut pas l'oublier là, que la Chine est un allié de l'Iran, que c'est une des cartes dans son jeu. Donc, tout ça... Pour Xi Jinping, on regarde vraiment un jeu d'échecs là, assez complexe, mais c'est vraiment quelque chose qu'on regarde, d'autant plus que le fait que les États-Unis sont occupés au Moyen-Orient en ce moment, ben ça laisse peu de marge de manœuvre pour aller intervenir autour de Taïwan en Asie.
0: Raymond, jusqu'à tout récemment, les États-Unis disaient quand même qu'ils voulaient être très présents en Asie. Là.
1: Exactement, même sous M. Biden ou sous M. Trump aussi. On voulait contrer l'expansion de la Chine dans la mer de Chine du Sud. Parce que là, ils développent, ils envahissent du territoire, en tout cas, que d'autres pays, ou en tout cas, les limites des frontières d'autres pays. Donc, mais en ce moment, ce qui arrive, c'est que les États-Unis sont très distraits par ce conflit au Moyen-Orient. Et il y a des pays, des amis des États-Unis, qui reçoivent plus les armes qu'ils attendaient de la part de Washington, ben, la Corée du Sud, le Japon, par exemple. Ils se disent, mais où sont les armes? Ben, ils sont détournés vers ce conflit-là, qui prend beaucoup de place. Alors, les médias chinois, là, ben, se moquent en ce moment de les médias officiels, se moquent de Trump. Un a montré Trump le nez dans la poussière, mort la poussière, c'est une expression chinoise, le nez dans la poussière. L'autre, compris dans une toile d'araignée aussi. Donc, ils y vont, alors qu'on prépare, on devrait en temps normal être louanger la concorde, l'entente entre les deux pays à la veille d'un sommet. Et pour ajouter ce que Laura Julie a dit à propos de la position de faiblesse de M. Trump, les Chinois ont le quasi-monopole des terres rares. Et ça, il faut pas l'oublier, les terres rares qui sont dans toute la technologie qu'il y a dans le studio ici, dans l'automobile électrique que vous utilisez, mais en tout cas dans tout. Il y en a partout. Et les Chinois, ils n'hésiteront pas à utiliser cette arme-là, ce chantage-là avec les terres rares. Là. Ils l'ont déjà fait d'ailleurs en 2025. Donc, M. Trump va marcher sur des œufs, là, parce que faut pas trop qu'il défie aussi la Chine. Moi, je pense que, c'est une opinion personnelle, mais j'ai l'impression que si Trump réalise l'ampleur de sa position de faiblesse, ça se peut qu'on décide d'annuler ou de remettre encore une fois ce sommet-là. Je pense que c'est très possible, là, parce que la situation en ce moment est désastreuse pour lui.
0: Rappelez-nous, c'est quand ce sommet?
1: C'est 14-15 mai.
0: Ah oui, 14-15 mai, la semaine prochaine, donc, à Pékin. Ouais. OK, donc à suivre. Laura Julie, pour terminer sur ce sujet?
2: Ouais, mais c'est ça. Mais il faut aussi, on oublie de notre côté du monde que jusqu'à maintenant, le continent qui est le plus frappé par la crise en Iran, au-delà du Moyen-Orient, c'est l'Asie. Parce que le fameux détroit d'Ormuz dont on parle tout le temps, avec son 20% du pétrole mondial, pour les Asiatiques, en fait, 80% de ce pétrole-là s'en va en Asie. Donc, dans les premiers jours, dès le début de la guerre, l'impact sur l'Asie a été très, très fort. Il y a eu des milliers de vols d'annulés. Il y a vraiment, en fait, on craint que 100 millions de personnes tombent dans la pauvreté. Ça, c'est le Fonds monétaire mondial qui dit ça. Donc, 100 millions de personnes, une bonne partie, notamment en Inde. On voit l'Inde qui commence à réutiliser du charbon pour se nourrir en énergie. Donc, il y a une immense nervosité du côté asiatique et avec qui les Chinois font surtout des affaires avec le reste de l'Asie. Donc ça, ça rajoute une chose de plus, une couche de plus à l'importance d'en venir à la fin d'un conflit en Iran. Et donc, ça va rajouter encore plus de pression de la part de Xi Jinping sur Donald Trump pour qu'il se passe quelque chose. Donc, encore une carte de plus dans son jeu. Mais aussi, on faut le dire, là, Raymond faisait le portrait de la, l'économie chinoise. Si la région est fragilisée, ben, ça fragilise encore.
1: Mais pour ajouter à ça, Laurent Julie, à ça, d'ailleurs, j'apprenais qu'aux Philippines, maintenant, un pays ami des États-Unis, on rationne le pétrole en ce moment. Donc, déjà, la crise frappe là, vraiment de plein fouet aux Philippines.
2: Et il y a aussi toute la question de, des engrais, hein, qui, là, il y a toute une saison, en fait, de récolte qui pourrait être dans le trou parce qu'il y a plein, en fait, d'agriculteurs qui décident de ne pas planter parce que ça leur coûte trop cher.
0: Exact. OK, alors les conséquences de tout ça à suivre alors qu'on ne voit pas de dénouement du tout même en ce moment. Parlons, Julie, de cet anniversaire important en Afrique du Sud qui coïncide d'ailleurs avec, mais qui a un peu un rapport aujourd'hui avec la journée qui vise à souligner les femmes et les jeunes filles disparues des communautés autochtones. Là, c'est le 30e anniversaire de la Commission de la vérité et de la réconciliation en Afrique du Sud. Donc, 30 ans, mais des promesses qui n'arrivent pas, là.
2: Oui, c'est ça. Il y a 30 ans, il faut se rappeler, quand là, cette commission de vérité et réconciliation a été mise à la fin de l'apartheid, c'était une première mondiale. Donc, vraiment, une tentative de justice réparatrice et de réconciliation d'un pays qui se remettait d'années et d'années et d'années de politiques de ségrégation, de discrimination, de brutalité, d'emprisonnement politique. Faut pas oublier là, l'ampleur de ce qu'a été l'apartheid. Et donc, en 1994, quand l'apartheid est tombé, Nelson Mandela est sorti de prison. C'était, il y a eu des élections, mais il y a aussi eu l'idée de mettre en place cette fameuse commission qui devait regarder les crimes qui avaient été commis entre 1960 et 1994, et ça même si l'apartheid a commencé en 1948. Il y a plus de 2500 personnes qui ont pris la parole, qui ont expliqué ce qui leur était arrivé, parce que c'était une partie du processus, c'était de faire sortir les histoires, et on l'a vécu ici, nous aussi, au Canada, avec la question des pensionnats et, comme vous le disiez, Pénélope, avec la question des femmes disparues. Donc, on s'est inspiré de ce processus-là. Mais l'Afrique du Sud avait donc fait tout ce travail-là. La commission a aussi reçu donc les gens du régime d'apartheid qui étaient prêts à confesser leurs crimes, pouvaient demander une amnistie. Donc, il y a eu plus de 7000 demandes d'amnistie et qui ont déposé, qui ont témoigné de ce qu'ils avaient vécu, et il y en a 1000 à peu près qui en ont reçu. Mais là où ça devient intéressant 30 ans plus tard, c'est que c'est loin d'être terminé ce processus-là, parce que comme a été laissé en plan, il y a des centaines de procès donc qui devaient se tenir pour ces gens-là qui n'ont pas eu d'amnistie, qui avaient commis des crimes trop gros et qui devaient faire face à la justice. Mais disons qu'il y a de l'eau dans le gaz depuis longtemps, ça niaise en bon français et ça n'aboutit pas. Et à un point tel où les familles qui ont perdu des proches et qui voulaient justice se sont fâchées et ont demandé qu'il y ait une intervention parce qu'on pense qu'il y a eu de la corruption. En fait, ce qu'on pense, c'est que les généraux du régime d'apartheid ont fait un deal avec des membres de l'ANC, donc le parti de Nelson Mandela, qui est au pouvoir depuis la chute de l'apartheid, parce que eux aussi devaient faire face à ce processus-là, parce qu'il y a eu, dans le combat pour la libération de l'Afrique du Sud, il y a eu aussi des crimes qui ont été commis. Et donc, ce qu'on pense, c'est que deux des présidents qui ont succédé à Nelson Mandela, Thabo Mbeki et Jacob Zuma, ont tout fait, en fait, pour pas que qu'aboutissent certains de ces procès-là, que tout ça a été négocié dans les coulisses. Et donc, il y a eu une commission d'enquête qui est

0: s'est mis sur pied, mais on a tout fait pour la retarder, la retarder, la retarder. Et donc là, les familles crient haut et fort que c'est le temps d'avoir de la justice.
1: Ah ouais, c'est terrible. Toute cette histoire est absolument terrible, vraiment.
2: Mais d'ailleurs, c'était très dur pour les journalistes qui couvraient cette commission-là, parce que ben, locaux et étrangers, moi, je me souviens d'en avoir entendu parler à l'époque, des gens qui sont sortis de là, vraiment traumatisés parce qu'ils avaient entendu. C'était très grave. D'ailleurs, je veux revenir sur le cas de Steve Biko, qui était vraiment un héros, là, un jeune homme de 30 ans, qui a été mis en cellule en 1977 à Pretoria. Et à l'époque, les autorités avaient dit que, bon, il s'était blessé dans la... Il s'était frappé la tête contre un mur par accident dans sa cellule et tout. En fait, il y a des 5 policiers qui avaient confessé qu'en fait, ils avaient agressé Steve Biko et que c'est eux qui avaient causé sa mort. Et ils n'avaient pas eu l'amnistie, ces policiers-là. Puis de toutes... Mais quand même, on ne les a pas poursuivis encore. Donc, on ne sait pas pourquoi. En tout cas, là, il y a une nouvelle enquête qui a été demandée là, sur la disparition de Steve Biko. Et ça se poursuit en ce moment. Ceux qui ne connaissent pas la période de l'apartheid, ou qui aimeraient connaître l'histoire de Biko, il y a le film Cry Freedom, le cri de la liberté, là, de Richard Attenborough, qui nous rappelle exactement les circonstances de cette mort de quelqu'un qui était très populaire à l'époque.
1: Ouais, ouais, vraiment. Laura Julie, en musique aussi, il était populaire.
0: Oui, exactement. La magnifique chanson Biko. De Peter Gabriel qui a été écrite dans les années 80 mais qui avait été aussi joué à l'immense concert pour faire libérer Nelson Mandela en 1990 à Londres. Peut-être un des concerts qui a le plus marqué mon enfance.
1: Allons-y, on a le temps pour vos coups de cœur. Raymond, vous avez eu le temps de lire et l'énergie aussi, parce que c'est pas toujours évident. Qu'est-ce que vous avez lu?
2: Ben, Les guerriers de l'hiver d'Olivier Norek. J'ai lu dans la presse récemment qu'il avait reçu le 18e prix annuel des irrésistibles des bibliothèques de la ville de Montréal. En fait, c'est

0: où le spécialiste voit les bons patients au bon moment, super intéressant, et ça permettrait de désengorger les cliniques, de réduire les délais, de diagnostiquer plus vite.
1: C'est bon. Donc, OK, en terminant.
0: Intéressant.
1: OK, merci beaucoup. Je vous presse un peu parce qu'il reste juste le temps pour la brève de Denis. Merci, Isabelle.
2: Le sentiment de solitude est qualifié de défi majeur de notre époque par l'Organisation mondiale de la santé. C'est pas rien, le sentiment de solitude. Et nous sommes en pleine semaine de la santé mentale qui débutait ce lundi par l'Association canadienne pour la santé mentale. Et le thème, c'est quoi? Rassemblons-nous. C'est le porte-parole Marc-André Dufour qui nous rappelle que le fait de se rassembler, ça augmente le sentiment de sécurité parce que les êtres humains sont fondamentalement des êtres de relation. Je vous en parlais en lien avec la marche. Il y a des gens autour de nous qui se sentent seuls, qui ne vont pas nécessairement bien. C'est une semaine importante. Donc oui, rassemblons-nous.
1: Le psychologue Marc-André Dufour, effectivement. Et d'ailleurs, nous allons donner des conseils, des trucs, des outils à notre clinique famille du 14 mai. Donc pas ce jeudi prochain, avec Nadia Gagné et Caroline Bolduc, comme on fait, pour briser l'isolement à tous âges, dans plein de circonstances. Donc, on va faire ça à la clinique famille.
2: Oui, il y a des périodes dans nos vies aussi, à l'adolescence, quand on arrive à l'âge adulte, on est en appartement, on peut être seul. Quand on est plus vieux, on peut avoir vécu un deuil, on peut être seul. Donc, se rassembler, c'est important.
1: Tout à fait. Merci pour ça, Denis Fortier. Je rappelle, évidemment, physiothérapeute, en résidence chez nous, on est bien chanceux, tout comme Sonia Lupien, spécialiste en neurosciences, fondatrice du Centre d'études sur le stress humain. Et Dr Isabelle Laliberté est avec nous, ophtalmologiste pédiatrique au Centre Mère-Enfant-Soleil du Chute-Québec et présidente de l'Association des médecins ophtalmologistes du Québec. Merci beaucoup à vous trois.
3: Merci.
1: Merci, à bientôt. Bonjour Alec.
4: Bonjour Pénélope.
1: Qu'est-ce que vous allez surveiller ce midi?
4: Louise Arbour.
1: Oui, c'est ça. Je n'osais pas vous lancer là-dessus, mais j'imaginais bien que oui.
4: La nouvelle gouverneure générale du Canada qui remplace Mary Simon, qui arrive à l'échéance de son terme de 5 ans. Donc, Louise Arbour est le choix de Mark Carney. On la connaît, ancienne juge à la Cour suprême du Canada, ancienne procureure en chef du Tribunal pénal international, a travaillé pour l'ONU, représentante des droits de la personne. Bref, CV très bien garni pour Louise Arbour, 79 ans, qui va devenir la gouverneure générale. On va en parler à l'émission, bien sûr. On reçoit également l'un des chefs de file du mouvement souverainiste en Alberta. Ils ont recueilli 300 000 signatures, les organisateurs de cette pétition en faveur de la souveraineté de l'Alberta. C'est largement supérieur aux 178 000 requis. Donc, on va parler avec cette personne-là également. Puis, on va aller faire un tour du côté des étoilés Michelin un an plus tard. Est-ce que ça change une vie d'avoir obtenu une étoile Michelin? Alors, on va aller parler avec Patrice Demers du Sabayon.
1: OK, ben bonne émission, Alec. On va suivre ça.
4: Merci beaucoup.
1: C'est dans une demi-heure et c'est Midi Info. On va terminer en musique cette émission après les infos, les albums de 2006, qui célèbre donc 20 ans cette année. C'est ce qu'on fera avec nos deux invités après ceci.
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9: Ici Mathieu Massé. L'ancien ministre péquiste Claude Morin est décédé à Québec à l'âge de 96 ans. Grand acteur de la Révolution tranquille, l'ex-professeur avait joint le Parti québécois en 1973 avant d'être élu en 1976. Il a notamment été ministre des Affaires intergouvernementales et contribué à la rédaction du Livre blanc sur la souveraineté association. Claude Morin s'était par ailleurs engagé dans les négociations constitutionnelles après la défaite référendaire de 1980 avant de se retirer de la vie politique. Christine Fréchette a présenté 5 grandes priorités pour son gouvernement lors du discours inaugural de la nouvelle session parlementaire à Québec. La nouvelle première ministre québécoise veut se concentrer sur le coût de la vie, l'économie, les infrastructures, les services et l'identité. Elle promet notamment de créer plus de places à faible coût en garderie et d'octroyer plus de pouvoir aux villes pour la construction de logements abordables. Voici les réactions des chefs du Parti libéral du Québec, Charles Milliard, du Parti québécois, Paul Saint-Pierre Plamondon et du Parti conservateur du Québec, Éric Duhaime.
3: Je sais pas.

0: Pas trop s'il faut rire ou pleurer là, parce qu'on nous vend un discours de renouveau alors que c'est tout le même monde qui était dans la salle sur les banquettes du gouvernement. Alors je pense que les Québécois sont pas dupes là-dessus. Et dans le fond, la première ministre nous demande plus de temps pour réparer des problèmes qu'ils ont eux-mêmes causés en matière d'économie, d'infrastructure, de logement, d'identité.
1: Ce qui me frappe, moi, aujourd'hui, c'est que on fait semblant qu'il n'y a pas eu 8 ans de caquisme. Et on demande d'imaginer ce que serait 4 autres années.
2: Pour nous, quand je l'entends dire qu'elle veut, par exemple, améliorer là, la qualité de vie des gens en faisant face à la hausse du coût de la vie, à trouver des mesures concrètes pour laisser plus d'argent dans les poches des familles québécoises, pour moi, c'est de la musique à mes oreilles.
3: La session parlementaire dura environ 5 semaines. La Fédération des communautés francophones et acadiennes du Canada salue la nomination de l'ancienne juge Louise Arbour au poste de gouverneur général. La FCFA souligne notamment sa maîtrise des deux langues officielles et sa longue feuille de route tant au pays qu'à l'international. Le premier ministre Mark Carney a annoncé qu'elle succédera à Mary Simon cet été. Juliane Lapointe.
4: Un nouveau chapitre dans le récit d'un parcours déjà accompli.
5: Je suis extrêmement, non seulement très sereine, mais très enthousiasmée.
4: Louise Arbour a été haut-commissaire aux Nations Unies, juge au plus haut tribunal du pays et, plus récemment, chargée d'enquêter sur les allégations d'inconduite sexuelle au sein des Forces armées canadiennes. Une feuille de route qui fait d'elle un choix incontournable, selon le premier ministre Mark Carney.
6: Quelqu'un de jugement, de clarté morale dans le poste.
4: Et quelqu'un de bilingue, à l'aise dans les deux langues officielles. Un choix qui s'imposait après le mandat de Mary Simon. Critiquée dès sa nomination pour son incapacité à s'exprimer en français.
7: Les langues sont très importantes.
4: Au-delà des accomplissements de la prochaine représentante de la couronne, c'est le poste qui continue à déplaire à certains, notamment au chef Yves-François Blanchet du Bloc québécois et Paul Saint-Pierre Plamondon du Parti québécois.
8: Et ça ne me rendra pas davantage monarchiste, malgré le respect que j'ai pour Mme Arbault.
1: Je réitère que c'est un des pires gaspillages de finances publiques.
4: Mark Carney ne cache pas son intention de bénéficier des compétences de la future gouverneure générale.
6: J'aurai de la chance d'avoir des conversations profondes avec Mme Arbour, privées, sur des sujets qui impliquent le Canada.
4: Mary Simon restera en poste jusqu'à la cérémonie d'installation de Louise Arbour, prévue d'ici quelques semaines. Ici Juliane Lapointe, Radio-Canada, Ottawa.
3: L'administration américaine suspend l'opération d'escorte de navires à travers le détroit d'Ormuz. Donald Trump a indiqué que sur les médias sociaux, mettre cette initiative sur pause le temps de voir s'il peut parvenir à un accord avec l'Iran qui mettrait fin à la guerre au Moyen-Orient. 20 000 marins sont par ailleurs toujours bloqués dans le golfe Persique. Emmanuel Chalard de la Fédération des officiers de la marine marchande du syndicat français CGT rappelle que ces marins ont des droits.
9: Le marin a le droit de demander à être rapatrié chez lui. Le marin a le droit, s'il est volontaire, pour rester à bord, un doublement de son salaire et un doublement de ses primes de risque. Du point de vue des armateurs français sur lesquels on a notre mot à dire, sous notre pavillon, il y a plusieurs nationalités. Mais quelle que soit la nationalité, l'ensemble des règles ont été appliquées, y compris le droit au rapatriement a été appliqué de la même manière pour les Français que pour les marins philippins, par exemple.
3: Emmanuel Chalard ajoute que les conditions des marins varient selon l'endroit où se trouve leur navire et sous quel pavillon ils naviguent. La chef d'antenne du téléjournal de fin de soirée depuis 2009, Céline Galipeau, changera de chaise à l'automne. Elle animera une nouvelle émission d'actualité internationale hebdomadaire qui permettra de faire rayonner la couverture des correspondants sur le terrain, mais aussi de mettre de l'avant ses propres expériences journalistiques.
10: Après toutes ces années d'être dans l'actualité chaude jour après jour, j'ai senti un besoin de prendre un peu de recul, d'avoir du temps pour réfléchir un petit peu plus, qu'on n'a pas le temps de faire dans des bulletins quotidiens. Et ça faisait plusieurs années déjà que je pressais la direction de créer un nouveau rendez-vous international parce que je trouve qu'il se passe tellement de choses dans le monde. C'est tellement difficile d'expliquer, en fait, de donner toutes les clés de compréhension aux gens. Donc, je pensais que c'était un rendez-vous qui était nécessaire.
3: Après avoir commencé sa carrière à Radio-Canada en 1984 à Toronto, Céline Galipeau a sillonné le monde pendant de nombreuses années. Elle a couvert plusieurs conflits armés, dont la guerre du Golfe et la guerre de Tchétchénie. Voilà, c'était l'essentiel des actualités. Merci d'être à l'écoute.

0: Pour des prochaines minutes, les dernières de cette émission et de ce matin à passer ensemble, on vous propose un voyage dans le temps. On retourne en 2006, une année faste dans le domaine de la musique. Il y a plein de grands noms, plein de grands albums qui sont apparus ou qui sont parus cette année-là. Et on a décidé de confier ce voyage à ces deux invités qui vont n'en faire qu'une bouchée. Mike Clay, bonjour.
1: Bon matin.
0: Salut Mike. Marie-Josée Gauvin, salut Marie-Josée.
2: Allô.
0: Animatrice du magazine culturel Pas pour rien, les jeudis, oui. 17h sur Crave et puis ensuite à 19h30 sur Nouveau. Animatrice de la gang du matin, tous les matins à Rouge FM. Animatrice du pop-pop balado dont un nouvel épisode vient. Et personnalité médiatique de l'année, l'émission dans les médias.
2: Oui, en effet.
0: C'est ton année. Là.
1: Bravo, bravo.
2: C'est super. Comme je disais à Mike, c'est un grand terrain de jeu qui est toute la même chose. Donc, beaucoup de pop, beaucoup de musique. Puis là, ben,
0: c'est trop
2: plus de venir en
0: ça.
2: Parler ici ce matin.
0: Puis Mike, j'écoutais tes beaux projets, là, les belles affaires que tu es en train de préparer puis comment tu es en train de le faire. Et ta nouvelle chanson When the Sun Comes Down est sortie il y a quelques semaines, à la fin mars. Puis on a hâte d'entendre l'album à venir.
1: OK, oui, ça s'en vient.
0: Lançons-nous dans la musique des autres, OK? Ce matin, oui. Mike, on va faire ça avec cette chanson, extraite de l'album probablement le plus important de 2006. Et c'est devenu un classique depuis.

0: commencé à bien vieillir, on se disait ça, Mike.
1: Absolument, absolument. Cet album-là, il me fait sentir comme si j'étais dans un club de jazz, comme si, je dis bien, un club de jazz en costard, parce que j'en ai pas de costard, mais si j'en avais un, ce serait un club de jazz où tu peux fumer à l'intérieur, en train de boire du bourbon trop cher et te demander comment tu t'es rendu là. Puis là, il y a une Amy Winehouse qui titube sur la scène, attrape son pied de micro et se livre à cette foule en délire. Amy, sur cet album-là, est indéniablement elle-même, est vulnérable. Elle refuse de s'apitoyer sur son sort. Puis en même temps, c'est aigre doux parce qu'elle est tellement ouverte et vulnérable que tu ne peux pas t'empêcher de te sentir un petit peu mal. Elle est en train de se livrer sur ses relations toxiques, son addiction à l'alcool qui ont fini par l'emporter. Mmh. Ça me fait un peu le même sentiment que quand j'écoute Mac Miller. Cet album-là, ça vient me chercher par les tripes. J'ai aussi un attachement particulier au projet parce qu'il y a la chanson « You Know That I'm No Good » dessus. Et s'il y a des téméraires sur les internets, ils peuvent trouver un cover de Clay and Friends, de cette chanson-là, qui est le premier cover de tous les temps que j'ai fait de ma vie.
0: Non!
1: Oui, oui, oui. Donc, j'ai vraiment une espèce d'attachement symbolique. Un album sans skips, no skips, no filler.
0: C'est quoi les skips?
1: Les skips, tu sais, c'est encore, on retourne encore plus dans le temps. Les tables tournantes, les vinyles, tu peux déplacer l'aiguille puis sauter. Cet album-là, tu le fais jouer du début à la fin. La seule fois où tu l'arrêtes, c'est quand tu retournes le disque.
0: D'accord.
1: Vraiment un crew de All-Star qui l'a produit, dont le fameux Mark Ronson, qui vient de sortir une bio incroyable. Si quelqu'un là à la maison, j'aimerais bien que vous me l'empruntiez. Vraiment un 10 sur 10 dans mon cœur. Amy, partie beaucoup trop tôt.
0: Et on écoute donc une autre pièce, You Know I'm No Good.

0: impossible de pas imaginer que sans Amy Winehouse, il n'y aurait peut-être pas de Lola Young. Notamment, je vois dans tes notes, là, c'est... ses héritières.
1: Mais il y a beaucoup cette année de cette chanteuse pop britannique. Amy Winehouse en est pour beaucoup, mais des Olivia Dean présentement. Hier, j'ai rencontré Holly Humberstone. Il y a quelque chose qui se passe et ils sont tout inspirés par Amy.
0: On s'en vient au Québec. En 2006, un groupe nous proposait un tout nouveau son, puis un autre classique est né.

0: Alors, c'est Malajub.
1: Ah, je me rappelle, je commençais à faire de la radio, moi, donc, commerciale, et c'était comme si, c'était une grande victoire parce que, il y a 20 ans, j'avais ça, à peu près 20 ans, quand c'est sorti, et je présentais ça.
0: Et toi, tu es en train de dire que t'es pas sûre, tu te rappelles pas si t'as 40?
1: Non, mais c'est parce que je suis du mois de novembre. Fait que j'étais pas certaine, là, j'avais dit 20, 21, ça marchait où. Mais lorsque je commençais ma radio, donc, commerciale, et qu'on était obligé de jouer ce son plus alternatif parce que c'était le populaire du moment, puis surtout parce qu'on pouvait pas passer à côté de ce qui fonctionnait au Québec, mais aux États-Unis dans le top 10 des meilleurs albums du Time Magazine, en Europe, même au Japon. Et ici, on reconnaissait, même si c'était pas dans les conventions pop, parce que des fois, la voix, elle est plus criarde, elle est plus en arrière. Ouais. On n'avait pas le choix, on était surpris de A à Z et nous étions emportés par ce courant-là qui était, oui, le fameux son de Montréal en 2006. D'ailleurs, on vient de faire un film pour le célébrer avec Mile and Kicks, mais c'est plus les groupes anglophones, Wolf Parade, après ça, des Unicorns, on parlait de Arcade Fire, oui, ça va de soi. Mais ça, c'était le pendant francophone. Mm-hmm. Ils voulaient que ça soit en français. C'était le deuxième album de la formation Malajub. Et un deuxième album, ça vient toujours de se redire, Mike, avec une pression. Une pression, donc, des attentes, avec des moyens aussi. C'était le lot. Mm. On a des subventions. Quand même, fait frette, on gèle dans le studio parce que ça a l'air, ça s'est enregistré avec des mitaines et des foulards, ça, là. Donc, un ours polaire comme dans l'autobus. Mais il revenait et c'est bon de A à Z, et sur une note plus personnelle.
0: Et c'est quoi ça, quand on dit ça? C'est un no skips.
1: Ben, c'est un no skips. Voilà. T'as raison, Penelope.
2: Expression de la journée.
1: Et c'était donc l'émancipation un peu du indie pop, de l'indépendant. Alors que je vivais aussi mon indépendance de jeune adulte, puis c'était ma trame sonore, puis je me trouvais cool d'écouter la monogamie.

0: Bravo là,
1: Je te lance un autre pépite. C'est mieux que sleeper pick. J'aime bien.
0: Pépite.
1: Je note.
0: OK. Donc, OK. Et pourquoi c'est un album marquant? Ce qu'on vient d'entendre là, pendant que ça jouait, t'as dit pas de refrain.
1: Il n'y a pas de refrain. C'est un album, puis je m'excuse à Jean Leclerc de qui je suis un grand fan. Il n'y a pas de hit sur cet album-là.
0: Ouais,
1: il
0: n'y
1: a pas de chanson formatée pop qui tournait à la radio. C'est un album, pour moi, culte. Puis on dirait que c'est la première fois où je me disais qu'un artiste avait, à ce niveau-là, stratosphérique qu'il était, de faire ce que bon lui semblait. Vraiment. De se permettre de faire un album au complet où il y avait des chansons sans refrain, où il passait du slam littéralement à une chanson qu'on va écouter prochainement, Cowboy Groove. C'est littéralement un collage de deux accords où Jean Leclerc fait ce qu'il fait de mieux. Il radote. Et c'est incroyable. Je l'écouterai toute la journée.
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1: Qui a tout produit en plus.
0: Ah oui.
1: Complètement fou.
0: Je suis un cowboy, je me couche tard. Je suis un cowboy blanc, touche pas à ma guitare. OK, parfait. On s'en va au Marie-Josée. On s'en va. Oh. Toujours avec les albums qui ont 20 ans cette année, donc qui sont sortis en 2006.
3: On fait vraiment un voyage géographique. Je veux que vous soyez avec moi sur le boulevard Talbot, à Chicoutimi, devant Place du Royaume. Fait chaud, canicule, juillet, là. Je me rappelle, je suis dans ma voiture. Les fenêtres sont baissées.
0: C'est quoi ta voiture?
3: Ah, c'est la Hyundai, la vieille Hyundai, okay. Accent.
0: Parce que ça m'aide à.
3: Ah, il y avait une petite aileron quand même, là. Okay. Mais là, je roule là-dessus. M'a refilé l'auto, j'écoute Énergie comme à ce moment-là. Et là, Katia Boivin décolle une toune de l'animatrice de Chicoutimi. Je fais, c'est quoi? Ça dit juste, écoutez ça, mais sans nommer c'est qui. Et ça part.

0: qu'on l'aime un peu moins aujourd'hui non, parce mais... que my God qu'on l'a aimé.
1: Je suis en voiture, j'ai pas le choix de lever le son puis la basse fait avancer le char tout seul. Je me demande mais c'est qui, c'est quoi? Puis là, après ça, elle revient, elle déprésente en disant « Justin Timberlake, pardon! » Je le connais, Justin. Ouais. J'ai pas été tant fan de NSYNC. OK, je l'ai vu pleurer Britney sur Cry Me a River.
0: Ouais, ouais, ouais.
1: Mais là, il revient avec ça.
0: Pas de sens.
1: C'était phénoménal.
0: Mais c'est son producteur.
1: C'est en plein ça. C'est et la c'est combinaison. Ça qui était important en 2006. Je l'ai dit tantôt avec Mark Ronson, mais j'ai l'impression on faisait pas juste présenter Justin Timberlake.
0: Ouais.
1: Quand on l'annonçait à la radio, on disait c'est Justin Timberlake et Timbaland. C'est là qu'on a commencé à donner beaucoup des lettres de noblesse au producteur.
0: Et street cred à Justin.
1: Là, il devenait un artiste crédible.
0: Ouais.
1: Avec Future Sex Love Songs, parce que c'est un trip de petits gars dans un studio. Il y a 8 tunes qui se sont faites en 10 jours. Hey, on essaie-tu des affaires? On écoute David Bowie, on écoute Prince. OK, on s'amuse, on y va. OK, ouais, ramène ça, puis ramène ci. Il n'y avait pas de limite. Et Timbaland, cet été-là, a aussi fait Lose de Nelly Furtado, qui est un... C'est vraiment... C'est une époque, Timbaland. C'est un son qui transperce le bas-ventre. Et tu parlais que Jean-Leloup avait
0: pas de refrain. Ici, on appelle ça de la musique de plancher pelvien.
1: Ouf! Tu dis, toi, puis qui fait grimper ses colonnes de son, là. T'as le plancher, ses colonnes, tu y vas, tu la vis. Et il y a des refrains, mais surtout, il faisait des pièces musicales. Et l'exemple de ça, c'est What Goes Around Comes Around, que j'adore. On écoute.

0: Hey, je sais pas si c'était prophétique, là, mais « What goes around comes around », alors qu'il chantait ça pour quelqu'un d'autre à l'époque et que là, il a un peu vécu ça lui-même.
1: C'est ça, là. Ça a l'air que ça, c'était la suite à « Cry Me a River », mais on l'a lu, l'autobiographie de Britney. OK, fait que finalement, arrête de te garder le beau rôle, Justin, mais garde cette pop sophistiquée-là qui l'a sortie à ce moment-là, qui est partie juste d'un riff de git. Après ça, on ajoute du drum. Ça a l'air qu'il n'a jamais écrit les paroles de cette chanson-là. Il est juste arrivé derrière le micro.
0: Ah ouais,
1: il faisait des bruits. Après ça, les paroles sont arrivées et la chanson a été canée en très, très, très peu de temps. Et c'est tout. C'était un album qui se vivait sur scène de façon incroyable. C'est un performeur. Ça a réveillé et révélé ce gars-là.
2: Il devrait partir en tournée, Justin.
1: Un chauffeur, ça devrait bien aller.
0: Mike Clay, ce groupe britannique t'accompagnait partout en 2006.
3: Oui.

0: Mike.
1: Ok, oui, je vous ramène à l'arrière de l'autobus qui m'accompagnait tous les soirs du centre Claude Robillard à l'ouest de l'île.
0: Ok, j'avais... c'est loin quand même.
1: Oh, c'est loin. Si tu peux écouter l'album au complet deux fois, j'avais un écouteur sur deux qui fonctionnait et ce que j'écoutais, c'était cet album. Le titre « Whatever people say I am, that's what I'm not » représentait parfaitement mon état d'esprit.
0: Ouais. C'est un combien de gigs ton Apple?
1: 20 gigabytes. Non, je tiens à souligner qu'à ce jour, il s'allume et il fonctionne encore. C'était avant l'obsolescence planifiée. Quelle belle idée. Je le trouve beau, ce iPod.
2: Ça n'a pas passé date, Arctic Monkeys. Là.
1: Ah non, non, ça. À ce jour, on peut-tu parler pour deux secondes de l'accent d'Alex Turner? Mm. Moi, j'ai un crush tout de suite. Incroyable. Mm-hmm. Deux mots. All right, amen. Un des premiers groupes, je tiens à le souligner, à utiliser l'Internet pour faire de la promo, c'était au tout début de MySpace. Et moi, j'ai entendu I Bet That You Look Good on the Dance Floor avant qu'elle sorte. Okay. C'est une chanson qui a créé un buzz sur les réseaux sociaux, mm-hmm. entre guillemets. Avant qu'elle existe, qui est tout à fait un groupe révolutionnaire. C'est un album qui m'a donné envie de jouer de la guitare. À quoi je joue de la guitare. C'est un album qui parle du côté sombre et lumineux du nightlife londonien. Puis c'est vraiment tout ce qu'il faut pour faire rêver un kid de 14 ans à Montréal qui se pose tout plein de questions. Justement, cet album-là, je l'écoutais souvent, When the Sun Goes Down.

0: Anecdote, Mike.
1: Je tiens à souligner l'histoire incroyable du cover d'album, de cet album iconique. C'est un ami du band qui était en flagrant hangover. Il lui avait donné un 70 Grand British Pounds qui équivaut à 900 millions de dollars canadiens. Puis ils l'ont pris à 4h50 du matin en train de prendre une grande puff de cigarette. Check. Et voilà l'histoire de ce cover d'album que je trouve, ma foi, délectable.
0: OK, là... Marie-Josée, il y a une méga star actuelle, en ce moment, en fait,
2: La
0: plus grande des grandes du monde de la pop, qui faisait paraître un tout premier album en 2006.

0: Taylor Swift, premier album.
1: Taylor Allison Swift, mais maintenant c'était sa naissance dans la sphère musicale avec son album éponyme. Elle avait 16 ans à ce moment-là, mais c'est un album qu'elle a écrit alors qu'elle avait 12, 14. Elle venait d'arriver donc à Nashville. Ses parents avaient fait semblant que son père avait eu une promotion. Mais c'était juste parce que non, on va déménager là, c'est là que ça va se passer, ma petite. Mais sans lui dire pour qu'elle ait la pression sur le dos. Et avec sa mère, toc, toc, toc, bonjour, je veux faire de la musique. Et il n'y a pas longtemps dans un gala, puis je ne vous mentirais pas, moi, en 2006, Taylor Swift, j'ai entendu deux extraits, mais je n'ai pas écouté cet album-là. J'étais plus mal à jupe que Taylor Swift. Par contre, mon meilleur ami de Papa Balado, Maxime Roberge, et je vais me rappeler toute ma vie, avait dit, faut que tu écoutes cette petite génie. Il faut que tu écoutes. Puis, ouais, je peux t'en contrer. Non, il faut que tu écoutes. Il avait vu quelque chose avant. Et surtout, Taylor Swift avait vu quelque chose en elle que peu de gens avaient vu. Elle croyait en elle-même. Et il n'y a pas longtemps, dans un gala, elle a dit... Moi, à ce moment-là, c'était un hobby. Et après ça, l'école finissait, je partais à course pour jouer de la musique puis faire de la guitare dans ma chambre. Et j'ai continué de le faire. C'est devenu ma passion. Puis je me suis trompée plein de fois. Et quand ça a été le temps, c'est sorti. Et ce temps-là, c'était en 2006. Une compagnie de disques l'a signé. Et on a pu voir sa parfaite façon d'écrire de la musique.
2: Et aujourd'hui, elle fait bouger le produit intérieur brut des États-Unis avec ses tournées et avec ses ventes d'albums et tout ce qu'elle génère dans l'économie. Alors, c'est quand même... C'est incroyable.
1: C'est
2: OK, en quelques secondes, parce que je veux quand même qu'on laisse du temps pour vos actualités. Il y en a plusieurs. Des albums qu'on aurait pu mentionner de 2006, là. Mike, 2-3.
3: OK, oui, juste rapidement comme ça. J Dilla, Donuts, Ratatat, Classics, The Roots, Game Theory, Lupe Fiasco, Food Liquor. Moi, je suis plus du côté hip-hop.
2: Mais attends, ton T-shirt, toi.
1: Mais moi, ça, là, c'est Lily Allen. Fait que c'est très 2026, mais 2006.
2: Très 2006 aussi.
1: Oui, aussi. Ben oui, parce que c'est vrai, l'album était sorti,
2: ouais,
1: en effet, avec qui était sur sa mobilette. Mais j'étais très Pierre Lapointe. De son deuxième album.
2: Oh.
1: Aussi, mon album préféré à ce jour de Vincent Vallière, Le Repart Tranquille. C'était Le Retour des Chicks, qui s'appelait encore les Dix Chicks, après le gros scandale, la grosse controverse qui revenait avec Not Ready to Make Nice. C'était vraiment une belle année. 2006.
2: Puis je vois aussi Patrick Watson.
1: Ah, ben oui.
2: Il y a plein de belles affaires dans ta liste.
1: Ah, ben oui, ben oui, ben oui.
2: Dans ta liste des belles affaires, je vois le magazine Pas pour rien.
1: Oui.
2: Les jeudis sur Crave et sur Nouveau. La gang du matin, tous les matins à Rouge FM. Le Pop-up Balado, un nouvel épisode tous les mardis sur les plateformes. Mike, il y a une tournée de plusieurs concerts.
3: Oui.
2: Dans quelques jours, t'es à Santa Teresa.
3: T'as tout compris.
2: Après ça, en juin, un festival de chansons de Tadoussac, festival blues et jazz, Saguenay, Waterloo, Québec, la Binière, Grand.
3: On est au festival d'été de Québec aussi, ça va être fou!
2: Oh, Mike Clay, Marie-Josée Gauvin, merci infiniment pour ce voyage.
1: Merci à vous.
2: À demain tout le monde. Bye bye.
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10: Ici Émilie Perrault. Aujourd'hui à l'émission, j'accueille de la visite qui nous arrive de Québec, c'est ça?
11: Oui, oui.
10: Élisabeth Barry-Lessard. Bonjour Élisabeth.
11: Bonjour Émilie.
10: Alors Élisabeth qui est une autrice jeunesse, qui a fait paraître cette année son premier roman jeune adulte, adulte.
11: Jeune adulte.
10: On dirait qu'il y a comme...
11: Universel. L'amour de tous.
10: C'est le contraire de littérature jeunesse. Bref, J'habiterai le vent, c'est le titre de ce roman. T'as été encensée à notre émission, Élisabeth, par nos collaboratrices. Émilie Ouellette nous a déjà parlé de toi. Erika Soucy également. On te connaît donc pour les romans jeunesse, Ma vie de gâteau sec, entre autres. Comment est-ce que tu décrirais ton année 2026 jusqu'à présent, Élisabeth?
11: Oh là là. Je dirais remplie de surprises et de mots délicieux.
10: Ça se passe pour toi. Et donc, on profite de la prochaine demi-heure pour faire ta rencontre. Tu as rempli notre questionnaire avec beaucoup de générosité.
11: Oh, merci.
10: Merci beaucoup d'être là avec nous, Élisabeth. Et en deuxième heure, on vous propose un fan club consacré à Serge Bouchard. Il y a Rosemarie Charest qui a vu pour nous le spectacle de Michel Rivard après On va où? Et un hommage à la

0: Ma prochaine invitée est une écrivaine adorée des jeunes qui s'est méritée récemment le prix littéraire de la ville de Québec. Autrice prolifique, elle a écrit en seulement 7 ans une douzaine de romans, dont son plus récent s'adresse cette fois aux adultes, J'habiterai le vent. Grande admiratrice de l'œuvre de Florence Lompré, elle a certainement été charmée par l'allégorie des ballerines dans la série Empathie, elle qui dit que la danse reste le langage qu'elle comprend le plus. Élisabeth Barry-Lessard, on t'accueille au son d'une chanson moins connue de la comédie musicale Notre-Dame de Paris. Une chanson qui te sert de refuge quand tu n'arrives pas à lire l'œuvre originale.
1: Mon Dieu, vous me faites plaisir de commencer comme ça. Là, je me sens comme si c'était mon anniversaire. Oui, j'ai essayé. Je suis une grande fan de Notre-Dame de Paris, de la comédie musicale. J'avais 8 ans, je pense, 1998, quand c'est sorti. Puis, je sais pas c'est quoi la ben c'est l'ensemble là, je pense de l'œuvre là qui m'a happée, mais tu sais les danseurs, les chansons, tout ça, je suis devenue un petit peu obsédée par la comédie musicale. Mes pauvres parents ne savaient plus quoi faire de moi qui mettait le VHS sans arrêt pour l'écouter. Et en tant que jeune adulte, un jour j'étais à Paris, j'ai décidé d'acheter les livres, l'œuvre de Victor Hugo, puis j'ai essayé de lire mais il faut que je me donne une chance un jour, là, mais c'est pas évident. Là.
0: La rencontre, c'est pas faite encore.
1: Oh non!
0: Donc, tu as tendance à revenir donc à la version comédie musicale.
1: Je suis paresseuse.
0: Un peu plus accrocheuse, peut-être. Mais Élisabeth, tu dis en fait, la danse là, dans ta vie, je pense que c'est arrivé avant les mots. Quand tu dis que c'est le langage que tu comprends le plus, c'est que longtemps, tu as même pensé faire une carrière en danse.
1: Oui. Ah oui, oui. J'étais vraiment, c'est ça, une petite fille qui parlait peu, introvertie. Parlais peu par gêne, oui, mais aussi par peur de pas dire le bon mot. C'est ça, comment j'avais peu de vocabulaire, j'avais l'impression. Puis quand la danse est arrivée dans ma vie, j'ai eu la sensation de d'apprendre le dictionnaire au grand complet en une fois là, tu sais, d'avoir accès à tous ces mots qui me traversaient le corps. Donc oui, ça a été peut-être ma première langue d'expression.
0: Et là, maintenant, l'écriture, parce que c'est arrivé dans ta vie, quoi, autour de 25 ans, à peu près?
1: Oui, bien, tard. Je ne suis pas si mon boulriste.
0: Oui, bien, en même temps, je veux dire, ça va assez prolifique, quand je disais le nombre de romans que tu as écrits depuis que tu t'es mis à écrire. Mais est-ce que, justement, le fait de s'exprimer à l'écrit, est-ce que ça, c'est un avantage pour toi?
1: Oui. Aujourd'hui, oui, parce que c'est ça, j'avais l'impression que moi, d'aller sur scène, finalement, ça me bloquait. J'avais beaucoup, beaucoup d'anxiété. Peu importe si j'allais sur scène en dansant, en interprétant un personnage au théâtre. Et dans l'écriture, j'avais enfin, finalement, cette liberté complète là, de pouvoir m'exprimer, de vraiment sentir que je pouvais avoir une voix à travers toutes ces voix là, artistiques. Il y en a beaucoup. Là. Fait que ça a été long là, à accepter que... le doute allait exister, mais que moi aussi, je pouvais prendre parole à travers l'écriture.
0: Depuis quand tu l'acceptes?
1: Oh là là! À chaque fois que je recommence un projet, ça me réhabite énormément.
0: Il y a toujours du doute encore?
1: Toujours du doute. Puis, tu sais, avec J'habiterai le vent, je l'ai beaucoup vécu parce que je me disais, bon, c'est un livre qui parle de maternité. Mm-hmm. Et puis, rapidement, je me suis censurée en me disant, oh mon Dieu, une autre maman qui parle du fait d'enfanter et d'avoir un enfant et tout ça. Puis, à un moment donné, tu te fais, bon, des voix féminines, il y en a jamais assez. Des femmes qui parlent de grandir, de vieillir, d'évoluer, de faire la rencontre d'un autre humain qui est l'enfant dans ce cas-ci, ben il y en a jamais assez. Donc, éventuellement, je trouve mon chemin. Mais il y a beaucoup, beaucoup de doutes, oui.
0: À travers ça, donc, J'habiterai le vent, c'est le titre de ce premier roman, pas littérature jeunesse, on va le dire comme ça, Élisabeth Barry-Lessard. Le personnage principal qu'on rencontre dans ce livre-là, il s'appelle Ella. Elle a 19 ans. Elle se retrouve mère, donc à 19 ans. Mais elle se retrouve aussi monoparentale dans la salle d'accouchement. C'est-à-dire que son chum, tout à coup, se rend compte qu'il sera peut-être pas à la hauteur et décide de partir. Donc, on suit les 5 premiers mois de sa fille, Gigi, et elle va aller se réfugier dans sa belle famille. Oui. Donc, la famille de Will, le gars qui lui a quitté dans la salle d'accouchement. Juste d'abord, le fait qu'elle ait 19 ans, ce personnage-là, on sait que tu as écrit beaucoup dans la littérature jeunesse. Est-ce que quand tu écris, il y a toujours comme l'adolescence qui revient, il y a la jeunesse qui prend le dessus?
1: Complètement. Il y a quelque chose, je pense que c'est Daniel Laferrière que j'entendais dire, que j'ai entendu dire dernièrement, que écrire, c'est se donner une deuxième chance. J'ai l'impression qu'éternellement, je réécris mon adolescence ou ma période jeune adulte. pas qu'elle était pas, tu sais, je cherchais pas la perfection, je cherche pas à remplir certains vides là, mais je finis toujours par y retourner. Oui, peut-être réparer, mettre un baume sur certains trucs, être fière de mes personnages, des fois qu'ils vont peut-être évoluer mieux que moi, plus rapidement. Je dis pas que je vais jamais écrire avec des protagonistes qui ont 85 ans, mettons, peut-être un jour, mais je reviens très rapidement, effectivement, à l'adolescence, jeune adulte. Là, c'était très rapidement, le personnage d'Ella, pour moi, avait 19 ans, malgré. En fait, tu sais, même si je savais qu'elle allait porter un enfant, pour moi, c'était quand même logique là, qu'elle soit une jeune mère.
0: Jeune. Oui. Dans l'apprentissage de ce rôle-là, et là, on va tout de suite clarifier les choses, parce que si ton chum nous écoute, il aimerait ça qu'on précise.
1: Oh oui, il me le demande tout le temps.
0: Ce n'est pas une autofiction.
1: Non.
0: Ton chum n'est pas parti.
1: Non.
0: De la salle d'accouchement. Et vous êtes toujours un couple. Donc,
1: oui.
0: Voilà, c'est précisé. J'habiterai le vent. Ça vient d'où, ce titre-là?
1: En fait, au départ, jusqu'à, mon Dieu, peut-être une semaine avant que le livre parte en impression, le titre était « Le vent m'appelle par mon prénom », qui est le titre d'une chanson de Louis-Jean Cormier puis de Michel Rivard. Puis pour moi, ça a été vraiment mon titre de travail dès le départ. Parce que à la base, parce que avec Éléonore, ma fille, j'ai réellement vécu chez mes beaux-parents au lac Saint-Jean lorsqu'elle avait 3 mois. Mon conjoint a eu un contrat, une opportunité de travail au lac, donc dans sa ville natale. Donc j'ai habité pendant 2 mois sur le terrain, vraiment, tu sais, face au vent et face au lac.
0: Comme le personnage d'Ella.
1: Comme le personnage d'Ella dans le livre. Et d'abord le vent, ce qui m'a marqué beaucoup là-bas, c'est que c'était le seul moyen, un des moyens pour faire arrêter ma fille de pleurer. Donc, étrangement, quand elle pleurait beaucoup, beaucoup, dans une période où elle avait de la misère à s'alimenter, tout ça, on sortait dehors, puis le vent l'apaisait énormément. Puis moi, j'avais toujours un peu plus associé le vent à quelque chose de « j'étouffe dans le vent » ou « c'est fort, ça bouge les choses ». Mais c'est ça aussi, ça bouge les choses. Là, j'ai senti ça apaise ma fille, mais ça, moi, ça m'apporte un mouvement. Puis rapidement, ça s'est lié aux mots dans mon histoire, dans l'histoire de Gigi. Ça a pris une place vraiment importante dans mon écriture, dans ma démarche artistique. Donc, c'était sûr que le mot vent devait être dans le titre. Mais c'est ça a été refusé. L'équipe là, de je ne veux pas dire que c'est Louis-Jean et Michel. Tu
0: n'as pas eu la permission d'utiliser le titre.
1: J'ai pas eu la permission d'utiliser le titre, ce qui est vraiment correct. Mais donc, ça a été très difficile de m'en décoller. J'ai fait beaucoup de brainstorming avec moi-même là, pour essayer de trouver autre chose. Puis finalement, je l'adore, le
0: titre.
1: Mais
0: oui, parce que je trouve que ça résume exactement ce qu'elle vit, ce qu'elle a vu dans sa façon, qui est un personnage qui doute beaucoup d'elle, qui a toujours l'impression qu'elle est un petit peu l'élément du décor, mais jamais le personnage principal dans sa vie. C'est une fille qui a de la difficulté aussi à assumer le sentiment de colère. Là.
1: Ah, mon Dieu, complètement. En fait, elle s'est toujours dit qu'elle n'avait pas vraiment le droit d'exister. C'est une jeune fille qui suit le courant. Là. Elle, le mouvement existe, mais uniquement pour le suivre, là, pour avancer sans trop se poser de questions. Fait que, oui, c'était intéressant après ça de la faire évoluer là, vers... il lui arrivait des grandes choses rapidement. Donc, c'était certain que c'était un personnage qui avait tout en elle pour après ça agripper ses nouvelles actions-là puis vivre une vie différente.
0: Ça me fait penser, dans ton questionnaire culturel, Elisabeth, t'as écrit qu'une œuvre qui a été déterminante dans ta vie, c'est un monologue au théâtre qui s'appelle « Cette fille-là ».
1: Oui.
0: C'est un texte de John McLeod, interprété par Sophie Cadieux.
1: Oui.
0: Moi aussi, ça a été une pièce qui a été très, très marquante dans ma vie. Et c'est intéressant parce que le personnage qu'elle incarne, Sophie Cadieux, c'est une pièce de théâtre donc qui parle un peu d'intimidation, mais c'est pas du point de vue ni de la victime, ni de l'intimidé, mais du témoin.
1: Oui, c'est tellement intéressant.
0: C'est très intéressant comme point de vue.
1: Ah, ça m'avait marqué, là, cette pièce-là. Puis, tu sais, je me souviens plus, j'avais peut-être 17, 19 ans, je sais plus trop. Donc, tu sais, proche de l'âge d'Ella dans le livre. Mais moi, ça m'avait, l'interprétation de Sophie Cadieux est exceptionnelle, là. Mais, il y a quelque chose dans le langage, dans la prise de parole adolescente,

0: qui me touche énormément. Et là, c'est ça, c'était intéressant dans le type d'émotion, parce que, comme vous dites, c'est ça, elle était à l'extérieur. Donc, comment elle interprète quelque chose qu'elle n'a pas vécu. C'était
1: très marquant. Tu dis que ça a été une révélation pour toi, que tu as écrit « Ma parole préférée était celle portée par la jeunesse ». Ça a été comme la révélation.
0: Vraiment. Complètement. Puis en remplissant le questionnaire, ça m'a quand même... J'ai fait, mon Dieu, toutes les œuvres, ben en tout cas la plupart là, que j'ai inscrites là, là-dedans. Mmh. Il y a un personnage d'enfant, un personnage adolescent. Mon Dieu, je suis pas originale. Non, mais ça m'habite énormément.
1: C'est la preuve qu'on est justement la somme de tout ça, de ce qu'on a vu, comment ça nous habite.
0: Oui.
1: Pour donner donc une idée du ton de ce roman « J'habiterai le vent », ben on va écouter un extrait lu par la comédienne Sophie Cadieux.
0: Oh mon Dieu!
2: Dans ma chambre empruntée, percée par le respect régulier de ma fille, je regarde la lune se refléter sur le lac. Pour ne pas déranger Gigi, je me cache sous la couette pour consulter mon téléphone. Je remonte jusqu'à trouver la dernière conversation que j'ai eue par texto avec mon père. Tu viendras me voir, Noël prochain, aux États avec la petite. Je vous paie les billets d'avion. Ce sont toujours ces mêmes mots qui me répètent. Tu viendras, tu feras ça, tu me donneras, tu quitteras. J'en peux plus de ces ordres déguisés, de ces chemins déjà tracés. Ma mère, elle, me laissait plonger moi-même. Elle me soufflait des conseils, des idées, mais c'est moi qui décidais. Et je réalise que je n'ai pas toujours été passive, que je le suis devenue. À force de tristesse, j'ai suivi le courant des autres parce qu'après la disparition de ma mère, je ne trouvais plus le mien. Le courant de Will, je le connais. J'ai passé du bon temps, mais il ne me convient plus. Maintenant, je choisis le mien.
1: C'était Sophie Cadieux qui lisait un extrait du roman « J'habiterai le vent ». J'ai devant moi une Élisabeth Barry-Lessard très émue.
0: On dirait que c'est pas moi qui a écrit ça, tellement que c'était bon. Mais c'est ça, hein, c'est l'interprétation, le cœur de quelqu'un d'autre. Les mots prennent une dimension. Tu sais, ça sort de ma petite grotte intérieure. Là, fait que c'est beau. Merci pour le cadeau.
1: Est-ce que ça te replonge dans l'état dans lequel tu étais quand tu écris ces mots-là aussi?
0: Oui, c'est vrai aussi. Puis ça me rassure d'une certaine manière sur ce que je pose. Sur le papier, ce que j'essaie de déposer pour rallier les gens, pour connecter aux gens. Parce que c'est un peu toujours ça, tu sais, le métier d'autrice, c'est un métier très solitaire. On peut s'isoler très facilement. Puis je pense qu'on a une source de motivation, puis quand on veut se rendre à l'autre, tu sais. Donc, on dirait que là, de l'entendre dans la voix de quelqu'un d'autre, si bien interprété, effectivement, en plus, ça me rassure sur ce que j'essaie de faire.
1: T'es particulièrement touchée, Élisabeth, par les femmes qui s'effacent. Tu dis dans la comédie musicale Hamilton, par exemple, tu pleures chaque fois que t'entends Elisa qui chante « I'm erasing myself from the narrative ».
0: Oui.
1: Pourquoi?
0: Je pense que, tu sais, d'une certaine manière, on porte en nous tellement de femmes qui se sont effacées, autant dans notre famille, dans l'histoire du Québec que du monde. Je trouve que c'est malheureusement facile pour une femme de s'effacer, de se mettre sur le côté, d'observer, de garder le silence. Puis à tout coup, quand j'entends ce personnage-là faire ce choix-là, c'est dévastant. Mmh. Après ça, par contre, même si on est capable d'observer, peut-être d'écouter, je pense qu'on a tout ce qu'il faut aussi pour reprovoquer le mouvement et réécrire notre propre narratif, notre propre histoire.
1: Ouais. Est-ce que tu as peur d'être cette femme-là qui s'efface?
0: Oh oui, je crois que je l'ai été longtemps. Là. En tant que jeune fille, mm-hmm. beaucoup. Là, je crois qu'il y a probablement des gens à mon école secondaire qui n'ont jamais entendu le son de ma voix, là, que j'ai côtoyé pendant 5 ans. Donc oui, je crois que je laissais un peu l'histoire s'écrire. S'écrire autour de moi, s'écrire dans ma tête. Mm. J'avais beaucoup, beaucoup d'imagination déjà. Donc les histoires, il y en avait beaucoup. Après ça, comment faire pour que... C'est ça, pour avoir quand même un objectif de rallier puis de connecter. C'est une autre étape là, dans la recherche artistique. Là.
1: Il y a quelqu'un qui nous écrit via la bulle de conversation. Votre invitée dit qu'elle avait peur de se répéter en parlant de la maternité. Moi, j'aime bien une citation de Gilles Vigneault qui dit « Tout a été fait, mais pas à ma façon.
0: Mm, » Oui.
1: C'est vrai aussi pour Élisabeth Marie-Lessard. Élisabeth, tu continues d'écrire des romans jeunesse. Il y a une nouvelle série intitulée La Chose. Il y a le tome 2 qui est paru cet hiver. Je sais que tu es en train d'écrire le tome 3.
0: Exact.
1: Qui est le dernier.
0: Oui.
1: On y suit donc une jeune fille de 12 ans, Pauline, c'est ça, qui vit seule avec son père, un père qui a des enjeux de santé mentale. Il est question, entre autres, de pauvreté dans cette série-là. C'est pas si fréquent en littérature jeunesse. Est-ce que tu sentais qu'il y avait un peu un manque à combler dans cette offre-là?
0: Bien, j'ai pas senti qu'il y avait nécessairement un manque à combler au niveau de la diversité, de la pauvreté, mais de la diversité, oui. En fait, tu sais, moi, je vis dans le milieu, dans un milieu défavorisé à Québec, en basse ville, donc dans le quartier Saint-Sauveur, où se déroule l'histoire de Pauline avec son papa. Donc, je côtoie, aussi, je vois beaucoup de familles, d'enfants. J'avais l'impression, qu'ils ont une voix. Aussi, puis aussi, je trouvais intéressant que, parce qu'il faut savoir qu'on est vraiment dans le regard de Pauline. Donc, tout le long, on est au jeu, dans la tête de la petite fille de 12 ans. Donc, pour elle, elle n'est pas pauvre. Elle n'est pas pauvre, son père n'est pas malade. Puis, c'est pas pour banaliser ces sujets-là qui sont extrêmement importants. C'était juste de les rendre authentiques, je pense. Là, j'espère que j'ai atteint ça. Parce que pour Pauline, elle aime son père. Son père est exceptionnel, est bien avec lui. Elle ne remarque pas les différences. C'était beaucoup ça que je voulais démontrer parce que peu importe du milieu où on vient, on s'adapte complètement au mode de vie de nos parents aussi. Puis on peut rester, tant qu'il y a de l'amour, qu'il y a du respect, qu'il y a de l'écoute, on reste dans une bulle confortable, peu importe le bagage des parents.
1: On va écouter un extrait de notre collaboratrice Émilie Ouellette qui parlait justement du tome 1 de La Chose à notre émission.
3: Tu sais, nous, souvent, en tant que parents, on se tape sur la tête. On est-tu des bons parents? On en fait-tu assez? On a beaucoup de pression aussi, les femmes particulièrement. Puis là, c'est de se rappeler que les ados particulièrement aussi vivent plein de choses, mais tu sais, quand t'as l'essentiel.
1: Quand tu te sens sécurité.
0: L'amour.
1: Quand tu te sens aimé.
3: Puis je trouve qu'Élisabeth, elle a ce don-là, cette plume-là, d'être capable de le rendre, puis de le rendre avec une beauté qui va rejoindre les ados, mais que quand on le lit, même en tant qu'adulte, on est complètement plongé, puis embarqué.
1: Comment ça résonne dans tes oreilles, ça, Élisabeth?
0: Je l'avais entendu, là, puis ça m'avait vraiment touchée. C'est exactement ce que je voulais faire avec la série La Chose. Puis je trouve ça beau que d'entendre le point de vue d'une maman aussi, tu sais, parce que. Oui, on parle de littérature jeunesse et tout ça, puis pour moi, je m'en fais une mission d'écrire pour les jeunes, de les divertir, de les faire réfléchir, d'offrir quelque chose de différent pour eux, d'ouvrir peut-être certains horizons, tout ça. Après ça, l'étiquette jeunesse, je l'aime pas. Pas que je l'aime pas, là, je comprends qu'elle doit exister, là, t'sais, ça aide à voir clair à travers la littérature, mais j'ai beaucoup d'adultes, beaucoup de mamans surtout qui lisent mes livres, puis ça me touche à chaque fois parce que finalement, ils font « Ah, mais... » ça crée un pont avec mon enfant, ça m'a rappelé ma propre enfance, ça me connecte à d'autres choses que j'avais oubliées, puis ça fait aussi partie de mon objectif dans ma démarche artistique, c'est vraiment, je redis le mot, mais de rallier les gens, puis j'ai l'impression que quand on passe par l'enfance, par la jeunesse, c'est peut-être une porte d'entrée intéressante, sensible, qui reste quand même vraie. Fait que j'aime beaucoup de la façon que Émilie l'a perçue,
1: Et dans ta démarche artistique, il y a beaucoup de rigueur, j'ai envie de dire, Élisabeth Barry-Lessard, parce que t'es même allée jusqu'à faire un certificat en service social. Et donc, c'était pas dans l'idée de devenir travailleuse sociale?
0: Non.
1: Pourquoi?
0: J'avais deux. En fait, c'était pour deux raisons. Premièrement, effectivement, je commençais à réfléchir que je voulais beaucoup, beaucoup écrire sur la thématique de la santé mentale. La deuxième raison, c'est que moi, je vis beaucoup d'anxiété. J'ai un trouble anxieux depuis que je suis ado. Diagnostiqué, alors, plus âge adulte, mais tu sais, je peux vraiment. J'étais clairement une enfant anxieuse. Donc, j'avais besoin de m'éduquer moi-même, de sortir aussi de mon propre bagage de l'intime. Parce que ça reste super pertinent, je pense, d'écrire une histoire à partir de ce qu'on connaît, de notre bagage. Il y a souvent des perles, il y a quelque chose de très fort.
1: D'incarner, en tout cas.
0: Mais après ça, pour moi, ça prenait plus de souffle. Il fallait quand même que j'aille plus loin dans l'idée de connecter à l'autre, de sortir de mon nombril, de sortir de ma propre expérience. Donc, je pense que l'éducation, c'est le pouvoir, c'est la force de tout ça. Oui, j'ai eu envie pour me comprendre moi-même, mais pour aussi me donner un peu plus d'outils pour écrire sur les enjeux de santé mentale dans mes romans.
1: Et ça a fonctionné?
0: Ben, je pense que oui, c'est sûr que c'est pas beaucoup un certificat, là. J'ai pas fait un bac, une maîtrise, mais ça m'a fait comprendre plusieurs enjeux, rencontrer aussi vraiment des gens.

0: exceptionnel. Entre autres, là, que un des, ben, j'ai rencontré une personne, un monsieur schizophrène qui est venu nous rencontrer, ben, la classe, là, quand, je me souviens plus dans quel cours, qui est venu nous expliquer que, son expérience avec la schizophrénie, tout ça. Mais ce qui m'avait beaucoup, beaucoup marqué, c'est qu'il disait, tu sais, moi, j'ai une vie quand même normale, entre guillemets. Ça reste quand même un trouble de santé mentale sévère. Ça reste qu'il y a une médication pour la vie. Ça enlève pas les défis. Mais tu sais, il voulait enlever, c'est ça, le côté un peu très sombre à l'égard de cet enjeu de santé mentale-là. Puis j'ai beaucoup pensé à lui en écrivant le personnage de Paul dans La Chose, donc du papa qui porte la chose dans sa tête, qui est la schizophrénie. Ça vient pas uniquement de lui, mais il a fait partie de mon chemin de pensée puis pour écrire ça. Donc, je ne l'aurais pas rencontré autrement, je pense.
1: Donc, ça a nourri ta création aussi, d'une certaine façon. Est-ce que ça vient pas aussi aider l'autrice qui se rend dans les classes? Parce que tu accompagnes tes livres, donc il y a des animations à travers ça. Ouais. Puis comme dans la première série aussi, Ma vie d'eux, ça parlait beaucoup d'anxiété.
0: Ouais.
1: Donc, tu es appelée, j'imagine, à aborder ce sujet-là avec les jeunes.
0: Oui, c'est vrai que ça m'aide parce que, oui, en classe, bon, je suis là pour parler de mon écriture, de mon expérience, de tout ça. Mais effectivement, on me demande beaucoup de venir parler d'anxiété. J'explique quand même que je ne suis pas une spécialiste, mais je peux faire des quand même des mélanges entre ma propre expérience d'ado anxieuse et ce que j'ai appris effectivement un peu dans mes cours là j'espère là parler sainement là puis de la santé mentale.
1: Est-ce qu'il y a des trucs que tu donnes aux jeunes? Est-ce qu'il y a des choses qui, toi, t'ont aidé à passer par-dessus ça dans ta façon de travailler? Y a-tu une routine qui t'aide plus qu'une autre?
0: Ben, ça peut avoir l'air vraiment banal. Mais je trouve que c'est un enjeu encore plus fort pour les enfants de cette époque-ci, mais c'est pouvoir avoir quelqu'un, pouvoir en parler. Puis souvent, pas juste à une personne. De un, d'avoir un réseau rapide, d'avoir une première ligne, donc un parent, un membre de la famille, un professeur, un travailleur social à l'école, peu importe, que tu te dis, OK, j'ai cette personne de confiance pour dire comme, hey, ça file pas, je pense qu'il y a quelque chose qui... Je me sens pas bien, peu importe, là, parce que, tu sais, je me souviens très bien, moi, adolescente, c'est sûr qu'on parlait peu de santé mentale quand j'étais au secondaire, encore moins d'anxiété, mais je me disais tout le temps, ah non, c'est rien, c'est sûr j'ai rien, ah, c'est sûr c'est banal.
1: On banalise, ouais.
0: Complètement. Puis, donc, tant que t'as pas accès à une première ligne, tant que t'as pas accès à quelqu'un qui te dit, mais je te crois, ça... Tu souffres, t'as mal. Ben oui, c'est difficile. On dirait que rien ne peut arriver. Puis là, malheureusement, les jeunes présentement, ils ont peu accès à des gens de confiance comme ça. Ils vont aller sur l'intelligence artificielle, ils vont aller. Tu sais, il y a vraiment là, des failles là, importantes qui font peur là, pour aider les jeunes. Donc, je pense que la première étape, c'est ça. Puis d'avoir un réseau. Tu sais, après ça, trouver tes manières. C'est plate parce que c'est ça. Il n'y a pas de recette secrète. Là.
1: Tout le monde a sa façon de passer complètement à travers. Mais ça nous ramène un peu au thème que tu abordes dans J'habiterai le vent, quand Ella donc, se retrouve avec, on se rappelle, ce chum qui part de la salle d'accouchement. Oui. Elle se retrouve dans sa belle famille. Et là, tout à coup, c'est un réseau qu'elle a.
0: Oui. Oui, oui. Moi, c'est quelque chose, ce thème-là, j'ai eu une petite obsession là, qui s'est développée quand j'ai accouché de ma fille.
1: Le village là, pour élever l'enfant.
0: Oui, oui. Là, je l'ai senti là, dans mon appartement à Québec, en ville, là, que c'est ça, qu'on ne connaît pas nos voisins, qu'on ne connaît pas notre communauté. J'ai comme fait, OK, on le crée où, le village? C'est qui, le village? Je comprends que c'est un adage qui reste dans les mœurs. T'sais, on en parle encore, mais y existe-t-il vraiment? Puis en tant que juste femme qui existait ou amoureuse avec mon conjoint, je ne le sentais pas. Mais là, avec une enfant, j'ai fait, oh là là, nous sommes trois. Puis on est tous, c'est ça aussi, on est tous des petites familles, beaucoup. Fait qu'on on se ramasse plein de trios. Personne se parle, personne se connaît. Fait que c'est devenu un peu là, une obsession dans mes pensées, tout ça. Donc ça m'a habité beaucoup dans J'habiterai le vent, de montrer à Ella, en fait, d'arriver au lac Saint-Jean puis d'avoir accès soudainement à une famille qui que c'est juste naturel, le prendre soin, le présent, le il y a pas d'affaire non plus de je te dois ci ou je te dois ça.
1: Il n'y a pas de culpabilité. Là.
0: Jamais. Parce que c'est ça aussi, dans la famille de mon conjoint, sur le même terrain, il y a plusieurs personnes qui y habitent. C'est un grand terrain, là. Puis moi, j'ai vécu ça avec ma fille du jour au lendemain que sa marraine la prenne pour la nourrir, qu'elle joue avec sa cousine, qu'il y a comme quelque chose de très, très naturel qui s'est créé. Puis ça m'a... J'ai fait comme, hey, mon Dieu, ça existe encore. Mais je pense qu'il faut...

0: Pour Florence Lompré,
1: qui,
0: son nom est revenu beaucoup
1: dans ton questionnaire, désolée.
0: Elisabeth, non, ça va. Mais évidemment, on pense à la série Empathie, mais au-delà de ça, t'as l'impression que vos imaginaires pourraient connecter?
1: Oh mon Dieu, mais là, j'oserais pas dire que on se ressemble un peu. J'aimerais ça. Mais en fait, moi, ce qui me fascine avec Florence, c'est que elle a réussi à amener tout son côté entièrement décalé.
0: Ouais.
1: Elle l'a rendu complètement universel. Moi, il y a cette étape-là que j'y arrive pas à 100% encore. Je crois que on commence à comprendre mes couleurs, ma manière de voir la vie, puis je suis extrêmement privilégiée parce que c'est tout ce que j'ai rêvé dans ma vie. Mais Florence, elle a, c'est ça, ce talent de mélanger le drame, l'humour, mais autre, tu sais, encore plus que ça, c'est ça, elle a son propre regard, sa propre manière de décortiquer l'humain, puis le sensible, puis après ça, elle envoie ça dans l'univers, puis ça touche tout le monde. Fait que ça, c'est un miracle, j'ai l'impression.
0: Mais ça t'inspire.
1: Ah, mon Dieu, entièrement. Puis à tout coup, tu sais, j'ai écouté toutes ces séries, autant aussi l'entendre en entrevue, là, comme unique personne d'elle-même, mais aussi à travers ses personnages, ça me touche énormément, puis ça me rassure sur la vie, que c'est ça, d'avoir des artistes comme ça à travers notre... Ben, on a des artistes exceptionnels, là, je veux pas diminuer personne, mais tu sais, elle me rassure sur l'humanité.
0: Ben, je pense que tu joues ce rôle-là, toi aussi, pour certaines personnes. J'ai envie qu'on réécoute un petit bout de la chronique d'Erika Soucy au Salon du Livre de Québec.
2: Et ma fille a tellement aimé les aventures de Louane qu'elle m'a avoué qu'elle était triste d'avoir lu tous les tomes, et là, je lui ai demandé pourquoi.
3: Parce que j'ai vraiment vécu beaucoup de choses dans ces livres-là, avec des hauts et des bas et tout. Donc, je vais un peu m'ennuyer.
0: Et voilà, je pense que le mot de la fin à une lectrice de tes séries. Elisabeth Barry-Lessard, donc je rappelle que le tome 2 de La Chose, il est paru en février dernier aux éditions Malin. T'es en train d'écrire le tome 3. Oui. Et J'habiterai le vent, ce premier roman littérature pas jeunesse, est paru lui en janvier dernier aux éditions Urtubiz. Merci d'avoir fait le chemin jusqu'à nous. Et moi, je vous invite à rester avec nous parce qu'en deuxième heure, on a un fan club consacré à Serge Bouchard.
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10: Ici Mathieu Massé. L'ancien ministre péquiste Claude Morin est décédé à Québec à l'âge de 96 ans. Grand acteur de la Révolution tranquille, l'ex-professeur avait joint le Parti québécois en 1973 avant d'être élu en 1976. Il a notamment été ministre des Affaires intergouvernementales et contribué à la rédaction du Livre blanc sur la souveraineté association. Claude Morin s'était par ailleurs engagé dans les négociations constitutionnelles après la défaite référendaire de 1980 avant de se retirer de la vie politique. Christine Fréchette a présenté 5 grandes priorités pour son gouvernement lors du discours inaugural de la nouvelle session parlementaire à Québec. La nouvelle première ministre québécoise veut se concentrer sur le coût de la vie, l'économie, les infrastructures, les services et l'identité. Elle promet notamment de créer plus de places à faible coût en garderie et d'octroyer plus de pouvoir aux villes pour la construction de logements abordables. Voici les réactions des chefs du Parti libéral du Québec, Charles Milliard, du Parti québécois, Paul-Saint-Pierre Plamondon et du Parti conservateur du Québec, Éric Duhaime.
11: Je ne sais pas trop s'il faut rire ou pleurer là, parce qu'on nous vend un discours de renouveau alors que c'est tout le même monde qui était dans la salle sur les banquettes du gouvernement. Alors, je pense que les Québécois sont pas dupes là-dessus. Et dans le fond, la première ministre nous demande plus de temps pour réparer des problèmes qu'ils ont eux-mêmes causés en matière d'économie, d'infrastructure, de logement, d'identité.
12: Ce qui me frappe, moi, aujourd'hui, c'est que on fait semblant qu'il n'y a pas eu 8 ans de caquisme. et on demande d'imaginer ce que seraient quatre autres années.
13: Pour nous, quand je l'entends dire

0: qu'elle veut, par exemple, améliorer là, la qualité de vie des gens en faisant face à la hausse du coût de la vie, à trouver des mesures concrètes pour laisser plus d'argent dans les poches des familles québécoises. Pour moi, c'est de la musique à mes oreilles.
1: La session parlementaire durera environ 5 semaines. La Fédération des communautés francophones et acadiennes du Canada salue la nomination de l'ancienne juge Louise Arbour au poste de gouverneur général. La FCFA souligne notamment sa maîtrise des deux langues officielles et sa longue feuille de route tant au pays qu'à l'international. Le premier ministre Mark Carney a annoncé qu'elle succédera à Mary Simon cet été. Juliane Lapointe.
2: Un nouveau chapitre dans le récit d'un parcours déjà accompli.
3: Je suis extrêmement, non seulement très sereine, mais très enthousiasmée.
2: Louise Arbour a été haut-commissaire aux Nations Unies, juge au plus haut tribunal du pays et, plus récemment, chargée d'enquêter sur les allégations d'inconduite sexuelle au sein des Forces armées canadiennes. Une feuille de route qui fait d'elle un choix incontournable, selon le premier ministre Mark Carney.
4: Quelqu'un de jugement déclare-t-elle moral dans le poste.
2: Et quelqu'un de bilingue, à l'aise dans les deux langues officielles. Un choix qui s'imposait après le mandat de Mary Simon. Critiquée dès sa nomination pour son incapacité à s'exprimer en français.
5: Les langues sont très importantes.
2: Au-delà des accomplissements de la prochaine représentante de la couronne, c'est le poste qui continue à déplaire à certains, notamment au chef Yves-François Blanchet du Bloc québécois et Paul Saint-Pierre Plamondon du Parti québécois.
6: Et ça ne me rendra pas davantage monarchiste, malgré le respect que j'ai pour Mme Arbour.
7: Je réitère que c'est un des pires gaspillages de finances publiques.
2: Mark Carney ne cache pas son intention de bénéficier des compétences de la future gouverneure générale.
4: J'aurai de la chance d'avoir des conversations profondes avec Mme Arbour, privées, sur des sujets qui impliquent le Canada.
2: Mary Simon restera en poste jusqu'à la cérémonie d'installation de Louise Arbour, prévue d'ici quelques semaines. Ici Juliane Lapointe, Radio-Canada, Ottawa.
1: L'administration américaine suspend l'opération d'escorte de navires à travers le détroit d'Ormuz. Donald Trump a indiqué que sur les médias sociaux, mettre cette initiative sur pause le temps de voir s'il peut parvenir à un accord avec l'Iran qui mettrait fin à la guerre au Moyen-Orient. 20 000 marins sont par ailleurs toujours bloqués dans le golfe Persique. Emmanuel Chalard de la Fédération des officiers de la marine marchande du syndicat français CGT rappelle que ces marins ont des droits.
8: Le marin a le droit de demander à être rapatrié chez lui. Le marin a le droit, s'il est volontaire, pour rester à bord, un doublement de son salaire et un doublement de ses primes de risque. Du point de vue des armateurs français sur lesquels on a notre mot à dire, sous notre pavillon, il y a plusieurs nationalités. Mais quelle que soit la nationalité, l'ensemble des règles ont été appliquées, y compris le droit au rapatriement a été appliqué de la même manière pour les Français que pour les marins philippins, par exemple.
1: Emmanuel Chalard ajoute que les conditions des marins varient selon l'endroit où se trouve leur navire et sous quel pavillon ils naviguent. La chef d'antenne du téléjournal de fin soirée depuis 2009, Céline Galipeau, changera de chaise à l'automne. Elle animera une nouvelle émission d'actualité internationale hebdomadaire qui permettra de faire rayonner la couverture des correspondants sur le terrain, mais aussi de mettre de l'avant ses propres expériences journalistiques.
9: Après toutes ces années d'être dans l'actualité chaude jour après jour, j'ai senti un besoin de prendre un peu de recul, d'avoir du temps pour réfléchir un petit peu plus, qu'on n'a pas le temps de faire dans des bulletins quotidiens. Et ça faisait plusieurs années déjà que je pressais la direction de créer un nouveau rendez-vous international parce que je trouve qu'il se passe tellement de choses dans le monde. C'est tellement difficile d'expliquer, en fait, de donner toutes les clés de compréhension aux gens. Donc, je pensais que c'était un rendez-vous qui était nécessaire.
1: Après avoir commencé sa carrière à Radio-Canada en 1984 à Toronto, Céline Galipeau a sillonné le monde pendant de nombreuses années. Elle a couvert plusieurs conflits armés, dont la guerre du Golfe et la guerre de Tchétchénie. Voilà, c'était l'essentiel des actualités. Merci d'être à l'écoute.

Ici Émilie Perrault, il restera toujours la culture se poursuit. Si vous avez manqué l'entrevue en première demi-heure, on avait de la visite de Québec, Élisabeth Barry-Lessard, cette autrice jeunesse que vous êtes plusieurs à avoir découvert au micro, entre autres Martin Corneau qui nous écrit justement du quartier Saint-Sauveur à Québec. Je ne connaissais pas cette autrice, quelle humaine formidable. Alors voilà, si vous avez manqué ce moment-là, vous pouvez aller le rattraper sur Radio-Canada Audio. Mais sinon, dans la prochaine heure, ce qui nous attend, c'est un fan club autour

0: de Serge Bouchard, dont on va souligner le 5e anniversaire de décès la semaine prochaine. Il y a son complice, Jean-Philippe Plot, qui vous a préparé une programmation spéciale. La semaine prochaine, vous allez être servi. Mais nous, à l'émission, on avait envie de mettre la lumière sur ses livres, entre autres. Alors, on a convié des admirateurs, amis, petits-fils spirituels de Serge Bouchard. Patrick Bossé, bonjour.
1: Salut.
0: Et Marie-Michel Giguère, bonjour.
2: Allô.
0: Et j'ai l'impression que vous n'êtes pas les deux seuls membres du fan club de Serge Bouchard.
1: C'est un gros club.
0: C'est un gros club. D'ailleurs, chers auditeurs, vous pouvez nous écrire pour y participer, vous aussi. Quel livre on doit absolument lire de Serge Bouchard? Quel livre on doit écouter aussi, parce que j'ai une réalisatrice de livres audio autour de la table. Vous pouvez nous écrire via la bulle de conversation sur l'application Radio-Canada Audio. Et il y en a une autre qui était très heureuse de ce sujet-là, c'est Rosemarie Charest. Bonjour, Rosemarie.
3: Oui, bonjour. Ben oui, quel beau hasard. Oui. Hein, quand j'ai vu qu'ils étaient là, puis moi qui voulais parler de recherche de sens. Qui d'autre que Serge Bouchard peut nous inspirer tant ça?
0: Ben, Michel Rivard, parce que c'est ce qui s'est passé.
3: C'est
0: la pièce, c'est le spectacle de Michel Rivard qui vous a inspiré. Qui s'intitule « Après, on va où? » Grande question, Rosemarie.
3: Grande question, grande conversation.
0: Oui.
3: C'est vraiment le sentiment que j'ai eu.
0: Alors, on va en parler ensemble. Et on a de la suite dans les idées parce qu'on veut aussi aborder un documentaire qui parle de marche, de l'importance de se déplacer, qui va peut-être aussi vous faire redéfinir votre façon de voir la marche. On en parle avec la réalisatrice Valie Fugulet. Bonjour, Valie.
4: Bonjour.
0: Est-ce que tu as été surprise par l'ampleur de ce sujet-là? Parce que c'est à la base un pitch qu'on t'a fait. Ça peut avoir l'air très simple, là, de dire « je vais faire un film sur la marche ».
4: Je me suis demandé s'il y avait de la matière suffisante pour en faire un documentaire, puis je suis tombée dans la marmite de Potions magiques et j'ai découvert un sujet foisonnant et qui a changé ma vie, qui donne beaucoup de sens à la vie de plusieurs personnes.
0: Bon,
4: et je suis aussi une fan de Serge Bouchard.
0: Tout est dans tout, comme on aime le dire. Et donc, on va marcher à travers le monde avec ce documentaire-là. Merci beaucoup d'être avec nous, Valie.
4: Merci.

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1: Je veux que tu dises à tout le monde qui te parle de moi, puis qui pose des questions sur moi, tu dis que je suis un asti de bon gars.
2: 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Ouais.
3: Lundi prochain, ça fera 5 ans que l'anthropologue, écrivain et animateur Serge Bouchard nous a quittés. Passionné d'histoire, observateur infatigable, il reste un penseur important qui a permis de mettre en lumière des histoires, des personnes, des territoires qui étaient injustement dans l'ombre. Et je disais, la liste des membres de son fan club est très longue, mais aujourd'hui, on s'est tourné vers le réalisateur Patrick Bossé, dont le film immersif Rêverie d'un routier solitaire permet de se replonger dans certaines des idées de Serge Bouchard. Merci d'être avec nous, Patrick.
4: Merci de m'accueillir.
3: Et la réalisatrice Marie-Michèle Giguère, qui a travaillé avec lui pendant de nombreuses années, qu'il comptait donc dans sa garde rapprochée, que j'imagine très émue en entendant cet extrait-là, Marie-Michèle.
5: C'est drôle, hein, parce que c'est Jean-Philippe Plot, mon chum, qui l'a sorti justement récemment là, en lien avec le lancement du film de Patrick. Puis tu sais, dans les derniers jours, j'ai réécouté, c'était autant des mammouths laineux et tout ça, mais moi, le Serge qui me manque, là, c'est le Serge que vous venez d'entendre, le Serge pas en onde, le Serge tannant, le Serge rieur, puis tout ça. Puis autant je suis capable d'écouter ses livres audio ou ses émissions en ayant les yeux très secs, quand j'entends Serge comme ça qui nous parle, on dirait que c'est comme là que l'émotion me saisit parce qu'il était comme ça. Puis je sais pas si ça paraissait tant que ça en onde, mais il était vraiment drôle, Serge.
3: C'est ton ami.
5: Oui, c'est mon ami.
3: Qui te manque à ce moment-là. Mais parle-nous donc de ce Serge drôle qu'on a peut-être pas connu autant. On peut-tu dire son adresse courriel en nom, Marie-Michèle?
5: Oui, c'était lebeaubouchard@gmail.com.
3: Le beau Bouchard. Juste ça. Je trouve ça en dit beaucoup.
5: Mais Serge, il y avait comme... C'est ça, si on a raconté ce drôle-là, puis cet enfant-là, c'est Serge, autant il était capable d'être très sérieux, d'aimer la philosophie, il avait vraiment un cœur d'enfant. Il avait jamais de fausse modestie. Il était capable d'être très humble, là, face au territoire, par exemple. Mais, tu sais, si il nous recevait chez lui, puis qu'il faisait des boulettes, puis que sa blonde, elle faisait des tuiles de parmesan vraiment fancy, puis que les boulettes partaient en premier, je veux dire, il était magnanime, là, genre, on avait mangé ce qu'il avait cuisiné en premier.

0: Puis il était très fier. Tu sais, il y avait quelque chose de très joueur.
1: Ouais, taquin aussi.
0: Oui, oui, très taquin.
1: Et je veux dire, la phrase à Mathieu Dugal, là, quand Mathieu Dugal m'a chanté.
0: Oui, alors ça, je peux le raconter. Donc, on est dans la cafétéria de Radio-Canada et Mathieu a son repas très vertueux. On jase et là, Serge baisse un peu ses lunettes puis il regarde Mathieu puis il dit... Tu sais que tu vas mourir quand même. Parce que lui, il mangeait, tu sais, son sandwich au flacon de jambon avec son chips puis son lait au chocolat. Puis, tu sais, d'ailleurs, je sais pas pourquoi ça me fait penser à ça. Hey, je peux vraiment parler longtemps, vous m'arrêterez. Mais, tu sais, Serge, il est mort très subitement. Ouais. Il pensait sortir de l'hôpital, mm-hmm. puis tout ça. Puis, il nous disait souvent là que si un jour il se savait condamné, il allait comme se bercer sur une véranda, qu'il allait recommencer à fumer puis boire un petit scotch. Là. Puis, je suis quand même triste qu'il ait pas eu cette opportunité-là. Il aurait eu du fun. Il en aurait profité jusqu'à la fin.
1: Mais là, c'est ton devoir de le faire à sa place et de manger, semble-t-il, beaucoup de May West en sa mémoire.
0: Oui,
1: c'est ce qu'il faut faire. Patrick Bossé, toi, c'est particulier parce que, ironiquement, t'as jamais rencontré Serge Bouchard. Pourtant, il fait partie de ta vie. Tu dis que c'est presque devenu la voix dans ta tête là, depuis quelques années.
2: Oui, oui, il y a eu un moment, à force de le lire puis de l'écouter, où le narrateur interne en moi, c'était Serge Bouchard. Puis c'était vraiment particulier de se faire un café quand c'est Serge Bouchard. En même temps, c'est le fun, là, mais à un moment donné, ça devient quand même un peu particulier,
1: qui
2: un peu lourd.
1: Je...
2: Oui, c'est ça. Qu'est-ce qui se passe? Une espèce de dissociation. Mais je trouve ça vraiment touchant, ce que tu dis, parce que tu sais, c'est tout ce que j'ai pas eu accès, dans le fond. Ouais. Moi, j'ai ma relation avec lui, c'est à travers son œuvre, c'est à travers les livres particulièrement. Je l'écoutais sporadiquement, mais c'est vraiment la lecture à travers laquelle j'ai connecté avec son œuvre puis sa pensée. J'ai soif de ces anecdotes-là. Là. Je trouve ça vraiment beau.
1: Mais ce que tu as fait donc avec ce film immersif qui s'appelle Rêverie d'un routier solitaire, c'est quoi? Tu voulais nous offrir une expérience vraiment immersive. Qu'est-ce que tu rêvais de faire avec ce film-là?
2: Ah, mais le point de départ pour moi, c'est un espèce de fantasme d'être le passager de Serge. Mmh. Tu sais, d'avoir l'opportunité d'embarquer dans son fameux camion Mack rouge puis de partir sur la route puis de traverser des chemins qui l'ont inspiré puis d'autres chemins imaginaires, plus oniriques qui traversaient son esprit puis de l'écouter réfléchir à voix haute sur, pour un petit clin d'œil à Jean-Philippe ici, mais réfléchir à voix haute sur notre rapport au territoire, sur ses souvenirs de routier. Puis lancer des coups de gueule aussi là, tu sais Serge, je pense qu'il était bon là-dedans,
0: il était très capable.
2: Je sais pas dans le quotidien à quel point il en lançait, mais clairement dans ses chroniques c'était un expert pour en lancer. Alors c'était de recréer cette forme de proximité là puis d'intimité que j'ai pas eu la chance d'avoir. Fait que la proposition du film c'est justement d'embarquer dans son camion quand on entre dans le dôme de la Société des arts technologiques à Montréal puis de vivre un 45 minutes avec Serge puis de l'écouter se confier à nous là.
1: Et ce que tu as fait donc dans les dernières années c'est de réécouter plein d'extraits. Je sais que t'aimes particulièrement la série Une épinette noire nommée Diesel et tu voulais en fait qu'on fasse entendre 8 minutes, ce sera pas le cas, mais juste pour toi Patrick, on écoute un court extrait de 35 secondes.
3: La route, ben c'est ça, c'est l'histoire de notre liberté, le chemin. Alors le chemin, c'est physique, c'est abstrait, c'est dans notre tête, tout est chemin. C'est en commençant par notre cosmos, on dit bien notre système de notre galaxie qu'elle s'appelle la voie lactée. On la voit comme une voie, on la voit comme un chemin. En fait, on voit beaucoup de choses comme un chemin. Notre vie est un chemin. Quand on vient au monde, on est au début du chemin. Puis quand je vais mourir, peut-être que je vais dire ça. Moi, je suis rendu au bout de mon chemin.
1: La voix de Serge Bouchard qui fait réagir, Valie Philippin ici.
4: Ben
1: hein?
4: Oui, le chemin, on va en parler tout à l'heure, mais le chemin est à la fois extérieur et intérieur. Ouais. Et je pense que ces paroles de Serge me touchent beaucoup.
1: Rosemarie aussi, je te voyais.
5: Ah oui, le chemin, hein, c'est dans la recherche de sens, j'en parlerai aussi tout à l'heure. Mais le fait de sentir qu'on est sur un chemin, c'est ça le sens.
1: Déjà ça, c'est rassurant de savoir qu'il y a un chemin à travers tout ça. Donc on est au cœur de ce fan club autour de Serge Bouchard avec Marie-Michel Gigard, avec Patrick Bossé également. Et là, parmi nos auditeurs, il y a peut-être des gens qui ne connaissaient pas Serge Bouchard. Il y a des gens qui vont le découvrir et ça va être comme ça dans les prochaines années aussi. Comment est-ce qu'on résume Serge Bouchard à quelqu'un qui ne le connaît pas, Marie-Michel Gigard?
0: La question est difficile puis parce que on peut penser à premier abord que ses intérêts pouvaient être hétéroclites, mais je pense que des fois, il faut se ramener à l'enfant qui était Serge. Mmh. Parce que dans son enfance, il y a un peu tout ça. T'sais, il y a l'espèce d'imagination débordante. Il y a l'ennui. Il y a cette idée que quand lui jouait aux cowboys et aux Indiens, il voulait pas être un cowboy.

0: cow-boy. Fait que tu sais, c'est un passionné, donc des premiers peuples, de la taïga, de tout le monde qui la fréquente, là, mm-hmm. autant les Inuits que les camionneurs. C'est un fabuleux raconteur.
1: Oui.
0: Puis ce qui est intéressant dans Serge comme raconteur, c'est son rapport au réel. C'est-à-dire que s'il était le temps de parler des femmes ou des premiers peuples, là, il remettait un peu les pendules à l'heure en disant « Wow, minute, ça s'est pas passé comme ça ». Mais s'il racontait comment il avait rencontré sa blonde ou ses exploits de footballeur au collège, mais là, il magnifiait. Fait que, tu sais, puis je pense qu'il aurait pas vu ça comme une contradiction parce qu'il y avait pas vraiment besoin, tu sais, de remettre de la vérité totale pour certaines de ses expériences personnelles, parce que je pense qu'il voulait partager, mettons, son ressenti. Mm-hmm. Mais quand il était question de l'histoire plus grande, Serge, il était un défenseur de tout ça. Puis sa mère, Émilienne, qui était extraordinaire, une femme super féministe, anticapitaliste, anticléricale, tu sais. Je veux dire, quand Pie XII est mort, ils ont fait un party sur l'heure du midi quand ils sont revenus de l'école, puis ils ont bu du Pepsi, puis tu sais, c'était une petite fête. Fait que tu sais, il y a tout ça dans Serge, ouais. Tu sais, il a appris tu sais à prendre le bord des femmes, à prendre le bord des exclus. Fait que c'est quelqu'un qui a embrassé tout ça. Puis oui. Tu sais, qui à la radio puis dans ses livres nous a raconté autant la grande histoire que l'histoire des chaussettes ou de la batte de baseball, des autochtones, des camionneurs. T'sais, c'est comme si tout était
1: il y avait pas
0: d'égalité.
1: C'est ça, il n'y avait pas de petits sujets pour lui. Qu'est-ce qui t'a appris, toi, professionnellement? Parce que justement, tu arrives, quand tu le rencontres, tu es au début un peu de ta carrière. On comprend que tes normes et pratiques journalistiques, oui. Elles sont là.
0: Mais, tu sais, je pense que Serge, il m'a aidé à mettre un peu d'émotion dans tout ça. Puis tu sais, ce que j'ai appris plus tard en travaillant sur les sujets autochtones, tu sais, je pense que Serge me l'avait déjà appris, tu sais, c'est-à-dire que face à certains récits ou faits historiques, tu sais, être neutre, ça a pas de bon sens, tu sais, être neutre, c'est être du côté des méchants. Mmh. Tu sais, je veux dire tu sais, Serge détestait plusieurs personnes avant qu'on change la rue Amherst pour Ratatouille. Ça faisait des années que Serge y grognait chaque fois qu'on passait là, il trouvait que ça avait pas de bon sens. Tu sais, il y avait quand même un certain sens de la révolte.
1: Et c'est quelque chose qui t'a transmis, donc.
0: Clairement. Puis le fait de s'intéresser à tout, c'est clair. Serge, il y avait un respect pour tout le monde. Oui. C'est pas parce que t'étais prof d'université ou que t'étais camionneur qu'un méritait plus l'attention que l'autre. Là.
1: Patrick Bossé, tu dis que tu l'as beaucoup découvert donc à travers les séries radio, mais à travers ses livres aussi. Quand on le lit, là, Serge, là, qu'est-ce qu'on retrouve? C'est quoi les thèmes qui peuvent peut-être nous résumer, Serge Bouchard?
2: Ben, je pense que là, on a déjà eu un bel éventail. Mm-hmm. C'est clairement de où on vient, de comment notre territoire s'est construit, les gens qui l'ont habité, évidemment, outrepasser des stéréotypes ou des préjugés sur ce qu'on pourrait penser de comment les choses se sont déroulées. Ce serait un très beau modèle, d'ailleurs, pour les cours d'histoire au primaire et au secondaire, oui. Là, d'avoir des profs qui parlent de notre histoire, mais de la façon dont Serge Bouchard le parle.
1: Même si tu disais dans tes notes, les cours là, de culture et citoyenneté québécoise, là. Devrait avoir du Serge
2: clair.
1: Bouchard.
2: Les bibliothèques des écoles devraient être pleines de Serge Bouchard. Pour moi, c'est le public premier. Ça devrait être les enfants puis les ados, parce que c'est évidemment son porteur d'espoir. Ça serait bien d'ensemencer leur esprit des savoirs puis de la philosophie de Serge, puis d'espérer justement que ça se propage. Mm-hmm.
1: Quand vient le temps de lire Serge Bouchard, vers quel livre tu te tournes, toi, Patrick?
2: Ben, moi, mon coup de foudre avec Serge, c'était au temps des mammouths laineux. Ça s'est passé dans les premières pages. Il y a une courte section où il parle de Pointe-aux-Trembles. Tu sais, on parlait de où Serge vient. Moi, je viens de Pointe-aux-Trembles aussi. J'ai passé mon enfance, mon adolescence là. Si on avait à cartographier Serge et moi, on était à une vingtaine de rues de distance. Évidemment, pas à la même époque, on s'en va. Mais ce coup de foudre là vient justement d'avoir un écrivain qui parle, qui utilise les mots pour décrire un milieu dans lequel j'ai grandi, puis qui est un secteur mal aimé historiquement de la ville, entre autres parce qu'il y a plein d'industries lourdes, des usines pétrochimiques, pétrolières dans ce coin-là, mais d'en parler avec une certaine magie, puis un émerveillement, puis une fierté, tu sais.
0: Mais c'était autant des mammouths laineux, c'est vraiment un livre qui fait le fil de sa vie.
1: Ouais.
2: Oui, donc c'est ça qui m'a propulsé à vouloir lire le reste, puis en cherchant quand il allait en reparler de ce lieu-là qui est proche de moi, qui fait partie de mon identité profonde, puis en même temps c'est de là que ça part, ça ouvre un paquet d'autres sujets.
1: Ah, je disais qu'il y a plusieurs personnes qui pourraient faire partie du fan club de Serge Bouchard. Il y a Pascal Monpetit, entre autres, à qui on a parlé en préparant le dossier, et elle a dit

0: pour moi, Serge, c'est l'incarnation de la différence entre le savoir et l'information. Aujourd'hui, c'est l'information. Qu'est-ce qui se passe aujourd'hui? Mais le savoir, c'est cumulatif, c'est sur la durée. Est-ce que vous êtes d'accord avec ça?
1: Ben oui, c'est magnifique, ça. Puis c'est la beauté de Serge aussi. T'sais, son œuvre est tellement considérable que moi, disons que c'est un parcours que j'ai entamé plus sérieusement, une route que j'ai entamée avec lui il y a peut-être une douzaine d'années, mais c'est une route qui est pas finie. T'sais. Il y a plusieurs de ses livres que j'ai pas lus. Évidemment, je me suis tapé quand même une quantité impressionnante d'archives pour mon film, mais il reste qu'il y en aurait d'autres à écouter. Donc c'est ça qui est intéressant. Moi, je le vois comme une, dans ma tête, c'est un peu comme une rivière. T'sais. C'est une espèce d'eau puissante mais douce qui coule sur nous puis qui nous polie tranquillement, pas vite. C'est l'image qui me vient.
0: Marie-Michel, on commence par où quand on veut lire Serge Bouchard?
2: Ben, je pense que Le Mammouth est une bonne suggestion, mais moi, j'avoue que je suis fascinée par son premier livre, Le Moineau domestique, parce que la plupart des thèmes qui va c'est un livre 1991, et la plupart des thèmes qu'il va développer plus tard dans ses autres livres, tout est là.
0: Donc, l'introduction était là, vraiment.
2: Ben, tu sais, en même temps, je pense peut-être que Le Mammouth laineux est plus accessible, parce que là, c'est vraiment toutes sortes de courts textes, ça va dans tous les sens, mais c'est comme s'il posait ses bases, puis qu'il avait comme... Tu sais, comme si c'était comme la base d'un arbre. Tu sais, tout est là dans Le Moineau, puis après ça, tu sais, il explore, puis il développe davantage, tu sais, à la fois son histoire personnelle, à la fois la question des Autochtones, à la fois toutes sortes de savoirs. Mais je le trouve très bien, ce livre-là. Puis moi, je l'ai découvert, je crois, je pense que je l'ai découvert après sa mort. Il y en avait des... Ouais, j'ai découvert après sa mort Le Moineau domestique, puis je fais que je sais pas.
0: Mais c'est intéressant aussi, c'est ça, de le lire plus tard et de voir que tout était déjà là.
2: Oui, tout était déjà là, ouais.
0: Les premières traces étaient là. Donc en compagnie de Marie-Michel Giguère, de Patrick Bossé, on parle de Serge Bouchard. Je vous le disais, la semaine prochaine, on va souligner le 5e anniversaire de son décès. Il y a Jean-Philippe Plot qui vous a préparé toute une semaine de programmation. Nous, on avait envie, entre autres, de s'intéresser quand même aux écrits. Marie-Michel Giguère, toi, t'as écrit un très beau texte sur Serge Bouchard, ça s'intitule « Le dernier humaniste ». Et je vais en citer un extrait, puis après j'aimerais ça qu'on en parle. Tu as écrit « Sa pensée en elle-même est une leçon d'ouverture. Surtout, elle s'inscrit en faux contre l'idée simpliste, voulant que la bienveillance aille de pair avec un optimisme béat. Serge, c'était un verdict dur sur la société, mais un regard doux sur les humains. »
2: Je suis encore 100% là, c'est-à-dire qu'il était capable de... c'est d'être très lucide par rapport à la société, mais il pouvait juger certains individus, des dirigeants, mais tu sais, il dit aussi dans un texte sur sa mère que comme toutes les personnes qui soignent, c'était un humain convenable. Tu sais, je pense qu'il pensait du bien de la très grande majorité d'entre nous, puis qu'il y avait beaucoup d'affection, il y en avait comme quelque chose de plus grand. Tu sais, puis c'est drôle parce que Jean-Philippe et lui, tu sais, des fois c'était l'anthropologie versus la sociologie, mais il était très sociologue aussi de ce point de vue-là, c'est-à-dire que le blâme, il le jetait pas individuellement. Puis je trouve que c'est une position intellectuelle qui est vraiment intéressante, puis en ces temps vraiment angoissants, je trouve que c'est une belle position d'aimer l'être humain, mais de pouvoir être critique de quelque chose de plus grand. Là.
0: Qui devrait lire Serge Bouchard en ce moment? On met ces livres-là entre les mains de qui, Patrick Bossé?
1: Ben, comme je disais tantôt, certainement les enfants, les ados. Moi, on a des élections provinciales qui s'en viennent à l'automne qui vient. Moi, j'aimerais bien ça qu'il y ait un petit sac cadeau là, pour tous les politiciens qui vont entrer en fonction, qu'il y aurait une série de livres de Serge. On pourrait inclure un billet pour mon film aussi. Ça serait fantastique. J'aimerais bien ça qu'ils viennent. En plus, à la SAT, il y a 120 poufs pour accueillir les gens. C'est à peu près le nombre de députés qu'il va y avoir à l'Assemblée nationale.
0: Exactement,
1: ça va me faire plaisir.
0: Et il y a une phrase, entre autres, je pense, qui était quand même importante. J'essaie de la retrouver. Tu disais par rapport à qu'est-ce qu'on peut, on veut protéger.
1: Ah ben oui, mais c'est parce que là, on s'était mis dans la discussion pré-émission à réfléchir sur qu'est-ce que ça serait un t-shirt de Serge Bouchard. Tu sais. Je trouve que ça, c'est un défi fantastique et difficile, je pense, parce que c'est un roi de la formule. Là. Donc, il y a tellement de phrases qui pourraient être écrites ou des petits mots. Tu sais, moi, juste son bonsoir, j'en porterais un chandail qui est écrit juste bonsoir dessus. Je trouverais ça super cool. Mais il y a une phrase du film que j'aime particulièrement où il parle de ses voyages sur la 117 au nord de Mont-Laurier. Puis là, il dit... Bon, au fil de mes voyages, je vois de moins en moins de rignots. Puis ce que je me

0: rend compte aussi, c'est qu'il y a de plus en plus de, comme il disait, des chemins de travers, du défrichage qui est fait pour l'exploitation forestière, puis arrive avec l'espèce de phrase choc, comme il y avait souvent en fin de ces courts textes, où il dit on peut pas détruire la nature puis la protéger en même temps. Puis moi, je trouve ça encore un magnifique t-shirt, d'avoir d'un côté une rangée d'épinettes, puis en arrière un paquet de troncs qui ont été tronçonnés. Puis ça aussi, ça ferait partie de mon paquet cadeau pour les futurs.
1: Non seulement on a la phrase, mais on a même le design graphique complet avec le réalisateur.
2: Mais il y a un univers visuel autour de Serge, le camion, le chapeau, la canne. Pour faire de la merch. Puis d'ailleurs, à cette question là en se préparant, vous avez posé, tu sais, il paraît que des fois des gens hésitent. Ah, non, telle personne n'aimerait pas ça qu'il y ait de la merch à son effigie. Serge, il adorerait ça.
1: Serge serait fier qu'on ait des produits Serge Bouchard.
2: Je pense qu'il y avait quelque chose de, tu sais, il boudait pas ces petits plaisirs là. Puis je pense que c'est ça qui faisait qu'il était si agréable.
1: Qu'est-ce que tu mettrais toi sur le t-shirt de Serge Bouchard?
2: Je trouve ça difficile. Mais il y avait cette phrase qui terminait un de ses éditos, puis il paraît que c'est une des seules phrases qui l'a vraiment ému aux larmes. C'était « Un jour, l'humanité viendra au monde ». Je trouve que ça le résume bien aussi.
1: Oui, on va en prendre beaucoup, des t-shirts comme ceux-là. Il y a plein de gens qui nous écrivent en ce moment. Julie de Murray Knights nous a écrit « J'ai découvert Serge Bouchard avec les remarquables oubliés. Les livres issus de cette émission immersive devraient être intégrés au cours d'histoire en cadeau aux nouveaux immigrants donnés à la naissance de tous les enfants du Québec. Sa voix nous berce, elle nous rend sensibles et intelligents. Je m'en ennuie. » Il y a Carl qui est un fermier bio du Lac-Simon en Outaouais. Il dit « Ensemençons nos jeunes avec les livres de Serge Bouchard. » Ghislaine de Rimouski: sa voix me manque, son regard sur notre monde actuel serait si précieux pour baliser la pensée. Les gens sont tellement attachés à cette voix-là, Marie-Michel, hein, tu le sais. Patrick, est-ce que tu assistes à la sortie? Les gens qui sortent de ton film immersif, là, ils sont dans quel état?
0: Je pense que les gens sont comme apaisés. C'est une rencontre qui est réactivée. Les gens, ils ont cette envie-là de reconnecter avec Serge. C'est quand même un 45 minutes assez intense où il y a juste sa voix à lui qu'on entend. Évidemment, il y a une mise en image qui accompagne tout ça, mais c'est l'objectif premier, tu sais, de travailler à partir de sa voix puis de la faire résonner dans le dôme puis d'écouter ses récits de voyage. Je pense qu'il y a cet effet-là d'apaisement. Moi, ce que ça me déclenche spontanément, ça, c'est de l'enracinement. Tu sais, c'est le seul mot que j'ai trouvé, là, qui ressemble à grounder, là. Mais tu sais, c'est dans une période comme on vit, là, où il y a tellement d'affaires qui bougent, les repères géopolitique, les changements climatiques. Pour moi, Serge, c'est un espèce de refuge qui fait que je m'enracine dans le sol, puis je sens qu'on peut comme affronter la tempête, là, si on veut.
1: Toi, tu as assisté à Marie-Michel? T'es allé voir?
2: Oui, je suis allée le voir. C'est très impressionnant. Puis je connais beaucoup, tu sais, j'ai réalisé plusieurs livres audio de Serge, fait que je connais beaucoup ses textes. Puis c'était quand même assez fascinant de voir comment tout ça faisait un ensemble super cohérent qui se tient.
1: Tu sais, alors que tu peux voir la course à pointe.
2: Je savais vraiment où tout ça, ben pas tout là, mais tu sais, beaucoup de choses beaucoup de choses venaient. Puis tu sais, ces images, tu sais, la route, tu sais, je veux dire, quand on dit que Serge aimait la route, c'était pas un euphémisme, là. Tu sais, des fois, en réunion, je me souviens, on était comme, ah, tu sais, on se voit dans deux jours, Serge, pour l'enregistrement, qu'est-ce que tu fais demain? Ah ouais, ma blonde, elle prend des vacances aux îles de la Madeleine, fait que je fais l'aller-retour pour aller la reconduire au traversier.
1: Oh mon Dieu!
3: C'est direct.
1: Donc, il aimait vraiment
2: ça, la route.
1: À ce point-là. OK.
3: Moi, j'ai vu le film aussi la semaine dernière, puis je confirme que je suis sortie de là en flottant. C'est un film magnifique, puis la voix de Serge m'a habité pendant un bon bout de temps après. Ça fait du bien.
1: Et donc, en ce moment, c'est présenté à la Société des arts technologiques. On vient d'annoncer que ça va être prolongé, hein, Patrick, c'est ça?
0: Oui, exactement. Prolongé jusqu'à la fin juillet.
1: Et ça sera aussi présenté à Sorel-Tracy.
0: Exactement, à Statera, qui est un dôme permanent, un peu comme celui qu'on peut trouver à la SAT. D'ailleurs, pour ceux que ça intéresse, il y a même des t-shirts. On a fait de la merch.
1: Bon, ça y est.
0: Il n'y a pas de gêne, là. Il y a des t-shirts du film avec le camion de Serge dessus. Alors, visitez-nous à la SAT.
1: Pour aller découvrir ces produits dérivés autour de Serge Bouchard. On est évidemment au cœur d'un fan club. On en sens et on entend beaucoup d'amour pour Serge Bouchard, mais il y a probablement toujours des angles morts. Lui-même aurait voulu qu'on les identifie. Marie-Michel, qu'est-ce qu'on a peut-être pu lui reprocher? Le fait qu'il raconte l'histoire des peuples auxquels il n'appartenait pas.
2: Oui, mais...
1: Qu'est-ce qu'on peut dire de ça?
2: Ben, je pense que Serge aurait pas démarré la carrière. Tu sais, je pense qu'il était très conscient de ça lui-même. Il aurait pas démarré cette carrière-là maintenant. Mais je
1: au
2: pense
1: moment où on a des Mélissa de Molène, oui, des gens qui prennent la parole.
2: On aurait pu

0: besoin de cette partie-là, mm-hmm. peut-être, de sa carrière, mais je pense que ça avait du sens dans les années 90 quand il fallait que ce, tu sais, je pense qu'il fallait que ce soit Serge et pas Mélissa, peut-être, mm-hmm. qui aille parler aux policiers pour leur expliquer comment changer certaines pratiques.
1: T'sais, parce qu'il allait jusque-là, je sais pas si les gens sont conscients de ça, mais donc il allait carrément faire des conférences ouais. Dans les milieux, même corpo, là.
0: Oui, oui.
1: Pour éduquer les gens.
0: Oui, oui, oui, c'est ça. Fait que, tu sais, je pense que cette partie-là de sa carrière avait du sens à cette époque-là. Mm. Tu sais, je pense qu'il y aurait, il avait déjà commencé vraiment à laisser le, tu sais, à passer le flambeau à d'autres. Mais, tu sais, je pense que quand même, il s'intéressait à toutes ces questions-là à une époque où, tu sais, c'était
1: personne
0: pas sexy, puis personne d'autre en parlait, tu sais.
2: Mais c'était quoi qui l'avait mené, lui, de Pointe-aux-Trembles aux Premières Nations? C'est, où a été le premier nœud, là?
0: Vraiment, dans l'enfance, puis je pense que, au Collège du Mont-Saint-Louis, vers 12 ou 14 ans, il est tombé sur un vieux livre d'anthropologie, puis il a vraiment eu la piqûre. Puis il y avait une vraie passion, là, pour les livres anciens, oui. puis pour l'histoire okay. de tous ceux qui nous ont précédés. Puis on dirait que rapidement, il a comme pris leur
2: sa
0: bord.
2: Cause. C'est devenu sa cause.
0: C'est devenu sa cause, mais je pense qu'il était fâché aussi. T'sais. Puis avec la mère anticléricale, je pense qu'il était un peu fâché contre la version de l'histoire qu'on nous racontait. Il avait l'impression qu'on était collectivement berné, puis il avait comme envie de rétablir ça. Là.
1: D'ailleurs, Le peuple rieur, là, c'est un essai à lire vraiment dans l'œuvre de Serge Bouchard. Merci beaucoup, Marie-Michèle Giguère. Merci beaucoup, Patrick Bossé.
2: Merci.
1: Donc, il y a tellement de choses. Il y a une réédition du dernier essai de Serge Bouchard, La prière de l'épinette noire, avec une préface de Jean-Philippe Plot qui paraît aujourd'hui même chez Boréal Compact. Je vous le disais, la semaine prochaine, programmation spéciale. Allez écouter ça sur Ice Première, sur Radio-Canada Audio, piloté par son ami Jean-Philippe Plot. Et on va réécouter les livres audio également que tu as réalisés, Marie-Michèle Giguère. Donc, il y a entre autres Un café avec Marie, Le peuple rieur, La prière de l'épinette noire. Et à l'hiver prochain, une conférence poétique, sa déclaration d'amour, donc basée sur l'œuvre de Serge Bouchard va être présenté à la Bordée. C'est Denis Bernard qui va prendre parole. Et donc, c'est une création de Michel Nadeau, La Bordée à Québec. Dans un instant, on se questionne, on reste en fait dans les mêmes questions, on se questionne sur le sens de la vie avec Rose-Marie Charest qui a été inspirée, entre autres, par Michel Rivard.

0: C'est Nathalie Ndongo qui est à la programmation musicale cette semaine, l'animatrice de l'émission The Bridge chez nos collègues de CBC. Elle vient de nous faire jouer la pièce Espoir de Karaba et Mopao Moumou. Elle dit qu'elle aime bien la musique de cette Montréalaise qui est d'origine congolaise, qui habituellement fait de la musique en anglais. Et là, quand elle a entendu cette chanson-là en français, elle avait très hâte de la découvrir, donc avec Karaba, qui est une DJ. Nathalie Ndongo, donc, qui sera avec nous vendredi pour nous parler de tous ces choix musicaux de la semaine qui nous font déjà voyager. Il y a plein de gens qui nous écrivent pour réagir au fan club autour de Serge Bouchard. Il y a Christine Robitaille et Jonathan Cossette qui nous ont écrit au sujet de sa présence à la commission Vient. Là, c'est quand même rare que les gens parlent comme ça autant d'une commission Vient. Mais même Pascal Montpetit, dans ses notes, nous avait dit il faut aller réécouter ça. C'est un très long passage. Je pense que c'est plusieurs heures. Et il a vraiment remis à l'heure, il a mis les pendules à l'heure sur la condition des Premières Nations. Il a dit, entre autres, au Canada, il y a la commission Vérité. Et si on dit dans ce titre Vérité, c'est qu'il y a eu énormément de mensonges avant. Alors, faut insister. Donc, il paraît qu'on peut encore trouver ça.
1: Oui, les gens, je pense que c'est sur YouTube.
0: Bon, un petit projet de vacances. Allez réécouter les 8 heures de Serge Bouchard qui témoigne. Il y a également Jacinthe de Passepébia qui nous a écrit, ouf, un jour l'humanité viendra au monde. L'émotion m'a envahi en une milliseconde. Je veux ce T-shirt. Va falloir le faire, Marie-Michel Giguère.
1: Marie-Christine Lévesque, hein, venait de Passepébia.
0: Oui, ouais. On la salue aussi, sa mémoire.

0: La semaine dernière, le grand Michel Rivard lançait son spectacle « Après, on va où? » qui voyagera partout au Québec pendant la prochaine année. Notre collaboratrice, la psychologue, conférencière et pansement spirituel sur nos blessures, Rose-Marie Charest l'a vu pour nous. Ah, ça, c'est notre toune d'ailleurs. Rose-Marie, on l'aime beaucoup toutes les deux, l'homme qui me ressemble. Donc, « Après, on va où? » Déjà, ça, c'est un grand questionnement. Mais ça nous amène à la recherche de sens. Là. Comment on fait ça?
1: Tout à fait. Mais quel moment extraordinaire, parce que, vous savez, des fois, on voit un spectacle pour le plaisir d'aller regarder un spectacle, parce que, et bien sûr, il y a ça. Mais quand je disais tout à l'heure, c'est comme une conversation, et je dirais une conversation qu'on n'a plus. Moi, quand je suis sortie de ce spectacle-là, je me suis dit, hey, le temps de la cafétéria à l'Université de Montréal, où est-ce qu'on se demandait d'où on vient, on s'en va où? Mm-hmm. Où est-ce qu'il est rendu ce temps-là? Où? Parce qu'on est tous en recherche de sens, mais on n'en parle pas. Je trouvais d'ailleurs que Serge Bouchard soit, la mémoire de Serge Bouchard soit à l'émission aujourd'hui. Quand j'ai vu ça, j'étais tellement contente. Parce que Serge Bouchard, il n'y avait pas que des connaissances qu'il transmettait. Il transmettait constamment une curiosité, une recherche de sens. Avec, et c'est ça que je trouve fascinant, avec le sentiment que ce sera jamais fini.
0: C'est ça. On n'a pas la réponse non plus, évidemment. Mais la recherche de sens, là, c'est un besoin psychologique,
1: oui,
0: Rose-Marie.
1: C'est un besoin psychologique. On a un besoin d'unité. Or, l'unité, c'est pas la platitude. L'unité, c'est le sens. C'est, il y a une trame. Il y a une trame de fond. J'étais assise à la cafétéria tantôt ici à Radio-Canada, puis on voit le pont Jacques-Cartier. Et je me suis dit, si la vie, c'était moment par moment, là. Tu sais, je suis juste là, je vois le pont Jacques-Cartier avec des autos dessus, puis des autos en avant qui arrivent à Radio-Canada. Ce serait pas la vie. La vie, c'est parce que ça bouge tout le temps. Et quand ça bouge tout le temps, ben, si on veut être satisfait de quelque chose, il faut trouver la trame de fond. Et bien sûr, la question, on va où après? Il n'y a pas grand monde qui se la pose pas, quelles que soient nos croyances. Tu sais, c'est rare qu'on a la croyance fondamentale une fois pour toutes, là. Il a osé la poser, puis je pense que dans la salle, c'est comme une conversation où on est tous silencieux, mais en dedans de nous, ça fait comme on en parle.
0: Ouais, puis je suis pas tout seul, puis il y a quelqu'un aussi qui pense à ça. Il y a un autre extrait, je pense qu'on voulait entendre, c'est Magnolia. Je sais pas si vous voulez ajouter quelque chose avant qu'on y aille.
1: Ben, je vais ajouter quelque chose, oui, parce que le Magnolia, c'est un arbre extraordinaire pour une raison, qui est que il est magnifique.
0: En ce moment.
1: Et en ce moment.

ailleurs. Il est magnifique pendant 2 semaines. Mm. Moi, j'ai une belle histoire d'amour avec un magnolia parce que mon conjoint décédé avait planté un magnolia devant la clinique. Et je vais encore le voir et je vais le voir avec mes petits-enfants. Le magnolia fleurit 2 semaines par année. Et on l'aime pendant 52 semaines. Si on l'a vu fleurir, on continue de l'aimer, comme dit Michel Rivard, qui dit, c'est un arbre plate pendant 50 semaines, mais il est important. Et c'est ça aussi, quand avoir espoir en la vie, c'est ça.

0: Donc, dans ce spectacle de Michel Rivard, il y a des chansons, mais c'est un théâtre musical. Donc, il y a des monologues entre les pièces qui sont toutes brodées autour de ce thème-là. Puis, tu sais, on disait, on parle plus nécessairement de ça, mais c'est que on a tellement peur quand il y a de l'incertitude. Puis, il n'y en a pas vraiment de réponse à la recherche de sens, Rosemary.
1: Non. Ceux qui ont une réponse définitive à la recherche de sens, de façon générale, nous emprisonnent. De façon générale, et ça va être une secte ou une attitude très radicale par rapport à une religion ou par rapport à une politique. Bon. Vous savez, quand on dit le plaisir, c'est le voyage, parce que c'est drôle, tout à l'heure, vous parliez de Serge Bouchard, qui aimait tellement faire de la route, puis vous allez parler de la marche. Bon, que le plaisir, c'est le voyage. Le jour où on est capable de réaliser que la piste de réflexion, c'est déjà une réponse très, très riche. D'être ensemble à se poser des questions, d'avoir la culture. J'ai beaucoup pensé à l'émission ici pendant, parce que quand on dit restera toujours la culture, il restera toujours des gens qui ont réfléchi avant nous, sur qui on peut prendre appui pour poursuivre notre propre réflexion. Et nous serons toujours invités à laisser nos propres réflexions pour que les autres peuvent poursuivre plutôt que de leur dicter quelque chose.
0: Et ça, on peut faire ça à tout âge. Parce que là, évidemment, on comprend que Michel Rivard, il est peut-être plus au crépuscule qu'au début de sa vie. Mais c'est des questions qui peuvent nous habiter à
1: Absolument.
0: Tous les âges.
1: Il dit une chose dans le spectacle. Il dit, quand j'avais 18 ans, j'ai réalisé que j'allais mourir. J'ai écrit des chansons. Mmh. Moi, j'ai aimé ça. Hein? Mmh. C'est, on a un jour, on s'assoit pas là pour dire, comme je vais mourir, je vais faire ça. Mais c'est un peu ça qui nous mène dans nos réalisations, dans nos liens qu'on crée avec les autres, dans notre désir d'enfant, dans notre désir de poursuite de la vie. C'est, on sait bien que nous, on sera pas toujours là. Il y a quelque chose de nous. Se réaliser, c'est ça. Mais c'est sûr que vieillir, là, faudrait arrêter de se rencontrer. Moi, j'ai exactement le même âge que Michel Rivard, là. Faudrait arrêter de se rencontrer juste pour dire j'ai mal aux genoux, c'est effrayant, j'ai des rides, puis c'est effrayant, je vieillis, puis se dire j'ai le privilège d'avoir du temps et d'avoir une vue d'ensemble pour réfléchir à la vie, ce que je n'avais pas à 40 ans. Donc, il faudrait commencer à en profiter davantage plutôt que d'être dans l'autocritique. Hier soir, quelqu'un me posait une question sur comment prévenir l'âgisme, et je disais, il faut commencer par le prévenir soi-même. Il faut arrêter soi-même d'être critique par rapport au vieillissement.
0: Rosemary, ça fait toujours tellement bien d'entendre votre voix. Le spectacle de théâtre musical, donc après on va où, de Michel Rivard, va se promener un peu partout au Québec jusqu'en mai 2027. Vous pouvez aller sur le site web de Michel Rivard pour avoir toutes les dates. L'album également est disponible pour méditer là-dessus. Dans un instant, on va prendre une marche métaphorique à travers le documentaire « À pied ».

Jamais fait l'amour de Rachel Gentil dans la programmation musicale de Nathalie Ndongo. Il y a Rachel A qui nous a écrit hier à la même heure. Nos liseux vous parlaient du roman Les grues volent vers le sud. Hélène Mercier et Michel Jean ont beaucoup aimé ce roman qui paraît cette semaine en librairie. Rachel nous écrit donc merci pour le segment sur ce livre. Je viens de le réserver dans une bibliothèque. Je suis la 250e. Patience, Rachel.

0: Ma prochaine invitée est une documentariste et artiste de réalité virtuelle. Si on faisait jouer la trame sonore de sa vie, on entendrait le Buena Vista Social Club qui tournait en boucle pendant la crise du verglas ou encore le mythique I Feel Love de Donna Summer qu'elle réserve pour ses funérailles. Mais on a choisi de la recevoir au son d'une musique qui accompagne son documentaire qui s'intitule À pied. Valie Fugulin, dans ce film-là, tu nous invites à réfléchir à notre rapport à la marche. Ce film-là, À pied, ça a été d'abord créé après une idée originale de Raphaël Ettoré. À quel moment, toi, t'arrives dans ce projet-là, Valie?
1: Raphaël, pendant la pandémie, se remet d'un deuil très difficile et il tombe en amour avec la marche et réalise comment ça lui fait du bien. Et Raphaël, étant un artiste multidisciplinaire très passionné, il dit « faut qu'on fasse un film pour partager ça avec les gens ». Mais il n'avait jamais fait de film, donc il appelle mon producteur, qui m'appelle. Et comme je vous ai dit tout à l'heure, je me demande un peu, est-ce qu'il y a tant de choses à dire que ça sur un acte si simple? Et finalement, je lis sa recherche de 160 pages. Et je me dis, ben moi-même, je tombe en amour avec le sujet. Parce que c'est bien au-delà du sport de papy ou de mamie, comme on peut des fois le décrire. Ça a des implications sociales, philosophique, psychologique, ça nous réunit, ça nous permet d'habiter le monde autrement. Donc, je tombe en amour avec le sujet, je deviens une marcheuse, je fais le film. En tout cas, en résumé rapide.
0: Ta vie a changé.
1: Ben, pour le mieux. Je veux dire, j'étais déjà une marcheuse, mais c'est comme si j'ai pris conscience de tout ce que ça pouvait amener à nos vies. Ouais. Puis je trouve que ça s'intègre pas mal dans la discussion qu'on avait aujourd'hui.
0: Mais absolument, toute cette heure de radio se répond. Le nerf de la guerre en documentaire, Valie Fugulin, c'est de trouver les personnages, de trouver les protagonistes. Parce que c'est beau une recherche de 160 pages, mais c'est pas nécessairement incarné. Comment est-ce que tu y es arrivée? Parce que les personnages sont vraiment fascinants.
1: Merci. Ils ont été parfois très difficiles à trouver. En fait, je voulais que ce film ne soit pas un film scientifique ni moralisateur. Mmh. Vous devez marcher 10 000 pas, on est tout le temps dans l'injonction. Oui. Vous devez faire ci, ce serait mieux pour vous. C'est pas ça du tout. On voulait des gens ordinaires, entre guillemets, simples, qui marchent pour des raisons très différentes les uns les autres. Mmh. Et quelques

0: de scientifiques passionnés de la marche qui venaient renchérir. Donc, la seule chose qu'ils ont en commun, c'est d'être extrêmement passionnés de la marche. Mais il y en a qui marchent 100 pas par jour, puis il y en a d'autres qui marchent peut-être plus. Mais l'idée, c'était qu'ils nous fassent, qu'ils incarnent chacun un angle du sujet. Donc, leur amour pour la marche est très différent. Il y en a qui marchent pour aller à la rencontre des autres. Il y en a qui marchent pour s'exprimer. Mmh. Il y en a qui marchent pour exprimer une identité de genre. Fait que, tu sais, chacun, c'est un kaléidoscope. Oui. Chacun des 12 protagonistes nous fait tomber en amour un peu avec un angle différent de la marche.
1: Et mon personnage préféré, c'est cette dame. Elle est au Japon, hein, c'est ça?
0: Oui, Madame Yamada.
1: Parle-moi de
0: elle
1: Madame Yamada.
0: Elle a été, donc, ouais, excuse, pour revenir à la question, il y en a qui se sont imposés, comme le mime à Venise. Mmh. Moi, je le connaissais. Je l'avais rencontré au début des années 2000, en voyage. Marie-Isabelle, femme trans, je l'ai rencontrée dans un autre projet.
1: Donc, une femme trans qui apprend à marcher avec des talons. Vous
0: oui,
1: comprenez à quel point
0: veut devenir,
1: ça devient important d'avoir cette démarche.
0: Des marches féminines dans lesquelles elle se réapprend à marcher, chose qui est presque impossible à faire parce qu'on est avec une démarche. Mais d'autres personnes, comme Madame Yamada, on l'a cherchée pendant tellement longtemps. C'est comme chercher une aiguille dans une botte de foin.
1: Mais
0: et tout le monde
1: qu'est-ce
0: marche.
1: Que vous vouliez qu'elle incarne?
0: En fait, je voulais un personnage, une personne qui incarne la longévité, mais qui aurait vécu dans un environnement sans voiture. Pas mal toute sa vie. Parce que ça modifie comment notre corps et notre cerveau et notre vieillissement est en lien avec la marche dans notre vie. Je me suis dit, ça serait vraiment cool d'avoir quelqu'un, mettons, qui a grandi, qui a vécu toute sa vie à Venise, pas de char, qui a marché toute sa vie. Fait que là, on l'a cherché à Venise. J'avais un ami à Venise qui a fait les rues. On l'a cherché dans des villages en haut des montagnes où il n'y a pas beaucoup d'auto. T'sais, j'ai cherché partout. Puis finalement, on allait au Japon pour rencontrer le roboticien qui conclut le film. Et j'ai dit, OK, bon, là, il faut qu'on la trouve au Japon. On m'avait parlé des quartiers de Tokyo piétons. Et notre recherchiste terrain a dit, ah ouais, j'ai un ami fleuriste là, du primaire. Là. Un gars là, qui a une shop sur une rue piétonne comme ça. Il a appelé son ami fleuriste qui a dit, oui, il y a une dame qui vient toutes les semaines. Elle marche tout le temps. Elle parle à tout le monde. Elle se fait des amis. J'ai dit, c'est elle.
1: Et là,
0: elle est extraordinaire.
1: Et donc, elle fait partie d'une patrouille.
0: Oui, ils sont trop adorables. Parce qu'en fait, Madame Yamada, ce qu'elle explique, c'est que quand sa mère est décédée, elle avait peut-être 70 ans, elle a eu un grand trou dans son cœur, puis elle a décidé de marcher pour essayer de surmonter un peu son deuil. Et elle s'est rendue compte qu'elle allait mieux physiquement, mentalement. Elle dit, avant, je voyais pas les fleurs. Les fleurs de magnolia, peut-être. Elle dit, avant, je voyais pas les fleurs, je voyais pas les changements de saison. Et j'ai commencé à me faire des amis. Parce que marcher, c'est un lien social. Mm-hmm. Et on s'en rend pas compte, mais dans les villes où on ne marche pas, il y a beaucoup moins d'interactions sociales. Donc là, ils se sont formés une patrouille, mais ils sont des nonagénaires. Puis là, c'est parce qu'il y a eu un cambriolage, genre il y a 20 ans. Un. Alors, c'est Tokyo. Puis là, ils se sont dit, on va patrouiller les rues. Mais là, elle dit finalement, finalement, on se parle beaucoup. On se dit des choses qu'on n'arriverait pas à se dire autrement. Puis, ça fait 20 ans qu'ils marchent à la même heure avec leur petit dossard, puis leur petite casquette.
1: Donc, la patrouille, c'est un prétexte, en fait. C'est un club social à travers la marche.
0: Mais oui, puis s'il y avait un vrai cambrioleur, je pense pas qu'il y aurait peur.
2: Non, hein?
0: Mais il y a des personnages comme ça qui sont arrivés comme des miracles. Puis on les aime, je les aime tous.
1: À l'émission, on reçoit souvent des artistes qui disent que lorsqu'ils ont des blocages, c'est en marchant que ça arrive.
0: Ouais.
1: Comment est-ce qu'on va l'expliquer, ça?
0: En fait, ça a été prouvé scientifiquement. On le savait intuitivement, mais il y a une scientifique qui est pas dans le film, là, finalement, mais elle a mesuré, Marie-Léo Pezzo, qu'une marche de 8 minutes, qu'elle soit intérieure ou extérieure, augmente notre créativité de 60% pendant 8 minutes. De plus. Fait que si tu marches 30 minutes, tu augmentes pendant 30 minutes. Donc, les gens qui ont le syndrome de la page blanche ou de peu importe, on peut aller marcher. C'est maintenant prouvé scientifiquement que ça nous aide à résoudre des problèmes. C'est pas nécessairement des problèmes créatifs, mais...
1: Mais il y a plein de parents qui nous écoutent en ce moment. Ouais. Une petite marche, là. Hein?
0: Oui.
1: Des fois, là, quand tu sens que ça monte la pression.
0: Avant le match des Canadiens, après le match des Canadiens. En fait, c'est ça, il y a toutes sortes de bienfaits, mais encore une fois, le film est pas une injonction de marche parce que si, marche parce que ça. C'est vraiment de retomber en amour avec un geste qui t'invite à ralentir aussi, puis à habiter le monde autrement. Parce qu'on est fait pour vivre à 5 km/h. Tu sais, on a évolué pendant des milliers d'années pour vivre à cette vitesse-là. Et quand on est plus lent que ça, c'est-à-dire

0: en même temps.
1: Ouais.
0: Fait que tu parles pas toujours ouais. exactement à la même personne.
1: Des choses difficiles. Mais il y a aussi des gens qui s'expriment par la marche.
0: Mmh. Ouais.
1: On a des gens dans le film qui, ben, comme Louise Lecavalier, qui parle de la marche comme une danse. Donc, en tout cas. Mmh. Ça fait un tour assez complet, je pense, du sujet.
2: Valie, tu as aussi réalisé auparavant Tupperware, la recette du succès.
1: Oui.
2: Un autre documentaire que tu as fait. Tu fais aussi beaucoup, tu es une adepte des arts interactifs. Tu as présenté l'an passé au RDM Trace, qui est un documentaire interactif en réalité virtuelle. Je pense que Patrick Bossé l'a vu, sur le processus du deuil. C'est quoi le lien entre tous ces projets-là pour toi?
1: Moi, j'aime les projets, les sujets qui relient l'humain de manière fondamentale. Donc, c'est peut-être pour ça que j'aimais tant Serge Bouchard. C'est donner du sens. On est tellement atomisé, c'est difficile en ce moment. On est comme, pourquoi on s'aime, pourquoi on s'aime pas. Mais je trouve que d'aborder des sujets qui nous relient tous, comme le deuil, un projet que j'ai travaillé avec Stéphane Crête. Enfin, ces sujets-là, je trouve, nous permettent de réaliser qu'on est tous des êtres humains puis qu'on partage des choses fondamentales entre nous.
2: Et tu dis, l'artiste en soi est pas intéressant. C'est le monde qu'il nous transmet qui est intéressant.
1: Mais comme documentariste, c'est sûr que j'aime être à l'écoute des gens. Mmh. C'est ma matière première, c'est mon bonheur. Puis je trouve que, bon, des fois, on met trop d'emphase sur les artistes eux-mêmes, mais c'est le monde qu'ils captent pour nous et la parole humaine qu'ils captent.
0: Mmh. Et qui transmettent.
1: Et qui transmettent. Oui, c'est ça, c'est ma mission, c'est de transmettre la parole des gens ou, enfin, les histoires des gens.
2: Mais on invite les gens donc à aller découvrir ce film-là, À pied, donc, qui prend l'affiche le 8 mai prochain, Marcher jusqu'au cinéma. Il va être, entre autres, à l'affiche au cinéma Beaubien à Montréal, mais également à Québec, à Trois-Rivières et à Sherbrooke. Merci beaucoup, Valie Fugulin. Donc, je rappelle le titre de ce documentaire, À pied.
1: Merci.
2: C'est là-dessus que se termine l'émission. On se donne rendez-vous demain dès 13h30, entre autres, avec des suggestions littéraires de Christine Lebrouillet et Jérémy Laniel.
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8: Bonjour, ici Karine Matheux. Voici les informations. Marc Carney et Christine Fréchette seront à Mirabel cet après-midi pour annoncer l'achat de 150 appareils A220 d'Airbus par la compagnie aérienne AirAsia, une compagnie à bas prix basée en Malaisie. La valeur de cette transaction pourrait atteindre 14 milliards de dollars. Le gouvernement du Québec a investi plus de 2 milliards de dollars dans le programme A220, dont il est actionnaire à hauteur de 25%. Christine Fréchette a présenté hier les 5 grandes priorités pour son gouvernement lors du discours inaugural de la nouvelle session parlementaire à Québec. La nouvelle première ministre québécoise veut se concentrer sur le coût de la vie, l'économie, les infrastructures, les services et l'identité. Elle promet notamment de créer plus de places à faible coût en garderie et d'octroyer plus de pouvoir aux villes pour la construction de logements abordables. Voici les réactions des chefs du Parti libéral du Québec, Charles Milliard, du Parti québécois, Paul Saint-Pierre Plamondon et du Parti conservateur du Québec, Éric Duhaime.
9: Je ne sais pas trop s'il faut rire ou pleurer là, parce qu'on nous vend un discours de renouveau alors que c'est tout le même monde qui était dans la salle sur les banquettes du gouvernement. Alors, je pense que les Québécois sont pas dupes là-dessus. Et dans le fond, la première ministre nous demande plus de temps pour réparer des problèmes qu'ils ont eux-mêmes causés en matière d'économie, d'infrastructure, de logement, d'identité.
10: Ce qui me frappe, moi, aujourd'hui, c'est que on fait semblant qu'il n'y a pas eu 8 temps de caquisme. Et on demande d'imaginer ce que serait 4 autres années.
11: Pour nous, quand je l'entends dire qu'elle veut, par exemple, améliorer là, la qualité de vie des gens en faisant face à la hausse du coût de la vie, à trouver des mesures concrètes pour laisser plus d'argent dans les poches des familles québécoises, pour moi, c'est de la musique à mes oreilles.
8: La session parlementaire ne durera que 5 semaines. Une enquête de Radio-Canada révèle qu'une partie des failles de cybersécurité ne seront pas comblées lors du lancement du dossier santé numérique dans 3 jours. Les sources impliquées dans le projet informatique s'en inquiètent, mais Santé Québec se fait rassurante. Voici ce qu'a appris Thomas Gerbet.
12: L'un des responsables du dossier santé numérique nous a résumé la situation avec une métaphore.

0: de cuisine. Selon lui, on s'apprête à sortir les biscuits du four avant qu'ils soient cuits. En bref, on n'est pas complètement prêt en ce qui concerne la cybersécurité. Nous avons pu valider cette information avec des documents et 5 autres sources confidentielles. En coulisses, le malaise est palpable, car les risques sont connus. Les scénarios catastrophes ont été identifiés par la firme Deloitte, le vol de données médicales, des failles d'authentification ou encore des attaques par rançongiciel. Nous avons découvert que la mitigation de ces risques n'est pas complétée à 100%. Certaines mesures sont planifiées pour après le lancement du 9 mai. Des plans de cybersécurité étaient même encore l'objet de débats en début de semaine. Mais Santé Québec n'a pas l'intention de reporter encore une fois le lancement du DSN. La société d'État assume ce qu'elle appelle un risque résiduel. Elle affirme que ce risque est réduit à plus de 90%. Lundi, la première ministre Christine Fréchette a autorisé le lancement du projet en affirmant avoir obtenu toutes les garanties nécessaires pour la sécurité des soins et des données. Ici Thomas Gerbert, Radio-Canada, Montréal.
1: La Fédération des communautés francophones et acadiennes du Canada salue la nomination de l'ancienne juge à la Cour suprême du Canada, Louise Arbour, au poste de gouverneur général. La FCFA souligne notamment sa maîtrise des deux langues officielles et sa longue feuille de route, tant au pays qu'à l'international. Louise Arbour deviendra la 31e personne et la 6e femme à occuper cette fonction. Liane Roy est la présidente de la FCFA.
2: Le Canada est un pays bilingue et pour nous, des postes de cette envergure doivent être bilingues. C'est toujours bon d'avoir une femme dans ce type de poste-là. Ça aussi, ça envoie un message à plusieurs pays, parce qu'on sait que les femmes sont pas toujours reconnues dans plusieurs pays. Donc ça aussi, c'est très important de reconnaître qu'elle soit une femme, qu'elle soit francophone et bilingue.
1: Louise Arbour remplacera Mary Simon à titre de représentante de la couronne canadienne dès cet été. De nouvelles critiques de Donald Trump envers le pape Léon XIV pourraient compliquer la visite du chef de la diplomatie américaine Marco Rubio au Vatican cette semaine. Dans une entrevue avec un balado-diffuseur conservateur hier, le président américain a déclaré que le souverain pontife ne voit pas comme étant un problème la possibilité que l'Iran ait l'arme nucléaire. Le mois dernier, il avait aussi qualifié le pape de faible face à la criminalité et de nul en matière de politique étrangère. Marco Rubio, un catholique pratiquant, doit rencontrer le pape jeudi, ainsi que le secrétaire d'État du Vatican et la première ministre italienne, Giorgia Meloni. Un important changement attend les téléspectateurs au téléjournal de fin de soirée sur les ondes de Radio-Canada. L'animatrice Céline Galipeau en quittera l'animation dès la fin de la présente saison, après 18 ans à la barre de ce grand rendez-vous. Arrivée à Radio-Canada en 1984, Céline Galipeau a notamment été correspondante pour le réseau public à Toronto, Moscou, Paris et Pékin. Elle a ensuite pris la relève de Bernard de Rome comme chef d'antenne du téléjournal en janvier 2009. Céline Galipeau ne prend toutefois pas sa retraite pour autant. À compter de l'automne, elle animera une toute nouvelle émission hebdomadaire sur l'actualité internationale. Le nom de celui ou de celle qui lui succédera à la barre du téléjournal sera communiqué ultérieurement. Voilà, c'était les informations.
3: Je ne sais pas si ici, il y a des gens qui connaissent le test du polygraphe. Hein, on a tous vu ça à peu près dans les films. On pense que c'est né avec la technologie. Moi, en tout cas, bien honnêtement, avant de lire aujourd'hui un dossier de recherche sur un peu l'histoire du polygraphe, je pensais que c'était relativement jeune, cette affaire-là. Eh bien, non! Il paraît que on est 1000 ans avant Jésus-Christ et il y a un papyrus qui indique probablement ce qui est la première recension d'un test de polygraphe. Et selon ce papyrus, on voulait faire passer un test de polygraphe à une personne, en fait, qui voulait empoisonner. Et là, on essaie de donner des techniques pour savoir si cette personne-là est en train de tenter de t'empoisonner. Alors, première chose, alors j'espère que prenez des notes, ça pourrait toujours servir. Son visage va probablement changer de couleur. Deuxième chose, cette personne pourrait éventuellement frotter la racine de ses cheveux avec des doigts. On vient d'identifier davantage de gens, hein? Ouais. Troisième chose, cette personne a l'air de vouloir quitter les lieux. Mm-hmm. Et l'autre, là, je pense qu'on a beaucoup, beaucoup de coupables potentiels. Si cette personne frotte son gros orteil sur le sol, vous prenez vos jambes à vos coups et vous sortez. Et ça, c'est un des nombreux exemples dont on va parler ce soir à Moteur de Recherche.

Et ce soir, moteur de recherche, on répond à vos questions en sciences, santé, technologie, environnement, consommation. Où en sont rendues nos connaissances à propos des PFAS? On va vous parler des dernières recherches à ce sujet. Sujet éminemment important, on le sait. Pourquoi la foudre? Moi, j'aime beaucoup cette question-là. Pourquoi la foudre, ça tombe pas, tu sais, ligne droite? Parce que là, on s'entend, il y a pas beaucoup d'obstacles. Ça part du nuage, ça s'en va à terre. Ligne droite, n'est-ce pas? C'est jamais en ligne droite. Pourquoi ça? On va parler des eaux de lavage des cultures maraîchères. Vous savez que les cultures maraîchères génèrent beaucoup de pollution. Comment traiter les eaux de lavage de ces cultures-là? Et peut-on tricher au test polygraphique?

0: monde, public en délire, qui nous écoutez en prenant votre chien, en lavant vaillamment votre vaisselle avec les enfants. Et partout où que vous soyez, quoi que vous fassiez. On a un balayeur de rue qui nous a écrit récemment et il balaye les rues. Je crois qu'il nous écrivait de l'Assomption. Alors, s'il est à l'écoute, ben merci de rendre nos villes plus propres en écoutant Moteur de Recherche. C'est un honneur de vous savoir à l'écoute. Ce soir, autour de cette table, elle devient chaque jour un peu plus une spécialiste des PFAS, Karine Bonnand. C'est vraiment un sujet qui vous intéresse, là, la semaine verte depuis longtemps. Là.
1: Oui, ça me plaît beaucoup, en effet. Ouais. En plus, c'est un petit peu à la mode, on va le dire, là. Donc, il y a toujours de quoi se mettre sous la dent.
0: C'est tellement important d'en parler.
1: Vraiment.
0: Absolument, oui. Alors, on a aussi Caroline Boudou. Bonsoir, Caroline.
2: Bonsoir, Mathieu.
0: Qui, chaque jour, chaque fois qu'elle vient ici faire reculer notre ignorance dans le domaine des photons et de l'électricité et de toutes sortes de phénomènes optiques.
2: Un petit éclair de lumière.
0: Un éclair de lumière. C'est vraiment assez fascinant, vous allez voir, de comprendre qu'est-ce qui se passe avec un éclair qui s'en va tout croche.
2: J'ai eu un coup de foudre pour la question.
0: Ah là là, c'est incroyable. Faites attention, vous allez puiser vos jokes. On a Véronique Raymond qui parle encore une fois à une femme extraordinaire, chercheur, qui est spécialisée dans le domaine de l'eau.
3: Effectivement, vraiment, c'était hyper intéressant. On pense pas à ce qui se passe avec nos légumes avant qu'ils arrivent dans notre assiette.
0: Ouais. Et ça crée beaucoup de pollution.
3: Ça crée énormément de pollution. Puis, il y a des problèmes passés qui reviennent. Hein, parce qu'on fait bouger des pesticides qui sont déjà dans le sol.
0: Ben oui. Comme s'ils n'avaient pas assez des PFAS.
3: Exact.
0: En studio avec nous, on est très heureux de l'accueillir. Il s'appelle Vincent Denot. Il est professeur adjoint à l'école de criminologie, chercheur au Centre international de criminologie comparé à l'Université de Montréal. Bonsoir, Vincent.
4: Bonsoir.
0: Vincent, c'est très drôle cet exemple-là du papyrus. D'ailleurs, moi je lisais ça puis je me disais, vous savez, on a beaucoup des images des images d'Épinal de l'époque médiévale. On voit des gens tenter de s'empoisonner. Là, vous savez, avec le poison dans la bague et tout ça. Je ne sais pas si c'était une méthode qui pendant longtemps a eu cours, mais le papyrus et l'empoisonnement, moi je ne connaissais pas ça. Et c'est pas tout. Ça fait longtemps qu'on essaie de détecter des menteurs avec toutes sortes de techniques, disons assez. Plutôt horrible.
4: Oui,
0: assez souvent, là.
4: Ah, ouais. Certainement. Puis, il y a une époque où on appelait ça les ordalies, jugement de Dieu, c'est bien ça.
0: L'ordalie fer rouge. Ben, OK. Oui. Non, mais ça, là, je vous jure, c'était quelque chose.
4: Oui, tout à fait. Alors, on soupçonnait une personne d'avoir commis un crime et essentiellement, il y avait cette croyance à l'époque que. Un être suprême allait moins punir une personne qui était innocente qu'une personne qui est coupable. Et donc, si on soumettait une personne qu'on croyait avoir commis un crime à une épreuve physique, ben elle réagirait d'une manière différente si elle était innocente que coupable, en fait.
0: Et donc, on la marquait au fer rouge.
4: Oui, ben en fait, ça se passait.
0: Non, mais c'est aussi simple que ça. Oui. Et on regardait, non mais on va résumer, on la marque au fer rouge, puis on regarde, ça guérit vite. Ça guérit vite, pas coupable, ça guérit pas vite. Coupable.
4: On va quand même leur donner quelque chose. Ils faisaient ça sur quand même plusieurs jours. Hein. Il y avait une cérémonie avant, une cérémonie après, mais au moment où c'était violent.

0: hein, parce que ça l'était, ben essentiellement, on leur mettait justement un morceau de fer rouge dans la main.
1: Incroyable.
0: Puis par la suite, ben quelques jours plus tard, on regardait la cicatrice. Et évidemment, puisque l'être suprême ne ferait pas souffrir les personnes innocentes, ben la cicatrice serait différente pour les personnes innocentes que coupables.
2: Mon Dieu. Ouais. Comme disait l'autre, le pouvoir absolu corrompt absolument. Hein, ça a été vrai pendant plusieurs époques. Mais en fait, toute cette introduction, en fait, pour ne serait-ce que souligner le fait que ça fait longtemps qu'on veut détecter des gens dont on soupçonne qu'ils nous disent pas toute la vérité. Et on va, en fait, avancer très rapidement dans le temps jusqu'à aujourd'hui avec le fameux polygraphe. Et on vous le dit tout de suite, ce test-là, disons que ça vaut pas cher la tonne non plus, mais on va expliquer pourquoi. Et en fait, tout le processus et les hypothèses scientifiques qui font que c'est difficile encore aujourd'hui de déterminer, comme au temps des ordalies au fer rouge, de déterminer si une personne est en train de nous mentir ou pas. Alors, on se reparle dans quelques minutes, Vincent Deneau. Bienvenue parmi nous.
0: Merci.
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2: On parle de plus en plus des PFAS. C'est une bonne chose. La chose qui l'est moins, c'est qu'on se rend compte qu'il y en a partout, qu'on en a beaucoup, beaucoup en nous également, de plus en plus. Selon nos modes de vie, ça va peut-être avoir un effet différent. Où en sont nos connaissances sur les PFAS, nous demande-t-on? On en discute avec Karine Mona, qui est journaliste à La Semaine Verte, collaboratrice depuis longtemps à Moteur de Recherche. Alors, on va revenir à la base. Hein, Karine, bonsoir Karine.
4: Bonsoir.
2: Les PFAS, c'est quoi? Cette grande famille-là comprend combien de substances connues à ce jour?
4: Alors, pour l'instant, ça compte quand même 4700 molécules. T'as certaines sources qui nous en donnent plus, parce que c'est sûr que c'est parfois des longues molécules qui vont se diviser en plus petites, mais à date, en tout cas, d'enregistrées, il y en a 4700 et elles sont fabriquées en laboratoire. Ça, faut bien le garder en tête, c'est pas là naturellement. Ah. Avant nous, il n'y en avait pas.
2: On a créé littéralement les PFAS.
4: Complètement. Ouais. En fait, c'est un chimiste qui les a découvertes par hasard, c'est Roy Plunkett, qui a fait une découverte fortuite en 1938, on est aux États-Unis, et il a appelé cette molécule le téflon, d'où la marque après ça, et il travaillait alors pour l'entreprise DuPont, je vais la reciter, donc je le dis tout de suite, et en fait, ce qui était intéressant, c'est que c'est une matière qui repousse non seulement l'eau, mais aussi les graisses, et qui résiste à des températures incroyables, on parle à des centaines de degrés Celsius, donc c'est vraiment intéressant pour l'industrie, et ce, dans plusieurs domaines. Donc, on en retrouve un peu partout, vous l'avez dit, dans les poils téflon, bien sûr, en premier, c'est ce fameux revêtement antiadhésif, mais aussi dans les vêtements imperméables, les emballages alimentaires anti-graisse, les cosmétiques qui résistent à l'eau, comme je sais pas moi, du mascara ou du fond de teint, ou encore certaines mousses pour éteindre les feux. Donc on en retrouve vraiment partout.
2: Ouais, on les appelle les polluants et eaux contaminants éternels. Sont-ils à ce point entre guillemets éternel?
4: Alors tout est relatif, c'est-à-dire que il y en a qui se dégradent pas ou très peu. Donc c'est pour ça qu'on les retrouve partout d'ailleurs, hein, il y en a dans l'eau de pluie, il y en a même jusqu'en Antarctique, et je vous explique pourquoi. C'est qu'en fait PFAS en anglais, ça veut dire per ou poly, là, le P, fluoro alkylé, et on met le S parce qu'il y en a plusieurs, disons. Et en fait, c'est une chaîne d'atomes de carbone et de fluor. Et ce que ça fait, c'est que c'est une des liaisons les plus solides qui existent. Et c'est ça qui fait que les PFAS sont si indestructibles, si on veut, et qui persistent. Mais on parle quand même, avant, il y a quelques années, je vous aurais dit des décennies, mettons, dans le corps humain, ça a l'air que c'est plus 6-7 ans, selon les sources.
2: C'est quand même appréciable.
4: Bien sûr, tout à fait. Mm-hmm. Et dans l'environnement, on parle quand même là de décennies.
2: Ouais.
4: C'est sûr que ça dépend à quoi on compare. Il y a des plastiques qui vont rester plus longtemps, mais toujours est-il que ça reste quand même extrêmement longtemps dans l'environnement.
2: Qu'est-ce qu'on connaît de leurs effets sur la santé à ce jour?
4: C'est ça, c'est qu'au-delà d'être des bonnes molécules au départ, ça donne que c'est des contaminants toxiques, et on le sait depuis très longtemps. Hein. DuPont le savait dès le départ, parce que leurs travailleuses enceintes étaient particulièrement touchées, parce qu'une forte exposition peut avoir des effets sur le développement du fœtus, et même sur le poids du nourrisson à la naissance. Bon, ils se sont contentés de les déplacer dans la chaîne de production. Mais les PFAS sont associés à plusieurs cancers. Donc, par exemple, les reins, thyroïdes, testicules. Mais ça peut aussi engendrer des troubles de la fertilité, du cholestérol, des atteintes au système immunitaire. On a, par exemple, documenté, et c'est plusieurs études qui le relatent, les enfants exposés à des niveaux élevés de PFAS vont avoir une réponse amoindrie au vaccin,
2: exemple.
4: Donc, ces contaminants, en fait, ce qui est intéressant, si je puis dire, c'est qu'ils se bio-accumulent. Dans le sens, c'est pas comme une matière que vous ingérez et vous êtes malade du jour au lendemain. Là, c'est vraiment quelque chose qu'on ingère, mais on tombe pas malade tout de suite. C'est une accumulation dans le temps. Et le problème,

0: Le problème, c'est que les toxicologues savent pas exactement à partir de quelle concentration sanguine on va avoir des effets néfastes. C'est vraiment ça le plus dur. Il y a des études là-dessus, bien sûr. En Europe, ils ont quand même fait une dose hebdomadaire tolérable pour la somme des 4 PFAS les plus connus. Depuis 2020 quand même, j'ai pas de chiffres parce que ça dépend du poids, ça dépend de pas mal de choses. Mais donc c'est vraiment quelque chose qui est en cours, mais il suffirait de quelques nanogrammes par millilitre. Puis là, je vous dis tout de suite, on en a tous dans le corps, mais à différentes concentrations. Donc ça veut pas dire qu'on sera tous malades. Mais notre exposition principale, ça reste la nourriture, à moins de cas exceptionnels si votre eau est contaminée. Mais ce qu'on connaît pas non plus, ça c'est l'autre chose un peu compliquée, c'est la quantité de PFAS qui va se transférer d'une matière à l'autre. Par exemple, si j'ai des PFAS dans mon eau, justement, bon ben combien il va en rester dans mon corps après ? Si j'arrose mon jardin avec cette eau de pluie qui est contaminée, combien de PFAS vont être transférés dans le sol, après ça dans la plante, etc. Donc ça, c'est des données quand même assez longues et difficiles à obtenir. Comme ça s'accumule, c'est aussi difficile de savoir quelle est la source. Est-ce que c'était à tel moment ? Est-ce que c'était à tel autre ? Et à quel moment précis je me suis exposée ? Donc tout ça, ça aide pas à légiférer.
1: Ouais, effectivement. Et qu'en est-il des normes autour de ça? On sait que c'est quand même assez difficile. Si on connaît pas un seuil au-dessus duquel ça devient problématique, j'imagine que de créer des normes autour de ça, ça l'est également.
0: Tout à fait. Mais alors, malheureusement, la réponse est assez courte au Canada. Par exemple, pour l'eau potable, il y a toujours pas de normes. Il y a pas de normes.
1: Ah ouais.
0: J'espérais me tromper en refaisant mes recherches, mais non, j'étais bien à jour. Il y a pas de normes. Donc, c'est même pas obligé de le mesurer. Mais par contre, attention quand même. Depuis août 2024, Santé Canada a émis ce qu'on va appeler un objectif santé. Donc c'est pas une recommandation, c'est un objectif. Mais après, il appartient aux provinces de réglementer la qualité de l'eau potable. Et donc cet objectif, il est de 30 nanogrammes par litre pour la somme de 25 PFAS. Donc, ce qui est quand même plus sévère qu'en Europe. Je le précise parce que c'est rare. Souvent, on se targue que l'Europe est en avance. Là, en l'occurrence, on est plus sévère qu'eux. Eux, par contre, ils ont une loi, là, ça y est, qui s'applique depuis janvier 2026. Et eux, la limite, c'est 20 PFAS et on va parler de 100 nanogrammes par litre. Certains pays, on en a ajouté d'autres pour les PFAS les plus connus, à savoir le PFOA et le PFOS. Je les précise parce que eux, ils sont interdits depuis longtemps. Le PFOS est interdit depuis 2008 au Canada, le PFOA depuis 2016. En fait, qu'est-ce qui est interdit ? C'est de les fabriquer, de les utiliser, de les vendre et de les importer. Donc ça, c'est quand même notoire parce qu'au Québec, par exemple, on n'a pas d'usine qui fabrique des PFAS, contrairement à Lyon, en France ou aux États-Unis, où ils sont aux prises avec des contaminations globales.
1: On va parler tout à l'heure des rejets d'eau, de lessivage des l'industrie maraîchère. On le sait que la question des boues d'épuration, les biosolides, c'est très sensible justement dans le domaine des cultures. Qu'est-ce qu'on connaît là-dessus?
0: Oui, et ben alors voyez, ça c'est l'exception à la règle. Juste pour redire un peu les boues d'épuration, donc vous savez, c'est ces boues qui restent après le traitement des eaux, qu'elles soient municipales ou industrielles, et ça donne qu'on peut s'en servir d'engrais dans les champs. Mais bon, comme dans nos eaux, on rejette aussi des produits chimiques, quels qu'ils soient, la pharmaceutique, microplastique ou autre, il y en a dans les boues et il en va de même avec les PFAS. C'est ce qu'on avait montré dans un reportage, nous, à la Semaine Verte, mais aussi en enquête. Et suite à ces reportages-là, le gouvernement du Québec a modifié sa loi. Donc là, dans les biosolides, on a une norme. Bon, elle est quand même critiquée parce que c'est peu de PFAS et c'est pas ceux qu'on retrouve le plus dans les boues. Mais quand même, là encore, on a été parmi les premiers à légiférer dans les biosolides. Donc c'est quand même intéressant.
1: Ouais. Il nous reste pas beaucoup de temps, mais j'aimerais qu'on termine avec les recommandations européennes sur les concentrations maximales de PFAS dans certaines denrées alimentaires comme les viandes, poissons, crustacés, mollusques, œufs. On sait que, d'ailleurs, Sébastien Sauvé a dit à notre collègue
0: Arad,
1: dans les viandes et les poissons, il y en a beaucoup plus que dans les légumes. Qu'est-ce qu'on peut faire à partir du moment qu'on connaît ça?
0: C'est ça. En Europe, en effet, ils ont mis une valeur maximale dans ces produits-là. Et c'est sûr que nous, ici, on n'en a pas encore. Mais donc, vous l'avez dit, c'est viande, poisson, crustacés, mollusques et œufs. Donc, ce qu'on peut faire, c'est bien sûr en manger moins. Mais ici, en effet, il n'y a pas de règle là-dessus. Par contre, ce qui est intéressant, c'est qu'on s'en va pour des règles au fédéral là, sur les mousses extinctrices prévues pour 2027. Dans une deuxième phase, on va s'attaquer aux emballages alimentaires, aux textiles et aux cosmétiques. cosmétiques. Aux États-Unis, d'ailleurs, la FDA a déjà légiféré en 2024 sur les emballages alimentaires, donc ça, c'est capital. Et le dernier point que j'aimerais nommer, c'est vraiment qu'au Canada, on s'est doté d'une règle qui nous permet de voir les molécules dans leur ensemble pour arrêter de légiférer une par une. Et ça, c'est capital et audacieux.
1: C'est très intéressant que vous le souligniez parce qu'il y en a tellement de ces molécules-là que des fois, on en interdit une et là, l'industrie se retourne vers une autre qui est presque pareille et qui n'est pas réglementée. Donc, on contourne comme ça les réglementations. En tout cas, c'est important de faire le point assez souvent là-dessus parce qu'effectivement, la science avance. Puis, ben, ça va prendre plus que des objectifs santé. C'est ça hein, qu'on dit, là. Ouais, c'est une chance que nos pays ne sont pas réglementés avec des objectifs comme ça. Karine Monnat, merci beaucoup. Je rappelle que vous êtes journaliste à La Semaine Verte. Merci d'avoir fait le point là-dessus.
0: Merci.
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1: Christiane Bolduc, question toute simple, et vous allez voir, ça va nous ouvrir sur un aspect de notre système judiciaire qu'on pense connaître. On se dit, coudonc, bah oui, le test du polygraphe, ça doit être vrai, cette affaire-là, on a vu ça dans les films, puis tout ça, on en parle quelquefois aussi dans l'actualité. Y a-t-il vraiment des gens qui peuvent tricher au détecteur de mensonges? Si oui, comment font-ils? On en discute avec Vincent Deneau, professeur adjoint à l'École de criminologie, chercheur au Centre international de criminologie comparée de l'Université de Montréal. Bonsoir Vincent.
3: Je salue.
1: On l'a mentionné tout à l'heure, on va le dire d'emblée, la science autour du polygraphe, c'est pas fort.
3: Ça dépend des contextes. En laboratoire, ils obtiennent des résultats parfois, dépendamment du type de question posée, des résultats meilleurs que le hasard, mais le problème, la réalité, c'est quoi? C'est qu'est-ce qui se passe en pratique? Et là, c'est surtout problématique.
1: Pourquoi ça peut être problématique?
3: C'est problématique parce que, ben, finalement, est-ce que le polygraphe est véritablement un détecteur de mensonges? Alors, le public, de la façon dont c'est souvent présenté dans les médias, dans les films, séries télé, on voit cette machine comme étant justement un détecteur de mensonges, comme quelque chose qui pourrait...
1: C'est l'instrument ultime, là.
3: Tu vas
1: pouvoir rouler un enquêteur, mais tu vas pas pouvoir rouler... un polygraphe.
3: La machine. Ouais, donc, tout à fait. Donc, ça serait vraiment l'instrument ultime, donc, comme il t'a mentionné. Le hic, c'est que la machine détecte très bien des réactions physiologiques, mais aucune de ces réactions-là n'est le propre des menteurs. Donc, ce n'est, et d'ailleurs, la recherche sur la détection de mensonges, le montre plutôt bien. Il n'y a pas d'indicateur similaire au nez de Pinocchio. Ni dans le non-verbal. Non mais faut quand même le dire, hein, parce que allez dans votre librairie favorite, dans votre bibliothèque, vous allez trouver plein de livres pour lire le non-verbal, pour détecter les menteurs. On va vous dire.
1: On en avait d'ailleurs déjà parlé à l'émission. Vous êtes passé en 2021. Oui, on avait discuté effectivement. Puis vous nous aviez dit, oubliez ça. Tests universels, en fait, des signes universels.
4: Exactement.
3: Mais c'est la même chose, tant pour les réactions physiologiques, où on pourrait même penser à des mouvements. Alors là, vous allez voir tranquillement là, apparaître des compagnies qui vont vous vendre des logiciels pour vous mettre dans les lunettes Meta pour pouvoir savoir si quelqu'un vous ment ou pour analyser les discussions sur Zoom en temps réel pour savoir si une personne vous ment. Disons que c'est des affirmations très extraordinaires pour lesquelles, moi, je ne trouve pas de preuves extraordinaires. Donc, il devrait y avoir une petite méfiance.
1: OK, mais pourquoi... Revenons au polygraphe.
3: Oui.
1: Pourquoi est-ce que ça semble être un peu... Permettez-moi l'expression, mais un peu un foutoir, là. C'est-à-dire qu'il n'y a pas une réaction claire qui nous dit que, par exemple, si la personne, on lui pose une question, son pouce met à augmenter. Pourquoi c'est pas un signe que cette personne-là est en train de nous mentir?
3: Ben parce qu'une personne peut réagir de différentes façons, même si elle dit la vérité. Une personne peut être nerveuse parce que la vérité la rend vraiment nerveuse, alors qu'une autre personne pourrait mentir et être très, très à l'aise avec son mensonge. Mmh. Une personne pourrait hésiter parce qu'elle veut s'assurer de bien vous expliquer la réalité. Elle sait que c'est important d'être bien compris. Et elle va prendre le temps de s'expliquer, avec hésitation peut-être, ça serait pas un signe de mensonge. Mais pourtant, l'hésitation est souvent considérée que la personne hésite. Ça veut dire que il y a comme ce raccourci-là qui est fait à l'effet qu'une personne qui hésite, c'est parce qu'elle essaierait de vous mentir. Mais ça, là, ce que je viens de dire là, c'est simplement la base en plus. Parce qu'il y a plein de raisons pour lesquelles des gens peuvent mentir. Mm-hmm. Et c'est simplement parce qu'ils s'expriment autrement.
1: Ouais,
3: c'est tout.
1: Ouais. Ces machines-là sont jamais utilisées seules, évidemment. Il y a des personnes qui sont là pour savoir comment interroger. On appelle d'ailleurs ce titre-là polygraphiste. Parlez-nous de ces gens-là. Est-ce que ça prend quand même de bonnes une bonne formation d'enquêteur, d'interrogateur, que d'être un bon polygraphiste.
4: Ouais, ben...

0: En fait, j'aurais envie de vous dire que pour avoir rencontré des polygraphistes de temps en temps, depuis quelques années, je vous dirais que c'est parmi les meilleurs
1: Ah
0: interrogateurs que
1: ouais,
0: je
1: hein?
0: connais. Donc, c'est des gens qui sont extrêmement doués pour établir un lien de confiance, s'exprimer, expliquer leurs pensées. Donc, c'est des gens qui ont vraiment du talent. Je vous dirais que, et eux, comme moi, dans le fond, moi, je m'intéresse à la recherche de la vérité devant les tribunaux. Eux aussi, donc, on serait cet objectif
1: Partager
0: commun.
1: ça, ouais.
0: On partage ça. Mais disons que je suis plutôt critique sur la machine qu'ils utilisent et qu'elles utilisent.
1: Mais quand vous dites on a des machines qui fonctionnent pas super bien, mais on a de bons interrogateurs, qu'est-ce que ça donne alors d'avoir la machine si on a quelqu'un qui déjà fait le bon travail?
0: Ben écoutez, regardez la littérature là-dessus, puis vous allez comprendre que parfois un test polygraphique, c'est une occasion de mettre dans une salle quelqu'un pour essayer de faire un interrogatoire et d'obtenir des informations qui seraient utiles à l'enquête. Et si la personne pense que la machine détecte les menteurs, ben qu'est-ce qui se passe quand le polygraphiste se dit, écoutez, au terme des résultats qu'on vient de faire, il n'y a plus aucun doute dans notre esprit que vous ne dites pas toute la vérité. Ben écoutez, après ça, la personne se dit, hey, la machine, qu'est-ce qui s'est passé? Donc là, elle pourrait être tentée de
1: Mais à
0: dire.
1: contrario, est-ce qu'une personne va pas dire, ben, je vais faire des fausses confessions parce que là, je sais que je suis sous la machine. Est-ce que ça peut avoir des résultats, disons, contre-productif?
0: Ben écoutez, dans des interrogatoires policiers, la littérature est assez claire. C'est quand une personne est soumise à un interrogatoire qui peut être psychologiquement coercitif. Donc, on parle pas de coercition physique, mais simplement là, psychologiquement, ça peut être difficile.
1: Ce qui est le cas avec cette machine-là, ça doit être assez impressionnant là, parce que là, on nous branche les doigts, c'est ça? On nous met des capteurs un peu partout.
0: Oui, tout à fait. Donc, différentes réactions, donc respiration, transpiration, rythme cardiaque,
1: ça doit être assez
0: sanguine.
1: Impressionnant. Hein?
0: Ben tout à fait. Alors, imaginez que vous êtes dans une pièce avec un interrogateur chevronné et que vous êtes convaincu que cette machine-là détecte les menteurs. Ça peut créer un environnement qui est, ben, certaines personnes diront, questionnable, je dirais. Et le problème, c'est quand, dans un interrogatoire, que ça soit avec un polygraphiste ou non, hein, parce que c'est documenté dans différents contextes, une personne, justement, qui est sous une coercition psychologique peut être amenée à dire des choses, en fait, peut être amenée à admettre des crimes qu'elle n'a pas commis, ou du moins dire des choses qui pourraient, disons, pointer le doigt vers elle alors qu'elle n'aurait rien à se reprocher.
1: Ouais. On l'a mentionné tout à l'heure, puis j'aimerais quand même qu'on y revienne parce que c'est évidemment des techniques dont on parle de plus en plus dans tous les aspects de notre société, de nos emplois. L'IA là-dedans, pourquoi ça serait pas de nature à révolutionner ce domaine-là, comme vous sembliez le mentionner, là?
0: Ben écoutez, recommencer par, faut juste regarder dans la littérature scientifique sur la détection du mensonge. Déjà, en partant, il y a des choses qui sont assez bien établies. Hein. La science peut évoluer, peut-être, mais à l'heure actuelle, ça fait plus que des décennies qu'on documente la chose. L'absence de comportements similaires au nid de Pinocchio. Le fait que plusieurs comportements ensemble, s'ils n'ont aucune valeur, ne permettront pas de mieux détecter les menteurs. Et j'aurais envie de revenir à la base même. C'est quoi un mensonge? C'est quoi un mensonge? Je veux dire, vous posez la question autour de vous, on va vous donner probablement des définitions différentes. On vous dit, à quel moment une exagération devient un mensonge? Est-ce que d'omettre l'information devient un mensonge? Tout dépend de l'intention de la personne, puis l'intention, ça se détermine dans une interaction. Vous me posez une question. Quand je vais répondre en fonction de ce que vous me dites et de ce que je comprends être notre contrat moral ensemble. Si, par exemple, je ne sais pas quel exemple, je vais y penser, mais je vais vous donner un exercice, je vais essayer d'y penser le temps que vous posez votre prochaine question.
1: Ben,
0: on va vous donner un exemple.
1: Ben, je vais y aller avec... en fait, ce sur quoi je voulais terminer cette entrevue, il y a quand même une anecdote vraiment fascinante.
0: Essayons
1: en
0: ça.
1: Lien avec le créateur du test polygraphique qui s'appelle William Moulton Marston, qui est aussi le créateur de Wonder Woman.
0: Ben oui.
1: Et je savais pas ça, moi, mais Wonder Woman, son pouvoir, là, c'est son lasso de vérité.
0: Ouais, tout à fait.
1: Et donc, quand elle réussit à pogner un bandit, elle est capable de lui faire dire la vérité.
0: Exactement.
1: Avec son lasso. Est-ce que dans le fond, dans cette croyance-là qu'on a qu'une machine pourrait faire mieux que nous, ben c'est pas justement ça nous en dit pas plus long sur notre rapport à la machine plutôt que sur justement ces questions dont vous nous parliez, c'est-à-dire qu'est-ce que c'est la vérité, qu'est-ce que c'est un mensonge, jusqu'à quel point une exagération devient un mensonge. Donc, il faudrait être un peu plus à l'aise avec la nuance plutôt que des verdicts donnés par des machines.

0: Ben, j'aurais envie de dire que de façon générale, sur les enjeux de vérité puis de mensonge, les enjeux de détection de mensonge, il y a beaucoup de nuances qui sont malheureusement pas faites. On considère que il y a soit deux possibilités dans la réalité, la vérité ou le mensonge, et il y a rien entre les deux. Uh-huh. Mais malheureusement, il y a, disons, plusieurs nuances de gris.
1: Ouais. Et donc, oui, effectivement, mais et on va le dire en terminant, les résultats du test polygraphique sont pas admissibles en preuve.
0: Dans les dossiers criminels, effectivement, mm-hmm. les mm-hmm. déclarations peuvent être admises dépendamment de différents critères. Donc, néanmoins, les tests polygraphiques continuent d'être utilisés dans différentes organisations des forces de l'ordre. Et je parle ici ou d'ailleurs, en fait, parce que c'est le polygraphe, c'est pas juste un enjeu québécois.
1: Très intéressant tout ça. Vincent Deneau, merci beaucoup d'être passé en studio pour nous expliquer ça. Et on le rappelle, hein, les tests là, sur les signes de comportement
0: non-verbaux.
1: Ouais. Ils disent qu'une personne est en train de tenter de voler, ça vaut pas grand-chose non plus. Vincent Deneau, professeur adjoint à l'École de criminologie et chercheur au Centre international de criminologie comparée de l'Université de Montréal. Merci d'être passé en studio.
0: Merci bien.
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1: Tout à l'heure, Caroline Boudou, vous nous expliquez pourquoi un éclair, c'est pas drette. C'est une ligne, là, parce que finalement, il n'y a pas beaucoup d'obstacles. À un moment donné, ça devrait tomber bien droit, cette affaire-là. Et non, c'est pas ça. Véronique va nous parler d'une chercheure apparemment extraordinaire qui s'intéresse au rejet de lessivage de nos champs.
3: Hein? Oui, des légumes lavés.
1: Des légumes lavés, oui, voilà. Auparavant, ce nombre, c'est 211 ans. C'est l'âge d'un violon qui a servi de banc d'essai pour une étude plutôt fascinante et dont les résultats pourraient permettre de lever le voile sur un aspect de l'univers musical qui demeure à la fois très fascinant et un grand mystère. Hein? Quand on parle du Stradivarius, là, des mm-hmm. grands violons, qu'est-ce qui fait que ces violons-là sonnent de manière aussi raffinée, puissante? Puis surtout, comment on pourrait formaliser scientifiquement tout cet ensemble de qualités, de paramètres qui, on va le dire, sont extrêmement difficiles à répliquer. C'est pour ça, entre autres, que ça vaut si cher que ça. L'article en question a été publié la semaine dernière dans la revue NPJ Acoustics. Il s'intitule sobrement « Étude du comportement d'un violon Stradivarius informatique ». Point. Le violon en question, ben, c'est une star parmi les stars. C'est le Stradivarius Titien de 1715, une époque bénie dans l'histoire de la ville de Crémone où il est né. Il est annoté, hein, d'ailleurs, qu'on trouve autour de 650 Stradivarius dans le monde et plusieurs sont pas bons du tout. Hein, faut le dire, là, c'est pas tous les Stradivarius qui ont bien vieilli. Ça, c'est pour plusieurs raisons. Il est actuellement joué d'ailleurs par un grand violoniste d'origine taïwanaise, c'est Cho Liang Lin. L'approche adoptée par l'équipe de recherche en génie mécanique du MIT, donc c'est des gens du MIT qui ont fait ça, ainsi que d'un luthier, a consisté à créer un genre de jumeau virtuel du violon titian en intégrant notamment une modélisation fine des interactions entre l'air à l'intérieur et à l'extérieur du violon. Pour arriver à ce modèle, on a créé une reconstruction géométrique à haute résolution avec les fameux TACO, vous savez, les tomodensitométries, les scans de tomodensitométrie qu'on reçoit parfois à l'hôpital. Une fois qu'on a créé le violon, on le fait jouer pour évaluer les liens entre la manière dont la géométrie et les vibrations créent le son perçu. Et contrairement aux logiciels courants qui vont simuler le son du violon après l'échantillonnage de son, ben là, en fait, on parle des principes fondamentaux de l'instrument pour créer le son. D'ailleurs, pour tester le résultat final, on a utilisé des œuvres très connues, notamment une fugue de Bach, hein, qui est vraiment une œuvre canonique pour cet instrument-là, et une autre chanson. C'est fort intéressant, ça, c'est Daisy Bell. Ça, c'est une chanson de la fin du 19e siècle qui avait été une des premières pièces utilisées par les ordinateurs IBM dans les années 60 pour des travaux de synthèse vocale. Et d'ailleurs, anecdote, les amateurs de cinéma connaissent probablement cette toune-là, parce que Daisy Bell, c'est la chanson que chante Al 9000 à la fin de 2001, l'Odyssée de l'espace, quand l'astronaute que l'ordinateur avait tenté de tuer est en train de l'effacer. Il dit, t'as une minute, là, je vais te chanter la chanson que j'ai apprise quand on m'a créé, puis il chante Daisy Bell. Ce n'est pas la première fois, d'ailleurs, que des tacos sont utilisés pour percer les mystères des violons d'exception. On trouve notamment une étude de 2011 qui a été faite par un radiologue du Minnesota, Steven Sir, qui a réalisé donc des tacos d'un autre Stradivarius, le Betz, de 1700 1904, puis collaboré avec deux luthiers pour fabriquer une réplique. Qu'est-ce qu'on veut faire avec ça ultimement? Ben, l'équipe du MIT voudrait que ce violon virtuel puisse aider des luthiers dès les premières étapes.

0: étape de conception d'un violon en leur permettant de tester les effets de différents paramètres tels que type de bois, épaisseur de la caisse, résonance. Donc, avant, en langage, disons, populaire, de les gosser. Fait que tu peux comme tester tes affaires avant d'aller dans le bois. En entrevue aux médias Ars Technica, il y a un des chercheurs qui a indiqué qu'on peut modifier le modèle à volonté pour entendre l'effet sur le son, pour pouvoir éventuellement être capable de savoir précisément quels pourraient être les effets des réparations qu'on veut effectuer avant de les faire. En tout cas, c'est quand même assez intéressant dans le domaine de la lutherie. Est-ce que les luthiers auront donc besoin de ce nouvel outil? C'est ce qu'on saura bien assez vite.
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0: Talel Amira, très bonne question. Je ne me l'étais jamais posée, bien honnêtement. Pourquoi la foudre ne tombe-t-elle pas en ligne droite? Si le chemin le plus court entre deux points est une ligne droite et que l'électricité emprunte le chemin le plus court, c'est bon, j'adore le raisonnement. Pourquoi la foudre ne tombe donc pas en ligne droite? C'est ce qu'on va voir avec notre amie Caroline Boudou, qui est professeure au département de génie physique de Polytechnique Montréal. Elle est chercheure au Centre d'optique photonique et laser. Rebonsoir, Caroline.
2: Rebonsoir, Mathieu.
0: Réponse courte?
2: Mais en fait, la foudre ne prend pas le chemin le plus court. Effectivement, ce serait une ligne droite, mais le chemin le plus facile.
0: Ah, un peu comme nous, quelquefois.
2: Ça arrive. Absolument. Et donc, pour comprendre c'est quoi le chemin le plus facile pour la foudre, parlons de foudre un peu. Et donc, la foudre, c'est le phénomène global qui entoure cette énorme décharge électrique dans l'atmosphère, qui peut être entre le nuage et le sol, mais entre deux nuages aussi, et qui inclut tout le processus, c'est-à-dire la partie visible qui est l'éclair, hein, le trait lumineux qu'on voit dans le ciel et qui a plusieurs branches, qui fait des zigzags et qui correspond donc au passage du courant électrique qui ionise l'air et le rend lumineux. Et il y a aussi le tonnerre, qu'il soit de Brest ou non, là, c'est le bruit causé par donc cette décharge qui chauffe l'air très rapidement jusqu'à des milliers de degrés. Et ça provoque donc une explosion violente de l'air. C'est une onde de choc. C'est ce qu'on entend.
0: Donc, la foudre, son et lumière. Donc, c'est son, le tonnerre et l'éclair.
2: Est basé sur une grosse accumulation de charges. Et là, je vous ramène au primaire. Mm-hmm. Pas, ni plus ni moins à cette fameuse expérience avec le ballon. On frotte le ballon. Et donc, ce qui arrive quand ça ressemble beaucoup à ça, mais évidemment à une autre échelle. Donc, avec l'expérience du ballon, que je pense que tout le monde a essayé, les atomes qui sont dans les cheveux et dans le ballon sont électriquement neutres. Mais quand on les frotte, il y a des charges qui vont passer du ballon vers le cheveu. Le ballon gagne des électrons, il devient chargé négativement. Les cheveux perdent des électrons, ils deviennent chargés positivement. Le ballon est tellement léger que même lorsqu'il devient si peu négativement, on peut le coller contre le mur. Et nos cheveux, eux, puisqu'ils sont tous chargés positivement, ils vont se repousser. Et donc, on va avoir les cheveux là, qui vont recommencer à ressembler à ceux d'Einstein très rapidement.
0: Bon.
2: Et donc, ce qu'on fait là, quand on fait ça, on crée pas de l'électricité au sens classique où il y a un courant continu d'électrons. Il y a un déplacement de charge. C'est pour ça qu'on appelle ça de l'électricité qui est statique.
0: Très intéressant. On crée pas de la nouvelle électricité. On change les charges. Puis bon, on le sait, dans un nuage, là, ça brasse. Hein,
2: oui, disons-le. Et c'est aussi que c'est pas un ballon et quelques cheveux. Là, on fait ça à une échelle qui est gigantesque. Et les orages, ça vient souvent associé à un gros nuage, le cumulonimbus, qui n'a pas que de la vapeur d'eau, mais qu'il y a des gouttelettes d'eau liquide, des cristaux de glace, du grésil, les petites billes de glace partiellement fondues, parfois de la grêle aussi. Et en plus de ça, dans ce gros nuage-là, il y a des courants ascendants d'air chaud, des courants descendants d'air froid. Et donc, dans ce milieu turbulent, les particules entrent en collision en permanence et il va y avoir ces collisions font en sorte qu'il y a effectivement des cristaux de glace, le grésil, il y a des transferts d'électrons. Le grésil, de façon générale, va capter des électrons et devient chargé négativement. Les cristaux de glace, eux, perdent des électrons, deviennent chargés positivement. Et avec les courants d'air chaud et d'air froid, notre nuage, qui était électriquement neutre au départ, devient, c'est un petit peu plus complexe, mais faisons une image, devient comme un dipôle. On se ramasse avec une base près du sol chargée négativement et le haut va être chargé positivement.
0: Et là, on parle là de différence de potentiel qui est énorme. On parle de dizaines, voire même des centaines de millions de volts. Là.
2: Exactement.
0: C'est énorme.
2: Ben, c'est un peu plus que ce qu'on met sur le ballon.
0: Oui, c'est une chance, parce qu'on fait pas ça avec les enfants. Mais d'habitude, l'air, c'est un isolant, quand même.
2: Ben voilà. Mais donc, dans des conditions normales, l'air est un excellent isolant électrique. Mais être soumis à des centaines de millions de volts, on s'entend, ça ne représente pas des conditions normales. Je me suis amusée à calculer la force de cette différence de potentiel-là. Donc, la force qui est exercée par un champ sur une charge, la charge de l'électron, donc 1,6 fois 10 à la moins 19 coulombs, le champ électrique millions de volts, ça nous fait une force de 10 à la moins 13 newtons. Ça a l'air faible, mais sur un tout petit électron, c'est quand même pas mal.
0: C'est capable de jouer avec, là.
2: C'est capable de jouer avec. Par contre, si on fait le même calcul sur la force qui retient l'électron au noyau, on se rend compte que la force coulombienne est encore plus grande. Fait que c'est pas tant cette différence de potentiel-là qui arrache les électrons, c'est vraiment cette convection qui crée ces collisions de particules.
0: Ah. Et donc, ça fait... Donc, c'est les collisions de particules qui sont importantes là-dedans.
2: Exactement. Donc, la différence de potentiel est assez forte pour charger la DeLorean de Doc et Marty, mais pas assez exactement pour arracher les électrons. Hein. Je fais un petit retour vers le futur, évidemment.
0: Ouais, avec on l'a
2: la foudre qui agit donc sur des électrons qui sont déjà un petit peu libres, sur des molécules excitées, sur des collisions, ça fait un processus en chaîne, un peu, si vous voulez, comme une avalanche. C'est pas la première neige qui cause du dégât, mais c'est vraiment toute cette réaction.
0: L'accumulation de ça. Donc, on a une ionisation aussi, parce que là, on a des atomes qui perdent des électrons.
2: Oui.
0: Et là, on a aussi ce qu'il faut comprendre là, c'est qu'il y a beaucoup de chaleur et il y a la création de ce qu'on appelle un plasma.
2: Oui, absolument. Donc en fait, cette ionisation de l'air, ça crée l'air qui est un isolant devient localement une autoroute pour les charges électriques. Mais pourquoi le zigzag? Quand je dis autoroute, ne pensez pas à une autobahn allemande, mais un peu plus comme un boulevard montréalais après l'hiver.
0: Okay? Donc, on comprend bien.
2: Donc déjà. Donc, au début, on a cette différence de potentiel. Il y a des petites charges qui vont en exploratrice, hein, qui descendent, qui vont faire des bonds pour trouver le chemin localement à chaque fois, trouver le chemin le plus facile.
0: Ok, mais là, il faut que vous nous expliquiez en quoi consiste ce fameux chemin le plus facile. Pourquoi il y a cette espèce de louvoiement, puis on voit là que le courant, il y a comme de la misère à se rendre où est-ce qu'il veut aller.
2: Donc, à chaque fois qu'on a une petite charge, on va faire un bond localement. On va essayer de trouver, selon l'humidité, les poussières, gradient de température, turbulence, dans quelle direction c'est plus facile, un autre bond d'une dizaine de mètres à chaque fois. Donc, c'est tous des petits bonds de dizaines de mètres. Ça, c'est le tracé primaire. Et une fois qu'on touche la cime d'un arbre, un building, le sol, l'autoroute, le circuit est fait. Et c'est là que la décharge se...
0: Mais le chemin, il a déjà été tracé par ces molécules-là qui vont chercher dans le plasma.
2: Exactement. Donc, ces petites charges qui vont créer des plasmas locaux et c'est ça qui va faire l'ionisation locale. C'est ça qui va faire à chaque fois ces petits bouts de circuit. Et quand on arrive à relier les deux, c'est là que toutes les charges basses, qu'il y a une énorme décharge, et c'est là qu'on va voir là, cette foudre qui arrive au sol.
0: Ouais.
2: Je ferais un peu de la même façon que si on marchait dans une forêt. Hein, on marche, mais on peut pas aller en ligne droite parce que maintenant il y a un arbre, faut changer. Donc c'est vraiment ce genre de
0: chemin. Mais une fois que le chemin a été balisé.
2: Oui.
0: Et que là, le plasma, en fait, si je comprends bien, il y a une espèce de lien de plasma avant que...
2: Une fois que chacune de ces charges-là a ionisé l'air, si vous voulez, l'air devient conducteur à cet endroit-là. Mm-hmm. Et une fois qu'on a relié le nuage à la Terre, là, on peut rééquilibrer les charges et ça se fait assez violemment, effectivement.
0: Le tonnerre là-dedans, c'est la résultante donc de ce choc où l'air va être réchauffé.
2: Donc, dès qu'on a un changement de température majeur, on va avoir une onde mécanique, pas électrique, mais mécanique cette fois-là, et qui est assez violente. Et donc, on entend cette onde de choc-là. Et vous savez, évidemment, comme la lumière va beaucoup plus vite que le son, on voit l'éclair bien avant qu'on entende le tonnerre. Et donc, cette règle de 3 secondes, hein, c'est 3 secondes par kilomètre. Donc, les enfants comptent quand on voit l'éclair.
0: Ouais.
2: Donc, c'est vraiment le 3 secondes par kilomètre. Et c'est seulement le ratio entre la vitesse de la lumière et la vitesse du son dans cette ère-là.
0: Quand c'est moins de 3 secondes, c'est quand même assez impressionnant aussi. Hein.
2: Oui, ouais. On se dit que c'est proche.
0: Oh, hein. Tu l'entends de toute façon. Là,
2: et je pense, ouais. Au Québec, on en a. Donc, il y a énormément d'éclairs qui tombent sur Terre. Là, on parle de plus d'un milliard par année. En fait, un milliard d'éclairs.
0: Un milliard.
2: Et donc, il y en a 32 millions qui touchent le sol parce qu'il y a énormément d'éclairs de nuage à nuage.
0: C'est très beau, ça.
2: Donc, si on
0: voit ça parfois
2: rapide,
0: en avion, là, oui. Les éclairs dans les nuages. Là,
2: oui, c'est important.

0: impressionnant, ça aussi. Mais ce qui compte, je dois vous dire, donc on se rappelle, donc, la foudre, elle descend en zigzag, pas tant parce qu'elle cherche ses parents, hein, comme dans Passepartout, mais parce qu'en tout point, elle va se demander quel est le
1: très beau lien.
0: De plus faible résistance. Mais ce qui est surtout important, hein, ce qu'on note, c'est que même si la foudre va en zigzag, ce qui est important, c'est que le Lightning, lui, soit stoppé en 7 matchs par le Canadien.
1: Oh là là là là là là là! Oh, on vient boucler la boucle! Non. On vous cherchera pas demain soir. Hein? Caroline Boudou, ben, je suis très contente d'ailleurs que votre chronique ait lieu ce soir.
0: Voilà.
1: Parce que vous seriez même pas là pour la faire demain soir. Si j'ai bien compris, j'appelle que vous êtes au département de génie physique de Polytechnique Montréal, chercheur au centre d'optique photonique et laser. Très bonne question de Talel Amira. Franchement, là, je pense qu'on a appris beaucoup de choses avec cette très bonne interrogation. Merci Caroline.
0: Merci.
2: La recherche.
1: Véronique Raymond.
3: Bonsoir, Mathieu.
1: Rebonsoir.
3: Oui, rebonsoir.
1: Vous allez nous parler d'Ablema Sephora Tanoï, doctorante en sciences de l'eau. Je ne sais pas si c'est encore doctorante, parce que sur le site de l'INRS, je suis allée voir, elle l'aurait eu, son doctorat.
3: Elle a terminé en avril 2026.
1: C'est ça, voilà. Hein, ouais, voilà.
3: J'ai juste de terminer.
1: Vous lui aviez parlé avant.
3: Je lui ai parlé il y a 2 semaines, je crois, okay, effectivement.
1: Ça venait d'arriver.
3: Oh, elle me disait qu'il restait 3 jours, je pense, quand on s'est parlé.
1: Elle a maintenant un doctorat en sciences de l'eau. Oui. Femme brillante, s'il en est une.
3: Absolument. Ouais. Avec une histoire incroyable. Donc, elle est née en Côte d'Ivoire. Son père était technicien en électromécanique. Ça a été son premier tuteur de maths et de physique. Tripeuse de sciences dès l'enfance, voulait devenir médecin. Mais bon, on l'a orientée ailleurs, on fait ça parfois, vers les sciences de l'environnement, où elle a fait l'équivalent d'un baccalauréat. Et donc, elle a trouvé sa vocation. Pour elle, protéger l'environnement, c'est sauver des vies, m'expliquait-elle, et je trouvais ça vraiment très beau. Elle a enseigné la biologie pendant 7 ans dans des lycées ivoiriens, et ensuite elle a fait une maîtrise en chimie, santé et environnement à l'université Nangui à Brogoua, toujours en Côte d'Ivoire. Et ensuite, ben, son conjoint est venu travailler dans le Nord ici, alors elle a décidé de faire un doctorat à l'INRS, mais tout ça en arrivant avec 2 enfants, en agrandissant la famille en pleine pandémie, n'est-ce pas, et en lançant son doctorat au même moment. Donc, chapeau.
1: Wow.
3: Elle a décroché 2 bourses de la Fondation Arbour. Elle a décroché le prix Gisèle Lamoureux pour la recherche en français, pour un article scientifique en français en mars dernier, donc prix du Fonds de recherche du Québec. On va l'écouter nous présenter son projet.
4: Mon projet de recherche concerne l'eau de lavage des légumes à la ferme. Donc, ces eaux-là sont des eaux usées qui contiennent des contaminants tels que de la matière solide, de la matière organique, et même des micro-organismes aussi tels que des bactéries, mais aussi des pesticides. Et moi, mes études ont porté sur comment traiter ces eaux. Donc, utiliser de l'électricité pour pouvoir traiter ces eaux afin d'améliorer la qualité de cette eau avant de les rejeter dans l'environnement. Et de la sorte, on réduit l'impact environnemental et on protège aussi les espèces aquatiques qu'on retrouve dans les cours d'eau.
1: Et ces eaux, on va le dire, c'est pas parce que c'est nos cultures maraîchères là, que c'est des eaux qui sont très propres quand ça sort. Là. Au contraire.
3: Que non, exactement. Et je veux dire, la quantité est vraiment impressionnante.
1: Ouais.
3: Alors, en lisant son article qui a gagné un prix, ça parlait de centaines de millions de mètres cubes d'eau usée. Puis ce matin, je l'ai contacté pour vraiment valider. Je me disais, c'est tellement d'eau.
1: Mm-hmm.
3: Et elle me disait, 1 à 2 stations de lavage, et on en a 230 au Québec. Mais ce serait l'équivalent, là, dépendamment, il y a combien de fermes qui traitent leurs légumes là, ben ce serait l'équivalent d'à peu près 1920 piscines olympiques.
1: Oh.
3: C'est beaucoup beaucoup d'eau.
1: Et c'est beaucoup beaucoup de contaminants.
3: Ben voilà, et donc avant de les rejeter dans les eaux, il faut essayer de les décontaminer et les méthodes actuelles qui sont adaptées aux moyens techniques là et financiers quand même de nos producteurs maraîchers, ils suffisent vraiment pas toujours. Quand l'eau sort, première chose, ben elle est vraiment loin d'être limpide. Pour vous donner là une idée de ce qu'il y a dedans, ben il y a de la terre, il y a de l'argile, il y a du sable. Bon, elle l'a nommé matière organique, bactéries, mais là on pense à E. coli par exemple, mm-hmm. ou encore du phosphore et des pesticides. Et là la concentration en particules solides peut atteindre 10 000 mg par litre. Comparez ça à l'eau qui sort de votre robinet, ben c'est moins de 1 mg par litre.
1: Oui, puis ne serait-ce que la quantité de particules en suspension, c'est un problème là, pour la faune.
3: C'est un problème, mais totalement, ça va bloquer le soleil, ça va faire... Il y a plein d'enjeux. La réglementation québécoise demande que, avant de les rejeter dans les cours d'eau avoisinants, parce que c'est ça qu'on fait, faut que l'eau baisse, la concentration baisse sous la barre des 50 mg par litre. Le phosphore, vous le savez ce que ça fait à nos lacs, hein? Ça déclenche l'eutrophisation. Mm-hmm. Eh ben, l'objectif, c'est d'avoir moins de 0,3 mg par litre. En général, les eaux de lavage en ont plus de 10 mg par litre. Donc, encore là, il faut vraiment intervenir. La composition va varier selon le légume qu'on lave, parce que les tomates puis les légumes-feuilles ont beaucoup moins de matière que les légumes-racines. Et c'est pour ça qu'elle a décidé de se concentrer sur les légumes-racines. Trois d'entre eux, pommes de terre, poireaux, betteraves rouges, qui ajoutent en plus le défi de la couleur.
1: Parce que ça contamine. La couleur aussi contamine. Voilà.
3: Et empêche encore une fois le soleil de passer. Il y a 4 fermes maraîchères pilotes du Québec qui ont accepté de lui fournir des échantillons qu'elle recevait à tout moment. Elle devait parfois tout annuler parce qu'on ne sait pas quand les légumes vont sortir de terre. La météo change tout.
1: Ouais, ouais.
3: Et donc, bon, elle me dit que des fois, elle les a reçus un vendredi en fin de journée puis qu'elle a fallu qu'elle trouve une gardienne puis qu'elle passe le week-end. Vous voyez le genre de choses.
1: C'est aussi ça, la recherche. Hein?
3: C'est aussi ça, la recherche. Et ce qu'elle me disait, c'est qu'en ce moment, ce que font les stations de lavage des fermes maraîchères, c'est qu'ils ont des lagunes. On fait du lagunage. Donc, un grand bassin dans lequel on met l'eau, puis on laisse ça décanter de façon naturelle. Il y a du soleil, il y a des bactéries. Puis, il y en a qui vont mettre 2 lagunes là, pour améliorer le traitement, mais ça n'arrive pas toujours à atteindre la norme de 50 mg par litre, et ça fait rien pour les contaminants dissous comme les pesticides. Donc, elle a utilisé 2 procédés. Le premier, l'électrocoagulation. C'est un genre d'aimant électrique, là. On crée dans l'eau. Alors, on plonge 2 plaques de métal, d'aluminium ou de fer dans l'eau qu'on veut traiter. On fait passer un courant électrique. Ça fait une petite dissolution des électrodes qui libère des ions. Ces ions-là réagissent avec les molécules d'eau. Puis là, ça fait comme des motons. Ils attirent et capturent toutes les particules en suspension. Puis là, ça va aller décanter dans le fond naturellement par gravité. L'eau du dessus va être limpide. Et dans le fond, on va avoir des bouts. Là, il faudra trouver quoi faire avec.
1: Hein? Mais en tout cas, au moins, il y a une partie du problème qui est réglée.
3: Exactement. Et ça se fait donc sans produits chimiques, ce qui est vraiment génial. Et donc, avec tous ces examens, elle a trouvé que les électrodes d'aluminium, avec un courant d'un seul ampère, en 10 minutes de traitement, suffisaient pour amener les eaux de pommes de terre et de poireaux sous la norme réglementaire. Donc, très accessible, très rapide quand même. Parce que si ça prend du temps pour laver, ça a aussi un impact sur la production.
1: Ben oui.
3: Mais là, elle a trouvé... dans sa revue de la littérature, qu'il y avait de très dangereux insecticides. Vous savez, ces insecticides neurotoxiques qu'on appelle les tueurs d'abeilles, mais qui ont aussi, là, j'avais sur mon écran le scandi, le INSPQ, l'Institut national de santé publique du Québec. C'est pas beau.
1: Les néonicotinoïdes, c'est ça?
3: Merci, voilà, c'est parfait, qui sont interdits en Europe, mais qui sont encore permis ici avec des normes resserrées. Et donc, elle savait que l'électrocoagulation ne faisait rien pour dégrader ces molécules organiques-là qui sont dissoutes.
1: Qu'est-ce qu'elle a trouvé?
3: Eh bien, elle a ajouté une deuxième étape, l'électro-oxydation, qui permet de briser les molécules avec d'autres électricités. Donc, elle utilise 2 électrodes, dont une qui est spéciale, là. J'adore le nom. Diamant dopé de bore. Donc, c'est un diamant. Il est dopé pour pouvoir avoir à la fois la conductivité électrique du bore et la résistance chimique quasi absolue du diamant. Et avec ça, là, elle va aller défaire. C'est comme des petites machines de destruction là, qui vont briser les chaînes de molécules et transformer tout ça en eau et en CO2. Et bye-bye, les contaminants dangereux. Alors, avec 1 ampère appliqué pendant 76 minutes, elle réussissait à dégrader jusqu'à 94% de ces fameuses méchantes petites choses.
1: C'est quand même pas rien.
3: Dans les eaux de lavage de poireaux. Et le phosphore, ben là aussi, l'électro-oxydation permettait d'éliminer de 90 à 99% dans ces tests optimaux. Donc, encore là, un super gain.
1: OK, mais là, un instant, là, à partir de là, j'imagine que c'est des résultats très intéressants.
3: C'est très intéressant.
1: J'imagine qu'il y a des prochaines étapes de recherche là, vers où elle se dirige.
3: Oui, parce que tout ça s'était fait avec le MAPAC, avec l'Association québécoise des producteurs maraîchers. pêcher, tout ça. Donc là, il va avoir un partage de ces connaissances-là et probablement que ça va se déployer. Elle a aussi exploré pour voir s'il y avait une solution pour la fameuse bétanine qui colore l'eau en rouge, parce que d'ici 2027, on va avoir une norme. On pourra contaminer les cours d'eau rouges.
1: À la bétanine.
3: Exactement. Les résultats sont prometteurs. Elle laisse ça à la prochaine étudiante ou aux prochains étudiants qui pourront s'en servir. Mais là, évidemment, ça va être de voir comment ça se passe dans des vraies fermes, hein, dans des conditions climatiques et opérationnelles authentiques. Donc, ils vont poursuivre le travail. Et pour sa part, ben, comme elle vient de terminer, elle est à la recherche d'un emploi, je le dis. OK? Parce que moi, je vous dis, allez la chercher. Elle est ouverte à aller en enseignement.

0: important.
1: Emblema, Sephora, Tanoé.
0: Quel travail quand même, quel travail. Elle est elle est docteure en sciences de l'eau à l'INRS. Merci de nous avoir fait découvrir son parcours, Véronique Raymond.
1: Ça me fait plaisir.
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0: Caroline, vous avez lu Écho d'en haut d'Élise Colin. Il paraît que c'est très bon, ce roman.
3: C'est une chercheuse spécialisée en imagerie radar à l'ONERA en France, qui est aussi poète et autrice et qui nous propose un récit épistolaire autobiographique qui mélange histoire des radars, utilisation des radars. C'est deux sœurs qui se parlent, une sur Terre, une qui est astronaute. Okay,
0: c'est comme entre fiction et réalité.
3: Exactement. Donc la partie, j'imagine que c'est la partie sur Terre qui est le plus autobiographique et la partie dans l'espace qui est plus de fiction.
0: Très intéressant.
3: On apprend de belles techniques.
0: Des femmes qui travaillent les radars.
3: Oui.
0: Écho d'en haut, Élise Colin, c'est aux éditions Serendip. Voilà. On termine avec vous, Véronique.
1: Oui, un magnifique album pour enfants qui s'appelle Jean Rex de Joachim Kemp. C'est l'histoire d'un gros dinosaure dont la mission, c'est de faire peur. Certains disent que c'est un lézard. En tout cas, nous, on pense que c'est un dinosaure. Mais lui, il veut devenir chanteur d'opéra. OK? Fait que il cache ça.
0: On est là demain 19h. Bye-bye.
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10: Bonjour, ici Karine Matheux. Voici les informations. Marc Carney et Christine Fréchette seront à Mirabel cet après-midi pour annoncer l'achat de 150 appareils A220 d'Airbus par la compagnie aérienne AirAsia, une compagnie à bas prix basée en Malaisie. La valeur de cette transaction pourrait atteindre 14 milliards de dollars. Le gouvernement du Québec a investi plus de 2 milliards de dollars dans le programme A220, dont il est actionnaire à hauteur de 25%. Christine Fréchette a présenté hier les 5 grandes priorités pour son gouvernement lors du discours inaugural de la nouvelle session parlementaire à Québec. La nouvelle première ministre québécoise veut se concentrer sur le coût de la vie, l'économie, les infrastructures, les services et l'identité. Elle promet notamment de créer plus de places à faible coût en garderie et d'octroyer plus de pouvoir aux villes pour la construction de logements abordables. Voici les réactions des chefs du Parti libéral du Québec, Charles Milliard, du Parti québécois, Paul Saint-Pierre Plamondon et du Parti conservateur du Québec, Éric Duhaime.
11: Je ne sais pas trop s'il faut rire ou pleurer là, parce qu'on nous vend un discours de renouveau alors que c'est tout le même monde qui était dans la salle sur les banquettes du gouvernement. Alors, je pense que les Québécois ne sont pas dupes là-dessus. Et dans le fond, la première ministre nous demande plus de temps pour réparer des problèmes qu'ils ont eux-mêmes causés en matière d'économie, d'infrastructure, de logement, d'identité.
12: Ce qui me frappe, moi, aujourd'hui, c'est qu'on fait semblant qu'il n'y a pas eu 8 temps de caquisme. Et on demande d'imaginer ce que serait 4 autres années.
13: Pour nous, quand je l'entends dire qu'elle veut, par exemple, améliorer la qualité de vie des gens en faisant face à la hausse du coût de la vie, à trouver des mesures concrètes pour laisser plus d'argent dans les poches des familles québécoises, pour moi, c'est de la musique à mes oreilles.
10: La session parlementaire ne durera que 5 semaines. Une enquête de Radio-Canada révèle qu'une partie des failles de cybersécurité ne seront pas comblées lors du lancement du dossier santé numérique dans 3 jours. Les sources impliquées dans le projet informatique s'en inquiètent, mais Santé Québec se fait rassurante. Voici ce qu'a appris Thomas Gerbet.
14: L'un des responsables du dossier santé numérique nous a résumé la situation avec une métaphore de cuisine. Selon lui, on s'apprête à sortir les biscuits du four avant qu'ils soient cuits. En bref, on n'est pas complètement prêt en ce qui concerne la cybersécurité. Nous avons pu valider cette information avec des documents et 5 autres sources confidentielles. En coulisses, le malaise est palpable, car les risques sont connus. Les scénarios catastrophes ont été identifiés par la

0: firme Deloitte, le vol de données médicales, des failles d'authentification ou encore des attaques par rançongiciel. Nous avons découvert que la mitigation de ces risques n'est pas complétée à 100%. Certaines mesures sont planifiées pour après le lancement du 9 mai. Des plans de cybersécurité étaient même encore l'objet de débats en début de semaine. Mais Santé Québec n'a pas l'intention de reporter encore une fois le lancement du DSN. La société d'État assume ce qu'elle appelle un risque résiduel. Elle affirme que ce risque est réduit à plus de 90%. Lundi, la première ministre Christine Fréchette a autorisé le lancement du projet en affirmant avoir obtenu toutes les garanties nécessaires pour la sécurité des soins et des données. Ici Thomas Gerbert, Radio-Canada, Montréal.
1: La Fédération des communautés francophones et acadiennes du Canada salue la nomination de l'ancienne juge à la Cour suprême du Canada, Louise Arbour, au poste de gouverneur général. La FCFA souligne notamment sa maîtrise des deux langues officielles et sa longue feuille de route, tant au pays qu'à l'international. Louise Arbour deviendra la 31e personne et la 6e femme à occuper cette fonction. Liane Roy est la présidente de la FCFA.
2: Le Canada est un pays bilingue et pour nous, des postes de cette envergure doivent être bilingues. C'est toujours bon d'avoir une femme dans ce type de poste-là. Ça aussi, ça envoie un message à plusieurs pays, parce qu'on sait que les femmes sont pas toujours reconnues dans plusieurs pays. Donc ça aussi, c'est très important de reconnaître qu'elle soit une femme, qu'elle soit francophone et bilingue.
1: Louise Arbour remplacera Mary Simon à titre de représentante de la couronne canadienne dès cet été. De nouvelles critiques de Donald Trump envers le pape Léon XIV pourraient compliquer la visite du chef de la diplomatie américaine Marco Rubio au Vatican cette semaine. Dans une entrevue avec un balado-diffuseur conservateur hier, le président américain a déclaré que le souverain pontife ne voit pas comme étant un problème la possibilité que l'Iran ait l'arme nucléaire. Le mois dernier, il avait aussi qualifié le pape de faible face à la criminalité et de nul en matière de politique étrangère. Marco Rubio, un catholique pratiquant, doit rencontrer le pape jeudi, ainsi que le secrétaire d'État du Vatican et la première ministre italienne, Giorgia Meloni. Un important changement attend les téléspectateurs au téléjournal de fin de soirée sur les ondes de Radio-Canada. L'animatrice Céline Galipeau en quittera l'animation dès la fin de la présente saison, après 18 ans à la barre de ce grand rendez-vous. Arrivée à Radio-Canada en 1984, Céline Galipeau a notamment été correspondante pour le réseau public à Toronto, Moscou, Paris et Pékin. Elle a ensuite pris la relève de Bernard de Rome comme chef d'antenne du téléjournal en janvier 2009. Céline Galipeau ne prend toutefois pas sa retraite pour autant. À compter de l'automne, elle animera une toute nouvelle émission hebdomadaire sur l'actualité internationale. Le nom de celui ou de celle qui lui succédera à la barre du téléjournal sera communiqué ultérieurement. Voilà, c'était les informations.

Bonjour Amis Lefto, je m'appelle Ariane Cipriani, en remplacement d'Evelyne Charruet ce matin. J'espère que vous avez passé une belle semaine, l'air a changé, hein, on le sent. Ça donne envie d'être dehors. C'est grisant, je trouve, le début du mois de mai, parce que c'est le temps de sortir les semis, d'installer les chaises de balcon, de choisir les fleurs pour les jardinières. L'actualité est très chargée et pas souvent joyeuse, alors on vous a confectionné une émission comme un cocon de radio avec des contenus qui proviennent de partout au pays. Avec l'équipe, on a rassemblé des topos qui finalement se répondent. Vous allez voir, l'émission d'aujourd'hui, ce sera comme un grand bol d'air frais. Je vous amène au large, je vous emmène voguer à travers les phares emblématiques du Saint-Laurent. Ensuite, on va monter jusqu'au iceberg de l'Arctique. On va passer par Vancouver aussi, mais notre point de départ ce matin, c'est la Gaspésie. On s'en va au parc Forillon, qu'on surnomme le bout du monde parce qu'il est situé à l'extrémité de la Gaspésie, avec ces grandes falaises là, qui plongent dans le golfe du Saint-Laurent. C'est un parc immense. Le parc Forillon, c'est environ 244 km² avec une faune et une flore d'une diversité exceptionnelle. Mais il n'existait pas de guide pour le parc Forillon, ce qui est étonnant quand même. Mais c'est maintenant chose faite et on le doit, ce guide, à Hélène Gaulin. Elle a fait un guide complet sur la biodiversité.

0: sur l'histoire du parc, sa géologie aussi. Elle est biologiste, Hélène Gaulin. Elle a été guide naturaliste au parc Forion pendant une dizaine d'années aussi. Et elle était de passage à l'émission Première Escale.
1: Il n'existait pas de guide sur le parc national Forion avant le vôtre?
2: Non, il n'en existait pas. En fait, il n'existe pas de guide sur les parcs nationaux en général. C'est un des rares ouvrages là, qui est consacré uniquement à un parc.
1: Je le disais d'entrée de jeu, vous avez été guide naturaliste au Parc national Forion pendant 10 ans. Vous le fréquentez aussi depuis 35 ans. Qu'est-ce qui a fait que vous avez eu envie d'écrire ce guide-là?
2: Ben moi, Forion, ça a toujours été un territoire qui m'a fascinée. La première fois que je suis allée, c'est dans mon adolescence. Et puis, comme vous le disiez, les paysages sont magnifiques, la mer, les falaises, la forêt, les plages. C'est un lieu qui est très diversifié. On peut voir tellement de choses différentes. Et il y a beaucoup de choses à dire sur Forion. Puis à chaque fois que je me promène dans le parc avec des amis, avec ma visite et tout ça, les gens me bombardent de questions. Puis ça me fait plaisir de répondre. C'est comme si je reprenais un petit peu du service de guide naturaliste. Et puis, pour la petite histoire, un jour, je faisais une randonnée dans le parc avec une nouvelle arrivante, une personne qui venait de déménager à Gaspé. Puis elle me posait plein de questions pendant qu'on marchait sur le sentier, puis je répondais. Puis à la fin, elle m'a dit, « Ben écoute, tu devrais écrire un livre sur le parc, là, avec tout ce que tu sais, puis c'est intéressant. » Et puis, c'est pas tombé dans l'oreille d'une sourde et j'ai réfléchi un certain temps. Puis voilà, l'idée a germé comme ça. Et puis, quelques années plus tard, mon livre paraît.
1: Oui, et on profite de vos lumières à travers cet ouvrage-là que vous concevez comme un outil d'accompagnement pour les gens qui visitent Forion. Expliquez-nous comment vous l'avez pensé et structuré.
2: Je l'ai pensé en fonction du visiteur, de la personne qui arrive à Forion, qui se promène dans le parc et tout ça. Alors, il y a 10 chapitres. Chacun des chapitres est axé sur un secteur du parc. Donc, si vous choisissez d'aller au Cap Bonhomie, par exemple, voir les belles falaises et tout ça, vous ouvrez le chapitre Cap Bonhomie, vous allez voir dans le livre ce qu'il y a à voir à Cap Bonhomie. Qu'est-ce qu'on voit? Quels sont les animaux qui sont là? Quelle est l'histoire humaine du secteur? Comment ça se fait qu'on a des belles grandes falaises comme ça? C'est quoi les oiseaux marins qu'on observe dans le secteur et tout ça? Donc, c'est conçu en fonction du visiteur, où il se trouve, qu'est-ce qu'il voit autour de lui, puis aussi qu'est-ce qu'il peut voir qui ne saute pas toujours aux yeux à première vue. Donc, d'aller creuser un petit peu plus loin pour en connaître un petit peu plus.
1: Et ça nous fait réaliser à quel point c'est un lieu unique. Je pense que les gens qui le fréquentent régulièrement le savent, mais l'histoire tant géologique que biologique et qu'humaine de ce lieu-là est vraiment fascinante. D'ailleurs, vous l'expliquez dans l'introduction, ce guide-là, c'est le fruit de plusieurs collaborations pour justement avoir pu y mettre autant d'informations.
2: Oui, effectivement, oui. J'ai eu la chance, Parc Canada a été très généreux, m'a donné accès à toute sa bibliothèque, à ses experts. J'ai pu lire des dizaines et des dizaines d'études scientifiques parce qu'on étudie beaucoup le parc, tant au niveau biologique que patrimonial et tout ça. Et puis, il y a une multitude de sujets qu'on peut toucher à Forion. Il y a tellement de choses qui sont spéciales et particulières. Par exemple, on a la plus grande colonie de mouettes tridactyles, qui est un oiseau marin. On a la plus grande colonie au Québec. C'est un lieu qui est fascinant pour les géologues qui l'étudient depuis plus de 100 ans. Un des premiers congrès de géologie, ça a eu lieu à Forion, au Canada. Quand on se promène sur la péninsule de Penouille, la belle grande plage de sable, on a les pieds dans le sable, on s'en rend peut-être pas compte, mais c'était une station de chasse à la baleine au 19e siècle et c'était la baie de Gaspé, les stations de chasse à la baleine de la baie de Gaspé fournissaient 80% de la demande en huile de baleine au Canada. C'était la plus grande industrie là. De chasse à la baleine au Canada, c'était là. Je pourrais continuer longtemps comme ça. Il y a beaucoup de caractéristiques uniques et spéciales à Forion.
1: Oui, absolument.
2: Les lecteurs le découvrir dans le livre.
1: Voilà, vous avez raison. Il y a aussi le volet humain là, qui occupe vraiment une place importante dans l'ouvrage, surtout quand on pense à toutes ces familles qui ont été expropriées.

0: effectivement. Puis j'ai eu la chance pendant la rédaction du livre d'avoir une très belle rencontre avec le regroupement des personnes expropriées de Forion et leurs descendants qui ont partagé leur témoignage. Qui est d'ailleurs relaté dans le livre. C'est une histoire que évidemment qui se doit d'être racontée et je la raconte dans le livre. Je remonte aussi dans l'histoire jusqu'aux premiers humains dont on a la preuve qui ont été sur le territoire de Forion. Donc on remonte jusqu'à il y a 1500 ans. On sait qu'il y avait des gens qui faisaient la taille de pierre sur la péninsule de Penouille. Alors, il y a 1500 ans. Donc, on part de 1500 ans jusqu'à nos jours. Alors, en passant par tout l'épopée de la pêche à la morue, du commerce international de la morue salée séchée, on passe à la Deuxième Guerre mondiale, Seconde Guerre mondiale. On a le Fort Péninsule qui est une batterie côtière de la Seconde Guerre mondiale et malheureusement, l'expropriation là jusqu'à nos jours. Alors oui, ça fait le tour. Puis il y a beaucoup de photos d'époque aussi dans le livre, vous l'avez sûrement remarqué. Là, on peut voir quelle était la vie des gens bien avant que nous, on fréquente cet endroit-là comme un lieu de détente, de loisirs, de contact avec la nature.
1: Ressentez-vous cette espèce de joie quand vous apercevez un phare à l'horizon? C'est tellement beau, un phare. Et moi, je trouve ça rassurant. Ça nous rend nostalgique d'une époque qui n'existe plus et qu'on n'a souvent même pas connue. Aujourd'hui, le long du fleuve Saint-Laurent puis de l'estuaire, on en compte 43 phares emblématiques. Mais il reste plus beaucoup de gardiens de phares encore vivants qui peuvent témoigner de leur époque. Eh bien, il y a un tout nouveau livre qui leur rend hommage à eux et à leur famille aussi. Parce que ces gens-là, c'était les âmes des phares. Imaginez, c'est toute une expérience quand même pour les enfants. Et c'était des conditions difficiles pour les épouses aussi, qui accouchaient parfois seules. Parce qu'être gardien de phare à l'île du Pau ou à l'île Verte, par exemple, qui sont des lieux plus isolés, ça voulait dire vivre de façon totalement autonome. Alors, Lise Cyr et Jean Cloutier ont fait un livre qui s'intitule « Vivre sous la lumière d'un phare ». Quel beau titre! Et il retrace deux siècles d'histoire de sentinelle de la mer. Ça va de 1809 à 1988. Il y a beaucoup de photos, il y a de très, très belles photos de différentes époques, mais c'est aussi un livre instructif. C'est très fouillé, il y a une tonne d'archives sur la construction des phares, sur la vie de famille des gardiens. Il y a des témoignages de gens qui ont vécu cette époque. C'est un devoir de mémoire du Québec maritime. Et Lise Cyr et Jean Cloutier ont présenté leur livre à Bis Petit Pas. C'était à l'émission Bonjour la Côte.
2: Monsieur Cloutier, d'abord, pourquoi c'est important pour vous et pour Madame Cyr aussi, mais je vous pose la question, de consacrer un livre complet mais aussi exhaustif sur les phares?
3: Ben, parce qu'il n'y en avait pas.
2: C'est une bonne réponse. Mais...
3: Puis, ben là, ça fait longtemps que les deux, nous travaillons sur de la recherche à propos des phares. Moi, j'ai commencé en 97 avec le phare de l'île Verte. Puis j'ai connu Lise à ce moment-là qui mettait déjà les phares en valeur pour Parc Canada. Alors, c'est une recherche de longue date.
2: Oui. Madame Cyr, ce livre, et je le disais, exhaustif, il y a beaucoup de matériel là-dedans. Qu'est-ce qui vous passionne? Qu'est-ce qui... Je disais tantôt, c'est comme l'expression anglaise, un rabbit hole. On commence à lire, à fouiller, j'ai l'impression, et on se perd tellement, il y a de choses, tellement il y a de contenu. Expliquez-nous votre passion pour les phares.
4: D'abord, c'est sûr que ce qui nous préoccupait beaucoup, c'est de bien sûr de rendre hommage aux familles de gardiens qui ont vécu dans des conditions parfois extrêmes, comme Anticosti, certaines îles aussi sur la côte nord, qui ont vécu énormément de grandes périodes isolées. Donc, les phares, naturellement, les derniers gardiens sont partis en 1988. Donc, on a voulu rendre hommage à toutes ces familles qui ont fait l'histoire, finalement, des phares au Québec. Je dirais que c'est un leitmotiv qui nous a maintenu l'intérêt dans toute l'écriture du livre qui comporte 7 chapitres, dont un juste sur le vécu des familles de gardiens de phares.
2: C'est particulièrement intéressant, tout ce qu'il y a là-dedans d'archives. Qu'est-ce que ça a pris comme travail de recherche? Là, ça fait longtemps que vous travaillez là-dessus. Que vous avez des carrières en parallèle. Comment on réussit à jumeler tout ça dans une vie quotidienne, Mme Cyr?
4: Bien, c'est sûr que ça fait comme une trentaine d'années qu'on ramasse de différentes documentations. Moi, j'ai travaillé sur la mise en valeur de plusieurs forts, dont plusieurs de la Côte-Nord, l'île aux perroquets, Pointe-des-Monts. On a travaillé sur aussi Petite-Île au Marteau. Donc, on connaît bien toutes ces stations de phare-là. On a voulu rassembler l'information. Jean, il ramasse des archives depuis très longtemps. Et surtout, on a beaucoup, beaucoup d'entrevues avec les gardiens, les derniers gardiens, leurs familles, qui nous ont confié des photos, de la documentation extraordinaire sur leur vécu. Je pense que c'est assez inédit comme livre. Je pense qu'on a trouvé vraiment important de rassembler au maximum toutes ces informations-là qui se perdraient puisque le métier, naturellement, ne se pratique plus au Québec.
2: Monsieur Cloutier, est-ce qu'il y avait un sentiment, justement, d'urgence de le faire en ce moment, à ce moment-ci, ce livre-là, pour éviter, justement, cette perte-là de ces informations, de ces connaissances et de ces témoignages?
3: Oui, mais pour bien faire, il aurait fallu le faire il y a 10 ans. Je suis allé encore il y a 2 semaines au funérailles d'un gardien de phare qui était rendu à 93 ans. Alors, il n'y en a plus beaucoup. Comme Lise a dit, les derniers ont fermé là, au Fonds-Prince puis l'Île-Rouge en 88. Puis, ils étaient proches de leur retraite déjà à cette époque-là. Alors, aujourd'hui, presque 40 ans plus tard, il n'y a pas beaucoup de vivants des gardiens de phare au Québec. Alors oui, il y avait une urgence de faire ce livre-là. On a eu la chance d'interviewer plusieurs femmes de gardiens. Puis plusieurs enfants de gardiens aussi là qui se mettent leur vie, leur enfance sur des cailloux sur les îles de Saint-Laurent. Alors oui, il y avait une urgence de le faire. Puis c'est un ouvrage de mémoire surtout. On aurait pu faire un livre très technique comme la plupart des livres sur les forts sont, mais on a préféré traiter le côté humain.
2: Ouais. Est-ce qu'il y a une histoire justement dans tout ce côté humain, dans tous les témoignages qui vous a marqué particulièrement?
3: Ben, tout ce qui est rapport aux noyades. La plupart des phares sont sur des îles, alors pas d'électricité, pas de frigidaire. Il fallait qu'ils sortent de l'île d'une façon régulière à toutes les semaines pour s'alimenter, aller chercher de la nourriture. Puis il y a beaucoup de noyades. Il n'y a presque aucune île qui n'a pas eu des noyades.
2: Ah oui, c'est une réalité qu'on connaît peu et que votre livre met bien en évidence. On a, de notre perspective, parfois l'impression d'un petit côté romantique ou bucolique à ces phares-là, mais la réalité était tout autre, hein, Madame Cyr?
4: Exactement. On pense à beaucoup de ces personnes-là. Il y a des personnages aussi sur la Côte-Nord avec qui on a eu beaucoup de liens, comme la famille Cavanagh, l'île aux perroquets, Placide Vigneault, qui était un gardien à cet endroit-là aussi. Il y a des personnages dont on raconte les anecdotes dans le livre aussi, qui remontent jusqu'à la création des phares avec la Trinité, la Maison de la Trinité de Québec en 1806. Donc, il y a plus de 200 ans d'histoire de phare et maintenant, cette histoire-là s'est arrêtée en 88. Donc, on trouvait ça très important de souligner toute la part parce que le Québec maritime, on ne se le cachera pas, il est quand même un peu en perdition ou en tout cas en perte de mémoire. Alors, c'est très important, surtout la région de la Côte-Nord qu'on appelle le cimetière marin le plus important au Canada, les naufrages. Pourquoi qu'on a réussi à contrer tous ces naufrages-là? Bien, c'est avec la présence des gardiens qui maintenaient une lumière et des effets sonores pour guider les navigateurs dans le golfe, dans l'estuaire. C'était incroyable. Ça fait partie de l'histoire intrinsèque du Québec. C'est comme ça que tout l'établissement de tout le Québec a commencé. C'est par l'avenue, par ce plan d'eau-là qui est un plan d'eau quand même assez complexe.
2: Absolument. C'est fascinant. Comment le livre est reçu, Mme Cyr? Là, vous l'avez présenté au Salon du Livre. Il a été lancé au Salon du Livre de Québec. Il sera également du côté du Salon du Livre de la Côte-Nord. Là. Parlez-nous de la réception, de l'accueil que vous avez.
4: Jusqu'à date, on a une réception, un accueil extraordinaire au Salon du Livre. Il y a des gens, beaucoup de monde, c'est incroyable le monde qui sont liés à l'histoire maritime. On a justement des enfants de gardiens, des pilotes, des gens qui ont des maisons sur le bord de l'eau, tout ça, et ça les intéresse, ça les fascine. On a eu un accueil, je dirais, fabuleux. Même ça nous a même extrêmement surpris d'avoir même des petites filets de gens qui voulaient avoir la dédicace. Puis non, c'est vraiment merveilleux. On est surpris et enchantés de la réception qu'il y a eu pour le livre.
1: C'est un très bon livre. C'est à conserver vraiment comme une référence. Il y a toute une

richesse d'archives. Et il y a une recherche impressionnante. Là, ça paraît qu'ils ont mis beaucoup de temps à le confectionner. Je vous rappelle le titre, « Vivre sous la lumière d'un phare » aux Publications du Québec. Un peu de musique avant de parler de Iceberg. Voici la chanson « Rouge amer » du duo québécois Baume.

0: Quand je vois des images de icebergs, je suis bouche bée par leur beauté, par leur majesté. C'est comme des cathédrales de glace. C'est splendide, mais c'est aussi très dangereux, on le sait, parce que le naufrage du Titanic, c'est probablement la première chose qui nous vient en tête quand on pense aux icebergs. Bien, en ce moment, c'est la période de l'année où les passionnés sont à l'affût pour les admirer, pour les photographier sur les côtes du Labrador et de Terre-Neuve aussi. Alors, on a invité un expert pour en apprendre davantage. C'est Nicolas Lecomte, qui est titulaire de la chaire de recherche du Canada en écologie polaire et boréale de l'Université de Moncton. Lui, il étudie les oiseaux migrateurs en Arctique et les manchots en Antarctique, mais les icebergs aussi, parce que ça fait partie de leur milieu de vie. Ils sont essentiels. Bonjour, Monsieur Lecomte.
1: Bonjour.
0: Écoutez, tout d'abord, dites-nous en quoi consistent vos recherches, parce que vous n'êtes pas glaciologue, mais votre travail vous amène quand même aux deux pôles de la planète, là.
1: Exactement. Et dans ce contexte géographique-là, en fait, on s'intéresse à comprendre les impacts des changements climatiques sur les populations animales, notamment les populations d'oiseaux. Pour l'Arctique, c'est beaucoup les oiseaux migrateurs comme les oiseaux de rivage, les bernaches, les oies, les rapaces qui vont toutes vivre dans la toundra durant l'été et qui vont dépendre essentiellement de comment les conditions météo sont favorables pour leur déplacement lors de leur migration, quelles sont les conditions de vie sur place. Et souvent, ils ont à faire avec la présence de la banquise, quel type d'hiver a été présent, comment ça va conditionner leur type d'alimentation. On s'intéresse vraiment à comprendre le détail du calendrier, finalement, de reproduction de ces espèces-là. Et pour l'Antarctique et le subantarctique, on essaie de comprendre comment les manchots essaient, en fait, de, à travers leur cycle de reproduction, comment eux se déplacent dans l'océan austral et antarctique. Et souvent, ils vont être amenés à aller à la limite des glaces, où la banquise s'arrête, et ils vont aussi utiliser beaucoup la banquise et les icebergs présents dans la banquise comme plateforme pour se reposer, plateforme pour aller pêcher en dessous, qui crée finalement des microsystèmes, des oasis dans

0: souvent dans un milieu qui est relativement peu favorable.
1: Pourquoi la Iceberg Alley, là, ce qu'on appelle le couloir des icebergs, qui est le couloir qui relie la côte du Labrador à la pointe de l'île de Terre-Neuve, pourquoi c'est un des meilleurs endroits pour observer les icebergs?
0: Eh bien, c'est comme une concurrence de plusieurs paramètres qui font que tout est en ligne. Et vous avez, en fait, une combinaison de courants favorables et aussi de dynamiques de glace qui se joignent pour que, justement, le spectacle à Terre-Neuve et Labrador soit vraiment absolument magnifique. Vous avez la production de icebergs de très grande taille qui se font sur la côte ouest du Groenland. Et vous avez en fait un front de glaciers qui vient de la calotte glaciaire du Groenland qui pousse chaque année la glace vers les extrémités de cette calotte glaciaire-là qui, quand ils peuvent encore rejoindre la mer, vont pouvoir donner naissance à des icebergs qui vont se briser et flotter sur la mer et vont tranquillement, en fait, de se déplacer. Dépendamment de leur taille, certains peuvent rester coincés proches de l'endroit où ils ont été formés et se décoincer avec différentes conditions de mer, de courant, de température. Donc, c'est un gros transport de grande distance qui peut prendre des fois plusieurs années. Mais vous avez aussi des icebergs qui vont pouvoir aussi être encore très grande taille, même très loin de leur zone d'origine, non seulement parce qu'ils pouvaient être déjà encore plus gros avant, ou ils ont eu des conditions favorables pour rester avec une taille assez grande. Et bien sûr, ça s'est suivi de façon très attentive par le gouvernement canadien, avec l'Agence de suivi des glaces et aussi Environnement Canada pour non seulement connaître les dangers de mer pour les embarcations.
1: Oui, bien sûr.
0: Comprendre un petit peu le climat local aussi.
1: Justement, parlons-en des dangers, parce que vous le dites, là, il faut se garder une bonne distance quand on veut aller observer les icebergs ou les photographier. C'est dangereux, c'est imprévisible, éphémère et très instable. Vous, est-ce que vous avez déjà été témoin de l'effondrement d'un iceberg là, devant vous, parce que ça doit faire un bruit assez impressionnant. C'est visuellement saisissant, mais il doit avoir un bruit assez phénoménal aussi.
0: Mais les bruits de glace, là, c'est si vous avez l'occasion en hiver là, de pouvoir utiliser une partie de la banquise de façon sécuritaire ou même des glaces d'eau douce qui peuvent des fois faire des sons incroyables de craquements, de bruissements, de
1: le bêlage, ouais, qu'on appelle, c'est ça.
0: Oui, et essayer de penser ça comme multiplié par plusieurs ordres de grandeur et pour penser comment ça va se traduire dans quand un glacier va donner naissance à un iceberg, des centaines et des centaines de tonnes d'un seul coup vont se libérer et plonger dans l'eau, rebondir, se retourner dans tous les sens, jusqu'à temps d'avoir un peu un équilibre.
1: Donc, mais un bateau peut vraiment tanguer là, s'il est trop proche.
0: Oui, ben il y a des circuits touristiques dans le monde qui ont l'occasion de pouvoir venir proche de même la formation des icebergs, donc proche de là où des glaciers donnent naissance à l'iceberg directement dans la mer. Et c'est toujours des endroits où, bien sûr, les dangers sont élevés si les tours opérateurs ne sont pas bien éduqués pour les distances sécuritaires. Mais il y a toujours les aspects de prendre le maximum de précautions, même en sachant très bien quoi faire. Des courants surprenants ou une vague particulière qui arrive de côté, qui peut faire pousser des fois des embarcations de petite taille.
1: Donc,
0: ça, c'est toujours les dangers à avoir. Et puis, pour des icebergs, par exemple, qu'on pourrait avoir sur les côtes de Terre-Neuve, qui soient ancrés pendant un grand temps dans des baies, ils deviennent quasiment familiers, donc ça devient comme une présence réconfortante. Et je peux comprendre le besoin de se dire, ce serait le fun d'aller les voir de plus proche.
1: Oui, s'ils font partie du paysage, on mesure moins le danger.
0: Ils paraissent stables, ça a l'air comme une montagne de glace, donc ça donne l'impression que c'est comme une colline ou une montagne de roche, mais ça peut se retourner et s'effondrer
1: d'un moment, oui, c'est ça, dans la seconde. Là. L'observation des icebergs, elle débute plus tôt cette année par rapport à d'autres années précédentes. Ça, j'imagine que c'est dû au changement climatique. Est-ce que vous êtes très inquiet?
0: Je répondrai en deux morceaux. En fait, pour la partie réchauffement,

0: Climatique, il y a la dimension à comprendre dans le sens où il peut y avoir beaucoup de variations entre les années. Même si on peut être dans une phase de réchauffement, il peut y avoir des années où on en voit moins, où on en voit beaucoup plus, alors que les tendances de réchauffement sont à peu près consistantes. Et donc, il faut aussi ajouter dans la complexité de prévoir l'apparition des icebergs et leur présence proche de nos côtes, c'est aussi de comprendre bien comment le courant s'est comporté aux dates qui sont importantes pour le transport des
1: icebergs. Oui, on sous-estime le courant, je crois, l'importance du courant, oui.
0: Et vous avez aussi le concours de circonstances. Est-ce que vous avez un décalage entre qu'est-ce qui se passe dans le nord et qu'est-ce qui se passe à nos latitudes au sud du Canada? Où vous avez des fois des printemps hâtifs au sud du Canada et des printemps plus tardifs dans le nord, et dépendamment de quand la banquise, qui est la glace de mer et qui peut emprisonner aussi et stabiliser la position des icebergs, va en libérer plus. Mais il va y avoir aussi à long terme des changements plus difficiles à prévoir pour des petites échelles locales, savoir où est-ce qu'ils vont arriver exactement, quel glacier va plus être capable de produire des icebergs qui vont pouvoir se jeter dans la mer parce que le glacier a reculé un petit peu.
1: Et là, vous partez bientôt en Islande pour aller les photographier, pour le plaisir, mais c'est utile pour votre travail aussi. Vous allez voir des icebergs là. C'est fréquent. Est-ce qu'ils sont plus beaux? Est-ce qu'il y a une région dans le monde où il y a des icebergs plus beaux que d'autres?
0: Ben, je ne sais pas si on pourrait appeler ça de façon régionale, mais il y a certains qui sont à couper le souffle quand ils sont issus de glace très, très compressée.
1: Est-ce que c'est ça qui donne les reflets bleus?
0: Vous avez en fait, oui, souvent pour les bleus très profonds qu'on peut voir dans certains glaciers, c'est souvent de la glace qui a subi d'énormes formes de compression. Donc, souvent des parties de calottes glaciaires qui ont été sous des grosses masses de neige et de glace pendant longtemps. Et puis, vous avez aussi des fois différents types de sels qui ont été emprisonnés ou différents types de reflets qui peuvent se former.
1: Ça fait comme des cristaux.
0: Exactement. Ouais. Et donc, vous avez des ouais. Ce que j'aime beaucoup, c'est quand vous avez, en fait, un ciel qui est pas trop bleu, où vous avez un peu de dimension blanche un petit peu partout, vous savez plus trop où est le ciel, où est la mer. Puis là, vous pouvez avoir ces petits îlots bleutés qui font quand même un peu comme des saphirs un petit peu partout. Je trouve que c'est particulièrement esthétique.
1: Merci beaucoup, Monsieur Lecomte, d'avoir été avec nous ce matin. Vraiment, c'était passionnant. On vous souhaite un très bon voyage en Islande. Envoyez-nous des photos.
0: Oui,
1: si vous en voyez qui sont particulièrement beaux. Merci beaucoup, Monsieur Lecomte.
0: À bientôt.
1: Merci.

On aborde toutes sortes de sujets à l'émission, mais on aime aussi vous présenter des gens qui apportent à leur communauté ou dont les parcours sortent de l'ordinaire. Eh bien, maintenant, on s'en va en Colombie-Britannique pour parler de biodiversité artistique. On part à la rencontre de Daphné Boyer, qui est une artiste métisse de la Rivière Rouge. Madame Boyer, elle vient du Manitoba. Elle a grandi en Saskatchewan et elle habite maintenant à Victoria, en Colombie-Britannique. Cette dame est phytologue, donc spécialiste de la science des plantes, et elle utilise aussi les technologies numériques dans ses œuvres. Elle a passé une grande partie de son enfance sur la Terre, donc il y a une bonne part de ses connaissances qui vient de là et ça imprègne son travail. Elle fusionne de façon très originale la botanique aux outils numériques. Haute résolution, c'est un détail important. Elle est vraiment à la croisée de la science et de l'art. Et ses œuvres sont un hommage au patrimoine métis de la Rivière Rouge, des plantes, des animaux. Et tout ça s'est présenté de façon modernisée. Elle a même inventé une technique. Elle photographie des éléments là, de très proches. Pensez à des petits fruits, des baies par exemple. Et là, avec les outils numériques, elle agence ça en motif comme une sorte de perlage. C'est magnifique et ça donne des motifs de fleurs de l'art métis traditionnel. C'est détaillé, c'est coloré, c'est vraiment très soigné. Bien, Madame Boyer dévoile en ce moment de nouvelles œuvres dans l'exposition Liboti Michiwaitei.

0: Beauté du monde, c'est au musée Beattie de la biodiversité en Colombie-Britannique. Et Mireille Langlois, de l'émission Culture et Confiture, est allée la rencontrer sur place.
1: Bonjour, je m'appelle Daphné Boyer, je suis artiste en art visuel et on se rencontre au Beattie Biodiversity Museum sur le campus UBC. Ici, en arrière de nous, il y a des énormes cabinets. C'est là où habitent des collections d'insectes et aussi d'animaux qui sont utilisés par les gens qui viennent à ce centre de recherche pour sur toutes sortes de choses d'origine biologique. Alors pour moi, en étant un artiste qui travaille avec la flore et faune, ça avait vraiment sa place ici.
0: Décrivez-moi un peu ce qui nous entoure.
1: La plupart de mes œuvres, ça raconte des histoires de ma famille métisse. Ma famille était parmi des gens qui ont fondé la première nation métisse en Red River, à Manitoba.
0: Cette première œuvre, comment s'intitule-t-elle?
1: Ça s'appelle Air, Land and Water, puis ça reflète vraiment la flore et la faune de ma jeunesse. J'étais élevée sur les plaines et ma mère est naturaliste, alors on a passé beaucoup de temps sur la terre et puis avec des animaux, avec des plantes. Aussi, elle nous a raconté les histoires de sa mère et sa grand-mère qui se soignaient comme maman a fait avec des plantes médicinales. Alors ça faisait partie de nos enfances et j'ai créé cette œuvre en pensant à cet écosystème qui nous a supportés pendant des générations. Je pense qu'il y a toujours un élément de fantaisie dans tout ce que je fais, mais aussi il y a des techniques assez exigeantes d'exécution. Alors j'aime beaucoup cette idée, cette mélange, mais il y a effectivement des bisons qui étaient construits de feuilles d'herbe à poux et aussi des épines d'aubépine. Et puis, il y a aussi les plantes médicinales qui étaient perlées avec le système de perlage que j'ai développé, qui est basé sur des photos individuelles des baies et qui, je fais une espèce de collage en utilisant des outils de haute résolution pour construire des designs.
0: Donc, pour vous, c'est une façon, comme vous nous l'avez dit, de rendre hommage à vos racines, aux membres de votre famille aussi, à vos ancêtres, je devrais dire?
1: Oui. Chaque œuvre porte une histoire. Ça porte une histoire de notre famille, puis aussi dans l'habitat dans lequel on a vécu. Alors, j'essaie de garder ça en tête toujours, de quel animal, quelle plante nous a accompagnés dans chaque génération et de les représenter dans mes œuvres d'une façon ou d'une autre.
0: Et donc, les animaux qu'on retrouve ici, on a mentionné le bison, il y a aussi le loup, des corbeaux également. Ce sont des animaux qui ont joué un rôle ou ont une importance pour les communautés.
1: Oui, ben oui. Puis c'est aussi des oies, puis des renards, et beaucoup de plantes, beaucoup d'arbres, et aussi des ours, des poissons qui nous a nourris. J'étais élevée dans le sud de la Saskatchewan et également dans le nord. Et dans le nord, c'était beaucoup plus la chasse et la pêche. Et on avait toujours notre congélateur était rempli de soie de poissons ou d'animaux que mes oncles ont fournis pour remplir nos besoins.
0: On va aller voir votre deuxième œuvre?
1: Certainement.

0: Daphné Boyer, on arrive à l'entrée d'un grand couloir avec plusieurs de vos œuvres. Et la première qui nous accueille, c'est une spirale.
1: Oui, une spirale. Les spirales sont très importantes. C'est un symbole très important pour des jeunes autochtones. Ça représente le cycle de la vie et aussi la croissance perpétuelle.

0: spirituel et le fait que tout est lié ensemble. Alors, ça s'appelle « We are all one ». Mm-hmm. Et ça, c'était une des phrases que ma mère a toujours utilisée. Elle a toujours dit, n'oublie jamais que we are all one. Alors, j'essaie de mener ma vie de cette façon. Je suis pas toujours capable sur tous ces jours-ci quand je me sens un peu à côté de tout ce qui se passe au niveau politique, mais quand même, le spirituel, ça reflète aussi une des valeurs autochtones qui veut dire que on ne classifie pas des êtres d'une façon linéaire qui est utilisée pour la classification dans la collection ici au BT. On a une autre vision du monde.
1: Mm. Donc on est tous un. On est tous interconnectés.
0: Oui, exactement.
1: Mais plongeons justement dans votre univers. On a plusieurs œuvres ici qui sont installées dans ce couloir.
0: Oui, j'ai créé cette œuvre en pensant de... Je voulais que ça soit interactif.
1: Oh, alors, c'est comme un casse-tête aimanté.
0: Oui, exactement, comme un casse-tête. Alors, des animaux et des plantes reflètent la biodiversité qui est là dans cette région. Et puis, je choisis d'utiliser des aimants parce que je voulais parler un peu de ce qu'on voit, des forces qu'on ne voit pas. On ne voit pas pourquoi ça colle sur une feuille de métal. Il y a beaucoup de forces autour de nous qui nous influencent, qui souvent on ne peut pas mettre en mots. Alors, je voulais souligner ça dans cette œuvre.
1: Il y a un aspect éducatif et de transmission aussi dans votre démarche artistique.
0: Oui, exactement. En créant cette œuvre-là, vous voyez l'arrière-plan. J'ai intégré du plastique. Ça, c'est un collage que j'ai fait physiquement en utilisant des couches de papier japonais que j'ai teint. Mais j'ai mis du plastique de bubble wrap dans l'arrière-plan aussi, juste de refléter la réalité dans laquelle on vit, où on a des microplastiques dans tout, même dans la terre. Alors, mais l'image est assez romantique, surtout parce que Lac La Biche est tout près de Fort Mac et on sait qu'est-ce qui se passe à Fort Mac, mais la beauté est encore là, puis c'est ça que je voulais refléter.
1: On poursuit notre marche?
0: Oui.
1: Je remarque qu'il y a des panneaux explicatifs en anglais, il y a un peu de mischief et du français aussi qui vient en premier.
0: Exactement. Alors, je voulais, en étant bilingue, je voulais surtout avoir des textes dans les panneaux didactiques en français parce qu'on vit dans un pays bilingue et puis j'adore la langue française, c'est pour ça. Mm. Tout est traduit.
1: Et c'était la langue de votre mère?
0: Oui, c'est ça, première langue de ma mère. Mon grand-père était un immigrant de la France. Et puis, ma grand-mère est métisse. Alors, elle parlait français, mischief et anglais. Même, elle était interprète de langue. Elle a aussi caché ses origines autochtones. Elle a été mère de 15 enfants, près d'une école résidentielle, et puis elle voulait surtout protéger ses enfants. Et cette œuvre, nous sommes devant, ça célèbre sa vie. Ma grand-mère s'appelait Clémence. C'est une force de la nature. Pour ma génération, grand-maman était un phénomène, mais pas du tout une grand-maman collant. Alors, c'est pour ça que j'ai choisi des piquants de porc-épic pour créer cette œuvre-là. C'est ma façon de réclamer ses origines autochtones pour elle, parce qu'elle n'avait pas la possibilité de le faire elle-même.
1: Donc, on voit des cercles multicolores, des pics de porc-épic, je présume?
0: Oui, c'est des piquants de porc-épic qui sont photographiés dans une très haute résolution. Alors, je peux les agrandir d'à peu près 2 pieds de long. Ça, c'est 3 cercles de piquants, mais la vraie œuvre a 5 cercles. Et puis, chaque cercle et des piquants sont de plus en plus grands. Et puis, ils sont de multicouleurs qui vraiment reflètent mes valeurs de chaque personne, chaque être vivant a une place dans le monde. Et puis, aussi, je voulais refléter les valeurs des plus jeunes autour de nous qui étaient beaucoup plus ouverts.

0: ouverte d'esprit que anciennement. Grand-maman était vraiment, elle avait un énorme appétit pour la vie. Elle avait un très fort caractère.
1: Elle ne donnait pas sa place.
0: Oui.
2: C'est chouette quand même quand elle parle de son affection pour la langue française. Alors, à défaut de pouvoir aller voir l'exposition, je vous invite à visiter le compte Instagram de Daphné Boyer. Se mettre du beau dans l'œil, hein, ça fait toujours du bien. Et si le cœur vous en dit, écrivez-nous. On vous lit avec attention. Ça nous fait toujours très plaisir. Ça nous touche d'avoir ce contact avec vous. C'est précieux. Voici le courriel de l'émission, lève-tôt@radio-canada.ca ou sinon, passez par la bulle de conversation de l'application audio. La réalisatrice Geneviève et moi, on a accroché sur le même segment radio parce que ni l'une ni l'autre n'avait entendu parler d'aquaponie. Vous allez voir, c'est une belle expérience à tenter avec les enfants si vous êtes assez motivés, si vous avez de l'espace aussi. L'aquaponie, c'est un système durable qui combine l'élevage des poissons et la culture de plantes. Alors, les déjections de poissons nourrissent les plantes qui, elles, purifient l'eau. Donc, c'est un circuit fermé. C'est assez simple, mais c'est très efficace. Et il y a des élèves de l'école secondaire Chavigny à Trois-Rivières qui ont tenté la chose avec succès, avec les rebuts alimentaires de la cafétéria.
3: Eh bien, c'est un projet qui a été mis en place par le professeur de sciences de troisième secondaire qui s'appelle Marcel Binet. Et tout ça a commencé par l'entremise d'un concours. Le concours s'appelle le M351. Vous allez dire, là, qu'est-ce que c'est que ça? Mm-hmm. Eh bien, oui, c'est un concours spécifique dans lequel les écoles peuvent déposer des dossiers pour un projet qui est en lien avec la production ou l'autonomie alimentaire. Mais voilà que Monsieur Binet, lui, a décidé d'aller encore plus loin. Il a décidé de créer une espèce de circuit court où toutes les étapes du projet se nourrissent les unes les autres. Alors, tout d'abord, on a un terreau fertile, donc mm-hmm. qui est fait à partir de compost. Et ce qui est intéressant, c'est qu'on a récupéré dans la dernière année 88 livres de rebuts à la cafétéria de l'école secondaire. Tout ce qui pouvait être dans notre compost, donc la salade, les fruits, les rognures de légumes, tout ça a été récupéré pour faire un beau compost, mais un vermicompost. C'est-à-dire dans lequel
4: oui, c'est quoi, ça?
3: Il y a des vers, vers de terre vermicompost. Mmh. Alors, ces petits vers de terre-là font un magnifique compost, mais ils vont servir également, les vers de terre, à quoi? À nourrir les poissons. Vous allez dire, qu'est-ce que les poissons viennent faire là-dedans? Eh bien, à la base, on a un aquarium, mmh. il y a des poissons. Les poissons, de par les excréments qu'ils font, eh bien, tout ça nourrit la terre qui est au-dessus de l'aquarium, qui, elle, nourrit les légumes et les fruits qui poussent dans ce terreau. Et ces fruits et ces légumes qui poussent dans ce terreau, eux-mêmes vont nourrir sous la terre ces vers de terre que l'on prend, que l'on nourrit les poissons. L'humidité de l'eau humidifie le terreau. Alors, tu vois, tout ça est en mm-hmm. circuit fermé et ça fonctionne. C'est tout à fait passionnant. Et moi, il y a une question qui m'est venue à travers tout ça, de me dire, mais pourquoi avoir choisi la perche chaude? Est-ce qu'il y a une raison particulière? Parce qu'on aurait pu choisir bien d'autres poissons. C'est très intéressant ce que Marcel Binet, l'enseignant de sciences de secondaire 3, nous a répondu. Mais pourquoi avoir choisi la perche chaude?
5: Ben, premièrement, on est probablement l'école la plus proche du lac Saint-Pierre. Et on sait que ça fait partie de la biosphère mondiale de l'UNESCO. Moi, je me dis qu'il est grand temps qu'on commence à faire connaître la faune et la flore du lac Saint-Pierre. Puis la perche chaude, en plus, étant donné que c'est un poisson qui est succulent, qui grandit assez vite, et c'est un poisson aussi qui produit beaucoup d'excréments pour la taille du poisson.
3: Alors, d'autant plus intéressant, donc il croît quand même assez vite, mais pas trop gros non plus dans l'aquarium. Donc, il y en avait quelques-uns qui étaient là.
4: Mais c'est des gros aquariums?
3: Non, c'est pas très, très grand. Je te dirais peut-être un mètre et quelques là, carré à peu près. Mm-hmm. Là, ça, c'est la grandeur du bassin. Donc, c'était fascinant de voir ces poissons-là et sur le dessus, le terreau et les plantes qui poussaient. Et ça fonctionne.
4: Et là, si je comprends bien, Fabiola, ils ont gagné donc ce fameux concours, oui. le M351.
3: Exact.
4: Et qu'est-ce qu'ils ont gagné?
3: Ah ben voilà, moi je me suis posé la même question, je me suis dit bon, on gagne quoi? De l'accompagnement, de l'argent, oui? Des liens avec des chercheurs pour nous soutenir dans notre projet. Eh bien, on l'aura bien deviné, bien sûr les sous, c'est toujours pratique pour pouvoir réaliser un projet. Et pendant qu'il me donnait la réponse, eh bien il est arrivé quelque chose, donc il a arrêté sa réponse. Et vous allez voir, on a été témoins, on a été chanceux semblerait-il, le hasard a bien fait les choses parce que tout ça est automatisé et on a été témoins.

0: de quelque chose qui s'est passé. Pas très souvent, semblerait-il, mais on était là.
1: Le concours, il est offert déjà depuis, je dirais, 5 à 10 ans. Et toutes les écoles du Québec peuvent participer. Le montant maximal qu'on peut aller chercher, c'est 15 000 $.
0: Combien vous êtes allé chercher?
1: Chavigny est allé chercher 15 000 $.
0: Ah, ben, félicitations. Est-ce que c'est la première fois que vous déposiez?
1: Oui, c'est la première fois qu'on déposait un projet. Le nourrisseur qui vient de partir.
0: Qu'est-ce qui se passe, là?
1: Là, ce qui vient d'arriver, c'est que pour les poissons qui sont en bas, la période estivale, les enseignants, on n'est pas là, les élèves non plus. Et donc, le nourrisseur qui est là, il est automatisé. Et à tous les jours, il va donner une certaine quantité de nourriture. Fait qu'on n'est pas obligé de venir à tous les jours. On vient une fois ou deux semaines à peu près pour s'assurer que les poissons vont bien.
0: Alors, c'est de la...
2: La moulée tombe toute seule.
0: Ben oui, mais tout ça est automatisé. Ça n'arrive pas si tant souvent. Alors, oups, tout d'un coup. Et il était fier. Je l'ai vu dans le regard de M. Binet. Il dit, ça fonctionne, mon truc. Donc, c'est de la biologie. C'est de la physique. C'est de la chimie. C'est de l'agriculture. C'est de l'automatisation. C'est de la technologie. Et tout ça est intégré. Et en plus, ils ont décidé d'utiliser même des vieux cultivars. C'est-à-dire de mettre de l'avant certaines semences ancestrales. Mmh. Donc, il me parlait que là, c'était des concombres. Qui n'avaient pas besoin d'être pollinisés pour pouvoir faire le fruit. Alors, on attendait, là, il y avait des beaux feuillages, mais on attend de voir ce qui va se passer avec la fameuse récolte de concombres ancestrales. Mais tout ça fonctionne très, très bien.
2: Oui. Alors, le professeur est content. Est-ce que les élèves aussi sont bien contents de ce projet d'aquaponie?
0: Deux élèves vraiment très, très contagieuses de leur passion nous ont accueillis ce matin pour, elles, nous expliquer le projet de leur façon. Il y avait Maëlle Lemire en cinquième secondaire et Léane Bellegarde en troisième secondaire. Donc, effectivement, je leur ai demandé pour elles, quel est l'intérêt qu'elles ont par rapport à ce projet-là?
3: Les poissons. Les poissons, ça me fascinait. C'est parce qu'au début, genre, l'aquaponie, je savais pas de temps c'est quoi. Genre, je pensais vraiment juste que c'était quelque chose avec des plantes, qu'on faisait pousser les plantes. Puis là, à un moment donné, une journée d'école, j'ai vu des poissons arriver dans la classe. Puis là, ça commençait à gigoter. Hey, je me demandais ce qui se passait là, mais j'étais vraiment surprise. Mais j'étais vraiment contente aussi. C'était surprenant.
0: De dire que les poissons avaient leur rôle à jouer dans ça, en fait, c'est ça qui est fascinant quand même, hein?
4: Ouais, mais moi, je trouve ce qui est le plus fascinant, c'est, comme j'ai dit tantôt, c'est la double production. Donc, c'est le fait que dans une culture, on a non seulement du poisson, mais aussi des plantes, puis c'est un cycle, donc un cercle, qui se fait par lui-même, à part lorsqu'on doit nourrir par nous-mêmes les poissons.
0: Bien, effectivement, elles connaissent très bien tout ça. Et d'avoir des poissons dans la classe, quand même, ça donne le goût d'aller dans son cours de science.
2: Oui, c'est super. Hein?
0: Mais quand on sait comment ils sont faits, les légumes, là, tu sais, il y a des vers de terre dans tout ça, il y a du compost, tu sais que c'est les rebuts de la cafétéria qui arrivent dans tout ça. Et puis les poissons, les excréments qui sont dans tout ça, je me dis, mais vous, un coup que vous avez été mis en contact avec tout le processus, là, est-ce que ça vous donne encore le goût d'y manger? Les fraises, les kale, les concombres, eh bien, elles sont sensibilisées. Mm-hmm. Très intéressant, leur réponse.
4: Non, pas du tout. Je me dis que c'est un cycle naturel. Tout ce qui est naturel est bon pour nous. Puis c'est que si pour certains ça les dégoûte, je leur dis tout a toujours été fait comme ça. C'est juste que là on le répand plus.
3: Pareil que Maëlle, genre vraiment c'est impressionnant parce que on voit depuis le début l'évolution de l'affaire. Genre au début ça commence avec des poissons et des petites feuilles, puis à la fin ça finit avec genre un plant de fraises. Donc c'est vraiment incroyable.
0: Ah ben voilà.
2: Oui. Et ça devrait motiver d'autres élèves, d'autres écoles?
0: Ben, en tout cas, le professeur aimerait bien que ce modèle-là puisse être implanté dans d'autres écoles dans la région et même ailleurs au Québec. Donc, ils sont très fiers, les élèves aussi.
5: Je disais que c'est une belle expérience à tenter avec les enfants. Je suis pas certaine que je le ferais à la maison. Alors, vive l'école, mais quand même, quel apprentissage concret pour les élèves et quelle fierté aussi. C'était un reportage de Fabiola Toupin à l'émission Fin PM. On se laisse en chanson avec le nouvel extrait du groupe Comment de bord. La chanson s'intitule Coucou, comment ça va? Et ça annonce les couleurs du prochain album qui paraîtra un petit peu plus tard cette année. Permettez-moi de remercier à la recherche Annette Gontier, à la technique Daniel Aussan, à la réalisation Geneviève Denommée Leduc. Je m'appelle Ariane Cipriani. Je vous laisse en compagnie de vos émissions régionales tout de suite après le Radio-Journal. Je vous souhaite une excellente fin de semaine. Allez jouer dehors, profitez de tout. À bientôt.

0: Ici Alec Castonguay. Avec l'utilisation croissante de l'IA, est-ce que ChatGPT se conforme aux lois canadiennes sur la vie privée? On en parle tantôt.
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0: ici Madeleine Lemorin. À ça nous regarde ce soir.
1: J'adhère au Parti québécois ensuite parce qu'il me semble que de tous les partis qui, politiques qui existent, c'est celui qui est le plus dynamique, le plus, je sais pas, le plus lucide.
0: Une figure marquante de la Révolution tranquille s'éteint. L'ex-ministre péquiste Claude Morin meurt à 96 ans. Aussi à l'émission, session express pour Christine Fréchette.
2: On doit faire le maximum pour les Québécois, puis on va faire le maximum.
0: Coup de la vie, constitution, féminicide, la première ministre veut en faire beaucoup, en peu de temps. Puis virus mortel sur un bateau de croisière.
3: And what's happening right now is very real.
0: Les passagers toujours coincés et dans l'angoisse, l'OMS soupçonne une transmission d'humain à humain. Et après 18 ans au téléjournal, Céline Galipeau passe le flambeau pour animer une nouvelle émission internationale. Elle sera avec nous à l'émission. Bon mardi soir à tous. C'est une figure marquante de la Révolution tranquille au Québec qui vient de s'éteindre. À 96 ans, Claude Morin, l'ancien ministre des Affaires intergouvernementales du gouvernement du Parti québécois de René Lévesque, a été pour les uns un homme au service de l'État. Pour les autres, son nom reste associé à la controverse sur l'échange d'informations avec la GRC dans les années 70. Pour revenir sur son parcours hors normes, je retrouve à Québec l'historien et journaliste au Devoir, Dave Noël. Dave Noël, bonsoir. Dave Noël, je pense que vous ne nous entendez pas. Est-ce que vous êtes là? Alors, on est en train de tenter de rétablir la communication avec Dave Noël sur justement la mort de Claude Morin qu'on a apprise aujourd'hui. Claude Morin, qui a été ministre des Affaires intergouvernementales, je le disais, au sein du gouvernement de René Lévesque. Est-ce que Dave Noël est là?
4: Oui.
0: Bonsoir, Dave Noël. Donc, alors, je disais en introduction qu'il y avait cette controverse sur la GRC. On y reviendra en entrevue, mais parlez-nous d'abord de l'engagement politique de Claude Morin qui a commencé dans le gouvernement libéral de Jean Lesage.
4: Oui, en fait, il a été secrétaire des Affaires intergouvernementales canadiennes pour 5 premiers ministres. À commencer par Jean Lesage, donc en 1963, au cœur de la Révolution tranquille, il entre en politique par la fonction publique, en fait comme mandarin de l'État. Et puis, il va vraiment tout faire. Il part de zéro, il n'y a à peu près rien dans son bureau. Il écrit des discours,

0: Et à sa grande surprise, le premier ministre va les lire intégralement, change pratiquement rien. Donc, il se rend compte qu'il a un grand pouvoir comme rédacteur de discours. Et par la suite, au moment où l'équipe libérale est défaite en 1966, à sa grande surprise, Daniel Johnson père le garde dans son équipe et ainsi de suite jusqu'à Robert Bourassa. Et à ce moment-là, donc au début des années 70, il va quitter son poste à ce moment-là.
1: Oui, et il va prendre sa carte de membre du PQ de façon quand même très publique.
0: Oui, oui. D'ailleurs, c'est René Lévesque qui va signer la carte, parce qu'il y a toujours quelqu'un qui signe dans le parti. Mmh. Et ça va être fait devant la presse parlementaire. Puis à ce moment-là, René Lévesque, il est très fier de sa prise, parce que c'est vraiment un peu comme à l'image de Parizeau. C'est une figure publique. On d'ailleurs reconnaissable par sa chevelure étonnante et il fumait la pipe et tout ça. Donc, pour lui, c'est une caution de crédibilité pour son parti qui est en construction. Donc, c'est un avion qui, comme on dit souvent, qui se construit en vol, le Parti québécois à l'époque. Et là, mm-hmm. C'est un passager important qui embarque.
1: Et qui a été au cœur de la stratégie référendaire de René Lévesque. On lui attribue, entre autres, de la formule, l'idée de l'étapisme.
0: Oui, on lui attribue et on lui reproche également parce que, dans le fond, c'est lui qui va porter le ballon, mais c'est une idée qui circulait parce que le Parti québécois avance l'étapisme, donc avant l'idée de faire un référendum pour faire l'indépendance. Le projet, c'était on élit une majorité de députés et puis on déclare l'indépendance sans majorité assurée. Donc, en proposant l'étapisme, la tenue d'un référendum, ça permettait aux citoyens de voter pour le PQ, mais en même temps de savoir que ça prendrait un deuxième vote pour ensuite faire l'indépendance. Donc, ça a permis l'élection. On double finalement la tâche. Exactement, on fait ça en deux temps, puis ça mm-hmm. permet au Parti québécois de prendre le pouvoir en 76.
1: Mm-hmm. Et il va quitter la politique après l'épisode du rapatriement de la Constitution, qui a été vu comme une trahison par le gouvernement Lévesque, mais plus tard, on va comprendre qu'il y avait peut-être une autre raison pour expliquer son départ de la politique.
0: Exactement. Sur le coup, en 82, on fait pas le lien. Justement, on imagine que c'est lié à la nuit des longs couteaux, le rapatriement de la Constitution sans l'accord du Québec. Mais dans les faits, c'est que le premier ministre René Lévesque a appris que Claude Morin est informateur pour la GRC. Et donc, Claude Morin démissionne. René Lévesque le prend très mal, mais en même temps, il va garder contact jusqu'à la toute fin avec lui. Là. Il ne va pas le rejeter pour ça. Et c'est seulement en 92, 10 ans plus tard, que Normand Lester de Radio-Canada va révéler le secret. Et puis là, c'est la catastrophe pour Claude Morin. Et jusqu'à la fin de sa vie, il va tenter de laver son honneur, en quelque sorte, de réparer son image qui a été détruite. Parce que avant la révélation de 92, c'était un conférencier recherché. Il avait écrit des livres, des best-sellers. Et puis, soudainement, tout s'effondre, tout est terminé pour lui. Et il va porter ça, ce fardeau-là, jusqu'à la fin.
1: Rappelez-nous, donc, cet épisode. C'est dans les années 70. Informateur pour la GRC, ça consistait en quoi, Dave Noël?
0: Oui, ben en fait, c'est que c'était des rencontres. Au début, il commence cette collaboration-là alors qu'il est seulement dans le parti, là, c'est un membre éminent, mais c'est pas un ministre encore. Et puis il rencontre un contrôleur, ils discutent ensemble. Et puis ce qu'on lui dit au départ, c'est qu'on veut protéger le Canada d'infiltrations étrangères éventuelles. Et puis, Claude Morin, sa réflexion, c'est que c'est sûr que la GRC, s'il refuse, va tenter d'approcher d'autres personnes dans l'entourage du Parti québécois, et il se présente un peu comme un bouclier. Il pense qu'il va être meilleur pour gérer ça, et il s'imagine aussi qu'il va lui-même infiltrer la GRC. Donc, mm-hmm. inverser le processus, c'est un peu naïf, évidemment, mais il embarque petit à petit, ça se fait tranquillement, ça se fait pas du jour au lendemain. Au début, il veut pas être payé, mais finalement, il accepte parce qu'il se dit, c'est dans la normale des choses, mm-hmm. c'est plus crédible. Et comme lui, il a l'idée qu'il infiltre, il veut être crédible également, donc il accepte ça et il prend l'argent, dit-il, il donne l'argent aux bonnes œuvres de la paroisse et au Parti québécois. Mais avec le temps, finalement, on va apprendre d'ailleurs dans le documentaire Claude Morin, un jeu dangereux que j'ai fait avec Antoine Robitaille et Flavie Payette-Renouf, qu'il a également dépensé pour d'autres éléments, dont l'achat d'une petite automobile. Lui, il dit que ça lui a servi à faire des conférences, donc ça a aidé la cause, mais en même temps, on rentre dans la zone grise qui est très périlleuse, évidemment, et pour ce qui est de l'image publique, c'est une catastrophe. Il y a encore des gens aujourd'hui qui n'ont pas pardonné à Claude Morin malgré tout, là.
1: Et selon vous,

0: Dave Noël, qu'est-ce que l'histoire devrait retenir de lui?
1: Je pense que l'histoire devrait aller au-delà de l'épisode. Évidemment, il faut en tenir compte. On ne peut pas passer outre cet élément-là. C'est central dans sa vie quand même. Et je pense que c'est important de s'attarder justement à l'ensemble de sa carrière depuis 1963, ce qu'il a fait. Et puis aussi, on est à une époque aujourd'hui, on n'est plus à l'époque des héros, des statues. Je pense qu'il est d'autant plus intéressant qu'il était imparfait et que je crois que ça le rend encore plus fascinant. Donc, je pense qu'on est rendu à un stade de l'histoire où on peut être adulte et aborder son cas avec évidemment
0: toute la complexité, des êtres humains. Dave Noël, historien, journaliste au Devoir. Merci.
1: Merci.
0: Au revoir.
1: Merci.

0: On doit se rassembler, bâtir l'avenir, puis avancer. 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
1: Ce sont les mots que Christine Fréchette a choisis pour faire son entrée au Salon Rouge de l'Assemblée nationale en tant que première ministre. Son discours inaugural visait à énoncer les priorités de son gouvernement, alors qu'il ne reste que 5 semaines de travaux parlementaires. J'en discute avec notre analyste politique Véronique Prince. Bonsoir Véronique.
2: Bonsoir Madeleine.
1: Aviez-vous l'impression que ce discours, comme ça, à quelques mois des prochaines élections, ressemblait à un programme électoral?
2: Un peu, oui, parce qu'habituellement, ce genre de discours vise à transmettre les grandes orientations gouvernementales pour la durée du mandat. Et là, je vous l'accorde, on avait quasiment l'impression d'assister à l'énumération d'une plateforme électorale. Peut-être parce que le mandat s'annonce trop court, hein. Il ne reste que 4 mois avant le déclenchement de la campagne électorale. Et je rappelle que l'élection est prévue le 5 octobre. Alors, ce discours d'ouverture de la rentrée parlementaire était très axé sur des mesures concrètes, hein, pour aider les Québécois en difficulté en raison de la hausse du coût de la vie. Plusieurs mesures, d'ailleurs, ont déjà été annoncées durant sa course à la direction et ou depuis son entrée en poste comme première ministre. Et ça avait même parfois des airs de discours sur l'état de l'Union, comme celui prononcé à Washington au Capitole, parce que Mme Fréchette faisait souvent référence à des entreprises ou à des gens qu'elle nommait. Par exemple, elle a souvent nommé Rosie et William, un jeune couple qui se trouvait dans l'assistance et qui avait été invité pour représenter le couple qui vient de s'acheter une maison à Bécancour, qui a dû faire des sacrifices financiers, mais qui se verra rembourser une partie de la taxe de bienvenue telle qu'annoncée récemment par le gouvernement Fréchette. Mm-hmm. Elle a souvent prononcé les mots « nouveau gouvernement », même si les oppositions ont tenté toute la journée de rappeler qu'il s'agissait selon eux du même que celui de François Legault et que ce n'est pas une nouvelle session parlementaire pour eux, mais bien la fin d'une législature, que c'était seulement une pause. On a véritablement senti toute la journée que tous les partis sont déjà en mode électoral. Prenez juste le premier projet de loi annoncé par Christine Fréchette, celui qui sera déposé demain par son ministre Jean-François Roberge. Un projet de loi pour renouveler la disposition de dérogation prévue pour protéger la loi sur le français. Cette disposition, je le rappelle, ça permet de contourner des droits de la Charte canadienne des droits et libertés pour protéger toute loi de contestation devant les tribunaux. Christine Fréchette n'avait aucune urgence véritable à renouveler cette disposition puisqu'elle n'arrive pas à échéance avant 1 an. Alors, pourquoi le faire maintenant et
1: pour des raisons
2: même
1: politiques? Oui, c'est ça.
2: Ben oui, on en fait même un symbole pour la rentrée parlementaire. Alors oui, c'est pour des raisons politiques probablement, parce qu'on voit déjà que c'est pour indisposer le Parti libéral du Québec, étant donné que Charles Milliard, il y a un mois, était un peu embourbé sur cette question, à savoir si un gouvernement libéral renouvellerait la disposition ou pas. C'est sûr que le chef libéral se retrouve coincé entre sa volonté de gagner la faveur des francophones pour former le prochain gouvernement, mais aussi sa promesse. Il est coincé avec sa promesse de préserver les droits des anglophones parce que c'est une partie importante de sa base militante. Le gouvernement Fréchette a beau répéter qu'on l'interprète pas de la bonne façon, qu'il faut plutôt le voir comme un geste fort pour protéger le français, se positionner sur le front nationaliste et identitaire, mais ça a tout de même des allures partisanes, surtout à l'approche d'une campagne électorale.
1: Bon, il y a la politique, mais il y a quand même ces promesses là que la première ministre veut accomplir. Elle a peu de temps pour réaliser tout ça, là.
2: Elle veut déposer au moins une quinzaine de projets de loi, si je comprends.

0: comprends bien, mm-hmm. puisqu'elle veut ramener tous les projets de loi morts au feuilleton quand le gouvernement Legault a suspendu la session parlementaire, quand il l'a prorogé. Et en plus, elle veut en déposer des nouveaux, comme le projet de loi dont elle parle tout le temps, là, qu'elle nommerait sûrement la loi Gaby-Renault, inspirée de la loi de Clare en Angleterre, pour permettre aux femmes de savoir si leur partenaire a des antécédents de violence. D'ailleurs, on se serait attendu, Madeleine, à ce que ce soit son premier projet de loi, puisqu'elle prône un leadership féminin et rassembleur et que le début de son discours d'ouverture rendait hommage aux femmes. D'autant plus que tous les partis politiques à l'Assemblée nationale se disent en faveur. Donc, elle aurait pu déjà avoir une unanimité sur son premier projet de loi. Mais donc, il y a au moins une quinzaine de projets de loi. En plus de l'adoption du budget, on l'oublie, là, mais Éric Girard doit faire adopter son budget. Et il ne reste, comme vous l'avez dit, que 5 semaines à la session parlementaire. Quand vous enlevez les congés et les journées en circonscription, c'est l'équivalent de 17 jours.
1: 17 jours.
0: C'est très peu, parce qu'on veut même faire adopter le projet de constitution de Simon Jolin Barrette. En tout cas, c'est ce qu'elle dit, Madame Fréchette, mais c'est pas clair, ses conditions. Elle a dit qu'il fallait l'appui d'autres partis. Le Parti conservateur, qui n'a pas d'élu, mais qui a la députée Maïté Blanchette-Vézina, qui a rejoint ses rangs, elle est prête à l'appuyer. Simon Jolin Barrette a dit à notre collègue Patrick Masbourian ce matin que c'était donc possible de l'adopter avec cet appui. Mais Mme Fréchette n'a pas été aussi claire. Là. On peut penser que c'est peut-être pas sa priorité toujours à elle. Là.
1: Véronique Prince à Québec. Bon, ben bon 17 jours.
0: Merci.
1: Merci, ça va être intense. on est d'accord. Bonne soirée. Au revoir.
0: Au revoir.
1: Et on se rend maintenant à Ottawa. L'ancienne juge de la Cour suprême du Canada, Louise Arbour, sera la prochaine gouverneure générale. Le premier ministre Mark Carney en a fait l'annonce ce matin. La Montréalaise de 79 ans va devenir la 31e personne et la 6e femme à occuper cette fonction. Une nomination saluée par les francophones au pays après un mandat de 5 ans de Mary Simon, marqué par les critiques sur son incapacité à parler français. Voici le reportage de Juliane Lapointe.
2: Un nouveau chapitre dans le récit d'un parcours déjà accompli.
3: Merci d'avoir accepté de servir notre pays une fois de plus.
2: À 79 ans, Louise Arbour est choisie pour représenter le roi Charles III au pays.
4: Je suis extrêmement, non seulement très sereine, mais très enthousiasmée à l'idée de pouvoir servir le Canada dans cette nouvelle fonction.
2: Louise Arbour a été haut-commissaire aux Nations Unies, juge au plus haut tribunal du pays et, plus récemment, chargée d'enquêter sur les allégations d'inconduite sexuelle au sein des Forces armées canadiennes. Une feuille de route qui fait d'elle un choix incontournable, selon le premier ministre Mark Carney.
3: Quelqu'un de jugement, de clarté morale dans le poste.
2: Et quelqu'un de bilingue, à l'aise dans les deux langues officielles.
4: I'm very mindful of the legacy that I'm stepping into. J'accepte ces responsabilités avec un sens profond du devoir.
2: Un choix qui s'imposait après le mandat de Mary Simon.
5: Les langues sont très importantes pour tout le monde.
2: Critiqué dès sa nomination pour son incapacité à s'exprimer en français. Louise Arbour s'est bien gardée de la critiquer.
4: J'ai beaucoup de respect et beaucoup d'admiration pour le travail que Mme Simon a fait. Et évidemment, j'ai pas d'opinion sur les décisions qui ont porté sur le choix de sa candidature ou franchement de la mienne.
6: Pour nous, des postes de cette envergure doivent être bilingues.
2: La présidente de la Fédération des communautés francophones et acadiennes, Liane Roy, salue la nomination de la nouvelle gouverneure générale.
6: C'est très important de reconnaître qu'elle soit une femme, qu'elle soit francophone et bilingue, qu'elle a tout un parcours.
2: Au-delà des accomplissements de la prochaine représentante de la Couronne, c'est le poste qui continue à déplaire à certains, notamment au chef Yves-François Blanchet du Bloc québécois et Paul Saint-Pierre Plamondon du Parti québécois.
7: Et ça ne me rendra pas davantage monarchiste, malgré le respect que j'ai pour Mme Arbour.
8: J'ai rien contre Louise Arbour, c'est qu'une juriste accomplie. Mais sur l'institution, je réitère que c'est un des pires gaspillages de finances publiques.
4: Je ne suis pas encore, la représentante de la Couronne.
2: Déjà, la juriste défend ses nouvelles fonctions.
4: Dans une monarchie constitutionnelle de type parlementaire, dans un arrangement constitutionnel qui, à mon avis, a extrêmement bien servi le Canada, surtout dans les années plus récentes, et je suis convaincue que c'est une formule qui va continuer à très bien nous servir.
2: Même si le rôle se veut traditionnellement symbolique, Mark Carney ne cache pas son intention de bénéficier des compétences de la future gouverneure générale.
3: J'aurai de la chance d'avoir des conversations profondes avec Mme

0: Marlborough privé sur des sujets qui impliquent le Canada.
1: Mary Simon restera en poste jusqu'à la cérémonie d'installation de Louise Arbour prévue d'ici quelques semaines. Ici Juliane Lapointe, Radio-Canada, Ottawa.
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3: L'angoisse devrait tirer à sa fin pour les quelques 150 personnes qui se trouvent à bord d'un navire immobilisé au large du Cap-Vert en Afrique. Le bateau de croisière MV Andius va pouvoir accoster aux îles Canaries dans les prochains jours après un périple durant lequel 3 personnes sont mortes. Elles auraient été contaminées par l'antivirus. 3 autres personnes qui pourraient avoir été contaminées seront évacuées rapidement vers les Pays-Bas. Je fais le point avec notre reporter Marie-Christine Bouillon. Bonsoir Marie-Christine.
4: Bonsoir Madeleine.
3: Le MV Andius est immobilisé au large du Cap-Vert en Afrique. Je le disais, une situation qui est quand même assez angoissante en ce moment.
4: Oui, parce que les près de 150 personnes qui se trouvent à bord sont confinées présentement. Elles proviennent d'une vingtaine de nationalités différentes. Il y aurait potentiellement des Canadiens, mais Affaires mondiales Canada ne le confirme pas pour le moment. Le MV Andius, Madeleine, est parti le 1er avril de l'Argentine pour une traversée de l'Atlantique d'une quarantaine de jours avec plusieurs escales. Mais le 11 avril, il y a un Irlandais de 70 ans qui est mort. Ses symptômes, fièvre, maux de tête, diarrhée notamment. Donc son corps est par la suite débarqué sur une île britannique à l'ouest de l'Afrique. Et 2 semaines plus tard, la femme du défunt présente elle aussi les mêmes symptômes et elle meurt elle aussi. Mm-hmm. Là, à ce moment-là, on fait des tests en Afrique du Sud et l'infection à l'antivirus est confirmée. Et puis Madeleine, samedi dernier, le 2 mai, il y a une ressortissante allemande qui meurt à son tour. Un autre passager qui aurait été contaminé, un Britannique de 69 ans, qui avait consulté le médecin à bord avant de débarquer du navire à la fin du mois d'avril. Lui aussi, on confirme qu'il aurait une infection à l'antivirus. Il serait toujours dans un état critique, mais stable dans un hôpital d'Afrique du Sud.
3: Et je le disais, 3 personnes qui ont des symptômes qui sont similaires, là, seront évacuées du bateau.
4: 2 membres de l'équipage, dont le fameux médecin qui se trouverait dans un état grave. Une autre personne qui était en contact avec ces gens-là qui pourrait présenter des symptômes. Il y a 2 avions spécialisés qui sont en route, nous dit-on, vers le MV Andius pour évacuer rapidement ces personnes-là. Par la suite, le bateau devrait continuer sa route vers les îles Canaries parce que le gouvernement espagnol a finalement confirmé aujourd'hui avoir les installations nécessaires pour accueillir toutes ces personnes à bord de façon sécuritaire. Écoutons la docteure Maria Van Kerkhove de l'OMS.
5: We're working with Spanish authorities who will welcome the ship to do a full investigation, a full epidemiologic investigation, full disinfection.
4: Elle dit, nous ferons ensuite une enquête épidémiologique complète, nous procéderons à la désinfection du bateau et bien sûr, nous évaluerons les risques pour la santé des autres passagers et membres d'équipage.
3: Les risques? Parlez-nous-en justement de l'antivirus. Qu'est-ce que c'est?
4: C'est un virus, Madeleine, qui est transmis dans la plupart des cas par des rongeurs. C'est pas un virus qui est très fréquent, mais qui peut causer des problèmes respiratoires ou encore une fièvre hémorragique. Il y a plusieurs espèces d'antivirus. Écoutons à ce sujet le docteur Benoît Barbeau, expert en virologie.
6: On parle évidemment d'un virus qui serait fort probablement transmis d'humain à humain, mais encore là, on ne parle pas d'une transmission qui est aussi efficace que d'autres virus, mais quand même, ça évidemment, ça donne certaines inquiétudes.
4: Pour le moment, c'est l'hypothèse de l'OMS que le virus serait transmissible d'un humain à un autre. Et Madeleine, il n'existe aucun traitement précis ni aucun vaccin contre l'antivirus, comme l'explique le médecin en infectiologie et en microbiologie du Centre universitaire de santé McGill, Donald Vinn.
7: Ça, c'est un problème. Il n'y a aucune façon de prévenir, il n'y a aucune façon de traiter. Quand quelqu'un tombe malade ou gravement malade, comme on entend avec les personnes sur la croisière, c'est vraiment le soin de soutien qui est important. Et on peut voir que même malgré ça, on peut avoir des taux de décès assez élevés. Typiquement, les taux de décès sont à peu près 30%, mais là, on entend de à peu près 50%. Donc, ça, c'est inquiétant aussi.
4: Il faudra donc, Madeleine, que les hôpitaux qui vont recevoir les passagers aux îles Canaries prennent des mesures sanitaires très strictes.
3: Oui. J'imagine que ça a rappelé de bien mauvais souvenirs à plusieurs de nos auditeurs avec, vous vous souvenez là, cet épisode où un navire, où le virus de la COVID-19 s'était propagé dans un navire. Ça avait fait plusieurs morts à l'époque.
4: Ça avait fait 14 morts, le Diamond Princess, Madeleine. Il y avait quelques 700 passagers, membres d'équipage sur ce bateau-là. Ils avaient vécu un huis clos très anxiogène et c'est aussi le sentiment sur le MV Andius, du moins selon un des passagers, un un influenceur voyage de Boston qui a publié une

0: vidéo sur les réseaux sociaux. On écoute un extrait.
1: All we want right now is to feel safe, to have clarity, and to get home.
0: Tout ce qu'on souhaite, c'est de se sentir en sécurité, de comprendre ce qui se passe et de pouvoir rentrer à la maison.
2: Est-ce que ce nouvel épisode sanitaire sur un bateau de croisière, encore une fois, pourrait dissuader certains voyageurs de choisir ce type de périple?
0: Mais le titulaire de la chaire de tourisme Transat de l'École des sciences de la gestion de l'UQAM, Marc-Antoine Vachon, pense que l'impact se fera sentir plutôt dans les critères de choix des voyageurs, un peu comme si ce qui s'était passé après la pandémie. Madeleine, on l'écoute.
3: Quand ces événements comme ceux-là se reproduisent, eh bien, l'importance de la sécurité, qui est sanitaire dans ce cas-ci, bien, remonte dans les priorités. Alors, à ce moment-là, au niveau de l'expérience et du prix, bien, ça devient un peu plus secondaire parce que on est prêt, à la limite, à payer plus cher, à changer ses dates, ses destinations pour être certain de rester en sécurité, ce qui n'est pas un réflexe pour l'ensemble des consommateurs et des touristes.
0: Cela dit, la sécurité sanitaire fait partie des enjeux importants pour l'industrie des croisières. Donc, à suivre ce qui va se passer avec le MV Ondus, on en saura plus lorsqu'il aura accosté aux îles Canaries.
2: Marie-Christine Bouillon, merci.
0: Plaisir.

0: Can you kind of clarify these reports of kamikaze dolphins that we've heard about?
1: And I can't confirm or deny whether we have kamikaze dolphins, but I can confirm they don't.
2: Si vous comprenez l'anglais, vous avez peut-être trouvé cette question surprenante. C'était lors d'une séance d'information au Pentagone ce matin, et le secrétaire de la Défense s'est fait questionner sur l'utilisation de dauphins kamikazes dans le conflit au Moyen-Orient. Pete Hegseth a répondu qu'il ne peut ni confirmer ni infirmer si les Américains se servent de dauphins kamikazes, mais qu'il peut affirmer que l'Iran n'en a pas. C'est pas la première fois qu'il est question de l'utilisation de mammifères marins à des fins militaires. Pour nous éclairer sur ce sujet, avec nous ce soir, Éric Baraté. Il est professeur à l'Université de Lyon, spécialiste de l'histoire des relations entre les humains et les animaux. Monsieur Baraté, bonsoir.
3: Bonsoir.
2: Monsieur Baraté, je vais mettre de côté la formule choc là, de dauphin kamikaze. Mais dans les faits, qu'est-ce qu'on sait de l'utilisation des dauphins entraînés par des armées?
3: Alors, c'est assez secret. Les expériences ont commencé dans les années 1950-1960. On a voulu, évidemment, profiter de la très grande intelligence des dauphins. Et on a essayé de s'en servir de plusieurs manières, hein, c'est-à-dire, par exemple, s'en servir de, je dirais, presque de chiens de garde, hein, dans des ports. Il paraît que lors des Jeux olympiques à Sotchi en Russie, les Russes auraient utilisé des dauphins comme gardiens du port, hein, pour alerter en cas d'arrivée de scaphandriers inconnus, et donc de donner l'alerte. Ça, c'est quelque chose d'assez facile pour un dauphin bien entraîné, ça ne pose aucun problème. Il y a eu aussi des essais pour effectivement, comme ça a été dit, porter des mines et accrocher ces mines aux coques des bateaux.
2: Oui, faut pas se tromper de bateau dans ce cas-là.
3: Eh ben voilà, c'est exactement la difficulté, c'est qu'il ne faut pas se tromper de bateau, et donc on en sait guère plus, mais ça n'a apparemment jamais été vraiment utilisé, et parce que la grande difficulté est là, encore faut-il être sûr que le dauphin ne se trompera pas de coque. Et en est-il capable? Là-dessus, il y a un grand mystère. Et on a un précédent quand même qui permet de douter, c'est celui des chiens russes, les chiens soviétiques pendant la Seconde Guerre mondiale.
2: Parce que justement, je voulais vous emmener là-dessus, Éric Baraté. On comprend là, qu'on ne pourra pas faire la lumière complète sur l'utilisation de ces dauphins. S'ils sont utilisés dans cette guerre au Moyen-Orient, Pete Hegseth a été très, très nébuleux sur la question aujourd'hui, mais vous avez écrit un livre, « Bêtes des tranchées, des vécus oubliés ». L'utilisation d'animaux de guerre, ça, c'est pas nouveau en quelques mots.
3: Non, ça remonte à l'Antiquité, hein, c'est très ancien. Alors, tout dépend de quelle utilisation. Durant l'Antiquité jusqu'au XVIe siècle, on utilise des chiens de combat, hein, ou des éléphants, par exemple, dans les armées indiennes, puis dans les armées grecques, par exemple, qui ne sont en réalité pas très efficaces. Mais on peut aussi utiliser des animaux pour renseigner, pour avertir, pour porter des messages.
2: Des pigeons voyageurs.
3: Voilà, pendant la Première Guerre mondiale, des pigeons voyageurs, des chiens messagers, etc. Mais depuis le XVIe siècle, on ne se sert pas beaucoup d'animaux comme animal de combat, hein, comme animal intervenant vraiment dans le combat. D'ailleurs, pour revenir à nos dauphins, je ne crois pas que l'expression « dauphin kamikaze » soit juste, même s'il ça existait, hein, parce que il est suffisamment difficile d'entraîner un dauphin pour ne pas le laisser s'exploser avec sa mine.
2: Justement...
3: En fait, les projets étaient que le dauphin vienne coller une mine contre une coque et puis ensuite qu'il s'en aille. Hein, l'idée, de ce que je savais, n'était pas de sacrifier un dauphin parce que c'est beaucoup trop compliqué pour entraîner si effectivement on y arrive.
2: Mais justement, je voulais vous poser la question en terminant, Éric Baraté. Ça entraîne quand même des questions éthiques, même si le terme dauphin kamikaze serait mal utilisé.
3: Oui, il y a de gros problèmes éthiques, hein, de plus en plus, en Occident évidemment. Hein. Dans d'autres régions du monde, ça ne pose pas ces problèmes. Des chiens russes ont été essayés pendant la Seconde Guerre mondiale pour porter des mines, coller des mines sous les chars allemands et faire ainsi exploser. Là, le chien était aussi sacrifié. En fait, ça a très très peu marché, hein. Ça n'était pas très efficace. Mais oui, de nos jours, c'est un gros problème éthique. Et d'ailleurs, les armées, maintenant, partent beaucoup plus, on l'a vu en Ukraine, beaucoup plus vers les robots que vers les animaux. Parce que sacrifier des animaux, là, si par exemple, c'était avéré par l'armée américaine, je pense que ça ferait un beau tollé aux États-Unis. Et je ne suis pas sûr que ce soit rentable entre la dégradation d'image et puis le faible profit que l'on en tirerait de couler un navire comme cela.
2: Éric Baraté, vous êtes professeur à l'Université de Lyon, spécialiste de l'histoire des relations entre les humains et les animaux. Merci.
3: Merci.
2: Restez à l'écoute plus tard à l'émission. Pour lutter contre les changements climatiques, faut-il interdire des publicités sur la viande ou les voitures? On explore l'exemple d'Amsterdam. Mais d'abord.
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2: C'est impressionnant. On vous parle ce soir de Céline Galipo qui a sillonné le monde pendant de nombreuses années comme correspondante à la télévision de Radio-Canada avant de revenir à Montréal pour présenter le téléjournal d'abord la fin de semaine et puis après le départ de Bernard de Rome en 2009 pendant les soirs de semaine. Elle annonce aujourd'hui qu'elle va passer le flambeau à la fin de la saison, mais elle ne quittera pas Radio-Canada, rassurez-vous. Dès l'automne prochain, elle va animer une nouvelle émission d'information internationale. Et Céline Galipo est avec nous ce soir. Bonsoir, Céline.
6: Bonsoir, Madeleine.
2: Après 18 ans à la barre du téléjournal, ça va être un grand changement pour les téléspectateurs, ça va être un grand changement pour l'antenne, et ça va être un grand changement pour vous aussi, Céline Galipo. Est-ce que c'était votre décision?
6: Oui, c'était ma décision. Après toutes ces années d'être dans l'actualité chaude, jour après jour, j'ai senti un besoin de peut-être de prendre un peu de recul, d'avoir du temps pour réfléchir un petit peu plus, qu'on n'a pas le temps de faire dans des bulletins quotidiens. Et ça faisait plusieurs années déjà que je pressais la direction de créer un nouveau rendez-vous international, parce que je trouve qu'il se passe tellement de choses dans le monde, c'est tellement difficile d'expliquer, en fait, de donner toutes les clés de compréhension aux gens. Donc je pensais que c'était un rendez-vous qui était nécessaire, plus nécessaire que jamais, je pense. Et donc, quand l'offre est arrivée, c'était pas dans mes plans du tout. En fait, je devais continuer le téléjournal la saison prochaine. On était déjà dans la préparation et tout. Mais c'était une offre tellement extraordinaire.

0: que je pouvais pas résister en fait. J'ai pas trop réfléchi.
1: Avant de passer à votre prochaine émission l'automne prochain, j'aimerais revenir sur votre passage marquant au téléjournal 18 ans, c'est pas rien. Et j'ai lu que une de vos grandes fiertés, c'est d'avoir créé un lien avec le public. Avez-vous l'impression que c'est de plus en plus difficile d'avoir ce lien, cette confiance qu'a le public envers les chefs d'antenne dans un contexte où il y a de fausses informations qui circulent, où il y a l'intelligence artificielle, où il y a le fractionnement des auditoires aussi?
0: Oui, je pense que c'est la clé, c'est durer en fait. Dans ce métier-là, c'est la clé du succès en fait. Je pense qu'il faut durer pour pouvoir créer ce lien avec le public. Moi, j'ai toujours senti, j'ai passé beaucoup d'années à l'étranger où on n'avait pas les liens qu'on peut avoir maintenant. Les réseaux sociaux n'existaient pas, les téléphones cellulaires n'existaient pas non plus. Donc, des fois, je revenais au pays, puis c'est là que je sentais peut-être que les gens appréciaient le travail que je pouvais faire sur le terrain. Mais c'était quand même assez rare que j'ai l'occasion de parler au public. Mais j'ai quand même toujours senti que le public m'accompagnait et acceptait. Je sais pas, peut-être les faiblesses que j'avais ou le manque de confiance que je pouvais avoir au début et tout ça. J'ai toujours senti que les gens étaient tolérants et bienveillants à mon endroit. Et petit à petit, je crois que ce lien de confiance a été créé et il est, à mon avis, toujours resté là parce que je pense que les gens sentent aussi qu'on a une responsabilité dans ce métier-là et qu'on est là pour eux tous les soirs. Je pense qu'ils sentent aussi ça. Et donc, pour moi, ça a été le plus grand privilège. Et aujourd'hui, c'est ce sentiment de gratitude qui m'habite, en fait. Une gratitude envers ce public qui a été là pour moi et qui a accepté que j'entre chez eux tous les soirs. Parce que c'est particulier, en fait, comme relation qu'on peut avoir.
1: Et vous parlez de peut-être votre manque d'expérience au début. J'aimerais vous faire réentendre ce que vous disiez lorsque vous avez animé votre tout premier téléjournal en succédant à Bernard de Rome.
2: C'est un honneur pour moi de vous présenter dorénavant ce téléjournal, que c'est avec humilité, mais avec beaucoup de fierté, que je vais assurer avec toute l'équipe ici, avec tous mes collègues, la suite d'une longue tradition journalistique.
1: On ne sait pas c'est qui sera votre successeur, mais si vous aviez un conseil à lui donner, ce serait quoi?
0: D'aimer l'information. D'aimer l'information autant que vous ou moi, moi c'était ma vie le téléjournal. J'ai donné toutes ces années-là au téléjournal, puis c'est ça, c'était ma vie. Donc je pense que c'est un engagement aussi d'animer un bulletin comme celui-là, qui est, c'est vrai, une longue tradition à Radio-Canada. Et donc je pense que ça prend de l'énergie. C'est pas quelque chose qu'on peut faire en dilettante, quoi. C'est vraiment
1: jour après jour,
0: jour après jour, année, c'est une discipline aussi.
1: Année après année. Vous avez été la première femme chef d'antenne à la télévision de Radio-Canada. Et vous avez tracé la voie, je parle d'expérience, là, vous avez montré le chemin à des générations de femmes après vous. Est-ce que c'était difficile?
0: Sans doute, mais honnêtement, je ne l'ai pas vécu comme ça. C'est un privilège pour moi de faire ce métier-là. Peut-être que quand j'étais correspondante, je le sentais plus parce que à l'époque, il y avait pas beaucoup de femmes correspondantes. Il y en a beaucoup aujourd'hui. Elles sont extraordinaires. Elles font un travail. On en a à Radio-Canada. Marie-Ève Bédard, Tamara Alteresco, Azeb. C'est quand même des correspondantes de grand talent et de grande qualité par rapport même aux autres réseaux. Mais à l'époque, il y en avait pas beaucoup. Donc, je le sentais peut-être plus à ce moment-là que c'était peut-être plus difficile pour nous les femmes. Et en même temps, au fil du temps, j'ai découvert à quel point être une femme pouvait être un gros avantage dans des conflits comme l'Afghanistan, par exemple, parce que j'avais accès aux femmes sur le terrain, ce que mes collègues masculins n'avaient pas. Donc, je pouvais leur parler, je pouvais avoir des entrevues avec elles, je pouvais entrer dans les maisons, ce que les hommes ne pouvaient pas faire. Bon, bref, j'ai découvert les bienfaits d'être une femme dans ces métiers-là et en même temps, la malédiction d'être une femme aussi dans toute cette région du monde. Mais je pense que je ne l'ai pas vécu, non. Je pense pas que ça a été si difficile que ça. Mais c'est difficile pour moi parce que moi, je suis un soldat, en fait. Je suis un soldat, je fais de l'information tous les jours. C'est ma responsabilité, c'est mon devoir. Je le sens comme ça, je le ressens comme ça. Donc, Est-ce que ça a été plus difficile? Je ne le pense pas.
1: Non. Vous avez parlé des correspondantes Azeb, Tamara, Marie-Ève. Elles vont faire partie de votre émission d'information internationale l'automne prochain. Je parlais de votre lien privilégié, de la confiance avec le public. Quand on parle d'information internationale, et Céline Galipeau, vous le savez parce que vous traitez d'information internationale au téléjournal, on peut se demander comment créer cette proximité quand ça semble si loin? Comment vous allez le faire?
0: Je pense que c'est moins loin aujourd'hui, c'est quand vrai. Même.
1: Et Madeleine, ça nous touche par rapport, directement.
0: Exactement. Oui. C'est que tous les jours dans nos vies, on en subit les conséquences.
1: Parlons de la guerre en Iran, par exemple.
0: Exactement. Mm. Donc, on peut parler du prix de l'essence, du kérosène, etc. Et puis, aujourd'hui, tout est tellement bouleversé dans le monde, tout est tellement en chamboulement constamment, que, je sais pas, toutes les déclarations, tout le monde scrute les déclarations de Donald Trump, quel effet ça va avoir, qu'est-ce qu'il va dire aujourd'hui. Donc, je pense qu'on est dans une période où l'information internationale prend énormément de place et où, justement, une émission comme celle-là, où on va pouvoir peut-être mieux expliquer certains enjeux, prendre le temps, parce que c'est ce qui nous manque beaucoup en information quotidienne, du temps pour expliquer les choses. Donc, je pense que ça, c'est plus essentiel que jamais, à mon avis.
1: Ça sera diffusé le vendredi à 20h sur Ici RDI. En rappel, le dimanche à 17h sur Ici Télé, Ici Tout.tv. Pas tout de suite, l'automne prochain. Est-ce qu'il y a un titre?
0: Pas encore. On réfléchit. On est en pleine... On cogite.
1: Alors, on va prendre des suggestions du public et aussi messages.
0: Oui, pourquoi pas.
1: Les messages, je suis sûre, d'appréciation. Et je joins ma voix aux gens qui vont sûrement nous écrire, Céline Galipeau, pour vous dire merci. On aura l'occasion de le refaire, mais un premier merci. Puis, bonne chance pour la suite. C'est pas fini.
0: Merci beaucoup, Madeleine. Merci.

0: I cannot describe how much people failed these kids. We failed this family. We failed the Indigenous community.
1: On vient d'entendre une enseignante qui a connu les deux enfants qui ont été maltraités en Ontario jusqu'à la mort d'un d'entre eux. Les parents ont reçu un verdict aujourd'hui. Donc, cette enseignante a reçu ce verdict avec un certain soulagement. Elle a dit « Trop de gens leur ont fait défaut ». Brandy Cooney et Becky Amber ont été reconnus coupables du meurtre prémédité de l'aîné de leurs enfants et de voies de fait, entre autres pour le cadet, survivant après des années de maltraitance. Ça s'est passé à Burlington jusqu'en 2022 et j'en parle avec notre reporter Catherine Brulotte à Toronto. Bonsoir Catherine.
2: Bonsoir.
1: C'est la fin d'un procès où des horreurs ont été dévoilées.
2: Oui, l'affaire a été jugée devant un tribunal de Milton, en Ontario. Les deux femmes, vous l'avez dit, Brandy Cooney, Becky Amber, 44 et 46 ans, elles ont été reconnues coupables du meurtre prémédité d'un garçon de 12 ans, dont la garde leur avait été confiée en vue d'une adoption, et de sévices graves sur son frère cadet. L'aîné est mort en 2022, il avait 12 ans, son frère avait 10 ans à l'époque. Les deux garçons sont autochtones et leur identité est protégée. Et avant de vous donner quelques détails, évidemment, on n'ira pas trop loin, mais sur la nature des gestes, Madeleine, dont les femmes ont été reconnues coupables, je préfère vous dire qu'on parle de gestes qui peuvent choquer. D'abord, la cause exacte du décès de l'aîné n'a jamais été établie avec certitude. L'autopsie n'a pas permis de tirer une conclusion définitive, déterminer que la mort était due à un arrêt cardiaque. L'enfant a été retrouvé en hypothermie sur le sol de sa chambre. Il avait la taille d'un enfant de 6 ans, soit la moitié donc de son âge. Le plus jeune, qui a d'ailleurs témoigné là, dans ce procès, aurait été victime de voies de fait armées, de confinement, selon les accusations, qui incluent aussi un manquement au devoir de fournir les nécessités de la vie. Bref, selon la couronne, le couple utilisait comme moyen de discipliner les enfants pour leur comportement prétendument turbulent la nourriture. Sarah Biasetti, qui elle a enseigné à un des enfants et côtoyé l'autre à l'école avant que les mères adoptives décident de faire l'école à la maison, eh bien elle croit que si les femmes sont reconnues coupables, il reste encore du travail à faire pour que justice soit vraiment rendue.
3: The fight's not over. We need to fight for justice for everything that happened. Make sure that there's changes to come in the systems, especially CAS, doctors, the school board. More needs to be done to protect kids.
2: Elle demande des changements au système de protection à l'enfance, au système d'éducation et de santé aussi.
1: Ce qu'on a compris, c'est que plusieurs personnes avaient tenté de lancer des signaux d'alarme pour protéger les enfants.
2: L'enseignante que vous avez entendue a dit elle-même avoir contacté la direction scolaire. D'autres intervenants aussi disent avoir discuté avec les services d'aide à l'enfance, des médecins. Mais les avocats dans cette affaire ont parlé d'une sorte de tempête parfaite. Vous savez, l'isolement de la pandémie qui a créé des conditions très particulières, propices donc à ces comportements qui auraient peut-être pu être détectés ou arrêtés dans un contexte là bien différent.
1: Est-ce qu'il pourrait y avoir appel, Catherine?
2: L'avocat d'une des accusées n'écarte pas cette possibilité. Il faut comprendre que le juge a rédigé une décision de près de 300 pages. C'est un très court résumé là qu'on a entendu aujourd'hui. Les avocats vont l'étudier avant de prendre une décision. Maître Monty McGregor représente Becky Amber.
4: I hope that the surviving young boy as well as his family has the opportunity to move forward and move on with some sense of closure. Our client will still continue to fight for her innocence.
2: Il espère que la famille et l'enfant survivant peuvent avoir un certain sentiment que justice a été rendue, mais il affirme que sa cliente continue de clamer son innocence. Et il y aura une audience là sur la détermination de la peine qui est prévue le 15 mai prochain, mais en raison des accusations dont ils ont été trouvés coupables, donc les meurtrières sont déjà condamnées à l'emprisonnement à perpétuité sans possibilité de libération conditionnelle avant 25 ans.
1: Catherine Brulotte, à Toronto, merci beaucoup.
2: Au revoir.
1: Au revoir. Thank you.

0: Est-ce que les joueurs de tennis sont assez bien rémunérés? Au-delà des 100 meilleurs joueurs et joueuses du monde, c'est difficile de bien gagner sa vie au tennis professionnel. Et aujourd'hui, le débat est relancé après une sortie de la meilleure joueuse du monde, Arina Sabalenka. On en discute avec le journaliste sportif Antoine Deshaies qui est avec nous en studio. Bonsoir Antoine.
1: Bonsoir.
0: Qu'est-ce qu'elle a dit?
1: Ben, elle évoque un possible boycottage des droits du Grand Chelem, donc notamment de Roland Garros qui commence à la fin du mois de mai, pour que les joueurs et joueuses reçoivent une plus grande part des bourses générées donc par ces tournois-là. On sait que ces tournois-là génèrent beaucoup d'argent pour les différentes fédérations, donc elle aimerait que les bourses soient plus importantes pour les joueurs et les joueuses. Et elle dit que le boycottage, ultimement, c'est peut-être la seule solution de se faire entendre.
0: Mm-hmm. Ils gagnent combien, les joueurs, en ce moment?
1: Ben, ça dépend énormément, justement. Lorsqu'on est le premier au monde versus le 200e, il y a une immense différence. Si on regarde cette saison seulement, par exemple, Yannick Sinner, qui est premier au classement, il a déjà fait 5,5 millions de dollars.
0: OK, mais, c'est bon.
1: Mais le 100e joueur mondial, c'est 294 jusqu'à présent. Ensuite, 122...
0: 294...
1: 1000 dollars, canadiens. Le 200e, c'est environ 122 000, mais il faut aussi payer les entraîneurs, payer les déplacements, payer les impôts.
0: Les physiothérapeutes.
1: Les physiothérapeute, donc ça varie beaucoup de joueur en joueur.
0: Donc, cette sortie survient au lendemain de la publication de plusieurs des meilleurs joueurs qui critiquent justement ces bourses qui sont, à leur avis, pas assez généreuses.
1: Voilà, Yannick Sinner, entre autres, le joueur numéro 1 mondial, a signé cette lettre-là, Arina Sabalenka également. C'est en réaction donc à l'annonce des bourses de Roland Garros, qui des bourses qui ont été majorées de 10% cette année par rapport à l'an dernier. Donc, il y aura un total de 98 millions de dollars qui seront donc versés aux joueurs et aux joueuses. On parle environ 200 joueurs de chaque côté. Donc, c'est une hausse assez importante, mais en proportion des revenus générés par le tournoi, ce n'est pas une hausse suffisante pour les joueurs et les joueuses, parce que on estime que les joueurs vont gagner environ seulement 15% des revenus générés par le tournoi. On aimerait que ce chiffre soit plus près du 22%. Mmh. Donc, c'est pour ça qu'on voudrait, du moins certains joueurs voudraient organiser un boycottage du tournoi.
0: Est-ce que c'est possible qu'il y ait boycottage?
1: C'est possible. C'est peu probable. Il y a des joueurs et des joueuses qui appuient l'idée de Sabalenka. C'est le cas de l'Italienne Jasmine Paolini. Elle a dit, je pense qu'on est rendu là. Donc, si on est tous d'accord ensemble, on peut donc avoir raison dans ce cas-là. Et Iga Świątek, la joueuse polonaise qui a gagné souvent à Paris, elle a dit, ce n'est pas la bonne solution. C'est un peu trop extrême comme proposition. Faudrait d'abord dialoguer avec les grands tournois. Mais ça fait des années qu'on tente d'instaurer un certain syndicat au sein des joueurs. Entre autres, le Canadien Vajek Pospisil militait. Il y a une association qui a été créée sans légitimité absolue parce que tous les joueurs n'adhéraient pas à ce mouvement-là. Et comme on l'a vu en début de chronique, les intérêts entre les meilleurs et les 200e sont très divergents. Donc, c'est difficile d'avoir tout le monde sur la même longueur d'onde. Donc, c'est pour ça que, pour l'instant, le boycottage, c'est une idée qui est évoquée, mais qui semble peu probable parce que, justement, c'est dur d'avoir tout le monde sur le même pied du côté des joueurs, parce que ce sont ultimement des mini-entreprises ou des giga-entreprises, dans le cas des meilleurs, qui doivent gagner des bourses à chaque tournoi.
0: Et une autre des demandes faites, c'est d'être davantage consulté dans l'organisation globale du tennis.
1: Ouais, et on veut, entre autres, des prestations pour la santé. Lorsque vous êtes blessé, vous n'allez pas au tournoi, il n'y a pas de bourse, il n'y a pas de compensation. Il y a des plans de retraite également, c'est assez minimal. Donc, on veut négocier sur deux fronts avec les tournois majeurs, donc en France, États-Unis.

0: États-Unis, Australie également, donc à Wimbledon. Il y a aussi l'ATP, WTA, des circuits en parallèle qui sont extrêmement éreintants pour les joueurs. Les joueurs et les joueuses jouent environ 11 mois par année de la fin décembre, début novembre. Donc physiquement, pour les corps, c'est extrêmement difficile. Donc une pression de jouer semaine après semaine.
1: Donc ça des fait... protections, là.
0: Oui, et jouer moins. Donc on veut être plus consulté dans l'organisation du tennis, alors que là, on est pour l'instant, selon les joueurs, des simples exécutants. Donc il y a beaucoup un débat qui fait rage à ce niveau-là. Mais pour ce qui est des grands thèmes, il y a tellement d'argent à faire pour les joueurs, et c'est souvent dans ces quatre grands tournois-là chaque année le moment de un peu regarder les coffres, parce que certains des tournois qui sont beaucoup moins payants que les tournois du Grand Chelem.
1: Et rappelez-nous, le Grand Chelem, ça commence
0: à Roland-Garros, c'est le 24 mai à Paris.
1: Merci.
0: Je vous en prie.
1: Antoine Dehaye, au revoir.

0: c'est plus important que jamais de dire aux gens, vous savez, la crise climatique, elle n'arrête pas. Il est temps de sortir de cette représentation fallacieuse des énergies fossiles.
1: Vous venez d'entendre Patricia Clermont de l'Association québécoise des médecins pour l'environnement plaider pour la fin des publicités de l'industrie pétrolière et gazière au Canada. C'est exactement à ce que s'est attaqué Amsterdam, aux Pays-Bas. La ville est devenue le 1er mai dernier la première capitale au monde à interdire les publicités liées aux combustibles fossiles et à la viande aussi dans ses espaces publics. J'accueille Valérie Boisclair, journaliste spécialisée en environnement. Bonsoir Valérie.
2: Bonsoir Madeleine.
1: Donc, énergie fossile et viande, c'est, on pourrait utiliser une autre façon de dire ça, en gros, la fin des publicités de camions de steak, de camions et de steak, c'est ça?
2: Oui, entre autres, oui. C'est toute annonce de fournisseurs de produits liés au pétrole, au gaz naturel, au charbon. Ça vaut pour les véhicules à moteur à combustion, les vols d'avion, les croisières aussi. Et pour ce qui est de la publicité sur la viande, vous mentionnez le steak, là, mais c'est pas juste la viande rouge qui est visée. C'est tout produit composé, en tout ou en partie, d'animaux morts et qui est destiné à la consommation humaine. Alors, en vertu du règlement, les publicités ne peuvent plus être visibles depuis la voie publique, c'est ça le critère. Ça veut dire, on le comprend bien, sur la rue, mais c'est aussi la devanture des boutiques dans leurs vitrines. Ce n'est qu'une fois à l'intérieur du commerce que ça ne s'applique plus. C'est ce qui est détaillé dans cette décision qui, oui, est en vigueur depuis la semaine dernière, mais qui mijote depuis des années, qui a été votée en janvier au conseil municipal d'Amsterdam, malgré des pressions très fortes à la dernière minute de la part d'entreprises publicitaires. En vain, en fait, parce que la proposition a été adoptée à 27 voix contre 17. C'était un texte porté par deux formations politiques, le Parti de la gauche verte et le Parti pour les animaux. Et pour les élus, c'est une décision qui est en adéquation avec les objectifs climatiques d'Amsterdam, soit d'être carboneutre et de réduire de moitié la consommation de viande d'ici 2050. Ils disent avoir l'obligation d'agir pour protéger la santé des citoyens face au changement climatique.
1: Donc Amsterdam, première capitale à agir, mais c'est pas la première ville dans le monde, non. Mm-hmm. Il y a eu d'autres initiatives. Est-ce qu'on peut parler d'un mouvement, d'une tendance?
2: Alors, vous avez raison, Madeleine, Amsterdam, en fait, c'est la première capitale à légiférer de manière aussi large. Mm-hmm. Mais il y a des dizaines de juridictions dans le monde qui ont adopté des politiques pour limiter ces publicités de différentes façons. On peut penser à Sydney en Australie, Édimbourg en Écosse, Florence en Italie. On compte aussi des initiatives à plus petite échelle. Au Canada, par exemple, les sociétés de transport de Montréal et de Toronto interdisent toutes les publicités de pétrole et de gaz dans leur réseau d'autobus, de métro et de tramway. Et pas plus tard que la semaine dernière, en Colombie, il y avait un sommet sur la sortie des énergies fossiles et plusieurs organisations en ont profité pour réitérer qu'il faut bannir ces publicités. L'Association canadienne des médecins pour l'environnement en faisait partie. Donc, il y a un élan, certainement. J'ajouterais qu'avant Amsterdam, La Haye, autre ville des Pays-Bas, avait déjà interdit ses publicités en 2024. Ça avait été contesté par des agences de voyage au nom de la liberté d'expression, mais la Cour avait rejeté cet argument. Elle a jugé que les villes sont en droit de restreindre la publicité si elles estiment que ça permet de protéger la santé et le climat. C'est ça vraiment qui a donné à Amsterdam l'impulsion de légiférer et d'aller même plus loin que La Haye.
1: Mais est-ce que ça change vraiment les habitudes de consommation des gens, ces publicités-là, ou le fait qu'il n'y en a pas?
2: D'abord, rappelons que l'interdiction à Amsterdam, elle s'applique qu'aux espaces publics, mais ça ne couvre pas, par exemple, les publicités en ligne. Ça peut être un gros morceau aussi à prendre en considération. Même si dans sa décision, la ville d'Amsterdam indique que la publicité influence considérablement nos comportements, la réalité, c'est qu'il n'y a pas de données probantes qui démontrent précisément qu'interdire les publicités

0: sur les énergies fossiles, ça va se traduire par une amélioration de la santé des gens. Peut-être que les villes comme Amsterdam, ça va être de bons laboratoires, ce sera à voir. Cela dit, beaucoup d'organisations donnent l'exemple de l'industrie du tabac, parce qu'on a vu que ça avait eu des effets positifs sur la santé publique de restreindre la publicité et l'affichage. Ce n'est pas une comparaison parfaite, bien sûr. Le tabac, on n'est pas obligé d'en consommer, alors que les énergies fossiles, eh bien, on vit dans un système qui nous contraint à en utiliser, que ce soit pour se déplacer, pour se loger, faute d'alternatives. Là où les élus d'Amsterdam rejoignent ce que me disait l'Association québécoise des médecins pour l'environnement, c'est que priver l'industrie de cette visibilité, c'est une façon d'affaiblir son influence sur les citoyens et sur les politiques. Ça libère de l'espace pour montrer peut-être qu'il y a d'autres options. En tout cas, c'est envoyer un message clair, celui que les élus d'Amsterdam ne veulent plus normaliser dans l'espace public cette consommation qui est jugée néfaste pour le climat.
1: Vous le disiez, peut-être donc un laboratoire de la part d'Amsterdam aux Pays-Bas. Valérie Boisclair, merci.
0: Merci.

0: Do not sell your tickets to Canadiens fans. These fans are infamous for taking over stadiums. This is our year. This is your one life. Think about it. Go Sabres.
1: On vient d'entendre un partisan des Sabres qui, sur la plateforme TikTok, incite les amateurs de hockey à Buffalo à ne pas vendre leurs billets à des supporters du Canadien. Ils disent « Ce sont des spécialistes pour envahir nos amphithéâtres. C'est notre année, une chance d'une vie. Pensez-y. » Sur un ton très, très, très sérieux, hein. C'est une série qui est attendue, qui commence demain soir à Buffalo. Et Jean-François Poirier est avec nous pour en discuter. Bonsoir, Jean-François.
2: Bonsoir.
1: À quel point la ville de Buffalo est tombée sous le charme des Sabres?
2: Ben, dites-vous que c'est la fin d'une sécheresse. L'amateur de hockey de Buffalo a traversé un désert pendant 14 ans. Aucune participation aux éliminatoires. Pendant tout ce temps, quelques mirages ici et là, mais il finissait toujours le bec à l'eau. Et voilà, en 2026, contre toute attente, les Sabres, qui n'allaient nulle part jusqu'au mois de décembre, sur le chemin qui mène à la Coupe Stanley maintenant. Tout a commencé avec le congédiement de leur directeur général. Et on dirait que les mêmes joueurs ont découvert leur potentiel et les partisans les ont suivis. Mm-hmm. Quand les Sabres ont éliminé les Bruins de Boston récemment à Boston, il y avait une marée de partisans qui les attendaient à l'aéroport à leur retour. C'est tout dire. Lors des matchs éliminatoires à Buffalo, il y a d'énormes rassemblements à l'extérieur, un peu comme à Montréal. Et les partisans des Sabres ne sont pas tendres avec l'adversaire. Ils ont un terrible, terrifiant quatuor de partisans en patins qui s'amusent à détruire des mannequins qui portent le chandail de l'équipe adverse. Oh. C'est ce qu'ils ont fait avec Boston. Donc, je sais pas lequel des joueurs du Canadien aura droit à sa fête à Buffalo. Là, c'est leur rituel. Et au début des matchs, au lieu du flambeau, vous savez, à Montréal, où l'on voit l'ancien capitaine Cournoyer, Serge Savard, Chris Nylon arriver et motiver la foule, eux, ils invitent une personnalité à taper du tambour. Et dans le premier cas, c'était Josh Allen, le joueur étoile des Bills de Buffalo. Et qu'est-ce qu'il a fait après avoir tapé du tambour? Il a avalé une bière d'une gorgée. Et ça a galvanisé totalement la foule. Donc, deux approches totalement différentes.
1: Ça, c'est pour l'ambiance. Mais sur la glace, Jean-François, est-ce que, mettons qu'on compare avec le Lightning, est-ce que c'est une équipe qui ressemble à celle de Tampa Bay?
2: Pas vraiment. Les Sabres, c'est une équipe jeune comme le Canadien, plus costaude, surtout en défense. Ils vont pas jouer la carte de la robustesse comme le Lightning. Ils ont pas de gardien étoile comme à la Vasilevski, ni de Kucherov en attaque, mais c'est une équipe bien équilibrée qui, selon moi, convient mieux aux Canadiens, surtout à un joueur comme Cole Caulfield, qui n'a pas réussi à se faire valoir contre Tampa Bay. Donc, premier trio en entier, je pense que Buffalo convient mieux à Montréal.
1: Les Sabres qui n'ont jamais gagné la Coupe Stanley.
2: 55 saisons d'affilée sans jamais gagner la Coupe, c'est assez. Il fallait une chanson pour conjurer le mauvais sort.

0: À Buffalo, merci beaucoup.
1: Au revoir.
0: Et c'est comme ça que l'émission prend fin ce soir. Ici Madeleine Blais-Morin. Bonne soirée à tous. À demain.

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5: Bonjour, ici Karine Matheux. Voici les informations. Mark Carney et Christine Fréchette seront à Mirabel cet après-midi pour annoncer l'achat de 150 appareils A220 d'Airbus par la compagnie aérienne AirAsia, une compagnie à bas prix basée en Malaisie. La valeur de cette transaction pourrait atteindre 14 milliards de dollars. Le gouvernement du Québec a investi plus de 2 milliards de dollars dans le programme A220, dont il est actionnaire à hauteur de 25%. Christine Fréchette a présenté hier les 5 grandes priorités pour son gouvernement lors du discours inaugural de la nouvelle session parlementaire à Québec. La nouvelle première ministre québécoise veut se concentrer sur le coût de la vie, l'économie, les infrastructures, les services et l'identité. Elle promet notamment de créer plus de places à faible coût en garderie et d'octroyer plus de pouvoir aux villes pour la construction de logements abordables. Voici les réactions des chefs du Parti libéral du Québec, Charles Milliard, du Parti québécois, Paul Saint-Pierre Plamondon et du Parti conservateur du Québec, Éric Duhaime.
6: Je ne sais pas trop s'il faut rire ou pleurer là, parce qu'on nous vend un discours de renouveau alors que c'est tout le même monde qui était dans la salle sur les banquettes du gouvernement. Alors, je pense que les Québécois ne sont pas dupes là-dessus. Et dans le fond, la première ministre nous demande plus de temps pour réparer les problèmes qu'ils ont eux-mêmes causés en matière d'économie, d'infrastructure, de logement, d'identité.
7: Ce qui me frappe, moi, aujourd'hui, c'est que on fait semblant qu'il n'y a pas eu 8 temps de caquisme. Et on demande d'imaginer ce que serait 4 autres années.
8: Pour nous, quand je l'entends dire qu'elle veut, par exemple, améliorer la qualité de vie des gens en faisant face à la hausse du coût de la vie, à trouver des mesures concrètes pour laisser plus d'argent dans les poches des familles québécoises, pour moi, c'est de la musique à mes oreilles.
5: La session parlementaire ne durera que 5 semaines. Une enquête de Radio-Canada révèle qu'une partie des failles de cybersécurité ne seront pas comblées lors du lancement du dossier santé numérique dans 3 jours. Les sources impliquées dans le projet informatique s'en inquiètent, mais Santé Québec se fait rassurante. Voici ce qu'a appris Thomas Gerbet.
9: L'un des responsables du dossier santé numérique nous a résumé la situation avec une métaphore de cuisine. Selon lui, on s'apprête à sortir les biscuits du four avant qu'ils soient cuits. En bref, on n'est pas complètement prêt en ce qui concerne la cybersécurité. Nous avons pu valider cette information avec des documents et 5 autres sources confidentielles. En coulisses, le malaise est palpable, car les risques sont connus. Les scénarios catastrophes ont été identifiés par la firme Deloitte, le vol de données médicales, des failles d'authentification ou encore des attaques par rançongiciel. Nous avons découvert que la mitigation de ces risques n'est pas complétée à 100%. Certaines mesures sont planifiées pour après le lancement du 9 mai. Des plans de cybersécurité étaient même encore l'objet de débats en début de semaine. Mais Santé Québec n'a pas l'intention de reporter encore une fois le lancement du DSN. La société d'État assume ce qu'elle appelle un risque résiduel. Elle affirme que ce risque est réduit à plus de 90%. Lundi, la première ministre Christine Fréchette a autorisé le lancement du projet en affirmant avoir obtenu toutes les garanties nécessaires pour la sécurité des soins et des données. Ici Thomas Gerbert, Radio-Canada, Montréal.
5: La Fédération des communautés francophones et acadiennes du Canada salue la nomination de l'ancienne juge à la Cour suprême du Canada, Louise Arbour, au poste de gouverneur général. La FCFA souligne notamment sa maîtrise des 2 langues officielles et sa longue feuille de route, tant au pays qu'à l'international. Louise Arbour deviendra la 31e

0: personne est la sixième femme à occuper cette fonction. Liane Roy est la présidente de la FCFA.
1: Le Canada est un pays bilingue et pour nous, des postes de cette envergure doivent être bilingues. C'est toujours bon d'avoir une femme dans ce type de poste-là. Ça aussi, ça envoie un message à plusieurs pays, parce qu'on sait que les femmes sont pas toujours reconnues dans plusieurs pays. Donc ça aussi, c'est très important de reconnaître qu'elle soit une femme, qu'elle soit francophone et bilingue.
0: Louise Arbour remplacera Mary Simon à titre de représentante de la couronne canadienne dès cet été. De nouvelles critiques de Donald Trump envers le pape Léon XIV pourraient compliquer la visite du chef de la diplomatie américaine Marco Rubio au Vatican cette semaine. Dans une entrevue avec un balado-diffuseur conservateur hier, le président américain a déclaré que le souverain pontife ne voit pas comme étant un problème la possibilité que l'Iran ait l'arme nucléaire. Le mois dernier, il avait aussi qualifié le pape de faible face à la criminalité et de nul en matière de politique étrangère. Marco Rubio, un catholique pratiquant, doit rencontrer le pape jeudi, ainsi que le secrétaire d'État du Vatican et la première ministre italienne, Giorgia Meloni. Un important changement attend les téléspectateurs au téléjournal de fin de soirée sur les ondes de Radio-Canada. L'animatrice Céline Galipo en quittera l'animation dès la fin de la présente saison après 18 ans à la barre de ce grand rendez-vous. Arrivée à Radio-Canada en 1984, Céline Galipo a notamment été correspondante pour le réseau public à Toronto, Moscou, Paris et Pékin. Elle a ensuite pris la relève de Bernard de Rome comme chef d'antenne du téléjournal en janvier 2009. Céline Galipo ne prend toutefois pas sa retraite pour autant. À compter de l'automne, elle animera une toute nouvelle émission hebdomadaire sur l'actualité internationale. Le nom de celui ou de celle qui lui succédera à la barre du téléjournal sera communiqué ultérieurement. Voilà, c'était les informations.
2: On l'associe régulièrement à la saleté, la crasse, les odeurs pestilentielles et les épidémies. Mais la réalité est plus complexe. Ici Maxime Gauthier, aujourd'hui l'histoire. Série spéciale, l'hygiène à travers le temps. Ce soir, le Moyen-Âge.
3: Celui qui veut garder sa santé, qui est sain et qui se fera baigner en étuve et en cuve, doit prendre garde à ne pas y demeurer trop longtemps, mais seulement le temps de pouvoir laver son corps et se nettoyer de la saleté que la nature rejette par les pores de la peau, car il n'en a pas d'autre besoin.
2: Le bain au Moyen-Âge, un extrait du régime du corps, signé Maître Aldebrandin Le Sienne, traité médical écrit autour de 1250. Un exemple parmi d'autres qui nous montre que les clichés ont la vie dure. Bien sûr, les standards d'hygiène du Moyen-Âge n'étaient pas ceux d'aujourd'hui. Mais non, l'époque médiévale n'était pas toujours synonyme de malpropreté, d'odeur fétide ou de dents pourries. Le bain y tenait une place essentielle et l'eau, contrairement au 18e siècle, était considérée comme purificatrice. Mais dans les villes, oui, les déchets et les excréments favorisaient la propagation de maladies et d'épidémies.

0: Bon, écoutez, vous m'aimez?
1: Bah oui.
0: Vous comptez me garder?
1: Oui.
0: Alors aujourd'hui, vous allez prendre un bain. Venez.
1: Je sens pas.
0: Venez, je vous dis.
1: Je suis pas dans mon assiette.
0: Vous m'avez fait tout un cirque pour pas que vous le preniez tout seul. Maintenant que je suis dedans, vous venez.
1: Déjà, je vous regarde, comme ça je saurai comment on fait.
0: Bon, écoutez-moi bien, là, je commence à en avoir plein le dos de passer toutes mes journées à aérer la chambre. Et j'aimerais bien que pour une seule fois dans ma vie, je n'ai pas l'impression de dormir dans un chenil.
1: Je suis désolée, mais les autres, ils prennent pas plus de bain que moi.
0: Les autres? Mais est-ce que les autres, comme vous disent, dissimulent des moitiés de fromage sous leurs vêtements? Est-ce qu'ils se trimballent toute la journée avec des paquets de campagne dans leurs poches ou des saucisses dans leurs bottines?
1: C'est du manger, ça. Ça sent pas mauvais.
0: Caradoc, soit vous montez dans ce bain, soit vous me perdez. Alors?
1: Ouais.
0: Ouais quoi?
1: C'est pas mal, ça détend.
0: Vous voyez?
2: Oui, ça détend. Un extrait de la série humoristique Kaamelott, une création d'Alexandre Astier en France. Ah, pour nous parler du Moyen-Âge, mon invité Geneviève Dumas, elle est professeure titulaire au département d'histoire de l'Université de Sherbrooke. On l'a joint d'ailleurs dans nos studios là-bas.

0: Bonjour.
1: On l'a entendu, bon, c'est une série humoristique, bien sûr, Kaamelott, hein, mais pourquoi on associe toujours le Moyen-Âge à la saleté?
0: Ben, je dirais que c'est un trait des historiens du 19e siècle qui voyaient le Moyen-Âge comme une période obscure, rustre, etc. et qui nous ont passé ces idées-là qu'au Moyen-Âge, tout était sale, à tel point que la plupart des représentations qu'on en fait au cinéma ou dans les jeux nous montrent là des gens mal tenus ou dans pourris. C'est un peu un topos et en fait on se rend compte depuis une trentaine d'années en étudiant davantage les sources, notamment par le biais de l'histoire environnementale, que c'est un mythe tenace qui ne tient pas la route à l'examen des sources et des documents.
1: Ouais, bien sûr. Bon, c'est pas les jeunes d'aujourd'hui, ça c'est certain. On est mis en arrière là quand même, hein.
0: Tout à fait, et oui. C'est culturel, l'hygiène, c'est-à-dire que
1: aussi.
0: Bon,
1: les odeurs,
0: ce qui sent bon aujourd'hui sentirait pas nécessairement vraiment bon au Moyen-Âge et vice-versa.
1: Assurément. Bon, il y a l'hygiène dans la sphère privée, hein, l'hygiène du corps et l'hygiène publique. Parlons d'abord du privé.
0: Oui.
1: Contrairement à ce qu'on a entendu, au Moyen-Âge, on prenait son bain.
0: Oui, bien sûr, on prenait son bain et c'était même conseillé de le faire régulièrement. Alors, évidemment, on le faisait dans des circonstances peut-être différentes si on était en milieu rural ou en milieu urbain. En milieu rural, bien sûr, il y avait profusion de rivières claires dans lesquelles on pouvait se baigner. En milieu urbain, bien sûr, on devait utiliser des bains de fortune faits avec des cuves dans lesquelles on mettait des draps. Et bien sûr, si on pouvait pas avoir ces moyens-là, puisque quand même, ça prenait un peu d'espace, ce que l'aristocratie, la bourgeoisie, tout ça avait en abondance, mais bon, quand on était un petit peu moins moyen, ben on allait au bain public.
1: Parce qu'il y avait des bains publics, un peu comme chez les Romains de l'Antiquité, là.
0: Tout à fait. Les Romains avaient des bains publics et ces infrastructures-là, même si elles sont tombées un petit peu en désuétude pendant le début du Moyen-Âge, ont repris très rapidement. Bien sûr, ces bains-là commencent à être plus réglementés et mieux gérés, si on veut, dans la dernière partie du Moyen-Âge, à partir du 14e siècle. Mais sinon, ils existaient et les gens les fréquentaient.
1: Mais ça ressemble à quoi, concrètement, quand on va au bain public?
0: Ben évidemment, on rentrait dans un endroit où on avait accès à un certain nombre de ces cuves dont je parlais, qui sont des cuves essentiellement qui ressemblent à des tonneaux, si vous voulez, dans lesquels on mettait des draps et qui permettaient de se baigner. Avec ce contexte, je dirais un peu de promiscuité, les bains sont graduellement devenus des lieux plus de sociabilité, d'aisance et éventuellement même de débat. Bon, on y retrouve une forme de prostitution un peu moins institutionnalisée que celle qu'on a dans les bordels publics. Mais il faut pas réduire le bain public à sa fonction d'ébattement, parce que en fait on va aussi s'y laver.
1: Oui, bien sûr.
0: Tout à fait.
1: Voilà, bon, on y va. Non seulement on se décrasse, mais on prend soin aussi de ses cheveux et de ses dents.
2: Pour conforter les gencives et blanchir les dents, prenez du marbre blanc, du corail blanc, de l'os de seiche, du sel gemme, de l'encens et du mastic, de chacun une quantité égale, et faites-en une poudre fine. Mettez-la dans un sachet de toile, frottez-en les dents et lavez-les avec du vin, et après, frottez-les avec un petit drap d'écarlate. Après, pour les gencives qui saignent volontiers, pour blanchir les dents et pour donner une bonne haleine, prenez de la noix de muscade, de l'écume de mer, du sel grillé et de la corne de cerf brûlée. Ajoutez de l'alun, du nitre, de la pomme grenade, de la noix de galle et de la fleur de grenade sauvage et faites-en une poudre fine pour vous en frotter les dents.
1: Autre extrait donc de ce fameux traité médical, hein, le régime du corps, on y revient toujours, écrit au XIIIe siècle. En fait, c'est le premier traité du genre en langue française, mais il y en aura d'autres, des textes du genre sur l'hygiène.
0: Tout à fait, il marque le début d'une longue tradition de ce qu'on appelle les régimes de santé, qui donnent à des individus, au départ à des aristocrates, des rois, des reines, mais plus tard à l'ensemble du public, des règles de vie, quoi manger, quoi faire, comment se laver, qu'est-ce qui est bon, pourquoi, etc. Donc, des régimes de santé, il y en a jusqu'au 16e siècle et on en a beaucoup. Marilyn Nicot, en particulier, en a étudié beaucoup qui provenaient de l'Italie et évidemment.

0: dans ça, on a le comment on doit nettoyer ses dents. Oui. Alors, on constate que c'est plutôt une poudre qu'on obtient, puis que cette poudre-là, on la frotte, en fait, avec les doigts sur les dents. Oui. Et elle enlève, en fait, non seulement les saletés, mais elle sert aussi à polir.
1: Ouais, comme quoi, on n'a pas toujours les dents pourries, comme l'image qu'on en a, là, hein.
0: Non, mais c'est-à-dire que ça peut être aussi quelque chose d'individuel, mais en fait, non. Oui, il y a des prescriptions, pour laver les dents, bien sûr. Et puis, il y avait des personnes qui passaient de village en village pour s'occuper des dents, extraire celles qui étaient pourries, et puis, s'occuper de celles qui étaient en santé.
1: Ouais. Donc, les dents, hein, les cheveux aussi, à titre d'exemple, toujours tiré de ce même texte ici, on dit, si vous voulez rendre les cheveux beaux et blonds, prenez des fleurs de genêt et des fleurs de camomille, faites-les cuire dans la lessive, coulez-la, faites-en laver votre tête. Et encore, prenez de l'or piment, faites-en de la poudre, mélangez de l'huile d'olive, cela rend les cheveux bouclés et épais. Et puis aussi le safran et le henné, cuits dans de la lessive, rendent les cheveux rouges. Alors non seulement on était propre, mais on était aussi coquet.
0: Oui, tout à fait. Et Aldebrandin a beaucoup de recettes de teinture de cheveux.
1: Ben oui.
0: Pour les teindre en noir, en rouge, en blond. Évidemment, le genêt, la camomille, c'est encore utilisé aujourd'hui pour éclaircir les cheveux. L'or piment, il faut sûrement que ça devait causer quelques problèmes parce que c'est quand même assez toxique. Mais pour le reste, le safran et tout ça, c'est encore des ingrédients qu'on peut facilement utiliser même à la maison pour pour faire la même chose.
1: Ben oui,
0: mais ça veut dire que oui, on avait cette volonté de bien paraître, de colorer ses cheveux, etc.
1: Ben oui, puis de sentir bon aussi.
0: Ah oui, tout à fait.
1: Là où ça se gâte peut-être, puis encore là, vous direz, mais c'est dans le domaine public, dans les villes. Hein. D'abord, est-ce qu'on jetait tout à l'extérieur? Encore là, cette image, hein, on balance par la fenêtre, là, déchets, excréments et autres.
0: Ben, disons que les villes avaient des règlements qui, justement, tentaient d'interdire aux gens de faire cela. Hein, on avait des règlements qui disaient interdit de jeter les ordures, d'encombrer les... Alors, il fallait aller les porter quelque part. Parce que tout le monde le faisait.
1: Oui.
0: Bon, ça, c'est une autre histoire. Et évidemment, on voit que dans les villes, pour faire respecter ces règlements, il y a amende et etc., parce que tout le monde le faisait pas. Mais, en fait, on essayait d'éviter ça. Il est vrai cependant qu'on n'a pas énormément d'endroits où les jeter, et donc ce qu'on pouvait faire dans les villes, c'est de choisir un ou deux cours d'eau dans lesquels on envoyait les déchets pour préserver d'autres qui pouvaient servir à l'eau potable, et donc concentrer les eaux usées, si vous voulez, dans des cours d'eau spécifiques. Ça, c'est une chose en ce qui concerne, si on veut, et surtout ça pouvait être appuyé d'un système d'égout, de canalisation, qui permettait à ces eaux-là de s'évacuer par en dessous, si on veut, même si beaucoup pouvaient aussi être à ciel ouvert.
1: Ouais.
0: Et en fait, on faisait les rues de telle façon que les détritus se retrouvaient des deux côtés de la voie étant bombée. C'est de là que vient l'expression « le haut du pavé ».
1: Ah oui. Hein?
0: Il a
1: le
0: haut du pavé, c'est-à-dire il marche pas dans la fange. Il marche dans le côté qui est propre.
1: Oui, parce que ça se gâte ailleurs. Mais il n'y avait pas de toilette, là. On faisait dans des pots de chambre, j'imagine.
0: Ben, en fait, oui, le pot de chambre existe, mais il y avait des latrines. Hein. Les Romains avaient des latrines, les gens du Moyen-Âge avaient des latrines. On a même dans les villes des règlements qui régissent comment et où on peut faire une latrine. Et donc, on avait des latrines non seulement publiques, c'est-à-dire dehors, mais les gens dans leur maison pouvaient se faire dans leur cour. Puisque c'était pas très souvent dans la maison, mais dans la cour, on pouvait se ménager une latrine.
1: Ah oui.
0: Évidemment, il y a des gens qui avaient pas ces moyens, il y a des gens qui avaient pas les cours, et là, ben, on utilisait le pot de chambre. À la campagne, évidemment, on n'a pas besoin de ça.
1: Oui,
0: on fait ça.
1: Sûr, dans... Il y a de l'espace.
0: Et voilà.
1: On va dans la nature. Oui. Bon, au Moyen-Âge, les animaux sont présents dans les villes. Hein. Ça, on imagine que ça contribue quand même aux odeurs et à la pollution. Même chose pour les abattoirs ou les boucheries, là.
0: Oui, tout à fait. Les animaux sont dans les villes, effectivement. On peut pas imaginer les villes médiévales remplies d'animaux. Oui, les animaux sont acceptés dans les villes, bien sûr. Il y a des endroits où on parque son cheval. Il y a des endroits où on voit des ânes. Il y a des foyers dans lesquels on a un certain nombre d'animaux domestiques qui peuvent y habiter. Mais ce n'est pas un repère d'animaux, même si on en voit.
1: Mais dans le cas des abattoirs, parce que ça, il y en avait, abattoirs, boucherie et tout le reste là. Ça.
0: Oui. Il y avait les poissonneries aussi, ça c'était pas mieux.
1: Mais
0: ces deux métiers-là, boucherie et poissonnerie, étaient aussi très réglementés à partir de la première moitié du 14e siècle, correspondant à l'essor

0: urbain là, qu'on observe dans le monde occidental, on les obligeait à évacuer leurs déchets dans des égouts spécifiques qui étaient généralement au marché. Là, où, et ces métiers-là étaient fortement réglementés aussi. On les mettait dans la même région, dans le même quartier pour pouvoir justement y jeter un œil régulièrement.
1: Ouais.
0: Et on interdisait à tous les gens dans la ville de dépecer des animaux et d'avoir des égouts privés pour ce faire. Il fallait que ce soit à la boucherie et à travers un égout spécifiquement aménagé pour recevoir des déchets qui sont semi-humides, c'est-à-dire que ce ne sont pas des eaux. Hein, ce sont aussi des déchets carnassiers, il y a de la chair, et donc ça s'en allait dans des canalisations spécifiques.
1: Il reste que la promiscuité hein, dans les villes, les grandes villes. Paris compte quoi, plus de 250 000 personnes à peu près au Moyen Âge. Oui. Hein, bon, ça engendre
0: avant la peste. Oui,
1: ça engendre des odeurs, des immondices. On avait parfois du mal à en venir à bout. le poète Eustache Deschamps, connu pour sa poésie satirique, a souvent décrit, la saleté de Paris, en fait, la réalité crue du Moyen Âge. On est ici quelque part autour de 1340.
2: Adieu Paris, la cité de renom, où on ne peut marcher sans souiller son talon. Car la bouille est noire, puante et épaisse, et les pourceaux y courent avec grande hardiesse. Les rues sont si étroites et pleines d'ordures que le nez en souffre une grande torture.
1: Donc, bon, on l'entend, oui, problème de saleté. Remarquez, on en parle encore aujourd'hui dans nos villes. Mais vous disiez, les autorités, s'en sont souvent mêlées par une série de décrets. Puis j'ai un exemple ici, une ordonnance qui est datée du 3 février 1348, qui se lit comme suit, que personne, quel que soit son rang social, n'ait l'audace de déposer ou faire déposer des pailles, du fumier, de la boue, des déchets de curage, ni aucune autre ordure sur la voie publique. Quiconque sera pris en flagrant délit devra immédiatement payer au roi notre sire une amende de 60 sous. Donc, il existe des règlements et peut-être encore plus, parce que là, le contexte est important, on est en 1348.
0: Oui, on est en 1348, certainement que la peste n'y est pas encore, mais elle y arrive à grands pas. Mais même avant la peste, c'est-à-dire que ce sont des concepts de, je vais dire un anachronisme, mais en fait de proto-santé publique, c'est-à-dire qu'à mesure que les villes se développent, cela pose le problème de la promiscuité, cela pose le problème des voies, de l'accessibilité des voies. Mais évidemment, comme on n'a pas de plan nécessairement de développement urbain, par exemple à Paris, effectivement, les rues la construction s'est faite autour d'églises et les rues sont particulièrement étroites, effectivement, difficiles à curer aussi. Mais dans ces villes, comme dans toutes les autres villes de petite et de moyenne dimension, on a des gens qui sont spécialement engagés pour curer, pour nettoyer les rues et enlever la boue, la fange et les détritus. Mais évidemment, on veut réglementer pour que personne n'utilise la voie publique comme poubelle.
1: Oui, bien sûr, mais bon, c'est un combat constant, ça. Il reste que le Moyen Âge, bon, on l'a évoqué, c'est l'époque des grandes épidémies, hein, la peste qui fait des ravages entre 1347 et 1352. On estime que le tiers de la population européenne a été décimée, certains disent même la moitié. Dans tous les cas, en tout cas on le sait, hein, c'est une hécatombe.
2: Les membres d'une famille jetaient leurs morts comme ils pouvaient dans une rigole sans prêtre, sans office divin, et l'on ne sonnait même plus le glas. En beaucoup d'endroits, on creusa de grandes fosses qui se remplissaient vite d'une multitude de morts. Et moi, Agnolo di Tura, j'ai enterré de mes propres mains mes 5 enfants. Et il y avait des cadavres qui étaient recouverts d'une couche de terre si superficielle que les chiens les déterraient et les traînaient pour les dévorer à travers les rues de la ville. Chez nous, au début de l'épidémie, certaines enflures se produisaient à l'aine ou sous l'aisselle. On les appelait vulgairement bubons. Dans les 3 jours qui suivaient l'apparition des symptômes, presque tous les gens atteints décédaient. Avec la foule des cadavres, les cimetières devenaient insuffisants pour toutes les sépultures. On creusait donc dans les cimetières attenant aux églises des fosses très profondes où par centaines se casaient les nouveaux arrivés. On recouvrait ces cadavres d'une

0: pelletée de terre tant qu'on parvenait en haut de la fosse.
1: Témoignage très écrite de Agnolo di Tora à Florence en 1348. Comment on explique l'ampleur de cette épidémie et la fréquence aussi au Moyen Âge de ces épidémies?
2: Bien évidemment, vous l'avez dit, c'est le micro-organisme le plus meurtrier de l'histoire de la santé humaine que l'on connaît. Mm-hmm. Évidemment, son arrivée est très spectaculaire, puisque comme le dit bien Agnolo di Tora, on en meurt rapidement.
1: Oui.
2: Et beaucoup de gens meurent très très rapidement, donc ça cause un choc évidemment important. Il y a quelques petites choses dans ce témoignage-là qui est important de voir. Effectivement, cette habitude de faire des fosses communes, puisqu'on n'a pas le temps d'enterrer individuellement, mm-hmm, chacun.
1: Oui.
2: Le témoignage parle de fosses dans lesquelles on jette les gens pêle-mêle. C'est pas tout à fait ce que l'archéologie nous a montré. Elle nous montre des fosses communes, effectivement, mais où on a quand même pris le soin de placer les morts en rangée, de les disposer. Il faudrait dire à propos de ces fosses communes qu'elles sont totalement fondamentales dans notre connaissance de ce bacille, puisque c'est à travers ces tombes, qu'on appelle des tombes de catastrophe, qu'on a été capable d'aller extraire l'ADN de la pulpe dentaire, mm-hmm, qui nous a permis d'identifier le bacille Yersinia pestis, qui est celui qui a sévi en Europe et en Orient, mm-hmm, jusqu'au 18e siècle. Donc, la dernière manifestation à Marseille en 1720. Et donc, ça a clos un débat de longue date, puisqu'on disait toujours, oui, il y a des épidémies, mais on ne sait pas si c'est la peste. Ben oui, on sait maintenant que c'est la peste, et c'est, mm-hmm, grâce à ces fosses de catastrophes qui nous ont laissés. Mais ensuite, évidemment, cette peste va provoquer des réflexions, mm-hmm, sur justement les questions de santé publique. Et que ce soit au niveau royal, au niveau municipal, si vous voulez, il y aura des politiques qui seront mises en vigueur pour gérer d'abord les indigents qui arrivent en grand nombre dans les villes, pour les mettre dans des rues spécifiques pour ne pas que la contagion se répande, puisqu'on n'a aucune notion d'infection,
1: oui,
2: mais on,
1: oui,
2: comprend très bien que c'est contagieux.
1: Ouais.
2: Et réfection des hôpitaux, construction d'hôpitaux général aussi pour les pestiférés, demande de spécialistes comme les chirurgiens, les médecins pour s'occuper des pestiférés. Et donc là, l'hygiène en fait qui était toujours présente, parce que Daniel Alexandre Bidon parle d'une obsession de l'hygiène au Moyen Âge.
1: Ah oui, carrément.
2: Plutôt que, oui, carrément.
1: Ah ouais.
2: Donc c'est cette obsession là va encore prendre une mmh, nouvelle tournure, et là on va se mettre en quête de l'eau la plus pure possible, on va commencer à aller chercher l'eau à la source, l'amener par aqueduc, faire des fontaines, et là l'eau va représenter ce qui permet en fait d'assainir, mm-hmm, l'environnement.
1: Oui, mais c'est curieux, pourquoi on s'est mis par la suite à craindre l'eau? Qu'est-ce qui s'est passé pour que l'eau devienne, plus tard, au 18e, devienne synonyme de contamination, de maladie? Parce qu'on se lavait pas beaucoup dans la cour de Versailles, là.
2: Non, tout à fait. Ben, il y a plusieurs facteurs. Le premier, c'est que la péjoration, qu'on appelle la péjoration des milieux humides, fait en sorte que, et on n'a pas tort, puisque les marais, par exemple, sont effectivement, propagent des maladies, pas nécessairement, oui, la peste, mais bien sûr d'autres maladies. Et donc, on devient de plus en plus méfiant de l'eau. Et effectivement, à partir de la Renaissance, cette obsession du lavage de l'eau finit par devenir moins importante dans les questions sociales, et même les odeurs. Je vais citer quelque chose comme ça rapidement, mais on dit qu'Henri IV, quand il parlait à sa maîtresse, lui disait « Surtout, ne vous lavez pas
1: !» Oui, oui.
2: C'est-à-dire que on était dans une autre dynamique de culture par rapport à l'eau et par rapport aux odeurs.
1: Oui. Ben, on le verra dans l'épisode de demain, parce qu'on ira à Versailles demain, à l'hygiène à Versailles, à la cour du roi, puis effectivement, là, le bain, il y en a pas beaucoup, hein. Louis XIV va en prendre quelques-uns dans sa vie, mais sans plus. On va se laver d'une autre façon, avec le frottement. Mon invité, Geneviève Dumas, elle est professeure titulaire au département d'histoire de l'Université de Sherbrooke. Elle nous parlait depuis nos studios là-bas. Merci beaucoup d'avoir été là.
2: C'est moi qui vous remercie.
1: Merci également à toutes

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5: Les bébés dorment-ils toujours profondément? Selon certains linguistes, l'expression populaire « dormir comme un bébé » serait un calque de l'anglais. Bien qu'on ne la trouve pas dans tous les dictionnaires, cette expression pittoresque est conforme au génie de la langue française et son emploi est parfaitement acceptable. D'ailleurs, il est vrai que les bébés dorment souvent d'un sommeil profond. Quand ils dorment. Il est même possible que l'expression « dormir à point fermé » évoque l'image de l'enfant qui dort en serrant ses petits poings. Quoi qu'il en soit, le français ne manque pas d'expressions pour dire qu'on dort profondément. On peut dire qu'on dort du sommeil du juste, qu'on dort d'un sommeil de plomb, ou qu'on dort comme un bienheureux, comme une marmotte, comme un loir, comme une souche, ou même comme une bûche.
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0: On écoute un groupe new-yorkais qui se nomme Brazilian Girls et qui, contrairement à ce que son nom indique, ne compte aucun membre brésilien. La chanson est Saint Petersburg, un hommage à la ville russe qui donne sur la mer Baltique. La construction de la plus européenne des villes russes a commencé un 16 mai, comme aujourd'hui, en 1703. Et ce projet, on le doit au plus européen des tsars russes, Pierre le Grand.
1: Parce que de tous les hommes et femmes extraordinaires qui régnèrent sur la Russie, aucun sans doute n'est plus fascinant que Pierre le Grand.
0: Ce qui fascine chez Pierre le Grand, c'est son caractère fort, mais aussi sa culture si singulière.
1: Le personnage était original, peu conventionnel, d'une énorme curiosité intellectuelle, mettant partout la main à la pâte.
0: Il fut ainsi le premier tsar à voyager au-delà des frontières de la Russie, lui permettant de cultiver une admiration pour les savoir-faire allemands, français, autrichiens, anglais. Le royaume qu'imagine Pierre le Grand est en contact avec ces pays, aux cultures et techniques font à cette époque des avancées extraordinaires. Moscou, qui n'était alors qu'un assemblage de maisons de bois indistinctes, n'avait pas l'éclat de Londres, d'Amsterdam ou de Paris. C'est donc ainsi que Pierre le Grand, voulant rompre avec l'isolement de la Russie, faisait naître Saint-Pétersbourg en 1703, une ville construite sur les ruines d'une forteresse suédoise, une ville qui deviendra la nouvelle capitale de Russie.
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1: Il fait travailler des milliers d'hommes à la construction d'une nouvelle capitale destinée à porter le nom de Saint-Pétersbourg et qui sera un port vers l'Occident qui remplacera Moscou, que Pierre déteste.
0: Marc Laurendeau à l'émission L'Aventure en 1991. Mais bâtir une ville nouvelle, ça ne se fait pas du jour au lendemain.
1: L'emplacement de la nouvelle capitale est un marais couvert de brume. Et tant d'hommes mourront lors de la construction de la ville que Saint-Pétersbourg sera appelée la cité construite sur des ossements.
0: À la mort de Pierre le Grand, 20 ans plus tard, la ville est encore en chantier.

succès sous le règne d'Élisabeth Ière, la fille de Pierre le Grand, et ensuite celui de Catherine II, que Saint-Pétersbourg connaît son essor. À partir de là, celle qu'on appelle aussi la Venise du Nord devint la ville des Tsars jusqu'en 1917, jusqu'à la Révolution d'Octobre. Saint-Pétersbourg fut alors rebaptisé Petrograd, puis Leningrad, et perdit définitivement son titre de capitale. Ce n'est qu'en 1991, après un référendum, que Saint-Pétersbourg, la ville rêvée par Pierre le Grand, retrouva son nom.

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2: Une maladie aiguë est-elle toujours grave ou sévère? Dans un contexte médical, l'adjectif aigu qualifie les affections qui apparaissent soudainement et dont l'évolution est rapide. Aigu s'oppose donc à chronique. En revanche, l'adjectif grave qualifie les affections dont les conséquences sont extrêmement sérieuses. Mais grave est-il synonyme de sévère? Beaucoup de spécialistes de la santé emploient « sévère » dans le sens de « grave ». Cette nouvelle acception de « sévère » est critiquée, mais elle est courante dans le milieu médical, ici et en Europe. Par contre, on évitera de dire qu'une entreprise a subi des pertes sévères. On dira plutôt que cette entreprise a subi de lourdes pertes.

0: Bonjour, bienvenue à l'émission. Mathieu Bellumeur au microphone. Merci d'être avec nous pour commencer cette nouvelle journée. J'espère que vous allez bien. On va revenir en revue de presse, entre autres, sur le discours d'ouverture donc de cette nouvelle session parlementaire hier de la première ministre Christine Fréchette, qui sera d'ailleurs un peu plus tard aujourd'hui accompagnée du premier ministre Mark Carney dans la grande région de Montréal, en fait dans les Laurentides, pour une annonce dans le secteur de l'aéronautique. Et Jean-Philippe Robillard, donc, a certains éléments d'information. On va partager ça avec vous au cours des prochaines minutes. Ça commence à sortir également cette heure-ci sur les fils de presse. En fait, c'est un média américain, Axios, qui rapporte que la Maison-Blanche, donc aux États-Unis, pourrait donc s'approcher d'une entente avec l'Iran pour mettre un terme à la guerre. Il semble qu'il y a un protocole d'entente qui tient sur une page qui serait entre les mains donc de gens de la Maison-Blanche pour en arriver à une entente avec l'Iran. Alors ça va être à surveiller aujourd'hui. Est-ce qu'il y aura plus d'informations, éventuellement des confirmations au cours de la journée? En tout cas, on va surveiller ça pour vous, certainement. Julie-Jasmine Boudreau est avec nous à cette heure-ci. Véronique Mérand aussi. Bonjour à vous deux.
1: Bonjour.
0: Olivier s'en vient. Il va évidemment qu'il va nous parler du Canadien. La série contre Buffalo commence ce soir. Vous, Julie-Jasmine, aux actualités culturelles, attention, un autre album qui s'en vient pour les Rolling Stones.
2: Absolument. Est-ce que le rock and roll garde jeune? C'est la grande question qu'on peut se poser.
1: On dirait.
0: Allez, regardez, allez, je dirais oui.
2: Il y a cette vidéo qui a été publiée hier, de vrais petits fous en studio, de vrais gamins. Et là, je me disais, bon, je ne vais pas encore répéter qu'ils ont 78 à 82 ans. Mais je suis obligée de le faire parce que toutes les dépêches racontent les grands-papis du rock, le rock gériatrique. Là, je me suis dit, bon, OK, j'ai pas le choix de le dire. Mais cela dit, les deux extraits, oh, ça rentre. C'est très bon. Je vais vous faire entendre ces deux petits bouts-là tantôt.
0: Parfait. On va y revenir. Faisons le tour des prévisions de la météo avec Véronique. De la pluie aujourd'hui pour bien
1: et
0: les
1: oui,
0: secteurs.
1: De la pluie aujourd'hui et du temps plus frais. Ouais. On le remarque moins à cette heure-ci parce que 9 degrés à cette heure-ci, c'est quand même assez confortable. C'est même au-dessus de la normale la nuit, mais il a fait 21 hier à Montréal et là, on n'ira pas plus que quoi 9 à 11 degrés dans l'ensemble, c'est ce qu'on ira chercher, une dizaine pour la plupart des secteurs. Pluie intermittente, donc ce matin, oui, ça va s'estomper graduellement là en après-midi, ça reste assez nuageux par la suite. Il y aura un semblant de dégagement au cours de la nuit prochaine avec des températures qui vont rester autour de 6 à Montréal, 2 à 4 degrés cependant en secteur montagneux, donc ça c'est plus

0: frais. Demain, on retrouvera des éclaircies, mais on maintient toujours une petite probabilité d'averse. 40% ici et là. Il y a de l'air instable derrière ça. Ce sera venteux de l'ouest. Les températures 12 à 14 degrés. On va retenir ça pour les prochains jours. Donc, c'est vrai de dire que le soleil sera plus présent, oui, sous forme d'éclaircies jeudi, vendredi et même samedi. Donc, des journées mieux à l'horizon, disons-le comme ça. Du côté de l'Abitibi, ça devient déjà un petit peu plus agréable aujourd'hui, sous un ciel variable autour de 8 degrés, mais ça reste très couvert et pluvieux dans tout l'est du Québec, le Saguenay, le lac Saint-Jean, le Bas-Saint-Laurent, la Gaspésie, la Côte-Nord. Les températures oscillent plus élevées, c'est au Saguenay, autour de 13, mais sinon c'est du 7 à 10 degrés. En territoire ontarien, plus frais sur la portion nord, 6, 9 degrés, Thunder Bay, Sudbury, avec beaucoup de nuages qui persistent. Beaucoup de nuages aussi pour Toronto, Windsor, 12 à 14 degrés. On commencera avoir des éclaircies cet après-midi. Ça restera couvert à Ottawa, mais les précipitations seront concentrées le matin. Une douzaine de degrés. Vancouver, 18 à 21 sous un ciel variable, donc un petit peu moins chaud. La vingtaine de degrés pour Edmonton. Calgary, une tendance à l'ennuagement, mais un ennuagement qui va se faire assez tard. Sud de la Saskatchewan, c'est du beau temps, la dizaine de degrés. Et sur le sud du Manitoba, il y a encore une possibilité de flocons mouillés ce matin. On atteindra 5 avec un dégagement cet après-midi, mais 11 à 15 degrés dans les prochains jours. Donc, on reprendra un petit peu de poil de la bête de ce côté-là. Et je le mentionne rapidement en terminant. 6 mai aujourd'hui, c'est quoi? C'est le début de l'été solaire. Oh. Ça veut tout simplement dire que cette période, les 90 prochains jours seront les plus lumineux de l'année. Est-ce que ça va paraître aujourd'hui? Non. Mais est-ce que c'est bien de le mentionner? Oui, il y a de l'espoir. Merci. On entre là-dedans. Oui,
1: c'est solaire. Le 6 mai, c'était la journée du steamé, le hot dog
0: steamé. Et ça peut faire du bien au moral. Je suis d'accord.
2: Stimé, soleil, terrain de baseball.
1: Il y a de l'été.
0: Il y a de l'été là-dedans.
2: Il y a de l'été là-dedans. Merci Véronique. Bonne journée. Alors oui, Olivier, je disais au début de l'émission, d'abord bonjour.
3: Bonjour.
2: Oui, Canadien Sable, ça commence ce soir. Mais c'est pas, il n'y a pas seulement le Canadien qui est en série à Montréal. Il y a la victoire de Montréal aussi. Et hier, c'est serré avec le Frost du Minnesota. D'ailleurs, hier, ça a pris quoi? Trois périodes de prolongation pour en arriver à une victoire?
3: Ça a pris deux matchs pour déterminer qui allait gagner. C'est ce qui s'est passé effectivement hier, une troisième période de prolongation qui a vu Marie-Philippe Poulin sur un genou parce qu'elle s'est blessée lors de la première période de prolongation dans un jeu qui semblait banal, récupération de rondelles le long de la rampe, mise en échec, mais rien de trop violent. Mmh. Puis elle a eu de la difficulté à retraiter au banc. Pourtant, elle est demeurée sur la patinoire. On voyait qu'elle était diminuée par cet impact en première période de prolongation. Puis ça s'est poursuivi comme ça. Une deuxième. Puis une troisième, 104 minutes et 2 secondes de jeu, c'est ce que ça aura pris pour remporter ce match 1-0, un maigre 1-0, mais qui fait toute la différence dans cette série, la victoire de Montréal qui avait perdu le premier match et qui là nivelle la série avec cette victoire à l'arraché à la Place Belle avec des gens qui ont été très patients, qui se sont accrochés à la victoire. Il y a aussi Anne-Renée Desbiens, comme toujours, qui a été excellente hier. Elle a réalisé 38 arrêts dans ce blanchissage. C'est quand même un 8e blanchissage cette saison pour la gardienne québécoise. Ça, c'est énorme aussi le travail qu'elle a fait. Mally Rooney, de l'autre côté, la gardienne du Frost, a été aussi excellente avec 51 arrêts sur 52. Mais c'est ce but qui fait cette différence dans cette série. Et Marie-Philippe Poulin est revenue sur justement cette rencontre. Anne-Renée Desbiens aussi qui nous parle de l'importance d'avoir cette variété de joueuses et surtout cette profondeur qu'on a retrouvée cette saison. On les écoute.
4: C'est pas quelque chose que je faisais très attention. J'étais pas très inquiète de ce côté-là. C'est pas comme si j'avais eu l'habitude d'aligner des mauvaises performances de suite. Donc c'est vraiment juste de retourner au travail, pratiquer. Et puis en tant qu'équipe, justement, on a démontré énormément de caractère. On a beaucoup de profondeur cette année, on l'a remarqué aujourd'hui. Donc c'était vraiment le fun de voir qu'il y a eu beaucoup de contributions, des joueuses qui ont fait des beaux jeux, puis que même en troisième prolongation, évidemment Marie-Philippe a compté, mais les autres joueuses contribuaient encore énormément et puis ça nous permettait d'avoir des joueuses plus fraîches pour compter ce groupe-là.
3: Quand elle disait qu'elle ne s'inquiétait pas, c'est que le premier match a été remporté en prolongation par le Frost par la marque de 5-4. Donc une espèce de festival offensif auquel on n'a pas été vraiment habitué cette année. Et pour Marie-Philippe Poulin, ben il faut déjà regarder vers l'avant, regarder vers ce prochain match qui aura lieu au Minnesota, on écoute la capitaine.
5: Je pense qu'avec la victoire de ce soir, je pense que ça donne un élan. C'est sûr qu'on voulait gagner à la maison devant nos partisans. On les a donné quasiment 2 games en une. Alors, maintenant, pour être honnête, ça fait du bien d'avoir cette victoire-là. On va la célébrer. Mais je pense être de retour au travail demain, aller au Minnesota, puis faire le travail là-bas.
3: Donc voilà, ce sera jeudi, ce match numéro 3. Jeudi, ce match qui aura lieu au Minnesota. Et toujours en séries éliminatoires, simplement vous parler du Rocket de Laval qui jouait un match ultime, faisait face à l'élimination hier. Et le Rocket a résisté, victoire de 4-0. Donc Toronto qui mène cette série, mais qui sera surveillé. Donc le Rocket qui se maintient dans cette série face aux Marlies.

À la une des différents quotidiens de ce matin, en commençant, tiens, par la presse plus ce matin, une autre corde à son arc. On fait, le quotidien fait sa une avec la nomination, donc, de Louise Arbour comme prochaine gouverneure générale du Canada. Chose promise, chose due, comme l'avait annoncé le premier ministre Mark Carney. Rideau Hall en Louise Arbour, une locataire bilingue, parce qu'évidemment, Mary Simon parlait l'anglais, l'inuktitut, mais pas le français. Louise Arbour, évidemment, qui est parfaitement bilingue. Elle se dit sereine et enthousiasmée par ce rôle. L'arrangement constitutionnel, a-t-elle dit en conférence de presse actuelle, a extrêmement bien servi le Canada. C'est ce qu'a fait valoir Louise Arbour, donc cette ancienne juge à la Cour suprême du Canada, qui deviendra le 8 juin prochain la 31e gouverneure générale du pays. Tandis que l'unité canadienne pourrait devenir un enjeu de taille en Alberta et au Québec au cours des prochains mois. Rôle de gouverneur général critiqué, entre autres, par des représentants du Bloc québécois, du Parti québécois. Également, la presse qui nous rappelle que tout n'est pas rose à Rideau Hall. Il y a eu toutes sortes de scandales au cours des dernières années, des dépenses extravagantes, des déclarations malaisantes, certaines gestions controversées également. Alors, retour sur le rôle de gouverneur général et cette nomination hier par le premier ministre Carney de Louise Arbour comme la prochaine gouverneure générale du Canada. En une du Journal de Montréal et du Journal de Québec, on parle du Canadien de Montréal qui part favori selon les analystes du journal, en tout cas une majorité. 23 des 26 analystes estiment que le Canadien va en remporter sa série contre les Sabres de Buffalo. On nous fait aussi le portrait de certains partisans du Canadien qui sont prêts à payer jusqu'à 2 000 $ pour se rendre à Buffalo pour aller voir leur équipe en action. D'ailleurs, il y a un partisan qui dit que finalement, avec le prix du billet et le trajet en voiture et même l'hôtel, c'est moins cher d'aller voir le Canadien de cette façon-là à Buffalo que de se payer un billet au Centre Bell. Le témoignage de l'homme en question, lui, s'est payé des billets tout près de la bande, donc le long de la glace. Le journal nous raconte également une histoire d'un couple, les parents d'un garçon de 3 ans lourdement handicapé qui poursuivent un hôpital et 2 médecins pour près de 10 millions de dollars en soutenant qu'on aurait négligé de demander une césarienne à temps. Donc, on nous raconte l'histoire de ce couple montréalais donc qui a déposé une poursuite contre le Centre hospitalier universitaire de Montréal et 2 médecins en lien avec la naissance de leur fils. On dit que la grossesse s'est bien déroulée, qu'il y a eu des problèmes au moment de l'accouchement, que donc l'enfant vit aujourd'hui avec une paralysie cérébrale et que l'hôpital et les médecins ont tardé à demander une césarienne. On raconte cette histoire dans le Journal de Montréal et dans le Journal de Québec de ce matin. Sur le site Internet de Radio-Canada, c'est un article de Thomas Gerbet qui retient l'attention. On n'est pas prêt. Des mesures de cybersécurité du DSN retardées après le lancement. Il y a des gens qui s'inquiète donc du dossier de santé numérique et de son déploiement qui commence à partir de samedi. Et l'image qui est utilisée, c'est on va sortir les biscuits du four avant qu'ils ne soient cuits. Donc, une partie des failles de cybersécurité, écrit Thomas, ne seront pas comblées au lancement du DSN, révèle une enquête de Radio-Canada en s'appuyant sur des documents de 6 sources. Des responsables de sécurité de la sécurité du projet s'en inquiètent, mais Santé Québec se fait rassurante et assume un niveau de risque résiduel. On comprend qu'il y a encore donc des inquiétudes au sujet du déploiement du dossier de santé numérique au Québec. Les détails dans l'article de Thomas Gerbet sur le site de Radio-Canada. Le Devoir revient sur le discours d'ouverture donc de cette nouvelle session à Québec à l'Assemblée nationale avec Christine Fréchette qui veut donner un nouveau souffle, y compris au troisième lien. La nouvelle première ministre s'est engagée dans son premier discours à l'Assemblée nationale mardi à donner un nouveau souffle au Québec et a lancé une fois pour toutes un appel d'intérêt privé d'ici l'été qui va culminer avec la construction d'un troisième lien autoroutier Québec-Lévis. Donc non, on n'a pas fini d'en entendre parler de ce troisième lien. Le Devoir en une également qui revient sur la mort de Claude Morin, le sphinx qui s'est éteint. L'ancien ministre péquiste, l'une des figures marquantes de la Révolution tranquille, avait 96 ans. Évidemment, on aura retenu également son rôle dans la Révolution tranquille, mais également le fait qu'il a dû défendre sa réputation en raison de sa collaboration avec la Gendarmerie royale du Canada. Les détails à lire dans Le Devoir de ce matin. Et je termine avec le Globe and Mail qui nous apprend que Ottawa est prêt à suspendre le projet visant à autoriser l'aide médicale à mourir pour les maladies mentales. Le gouvernement fédéral est prêt à déposer un projet de loi donc visant à suspendre cette aide médicale à mourir aux personnes dont la seule condition est un problème de santé ou une maladie mentale. Si un comité parlementaire

0: chargé d'étudier la question le recommande. C'est ce qu'indiquent des sources au Globe and Mail. Le gouvernement s'attend à ce que le comité formule une telle recommandation compte tenu des témoignages qui ont été entendus et des questions qui ont été posées par les députés en commission parlementaire au cours des derniers mois. Les détails là-dessus dans le Globe de ce matin. Jean-Philippe Robillard se joint maintenant à nous. Bonjour Jean-Philippe.
1: Bonjour Mathieu.
0: Oui, donc il y aura de l'action à Mirabel ce matin ou un peu plus tard aujourd'hui. Marc Carney et Christine Fréchette seront ensemble pour annoncer de nouvelles commandes pour le Airbus A220. Ça, c'est ce qu'on appelait auparavant la C-Series de Bombardier.
1: Oui, effectivement. Alors, selon nos informations, donc Airbus aujourd'hui va annoncer, Mathieu, l'achat de 150 appareils A220 par la compagnie aérienne AirAsia qui est située en Malaisie. Et ça, Mathieu, c'est la plus importante commande de ce type d'appareil. Mm-hmm. Vous l'avez dit, qui est en l'ancienne C-Series de Bombardier. Et si on regarde le prix catalogue là, de l'appareil, si vous pouvez me permettre l'expression, ben c'est un contrat qui pourrait atteindre jusqu'à 14 milliards de dollars américains. Donc, c'est considérable. Mais on n'a pas plus de détails, Mathieu, là pour le moment. Mais ce qu'on sait, c'est que quand il y a de tels contrats, des contrats d'une telle importance, ben souvent, il y a des négociations entre le constructeur et la compagnie aérienne. Mais chose certaine, c'est un contrat qui va venir garnir le carnet de commandes de cet appareil qui est construit, vous l'avez dit, à Mirabel, au Québec. On écoute Isabelle Dostaler, qui est une spécialiste du transport aérien.
2: C'est une grosse commande, oui, ça va s'ajouter au carnet qui en ce moment contient 450 appareils. Alors c'est quand même, c'est un bon coup. Bon, évidemment, quel est le prix de vente, hein, parce que c'est un avion qu'on a escompté beaucoup. Comment ça se traduit en termes financiers, c'est toujours ça la question. Mais quand même, tu sais, je pense qu'on peut certainement voir ça de façon positive.
0: Ouais, des retombées qui seraient importantes pour le Québec.
1: Oui, et en particulier, en premier lieu, dans le fond, pour les travailleurs de l'entreprise. Je vous le disais tantôt, c'est l'ancienne C-Series de Bombardier, et c'est un programme qui est détenu à 25% par l'État québécois, parce qu'au fil des années, hein, les différents gouvernements ont injecté plus de 2 milliards de dollars dans ce projet-là, dans ce programme-là. Et Mathieu, il y a toujours 4000 personnes au Québec là, qui y travaillent. Dans l'ensemble du pays, c'est 5000 personnes. Alors donc, ça vient, dans un premier temps, consolider ces emplois. On se demande même si éventuellement il ne pourrait pas y avoir des embauches, parce qu'Airbus veut augmenter sa production, mais veut également augmenter la rentabilité de ce programme-là. On écoute John Gradeck, qui est coordonnateur du programme de gestion en aviation à l'Université McGill.
3: C'est vraiment un fleuron pour Airbus d'avoir... avoir cette commande dans leur livre. Ça veut dire qu'ils ont des commandes pour au moins durer les 4 prochaines années. D'abord, si on regarde la date de livraison de cette commande va être des environs de 2030-2031.
1: Et si AirAsia passe une telle commande, Mathieu, alors qu'on sait qu'il n'y a qu'une flambée des prix du carburant, des kérosènes, ben selon les spécialistes, c'est peut-être parce que ce type d'avion consomme moins de carburant.
0: En tout cas, ça pourrait donner de la prévisibilité pour ces travailleurs-là, pour l'entreprise à Mirabel. On suivra ça plus tard aujourd'hui. Merci Jean-Philippe.
1: Merci, au revoir.

0: Ouais, vous avez dit ça, les papis du rock ou le rock gériatrique. En tout cas, ça sonne bien. Nouveau matériel des Rolling Stones, Julie Jasmine.
1: Oui, effectivement. 25e album studio, très attendu. Ça va s'appeler Foreign Tongues, langue étrangère. Et donc, si j'en fais la traduction libre, bien sûr, ça va sortir le 10 juillet prochain. Et celui qui va tirer les ficelles, le réalisateur, est le même que celui qui avait réalisé Acne Diamonds, qui était sorti en 2023. Et ça fait des semaines, Mathieu, que ça se trame, une espèce de chasse au trésor à Londres, avec des affiches, un code QR, on vous envoyait avec des coordonnées GPS dans des disquaires où il y avait sur vinyle une édition très très limitée d'un extrait d'un groupe qui s'appelle les Cockroaches. Donc, ceux qui les vrais savent que c'est un nom de scène que les Rolling Stones ont utilisé dans les années 70 et 80.

0: Le groupe est en forme.
1: Oui, mais par contre, ce qu'on sait, c'est qu'il n'y aura probablement pas de tournée.
0: Ouais.
1: Parce que Keith Richards a dit dans les derniers mois qu'il ne prévoyait pas ou il ne sentait pas la capacité de s'engager pour une tournée à travers le monde pour 4 mois.
0: Quelques spectacles ici et là.
1: Peut-être. Et on sait qu'il y aura aussi sur ce disque, en tout cas, la rumeur, vu que Paul McCartney y soit, le leader de Cure aussi, ou encore le batteur de Red Hot Chili Peppers. Alors, rendez-vous le 10 juillet, bien sûr.
0: Après 18 ans au téléjournal de 22 heures, on a appris ça hier. Céline Galipeau quitte et va animer un autre rendez-vous.
1: Oui, ça c'est une grande nouvelle, bien sûr, dans le milieu de l'information. Elle avait pris le poste de Bernard de Rome. C'est la première femme à occuper cette chaise-là d'ailleurs. On parle de rendez-vous hebdomadaire, un magazine d'actualité internationale. Ce sera sur RDI en soirée. On ne connaît toujours pas le nom de la personne qui la remplacera, donc ce sera annoncé prochainement. Alors voilà, Céline Galipeau qui aura un nouveau mandat à l'automne.
0: Le Salon du livre de Québec qui déménage à l'Expo Cité.
1: Oui, dès la prochaine édition, donc avril 2027, parce que le centre des congrès était devenu à l'étroit. Le salon y était depuis 25 ans. Là, c'est le centre de foire d'exposité. On va agrandir d'à peu près 45 000 pieds carrés, ce qui veut dire qu'on va doubler, Mathieu, la largeur des allées pour faciliter la circulation. Il y a des petits, des familles, des poussettes. Alors, ça peut aider, dit-on, accueillir de nouvelles scènes, de nouvelles maisons d'édition aussi, et peut-être rendre l'accès au stationnement un peu plus facile, l'exposité, ceux qui connaissent bien le coin. Donc voilà, ça va se faire en avril 2027.
0: Bon, discussion en vue pour le prochain sujet. Quel est le meilleur solo de guitare de tous les temps? En tout cas, le magazine Rolling Stones a tenté ou a répondu, a donné sa réponse.
1: Sa réponse.
0: À la question.
1: Oui, en 100 pièces, donc 100 pièces, 100 solos de guitare, et on a tranché, les rédacteurs du magazine ont convenu que le plus grand de tous les temps, c'est celui de Prince dans Purple Rain.

0: solo qui, par ailleurs, dure à peu près 4 minutes. Alors, on lui, à juste titre. Et le critère de sélection, c'est intéressant parce qu'il y en a un seul, c'est la brillante maîtrise de la six cordes. Donc, point barre, pas d'autre chose. On dit que c'est vraiment sa façon de dépincer ces cordes-là parce que ça amène les notes au ciel. Et d'ailleurs, dans cette liste-là, vous allez retrouver, si je dis le top 10, là, Jimi Hendrix, les Eagles, Pink Floyd, Van Halen, bien sûr, il y a les titres accompagnés qui accompagnent ces artistes-là. Puis dans les Canadiens, bien, il y en a deux, Neil Young, et là, vous allez être contents, Rush s'y retrouve au 37e rang, Mathieu. Alors voilà, solo de tous les temps. Puis même les Rolling Stones, on en parlait, bien, il y a deux...
1: Ils s'y retrouvent.
0: Ouais, ils s'y retrouvent, Keith Richards, évidemment, avec, entre autres, Sympathy for the Devil.
1: Ah, ouais, quelle bonne pièce. top 100, donc, si vous voulez voir ça, c'est sur le site du Rolling Stones, oui. J'imagine qu'on retrouve ça. Merci beaucoup, Julie Jasmine.
0: Ça fait plaisir.
1: Bonne journée. Ah ben, Purple Rain, quelle pièce de Prince, oui. Marie-Michel Bourdieu est en studio maintenant avec nous. Bonjour Marie-Michel.
2: Bonjour Mathieu.
1: Ce sera la première période des questions de la nouvelle première ministre, Christine Fréchette, aujourd'hui à l'Assemblée nationale.
2: Oui, elle va commencer donc sa journée à Québec, va prendre part à la période des questions avant de se rendre, on le sait, à Mirabel pour l'annonce prévue chez Airbus. Le premier projet de loi de son gouvernement sera aussi déposé aujourd'hui, projet de loi du ministre de la langue française, Jean-François Roberge, qui vise à préserver le principe de la souveraineté parlementaire. Il va tenir d'ailleurs un point de presse à ce sujet après la période de questions.
1: Bon, et ce matin, les cours du pétrole sont en baisse.
2: Ouais, après l'annonce de Donald Trump de grands progrès, là, c'est ce qu'il a dit dans les négociations avec l'Iran, le président américain qui a d'ailleurs mis sur pause hier son opération d'escorte de navires à travers le détroit d'Ormuz. Et tout ça, ça fait en sorte que le prix du baril de pétrole Brent a chuté de 6% ce matin. Il est à un peu moins de $104 américains.
1: Ouais, il y a ce protocole d'entente là, qui est rapporté par Axios ce matin. Il y aura peut-être des développements, effectivement, là-dessus plus tard aujourd'hui. Puis sinon, on va savoir qui sont les étoilés Michelin aujourd'hui au Québec.
2: Au Québec, oui. Deuxième fois que le guide Michelin décerne des étoiles. Donc, première fois l'année dernière. Il y avait un restaurant de la province qui avait reçu 2 étoiles. 8 autres établissements qui en avaient reçu 1. C'est la 3e province au Québec à recevoir la visite des évaluateurs du guide Michelin après Vancouver et Toronto.
1: Merci beaucoup.

0: Tongay. Avec l'utilisation croissante de l'IA, est-ce que ChatGPT se conforme aux lois canadiennes sur la vie privée? On en parle tantôt.
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5: Les États-Unis et l'Iran se rapprochent d'un accord pour mettre fin à la guerre. Les prix du pétrole plongent avec l'espoir d'une entente. La nomination de Louise Arbour comme gouverneur général reçoit des appuis favorables. Et le marché immobilier montre des signes de reprise à Toronto, mais les prix sont au plus bas depuis 7 ans. Bonjour, ici Marie-Michèle Bordua. Bienvenue à ce Radio-Journal. La perspective d'un accord entre l'Iran et les États-Unis fait chuter les cours du pétrole. Pour la première fois en 2 semaines, le baril de Brent est brièvement repassé sous la barre des $100 américains. Il se chiffre actuellement à $100.02. Selon de nombreuses sources, les deux parties seraient près d'un accord de paix qui permettrait de rouvrir le détroit d'Ormuz. Les précisions de Karine Matteux.
6: Le média Axios rapporte ce matin que Washington s'estime proche d'un accord avec l'Iran. D'ailleurs, hier, Donald Trump a annoncé qu'il suspendait son projet d'escorte de navires dans le détroit d'Ormuz, le temps de voir si un accord pouvait être finalisé avec l'Iran. Les gardiens de la Révolution, pour leur part, ont annoncé qu'avec la fin des menaces des agresseurs et grâce à de nouvelles procédures, un transit sûr et stable à travers le détroit sera possible. Ainsi, selon les sources proches du dossier, le protocole d'accord sur lequel planchent les deux pays établirait un cadre pour des négociations nucléaire plus détaillée. L'Iran s'engagerait à un moratoire sur l'enrichissement nucléaire et en contrepartie, les États-Unis lèveraient leurs sanctions et débloqueraient des milliards de dollars de fonds iraniens gelés. Mentionnons que le chef de la diplomatie iranienne mène les négociations depuis la Chine. Abbas Arachi s'est rendu à Pékin pour discuter avec son homologue chinois. La Chine a ensuite déclaré qu'elle défend le droit légitime de l'Iran de posséder du nucléaire, non pas pour développer des armes, mais pour un usage civil, faisant ainsi pression sur les États-Unis pour une plus grande conciliation sur le nucléaire iranien. Signe par ailleurs de détente, un porte-avions américain en mer depuis plus de 10 mois a quitté la Méditerranée, réduisant les capacités militaires américaines au Moyen-Orient. Malgré tout, Donald Trump vient de menacer sur son réseau social de bombarder l'Iran s'il ne conclut pas un accord. Ici Karine Matteux, Radio-Canada, Montréal.
5: Le bateau de croisière, à bord duquel 3 passagers sont morts après avoir été infectés par un antivirus, a demandé l'autorisation d'accoster aux îles Canaries samedi. La demande est présentement à l'étude. Les 3 cas présumés ont par ailleurs été débarqués au Cap-Vert et seront soignés aux Pays-Bas. La nomination de Louise Arbour comme prochaine gouverneure générale est bien accueillie par les communautés francophones au pays. L'ancienne juge à la Cour suprême qui maîtrise les 2 langues officielles et qui possède une longue feuille de route internationale succédera cet été à Mary Simon. Gabrielle Lemarquant-Perrault a recueilli des réactions.
7: C'est une personne qui est vraiment une source de fierté et d'inspiration pour la juriste que je suis.
8: La rectrice de l'Université d'Ottawa, Marie-Ève Sylvestre, se réjouit de la nomination de Louise Arbour comme prochaine gouverneure générale. La Montréalaise de 79 ans deviendra la 31e personne à occuper cette fonction. L'ancienne juge à la Cour suprême a notamment complété des études en common law dans les années 70 à l'Université de la capitale fédérale. Reynald de Rémillard est le directeur général de la Fédération des associations de juristes d'expression française de common law.
9: C'est tout à l'honneur, évidemment, de la profession juridique.
8: Madame Arbour a aussi été procureure générale au Tribunal pénal international. Émilie Casey-Richard est la directrice générale de la Société nationale de l'Acadie.
10: Je pense que son parcours au niveau des droits de la personne, ça démontre qu'elle aura un intérêt envers les communautés francophones et acadiennes.
8: L'incapacité à parler en français de sa prédécesseure, Mary Simon, a fait couler beaucoup d'encre, comme le rappelle le recteur de l'Université Saint-Paul, Louis-Patrick Leroux.
11: On a vu que ça nous a titillé, ça nous dérangeait.
8: Pour sa part, le président de la Société de la francophonie manitobaine, Derek Bentley, est prudent quant au faible niveau du français de Mme Simon. Le voici suivi du stratège en communication, Anthony Hazard.
12: J'hésite de dire dans ce cas spécifique que c'était nécessairement mauvais.
13: En allant

0: C'est une nomination d'une francophone. On a bien entendu les préoccupations des francophones partout au Canada.
1: Louise Arbour entrera en poste cet été. Ici Gabriel Lemarquant-Peyrault, Radio-Canada, Ottawa.
2: En Ontario, le marché immobilier torontois montre des signes de reprise, mais les prix, eux, sont au plus bas depuis 7 ans, surtout dans le marché des condos. Une situation avantageuse pour les acheteurs, moins pour les vendeurs. Catherine Brulotte a préparé ce qui suit.
3: We got the kitchen. Very happy with the counter space.
4: Le marché immobilier de Toronto semblait inaccessible pour Tyler Florian.
3: The market kept going down, and by the end of the year, I was ready to buy.
4: Dans les derniers mois, les chutes répétées des prix des condos dans son quartier lui ont permis de devenir propriétaire. Le prix moyen d'un condo dans la région de la métropole canadienne a atteint 605 000 $ selon la Chambre immobilière de Toronto, un plancher atteint pour la dernière fois en 2019.
5: Les acheteurs ont plus d'opportunités.
4: Les acheteurs ont rarement eu d'aussi bonnes cartes entre les mains, selon l'agent immobilier Thomas Delespierre.
5: Mais c'est beaucoup plus difficile pour les vendeurs.
4: Particulièrement ceux qui souhaitent passer d'un condo à une maison, un segment du marché qui est demeuré plus stable. Et l'effondrement est encore plus flagrant dans les banlieues.
6: Originally, we were only going to rent until the market picked up.
4: Barb Guglielmi a dû se résoudre à louer son condo après n'avoir reçu aucune offre.
6: The renting's going so well, we might consider it longer term.
4: Un arrangement qu'elle envisage maintenir à long terme, puisque la demande pour les loyers dans son quartier est très forte. Une sage décision, selon son agente immobilière, Gemma Leggett.
7: Si les constructeurs ne construisent pas, dans 2, 3, 4 ans, on va être en pénurie.
4: Et signe que le creux de la vague immobilière est peut-être passé, le nombre de transactions, même dans le marché des condos, a enregistré une hausse en avril. Ici Catherine Brulotte, Radio-Canada, Toronto.
2: La saison de la pêche au homard a commencé dans l'est du pays. Les premières prises sont arrivées sur les quais en début de semaine. Et comme l'ont constaté nos collègues des émissions Enquête et l'épicerie, il est presque impossible pour le consommateur de savoir d'où vient le homard qui se trouve dans son assiette. Reportage Caroline Lacroix.
8: Quand les consommateurs demandent d'où vient le homard, le mystère demeure souvent entier.
9: On sait une seule chose, c'est que ça vient de l'est du Canada. Voilà.
10: C'est tout.
9: Voilà, c'est ce qui est très large quand même.
8: Mathieu Gauthier est gérant de la poissonnerie Odessa à Brossard.
9: Quand ils achètent le homard, j'ai 80% des clients qui me demandent « Il vient d'où ton homard ?» Quand je leur réponds « Je ne sais pas », ce n'est pas la réponse qu'ils ont envie d'entendre. Et je passe pour un mauvais poissonnier, ça pourrait être organisé tout ça.
8: À moins d'acheter directement d'un pêcheur, on ne sait presque jamais dans quelle zone de pêche le homard a été capturé, ni s'il provient d'une pêche légale ou pas. L'émission Enquête a révélé à l'automne que des tonnes de homards, parfois même capturés hors saison, sont détournées vers le marché noir. Jusqu'à 30 % des captures ne seraient jamais déclarées, selon des données internes de Pêche et Océan Canada. Ce qui empêche les scientifiques d'avoir des données fiables pour assurer la pérennité de l'espèce.
11: And we have no way of proving.
8: Trevor Swedfrager est un ancien haut placé du ministère des Pêches et Océans.
12: On n'a aucun moyen de prouver que le homard que vous achetez n'est pas un produit de la pêche illégale, ni une prise non déclarée.
11: We can't prove that.
12: On peut juste pas le prouver.
8: Selon lui, un système de traçabilité n'a jamais été une priorité pour le Canada. Questionné à ce sujet, le ministère des Pêches et des Océans nous a référé à l'Agence canadienne d'inspection des aliments, qui répond avoir accès à des registres pour effectuer la traçabilité d'un produit en cas de problème de salubrité. Mais les consommateurs, eux, n'ont pas accès à ces informations. Ici Caroline Lacroix, Radio-Canada, Montréal.
2: Le sujet sera abordé ce soir à l'émission L'épicerie. La chef d'antenne du téléjournal de fin de soirée depuis 2009, Céline Galipeau, changera de chaise à l'automne. Elle animera une nouvelle émission d'actualité internationale hebdomadaire qui permettra de faire rayonner la couverture des correspondants sur le terrain, mais aussi de mettre de l'avant ses propres expériences journalistiques.
13: Après toutes ces années d'être dans l'actualité chaude, jour après jour, j'ai senti un besoin de peut-être de prendre un peu de recul, d'avoir du temps pour réfléchir un petit peu plus, qu'on n'a pas le temps de faire dans des bulletins quotidiens. Et ça faisait plusieurs années déjà que je pressais la direction de créer un nouveau rendez-vous international, parce que je trouve qu'il se passe tellement de choses dans le monde, c'est tellement difficile d'expliquer, en fait, de donner toutes les clés de compréhension aux gens. Donc je pensais que c'était un rendez-vous qui était nécessaire.
2: Après avoir commencé sa carrière à Radio-Canada en 1984 à Toronto, Céline Galipeau a sillonné le monde pendant de nombreuses années. Elle a couvert plusieurs conflits armés.

0: dont la guerre du Golfe et la guerre de Tchétchénie, et s'est rendue plusieurs fois en Afghanistan. Elle a reçu de nombreuses distinctions, dont l'Ordre du Québec, l'Ordre du Canada, la médaille d'honneur de l'Assemblée nationale du Québec et le prestigieux prix René Lévesque. En haut hockey, en terminant, le Canadien de Montréal et les Sabres de Buffalo vont disputer ce soir le premier match de leur série de deuxième tour des éliminatoires de la Coupe Stanley. Les Sabres ont éliminé au premier tour les Bruins de Boston en 6 matchs. Le tricolore a fait de même avec le Lightning de Tampa Bay en 7 matchs. Le Canadien est la dernière équipe canadienne encore dans la course. Voilà, c'était le Radio Journal. Excellente journée à notre antenne.
1: C'est mercredi matin, j'espère que vous allez bien. Matin nuageux au centre-ville de Vancouver. Oui, un peu de nuages, mais quand même. On devrait voir le soleil un peu plus tard aujourd'hui, encore une fois, pour la plupart des régions de la Colombie-Britannique, voire même du Yukon. Autour de cette table, ce matin, il y a Mélanie Cossette, il y a Emma Hautecoeur, il y a Marjorie April. On est le 6 mai. Bienvenue à Far West.

0: Je riais parce que, vous savez, à chaque fois que je dis que, bon, on est plusieurs autour de la table, il n'y a jamais personne, parce que tout le monde arrive en courant dans ce studio de radio. Puis là, Mélanie a été confrontée à une porte qui voulait pas. Puis elle s'est battue. C'était une belle bataille.
1: C'est moi qui ai gagné.
0: Avec la porte qui voulait pas fermer. C'était joli de voir ça. Voilà. Alors, c'est ce qui m'a fait rire pour tout vous dire. Bonjour tout le monde.
2: Bonjour.
0: Bonjour. J'ai des nuages dans notre ciel. On n'est pas habitué à voir ça. Ici, des nuages, mais c'est ça. Je le disais, ça va se tasser plus tard. On est le 6 mai, hein? Et Mélanie Cossette, Marjorie, on va vous envoyer une photo, Marjorie. Hein? Un jour, vous finirez par comprendre que la vie, c'est ici. Mélanie nous a envoyé, nous a amené. Qu'est-ce que c'est, Mélanie? Qu'est-ce qu'on a devant nous ce matin, dans cette belle boîte?
1: Torsade aux pommes, je dirais.
0: Ben oui, des desserts, c'est magnifique. Une petite pâtisserie, une viennoiserie, comme on dit. Puis pourquoi vous nous avez amené ça, Mélanie,
1: Rapidement, c'est parce que c'est la journée internationale sans diète.
0: Voilà.
1: Et moi, je trouve ça important.
0: Oui.
1: C'est une journée pour sensibiliser aux dangers des régimes amaigrissants, puis de surtout pour faire la promotion de l'acceptation du corps, des relations saines avec la nourriture. Je veux pas minimiser. Il y a beaucoup de gens avec des problèmes de troubles alimentaires. Là, je veux pas minimiser. Ça, c'est autre chose. Mais je pense que c'est important de faire la promotion de la diversité
0: dans la réflexion. Exactement. Êtes-vous du genre régime autour de la table? Parce que
1: moi, je suis du genre à me priver, oui.
0: Oui. Mais de suivre une diète?
1: Une diète, non, mais à me priver, oui.
0: Ah ouais, il faut faire attention à ces affaires-là, effectivement. Emma Hautecoeur?
3: Ben moi, depuis que j'ai commencé à courir, je suis du genre à ne plus me priver de rien. Mais des fois, c'est un couteau à double tranchant. Je me rends compte que je commence à mal manger parfois.
0: Ah oui, parce qu'on se permet plus de choses.
3: Ben oui.
0: C'est drôle la permission, hein, ce qu'on s'offre, ce qu'on veut pas s'offrir dans la tête, ce qu'on se dit. Puis effectivement, puis il y a des gens qui vont dire, ben moi, je cours juste pour pouvoir manger ce que je veux. Mais c'est vrai que quand on est une femme, d'abord et avant tout, ça vient avec ce poids-là aussi, de la perception de nos corps, puis de ce qu'on mange, qu'on peut manger, ce qu'on peut pas manger. Alors, prenez soin de vous, puis permettez-vous des choses. L'équilibre, c'est souvent la clé au beau bonheur. Alors, merci pour les torsades aux pommes. On va en manger avec grand plaisir tout à l'heure. Marjorie, on va parler des marchés tantôt, là, parce que le prix du pétrole qui est en chute aujourd'hui, on surveille ce qui se passe, bien sûr, au Moyen-Orient, du coin de l'œil, là.
4: Ouais, ben, c'est ça. Puis là, il y a comme des doutes qui ont été soulevés dans la dernière heure, parce que là, Trump met de la pression sur Téhéran. D'ici, refuse l'accord, on va reprendre les bombardements avec une intensité beaucoup plus forte. Ouais. Donc oui, le prix du pétrole continue à baisser, mais pas autant que plus tôt ce matin. Moi, ce matin, je parlais d'un prix du Brent en dessous des 100 $ le baril, puis là, on est à 103 $ le baril. Ça a comme semé quelques doutes.
0: Ouais.
4: On verra, quand on va se reparler, tantôt, Marie, les marchés vont être ouverts. Je suis pas mal certaine que les marchés vont ouvrir dans le vert à New York, là, avec ce que je vois sur les contrats, malgré le fait que le S&P 500 et le Nasdaq ont encore fracassé des records hier. Là, quand on va se reparler, les marchés seront ouverts. J'ai hâte de voir aussi l'impact que ça va avoir sur le TSX, compte tenu que le secteur pétrolier occupe quand même une bonne place sur le TSX, mais une baisse du prix du pétrole, c'est pas une mauvaise nouvelle pour la plupart des industries autres, avec les coûts de transport et tout. Puis c'est pas une mauvaise nouvelle pour nous, les consommateurs aussi. On a bien besoin d'un répit. On va parler de ça, mais on va parler d'IA aussi et de santé et sécurité au travail.
0: Oui, effectivement. Bon, on se reparle tout à l'heure. Merci beaucoup.
1: À tantôt.
0: Emma, ce matin?
3: Bien, il y a le gouvernement Eby qui était visé cette semaine par des allégations des soupçons autour d'un membre du gouvernement du caucus néo-démocrate qui aurait donc collaboré avec le gouvernement chinois. Donc, une histoire d'ingérence étrangère. C'était des allégations de Kennedy Stewart, là, ancien maire, ancien député néo-démocrate aussi. Hier, donc, le gouvernement, le premier ministre et puis ensuite son leader parlementaire, Mike Farnworth, ont été très clairs. Ils n'étaient pas au courant d'une enquête de la Gendarmerie royale du Canada ou du Service canadien des renseignements de sécurité à propos de cette histoire d'ingérence étrangère. Et si ça avait été le cas, cette personne-là aurait été retirée du cabinet ministériel. Sinon, vous savez, je vous parlais de ce centre de prévention des surdoses avec des services de consommation supervisée qui doit rouvrir mm-hmm. en fait mm-hmm. de manière permanente dans le centre-ville, dans le coin de Davy Village. Le maire de Vancouver, Ken Sim, s'oppose à cette réouverture-là, a déposé une motion d'urgence qui a été adoptée grâce à sa majorité, la ABC, au conseil. Et donc, l'administration municipale est mandatée de trouver des façons, en fait, de bloquer cette réouverture. Et puis, bonne nouvelle, bon, Maya Gebala, donc cette victime de la tuerie à Tumbler Ridge, qui a subi des blessures importantes, notamment à la tête, a subi donc une opération crânienne, une énième opération, en fait. Et cette opération-là a été un succès, selon sa famille, qui a publié une mise à jour sur les réseaux sociaux. Et si je me trompe pas, c'était la dernière là qu'elle devait subir. Donc, des bonnes nouvelles de ce côté-là.
0: Absolument. Merci beaucoup, Emma.
3: Je vous en prie.
0: Circulation, le pont Iron Workers, on faisait des travaux la nuit dernière, là, jusqu'à 5h du matin. C'est maintenant dégagé. Il y a plus de problèmes dans le coin. Toutes les voies sont rouvertes à la circulation. Aujourd'hui, Vancouver, météo maximum de 19. Une alternance soleil-nuage pour les prochains jours. Là, ça ressemble à quelque chose d'un peu plus près de la normale. 17 à 20 pour demain, 16 à 18 pour vendredi. Soleil qui devrait revenir pour le début du week-end à partir de samedi. Donc aujourd'hui, oui, maximum de 19 entre soleil et nuages. Whistler, un ciel généralement ensoleillé, maximum de 22. L'île de Vancouver, du soleil, un ciel généralement ensoleillé, maximum qui va varier entre 18 et 21 degrés. De la brune intermittente, c'est possible pour Tofino aujourd'hui, ou une alternance soleil-nuage qui revient demain. Kamloops, Kelowna, des averses, maximum de 27 quand même pour Kamloops, 26 pour Kelowna. Prince-George, du soleil, maximum de 21, ça se poursuit comme ça demain. Dawson Creek, Fort St. John, 40% de possibilité d'averses, maximum de 20 degrés pour la région. À Terrasse, une alternance soleil-nuage, maximum de 19. Et à Whitehorse, une alternance soleil-nuage avec un maximum de 12 du soleil demain, avec un mercure stable à 12 degrés.
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0: Mélanie, ce matin.
1: Eh bien, hier, on vous parlait de cette collision entre une moto marine et une baleine grise. Ça a fait beaucoup réagir les auditeurs. Vous aviez des questions, surtout sur la réglementation pour la vitesse, entre autres.
0: Oui, qui gère ça?
1: Qui gère ça, exactement? Donc, je voulais juste dire aux auditeurs qui nous ont écrit, on travaille fort sur le dossier. On travaille fort. On a trouvé quelqu'un à Transport Canada, mais on attend encore les autorisations pour que cette personne-là puisse nous parler. Donc, la baleine a été vue, par contre. Ça, c'est une bonne nouvelle, elle a été revue dans les eaux.
0: En train de manger.
1: Ouais. Donc, on va essayer aussi de voir si on peut sa condition, voir c'est quoi la condition aujourd'hui de cette baleine-là. Oui. Mais on suit le dossier, là. On va tenter de répondre à vos questions. D'ailleurs, c'est toujours un plaisir de vous lire quand vous nous textez. Là, si vous avez des questions, des commentaires, n'hésitez jamais.
0: Puis on va essayer d'y revenir en deuxième heure.
1: Exactement. Oui. Également, on poursuit notre série sur les 40 ans de Expo 86. Donc là, après les souvenirs, après ce concert punk rock qui a mal tourné. Aujourd'hui, on va parler de, je vous dirais, la vente de terrain dans Falls Creek qui aurait contribué ou qui pourrait avoir contribué à ce qui est devenu aujourd'hui la crise du logement abordable à Vancouver.
0: Oui.
1: Donc, Dominique Lévesque s'est penchée sur le sujet. Elle va nous en parler à 7h50. Gardienne Fort, on va aller faire un petit tour à Smithers.
0: J'ai hâte de leur parler.
1: Oui, ce sont également des auditeurs fidèles qui nous écrivent. Donc, Normand Légaré et Lise Loisel, qui, eux, ont une ferme à Smithers et on se réjouissait là, ce week-end. Oui. Il faisait très chaud, ça avait des allures d'été, mais on parle déjà de sécheresse.

0: dans plusieurs régions de la province.
1: Oui. Les fermiers commencent à s'inquiéter, donc on va aller prendre le pouls de comment ça fonctionne à Smithers, et après Smithers, on va aller à Campbell River, sur l'île de Vancouver, et cette fois, c'est pour parler du premier sommet britanno-colombien sur les algues marines. Oui. Donc, il y a toutes sortes d'experts, des délégués réunis à Campbell River pour discuter de ce qu'on appelle l'industrie bleue, donc réfléchir sur l'avenir de l'aquaculture de ces algues. On va en discuter en dernière heure de l'émission.
0: Voilà, et Nicolas Guenic va nous parler de politique provinciale aussi, puisque c'est mercredi tout à l'heure. Merci Mélanie.
1: Bonne émission Marie.
2: 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Abirock pour Poulin, le tir!
0: Marc-Éric, quel mais ce match de hockey. Écoutez, moi hier là, pour vous dire, j'ai manqué les deux premières périodes. Puis là, je me disais, j'avais trop de choses à faire. Puis je me disais non, je manque le match. Je voulais voir ce match-là contre le Frost et la victoire de Montréal. Et puis là, j'aurais vu un match complet de hockey ou l'équivalent, parce que quand même, faut le faire deux périodes de prolongation.
3: Troisième période de prolongation.
0: Incroyable. C'était 0-0, non seulement une prolongation, mais il y avait aucun but.
3: Aucun but, et ça, c'est une nouvelle tendance maintenant. Mais on a tellement des gardiennes de but qui font le travail que c'était tout un duel de gardiens de but entre Maddie Rooney et Anne-René Desviens. Finalement, eh bien... Moi, Marie-Philippe Poulin, je l'avais interviewée pour une des premières fois. Elle avait, je pense, c'était au Jeu du Canada, je me rappelle encore. Elle était toute jeune et encore aujourd'hui, elle nous impressionne. Elle revient d'une blessure et c'est elle qui est l'héroïne de la partie. Hein, à 4-0-2 de la troisième période de prolongation, bien postée dans l'enclave, Poulin a accepté une passe lumineuse d'Abby Rock qui a traversé la défense du Frost et a inscrit le premier but lors d'un tir sur réception qui n'a laissé aucune chance à la gardienne de but américaine. Mais c'est aussi une victoire extrêmement cruciale.
0: Parce que
3: là, tu perds comme t'es déçu, t'es fatigué et tu tires derrière 0-2 dans une série 3-5. C'est immense comme victoire. Et là, eh bien, c'est 1-1. La série se transporte au domicile du Minnesota pour les matchs qui auront lieu jeudi et vendredi au domicile du Frost. Vraiment, c'était toute une performance pour, évidemment, Marie-Philippe Poulin.
0: Qui est blessée.
3: Qui a eu encore le dernier mot. Et elle est revenue d'une blessure.
0: Mais
3: elle est diminuée on ne sait pas à quel...
0: Elle se portait pas du tout sur sa jambe.
3: Mais je ne sais pas à combien de pourcentage elle est.
0: Je ne sais pas.
3: 70, peut-être?
0: Je sais pas, mais ça avait l'air de faire mal. Il y a eu un retour au banc là, au moment donné, Marc-Éric, où elle appuyait pas du tout sur cette jambe-là.
3: Non.
0: Puis on était très inquiets. Mais je pense
3: vous voyez
0: avec raison.
3: Elle est exceptionnelle.
0: Oui. Oh,
3: t'es
0: oui.
3: capable de jouer pendant presque deux matchs en un.
0: Oui.
3: Et tu marques le but gagnant. T'étais bien placé. Et là, les autres sont plus rapides, sont capables de se déplacer un peu plus avec la rondelle. Vraiment, là, c'était toute une performance.
0: Tout un match. En tout cas, croyez-moi, si vous doutiez de l'excitation autour du hockey féminin, il y en avait hier, puis c'était extraordinaire. Bon, choix du repêchage. Ça, j'en reviens pas non plus.
3: Les réactions que j'ai entendues des gens hier, c'était incroyable. Hein? Les Maple Leafs, qui avaient 8,5% des chances... ont réussi à gagner cette loterie du repêchage. Matt Sundin était tout sourire. Et Toronto choisira au premier rang de ce repêchage qui aura lieu en juin. Une autre surprise. San Jose, qui avait seulement 5% des chances, termine deuxième. Les Canucks, troisième. C'est la catastrophe du côté de Vancouver.
0: Ouais.
3: Vancouver qui, évidemment, espérait avoir l'attaquant. Mais là, ça change un peu la donne. Parce que là, les Canucks, maintenant, ils vont dire, OK, on va reconstruire avec un défenseur à la place, peut-être. Parce que il y a d'excellents défenseurs qui sont comparables à Quinn Hughes, qui sont au premier tour et qui pourraient être choisis par la formation de Vancouver. Là, je termine avec ça. Entre autres, les noms, je vais en parler dans la revue de presse, Chase Reed ou Keaton Veroff sont des défenseurs extrêmement talentueux et c'est peut-être ces joueurs-là qu'on va repêcher. Il y a aussi Caleb Malhotra,
0: qui connaît une saison
3: extraordinaire en Ontario. Le fils, bien sûr, de Manny Malhotra, qui, lui, est considéré le troisième attaquant derrière Stenberg, le Suédois, et McKenna. Est-ce qu'on va choisir Malhotra ou on va y aller avec un défenseur? Ça, c'est intéressant. Et on a appris aussi que Jim Rutherford quitte l'organisation. Vous avez vu ça hier soir, là. Hein? Ça a surpris un peu les gens. Ça veut dire que les Canucks vont changer leur structure, là. Ouais.
0: C'est peut-être pas une mauvaise... En tout cas, il y a des changements. Bon, il y a des gens qui disent que le problème, c'est les propriétaires. On le sait bien, on l'a souvent dit.
3: C'est quand même pas Coligny qui
0: mais voilà, c'est pas lui qui va changer lui-même. Non, mais quand même, il y a une façon de faire chez les Canucks. Puis il y a beaucoup, beaucoup de monde qui pense ça, que c'est un problème de propriétaires aussi, que ça entre en jeu.
3: Souvent, ils disent que quand une organisation va bien, c'est parce que ça commence par la haute direction et ça descend.
0: Exactement. Bon, on se reparle tantôt. Merci, Marc-Éric, à plus tard.
3: Bon mercredi.
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0: Le seul centre de prévention des surdoses du centre-ville de Vancouver a une nouvelle adresse, le centre Thomas Donaghy, qui va s'installer sur la rue Helmken. Il s'agit en fait de son deuxième déménagement en 2 ans. Et comme pour les autres déménagements, l'emplacement est critiqué à Panorama. Hier, Rudy en a parlé avec Marc Lissichin, médecin hygiéniste en chef adjoint de la Régie de la Santé Vancouver-Coastal. On l'écoute.
4: Je pense que c'est important de comprendre que ça, c'est pas un nouveau site. C'est un site qui est en opération dans ce quartier depuis 2021. C'est un site qui a renversé beaucoup de surdoses, à peu près 50 surdoses, et a reçu 150 000 visites. Alors, c'est un service très nécessaire dans ce quartier. On a consulté avec la ville de Vancouver, avec les associations de développement commercial pour déterminer local qui vient, et il ne voulait pas que c'était sur la rue Granville, même s'il y a beaucoup de gens à risque qui vivent sur Granville. Et on a essayé aussi avec l'hôpital de Saint-Paul's, mais il n'y a pas de place là et ça va déménager bientôt. Alors, on a dû choisir un autre local qui était approprié. On est prêt à un service de santé de Vancouver ici, le Three Bridges Centre communautaire. Alors, on trouve que c'est un endroit assez bien pour ce service.
5: Mm-hmm. On va écouter tout de suite le maire de Vancouver, Ken Sim, là, sur l'annonce de la nouvelle adresse.
6: We're gonna, basically look at every tool we have. So it could be business licensing, it could be permitting. We'll go through the entire binder to make sure that anything we can do to pause or stop this, we will.
5: Donc le maire Ken Sim qui dit bon, on va passer à travers tout la tiraille de moyens qu'on a pour empêcher ce site de déménager à cet emplacement-là. Il a également dit, le maire, que les gens ont besoin de véritables traitements et de véritables possibilités de rétablissement, et ce n'est pas ce qu'offre ce centre. J'aimerais vous entendre particulièrement là-dessus, justement. Qu'est-ce que fait un centre de prévention des surdoses là pour aider les gens qui sont dans le quartier?
4: Les centres de prévention de surdose sont des endroits où les gens peuvent apporter les drogues et utiliser les drogues dans matière privée, dans matière sécuritaire, ou s'ils ont un surdose, ça peut être renversé. Ça aide les gens, évidemment, parce qu'ils sont pas à risque de mort. Ils peuvent aussi accéder des traitements pour leurs problèmes de dépendance. Il y a des gens au site qui sont ça c'est leur position d'aider les gens à aller de ce programme à des programmes de traitement, et ça aide la communauté aussi, parce que s'il n'y a pas de site comme ça, les gens doivent utiliser dans la rue, dans les allées, dans les places où c'est beaucoup plus dangereux pour eux, mais aussi pour la communauté. Alors on est dans une crise de surdose ici à Colombie-Britannique, ça fait 10 ans, et on trouve pas que bloquer un site comme ça aide à gérer la crise. Ça peut vraiment poser des nouveaux problèmes.
5: Oui, parce que c'est le seul centre de prévention des surdoses dans tout le centre-ville de Vancouver, là.
4: Le seul qui est ouvert au public, il y a un site dédié aux patients à l'hôpital de Saint-Paul's, mais pour les membres de communauté, c'est la seule site. Et cet quartier, c'est le quartier de de Vancouver Coastal Health, où on a le taux de surdose le deuxième plus élevé. Le plus élevé, c'est évidemment le Downtown Eastside. Mais après ça, c'est le centre de Vancouver.

0: il y avait 94 surdoses mortelles l'année passée, même avec cette site. Alors, il y a beaucoup de gens dans ce quartier qui sont à risque et qui on doit protéger.
1: Eh bien voilà, c'était Marc Lissichine, médecin hygiéniste en chef adjoint de la régie de la santé Vancouver Coastal, au micro de Rudy Desjardins hier à Panorama. L'entrevue, vous la retrouvez bien sûr sur audio, suffit de chercher Panorama, 6h29 minutes maintenant.
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1: Ben justement, Emma, la motion du maire Ken Sim pour bloquer l'ouverture de ce centre de prévention des surdoses là, permanent dans le centre-ville a été adoptée au conseil municipal hier.
4: Bien oui, bien sûr, avec la majorité de conseillers du parti ABC, parti du maire, c'est souvent le cas. Donc une motion d'urgence qui demande au conseil, au personnel municipal, pardon, d'utiliser tous les outils à sa disposition, incluant l'octroi des permis et des licences pour empêcher l'ouverture là de ce site situé au 900 rue Hankin.
1: Oui. Le premier ministre de la Colombie-Britannique, David Eby, qui rejette, lui, les allégations de l'ancien maire de Vancouver, Kennedy Stewart.
4: David Eby, qui a affirmé hier fermement ne pas être au courant là d'une enquête à propos de la collaboration d'un de ses ministres ou de son caucus avec le gouvernement chinois. On écoute les informations de Julien Latraverse.
5: I have had multiple briefings.
6: David Eby a assuré n'avoir jamais été informé de quelconque soupçon envers son cabinet ou de son parti, que ce soit de la part de la Gendarmerie royale du Canada ou du Service canadien du renseignement de sécurité au fil de ses nombreuses rencontres avec les autorités.
5: If I had been, members of the public should be aware, should know. That I would not hesitate to act.
6: Si c'était le cas, promit le premier ministre, il agirait sans hésitation pour exclure cette personne de son caucus. Une position réitérée par son leader parlementaire Mark Farnworth, il a par ailleurs fustigé ses allégations à l'endroit de sa formation politique.
5: It is absolutely ridiculous.
6: Elles sont absolument ridicules selon lui, mais l'opposition ne partage pas son avis.
5: Obviously, there's some very significant.
6: Le chef par intérim du Parti conservateur de la Colombie-Britannique, Trevor Alford, estime que les déclarations de l'ancien maire de Vancouver, Kennedy Stewart, ont du mérite. Il cite en exemple le fait que M. Stewart allègue avoir été rencontré par des avocats à propos de cette possible ingérence étrangère. Quant à elle, la GRC a rappelé qu'elle ne dévoile jamais si elle enquête sur une personne ou une instance jusqu'à ce que des accusations soient déposées. Ici Julien Latraverse, Radio-Canada, Vancouver.
1: L'opération crânienne subie par Maya Gebala a été un succès, selon sa famille, Emma.
4: Oui, je rappelle Maya Gebala, cet enfant de 12 ans là qui a été atteinte à la tête lors de la fusillade de masse à l'école secondaire de Tumbler Ridge en février dernier, qui était aux soins intensifs depuis longtemps, qui a subi plusieurs opérations chirurgicales. Dans une publication sur les réseaux sociaux, c'est son père, David Gebala, qui indique que les médecins ont réussi à remplacer la partie de son crâne qui a été fracassée par une balle, par une prothèse, là, ce qu'on appelle une cranioplastie. Ouais, Il dit que l'intervention a eu lieu mardi, que la période de rétablissement devrait s'étendre sur la prochaine semaine, mais que déjà, bon, il a pu voir sa fille sourire, là, ce qui était justement un bon signe, parce que l'espoir, c'est que cette chirurgie-là, en fait, régule la pression sur son visage avec le temps. La mère, Sia Edmonds, avait précédemment indiqué que ça pourrait être la dernière des opérations que devait subir sa fille si justement, c'était un succès. Donc,
1: on lui souhaite un
4: bon rétablissement.
1: Absolument, évidemment. Je pense que toute la province et même, je pourrais dire, le pays est derrière elle en ce moment. La police de Burns Lake est à la recherche de témoins en lien avec le vol de cuivre qui a causé une panne généralisée. Là, ça s'est passé là, dans le nord-ouest lundi, panne de télécommunication.
4: Voilà, tout ce matin-là, donc, les voleurs de cuivre ont sectionné des câbles de fibre optique le long de la route 16, privant des milliers de personnes de téléphone, d'Internet et de services mobiles pendant une partie de la journée. Il y a aussi les appels au 911 là, qui ont été interrompus. Les enquêteurs demandent aux automobilistes qui auraient circulé donc sur la route 16 entre Burns Lake et Fraser Lake entre 2h et 5h du matin lundi de leur fournir les images de leur caméra de tableau de bord, là, dashcam. Le lieu donc où les câbles ont été sectionnés se trouve près de l'aire de repos Sheraton sur cet axe routier donc à l'est de Burns Lake.
1: Ouais. BC Hydro qui rapporte que la récente vague de chaleur a poussé la demande d'électricité à son plus haut.

0: niveau jamais enregistré pour un mois de mai.
1: La Société d'État qui dit que la demande a grimpé jusqu'à 7600 mégawatts, là, alors que les Britanno-Colombiens ont rallumé les climatiseurs, les ventilateurs pour combattre la chaleur. Cette semaine, il y a eu de nombreux records de température quotidienne qui ont été pulvérisés dans plusieurs communautés, vraiment à travers la province. Mm-hmm. Là, au cours des derniers jours, ça ne se limite pas à une région particulière. Lundi, le mercure à Vancouver affichait 23,9 degrés Celsius. C'était un record à battre depuis 1898. Oui. Les températures devraient se rafraîchir là, graduellement avant de remonter à nouveau pour le week-end.
0: Ben oui, effectivement. Bon, puis quand on dit 23, là, c'est quand on est à l'abri du vent. Là, on l'a bien vu aussi dans l'intérieur. Il fait beaucoup plus chaud que ça là, ouais. À bien des endroits. Merci beaucoup, Emma. On se retrouve tout à l'heure. Circulation, j'ai rien à vous dire pour l'instant. Ça va bien un peu partout. Il y avait ces travaux d'entretien là, sur le pont Ironworkers. Ça s'est terminé à 5 heures. Alors, tout roule convenablement. Maintenant, il n'y a pas de retard. Si vous êtes témoin de quelque chose, cependant, 604-662-6032. Envoyez-nous un petit message texto de façon sécuritaire, bien sûr. C'est-à-dire, demandez à votre copilote de le faire ou faites-le de façon... Bon, si vous vous immobilisez à quelque part. Alternance soleil-nuages pour le Grand Vancouver en ce moment. Maximum de 19 pour Vancouver. Whistler, un ciel ensoleillé, maximum de 22. L'île de Vancouver, du soleil, maximum de 18 à 21 pour la journée. Tofino, maximum de 16 avec de la brune intermittente prévue. Kamloops-Kelowna, maximum de 27 pour Kamloops-Kelowna, 26 avec des risques d'averses, possibilité d'averses là, à 60%. Prince-George, du soleil, maximum de 21. Dawson Creek, Fort St. John, 40% de possibilité d'averse, maximum de 20. À Terrasse, une alternance soleil-nuage, maximum de 19. Et à Whitehorse, une alternance soleil-nuage avec un maximum de 12.
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0: En cette semaine de la santé, de la sécurité au travail, on s'intéresse à la santé et la sécurité à l'ère de l'intelligence artificielle parce que l'IA arrive aussi dans les usines, les mines, les entrepôts, les chantiers, pas juste dans les bureaux. On va en parler avec Marjorie April qui est avec nous. Mais d'abord, Marjorie, bon, on surveille ce qui se passe en Iran, au Moyen-Orient. La possibilité annoncée là, ce matin d'une résolution en Iran, ça a un impact sur les marchés. Qu'est-ce qu'on voit? On en parlait brièvement tantôt. Là.
3: Ouais. Forte réaction, ouais. Oui, en bourse à cette possibilité. Qui est une entente pour mettre fin à la guerre, même si c'est vraiment pas certain. Puis bon, il y a certains doutes qui ont été semés au cours de la matinée par rapport à ça. Mais beaucoup d'espoir. Beaucoup d'espoir sur les marchés à l'ouverture. Les trois principaux indices à New York sont en hausse d'à peu près 1%, alors que le S&P 500 et le Nasdaq avaient déjà établi un nouveau record hier. Du côté européen, des hausses de plus de 2% sur tous les indices. Paris, ça se rapproche même de 3% en ce moment. Du côté asiatique aussi, la séance a été positive avec des hausses en général de plus d'un pour cent. Le pétrole est à surveiller, bien sûr, quand on annonce quelque chose du genre. Le pétrole baisse, mais pas autant que très tôt ce matin, Marie, parce que vous savez, moi, ça fait déjà plusieurs heures que je suis en onde, là, ça fait 3-4 heures.
0: Oui.
3: Et très tôt ce matin, le Brent était bien en dessous des 100 $, ben, en dessous des 100 $ le baril. Du côté du WTI aussi, les deux baissaient d'à peu près 10-11 $ quand j'ai commencé ma journée. Et là, on parle plus de baisse d'à peu près 6 $. Pourquoi? Parce que Trump, il y a un peu plus d'une heure, a dit, attention, si les Iraniens refusent l'accord de paix,
0: oui,
3: on va reprendre les bombardements et ça va être encore pire que c'était, avec une intensité beaucoup plus forte. Et ça, ben, c'est venu comme semer un doute sur le marché. C'est pour ça que le pétrole baisse, mais baisse quand même moins que plus tôt ce matin. Bon, reste qu'une baisse comme ça de 5-6 $, ça peut amener un répit à la pompe dans les prochains jours si ça continue puis si ça se maintient. Et c'est cette baisse du prix du pétrole aussi qui pousse les indices à la hausse, parce que ça a pesé sur les entreprises. Puis les entreprises de tout genre, peut-être sauf le secteur pétrolier, bien sûr, qui a profité de ça, là, mais comme ailleurs, pas mal toutes les industries ont souffert de la hausse du prix du pétrole. Ça augmente leurs coûts de transport notamment. Et c'est pour ça que le TSX monte aussi d'1%, parce que le secteur pétrolier est bien représenté sur le TSX, mais il n'y a pas que ça sur le TSX. Il y a plein d'autres entreprises aussi, secteur financier, entre autres, et d'autres grands secteurs industriels qui profitent de cette baisse du prix du pétrole. C'est pour ça que le TSX 380 points en ce moment, plus d'un pour cent. Le dollar canadien est pas mal stable à 73 cents, juste en dessous des 73 cents et demi face à la devise américaine. Là, il reste à voir si tout ça, c'est du solide ou ben, si c'est pas vraiment
0: toujours la même chose, solide. Là, on se pose toujours cette question-là. Puis bon, même quand on prévoit le contenu d'une émission, là, nous aussi, on attend avant d'en parler en se disant, ben, bon, quand sera-t-il réellement de ça?
3: On le sait pas trop. Pour l'instant,
0: ça semble plutôt bon, là, des deux côtés.
3: Ça semble plus, ça semble un peu plus sérieux que ce qu'on avait vu, là, dans le passé. Sinon, dans un contexte comme celui-là, je surveille aussi le rendement des obligations du Trésor américain. Ça a fortement reculé tôt ce matin avec le rendement des obligations américaines à 10 ans, la référence pour les coûts d'emprunt des gouvernements qui a reculé d'à peu près 6-7 points de base. Et ça, ben, c'est un signal aussi. Pourquoi? Parce qu'on pense que ça fait baisser les risques d'inflation, le fait que le pétrole baisse, le fait qu'il y a peut-être une entente et ça pousse les rendements des obligations en baisse. Cela dit, par rapport à tout ça, là, il y a peut-être des gens qui vont avoir l'espoir qu'on retourne là où on était en février, avec un prix du pétrole beaucoup plus bas, dans les 60 $ le baril. Non, c'est pas ce que les spécialistes disent. Même si demain matin, il y avait un coup de baguette magique, on rouvrait le détroit d'Ormuz, tout allait bien, entente signée, c'est la paix, tout le monde va bien, le baril de pétrole va pas redescendre à ce qu'il est en février. Parce que le détroit d'Ormuz, premièrement, avant qu'on retrouve vraiment normal et le genre de qu'on rattrape le temps perdu en quelque sorte, ça va prendre des semaines voire des mois, et en plus il y a des infrastructures pétrolières et gazières qui ont été touchées par les frappes dans plusieurs pays dans la région. Alors c'est pour ça que les experts disent qu'on ne va pas non plus retrouver un prix du pétrole et un prix de l'essence comme on connaissait en février, mais il y a de la place encore pour que ça baisse, puis qu'on ait un petit répit, puis que ça soulage un peu les risques d'inflation, ce qui est pas de mauvaise nouvelle.
0: Oui, hein, on rappelle que ces navires-là, ça voyage à 15 km à l'heure, à peu près. Alors, pensez-y, la route est longue.
3: Et il y a du retard là, qui a été accumulé. Là.
0: Oui. C'est 900 bateaux, je pense. C'est une affaire de fou. Là. Alors, effectivement, c'est un gros bouchon. Bien sûr. Bon, si on revient maintenant à l'intelligence artificielle, Marjorie, comment l'intelligence artificielle peut améliorer la santé, la sécurité au travail? Quel rôle ça peut jouer?
3: Ça sert vraiment à faire des outils de prévention très concrets. Et là, je parle d'outils de prévention dans le monde physique, notamment, mais qui utilisent l'IA, par exemple, pour prévenir des blessures musculo-squelettiques. On peut analyser les postures des travailleurs, que ce soit des travailleurs de bureau comme nous ou des travailleurs qui sont sur des chaînes de montage. L'IA, il y a des outils qui existent maintenant pour compléter le travail des ergos en milieu de travail. L'IA est capable de faire des recoupements puis de voir s'il n'y a pas des mouvements répétitifs et ce mouvement répétitif, à quoi il peut mener, quel genre de blessure ça peut causer et si c'est le cas, quelles modifications on devrait apporter. Alors, c'est le genre de choses que l'IA peut faire. L'IA peut aussi envoyer des robots, en fait, peut nous permettre d'envoyer des robots ou des drones faire des tâches dangereuses à la place des travailleurs. C'est déjà le cas, c'est déjà quelque chose qui existe. Mais avec les développements des 2-3 dernières années, c'est plus accessible, premièrement. Mm-hmm. Et deuxièmement, ça permet de faire des tâches beaucoup plus précises. Et s'il y a une place où on veut que l'IA nous remplace, hein, c'est pour faire des tâches qui mettent notre vie en danger. C'est ça. Et c'est ce qu'on constate déjà dans la littérature scientifique. J'en ai parlé à la docteure en neurophysiologie, Sophie Dessert, qui est adjointe au directeur scientifique de l'IRSST. Elle a fait un rapport spécifiquement là-dessus sur la littérature académique au sujet de l'IA et la sécurité au travail et ce que ça dit jusqu'à présent. Comment c'est utilisé?
4: On peut détecter des dangers en temps réel, par exemple, une utilisation de la vision par ordinateur qui est combinée à de l'apprentissage automatique ou à l'utilisation de l'intelligence artificielle, permet d'identifier des dangers sur des chantiers. Ça peut permettre aussi d'identifier des comportements dangereux de travailleurs, des équipements qui sont non sécurisés. Avec cette détection, ben on a un système d'alarme qui est déclenché, qui fait que les travailleurs sont prévenus.
3: Donc, par exemple, des travailleurs trop près d'une machine ou des travailleurs qui ne portent pas correctement leur équipement de protection personnelle, de l'équipement mal sécurisé, un risque de collision dans une mine. Des capteurs du genre, ça, c'est utilisé depuis des années dans les mines, par exemple. Mais la différence avec l'IA, c'est que l'IA est capable de recouper l'information pour identifier un risque qu'on n'aurait peut-être pas vu autrement et analyser vraiment la situation de façon plus large. On parle de risques liés à la chaleur, aussi des risques liés à des substances dangereuses. Tout ça, c'est possible aussi, grâce à l'IA, de pousser cette protection-là encore plus loin et donc, on peut le conclure, de sauver des vies.
0: Eh hey, ouais, voilà, quand même, c'est pas rien. Si ça peut servir justement à prévenir les accidents de travail, il y a quand même des risques à ça, là, Marjorie. Il y a toujours des risques, on a l'impression, avec l'IA.
3: Bien sûr, il y a deux risques qui sont déjà soulignés dans la recherche. Le premier risque, c'est qu'on devienne paresseux. Ça, je pense que c'est vrai pour tout le monde. Avec l'utilisation de l'IA dans tous les contextes, on peut devenir paresseux. En situation de sécurité et de santé au travail, devenir paresseux, ça peut être vraiment dangereux. Parce que si on s'appuie trop sur les outils technologiques et qu'on baisse notre garde et qu'on ne fait plus les gestes de sécurité qu'on posait avant parce qu'on se fie trop à la technologie, la journée que la technologie ne marchera pas, ça peut être dangereux. S'il y a une erreur qui est produite par la technologie ou qu'il y a un capteur qui fonctionne pas et qu'on a trop baissé notre garde. Il y a ce risque-là qui est souligné. L'autre risque qu'on voit, c'est le risque psychologique. Parce que là, c'est bien beau installer des caméras, des capteurs, des algorithmes de performance, des lunettes intelligentes, mettre des capteurs biométriques sur tous les employés. Ouais. Ça peut aussi créer un sentiment de surveillance épouvantable. Et ça peut nuire à la santé mentale des employés parce que ça leur crée une pression supplémentaire. On sait toujours où ils sont puis qu'est-ce qu'ils font, puis c'est quoi leur rythme cardiaque, par exemple. Là, ça peut un petit peu créer des pressions psychologiques. Oui. Qui peuvent mener à des problèmes du genre burn-out ou dépression. C'est pour ça qu'il faut vraiment faire attention. Il y a aussi l'intensification du travail qui vient avec l'IA. L'algorithme peut pousser les employés à travailler plus vite, à sentir qu'ils ont moins d'autonomie, plus de pression, plus de stress. Il y a évidemment la peur d'être remplacé ou dépassé par la technologie qu'on a tous un petit peu dans nous en ce moment. Ça aussi, c'est une source de stress. Donc, c'est paradoxal. On voit que d'un côté, ça peut vraiment prévenir des accidents physiques, mais de l'autre, ça peut mener à des problèmes psychologiques qui ne nous avancent pas plus sur le plan de la productivité.
0: Non, certainement pas. Qu'est-ce qu'il faut faire pour que l'intelligence artificielle soit justement bénéfique pour la santé au travail? On évidemment, parler de tout ce qu'on vient de parler, là, Marjorie, il faut faire attention à bien des choses, en fait.
3: Il faut faire attention. Il faut pas s'en priver pour autant parce que ça peut sauver des vies, comme je disais, mais il faut faire attention à la façon de l'implanter, l'IA, la façon qu'on implante les outils en entreprise. C'est ce que constate Sophie Dessert de l'IRSST.
4: La clé, c'est vraiment la transparence de la part de l'employeur, en quoi le système de surveillance va être utilisé, comment il va être utilisé, comment il fonctionne. Si les employés, les travailleurs sont bien informés de l'utilisation de ces systèmes-là, ils comprennent bien la façon qu'ils fonctionnent, ben je pense qu'on peut améliorer le sentiment de confiance là que les travailleurs peuvent avoir.
0: Ben oui.
3: Communiquer avec les travailleurs, consulter les travailleurs dans l'implantation, former les travailleurs pour qu'ils comprennent pourquoi c'est fait et qu'est-ce que ces outils-là peuvent et ne peuvent pas faire. Oui. Et si on est un travailleur et qu'on est inquiet parce qu'on se sent surveillé par son employeur, ben poser des questions, demander qu'est-ce qui est fait avec ces données-là, où elles sont stockées,
0: c'est normal de poser ces questions-là.
3: Si on ne nous donne pas de façon proactive les réponses, ben posez-les les questions. Des fois, dans certains cas, ça va faire diminuer le niveau de stress quand on comprend mieux la technologie. Oui. On sait, OK, c'est utilisé seulement comme ça. Puis on peut pas nécessairement associer ça à mon nom. Puis des choses du genre. Et souvent le stress vient d'une incompréhension aussi, parce qu'on impose ça aux travailleurs. Tiens, mets ça, porte ça, puis fais ça. Puis c'est comme ça que ça va fonctionner. Puis c'est mieux pour tout le monde. C'est un peu comme ça que ça fonctionne dans certains cas, mais il faut vraiment qu'on soit conscient des risques possibles, mais ne pas s'en priver parce que ça peut devenir un outil de prévention important et de plus en plus parce que ces technologies-là étaient déjà utilisées dans certains cas depuis des années par des grosses compagnies, mais c'était pas accessible autant que ça risque de le devenir dans les prochaines années. Oui. Donc, on va probablement voir ça de plus en plus fréquemment dans les entreprises. Et si c'est mal implanté, ça peut devenir un nouveau risque professionnel. Et là, on n'est pas plus avancé.
0: Non, effectivement. Ben, merci pour tout ça. Nous, on est bien contents et bien conscients de vos bons services. Puis on va pas se priver de vous demain, Marjorie April.
3: Bonne journée. À demain.
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0: L'ancienne juge de la Cour suprême du Canada, Louise Arbour, a été nommée gouverneure générale par le premier ministre Mark Carney à 79 ans, hein, montréalaise, qui est la 31e personne et la 6e femme à occuper cette fonction de représentante de la couronne. En plus d'avoir été juge au plus haut tribunal du pays, on vous le disait hier, Mme Arbour qui a aussi été procureure générale au tribunal pénal international pour l'ex-Yougoslavie, au tribunal pénal international pour le Rwanda également. Le choix de Mme Arbour fait réagir. Elle est à la une de tous les journaux au pays ce matin. Les réactions sont très opposées. Parfois, elle est encensée. Parfois, les critiques se disent très déçues. Chantal Hébert estime toutefois qu'il est possible qu'une toute nouvelle relation s'installe entre la gouverneure générale et le premier ministre Carney. On écoute Chantal Hébert.
6: Ce que j'ai trouvé intéressant en regardant Mark Carney la présenter, c'est manifestement, Mark Carney était fier de son coup, mais était très fier de la feuille de route de la personne qui présentait. C'est une feuille de route qui ressemble à la sienne. Pas du tout dans le même domaine, mais quand même quelqu'un qui sort de la mouvance canadienne et qui s'impose sur la scène internationale dans son domaine. Louise Arbour n'aura pas besoin d'envoyer sa photo avant d'arriver quelque part. Elle a un réseau différent de celui de M. Carney, mais un réseau international. Et là, je me suis dit deux choses. D'abord, les gouverneurs généraux, au fil des années, sont pas toujours très consultés par le premier ministre. Je suis pas convaincu, par exemple, que M. Carney a passé des heures à demander des conseils à Mary Simon depuis qu'il est premier ministre. Mais dans ce cas-ci, en plus d'être voisin, hein, parce que Rideau Cottage, j'ai comme l'impression qu'il va y avoir beaucoup plus de conversations entre ces deux personnes-là que ça aurait été le cas avec une nomination un petit peu plus à l'extérieur de cette mouvance internationale où on peut discuter de ça. Et je me suis dit, Monsieur Carney, depuis qu'il est premier ministre, il y a des gens compétents autour de lui. C'est pas ce que je suis en train de dire. Il y a des ministres compétents dans son conseil des ministres. Mais c'est une des relations les plus paritaires qu'il va avoir avec quelqu'un dans sa mouvance politique. Parce que là, il est vraiment d'égal à égal avec quelqu'un qui a vu neiger à peu près sur les mêmes scènes que lui. Et dans ce sens-là, ça pourrait être effectivement cette relation premier ministre-gouverneur général assez intéressante à surveiller au fil des années.
0: C'était donc Chantal Hébert ce matin à l'émission Tout un matin à Montréal. 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
0: Eh bien, justement, on le disait tout à l'heure, c'est dans tous les quotidiens au pays en ce moment, cette nomination de Louise Arbour. Yves Boisvert commande justement cette nomination au poste de gouverneur général. Une décision du premier ministre Mark Carney qu'il qualifie, Yves Boisvert, dans la presse, de gaspillage de compétences tant le prestige de la candidate dépasse en fait la fonction. Yves Boisvert qui nous rappelle le parcours exceptionnel de cette juriste montréalaise, je le disais tantôt, ancienne juge de la Cour suprême, figure de proue de la justice internationale. Selon Yves Boisvert, en choisissant quelqu'un comme Louise Arbour, Mark Carney, qui cherche en fait à redonner un peu de gravité, une crédibilité à une institution souvent perçue hein, comme purement décorative. Et au-delà du symbole, ben, cette nomination-là de Louise Arbour répond, dit-il, à des objectifs stratégiques, c'est-à-dire rétablir le français à Rideau Hall, stabiliser aussi l'image de l'État canadien face aux menaces souverainistes. Mais le chroniqueur de la presse qui prévient, Louise Arbour, c'est pas une coupeuse de ruban. Son franc-parler, son refus des platitudes protocolaires aussi pourrait bousculer le gouvernement, redéfinir le rôle de chef d'État. Et il termine en disant qu'il se pourrait qu'on ait enfin, pour la première fois, envie d'écouter les discours de la représentante de la couronne. C'est un texte de Yves Boisvert dans la presse ce matin. Un nouveau rapport publié aujourd'hui qui jette une lumière assez crue sur les conditions de travail précaires, voire même archaïques, je dirais, des travailleuses agricoles sud-asiatique dans la vallée du Fraser chez nous. Près de 20 ans, souvenez-vous de cette tragédie routière d'Abbotsford qui avait coûté la vie à 3 femmes sud-asiatiques, des travailleuses agricoles. L'étude co-réalisée par l'Université de Victoria révèle que les avancées en matière de sécurité, ça demeure largement insuffisant ici. On parle de manque d'accès à l'eau potable, d'installations sanitaires déficientes, risque de blessures élevées, ça ponctue le quotidien de ces femmes-là d'ici, hein, ça se passe ici chez nous, là, dont la majorité gagne, écoutez, moins de 25 $35 000 par année. Le rapport qui pointe du doigt le système de sous-traitants privés qui est qualifié de médiateurs non réglementés. On recommande à Victoria de les remplacer par une agence publique. Et de son côté, le ministre du Travail, bon, on assure, du côté du ministère du Travail, on assure qu'on va examiner ces recommandations-là. WorkSafe BC qui nous rappelle avoir effectué plus de 8000 inspections dans le secteur depuis 2021. Pour les militantes sur le terrain, ben, on dit que l'enjeu dépasse la simple réglementation. En fait, c'est une question de dignité humaine pour celles qui nourrissent la province. C'est un texte de Laurie Colbert dans le Vancouver Sun ce matin. Et on termine avec le gouvernement fédéral qui s'apprêterait à mettre un frein à l'élargissement de l'aide médicale à mourir pour les personnes souffrant uniquement de maladies mentales, selon des sources obtenues par le Globe and Mail. C'est à la une du journal ce matin, là. Ottawa qui attendrait la recommandation d'un comité parlementaire pour déposer un projet de loi visant à suspendre ou du moins à reporter cette expansion-là initialement prévue pour mars prochain. Au cours des dernières semaines, il y a plusieurs experts, dont les directeurs de psychiatrie de 13 facultés de médecine au pays qui ont pressé le gouvernement de reculer. On invoque le manque de préparation du système de santé, la difficulté d'établir des diagnostics d'incurabilité aussi quand on parle de santé mentale. Il y a, faut dire, le débat continue. Hein. Il y a des psychiatres néerlandais qui ont témoigné d'une hausse fulgurante des demandes en Europe, ce qui inquiète, tandis que des défenseurs des droits des patients, comme la torontoise Claire Brosseau, qui souffre elle-même de troubles de santé mentale, là, et dit que on conteste ces délais-là devant les tribunaux. On les juge discriminatoires pour ceux qui vivent des souffrances psychologiques intolérables. Le rapport final du comité est attendu d'ici octobre, mais le gouvernement Carney qui pourrait agir dès cet été, dit-on dans le Globe, là, pour clarifier la suite des choses dans ce dossier qui est évidemment hautement sensible ici. Marc-Éric, en revue de presse sportive, oui. Jim Rutherford qui quitte son poste de président des opérations hockey. C'est dans plusieurs quotidiens de chez nous ce matin. Bien évidemment, oui. C'est une nouvelle importante là, qui concerne les Canucks.
7: Oui, importante parce que là, on va restructurer possiblement l'équipe parce que lui était président. C'était le patron du directeur général. Là, est-ce qu'on va embaucher un président? Et là, par la suite, le président va lui s'occuper d'embaucher un directeur général. Ça, c'est la grande question. Rutherford a indiqué qu'il occupera un rôle de conseiller. Hein, il quitte pas l'équipe complètement là. Après le repêchage de la Ligue nationale le mois prochain. Ouais. Cette nouvelle survient après une saison très difficile pour l'équipe qui est terminée au dernier rang du classement. Les Canucks ont congédié leur directeur général Patrick Calvin le 17 avril au lendemain d'une cuisante défaite de 6-1. Aux mains des Oilers d'Edmonton.
0: C'était pas facile, ça. Non. Loin de là. Mais en tout cas, on parle d'un vrai ménage, finalement. Hein, quand on remonte au CEO, c'est toute une restructuration qui attend les Canucks. C'est ce qu'on voit.
7: C'est ça, reconstruction avec un grand R.
0: Bon, puis la reconstruction, on l'espérait, on espérait qu'elle commence avec un premier choix au repêchage. Mais c'est les Leafs qui remportent cette loterie-là. Les Canucks qui vont se contenter du troisième choix. C'est dans le Vancouver Sun ce matin.
7: Ouais, c'est ça. Les Maple Leafs remportent la loterie, hein, c'est ça. Et au tirage au sort, les Leafs avaient seulement 8,5% des chances que leur combinaison soit la bonne, avec 4 balles de ping-pong sortant d'une machine. Le repêchage, évidemment, est en faveur de l'équipe de Toronto. Mais là, ce qui est intéressant, c'est que qui est le conseiller spécial de John Sheka à Toronto? C'est Matt Sundin. Mm-hmm. Sundin est originaire de quel pays? La Suède?
0: Oui.
7: Et le deuxième, celui derrière McKenna, est un Suédois qui s'appelle Monsieur Ivar Stenberg. Peut-être que Sundin, lui, comme conseiller spécial, va dire « Moi, j'ai vu beaucoup plus souvent, ou je crois beaucoup plus aux Suédois qu'aux Yukonais. » Et là, c'est comme ça que là les... Non, mais c'est possible. Parce que nous, on connaît pas Stenberg. Et selon plusieurs analystes, ils disent qu'il a même dépassé McKenna. McKenna n'a pas une grande saison avec Penn State cette année.
0: C'est vrai.
7: Mais quoi qu'il est très talentueux.
0: C'est passé des choses autour de lui aussi. Là.
7: Mais c'est ça. Est-ce que c'est... Bon, là, tu as choix entre deux. Un Suédois et un Canadien. Et là, eh bien, et San Jose a besoin beaucoup plus d'un défenseur au deuxième rang. Mm-hmm. Ça veut dire qu'il y a encore peut-être des petites chances que les Canucks puissent avoir McKenna à ce repêchage qui aura lieu en juin, selon le journal
0: ce matin. C'est bien de rappeler, on ne sait pas qui va choisir qui.
7: Et pendant un mois, il va peut-être avoir aussi des changements, parce qu'il y a des équipes qui vont dire, moi, je te change tel joueur pour que je puisse échanger mon rang avec toi. Et c'est comme ça là, hein, qu'on va pouvoir peut-être voir là, les spéculations au cours des prochaines semaines.
0: Voilà. Merci, Marc-Éric. Emma, une veille de crue a été rehaussée à un avertissement pour la rivière Klondike.
1: Bien oui, je rappelle, selon le site des inondations, il y a maintenant plusieurs embâcles. Anderson Corner, d'importantes quantités de glace s'est accumulée en amont et dépendant de comment la débâcle ou l'embâcle se passe, il pourrait y avoir des inondations, notamment donc dans le coin de la ferme Trondek-Witchin. Il y a une alerte aussi qui est en place.
0: Les nouvelles de 7 heures tout de suite. Voilà.
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1: Les États-Unis et l'Iran se rapprochent d'un accord pour mettre fin à la guerre. L'espoir d'une entente fait chuter les prix du pétrole. La nomination de Louise Arbour comme gouverneur général reçoit des appuis favorables. Et le marché immobilier montre des signes de reprise à Toronto, mais les prix sont au plus bas en 7 ans. Bonjour, ici Marie-Michèle Bordua. Bienvenue à ce Radio-Journal. Washington estime être près d'une entente avec l'Iran pour rouvrir le détroit d'Ormuz et mettre fin à la guerre. Donald Trump a d'ailleurs suspendu hier son opération d'escorte de navires en raison des progrès dans les discussions avec Téhéran. Les précisions de Karine Matheux.
2: Le média Axios rapporte ce matin que Washington s'estime proche d'un accord avec l'Iran. D'ailleurs, hier, Donald Trump a annoncé qu'il suspendait son projet d'escorte de navires dans le détroit d'Ormuz, le temps de voir si un accord pouvait être finalisé avec l'Iran. Les gardiens de la Révolution, pour leur part, ont annoncé qu'avec la fin des menaces des agresseurs et grâce à de nouvelles procédures, un transit sûr et stable à travers le détroit sera possible. Ainsi, selon les sources proches du dossier, le protocole d'accord sur lequel planchent les deux pays établirait un cadre pour des négociations nucléaire plus détaillée. L'Iran s'engagerait à un moratoire sur l'enrichissement nucléaire et en contrepartie, les États-Unis lèveraient leurs sanctions et débloqueraient des milliards de dollars de fonds iraniens gelés. Mentionnons que le chef de la diplomatie iranienne mène les négociations depuis la Chine. Abbas Araghchi s'est rendu à Pékin pour discuter avec son homologue chinois. La Chine a ensuite déclaré qu'elle défend le droit légitime de l'Iran de posséder du nucléaire, non pas pour développer des armes, mais pour un usage civil, faisant ainsi pression sur les États-Unis pour une plus grande conciliation sur le nucléaire iranien. Signe par ailleurs de détente, un porte-avions américain en mer depuis plus de 10 mois a quitté la Méditerranée, réduisant les capacités militaires américaines au Moyen-Orient. Malgré tout, Donald Trump vient de menacer sur son réseau social de bombarder l'Iran s'il ne conclut pas un accord. Ici Karine Matheux, Radio-Canada, Montréal.
1: Israël a bombardé le sud du Liban après avoir appelé à l'évacuation de 12 villages malgré le cessez-le-feu. Un peu plus tôt, des frappes israéliennes ont fait au moins 5 morts dans le Beka. L'Agence nationale d'information libanaise parle d'une attaque ciblée. Le bateau de croisière à bord duquel 3 passagers sont morts après avoir été infectés par un antivirus a demandé l'autorisation d'accoster aux îles Canaries samedi. La demande est actuellement à l'étude. Les 3 cas présumés ont par ailleurs été débarqués au Cap-Vert et seront soignés aux Pays-Bas. La nomination de Louise Arbour comme prochaine gouverneure générale est bien accueillie par les communautés francophones au pays. L'ancienne juge à la Cour suprême qui maîtrise les 2 langues officielles et qui possède une longue feuille de route succédera cet été à Mary Simon. Gabrielle Lemarquand-Perrault a recueilli des réactions.
3: C'est une personne qui est vraiment une source de fierté et d'inspiration pour la juriste que je suis.
4: La rectrice de l'Université d'Ottawa, Marie-Ève Sylvestre, se réjouit de la nomination de Louise Arbour comme prochaine gouverneure générale. La Montréalaise de 79 ans deviendra la 31e personne à occuper cette fonction. L'ancienne juge à la Cour suprême a notamment complété des études en common law dans les années 70 à l'Université de la capitale fédérale. Reynald de Rémillard est le directeur général de la Fédération des associations de juristes d'expression française de common law.
5: C'est tout à l'honneur, évidemment, de la profession juridique.
4: Madame Arbour a aussi été procureure générale au Tribunal pénal international. Émilie Casey-Richard est la directrice générale de la Société nationale de l'Acadie.
6: Je pense que son parcours au niveau des droits de la personne, ça démontre qu'elle aura un intérêt envers les communautés francophones et acadiennes.
4: L'incapacité à parler en français de sa prédécesseur, Mary Simon, a fait couler beaucoup d'encre, comme le rappelle le recteur de l'Université Saint-Paul, Louis-Patrick Leroux.
7: On a vu que ça nous a titillé, hein? ça nous dérangeait.
4: Pour sa part, le président de la Société de la francophonie manitobaine, Derek Bentley, est prudent quant au faible niveau du français de Mme Simon. Le voici suivi du stratège en communication, Anthony Hazard.
8: J'hésite de dire dans ce cas spécifique que c'était nécessairement mauvais.
9: En allant avec une nomination d'une francophone, on a bien entendu les préoccupations des francophones partout au Canada.
4: Louise Arbour entrera en poste cet été. Ici Gabrielle Lemarquand-Perrault, Radio-Canada, Ottawa.
1: En Ontario, le marché immobilier torontois montre des signes de reprise, mais les prix sont au plus bas en 7 ans.

0: surtout dans le marché des condos. Une situation avantageuse pour les acheteurs, moins pour les vendeurs. Catherine Brulotte a préparé ce qui suit.
1: We got the kitchen. Very happy with the counter space.
2: Le marché immobilier de Toronto semblait inaccessible pour Tyler Florian.
1: The market kept going down, and by the end of the year, I was ready to buy.
2: Dans les derniers mois, les chutes répétées des prix des condos dans son quartier lui ont permis de devenir propriétaire. Le prix moyen d'un condo dans la région de la métropole canadienne a atteint 605 000 $ selon la Chambre immobilière de Toronto, un plancher atteint pour la dernière fois en 2019.
3: Les acheteurs ont plus d'opportunités.
2: Les acheteurs ont rarement eu d'aussi bonnes cartes entre les mains, selon l'agent immobilier Thomas Delespierre.
3: Mais c'est beaucoup plus difficile pour les vendeurs.
2: Particulièrement ceux qui souhaitent passer d'un condo à une maison, un segment du marché qui est demeuré plus stable. Et l'effondrement est encore plus flagrant dans les banlieues.
4: Originally, we were only going to rent until the market picked up.
2: Barb Guglielmi a dû se résoudre à louer son condo après n'avoir reçu aucune offre.
4: The renting's going so well, we might consider it longer term.
2: Un arrangement qu'elle envisage maintenir à long terme, puisque la demande pour les loyers dans son quartier est très forte. Une sage décision, selon son agente immobilière, Gemma Leggett.
5: Si les constructeurs ne construisent pas, dans 2, 3, 4 ans, on va être en pénurie.
2: Et signe que le creux de la vague immobilière est peut-être passé, le nombre de transactions, même dans le marché des condos, a enregistré une hausse en avril. Ici Catherine Brulotte, Radio-Canada, Toronto.
0: La saison de la pêche au homard a commencé dans l'est du pays. Les premières prises sont arrivées sur les quais en début de semaine. Et comme l'ont constaté nos collègues des émissions Enquête et l'épicerie, il est presque impossible pour le consommateur de savoir d'où vient le homard qui se retrouve dans son assiette. Reportage Caroline Lacroix.
6: Quand les consommateurs demandent d'où vient le homard, le mystère demeure souvent entier.
7: On sait une seule chose, c'est que ça vient de l'Est du Canada. Voilà.
6: C'est tout.
7: Voilà, c'est ce qui est très large quand même.
6: Mathieu Gauthier est gérant de la poissonnerie Odessa à Brossard.
7: Quand ils achètent le homard, j'ai 80 % des clients qui me demandent « Il vient d'où ton homard ?» Quand je leur réponds « Je ne sais pas », ce n'est pas la réponse qu'ils ont envie d'entendre. Et je passe pour un mauvais poissonnier. Ça pourrait être organisé tout ça.
6: À moins d'acheter directement d'un pêcheur, on ne sait presque jamais dans quelle zone de pêche le homard a été capturé, ni s'il provient d'une pêche légale ou pas. L'émission Enquête a révélé à l'automne que des tonnes de homards, parfois même capturés hors saison, sont détournées vers le marché noir. Jusqu'à 30 % des captures ne seraient jamais déclarées, selon des données internes de Pêche et Océans Canada, ce qui empêche les scientifiques d'avoir des données fiables pour assurer la pérennité de l'espèce.
8: And we have no way of proving.
6: Trevor Swedfrager est un ancien haut placé du ministère des Pêches et Océans.
9: On n'a aucun moyen de prouver que le homard que vous achetez n'est pas un produit de la pêche illégale, ni une prise non déclarée.
8: We can't prove that.
9: On peut juste pas le prouver.
6: Selon lui, un système de traçabilité n'a jamais été une priorité pour le Canada. Questionné à ce sujet, le ministère des Pêches et des Océans nous a référé à l'Agence canadienne d'inspection des aliments, qui répond avoir accès à des registres pour effectuer la traçabilité d'un produit en cas de problème de salubrité. Mais les consommateurs, eux, n'ont pas accès à ces informations. Ici Caroline Lacroix, Radio-Canada, Montréal.
0: Le sujet sera abordé ce soir à l'émission L'épicerie. La chef d'antenne du téléjournal de fin de soirée depuis 2009, Céline Galipeau, changera de chaise à l'automne. Elle animera une nouvelle émission d'actualité internationale hebdomadaire qui permettra de faire rayonner la couverture des correspondants sur le terrain, mais aussi de mettre de l'avant ses propres expériences journalistiques.
10: Après toutes ces années d'être dans l'actualité chaude jour après jour, j'ai senti un besoin de peut-être de prendre un peu de recul, d'avoir du temps pour réfléchir un petit peu plus, ce qu'on n'a pas le temps de faire dans des bulletins quotidiens. Et ça faisait plusieurs années déjà que je pressais la direction de créer un nouveau rendez-vous international parce que je trouve qu'il se passe tellement de choses dans le monde. C'est tellement difficile d'expliquer, en fait, de donner toutes les clés de compréhension aux gens. Donc, je pensais que c'était un rendez-vous qui était nécessaire.
0: Après avoir commencé sa carrière à Radio-Canada à Toronto en 1984, Céline Galipeau a sillonné le monde pendant de nombreuses années. Elle a couvert plusieurs conflits armés, dont la guerre du Golfe et la guerre de Tchétchénie. Elle s'est rendue également plusieurs fois en Afghanistan. Elle a reçu de nombreuses distinctions, dont l'Ordre du Québec et l'Ordre du Canada. Au hockey, en terminant, le Canadien de Montréal et les Sabres de Buffalo vont disputer ce soir le premier match de leur série de deuxième tour des éliminatoires de la Coupe Stanley. Les Sabres ont éliminé au premier tour les Bruins de Boston en 6 matchs. Le tricolore, lui, a chassé le Lightning de Tampa Bay en 7 matchs. Le Canadien est la dernière équipe canadienne encore dans la course. Voilà, c'était le Radio-Journal. 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

0: 7h10, on est là de retour. On va vous parler tout à l'heure avec Nicolas Kenny du mot souveraineté qui est revenu plusieurs fois dans l'actualité britanno-colombienne ces jours-ci, puis dans des contextes bien différents. On va revenir donc, entre autres, sur cette déclaration choc de l'ancien maire Kennedy Stewart. Et puis, on va aussi parler avec Nicolas Kenny de ce qui est en lien avec la question des droits autochtones qui continue de perturber le gouvernement provincial. Alors, rendez-vous avec Nicolas tout à l'heure à 7h35. Dominique Lévesque sera avec nous. Évidemment, cette semaine, vous le savez, à 7h50, on revient sur Expo 86, le 40e anniversaire d'Expo 86. La vente de terrain dans False Creek, est-ce que ça a contribué à ce qui deviendrait la crise du logement abordable à Vancouver? Est-ce que ça part de là, entre autres, la crise du logement? Ici, Dominique Lévesque a tout un dossier pour nous tout à l'heure. Et puis, Philippe Lagacé vient, sera avec nous, microbiologiste médical à l'hôpital Saint-Boniface. On vous présentait un extrait d'une entrevue avec M. Barbeau hier, épidémiologiste. On va reparler de cet hantavirus qui inquiète certains peut-être en ce moment, mais est-ce qu'il faut s'inquiéter de ça? 149 personnes à bord de ce bateau de croisière sont toujours coincées au large des côtes du Cap-Vert. On s'en irait peut-être vers les îles Canaries en ce moment. Est-ce qu'on doit donc, oui, être inquiet de ça, de ce virus? On va vous en reparler dans quelques minutes. Si vous avez des questions, d'ailleurs, écrivez-nous 604-662-6032, 604-662-6032. Puis on tente de vous reparler de la baleine hier, cette collision. Hier, on l'a su hier matin, mais ça s'est passé en fait lundi, cette collision entre une moto marine et une baleine grise dans les Grands Vancouver. On parle de la vitesse de régulation des eaux aussi. On sait qu'il y a des règles très strictes, surtout quand on approche nos animaux, nos mammifères marins. Qu'en est-il de la santé de cette baleine-là et comment on peut étudier aussi la santé de la baleine aujourd'hui? Il y a des gens qui l'ont vue hier, elle s'alimente, semble-t-il, qu'elle semblait aller bien, et je mets ça entre guillemets, mais comment peut-on s'assurer de la santé d'un mammifère marin comme celui-ci en ce moment? On va essayer de vous en reparler tantôt. Emma?
1: Bien d'abord, le gouvernement de la Colombie-Britannique, le gouvernement de David Eby et son leader parlementaire Mike Farnworth qui nie en fait les allégations de l'ancien maire Kennedy Stewart comme quoi ils auraient été au courant d'une enquête de la GRC et du service de renseignement sur un membre de leur caucus qui aurait été impliqué dans une affaire d'ingérence étrangère. On dit qu'on a eu plusieurs rencontres avec la GRC et le CNRS et que on n'a pas donc il n'y a pas été question l'enquête comme telle n'a pas été soulevée d'ailleurs la GRC n'a pas confirmé l'existence d'une telle enquête disant qu'on ne parle pas en fait de soupçons jusqu'au moment où des accusations sont déposées sinon bien il y a cette ouverture du centre de prévention des surdoses au centre-ville qui pourrait être bloqué en fait par le conseil municipal. On ne sait pas exactement comment. Par contre, il y a une motion d'urgence qui a été adoptée hier au conseil qui demande à l'administration municipale de faire tout en son possible justement pour empêcher l'ouverture de ce centre avec des services de consommation supervisés sur la rue Helmkin, donc pas très loin de là où se trouvait avant à plusieurs reprises donc ce même centre qui a fermé à plusieurs reprises deux fois en deux ans parce que justement il y avait des inquiétudes qui avaient été soulevées au niveau de la sécurité publique. Et puis, sinon, on voulait parler d'un quelque chose dans le ciel là, qui a été vu.
0: Ben oui, hier. Est-ce que c'est hier dans la nuit? Ouais. C'est hier dans la nuit. Puis il y a bien des gens qui disent, en fait, qui sont perplexes. Une étrange forme qui aurait flotté dans le ciel autour de Williams Lake, Prince George aussi, jusqu'à Fort St. John. On aurait vu ça. Il y a un texte de la CBC. Là. Ça serait passé entre quoi? 22h et 23h, heure du...

0: Pacifique. Il y a même un journaliste chez nos collègues de la CBC qui ont rapporté avoir vu une espèce de grande forme blanche qui se déplace lentement à l'horizon avant de disparaître de leur vue. Ouais. Qu'est-ce que c'est?
1: Ça avait l'air un peu différent de ces boules de feu là qu'on rapporte, qui dans plus certains cas seraient potentiellement des météores. Il y en a dans certains cas, ça a été confirmé, dans d'autres non. Ouais. Énormément d'activités en tout cas spatiales.
0: ces temps-ci, effectivement, énormément d'activités spatiales. Mais si vous l'avez vu, puis si vous êtes dans ce coin-là, dites-nous ce que vous avez vu, vraiment. Puis vous n'êtes pas les seuls, là. Des fois, on s'inquiète de ça. On voit quelque chose, puis on se dit, les gens vont me prendre pour un fou.
1: Même si on n'a pas beaucoup d'informations, on vous en informe pour vous dire que vous n'êtes pas seul.
0: Non, vous n'êtes pas seul et qu'il y a bien des gens qui ont noté quelque chose d'étrange dans le ciel. Je vous le rappelle, dans le coin de Williams Lake, à Prince-George jusqu'à Fort Saint-Jean, écrivez-nous si c'est le cas. 604-662-6032. 604-662-6032. Merci beaucoup, Emma. On se reparle tantôt.
1: À plus tard.
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0: Ben oui, j'ai oublié la météo, mais on va parler à Marc-Éric d'abord, qui est là, fidèle au poste.
3: Non, vous faire la météo, moi j'ai tout mon temps, je peux rester.
0: Non, vous êtes là, ça va. Je fais ça après. Okay. Bon, victoire de l'Avalanche hier au hockey, Marc-Éric.
3: Oui, c'est ça, l'Avalanche. Ce sera difficile pour une formation, je crois, de battre cette équipe-là quatre fois là, dans les séries 4-7. L'équipe est tellement dominante. Le Colorado n'a pas perdu encore en séries éliminatoires. 6 victoires, aucune défaite. Hier, ils ont gagné par le même différence de but que lors du premier match. C'est 9-6 le premier match. Là, c'est 5-2 en faveur du Colorado face au Wild du Minnesota. Le Minnesota avait changé son gardien de but, mais le résultat a été le même. Faut dire que les 14 buts de l'Avalanche représentent le plus grand total lors des premiers matchs d'une série depuis que les Flames de Calgary avaient inscrit 15 buts contre les Kings de Los Angeles. C'était en 1988. Ce soir débute cette série entre Montréal et Buffalo. Moi, j'ai placé le Canadien gagnant en 6 matchs face aux Sabres. J'ai hâte de voir comment que l'adversaire va se comporter à son domicile. Non, il n'y a rien de facile dans la vie.
0: Non, mais c'est ça sera vraiment pas facile, puis voilà.
3: Quoique, vous savez, Tampa Bay avait un système défensif capable d'étouffer un peu plus Suzuki et Caulfield.
0: Oui.
3: Tandis que la défensive de Buffalo...
0: C'est pas la
3: même, c'est pas fait de la même façon, et peut-être que Caulfield aura un peu plus d'espace de manœuvre dans son endroit de prédilection, là, tout près du filet, là, pour décocher des lancers sur réception. J'ai hâte de voir, mais moi, j'ai l'impression que... Et si M. Dobesch est aussi dominant, ce sera difficile de battre cette formation
0: du
3: Canadien.
0: Ça sera effectivement difficile. Mais en tout cas, on verra. Ils me font peur un peu, les Sabres. Mais histoire à suivre aujourd'hui. Les Leafs qui ont remporté la loterie de la LNH hier. Canucks, finalement. Pas chanceux. Oui. Troisième choix. Ouais.
3: Troisième choix, c'est quand même un excellent joueur là, que l'équipe choisira. Mais là, c'est intéressant. Moi, là, je suis pas certain que McKenna s'en va à Toronto. Parce que pour l'instant, Stenberg a de meilleures statistiques que McKenna, qui connaît, faut dire, une saison moins bonne que l'an passé avec les Tigers de Médecinate dans la Ligue junior de l'Ouest. On le voit moins. Dans les rangs universitaires, tu joues moins de matchs que dans la Ligue de l'Ouest. Tandis que, et même chose pour le Suédois ou la Ligue suédoise, on joue beaucoup moins de parties qu'avec les Giants à Vancouver, par exemple. Et là, ça serait intéressant de voir là qui est le meilleur. Ou dans le style des Leafs, la relance sera-t-elle plus facile avec un Ivar Stenberg ou avec un Gavin McKenna?
0: Oui.
3: C'est une question qu'on peut peut-être se poser du côté de l'équipe de Toronto, parce que le deuxième choix, c'est San Jose. Et San Jose a besoin beaucoup plus d'un défenseur à la Quinn Hughes qu'un attaquant à la Stenberg ou à la McKenna. Et le troisième choix, vous le savez, ce sont les Canucks qui vont l'avoir. Est-ce qu'ils vont y aller avec un défenseur ou y aller avec un Caleb Malhotra si les deux autres sont partis? C'est la grande question, oui.
0: C'est la grande question, puis on va suivre ça, évidemment.
3: On n'aura pas de réponse avant le mois de juin,
0: malheureusement. Non, c'est ça, là, quand même, il faut prendre le temps. C'est pas aujourd'hui, hein, faut le dire, on gagnait l'ordre des choix.
3: Choix, c'est ça, le repêchage de fin juin.
0: C'est ça, on n'annonçait pas les choix hier, bien sûr. Merci beaucoup, Marc-Éric, à tantôt.
3: Merci.
0: À la circulation pour l'instant, un camion qui est en panne direction nord. C'est sur le pont Queensborough, c'est à l'extrémité sud du pont dans la voie de...

0: gauche. Aussi, accident à noter, la route 17, voie d'accès en direction nord à la 99. C'est là depuis maintenant une vingtaine de minutes. Là, ça cause un peu de retard dans le secteur. Sinon, à la météo pour aujourd'hui, ben le soleil, on devrait le voir plus tard. Quoique pour l'instant, c'est bien gris. Là, alternance soleil-nuage, maximum de 19 prévu pour Vancouver, vallée du Fraser. Même température. Le Whistler du soleil, maximum de 22. L'île de Vancouver, soleil, maximum qui va varier entre 18 et 21 degrés. 16 pour Tofino, toutefois avec de la bruine intermittente. Kamloops, Kelowna, des possibilités d'averse là, à 60 % maximum de 27 pour Kamloops, 26 pour Kelowna. Prince-Georges du soleil, maximum de 21. Dawson Creek, Fort St. John, maximum de 20 degrés aujourd'hui avec 40 % de possibilités d'averse. À Terrasse, une alternance soleil-nuage, maximum de 19. Et à Whitehorse, du soleil avec quelques nuages, maximum de 12.
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0: Bon, on vous en parlait très brièvement hier, mais 149 personnes à bord d'un bateau de croisière sont actuellement coincées au large des côtes du Cap-Vert, confinées dans leur cabine en raison d'une éclosion attribuée à ce syndrome pulmonaire, à l'antivirus, dont on parle beaucoup depuis les dernières 48 heures. L'Organisation mondiale de la santé rapportait hier matin 2 cas confirmés d'antivirus, 5 autres suspectés. De ce nombre, 3 personnes sont décédées à bord de cette croisière. On va en reparler ce matin avec Philippe Lagacé-Vins. Il est microbiologiste médical à l'hôpital Saint-Boniface de Winnipeg, pardon, professeur adjoint en microbiologie médicale et maladies infectieuses à la faculté de médecine Max Reedy de l'Université du Manitoba. Philippe, bonjour.
2: Bonjour.
0: Merci d'être avec nous ce matin. Bon, d'abord, cet antivirus, effectivement, bon, on en parle rarement parce que ça reste quand même rare, là, une infection à un antivirus.
2: Oui, mais c'est très, très rare, en effet. C'est pour ça qu'on en entend tellement dans les médias. C'est parce que c'est une maladie rare et à la fois, elle est très sévère aussi, avec un taux de mortalité quand même très élevé pour un cas. Mais on en voit en Amérique du Nord quelques fois par année, à vrai dire. Même au Canada, on entend de cas ici et là. Mais c'est vrai, c'est une maladie qui est quand même très rare. Alors, avoir une éclosion sur un bateau de croisière, c'est pas mal, disons, inquiétant.
0: Oui. On parle de symptômes respiratoire, comment ça se développe et quels symptômes voit-on apparaître habituellement?
2: Alors, la maladie, on l'acquérit en inspirant effectivement des vaporisations des excréments de rongeurs. Oui. Alors, c'est là où ce que ça commence, alors que ce soit l'urine ou les défécations des rongeurs dans l'environnement. C'est pour ça qu'on parle souvent en automne qu'il faut éviter de dépousseter toutes les excréments de rongeurs dans les chalets, etc. Alors, on inspire ça et on établit une infection pulmonaire. Le virus lui-même peut circuler un peu partout dans le corps et causer des symptômes quand même très sévères. Ça commence effectivement une maladie un peu comme une grippe, alors une fièvre, des douleurs du corps, de la malaise. Et ça progresse effectivement à un syndrome principalement pulmonaire. Alors, le fluide accumule dans les poumons. Il y a un endommagement des reins, souvent, dans le syndrome nord-américain. Et puis, avec les fluides qui accumulent dans les poumons, on commence à expérimenter des difficultés respiratoires. Et effectivement, c'est généralement ça qui va causer la mortalité. C'est l'impossibilité de respirer.
0: C'est ça. On finit par s'étouffer. Bon, là, vous avez dit, dans le syndrome nord-américain, il y en a plusieurs. Donc, est-ce qu'on sait de quelle souche seraient ces gens-là sur ce bateau? Ils sont affectés par quoi?
2: Oui, je croyais jusqu'à très récemment que c'était la souche des Andes. Le bateau était en Argentine apparemment, alors ça a du bon sens. Et on commence à parler de la transmission entre personnes qui est très, très, très, très rare avec l'antivirus, sauf la souche andéenne. Et puis on vient apparemment de confirmer ce matin que c'est la souche andéenne en effet qui cause l'éclosion sur le bateau. Un peu pas surprenant parce qu'on parlait effectivement de transmission entre contacts très très proches. Alors je m'attendais un peu à ça, mais c'est confirmé dès ce matin.
0: Donc on peut penser que sur un petit bateau de croisière, parce qu'on parle pas là, d'un énorme bateau avec 2500 personnes, là, c'est un petit bateau de croisière, on peut penser que justement que ces gens-là quand même étaient en contact étroit les uns avec les autres, là.
2: Oui, particulièrement, je crois que ceux qui partageaient une cabine ensemble, c'était les cas qu'on observait. Mais oui, effectivement, un petit bateau de croisière, on peut voir, on prend des repas ensemble, on prend des sorties ensemble. C'est très petit. Je pense qu'il y avait peut-être une centaine ou un peu plus qu'une centaine de personnes là-dessus. Donc, on anticipe.

0: De la transmission, mais particulièrement c'est une transmission très proche. C'est pas comme la rougeole, par exemple, où ce que tout le monde serait à risque. C'est vraiment les contacts les plus proches qui sont à plus grand risque.
1: Oui, c'est ça. Philippe, bon, j'imagine que c'est très, très important de comprendre d'où ça vient. Est-ce qu'on peut arriver de comprendre comment ces gens-là ou la première personne là, a été infectée?
0: Ben, ça va être difficile à confirmer ça, mais il y a deux possibilités. Comme j'ai dit, ça commence toujours avec un rongeur en quelque part, une souris souvent. Ici en Amérique du Nord, c'est souvent des souris sylvestres qui portent l'antivirus. Alors, soit qu'il y a un passager qui faisait une randonnée, par exemple, en Argentine, en Amérique du Sud, et qui est devenu par chance infecté à cause d'une une contamination de rongeurs, ou qu'il y a des rongeurs sur le bateau. Et c'était effectivement possible, ça.
1: Aussi,
0: j'ai rien entendu de ça, mais on sait depuis des centaines d'années que les rongeurs, ça se met dans des bateaux constamment. Donc, c'est soit un ou l'autre. Et puis, la contamination a eu lieu. Il y a eu une aérosolisation des excréments de ce rongeur-là. Il y a eu une personne qui a respiré ça et est devenue infectée. Et on est pas mal confiant que c'était seulement une personne parce que la transmission semble avoir eu lieu sur le bateau. C'était pas trois, quatre personnes en même temps. C'était une personne. Ensuite, deux semaines plus tard, deux personnes. Alors, ça parle d'une transmission entre personnes. Alors, la première personne, difficile à savoir, mais c'est certainement un rongeur qui a été impliqué.
1: Bon, là, évidemment, quand on est pris dans sa cabine sur un bateau avec ça, j'ai vu des vidéos, là, entre autres, un homme qui a fait une vidéo sur les médias sociaux qui est dans sa cabine, il dit, ben, c'est vraiment pas drôle ce qu'on vit. On peut imaginer le stress de ces voyageurs-là. Bien entendu, qu'est-ce qu'on fait avec ces gens-là? Parce que j'ai vu que l'éclosion, bon, les premiers symptômes peuvent apparaître 1 à 6 semaines après l'exposition au virus. C'est quand même long, ça, là.
0: Oui, c'est quand même long. Typiquement, c'est 2 semaines, mais c'est vrai que ça peut être quand même très long. Mais ce qu'il faut faire, effectivement, pour prévenir la transmission, c'est en effet, c'est une quarantaine. Alors, il faut mettre tous les gens dans leur cabine. Il faut s'assurer, évidemment, qu'ils soient nourris. Il faut s'assurer périodiquement, une deux fois par jour, qu'on fait un dépistage de symptômes pour s'assurer que personne développe des symptômes. Ceux qui sont infectés, vraiment, il faut les enlever du bateau si tôt que possible. Idéalement, il faut trouver un port qu'on peut, tu sais, débarquer et donner des soins aux gens qui sont infectés et aussi continuer une quarantaine qui est un peu plus humanitaire, là, tu sais, être pris dans un bateau pour 4 semaines, c'est certainement pas une bonne chose.
1: Non.
0: Mais je sais qu'il y a certainement des inquiétudes au Cap-Vert. Les gens veulent pas ça, mais à vrai dire, c'est pas une maladie qui se transmet très, très facilement. Des soins à l'hôpital, ça devrait être suffisant pour contrôler la transmission.
1: Bon, ben ça, c'est une bonne nouvelle, hein?
0: Oui,
1: c'est une bonne nouvelle parce que, bon, évidemment, les gens, on va pas se le cacher. Quand il arrive quelque chose comme ça, on pense tous à la même chose. On pense tous à ce qui s'est passé en 2020. Évidemment, on est loin d'être là et le danger n'est pas le même, là, si je comprends bien.
0: Non, tu comprends très bien ça. Le danger n'est pas le même. T'sais, ça fait des centaines d'années que ces virus-là infectent des humains de temps à autre. Alors, on s'y connaît beaucoup mieux. C'est rien de nouveau. Et on connaît le mode de transmission, le risque de transmission. Alors, donc, c'est certainement pas une situation où on anticipe une pandémie.
1: Oui, c'est ça. Bon, là, on sait que le ministère néerlandais des Affaires étrangères a dit que les 3 personnes évacuées étaient un Britannique de 56 ans, un Néerlandais de 41 ans, une Allemande de 65 ans. On a dit qu'elle serait immédiatement transférée vers des hôpitaux spécialisés en Europe. Est-ce qu'effectivement, il y a des endroits où on traite mieux ce genre de maladie-là? Des hôpitaux qui sont spécialisés en ça?
0: Je dirais pas nécessairement. N'importe quel hôpital académique de soins tertiaires serait bien capable de soigner ces gens-là. Alors, évidemment, on trouve pas souvent ça dans une place comme le Cap-Vert, mais dans n'importe quel centre européen, nord-américain, on pourrait trouver des soins suffisants.
1: Bon, ben voilà. Philippe Langasse-Vince, merci beaucoup d'avoir pris le temps de nous expliquer tout ça. Hein. Bref, ce que je comprends, c'est qu'on reste calme puis qu'on souhaite surtout le meilleur à ces gens-là. Vous êtes microbiologiste médical à l'hôpital Saint-Boniface de Winnipeg, professeur adjoint en microbiologie médicale et maladies infectieuses à la faculté de médecine Max Radi de l'Université du Manitoba. Merci Philippe, bonne journée chez vous à Winnipeg.
0: Vraiment, merci.
1: Au revoir.
2: Au revoir. 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
1: Et bien, la motion du

0: du maire Ken Sim pour bloquer l'ouverture du centre d'un centre de prévention des surdoses permanent dans le centre-ville a été adoptée au conseil municipal.
1: Oui, une motion d'urgence donc qui demande au personnel municipal d'utiliser tous les outils à sa disposition, y compris les permis et les licences, pour bloquer l'ouverture du centre situé donc qui sera situé normalement au 900 rue Helmkin. En un peu plus de 2 ans, le centre de prévention des surdoses géré par la Régie de la santé de Vancouver Coastal en partenariat avec un OBNL a dû déménager 2 fois dans le quartier, 2 fois donc en plus de 2 ans, comme je le disais, parce que il y avait eu pas mal d'opposition par rapport notamment à la sécurité publique, la consommation de drogue à ciel ouvert. Le maire Ken Sim qui a repris ses inquiétudes pour justifier le dépôt de sa motion d'urgence. Par contre, la régie de la santé, notamment Patricia Daly, médecin en chef de la régie Vancouver Coastal, rappelle que c'est un service qui est vital dans un quartier où 94 personnes sont mortes de surdose l'an dernier. C'est le 2e secteur dans le territoire de la régie où il y a le plus de surdoses mortelles. Mm-hmm. Et puis, on dit que ce centre-là va pouvoir notamment rediriger les consommateurs de drogue vers des services de traitement et vers tout l'éventail de services communautaires, de santé, tout ça dont ont besoin le continuum de santé, comme on nous le rappelle souvent à cette émission.
0: Absolument. Le premier ministre de la Colombie-Britannique, David Eby, on parle toujours de lui, qui rejette les allégations de l'ancien maire de Vancouver, Kennedy Stewart. D'ailleurs, on va en reparler avec Nicolas dans quelques instants, Emma.
1: Voilà, Kennedy Stewart qui a dit que le gouvernement était au courant d'une enquête à propos de la collaboration d'un de ses ministres ou de son caucus avec le gouvernement chinois. Ce que n'a pas, la présence de cette enquête-là qui n'a pas été confirmée par la GRC. On écoute Julien Latraverse.
2: I have had multiple briefings.
3: David Eby a assuré n'avoir jamais été informé de quelconque soupçon envers son cabinet ou de son parti, que ce soit de la part de la Gendarmerie royale du Canada ou du Service canadien du renseignement de sécurité au fil de ses nombreuses rencontres avec les autorités.
2: If I had been, members of the public should be aware, should know. That I would not hesitate to act.
3: Si c'était le cas, promit le premier ministre, il agirait sans hésitation pour exclure cette personne de son caucus.
4: They would not be a member of cabinet and they would not be a member of our caucus.
3: Une position réitérée par son leader parlementaire Mark Farnworth, il a par ailleurs fustigé ses allégations à l'endroit de sa formation politique.
4: It is absolutely ridiculous.
3: Elles sont absolument ridicules selon lui, mais l'opposition ne partage pas son avis.
4: Obviously, there's some very
3: Le chef par intérim du Parti conservateur de la Colombie-Britannique, Trevor Alford, estime que les déclarations de l'ancien maire de Vancouver, Kennedy Stewart, ont du mérite. Il cite en exemple le fait que M. Stewart allègue avoir été rencontré par des avocats à propos de cette possible ingérence étrangère. Quant à elle, la GRC a rappelé qu'elle ne dévoile jamais si elle enquête sur une personne ou une instance jusqu'à ce que des accusations soient déposées. Ici Julien Latraverse, Radio-Canada, Vancouver.
0: Le Parti conservateur de la Colombie-Britannique et des experts qui dénoncent le manque de ressources, d'infrastructures et le gaspillage des fonds publics dans la gestion des détenus provenant de régions éloignées.
1: Bien oui, on a appris que la province avait dépensé des centaines de milliers de dollars là, pour assurer les déplacements des détenus, de ceux en fait qui doivent comparaître devant la Cour suprême. On dit qu'on va changer la donne, mais ça semblerait-il que ça va compromettre tous les processus juridiques. Ça pourrait compromettre tous les processus juridiques, particulièrement en milieu rural. On écoute Amelia Macau.
5: La Cour suprême de la Colombie-Britannique prévient que plusieurs procès criminels en région pourraient être compromis. Faisant face à un manque de personnel et d'espace, la GRC et des services de police ont mis fin l'an dernier à une entente pour héberger temporairement des détenus. Résultat, depuis décembre, 31 vols nullisés ont été utilisés pour assurer l'aller-retour des accusés, ce qui a coûté aux contribuables environ 281 000 $. Andrew Duncan, un procureur de la Couronne à Kamloops, estime que cet argent pourrait servir à embaucher des procureurs ou des shérifs. C'est effarant pour les Britanno-Colombiens, dit M. Duncan. Pour Kylie Lee, une avocate en droit criminel à Vancouver, la situation est inquiétante. Parce que la Cour suprême gère des cas importants comme les meurtres et les agressions sexuelles, explique l'avocate. Le porte-parole en matière de justice pour le Parti conservateur, Steve Cooner, croit que les problèmes d'accès à la justice sont le résultat d'un sous-financement chronique de la part du du NPD. De son côté, la ministre de la Sécurité publique, Nina Krieger, dit que certaines procédures judiciaires peuvent être menées par vidéoconférence. Mais que la Colombie-Britannique est une province vaste et il est parfois nécessaire de transporter les prisonniers. Un groupe de travail s'assure présentement que les détenus puissent se présenter en cour comme l'exige la loi. Toutefois, la Cour suprême prévient qu'elle ignore quand une solution à long terme sera mise en œuvre. Ici Amélia McHour, Radio-Canada, Victoria.
0: L'opération crânienne subie par Maya Agbala a été un succès selon sa famille, Emma.
1: Oui, la jeune fille de 12 ans qui, je le rappelle, a reçu plusieurs balles et a été particulièrement donc atteinte à la tête lors de la fusillade de masse à l'école secondaire de Tumbler Ridge en février dernier. Dans une publication sur les réseaux sociaux, son père, David Agbala, dit que les médecins ont réussi à remplacer la partie de son crâne qui a été donc fracassée par une balle avec une prothèse. L'intervention a eu lieu mardi et la période de rétablissement devrait s'étendre sur la prochaine semaine. Et l'espoir, c'est vraiment que cette chirurgie permettent de faire en sorte que la pression sur son visage là, se régule d'elle-même et donc qu'elle puisse à nouveau là, effectuer certains mouvements comme ouvrir les yeux. Et d'ailleurs, c'est le cas, ça a déjà eu lieu là, selon sa famille qui était extrêmement heureuse mm-hmm. de ce développement-là. Mm-hmm. La mère Sia Edmonds qui avait précédemment indiqué que ça pourrait être la dernière des opérations que devait subir sa fille là, si bien ça se couronnait par un succès. Donc, évidemment, on lui souhaite le meilleur rétablissement possible.
0: Oui, absolument, bien sûr. Puis on va continuer de suivre son progrès, évidemment. À Salmonarm aussi, des rumeurs qui circulent sur un élève qui aurait apporté une arme à feu à l'école mardi. Ils sont non fondés, c'est ce que dit la GRC maintenant.
1: Les inquiétudes qui ont été soulevées après la diffusion d'une publication en ligne, notamment une vidéo montrant un adolescent utilisant un pistolet à air comprimé. Le caporal de la GRC, Brett Urano, qui a déclaré qu'une enquête a été lancé en collaboration avec le district scolaire local. Celle-ci a permis de conclure qu'aucune menace n'avait été proférée, qu'il n'y avait pas de danger pour les élèves ou le personnel. La police recueille tout de même des informations du public et on voit bon, que justement à la suite de la fusillade à Tumbler Ridge, il y a énormément, bon, disons, une certaine fébrilité, beaucoup d'inquiétudes en fait, lorsqu'il y a des publications comme ça qui circulent sur les réseaux sociaux. C'est arrivé un peu partout en fait, dans la province récemment.
0: Ouais, voilà. Merci, Emma.
1: Je vous en prie.

0: À la circulation pour l'instant, en ce moment, le pont Queensborough, direction nord, voiture en panne, c'est un camion qui transporte, je peux même vous le dire, du Pepsi. Je le vois ici. En tout cas, il y a un logo dessus sur le camion. Voie de gauche qui est fermée, c'est à l'extrémité sud du pont, sur le pont donc Queensborough. Sinon, camion en panne aussi. Accident, en fait, sur la route 17, la 17A, voie d'accès à la 99 à Delta. C'est là depuis une quarantaine de minutes maintenant. À Vancouver, aujourd'hui, on va se promener entre soleil, nuages. Ah ben tiens, maintenant, Environnement Canada qui a changé ses prévisions. Là, 30 % de possibilité de brume intermittente aujourd'hui dans le Grand Vancouver. Une alternance soleil-nuage toujours prévue pour la vallée du Fraser. Maximum aujourd'hui de 19. Whistler, un ciel ensoleillé maximum de 22. L'île de Vancouver, un ciel ensoleillé là aussi maximum qui devrait varier entre 18 et 21 degrés. De la brume intermittente prévue pour Tofino, toutefois maximum de 16. Kamloops, Kelowna, maximum de 26 à 27 avec des possibilités d'inverse quand même élevées là, à 60 % pour aujourd'hui. Prince-Georges du Soleil, maximum de 21. Dawson Creek, Fort St. John, maximum de 20 avec 40 % de possibilités d'inverse. Le soleil qui revient demain. À Terrasse, une alternance soleil-nuage, maximum de 19. Et à Whitehorse, même scénario, alternance soleil-nuage au Yukon avec un maximum de 12.
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0: Le mot souveraineté, hein, qui est revenu plusieurs fois dans l'actualité britanno-colombienne ces jours-ci, et dans des contextes bien différents. D'abord, dans le cadre de cette déclaration au choc de l'ancien maire Kennedy Stewart, ancien maire de Vancouver. Ensuite, en lien aussi avec la question des droits autochtones qui continuent de perturber le gouvernement provincial. On va parler de tout ça avec Nicolas Kenny, professeur au département d'histoire de l'Université Simon Fraser, notre chroniqueur. Bonjour, Nicolas.
2: Bonjour Marie.
0: Bon, oui, commençons par ces déclarations de Kennedy Stewart. Ça a créé, je pense avec raison, une onde de choc dans le milieu politique, Nicolas. C'est pas rien.
2: Oui, on peut parler d'une onde de choc, une onde de surprise. Oui.

0: mais surtout
1: de confusion
0: aussi, oui.
1: Aussi. Il y a beaucoup d'ondes là-dedans, cette entrevue. Donc, assez étonnant, oui. Lundi après-midi. Parce qu'au départ, M. Stewart intervenait dans une station de radio pour parler du fait qu'un représentant du consulat chinois à Vancouver aurait contacté un fonctionnaire de la ville pour tenter de faire annuler un spectacle chinois qui est critique du régime communiste. Donc, en soi, ça, c'est tout de même perturbant comme nouvelle.
0: Tout à fait. Mais
1: pour montrer à quel point la question de l'ingérence chinoise l'inquiète et jusqu'où il pense que la souveraineté serait menacée en sol canadien, ben, Monsieur Stewart en a vraiment rajouté une couche en disant qu'il avait été lui-même mis au courant par la GRC qu'il y avait une enquête en cours contre un membre actuel du cabinet IBI qui serait soupçonné de collaborer avec les autorités chinoises. C'est la première fois qu'on entend parler de ça.
0: Oui.
1: Lui, il dit, j'en ai parlé à la direction du NPD. Il a affirmé haut et fort que David IBI en est au courant. Donc, c'est une surprise d'entendre tout ça, surtout que on n'a pas d'autres détails. On
0: sait,
1: parle d'un membre du cabinet, on ne sait pas trop de qui il s'agit.
0: Ouais.
1: Il dit lui-même avoir pris un risque en disant qu'il avait signé une entente de confidentialité, qu'en parlant de ça, il s'exposait lui-même et que c'était important de le dire, etc. Donc là, on attendait la réaction de David Ibi qui est venue rapidement le lendemain. Donc ça, c'était lundi, l'entrevue. Mardi, M. Ibi réagit, il nie catégoriquement être au courant d'une telle enquête. Il dit, il a tous les codes de sécurité qu'il peut pas avoir. Mm-hmm. Il reçoit régulièrement des mises à jour de la GRC, du SCRS. Et il dit, je leur demande, est-ce qu'il y a des individus, des entreprises, des groupes dont je dois me préoccuper? Et que jamais on lui a dit que, ou suggéré qu'un membre de son cabinet pourrait être exposé. Bref. C'était beaucoup de questions et j'ai l'impression qu'on va les attendre. On va attendre les réponses à ces questions-là. Oui. Qu'est-ce qu'il faut croire dans tout ça? Est-ce qu'il y a une enquête? Est-ce qu'il vise-t-elle? Est-ce qu'on va nommer un procureur spécial? Qu'est-ce que M. Stewart tentait d'accomplir?
0: Ben, oui,
1: est-ce que
0: ça
1: sa
0: aussi.
1: Crédibilité face à la réaction de M. Ibi? Quelle est la crédibilité de M. Stewart? Bon, certaines mauvaises langues disent qu'il ne digère toujours pas sa défaite. Même M. Ibi a un peu parlé de la campagne perdante de M. Stewart aux dernières élections.
0: Ouais.
1: Mais est-ce qu'il y a quelque chose là? Est-ce qu'il y a anguille sous roche? Est-ce qu'on doit se préoccuper de tout ça? Donc, pour l'instant, je dirais plus de confusion qu'autre chose dans cette histoire qui est quand même assez bizarre.
0: C'est une drôle d'histoire, effectivement, là, ouais. Nicolas. Et puis, effectivement, on a bien hâte de savoir ce qu'il y a au centre de ça. On peut penser aussi que les conservateurs vont revenir à la charge.
1: Ouais,
0: ils continuent leur attaque en lien avec Dripa. Ils en font aussi une question de souveraineté. Alors qu'ils mènent dans la plupart des sondages aussi maintenant.
1: Le mot souveraineté qui revient dans ce débat-là.
0: Ouais.
1: Tous les jours, là, l'opposition, ou presque, hier, il parlait de Kennedy Stewart, mais normalement, il démarre la période de questions en demandant au gouvernement quand il va introduire un projet de loi pour changer de REPA ou l'annuler ou quoi que ce soit. Ouais. C'est devenir ses prévisions. Bon, nouveauté cette semaine, le critique conservateur en matière d'affaires autochtones, Scott McInnes, est en fait donc une question de souveraineté. Il dit, parce qu'en fait, le propos de M. McInnes est le suivant, c'est que d'après le gouvernement, il y aurait une vingtaine de cas devant les tribunaux mm-hmm. britanno-colombiens mm-hmm. qui seraient à revoir à cause de cette affaire de Dripa, mais le gouvernement refuse de dire c'est quelle procédure. Et donc, les conservateurs font leurs propres recherches dans les dossiers et ils ont découvert qu'il y aurait donc des nations autochtones aux États-Unis. Il y en aurait en Alaska, tout comme dans l'État de Washington, qui considèrent que leur territoire traditionnel chevauche donc le territoire canadien et s'oppose à des projets miniers. Il y a celui d'Eskay Creek dans mm-hmm. l'ouest de la province et puis un projet de mine de magnésium à Rossland, donc dans les Kootenays. Et ces nations-là, des deux côtés de la frontière, disent ne pas avoir été consultées et se saisissent des tribunaux de la province pour faire valoir leurs oppositions. Et donc, les conservateurs y voient encore des dérives de Dripa, disent qu'en plus des problèmes existants, la province s'expose maintenant à une ingérence étrangère. Bon. David Ibi, lui, souligne que les tribus, comme on les appelle aux États-Unis, intervient dans des causes au Canada depuis bien avant Priva, que l'opposition joue un peu sur cet élément américain pour continuer à mousser cette question, pour faire un peu peur aux gens. Bon, après qu'il a fait marche arrière sur mm-hmm. DRIPA et sur ces changements à DRIPA, mm-hmm. M. Eby est quand même vulnérable. Et puis de l'autre côté, il y a les conservateurs d'une part, mais aussi les groupes autochtones, dont l'Union des chefs autochtones de la Colombie-Britannique, qui demandent au gouvernement de suspendre aussi d'autres projets de loi, notamment les lois 20-21 qui doivent ratifier les traités avec les nations Comox sur l'île de Vancouver et Coutelas, qui sont sur le fleuve Skeena. Et parce qu'il y a beaucoup de ces traités-là suscitent beaucoup d'opposition de la part de nations avoisinantes qui disent ne pas avoir été consultées dans les négociations qui les concernent aussi. Alors, chaque semaine, il y a un nouvel élément ce débat et on a de la difficulté à suivre. Mais en tout cas, M. Eby, il est pris entre plusieurs feux là-dessus.
0: Ah, tout à fait. Puis on a l'impression qu'on noie un peu le commun des mortels dans ces affaires-là, Nicolas. Oui. Parce que demander à n'importe quel citoyen sur la rue de nous expliquer ces affaires-là, personne ne serait capable de faire ça. Moi compris, là, ça prend des heures de lecture, il faut comprendre ces traités-là. C'est extrêmement compliqué tout ça. Alors, je pense que les Britanno-Colombiens doivent se trouver un peu perdus là, dans tout ça.
1: J'ai le réel du politique là-dedans.
0: C'est extrêmement... tout à fait. Bon, puis même Mark Carney s'est mêlé de la question des droits fonciers ces jours-ci. Faut l'ajouter à ça, là.
1: Deux fois plutôt qu'une. Il s'était fait plutôt discret, on va dire, sur ces questions depuis les 9 derniers mois, là, qu'on en parle beaucoup. Il a fait des heureux ces derniers jours, même chez les conservateurs. C'est assez drôle d'entendre ça. Oui. Quand il a déclaré en chambre qu'il s'opposait vivement à la décision Cowichan, donc cette décision de la Cour suprême de la Colombie-Britannique sur les droits fonciers. Et il a ajouté que son gouvernement allait tout faire pour protéger le droit à la propriété privée au Canada. Donc évidemment, les conservateurs en Colombie-Britannique, certains ont souligné cette déclaration de M. Eby. M. Poilievre est revenu à la charge hier, je pense, en disant que c'était de la poudre aux yeux que le gouvernement, en fait, allait à l'encontre des droits de propriété privée. Bref, encore une fois, on est dans le débat politique. Mais le NPD pouvait dire, vous voyez, même le gouvernement fédéral est de notre bord, parce que le NPD aussi veut faire renverser cette décision sur Cowichan. Voilà, donc ça, c'est pour Cowichan. Mais M. Eby, là, en parlant de Carney, là, si je peux me permettre, il a quand même du fil à retordre avec le fédéral cette semaine pour deux raisons en particulier. Ottawa a annoncé 1,5 milliard pour soutenir les industries métallurgiques là, cette semaine. Eby s'était assuré qu'il n'y avait rien là-dedans pour le bois d'œuvre. Et je pense que là-dessus, quand même, on peut dire qu'il a raison. Là. Pourquoi est-ce qu'on... on veut soutenir avec autant d'argent des industries dans l'est du pays, rien pour l'ouest. Il a rappelé, M. Eby, que le bois d'œuvre, ça génère plus de revenus, plus d'emplois que l'aluminium. Et d'ailleurs, mais ce qui a été intéressant, c'est qu'après, Mme Joly, la ministre fédérale de l'Industrie, a dit oui, Ottawa prépare quelque chose, mais on l'a pas encore dit à M. Eby. Alors, il y a un peu l'état de la relation.
0: Puis là, j'ai entendu, je pense que c'est Ravi Carlin qui a dit après, c'est vrai qu'avec le décalage, nous, quand on se lève à 5 heures, comment il a dit ça? C'est vrai que quand on se lève à 5 heures, il est tôt ici, puis qu'on n'a pas le temps de parler à Ottawa avant de se prononcer. En tout cas, c'est une drôle d'affaire, mais bref, on comprend qu'on voulait pas fâcher la ministre. Puis que la ministre ne voulait pas trop que Davy se fâche non plus, puis que ce n'est pas terminé cette affaire-là.
1: Donc, on va voir ce qu'il nous prépare pour le bois d'œuvre à Ottawa. Mais à côté de tout ça, M. Carney a répété dans différentes entrevues ces derniers jours que le nouveau pipeline de l'Alberta serait plutôt probable. Ce à quoi, évidemment, le gouvernement provincial, évidemment, il ne veut pas entendre ça parce qu'il s'y oppose fortement là, d'entendre M. Carney là, de donner de plus en plus de crédibilité à ce projet de pipeline. En tout cas, il y avait une certaine exaspération dans les propos de M. Eby cette semaine quand il était question d'Ottawa. Mais bon, à côté de ça, M. Eby, lui, l'autre nouvelle qui fait jaser, c'est qu'il se retrouve maintenant dans un dernier sondage d'Angus Reid, 10 points derrière les conservateurs.
0: Ça commence à aller mal.
1: Le chef.
0: Exactement.
1: Ils vont commencer à voter en fin de semaine, je pense.
0: Voilà, on va suivre ça aussi, bien sûr. Merci beaucoup, Nicolas, pour tout ça. On se reparle dans deux semaines. À bientôt.
1: Certainement. Merci, Marie. Au revoir.
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0: Marc-Éric, annonce de dernière minute.
1: C'est ça, sur le site de LPHF, eh bien, on pensait peut-être l'Ouest, mais non, c'est l'Est. Détroit sera la neuvième équipe à jouer dans la LPHF dès la saison automne 2026 et bien sûr 2027. Ça, ça veut dire que maintenant, la Ligue a 3 équipes dans l'Ouest et 6 dans l'Est. Et c'est rare qu'une Ligue a des chiffres impairs. Est-ce qu'une autre équipe, ça s'en vient? Dans les annonces de la Ligue, avoir 10, ce soit plus facile peut-être, avoir 4 équipes du côté de l'Ouest et 6 de l'Est, on verra. Mais ça, c'est confirmé par la Ligue aujourd'hui.
0: Voilà, Motor City, comme on l'appelle, Détroit.
1: Oui. Et il y a un partenaire, là, c'est une banque numérique qui s'appelle Ali, là, qui sera l'entreprise basée à Détroit, qui devient partenaire inaugural de la formation de l'État du Michigan.
0: Voilà, merci Marc-Éric, à tantôt.
1: Merci.
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0: Eh bien oui, la ville de Vancouver, hein? On célèbre, vous le savez, cette semaine les 40 ans d'Expo 86. C'est la ville qui est reconnue pour ses gratte-ciels au centre-ville, entourée d'eau, d'espaces verts aussi, avec des vues prenantes sur les montagnes. Mais notre ville est aussi connue pour son coût de la vie et le prix des logements, des loyers extrêmement élevés. Et tous s'entendent pour dire que le point tournant pour la ville de Vancouver et le marché immobilier, ça aura été justement l'Expo universelle de 86. Et la journaliste Dominique Lévesque s'est penchée sur ce dossier. Bonjour, Dominique.
1: Bonjour, Marie.
0: Bon, 40 ans plus tard, l'héritage de l'Expo 86, qui a accueilli quand même 22 millions de visiteurs chez nous là, pendant plus de 5 mois, ça fait encore jaser, on le voit bien partout.
1: Ça fait beaucoup jaser. Oui. Et pour certains, le legs, il est positif. Pour d'autres, il est négatif. J'en ai parlé avec l'architecte Michael Geller. Et il dit qu'avant l'exposition, Vancouver était en pleine récession, mais que la ville a changé du tout au tout après l'Expo.
2: Après Expo, la propriété était vendue à Li Ka-shing d'Hong Kong et il a créé une nouvelle ville. Avant Expo, Vancouver était vraiment simple, local. Après, c'était vraiment une ville internationale.
0: Ah ben oui, puis pendant l'événement, Dominique, les projecteurs ont été braqués sur Vancouver. Soudainement, la population a commencé à augmenter de façon phénoménale, en fait, après.
1: Vraiment, tout le monde a vu Vancouver.
0: On a eu envie de venir.
1: Et chaque année, et vous pouvez le voir sur l'article web qui est sur notre application Info en ce moment que j'ai écrit, il y a une ligne là qui grimpe comme le sentier Grouse Grind.
0: Sur les tableaux,
1: on peut le voir. La population dans les années qui ont suivi l'Expo. Elle a grimpé. Donc, la ville a profité des terrains vacants de l'Expo pour développer le centre-ville, y bâtir des tours résidentielles pour accueillir tous ces gens.
0: Ben oui, puis avant l'Expo, les Vancouverois avaient peu d'intérêt, il faut le dire, à habiter dans de petits logements. Et là, ça a changé à partir de là?
1: Ça a changé parce que la ville de Vancouver, elle a développé une stratégie qui est maintenant appelée le Vancouverism.
0: Oui.
1: Et j'en ai parlé avec l'urbaniste Larry Beasley, qui était responsable du développement des sites vacants de l'Expo pour la ville de Vancouver après l'Expo.
3: Higher density, close together, but with lush amenities, social support systems. And it's becoming copied and replicated in different ways all over the world. It is now known as Vancouverism.
1: Donc, il explique que c'est vraiment la façon de vivre pour l'avenir, avec plus de densité des logements près les uns des autres, mais quand même avec des infrastructures, des systèmes de soutien social, une stratégie qui est appelée le Vancouverism, qui est exportée, adoptée à plusieurs endroits dans le monde. Il m'a aussi expliqué que la ville voulait attirer les gens au centre-ville, là où il y avait des emplois, et pour qu'ils acceptent ce compromis de vivre dans un logement plus petit, eh bien, on leur donnait accès à des espaces verts, des espaces ouverts, de belles vues des montagnes, habiter près de l'eau, des services quand même, hein, des garderies. On a même bâti des écoles au centre-ville, des commerces. Et ils pouvaient se déplacer à pied pour le travail, les loisirs. Donc, vraiment, on a bâti un centre-ville où on peut habiter, vivre et s'amuser.
0: Bon, là, évidemment, comme tout projet du genre, c'est beau sur papier, Dominique. Bon, on sait tous qu'aujourd'hui, pour se loger à Vancouver, il faut presque gagner à la loterie. Est-ce qu'ils avaient prévu ça à l'époque, j'imagine que non?
1: Pas vraiment. Et Larry Beasley lui-même, il me dit que c'est un peu ironique parce que lorsqu'il développait leur stratégie d'urbanisme, il pensait beaucoup aux gens à faible revenu. Et il se disait, bon, les riches, ça va, et ils sont capables de se payer un logement. Ils essayaient de prévoir des logements sociaux, mais ils avaient un peu oublié la classe moyenne. Hein? C'est maintenant rendu un enjeu de taille. Les gens à revenu moyen qui ne peuvent pas se permettre. Je vous donne quelques statistiques. Selon la Société canadienne d'hypothèques et de logements, en 2025, Vancouver détenait les logements les moins abordables au pays, bon, suivi par Toronto. Le loyer moyen d'un logement de 2 chambres était de 2363 $ par mois.
0: On n'en revient jamais.
1: Et le prix médian d'une résidence, 2 255 000 $.
0: Ouais.
1: Donc, c'est vraiment pas à la portée de toutes les
0: Non, vraiment pas. Puis même pas à la portée de gens qui vivent déjà ici. Outre le prix des logements, quel autre impact a eu Expo 86 pour les plus démunis de Vancouver? Ça n'a pas été facile non plus.
1: Non, et c'est une sombre page de l'histoire selon beaucoup, parce que pendant que les touristes célébraient au centre centre-ville, dans le quartier d'Antanisal, tout près, c'était la crise. J'ai rencontré Jean Swanson, qui est une militante qui a maintenant 83 ans, une ancienne conseillère municipale de Vancouver. Ben ouais. Elle milite encore, d'ailleurs, pour le logement. Et elle n'a jamais pardonné à l'Expo d'avoir expulsé plus de 1000 personnes des hôtels résidentiels du Downtown Eastside, ou ce qu'on appelle les SRO. Uh-huh. Une de ces personnes est aussi décédée peu après. On l'écoute.
4: The evictions were so the SRO owners could rent to Expo attendees. Why did the guy die? Because that's what happens when very old people have to move.
1: Donc, elle dit que ces expulsions, c'était pour permettre aux propriétaires d'hôtels résidentiels de louer leurs chambres aux visiteurs de l'Expo. Mm-hmm. Et je vous explique qu'à ce moment-là, les hôtels étaient régis par la loi sur les hôteliers et pas par une loi qui régit les propriétaires et les locataires.
0: C'est très
1: Donc,
0: différent.
1: Ils avaient le droit d'expulser les gens avec... presque pas de préavis, mais depuis, ça a changé. Jean Swanson a dit aussi pourquoi cet homme est mort. Ben, c'est ce qui arrive quand on demande à des personnes très âgées de déménager. En fait, un rapport du médecin légiste de l'époque avait conclu qu'il était décédé d'un cœur brisé. Donc, vraiment, des circonstances.
0: Ah, c'est triste, hein? Ouais. Bon, puis là, la Coupe du monde de FIFA qui arrive cet été, il y a des personnes démunies, celles qui les aident, qui sont inquiets aussi.
1: Oui, ils craignent beaucoup parce qu'avec tous ces gros événements, il y a toujours des impacts pour les plus démunis. J'ai parlé à Michel Gagnon-Crilly, qui n'était pas né en 1986, mais qui milite maintenant auprès des plus démunis de la ville. On l'écoute.
5: Avec les Olympiques et avec l'Expo, les gens ont été déplacés. Donc, c'est très raisonnable que les gens vont penser à FIFA puis ils vont avoir les mêmes craintes.
0: Oui, on peut comprendre. Donc, au final, Expo 86, c'est un succès ou un désastre social, finalement, Dominique?
1: Un peu des deux, c'est ça qui est complexe. Hein? L'urbaniste Larry Beasley, il résume le défi de Vancouver pour les 40 prochaines années comme ceci. La ville doit apprendre à gérer son propre succès. Donc, gérer tout ce qui se passe pour toutes les classes sociales.
0: Ben oui. Donc, hein, c'est pas terminé. Puis on voit bien que l'histoire se répète aussi. Hein? Il y a eu la FIFA, il y a eu les Olympiques. Il y aura la FIFA, il y a eu les Olympiques. Alors, on verra bien ce qu'on fera avec ça. Merci beaucoup, Dominique Lévesque, pour tout ça. Puis on peut vous lire sur notre page Info, l'application Info aussi de Radio-Canada. En ce moment, la circulation accident direction Est sur le pont de la rivière Pitt. C'est à l'extrémité Est du pont. Dans la voie du centre, il y aurait 4 voitures d'impliquées là-dedans. Alors, ça prendra du temps. Ça a été rouvert toutefois. Ça, c'est une bonne nouvelle. 17h, la voie d'accès en direction Nord à la 97. Il y a plus de problèmes. Là, petite possibilité d'averse dans le Grand Vancouver au Yukon du soleil aujourd'hui avec quelques nuages. Les infos de 8h, on vous revient après. À tantôt.
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0: à la guerre. L'espoir d'une entente fait chuter les prix du pétrole. La nomination de Louise Arbour comme gouverneur général reçoit des appuis favorables. Et le marché immobilier montre des signes de reprise à Toronto, mais les prix sont au plus bas en 7 ans. Bonjour, ici Naïla Bendali. Washington estime être près d'une entente avec l'Iran pour ouvrir le détroit d'Ormuz et mettre fin à la guerre. Donald Trump a d'ailleurs suspendu hier son opération d'escorte de navires en raison des progrès dans les discussions avec Téhéran. Les précisions de Karine Matteux.
1: Le média Axios rapporte ce matin que Washington s'estime proche d'un accord avec l'Iran. D'ailleurs, hier, Donald Trump a annoncé qu'il suspendait son projet d'escorte de navires dans le détroit d'Ormuz, le temps de voir si un accord pouvait être finalisé avec l'Iran. Les gardiens de la Révolution, pour leur part, ont annoncé qu'avec la fin des menaces des agresseurs et grâce à de nouvelles procédures, un transit sûr et stable à travers le détroit sera possible. Ainsi, selon les sources proches du dossier, le protocole d'accord sur lequel planchent les deux pays établirait un cadre pour des négociations nucléaire plus détaillée. L'Iran s'engagerait à un moratoire sur l'enrichissement nucléaire et en contrepartie, les États-Unis lèveraient leurs sanctions et débloqueraient des milliards de dollars de fonds iraniens gelés. Mentionnons que le chef de la diplomatie iranienne mène les négociations depuis la Chine. Abbas Araghchi s'est rendu à Pékin pour discuter avec son homologue chinois. La Chine a ensuite déclaré qu'elle défend le droit légitime de l'Iran de posséder du nucléaire, non pas pour développer des armes, mais pour un usage civil, faisant ainsi pression sur les États-Unis pour une plus grande conciliation sur le nucléaire iranien. Signe par ailleurs de détente, un porte-avions américain en mer depuis plus de 10 mois a quitté la Méditerranée, réduisant les capacités militaires américaines au Moyen-Orient. Malgré tout, Donald Trump vient de menacer sur son réseau social de bombarder l'Iran s'il ne conclut pas un accord. Ici Karine Matteux, Radio-Canada, Montréal.
0: Israël a bombardé le sud du Liban après avoir appelé à l'évacuation de 12 villages malgré le cessez-le-feu. Un peu plus tôt, des frappes israéliennes ont fait au moins 5 morts dans la Bekaa. L'Agence nationale d'information libanaise parle d'une attaque ciblée. Le bateau de croisière à bord duquel 3 passagers sont morts après avoir été infectés par un antivirus a demandé l'autorisation d'accoster aux îles Canaries samedi. La demande est actuellement à l'étude. Les 3 cas présumés ont par ailleurs été débarqués au Cap-Vert et seront soignés aux Pays-Bas. La nomination de Louise Arbour comme prochaine gouverneure générale est bien accueillie par les communautés francophones au pays. L'ancienne juge à la Cour suprême, qui maîtrise les 2 langues officielles et possède une longue feuille de route internationale, succédera cet été à Mary Simon. Gabrielle Lemarquant-Perrault a recueilli des réactions.
2: C'est une personne qui est vraiment une source de fierté et d'inspiration pour la juriste que je suis.
3: La rectrice de l'Université d'Ottawa, Marie-Ève Sylvestre, se réjouit de la nomination de Louise Arbour comme prochaine gouverneure générale. La Montréalaise de 79 ans deviendra la 31e personne à occuper cette fonction. L'ancienne juge à la Cour suprême a notamment complété des études en common law dans les années 70 à l'Université de la capitale fédérale. Rénal de Rémillard est le directeur général de la Fédération des associations de juristes d'expression française de common law.
4: C'est tout à l'honneur, évidemment, de la profession juridique.
3: Madame Arbour a aussi été procureure générale au Tribunal pénal international. Émilie Casey-Richard est la directrice générale de la Société nationale de l'Acadie.
5: Je pense que son parcours au niveau des droits de la personne, ça démontre qu'elle aura un intérêt envers les communautés francophones et acadiennes.
3: L'incapacité à parler en français de sa prédécesseure, Mary Simon, a fait couler beaucoup d'encre, comme le rappelle le recteur de l'Université Saint-Paul, Louis-Patrick Leroux.
6: On a vu que ça nous a titillé, hein? ça nous dérangeait.
3: Pour sa part, le président de la Société de la francophonie manitobaine, Derek Bentley, est prudent quant au faible niveau du français de Mme Simon. Le voici suivi du stratège en communication, Anthony Hazard.
7: J'hésite de dire dans ce cas spécifique que c'était nécessairement mauvais.
8: En allant avec une nomination d'une francophone, on a bien entendu les préoccupations des francophones partout au Canada.
3: Louise Arbour entrera en poste cet été. Ici Gabriel Lemarquant-Perrault, Radio-Canada, Ottawa.
0: En Ontario, le marché immobilier torontois montre des signes de reprise, mais les prix sont au plus bas depuis 7 ans, surtout dans le marché des condos. Une situation avantageuse pour les acheteurs, moins pour les vendeurs. Catherine Brulotte a préparé ce qui suit.
9: We got the kitchen. I'm very happy with the counter space.
10: Le marché immobilier de Toronto semblait inaccessible pour Tyler Florian.
9: The market kept going down, and by the end of the year, I was ready to buy.
10: Dans les derniers mois, les chutes répétées des prix des condos dans son quartier lui ont permis de devenir propriétaire. Le prix moyen d'un condo dans la région de la métropole canadienne a atteint

0: atteint 605 000 $ selon la Chambre immobilière de Toronto, un plancher atteint pour la dernière fois en 2019.
1: Les acheteurs ont plus d'opportunités.
0: Les acheteurs ont rarement eu d'aussi bonnes cartes entre les mains, selon l'agent immobilier Thomas Delespierre.
1: Mais c'est beaucoup plus difficile pour les vendeurs.
0: Particulièrement ceux qui souhaitent passer d'un condo à une maison, un segment du marché qui est demeuré plus stable. Et l'effondrement est encore plus flagrant dans les banlieues.
2: Originally, we were only going to rent until the market picked up.
0: Barb Guglielmi a dû se résoudre à louer son condo après n'avoir reçu aucune offre.
2: The renting's going so well, we might consider it longer term.
0: Un arrangement qu'elle envisage maintenir à long terme, puisque la demande pour les loyers dans son quartier est très forte. Une sage décision, selon son agente immobilière, Gemma Leggett.
3: Si les constructeurs ne construisent pas, dans 2, 3, 4 ans, on va être en pénurie.
0: Et signe que le creux de la vague immobilière est peut-être passé, le nombre de transactions, même dans le marché des condos, a enregistré une hausse en avril. Ici Catherine Brulotte, Radio-Canada, Toronto.
4: Maintenant, la saison de la pêche au homard a commencé dans l'est du pays. Les premières prises sont arrivées sur les quais en début de semaine. Et comme l'ont constaté nos collègues des émissions Enquête et L'Épicerie, il est presque impossible pour le consommateur de savoir d'où vient le homard qui se trouve dans son assiette. Reportage Caroline Lacroix.
5: Quand les consommateurs demandent d'où vient le homard, le mystère demeure souvent entier.
6: On sait une seule chose, c'est que ça vient de l'est du Canada. Voilà.
5: C'est tout.
6: Voilà, c'est ce qui est très large quand même.
5: Mathieu Gauthier est gérant de la poissonnerie Odessa à Brossard.
6: Quand ils achètent le homard, j'ai 80% des clients qui me demandent « Il vient d'où ton homard ?» Quand je leur réponds « Je ne sais pas », c'est pas la réponse qu'ils ont envie d'entendre. Et je passe pour un mauvais poissonnier. Ça pourrait être organisé tout ça.
5: À moins d'acheter directement d'un pêcheur, on ne sait presque jamais dans quelle zone de pêche le homard a été capturé, ni s'il provient d'une pêche légale ou pas. L'émission Enquête a révélé à l'automne que des tonnes de homards, parfois même capturés hors saison, sont détournées vers le marché noir. Jusqu'à 30 % des captures ne seraient jamais déclarées, selon des données internes de Pêche et Océans Canada, ce qui empêche les scientifiques d'avoir des données fiables pour assurer la pérennité de l'espèce.
7: And we have no way of proving.
5: Trevor Swertfeger est un ancien haut placé du ministère des Pêches et Océans.
8: On n'a aucun moyen de prouver que le homard que vous achetez n'est pas un produit de la pêche illégale, ni une prise non déclarée.
7: We can't prove that.
8: On peut juste pas le prouver.
5: Selon lui, un système de traçabilité n'a jamais été une priorité pour le Canada. Questionné à ce sujet, le ministère des Pêches et des Océans nous a référé à l'Agence canadienne d'inspection des aliments, qui répond avoir accès à des registres pour effectuer la traçabilité d'un produit en cas de problème de salubrité. Mais les consommateurs, eux, n'ont pas accès à ces informations. Ici Caroline Lacroix, Radio-Canada, Montréal.
4: Le sujet sera abordé ce soir à l'émission L'Épicerie. La chef d'antenne du téléjournal de fin de soirée depuis 2009, Céline Galipeau, changera de chaise à l'automne. Elle animera une nouvelle émission d'actualité internationale hebdomadaire qui permettra de faire rayonner la couverture des correspondants sur le terrain, mais aussi de mettre de l'avant ses propres expériences journalistiques.
9: Après toutes ces années d'être dans l'actualité chaude, jour après jour, j'ai senti un besoin de peut-être de prendre un peu de recul, d'avoir du temps pour réfléchir un petit peu plus, qu'on n'a pas le temps de faire dans des bulletins quotidiens. Et ça faisait plusieurs années déjà que je pressais la direction de créer un nouveau rendez-vous international, parce que je trouve qu'il se passe tellement de choses dans le monde, c'est tellement difficile d'expliquer, en fait, de donner toutes les clés de compréhension aux gens. Donc je pensais que c'était un rendez-vous qui était nécessaire.
4: Après avoir commencé sa carrière à Radio-Canada en 1984 à Toronto, Céline Galipeau a sillonné le monde pendant de nombreuses années. Elle a couvert plusieurs conflits armés, dont la guerre du Golfe et la guerre de Tchétchénie, et s'est rendue plusieurs fois en Afghanistan. Elle a reçu de nombreuses distinctions, dont l'Ordre du Québec, l'Ordre du Canada, la Médaille d'honneur de l'Assemblée nationale du Québec et le prestigieux prix René Lévesque. Et puis en terminant au hockey, le Canadien de Montréal et les Sabres de Buffalo vont disputer ce soir leur premier match de leur série du deuxième tour des éliminatoires de la Coupe Stanley. Les Sabres ont éliminé au premier tour les Bruins de Boston en 6 matchs. Le tricolore a fait de même avec le Lightning de Tampa Bay en 7 matchs. Le Canadien est la dernière équipe canadienne encore dans la course. Voilà, c'était le Radio-Journal. Ici Naila Bendali. Merci de nous écouter. Bonne journée.

0: dernière heure de l'émission. Dans quelques instants, on va aller faire un tour à Smetteuse. On va parler de ce qui se passe là-bas, bien sûr, parce qu'on a bien vu plusieurs communautés ont battu des records de chaleur dans les derniers jours. Il y a des agriculteurs qui sont maintenant inquiets quant à l'eau disponible, quant à l'été qu'on va passer, alors qu'on annonce justement un été chaud. Aujourd'hui, on a un répit quand même, là, mais un peu partout, il a fait chaud. Il y a plus de 24 communautés qui ont battu des records de chaleur dans les derniers jours. On va aller faire un tour chez nos auditeurs, Normand Légaré et Lise Loisel, qui sont fermiers à Smetteuse. Comment ils voient l'été à venir chez eux? Comment ça se passe pour eux maintenant? J'ai très, très hâte de leur parler. Et on va vous parler d'algues aussi. On aura avec nous une chercheuse stagiaire en technologie de l'environnement au North Island College. Les avancées, l'avenir de l'industrie bleue de l'aquaculture des algues marines, ça commence à prendre de plus en plus de place là, ici en Colombie-Britannique maintenant. Il y a une espèce de rencontre là, qui a lieu en ce moment. Pas une espèce, il y a une rencontre qui a lieu autour de ça ici en ce moment. Alors, on va parler de ça vers 8h25. Aussi, à l'entrevue culturelle aujourd'hui, on continue de vous parler de ce fabuleux festival de documentaires d'Oxa qui présente un film qui s'appelle Stories of a Lie. On va en parler avec la réalisatrice Olia Virio-Poulou qui présente un documentaire sur la Grèce et sur les secrets médicaux en Grèce. Elle a appris pendant un séjour là-bas, parce qu'elle travaille entre autres à Paris, elle a appris qu'une amie d'enfance était malade et ses médecins, sa famille, cette amie, lui ont caché sa maladie. On demandait aux amis donc de garder aussi le secret. Et Olia, qui a grandi dans un milieu médical, se rappelait d'avoir elle-même participé à ce genre de pratique-là en Grèce, avoir vu ses proches en souffrir aussi. Donc, elle ouvre le dialogue sur cette pratique-là en Grèce où parfois, pas dans tous les cas bien sûr, mais parfois où on cache la réalité de la maladie aux patients même, alors que l'entourage est au courant et que les médecins, bien sûr, sont au courant aussi. Alors, rendez-vous vers 8h40. Emma?
1: Bien, en ce moment, il y a une conférence de presse qui se déroule, qui rassemble les commissaires à la vie privée du Canada, oui, et de trois provinces, en fait, y compris la Colombie-Britannique, qui ont lancé une enquête dont ils vont présenter ils sont en train de présenter les conclusions, oui, en ce moment là. Leur enquête au sujet du robot conversationnel doté d'une intelligence artificielle, ChatGPT. Ils se sont penchés sur la question de savoir si l'entreprise OpenAI a obtenu un consentement éclairé et valide pour la collecte, l'utilisation et la communication de renseignements personnels des Canadiens et Canadiennes. Je vais essayer de vous dire ce qu'il en ressort de, mm-hmm, cette conférence de presse à la demi. Sinon, on va avoir un peu plus d'informations aussi aujourd'hui de la part des différentes autorités impliquées dans le comité d'accueil de la Coupe du Monde de la FIFA au sujet de tout ce qui est logistique et puis en fait vraiment des conseils pratiques sur comment est-ce que les résidents de Vancouver, les visiteurs, ceux qui vont aller voir des matchs peuvent se préparer, donc préparer leur venue et leur déplacement à Vancouver durant les matchs. Et puis, sinon aussi, je vous rappelle qu'il y a un test d'alerte des systèmes d'urgence, des alertes d'urgence en fait, test du système d'alerte d'urgence à 13h55 cet après-midi. Ça survient deux fois par année. Vous allez recevoir un signal normalement sur votre, oui, téléphone cellulaire.
0: Oui, faut pas être surpris là. Des fois, on a l'impression qu'on va faire un arrêt cardiaque quand ça arrive. Voilà. Mais attendez-vous à ça là.
1: Pareil à la, oui, radio, par exemple. Oui. Si vous écoutez la radio, oui, dans la voiture, ça peut vous surprendre. C'est à 13h55 cet après-midi. Oui. Oui. Si par contre votre téléphone est sur le mode avion ou en tout cas, il faut qu'il soit sur l'Internet sans fil ou sur le réseau, ouais, cellulaire pour que vous l'entendiez là, ouais, si vous voulez participer à l'exercice.
0: Oui, tout à fait. Alors, soyez attentifs, mais peut-être vous mettre une petite alarme délicate avant 13h55 pour être sûr que vous ne soyez pas trop surpris à 13h55. Il y a des trucs comme ça qu'on peut faire, là, qu'on peut adopter. Merci beaucoup, Iman.
1: Je vous en prie.
0: À tantôt. Circulation pour tout de suite chez nous. Le pont de la rivière Pitt, je vous en reparle en direction est. Un accrochage à l'extrémité est du pont, voie de gauche. Et

0: Du centre fermé à la circulation pour l'instant. Ça implique 4 voitures, là, cet accident. Alors, ça pourrait prendre un peu plus de temps. La 17A, voie d'accès en direction nord à la 99. Ça, maintenant, je vous le disais tantôt, c'est rouvert. Il y avait un peu de retard dans le secteur, mais semble-t-il que ça va déjà un peu mieux. Vancouver, ben, maintenant, on a changé les choses en 30 % de possibilité de brume intermittente pour la journée aujourd'hui. Maximum de 19. 19 aussi pour la vallée du Fraser, où on prévoit une alternance soleil-nuage. Whistler, un ciel généralement ensoleillé, maximum de 22. Même chose pour l'île de Vancouver. Maximum de 18 à 21 degrés. Kamloops, Kelowna, des averses. Maximum de 27 pour Kamloops. 40 % de possibilité d'averses pour Kelowna. Maximum de 26. Après George, un ciel nuageux. C'est l'ensoleillé, que dis-je. Maximum de 21. À Dawson Creek, Fort St. John, ils sont là, les nuages. Maximum de 20 pour la journée aujourd'hui. À Terrasse, une alternance soleil-nuage. Maximum de 19. Et à Whitehorse, une alternance soleil-nuage, là aussi. Maximum de 12.
1: Sport, le point avec Marc-Éric Bouchard.
2: The numbers all add up. The San Jose Sharks won the second draw of the 2026 draft lottery, with Vancouver dropping to position number 3.
3: What a result. So yes, Vancouver hoping to come in with that first pick, falls to 3. They're still excellent.
0: Ben voilà, Marc-Éric, mon Dieu, il y avait de la musique dramatique autour de ça.
4: Ah non, c'était dramatique hier. C'était c'était organisé avec le gars des vues, comme on dit. Hein? C'est comme ça. Alors que les Canucks, et c'était dramatique du côté des partisans des Canucks.
0: Oui,
4: parce que, évidemment, on rêve à ce premier choix et à Gavin McKenna depuis combien de temps, là? Depuis presque, je sais pas, au moins un bon 3 mois, là, au moins. Et là, eh bien, les Canucks vont peut-être devoir choisir un autre joueur que le Yukonais. Mais là, ça va dépendre. Là, dans les prochaines semaines, il y aura tractation, il y aura négociation, discussion entre les directeurs généraux, entre les Maple Leafs, les Canucks, les Sharks, les Blackhawks de Chicago, les Rangers de New York et même les Flames de Calgary qui ont terminé 6e.
0: Oui.
4: Pour voir. Parce que quels sont les besoins? Chaque équipe a des besoins différents. Il y a chaque équipe qui sont en reconstruction complète, hein, les Canucks. D'autres sont en reconstruction légère. Mm-hmm. D'autres sont en voie de terminer leur construction. C'est le cas un peu des Sharks de San Jose. Et là, les Sharks ont besoin d'un défenseur à caractère offensif, comme un genre de Quinn Hughes ou un Cale Makar. Et ils sont deuxième. Ça veut dire que ils vont peut-être vouloir repêcher un défenseur à la place d'un attaquant.
0: Oui.
4: Et là, si par exemple, voici un scénario, les Maple Leafs choisissent Gavin McKenna, San Jose un défenseur, et là les Canucks il reste Caleb Malhotra ou encore comme attaquant l'excellent suédois Ivar Stenberg. Et là, eh bien, ce serait...
0: Oui,
4: là,
0: bon, les choix sont intéressants.
4: C'est comme ça que ça va se passer. Là.
0: Les choix sont intéressants quand même, Marc-Éric. Oui. Bon, oui. C'est pas la fin du monde non plus, être au troisième rang du repêchage. Là, vraiment
4: ben,
0: pas,
4: c'est, ouais. C'est 5-6e, c'est peut-être plus une catastrophe. Mais dans le top 3, t'as 3 excellents attaquants là, qui disent qu'ils vont avoir des belles carrières. McKenna, Stenberg et Malhotra. Et t'as 3 défenseurs qui sont très, très talentueux aussi, qui vont être les Cale Makar et les Quinn Hughes d'ici peut-être, je sais pas moi, de 5 à 6 ans. Hein? C'est ça la projection des recruteurs de la Ligue nationale de hockey.
0: Ouais.
4: Et là, on verra. Mais là, c'est... Mais il faut pas se tromper à voir quelles sont les priorités. Là, dans la salle, avec le directeur du recrutement amateur, avec, bien sûr, le président, avec le directeur général et tout le monde, là, je termine avec ça, là, c'est celui qui va gagner l'argument. Il y en a qui va arriver et dire, non, moi, je pense que c'est Stenberg qu'on doit avoir.
0: Ouais.
4: Un autre va dire, non, c'est tel défenseur. Et là, c'est le directeur général qui va, lui, prendre la décision ultime avec les conseillers, avec ses conseillères, avec Mme Granato, Mme Castonguay, tout ça. Et là, tout ça, eh bien, on va prendre une décision, à savoir, pour le meilleur de l'équipe, qui qu'on devrait repêcher.
0: Voilà. Merci beaucoup, Marc-Éric. On s'en reparle tantôt.
4: Oui, parfait.
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0: Ben, je vous le disais, hein, le week-end dernier, il y avait des airs d'été précoces chez nous en Colombie-Britannique. Bon, même les derniers jours, je dirais, plus de 24 communautés ont battu des records de chaleur. Il a fait chaud et on se dirigerait même vers une période de sécheresse climatique prolongée, selon Bobby Sacken, qui est météorologue chez Environnement Canada. De quoi inquiéter certains?

0: infirmier de la province. On va parler de ça avec nos gardiens de phare cette semaine, Normand Légaré et Lise Loisel, qui sont à Smithers, qui sont fermiers à Smithers, à qui je suis très, très contente de parler parce que c'est des auditeurs qui nous écoutent, qui nous écrivent. Bonjour à vous deux.
1: Bonjour.
0: Merci.
1: Bonjour de vous parler.
0: Ah, ben, on est très contents de vous avoir avec nous, vraiment. Bon, comment ça se passe à Smithers en ce moment chez vous? Est-ce qu'il fait beau? Est-ce qu'il fait chaud?
1: Il a fait très chaud la dernière semaine. Aujourd'hui, c'est plus frais. On va travailler sur le fond de meilleure façon.
0: Oui.
1: C'est ça. Moi, je suis contente qu'il fasse chaud parce que le froid dans le nord d'ici.
0: Oui.
1: Puis nos cultures en profitent.
0: Oui.
1: Si on a de l'eau pour les arroser,
0: bien sûr. Ah oui, c'est ça. C'est ça, évidemment. Lise, là, faut le dire. Si on a de l'eau pour les arroser, bien sûr. Effectivement, est-ce qu'on est inquiet de ça, la disponibilité de l'eau dans votre région? Est-ce que, Normand, ça, c'est inquiétant?
2: Bien, nous, comparé des autres années, cette année, on s'est installé des réservoirs de l'eau libre.
0: Ah oui.
2: À différents endroits sur le terrain. Puis on récupère l'eau de sources, quelques sources qui coulent à l'année.
0: OK.
2: On récupère l'eau et puis on récupère. De cette façon-là, on peut arroser nos jardins avec le bit à bit, qui est le système le plus économique pour arroser. Ça évite l'évaporation.
0: Je comprends. Donc, on installe. Faut penser à ces affaires-là aujourd'hui. J'ai l'impression qu'il faut être ingénieux, puis il faut se dire qu'il faut trouver d'autres façons. Là. Est-ce que justement ce système-là, ça fait longtemps que vous l'utilisez maintenant pour arroser, la récupération d'eau de source, le goutte-à-goutte, tout ça?
1: On a commencé nos utilisations avec des gouttes. Évidemment, pour le moment, tu te rends compte que tu fais ça par le vent, par la soleil, mm-hmm. Mais avec les gouttes à gouttes qui viennent dans mon sol, la plante prend l'eau immédiatement. Donc la plante finit mieux. C'est ça.
0: Oui, c'est ça. Bon, en tout cas, c'est.
2: La première année, là, pour lui installer avec le gouttes à gouttes, qui est intensivement.
0: OK. Donc, c'est la première fois qu'on utilise ça aussi. Oui, je comprends. Donc, est-ce que c'est dire que vous avez vu un changement aussi dans les dernières années là, qui est évident chez vous?
1: Évidemment. Évidemment que les températures sont plus élevées. Moi, habituellement, je pensais mes cultures à mi-mai, fin-mai. J'ai commencé déjà au début de mai. Donc, c'est, on dirait, 2 semaines plus rapide.
0: Ah oui, hein? 2 semaines plus rapide.
1: Toujours un risque de verre.
0: Oui.
1: Mais je ne prends pas les risques, puis je pense que les plantes vont le faire, puis on va avoir des légumes plus tôt.
0: Ah oui, bon, c'est quand même quelque chose. Vous dépendez de ça chaque année, bien sûr. Là. Qu'est-ce que vous cultivez? C'est quoi vos grandes cultures chez vous à Smithers en ce moment?
1: OK, ici, nous sommes d'une ferme maraîchère. On cultive environ 30 légumes.
0: OK, quand même.
1: Ça va de la patate, la carotte, les oignons, brocolis, choux, toute la gamme de choux. Cette année, nous avons fait des artichauts.
0: OK, des artichauts, ah oui.
1: On vend des artichauts.
0: Oui.
1: Mais c'est on vend tous les légumes que vous avez avec tout. Je pense qu'on les a.
0: Ah bon, donc, c'est une grande culture, beaucoup de légumes, grande variété. Donc, ça demande aussi une grande adaptation, j'imagine. Est-ce qu'on pense au futur dans ce temps-là? Puis, est-ce qu'on se dit il va falloir qu'on s'adapte aussi à ce qu'on va cultiver? Est-ce qu'on est rendu là dans la réflexion, je dirais?
1: Oui. Justement, la façon que je fonctionne, je fais différents semis. 2 semaines, je vais partir des semis de betteraves.
0: OK.
1: Je vais faire la même chose avec les carottes, les oignons. Donc, si une espèce, un gel ou quoi qu'il soit, j'ai possibilité de rattraper le légume qui a mal fonctionné par une autre génération de semis que je vais faire.
0: Oui, je comprends. Donc, ça demande une grande gymnastique, là.
1: Oui, exactement.
0: Oui, faut.
1: Tout le monde a planification culturelle au mois de. Dès que novembre, décembre, je travaille sur mes plans, dans mon. puis toutes mes générations

0: mes variétés. Les variétés sont différentes de France, plus résistantes à ce stress que d'autres,
1: Oui.
0: plus résistantes au froid, etc.
1: Ben c'est ça. En plus aussi, il faut penser à ça au froid puis à l'arrosage. Puis bon. C'est devenu tout un casse-tête, cette affaire-là. En tout cas, on va vous garder proche de nous, hein? Puis on va vous reparler. Moi, je veux que vous nous reparliez. On va se reparler pendant l'été. Puis bon, vous allez continuer de nous écouter, j'imagine. J'espère. En tout cas, que vous allez continuer de nous écouter.
0: J'ai suivi ma formation de certificat de masterclass donnée par Jean-Martin Fortier de l'Institut Rambouillet-Maréchal.
1: Oui.
0: Et ça, c'est ma lecture journalière.
1: Ah oui, bon, ben, en tout cas.
0: Ça aide beaucoup.
1: Ben c'est ça. Oui, ben on s'en reparlera aussi de ça, Lise, avec grand bonheur. Merci. On doit vous quitter là-dessus. Vous savez, le temps en radio, ça va vite, mais j'ai très hâte déjà de vous reparler. Normand Légaré, Lise Oisel, ben on vous embrasse. Bonne saison, bon début de saison chez vous. On vous souhaite quand même de la pluie, de la chaleur, mais aussi de la pluie. Ça en prend de l'eau, on le sait bien. Merci. Bonne journée à vous deux, à Smithers. Merci infiniment. À bientôt.
0: Merci.
1: Bye bye.
0: Regardez le fort.
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0: vote aujourd'hui. Les délégués réunis à Campbell River sur l'île de Vancouver veulent réfléchir ensemble à l'avenir de l'aquaculture de ces algues-là. Elles font partie de ce qu'on appelle communément l'industrie bleue. Quelles sont les avancées dans ce domaine-là? On en parle tout de suite avec Lynn Van Etelbosch, qui est chercheure stagiaire au Centre de recherche appliquée de technologie et d'innovation du North Island College. Lynn, bonjour.
1: Bonjour à vous. Bonjour tout le monde.
0: Merci d'être avec nous, Lynn. Vous êtes étudiante en chimie en Belgique, spécialisée en technologie environnementale. Qu'est-ce que vous réalisez comme stage sur les algues marines au North Island College? Qu'est-ce que vous faites là?
1: Oui, donc je travaille sur la recherche des applications chimiques des algues, surtout sur l'alginate. C'est une substance qui se trouve dans les feuilles des algues brunes.
0: Oui, ah d'accord. Donc, et pourquoi sur cette substance-là? Qu'est-ce qu'elle a d'intéressante?
1: C'est très intéressant parce que ça, c'est le... c'est une future substance parce que vous êtes... c'est une substance très... intéressant parce que tu... Oh, excusez-moi.
0: Faut le dire. Oui?
1: Oui.
0: Est-ce qu'elle a des propriétés scientifiques? Qu'est-ce que ça permet de faire?
1: Fabriquer des plastiques écologiques. OK. Comme ça.
0: OK, oui. Donc en recherche plastique, tout ça. Et ça pourrait remplacer donc le plastique, c'est ça? Ou entrer dans la composition du plastique?
1: Oui.
0: D'accord. Qu'est-ce qui vous intéresse particulièrement chez les algues? Est-ce que dans les dernières années, on a fait des percées intéressantes? Est-ce qu'il reste beaucoup de choses à découvrir de ça?
1: Oui, c'est une recherche qui est... Oui, c'est la première fois que je fais de recherche là, sur l'alginate. Donc, oui, c'est très intéressant. Parce que c'est une future...
0: Bon, je comprends. Et l'industrie en général, est-ce qu'elle grandit beaucoup? Est-ce que maintenant, aujourd'hui, ça devient une industrie importante, celle des algues?
1: Oui.
0: À quel point? Est-ce que ça a changé beaucoup dans les dernières années?
1: Oui, c'est un changé. Donc, l'alginate est aussi une application pour le médecin, pour la pharmacie... Donc, il y a beaucoup de l'application. Donc, c'est changer tout le application.
0: Bon, pour la suite des choses. Merci beaucoup d'avoir pris le temps de nous parler de ça, Lynn Van Etelbosch. C'est un plaisir. Vous êtes étudiante en chimie, spécialiste en technologie environnementale, chercheuse stagiaire au Centre de recherche appliquée de technologie et d'innovation du North Island College. Merci beaucoup, Lynn.
1: Merci.
0: Au revoir.

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2: Emma, bon, les commissaires à la vie privée du Canada et de trois provinces, y compris la Colombie-Britannique, sont en conférence de presse en ce moment pour présenter les conclusions de leur enquête. Là, une enquête importante au sujet du robot conversationnel ChatGPT. Et on tire déjà des conclusions. Là.
3: Oui, les régulateurs qui ont conclu que l'entreprise a effectivement enfreint les lois canadiennes lors du développement de ChatGPT en cause entre autres à cause du volume de renseignements personnels minés à l'époque, de l'absence de consentement justement et de la difficulté de faire retirer ou corriger les renseignements personnels une fois qu'ils se trouvent dans le système. Il y a le commissaire fédéral Philippe Dufresne qui a jugé la plainte fondée et conditionnellement résolue parce que on dit encore une fois, comme ça a été un peu le cas dans l'histoire de ChatGPT en lien avec la tragédie Tumblr Ridge, qu'on a modifié nos pratiques depuis, on fait de plus en plus attention avec les renseignements personnels qui sont minés et utilisés par l'intelligence artificielle générative. Mais le commissaire général a profité de l'occasion pour réclamer une modernisation urgente des lois canadiennes sur la protection des renseignements personnels, y compris en lien avec l'IA. Donc, on voit que de plus en plus de tous côtés, il y a des appels à ce que le gouvernement fédéral fasse quelque chose là-dessus.
2: Tout à fait. Puis bon, on va revenir sur ces conclusions-là avec Sébastien Gams dans quelques instants, qui est professeur au département d'informatique de l'UQAM, titulaire de la chaire de recherche du Canada en analyse respectueuse de la vie privée et éthique des données massives. Alors, bon, il sera là pour nous dire ce qu'il pense des conclusions de tout ça. Dans le cadre de la semaine sur la sécurité civile aussi, la province qui va tester son système d'alerte d'urgence après-midi, il faut être averti.
3: 13h55, donc vous allez recevoir ce signal qui, bon, surprend à chaque fois, même si ça survient deux fois par année. Les émissions de radio, de télévision qui seront brièvement interrompues et tous les téléphones cellulaires qui devraient se mettre à vibrer et à sonner, sauf si votre téléphone est en mode avion ou en mode ne pas déranger. Pour recevoir le message, les appareils doivent être connectés à un réseau Wi-Fi ou cellulaire. L'exercice, bon, comme je le disais, qui a lieu deux fois par an, ne nécessite aucune action de la part du public. Ouais. C'est vraiment juste pour s'assurer que quand il y a une véritable urgence, vous recevez les informations.
2: Absolument. Mais soyez avertis quand même, ça sonne et ça sonne fort. Le gouvernement de la Colombie-Britannique a dépensé plusieurs centaines de milliers de dollars en vols nolisés depuis décembre dernier pour déplacer des détenus qui devaient comparaître en région.
3: Mais en fait, c'est que on les a déplacés vers des tribunaux urbains. Une situation qui découle du fait que la GRC, certains services de police ne peuvent plus héberger temporairement les accusés dans leurs cellules locales, donc en région éloignée, par manque de personnel et d'espace. Le Parti conservateur de la province qui dénonce cette situation, tout comme certains experts. Il y a même des professionnels du milieu juridique qui disent que ça pourrait avoir des conséquences sur les procédures judiciaires, peut-être plus d'entente plutôt que de mener un procès justement pour essayer de régler la situation un peu plus rapidement et éviter des frais. On dit qu'on cherche une solution en ce moment à tout ça. On écoute l'avocate criminaliste Sandra Mandanici, présidente de l'Association des juristes d'expression française de la Colombie-Britannique.
4: On parle de deux shérifs ou dépendamment de la dangerosité de l'individu, là, deux ou trois shérifs, les frais du transporteur aérien, les frais pour les shérifs, leur salaire et souvent des heures supplémentaires. Alors, ça coûte des milliers de dollars pour faire le transport de ces individus-là. Mais la bonne nouvelle, c'est qu'il y a, enfin, il y a plusieurs groupes d'individus, là, qui travaillent là-dessus pour trouver une solution, et il devrait y avoir une solution là qui ils vont devoir envisager une autre solution là dans la prochaine année.
3: Voilà, on s'inquiète aussi, donc, comme je le disais, du fait qu'il y ait des procès criminels qui pourraient être reportés ou retardés, que des suspects pourraient être remis en liberté. Donc, évidemment, une situation à régler le plus rapidement possible, selon les personnes concernées.
2: La motion du maire Ken Sim pour bloquer l'ouverture d'un centre de prévention des surdoses permanentes dans le centre-ville a été adoptée au conseil municipal, finalement, hier.
3: Bien oui, donc, le conseil municipal, le maire Ken Sim et l'administration municipale qui

0: maintenant mandaté de le faire, de bloquer l'ouverture, la réouverture de ce centre Thomas Donoghue avec tous les outils à sa disposition. Là, c'est ce que dit la motion d'urgence, incluant les permis et les licences. L'ouverture qui est prévue autour du mois de juin, là, au 900 rue Helmkin, pour donc avoir des services, notamment de consommation et d'inhalation, d'injection et d'inhalation supervisée de manière permanente dans ce secteur, en fait, qui est le deuxième le plus touché pour les morts par surdose sur le territoire de la Régie de la Santé Vancouver Coastal. Vancouver Coastal, donc, qui tente de rouvrir ces services-là en partenariat avec l'OBNL Rain City.
1: Ouais. Et la cérémonie des remises de prix des Inspirations Arctiques, c'est comme ça que ça s'appelle, là, c'est tenu à Whitehorse hier soir.
0: Oui, chaque année, donc, des récompenses pour des initiatives menées par les habitants du Nord, pour les habitants du Nord. On écoute le reportage de Chloé Duré de Périgny.
2: Ils étaient des dizaines rassemblés au centre culturel Kualindan de Whitehorse pour la cérémonie de remise des prix Inspiration Arctique. Chaque année, ces prix récompensent des initiatives qui portent la voix du Nord, que ce soit en éducation, en santé ou en revitalisation culturelle. Lars Jessop a encore du mal à réaliser. Son programme Southern Lakes Caribou in the Schools est l'un des grands gagnants cette année. Près de 500 000 $ a été remis à ce projet, dont le but est de connecter les enfants dans les écoles au territoire et à la préservation des caribous. De voir notre petit programme pour lequel on a tant travaillé, gagné, c'est formidable, dit-il.
3: It's an amazing feeling to be here in Whitehorse.
2: Christelle Gale Fraser, venue des territoires du Nord-Ouest, est elle aussi émue. Son projet de camp de guérison intergénérationnel a décroché 500 000 $.
3: It is so important that these harder histories continue being talked about.
2: Elle souligne l'importance de la réconciliation par la parole et de traiter les traumatismes des pensionnats pour autochtones à une échelle plus vaste. La cérémonie s'est achevée au son des tambours et des chants de gorge, rappelant que les défis du Nord sont grands, mais que chacun peut être une source d'inspiration, un moteur de changement. Ici Chloé Duret-Périgny, Radio-Canada, Whitehorse.
1: Merci beaucoup, Emma.
0: Je vous en prie.
1: À la circulation en ce moment, accident autoroute 1 direction ouest, c'est juste avant la 176e dans la voie de covoiturage. On parle, il y a une ambulance qui est mêlée à ça, on parle d'une urgence médicale peut-être dans le secteur. On est à Surrey, aussi à Surrey, accident sur Nordleway, c'est à l'est de Mail Access en direction est, c'est difficile pour tout de suite. Le pont de la rivière Pitt direction est, un accrochage à l'extrémité est du pont, voie de gauche et du centre qui sont fermés à la circulation dans le coin. Il y a 4 voitures impliquées dans cet accident. Sinon, à la météo aujourd'hui, pour Vancouver, 30 % de possibilité d'averse, maximum de 19 à 20. Même chose pour la vallée du Fraser, avec davantage de soleil quand même. Là, on prévoit une alternance soleil-nuage dans la vallée. Whistler, du soleil, maximum de 22 degrés. L'île de Vancouver, maximum de 18 à 21. Sous le soleil, de la bruine, toutefois, pour Tofino, maximum de 16. Kamloops, Kelowna, maximum de 26 à 27. Ça reste chaud avec des possibilités d'averse élevées à 60%. Prince-George, du soleil, maximum de 21. Dawson Creek, Fort St. John, des nuages avec de petites possibilités d'averses, maximum de 20 degrés. À Terrasse, une alternance soleil-nuage, maximum de 19. Et à Whitehorse, une alternance soleil-nuage, là aussi, avec un maximum de 12.
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1: Le festival du film documentaire Doxa de chez nous présente en ce moment Stories of a Lie, en français Histoire d'un mensonge. On le présente aujourd'hui au VIF Center ce soir. Une histoire, oui, de mensonge, une histoire de personnel soignant, je dirais, une histoire très très personnelle, une histoire qui se passe en Grèce. Et pour nous parler de ce fascinant documentaire, vraiment qui m'a beaucoup intéressée, Olia Veriopoulou est avec nous. Elle est la réalisatrice de ce documentaire. C'est un documentaire très, très personnel puisqu'on la voit aussi au centre de ce documentaire. Olia, bonjour.
8: Bonjour.
1: Merci d'être avec nous, Olia, pour nous parler de ce travail-là, qui, oui, a quelque chose de très, très personnel. Peut-être d'abord, pour que les auditeurs comprennent bien, Olia, il faut parler de ce qui est au centre de ça. C'est-à-dire qu'en Grèce, parfois, et c'est une histoire qui vous touche de près, parce qu'on parle ici d'une amie d'enfance. Durant un séjour là-bas, vous avez appris qu'une amie d'enfance était malade et ses médecins et sa famille lui cachent sa maladie. On vous demande aussi de garder le secret, Olia, évidemment, quand on regarde ça avec nos yeux de Nord-Américains ici, on comprend pas. On se dit comment c'est possible qu'un malade ne soit pas au courant de ce qui l'affecte. Olia, comment c'est arrivé? Racontez-nous cette histoire-là, d'abord.
8: Oui, dire que je suis très très curieuse de la réception du film, de ouais. savoir comment le film sera reçu justement sur un territoire aussi lointain.
1: Oui.
8: Et d'un point de vue culturel notamment, parce qu'en effet, il y a, on peut dire, un décalage sur la façon d'informer les malades, d'approcher la maladie, tout le tabou qu'il y a autour. Mais pour revenir au film, donc ça commence par une histoire intime, personnelle, qui est qu'il y a quelques années, j'apprends qu'une amie d'enfance est malade mm-hmm. et il y a un cancer et on le cache et on nous demande de cacher, de partager ce secret, ce mensonge, puisqu'on on va pas vraiment lui dire qu'elle est pas malade, ouais. mais on va dissimuler un peu la nature et la gravité de la maladie.
1: Oui, elle souffrait d'un lymphome, hein, Olia, je pense que c'est ça.
8: Tout à fait.
1: Oui. Ouais.
8: Et donc moi, ça a été même dans la vraie vie, ça a été l'occasion de, ça a fait remonter des souvenirs parce que j'ai grandi dans une famille de médecins, de médecins.
1: Oui.
8: Et donc, ça m'a permis de réaliser que j'avais grandi un peu parachutée dans cette pratique, presque comme une tradition.
1: Ouais.
8: Donc, à partir de là, à partir de cette remontée de souvenirs, c'est ce chemin-là, cette trajectoire-là que je vais essayer de reconstituer dans le film aussi.
1: Mmh, tout à fait. Puis bon, ça s'amène à des réflexions très, très intéressantes autour de la maladie, de ce qu'on en fait dans nos sociétés, bien sûr aussi, mais du pouvoir psychique, je dirais, du secret, du mensonge qui devient un mensonge, du secret aussi, de ce que ça peut faire aux malades, de ce que ça peut faire aux gens qui entourent ces malades-là aussi, bien sûr. Est-ce que ça se fait encore? Est-ce que c'est une pratique qui existe toujours dans le milieu médical en Grèce aujourd'hui, Olia?
8: Alors, ça a beaucoup évolué.
1: Oui.
8: Et évidemment, l'Union européenne a changé beaucoup de choses puisqu'il y a des lois maintenant. Et justement, je voulais m'éloigner de toutes ces questions légales, médicales, pratiques, scientifiques, parce que ce n'est pas qu'elles sont à la portée de tout le monde, mais je voulais qu'il y ait le moins d'informations possible pour qu'on puisse accéder à autre chose, qu'on puisse partager une émotion qui est qu'à partir de la particularité de mon cas, de mon regard, qui est que pour moi, médecin et parent coïncident. Médecin égale parent ou parent égale médecin. Ouais. Et donc, à partir de cette particularité-là, comment on va disséquer, décortiquer, accéder à ce partage d'émotions, en fait.
1: Oui, c'est ça, parce que bon, c'est vrai que c'est d'autant plus personnel parce qu'on vous voit à travers votre famille là-dedans, bien sûr aussi, mais on sent chez vous un vrai clash, en fait, là. On vous sent un peu dépassé par ça, avec des questions, bon, évidemment, à la famille, qui s'adresse à la famille, mais qui s'adresse aussi à la science, je dirais, en disant, mais comment, quand vous faites ce métier-là, avec des gens aussi proches de vous, vous arrivez à cacher des choses comme ça? Et les réponses sont parfois surprenantes, là. Tous ne s'entendent pas, d'ailleurs, autour de vous.
8: Oui, d'ailleurs, c'était très amusant parce que je commence le film, il y a un certain nombre d'années, je commence le film avec une certaine posture, je suis en colère.
1: Oui, tout à fait. Et,
8: alors, le film va basculer dans la douceur et c'est peut-être un film de coming of age aussi parce que petit à petit, je vais réaliser que ce n'est pas si simple.
1: Ah non, pas du tout.
8: Et que si j'étais à leur place, en fait, qu'est-ce que j'aurais fait? Et c'est toute la complexité de l'affaire, c'est qu'il n'y a pas vraiment de réponse, que chaque cas est unique. Mais ces médecins-là, particulièrement, me donnent beaucoup d'espoir parce qu'ils ont quelque chose qui tend à disparaître globalement, qui est qu'ils sont très proches de l'humain et ils accordent du temps. Et cette question du temps, pour moi, qui est très politique, dans la médecine, ouais, dans plein de choses dans la vie contemporaine, ouais, qui vont disparaître. Et elle est essentielle, elle est au cœur du film. Et donc, voilà,

0: c'est comment cette colère va se dissoudre petit à petit pour donner place à la complexité de cette affaire.
1: À quel point c'est des questions qui étaient pressantes en vous? C'est-à-dire, est-ce que, bon, j'imagine que, bon, il y a eu la maladie de cet ami-là, bien sûr, aussi. Et ça a été, je pense, là, le départ de cette réflexion-là. Mais à quel point, est-ce que c'est une espèce de... Je peux pas dire un poids familial, c'est pas vrai, mais est-ce que ça a été une libération de poser ces questions-là, à quelque part?
0: Oui, on va dire que j'avais besoin de la caméra, de ce cadre-là, que je sois un personnage, de partager le cadre, littéralement, le cadre de cinéma pour pouvoir poser ces questions et confronter, en fait, passer vraiment dans cette confrontation-là. J'avais besoin de ce cadre-là. Et donc, ce qui a été très compliqué aussi, c'est que il s'agit de... J'ai commencé à jongler, littéralement, entre moi, et moi personnellement, et moi, réalisatrice. Donc, le personnage du film, et où s'arrête... Parce que la vie est venue s'est mêlée à ça, parce que quand le documentaire dure très longtemps, il y a des choses qui se passent, la vie se passe, et donc... Où, comment jongler avec ça? Où commence la vie? Où s'arrête la vie? Où la réalisation prend le pas? Comment aborder toutes ces questions-là par le cinéma, par des moyens de cinéma, quand on est dans une souffrance à proprement parler intime?
1: Tout à fait. Et puis quand on parle de gens qui sont très très près de nous, parce qu'on voit votre père dans le documentaire qui a un suivi pour un cancer de la prostate, entre autres choses. Et puis bon, votre père à un moment donné qui vous dit ben j'aurais pas voulu. On le filme lors d'un examen de suivi, puis votre père dit, mais je suis content des nouvelles qu'on me donne, ce sont de bonnes nouvelles, là, faut le dire, mais j'aurais pas voulu, si ça avait été une mauvaise nouvelle, j'aurais pas voulu que tu le saches, j'aurais pas voulu que tu sois là. C'est très confrontant, là, ça, ces moments-là.
0: C'est un peu la preuve que ça fait quand même un moment qu'il est habitué à cet exercice, ça fait un moment qu'on filme, ça fait un moment qu'il y a cette enquête en cours. Et même là, avec ce basculement, il est quand même en train de me dire que je t'aurais presque menti.
1: Enfin, c'est
0: Je lui renvoie ma place d'enfant alors que je suis une femme et qu'il y a ce jeu d'aller-retour sans cesse qui ne s'appelle pas.
1: Ouais, non. Et puis au centre de ça aussi, il y a cette notion d'infantiliser. Et puis on apprend, bon, je savais évidemment pas, mais ce mot-là n'existe pas en grec, infantiliser. C'est fou quand même, ça donne un reflet de la société aussi. Ça veut dire quelque chose sur la société dans laquelle on vit.
0: C'est très parlant.
1: Ah oui, tout à fait. Absolument. C'est vraiment un documentaire à voir. Moi, ça m'a... Puis même si on est en Amérique du Nord, je le disais, bon, ça nous force, en tout cas, ça nous guide vers une réflexion plus large sur la façon dont on traite les gens, dont on parle de la maladie, dont on parle de nos maladies à nous aussi, avec les gens qui nous entourent. C'est très, très beau, vraiment. J'invite les gens à aller voir ce film. Comment c'est reçu en Grèce, Olia, en terminant? Comment les gens l'ont reçu? Est-ce que vous avez eu des retours de ça? Qu'est-ce qu'on en dit de ce film-là? Chez vous?
0: Oui, alors il n'est pas encore sorti en salle. Il vient de faire sa première grecque au Festival de Thessalonique où il a reçu le prix du meilleur premier film. Mais à chaque fois qu'on a une projection, les gens sortent très émus, ils réagissent au film et chacun a une histoire. Et moi, ça me touche énormément. C'est que chacun, en fait, peut s'identifier, chacun a une histoire, chacun peut aller creuser et en fait ça ferait sortir plein de récits comme ça, ça fuse de partout.
1: Ah ben, mais il y en a partout, je le disais, il y en a partout des histoires. Il y en a des parents ici aussi qui veulent pas dire à leurs enfants de quoi ils souffrent, ça se peut dans des familles d'ici aussi, bien sûr. Bon, nonobstant le personnel médical, mais quand même, c'est vraiment intéressant et c'est un très beau film. Olia Viriopoulou, j'ai beaucoup aimé ça et encore une fois, je pense que c'est un premier film important. En tout cas, il y en aura d'autres, j'espère bien. C'est présenté à Doxa, Stories of a Lie en anglais, en français, Histoire d'un mensonge, ce mercredi au VIF Center, ce soir, pour tous les détails, doxafestival.ca. Merci, Olia, d'avoir été avec nous ce matin. Bravo pour ce beau film. Merci beaucoup.
0: Merci.
1: Au revoir.
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0: vient d'en parler avec Emma. Les commissaires à la vie privée du Canada et de trois provinces, y compris la Colombie-Britannique, viennent tout juste de présenter les conclusions de leur enquête au sujet du robot conversationnel ChatGPT. On conclut que l'entreprise a effectivement enfreint les lois canadiennes lors du développement de ChatGPT à cause, entre autres, du volume de renseignements personnels minés, de l'absence de consentement et de la difficulté de faire retirer ou corriger des renseignements. Le commissaire fédéral Philippe Dufresne, qui a jugé la plainte fondée et conditionnel, résolu, mais il a profité de l'occasion aussi pour réclamer une modernisation urgente des lois canadiennes sur la protection des renseignements personnels. J'en discute ce matin avec Sébastien Gambs, qui est professeur au département d'informatique de l'UQAM, titulaire de la chaire de recherche du Canada en analyse respectueuse de la vie privée et éthique des données massives. Monsieur Gambs, bonjour.
1: Bonjour.
0: Merci d'avoir accepté notre invitation là, en dernière minute ce matin. Comment vous réagissez aux premières conclusions de cette enquête-là qui, bon, je le rappelle, a été entamée avant la tragédie de Tumblr Ridge aussi, il faut le dire.
1: Je dirais que les conclusions sont assez prévisibles. Essentiellement, ce qu'elle dit, c'est que OpenAI n'a pas respecté beaucoup de choses qui sont liées aux lois sur la vie privée. Donc, vous l'avez dit, par exemple, le fait d'aller collecter sur Internet toutes les sources d'informations textuelles sur tous les sites web sans demander le consentement des personnes.
0: Ouais.
1: Clairement, ça capture beaucoup de données personnelles.
0: Ouais, bon, oui, est-ce que vous l'avez dit, c'est pas une surprise. Des renseignements personnels minés, vous l'avez dit, l'absence de consentement, la difficulté de faire retirer ou corriger des renseignements aussi. Ça aussi, c'est important, j'imagine, ouais. Là.
1: Il y avait aussi un autre enjeu important, c'est justement l'absence de transparence où, pendant très longtemps, OpenAI a refusé de dire qu'est-ce qu'elle avait ou pas utilisé pour entraîner son modèle. Donc, il y a beaucoup de questions sur la transparence. C'est vrai aussi, par exemple, dans le cas en ce moment entre le New York Times et OpenAI, il a fallu très longtemps OpenAI pour admettre que, effectivement, il y avait des articles qui avaient été utilisés de ce journal.
0: Oui. Bon, tout ça fait en sorte, bon, évidemment, il y a eu Tumblr Ridge après ici, qui nous a fait réaliser certaines choses aussi, là, autour de ce que fait ChatGPT, bien sûr. Est-ce qu'on voit quand même, avec tout ça, Sébastien, qu'il y a des choses qui bougent? Que nécessairement, là, maintenant, on est en train de peut-être mieux encadrer tout ça. En tout cas, que l'entreprise OpenAI, devra, là, faire ses devoirs.
1: Je pense qu'il y a, c'est surtout, clairement, c'est le moment que les choses bougent. Mais les choses devraient bouger. À mon avis, ça devrait bouger par une régulation de l'IA aussi. Parce que l'entreprise a effectivement dit qu'elle allait mettre en place des mesures pour améliorer la situation. Là, il faut juste se rappeler que l'enquête qui est sortie aujourd'hui, ça concernait la vie privée, donc ça concernait pas... On vous avait parlé de Tumblr Ridge, donc ça concerne pas, par exemple, que doit faire l'entreprise si elle détecte qu'une personne a un comportement qui peut être dangereux. Donc ça, tous ces... on voit beaucoup d'enjeux qui émergent, en fait, ces derniers...
0: ces dernières années, qui vont
1: même au-delà de la vie privée. Et effectivement, je pense que d'espérer que les entreprises arrivent à gérer tous ces enjeux-là, à mon avis, c'est un peu illusoire. Je pense qu'on aurait vraiment besoin d'un encadrement de l'IA. Et d'ailleurs, on a des chercheurs comme Yoshua Benjo qui arrête pas de le dire. C'est ça.
0: Et qui le dit depuis très longtemps, d'ailleurs, là, dans son cas, à lui. Là.
1: Ouais. Et c'est ça, l'enjeu, c'est qu'il y a beaucoup de... Ces modèles-là sont utilisés dans beaucoup d'aspects de notre société, puis il y a beaucoup d'enjeux qui émergent très rapidement. Donc, on voit qu'il y a une certaine urgence à aller de l'avant, je pense, avec un encadrement un peu plus fort et plus strict.
0: Bon, si on juge que ChatGPT et OpenAI ne respectent pas les lois canadiennes sur la protection de la vie privée, qu'est-ce qu'on doit faire avec les résultats de cette enquête-là au plus vite, là? Évidemment, j'imagine qu'on fera quelque chose, en tout cas, je l'espère bien. Qu'est-ce que ça veut dire? On parle d'encadrement, on doit commencer par quoi? On a l'impression que la liste, elle est longue, là aussi, là.
1: Oui, je dirais peut-être la première chose qu'on pourrait faire, c'est la plupart des mesures, je pense que OpenAI s'est engagé à les mettre en place dans les 6 mois. Donc peut-être la première chose à faire en parallèle de réfléchir ou de préparer un projet de loi, ça serait justement d'essayer d'auditer comment ces mécanismes sont mis en place, puis demander à la compagnie d'être transparente et précise sur ce qu'elle a fait. Donc de pas juste croire les bonnes paroles, mais d'avoir vraiment de l'information... détaillé, puis de demander à rendre des comptes, par exemple, au commissaire à la vie privée fédérale et des différentes provinces.
0: Oui, parce que là, on ne parle que de ChatGPT, mais il y en a d'autres qui là aussi.
1: Oui, c'est
0: là,
1: ça. Je dirais qu'on pourrait prendre les résultats de cette investigation, puis les appliquer aux grands acteurs qui font des agents d'IA, des agents conversationnels aussi. Là, je pense. C'est ça. OpenAI devrait pas être le seul. C'est pour ça qu'une régulation serait aussi quelque chose qui est censé, c'est que ça permettrait d'encadrer les pratiques de manière globale, pas d'y aller acteur par acteur.
0: Oui, c'est ça. Bon, oui, exactement. Est-ce que, là, on parle du commissaire à la protection de la vie privée du Canada. Est-ce qu'on fait ce genre d'exercice-là ailleurs en ce moment? Est-ce qu'on n'est pas les seuls à se poser ces questions-là
1: et
0: enquêter?
1: Oui, c'est des questions qui se posent. Par exemple, en Europe, il y a eu le AI Act qui a été voté il y a pas longtemps. Donc, il y a pas mal de pays européens qui investiguent aussi OpenAI. Sur différents aspects. Donc clairement, c'est pas le Canada n'est pas le seul. Là. Peut-être le rêve, ce serait d'avoir un jour un effort global pour essayer de réguler l'IA, parce qu'effectivement, l'enjeu, ça pourrait être... on essaye d'interdire certaines choses dans un pays, mais s'il n'y a pas une volonté globale d'essayer d'avoir des lignes directrices claires, ça risque d'être le Far West avec des choses qui sont permises dans un pays et pas dans un autre qui pourraient être problématiques. Donc oui, pour répondre à votre question, il y a plein d'autres pays dans le monde qui regardent des aspects soit de vie privée, soit d'autres aspects d'OpenAI aussi.
0: Oui, bon voilà. Puis en parlant d'OpenAI, on n'a pas fini d'en parler. Hein. On vous rappelle aussi aux auditeurs là, que cette famille touchée par la fusillade là, à Tumble Ridge qui est en une poursuite en Californie là, contre OpenAI aussi, donc le créateur de ChatGPT. Ça aussi, j'imagine que les conclusions de ça pourront avoir des répercussions là.
1: Oui, c'est un peu un drôle de calendrier là, mais ouais. Cette investigation qui avait été commencée bien avant Tumble Ridge pourrait avoir des impacts aussi. Faut juste se souvenir qu'elle concernait principalement la vie privée. Donc, comme on l'a dit tout à l'heure, il peut y avoir d'autres enjeux comme le fait d'utiliser un agent pour être capable de faire des actes violents, ou les problèmes de santé mentale ou d'addiction qu'on voit apparaître aussi dans des discussions, des jugements aux États-Unis qui peuvent aller bien au-delà juste de ce qui est dans ce rapport-là.
0: Bon, on verra évidemment ce qu'on fera avec les conclusions de cette enquête, je le rappelle à nos auditeurs, sur la protection de la vie privée concernant ChatGPT, OpenAI. C'est ces résultats qui viennent d'être publiés ce matin. Sébastien Gambes, merci beaucoup d'avoir été avec nous ce matin. Vous êtes professeur au département d'informatique de l'UQAM et titulaire de la chaire de recherche du Canada en analyse respectueuse de la vie privée et éthique des données massives. Merci beaucoup, Sébastien. Bonne journée chez vous.
1: Merci, je vous souhaite bonne journée.
0: Au revoir, bonne journée. Marc-Éric, aujourd'hui, on surveille quoi?
2: Bon, Canadien de Montréal face à Buffalo, faut pas l'oublier. À 16h. Ouais. Après ça, à compter de 18h30, les Ducks face aux Golden Knights de Vegas. C'est confirmé, il y aura une 9e équipe dans la LPHF. Oui. Ça veut dire qu'on va avoir une équipe à Détroit qui va jouer à Vancouver contre les Golden Knights la prochaine saison. Et on va surveiller aussi tous les commentaires et les détails sur le choix des Canucks pour le repêchage qui aura lieu le 26 juin à Buffalo, au domicile des Sabres. Est-ce que ce sera un défenseur, un Canadien, un Suédois ou autre qui sera repêché par les Canucks? Eh bien, on va le savoir dans un mois à peu près.
0: Oui, à peu près. Un qui, un quoi, on verra dans un mois. Mais en tout cas, on arrive en troisième, puis c'est pas la fin du monde. Loin de là. Merci beaucoup.
2: La vie continue.
0: Ah, ben c'est une chance, hein, imaginez,
2: une
0: ça
2: chance,
0: dépendait que ça.
2: Imaginez-vous.
0: Non, on irait pas loin. Merci beaucoup, Marc-Éric. Bonne journée.
2: Bonne journée, merci.
0: À demain. Et bon match ce soir. Emma.
3: Merci. Et en ce moment, il y a le PDG des Whitecaps qui a une disponibilité média là, qui rencontre les médias. Ça se passe dès 9h, donc on tente de savoir est-ce qu'on va avoir plus de nouvelles sur l'avenir de l'équipe.
0: L'actualité sportive, hein, quand
3: oui.
0: même.
3: Oui, puis justement, Coupe du monde de la FIFA, là aussi, on aura un peu plus d'informations sur comment est-ce que les différents partenaires vont gérer les questions de transport et de sécurité pendant les matchs, tant les matchs officiels que les activités de visionnement aussi au PNI. Et puis, voilà, une journée bien remplie.
0: Effectivement, gageons qu'on vous reparlera de soccer demain. Merci beaucoup, Emma Hautecamp. À demain. Là-dessus, il y avait un camion à panne en direction nord sur le pont Queensborough. Ça vient d'être dégagé. Soyez prudents, passez un beau mercredi. On sera là demain dès 6h10. Bonne journée tout le monde. À demain.
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0: cour d'examen et que sa réponse sera remise par la suite au Pakistan, pays médiateur entre Téhéran et Washington. Islamabad et le site d'information Axios rapportent ce matin que Washington s'estime proche d'un accord avec l'Iran. D'ailleurs, hier, Donald Trump a annoncé qu'il suspendait son projet d'escorte de navires dans le détroit d'Ormuz lancé lundi, le temps de voir si un accord pouvait être finalisé avec l'Iran. La bourse de New York évolue en hausse, stimulée par l'espoir d'un accord. 3 patients suspectés d'avoir contracté un hantavirus ont été évacués du bateau de croisière immobilisé au large du Cap-Vert depuis quelques jours. 3 personnes sont mortes et 8 cas ont été confirmés à bord du navire parti d'Argentine le 1er avril. La souche d'hantavirus détectée sur l'un des passagers évacués en Afrique du Sud est celle des Andes, transmissible entre humains, selon le ministre sud-africain de la Santé. Le directeur général de l'Organisation mondiale de la Santé estime que le risque présenté par ce foyer d'hantavirus est faible pour le reste du monde et que la situation diffère du début de la pandémie de COVID-19. Le président français va entamer samedi une tournée africaine pour tenter de réchauffer les relations qui se sont dégradées avec de nombreux pays. Avant de se rendre au Kenya à l'occasion d'un sommet Afrique-France qui se tiendra pour la première fois dans un pays anglophone, Emmanuel Macron fera escale en Égypte pour inaugurer l'université de la francophonie à Alexandrie. Le chef de l'Élysée soutient que cette tournée sera axée sur l'économie et l'investissement et promet d'importantes annonces à la fois d'entreprises françaises en Afrique, mais aussi dans l'autre sens. En Colombie-Britannique, le Parti conservateur et des experts dénoncent le manque de ressources d'infrastructures et le gaspillage de fonds publics dans la gestion des détenus provenant de régions éloignées. Selon les services des shérifs de la province, des centaines de milliers de dollars sont dépensés pour assurer le déplacement pour ceux qui doivent comparaître devant la Cour suprême. Amelia McCower a les détails.
1: La Cour suprême de la Colombie-Britannique prévient que plusieurs procès criminels en région pourraient être compromis. Faisant face à un manque de personnel et d'espace, la GRC et des services de police ont mis fin l'an dernier à une entente pour héberger temporairement des détenus. Résultat, depuis décembre, 31 vols nolisés ont été utilisés pour assurer l'aller-retour des accusés, ce qui a coûté aux contribuables environ 281 000 $. Andrew Duncan, un procureur de la couronne à Kamloops, estime que cet argent pourrait servir à embaucher des procureurs ou des shérifs. C'est effarant pour les Britanno-Colombiens, dit M. Duncan. Pour Kylie Lee, une avocate en droit criminel à Vancouver, la situation est inquiétante. Parce que la Cour suprême gère des cas importants comme les meurtres et les agressions sexuelles, explique l'avocate. Le porte-parole en matière de justice pour le Parti conservateur, Steve Cooner, croit que les problèmes d'accès à la justice sont le résultat d'un sous-financement chronique de la part du NPD. De son côté, la ministre de la Sécurité publique, Nina Krieger, dit que certaines procédures judiciaires peuvent être menées par vidéoconférence. Mais que la Colombie-Britannique est une province vaste et il est parfois nécessaire de transporter les prisonniers. Un groupe de travail s'assure présentement que les détenus puissent se présenter en cour comme l'exige la loi. Toutefois, la Cour suprême prévient qu'elle ignore quand une solution à long terme sera mise en œuvre. Ici Amelia McCower, Radio-Canada, Victoria.
0: Ailleurs au pays, la chaîne de pharmacie Family Prix retire les boissons énergisantes de ses tablettes. Family Prix suit ainsi la recommandation de l'Ordre des pharmaciens du Québec qui recommande à ses membres de ne plus en vendre. La mort d'un adolescent en 2024 a créé un mouvement en faveur d'un plus grand contrôle de la vente de ces boissons. Marc Véraud.
2: Zachary Miron, 15 ans, est mort en janvier 2024, un décès causé par la combinaison d'une canette de Red Bull et de sa médication pour le trouble du déficit de l'attention. L'Ordre professionnel des pharmaciens prend position et demande à ses membres de retirer ces boissons énergisantes de leurs tablettes. Le président de l'Ordre, Jean-François Desgagnés.
3: Nous, c'est un appel très fort qu'on fait. C'est un appel à nos membres, les pharmaciens propriétaires, mais également les partenaires. Puis on demande justement que les gens d'avoir une conscience sociale, d'avoir on est dans le domaine de la santé. Donc c'est un appel fort, mais pour l'instant, on est heureux de voir que Family Prix le fait. Puis sachez que les appels ont été faits à tout le monde.
2: Le président de l'Ordre va plus loin et demande à la santé publique d'encadrer la vente de ces produits.
3: On appuierait, nous, si éventuellement il y avait des recommandations de la santé publique pour encadrer la vente, pour limiter les endroits où on peut vendre ces produits-là. C'est clair qu'on appuierait ces

0: initiatives.
1: Une pétition sur l'interdiction de la vente de boissons énergisantes aux moins de 16 ans, lancée par la famille de Zacharie Miron et parrainée par Québec solidaire, a recueilli plus de 35 000 noms. Ici Marc.

0: Bienvenue à ce beau mercredi d'automne. Penelope McQuaid au micro avec vous ce matin, évidemment. C'est pas l'automne, mais c'est tout comme. On va tenter de vous donner de l'énergie, de tenir votre cerveau bien éveillé aujourd'hui. Mais avant de vous dévoiler le menu et nos sujets, j'aimerais vous inviter à participer à notre émission du 25 mai. Lundi 25 mai prochain, autre édition de Cher. 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Et ce jour-là, 25 mai, donc, on va comme d'habitude prendre les appels à la grandeur du pays. Les textos, les courriels et vos questions en studio. Bien entendu, on a très, très hâte ici à l'émission. Aujourd'hui, ce que nous ferons dans une trentaine de minutes, ben, Alain Crevier et Fabrice Ville vont nous arriver avec des nouvelles illuminations. Elles sont très intéressantes, comme d'habitude. En deuxième heure, aujourd'hui, c'est le retour de nos testeuses. Leslie Chesterman, Geneviève Evrel et Looney seront avec nous. Et on va terminer avec nos critiques musicales aujourd'hui, Dumas et Eugénie. On a écouté notamment l'album d'une des Spice Girls, Sporty Spice ou Mélanie C. Ça faisait longtemps qu'on n'avait pas entendu de la musique d'elle, alors c'est ce qu'on va faire en toute fin d'émission. Mais d'abord, cette idée du Canada comme 28e pays de l'Union européenne, est-ce que c'est une idée complètement farfelue ou c'est quelque chose à approfondir, comme le pensent 58% des Canadiens selon un récent sondage. En tout cas, ce qu'on sait, c'est que devant la tiédeur de nos relations avec l'administration américaine et nos rapprochements avec l'Europe, à plein d'égards, cette idée flotte dans l'air. Oui, la ministre des Affaires étrangères a balayé cette adhésion-là du revers de la main récemment, mais en même temps, il y a quelques jours, pour la première fois, un dirigeant non-européen a été invité au sommet de la communauté politique européenne en Arménie, et ce dirigeant, c'était Mark Carney. Alors, pour nous éclairer sur tout ça, en direct d'Ottawa, où elles sont toutes les deux, Geneviève Tellier, bonjour.
1: Bonjour.
0: Vous êtes professeure titulaire à l'École d'études politiques de l'Université d'Ottawa. Et Chantal Lavallée, bonjour.
2: Bonjour.
0: Bonjour. Vous êtes professeure agrégée en études internationales au Collège militaire royal de Saint-Jean et chercheuse invitée au département des sciences politiques de l'Université Carleton à Ottawa. Donc, est-ce que c'est si farfelu que ça, cette idée, Madame Lavallée?
2: L'idée a pour beaucoup de mes collègues aussi qui travaillent sur l'Union européenne, quand l'année dernière, l'idée a fait son chemin à travers, déjà des économistes en janvier avaient écrit un article sur cette possibilité, mais surtout un sondage en février 2025, puis ça faisait sourire tout le monde en disant est-ce que c'est farfelu ou pas. C'était quand même nouveau comme idée. Jamais on a vraiment pensé que le Canada avait même cette option éventuellement de joindre l'Union européenne. Donc ça fait sourire. Mais l'idée fait son chemin depuis, comme vous l'avez mentionné, avec un sondage plus récemment. Donc, et de toute évidence, on en parle encore aujourd'hui. Mm-hmm. Et puis, le sujet poursuit son chemin.
0: Et on va faire la nomenclature ensemble tout à l'heure de différents indices, ou en tout cas, certains voyants qui seraient ouverts, même du côté de l'Europe. Alors, qu'est-ce qui s'est passé, Madame Tellier, en Arménie de si exceptionnel pour le Canada?
1: Vous vous rappelez la fameuse phrase de Mark Carney à Davos qui disait « Si vous n'êtes pas autour de la table, c'est que vous êtes au menu. Mm-hmm. » J'ai l'impression que c'est ça qui est en train de se passer et que M. Carney prend toutes les occasions possibles pour tisser des liens, devenir un partenaire avec d'autres personnes. Il parle beaucoup de diversification des marchés, mais peut-être pas juste les marchés, les partenaires en général. Et dès le début de son mandat l'an passé, là, ça fait déjà un an qu'il est en poste, on avait vu qu'il y avait vraiment un intérêt pour l'Europe. Alors, il avait été en France très rapidement. Il avait été au Royaume-Uni aussi assez rapidement. Ouais. L'OTAN aussi. La question ukrainienne est importante parce qu'on voit que les États-Unis font un peu cavalier seul maintenant sur ce dossier-là ou veulent le faire. Et donc, pour M. Carney, c'est vraiment de tisser des liens plus serrés. Et ce qui est exceptionnel, c'est que ce qui semblait être une idée passagère est peut-être en train de devenir quelque chose d'un peu plus permanent. Et M. Carney construit sur le long terme. Donc, je ne serais pas surprise que le Canada soit réinvité encore à ce genre d'occasion-là d'événements internationaux. Et devient un partenaire beaucoup plus actif et qui soit aussi dans la prise de décision. Donc, le Canada participe aux décisions que l'Europe va prendre, notamment en matière de sécurité. Puis, on peut commencer avec l'Ukraine, justement.
3: On vient d'annoncer des millions du côté du gouvernement pour soutenir l'Ukraine. Madame Lavallée, quels autres, mettons qu'on y va un peu peut-être en rafale, mais juste sans rentrer dans les détails, nommer quelques rapprochements significatifs avec l'Europe là, de ces dernières semaines, derniers mois?
2: Entre le Canada et l'Union européenne, ben c'est dans la dernière année. En fait, c'est le fameux sommet Canada-Union européenne de juin 2025, où de part et d'autre, il y avait un intérêt déjà d'approfondir une relation qui est déjà exceptionnelle à plusieurs égards et de renforcer un partenariat stratégique qui est déjà en place depuis très longtemps, mais d'aller chercher tous les endroits où la coopération pourrait être approfondie. Et c'est ce qui a amené le partenariat en matière de sécurité de défense, qui a permis, entre autres, au Canada de pouvoir participer à l'instrument SAFE.
3: SAFE, c'est ça. Donc, ça permet... Qu'est-ce que ça permet, ce programme-là, d'avantageux pour le Canada?
2: Ben, ça... En fait, premièrement, c'est un instrument qui a une enveloppe. En fait, c'est des prêts à la hauteur jusqu'à 150 milliards d'euros dans des conditions préférentielles qui sont données aux États membres. Il y a un peu d'ambiguïté sur ça. Le Canada ne pourra pas accéder à ces prêts préférentiels, mais c'est une porte d'accès pour les compagnies canadiennes qui vont pouvoir accéder justement... au projet d'acquisition, parce que normalement il y a une limitation sur les équipements qui sont produits en Europe et à l'extérieur, mais avec cet accord là ça augmente le pourcentage possible de compagnies en fait de la fabrication de d'équipements qui vient de l'extérieur de l'Union européenne et qui pourra venir donc du Canada.
3: Donc matériel militaire et armes principalement là.
2: Exactement.
3: Il y a aussi la participation du ministre des Finances François-Philippe Champagne en février pour la première fois à une réunion de l'Eurogroupe. Donc, les pays membres de l'Union européenne dont la monnaie est l'euro. Donc, on voit plein de petits indices que le Canada a des privilèges, semble avoir des privilèges, Madame Tellier, que d'autres pays n'ont pas. Là, en tout cas, ça se tricote bien, tout ça.
1: Ça se tricote bien. C'est pas tout à fait nouveau parce qu'on a signé un accord de libre-échange avec l'Union européenne en 2017 qui est pas encore pleinement en fonction. Quoique oui, mais il a pas été ratifié par tout le monde encore en Europe. Mais il y a cet intérêt pour le Canada depuis déjà un bon bout de temps. Et le Canada est perçu comme étant l'allié naturel. C'est-à-dire, si l'Europe a regardé à l'extérieur, oui, le Canada semble cocher toutes les cases pour avoir justement un statut particulier auprès de l'Europe. Ce qui n'a pas été le cas pour d'autres pays. Il y a eu à une certaine époque, dans les années 90, je vous dirais, une tentative d'ouvrir un peu l'Union européenne à l'Afrique, par exemple. Mmh. Où l'on se disait, oui, il y a des liens, proximité d'ailleurs géographique, il y a des liens. Je pourrais mentionner la Turquie aussi, qui a fait une demande d'adhésion, mais que c'est toujours en cours. Alors, ça fait très longtemps. Mais ça, il y a peut-être un petit contentieux avec la Grèce à ce sujet-là. Mais
3: pour le...
1: Oui, c'est ça. Et donc, le Canada a cet attrait-là, est bien vu par les pays européens, et il amène un peu une dimension nord-américaine. C'est-à-dire qu'il y a une certaine fascination par rapport aux États-Unis. Le Canada ne sont pas les États-Unis, mais on a des façons de faire qui se rapprochent beaucoup des Américains. Et ce qui m'étonne en ce moment, c'est que j'avais toujours pensé qu'on s'intéressait à nous parce qu'on était comme la porte d'entrée pour aller sur le marché américain.
3: Ah ouais,
1: et là, ça semble plus être le cas parce que finalement, la porte d'entrée est fermée pour tout le monde, mais il y a quand même un intérêt pour l'expertise canadienne, le savoir-faire, l'économie. Et M. Carney aussi, c'est intéressant, essaye d'amener l'Europe aussi ailleurs. C'est-à-dire que M. Carney est en train de développer le partenariat transpacifique. Donc, tout ce qui est l'océan Pacifique des deux côtés. L'Europe, il n'y est pas, mais là, M. Carney veut que l'Europe se joigne à cet accord-là, où les États-Unis n'y sont pas, mais on peut parler au Japon, penser au Japon, l'Australie, la Corée. Et donc, il y a aussi un genre d'échange qui se fait. C'est que c'est pas juste

0: le Canada qui est invité à l'Union européenne. Je pense que M. Carney essaye d'inviter l'Union européenne à autre chose aussi.
1: Si vous venez de vous joindre à nous, vous venez d'entendre Geneviève Tellier, qui est professeure titulaire à l'École d'études politiques de l'Université d'Ottawa, où on la joint, tout comme Chantal Lavallée, qui est avec nous, qui est professeure agrégée en études internationales au Collège militaire royal de Saint-Jean. Moi, j'ai vu un petit indice bien anodin, là, mais dans le budget, le plus récent budget, il y a un petit montant là, de participation pour le Canada à l'Eurovision. Donc, on dit ça, on dit rien. OK. Mais cela dit, de l'intérieur ici, c'est une chose de le vouloir. Mais il y a eu plusieurs membres importants de gouvernement en Europe qui ont aussi exprimé un certain nombre de choses. Par exemple, à la conférence à Berlin en mars, le ministre des Affaires étrangères français a dit c'est le moment d'élargir l'Union européenne, bientôt l'Islande et peut-être le Canada. Il y a eu des rires et des applaudissements de la foule. Mais le ministre des Affaires étrangères allemand a répondu « Je suis ouvert au Canada ». Mais surtout, voici ce que le président de la Finlande, qui est en train de devenir un ami très personnel de Mark Carney, Alexander Stubb, a dit à CBC le 15 avril.
2: I think Canada, in terms of its hold, composure, its value base, is so close to the European Union that the least we can do is to forge a really close strategic partnership. And what that then leads to in the end with the EU, which started as 6, ended up with 28, then after Brexit with 27, I don't know. I can envisage a much larger EU. Whether Canada is a part of it or not is up to Canada to decide.
1: Hey, si le Canada en fait partie ou non, c'est au Canada d'en décider. On va dire que c'est un peu plus complexe que ça, puis on va arriver dans les complexités. Mais il dit, je pense que le Canada, avec sa contenance, ses valeurs, est si près de l'Union européenne. La moindre des choses qu'on peut faire est de développer des partenariats stratégiques très étroits. Et on rappelle que Mark Carney a dit du Canada que c'est le plus européen des pays non européens. Madame Lavallée, avant d'expliquer comment juridiquement une adhésion serait non seulement complexe, mais on peut imaginer quasi impossible si elle se fait à tous les niveaux, là. Rappelons ce qu'est l'Union européenne.
3: Oui. L'Union européenne, c'est quand même un projet d'intégration économique, politique, qui est particulièrement fascinant. Surtout à cette période-ci de l'histoire, on voit à quel point l'Union européenne, c'est vraiment un projet unique à plusieurs égards. Peut-être un petit rappel historique qui montre aussi la nature du projet. Je vais essayer d'être brève, mais quand même, cette histoire commence le 9 mai 1950, donc au sortir de la Deuxième Guerre mondiale, et la déclaration de Robert Schuman, qui à l'époque est le ministre des Affaires étrangères français, qui fait une déclaration qui se veut en fait un projet de réconciliation franco-allemand, mais qui est ouvert à tous les pays européens qui souhaiteraient s'y joindre. Donc, on est d'abord sur un projet qui vise à pacifier, unifier le continent européen au sortir de la guerre. Donc, on commence avec la CECA, qui est la Communauté économique du charbon et de l'acier, qui utilise en fait les composantes de la guerre pour les transformer en outils pour la paix. Donc, on est sur ce projet-là, au départ, qui par la suite évolue vers une intégration économique. Et là, ça va à l'encontre un peu de tout ce qui est en train de se passer, mais on a toujours cru que d'unifier les économies, ça allait pacifier les relations. Je pense qu'en Europe, on y croit toujours, puis de toute évidence, le Canada aussi. Au fil du temps, cette organisation-là, maintenant, c'est 27 États membres, c'est presque un demi... C'est 450 millions d'habitants, donc c'est un marché qui est non négligeable. C'est oui des institutions, on les identifie de mieux en mieux. Pendant longtemps, on confondait un peu tout ça, mais il y a évidemment la Commission européenne, il y a le Parlement qui est élu au suffrage universel d'ailleurs, il y a le Conseil qui représente les États membres, et donc différentes structures. C'est aussi une union économique et monétaire, on va vous parler de l'euro tout à l'heure. C'est aussi un espace de libre circulation des individus, mais c'est aussi un projet ambitieux qui coopère avec le reste du monde, qui a énormément de partenariats et qui se positionne aussi comme un acteur qui veut favoriser le multilatéralisme.
1: C'est ça. Alors, libre circulation des individus, des travailleurs, des capitaux, des biens, des services. C'est aussi la deuxième puissance économique mondiale par son PIB, donc derrière les États-Unis. Alors, c'est vraiment pas rien. Puis le Parlement, effectivement, c'est 720 eurodéputés. Puis là, bon, il y a le Conseil qui s'occupe des actes législatifs, le Conseil de l'Union européenne, puis le Conseil européen, bon, définit les orientations. Orientation, sécurité, défense, etc. Comment on y adhère, Chantal Lavallée, habituellement, là?
3: Non, c'est la grave question de l'heure. Pour dire simplement, c'est déjà dans les traités, on a pris pour acquis que c'est une organisation d'intégration régionale européenne. Donc, on dit tout État européen qui remplit, qui adhère aux valeurs européennes, qui sont les valeurs d'État de droit, de démocratie, d'ouverture, et qui va remplir certains critères qui ont été identifiés au sortir de la de la fin de la guerre froide, où là il y a eu un intérêt beaucoup de pays d'Europe centrale et orientale qui sont mis à regarder vers l'Union européenne pour l'intégrer. Et là en Europe on a fait peut-être qu'il nous faut des critères. Donc à Copenhague en 93 on a identifié des critères qui somme toute sont assez simples. On parle de critères politiques, donc tout État démocratique qui respecte les principes d'État de droit, qui ont des institutions démocratiques stables. Critères économiques, donc une économie de marché qui est viable, qui est capable de faire face à une concurrence importante. Et ce dont on a beaucoup parlé, puis je termine sur ça, le troisième critère, qui est l'acquis communautaire. Donc, c'est toute la réglementation européenne que les États doivent intégrer dans leur réglementation, dans leur constitution, pour adhérer. Et à ça, c'est rajouté un critère implicite début de 2000, une capacité d'intégration, certains diront d'absorption. Après un grand élargissement, puis je termine sur ça, en 2004, l'Union européenne est passée de 15 à 25 États membres. Et là, ça a quand même donné un coup, parce qu'il faut quand même consolider la structure pour être sûr que tout va pas s'écrouler. Donc, il faut aussi prendre le temps d'intégrer. Et donc, on a rajouter un critère qui est devenu un peu, par la force des choses, présent, mais plus implicite, de dire il faut aussi prendre en considération la capacité d'absorption, d'intégration de l'Union européenne.
1: OK. Super intéressant. C'est un long processus. En moyenne, c'est 10 ans. Ça pourrait peut-être être plus rapide dans certaines situations. Mais Geneviève Tellier, juridiquement, là, législativement, là, c'est ça là, qui rend la chose quasi impossible. Parce qu'en plus, je me disais, OK, il faut adhérer à des champs, il y a des champs de compétences. Puis déjà, à l'intérieur du Canada, par province, il y a des champs de compétences. Puis on a l'impression que le fédéral pile dessus. Ce serait complexe, là.
0: Ça serait très complexe et il faudrait premièrement qu'il y ait une adhésion de la population. La plupart des pays qui se sont joints à l'Union européenne dans la deuxième, troisième vague, ils l'ont fait par référendum. Donc, et il y a certains pays comme la Norvège qui ont refusé d'adhérer à l'Union européenne. Ça serait très complexe. Il faudrait comprendre que l'Union européenne, c'est pas juste une intégration économique. Ça, les intégrations économiques, on comprend ça. On a des traités de libre-échange, puis c'est ce qu'on fait avec les Américains. Mais c'est aussi une intégration politique. Ça veut dire qu'on renonce à notre souveraineté politique. Et c'est l'Union européenne qui prend le pas sur ça. Alors oui, les provinces qui sont très jalouses de leurs propres compétences, qui se chicanent avec le gouvernement fédéral, ben là, on aurait un autre palier de gouvernement avec lequel se chicaner. Et on a de la difficulté à avoir une réglementation uniforme à travers le Canada. Monsieur Carney, il travaille beaucoup en ce moment pour une
1: uniformité. Parlez-nous de ce fameux concombre anglais.
0: Oui, ça avait fait beaucoup de cas au début parce que la Commission européenne, ça c'est l'administration publique, c'est les fonctionnaires européens, avaient dit ben pour se classifier comme concombre accepté en Europe, ben il faut avoir telle longueur, faut que ça soit droit, il y avait une normalité, puis les gens avaient réalisé ben écoutez, vous nous laissez pas de la créativité ou vous ne laissez pas de la diversité. On parle de concombre là, on parle pas quand
1: Donc
0: même.
1: On peut s'imaginer quand c'est plus gros, plus complexe, plus
0: et on parle de tout par exemple, le transport en commun, je regardais, je me suis amusée parce qu'on parle beaucoup de chemin de fer en ce moment au Canada. Ben, il y a une réglementation sur le chemin de fer, puis les nouveaux wagons doivent accepter les bicyclettes qui ne sont pas pliables. Vous voyez, on est dans le détail du détail. Et donc, est-ce qu'on est prêt à renoncer à cette souveraineté-là, ces façons de faire pour se joindre à l'Union européenne? Je dis pas qu'on n'est pas prêt, mais ça va sans doute demander beaucoup de réflexion de la part des Canadiens à travers le pays. Et c'est ça qui est complexe.
1: Et c'est ça, et les agriculteurs pourraient dire non, parce que les pesticides sont interdits dans l'Union européenne, ou certains pesticides. Alors, puis là, chaque secteur, chaque industrie, ce serait très complexe. Est-ce qu'il faudrait, Mme Tellier, puis je reviens à vous, Mme Lavallée, est-ce qu'il faudrait, Mme Tellier, abandonner notre dollar?
0: Alors, on n'est pas obligé d'adhérer à l'euro. Le Danemark et la Danemark ne fait pas partie de. Il y a deux statuts de membres. Il y a ceux qui sont avec l'euro, donc qui utilisent la monnaie commune, et les autres qui décident de garder leur propre monnaie. C'est le cas du Royaume-Uni, par exemple, le Danemark, mais c'est minoritaire. C'est-à-dire que l'avantage de l'intégration, c'est surtout une intégration monétaire. Par contre, ça fait du sens quand vos partenaires utilisent la même monnaie. Nous, nos échanges avec l'Europe, c'est même pas 10% de notre commerce international.
1: Okay.
0: Alors, est-ce qu'on veut se joindre à une monnaie qu'on utilise très peu? Et là, ça serait le dollar américain qui serait plus volatile et moins incertain. Mm-hmm. Est-ce que ça ferait vraiment dans notre intérêt? Probablement pas. On n'aurait plus de Banque du Canada non plus. Alors, il faudrait y penser. On surveille attentivement ce que la banque fait. Alors, il y a une renonciation importante.
1: Il y a ce matin dans Le Point, le journaliste Emmanuel Beretta, qui est un journaliste aux affaires européennes pour Le Point, qui disait ce que le Canada propose à l'Europe, c'est en réalité quelque chose d'assez inédit dans l'histoire des relations internationales. Une intégration de fond sans intégration de forme, dans une complémentarité quasi idéale. Mark Carney a mieux à nous proposer du concret plutôt que de longues palabres institutionnelles. Je reviens vers vous, Chantal Lavallée. Qu'est-ce que le Canada a gagné? Et puis après ça, on va voir qu'est-ce que l'Union européenne aura à gagner. Mais qu'est-ce que le Canada a véritablement à gagner s'il décide de se joindre à l'Union européenne?
3: Mais déjà, il y a deux parties. Parce qu'il y a déjà de pousser la coopération existante. Mais si on allait plus loin dans l'intégration, c'est sûr que c'est l'accès au marché. Certains diront, hein, c'est quand même un marché, comme je disais, de presque 500 millions de personnes. Mais en ce moment, je pense que peu importe ce qu'on va discuter, il faut rappeler le contexte. Parce qu'on n'aurait jamais eu cette entrevue s'il n'y avait pas notre contexte actuel. Donc, depuis le retour de Donald Trump, son approche très vindicative, les tarifs, c'est vraiment ce contexte-là qui amène la discussion actuelle puis qui bouscule, parce que même en termes d'élargissement, vous avez mentionné les commentaires de certains représentants européens très enthousiastes. Ils n'ont pas été toujours enthousiastes à l'élargissement. Mm-hmm. Il y avait un certain essoufflement, puis même par rapport à l'Ukraine, qui est sur la voie de l'adhésion, on dit qu'il faut ralentir le processus. Donc, c'est le contexte actuel, et c'est pour ça que l'attrait pour le Canada, pour revenir à votre question, il s'inscrit vraiment dans le contexte géopolitique actuelle, où on se fait... Pardon, oui?
1: Non, allez-y.
3: Où on se fait menacer par le président américain d'annexer le Canada, il menace le Groenland, il crée un contexte d'incertitude qui est très menaçant, qui est très surprenant pour un allié historique. Donc, on perd confiance. Et c'est tout ce contexte-là qui fait qu'un rapprochement presque naturel, parce qu'il faut rappeler que l'Union européenne, et c'est encore plus vrai maintenant depuis les élections en Hongrie le 12 avril, c'est 27 démocraties, c'est par défaut une organisation qui fonctionne sur le multilatéralisme, qui est basée sur l'état de droit, qui fonctionne par des normes, des règles internationales et qui s'en veut le promoteur. Donc pour le Canada, c'est oui une stabilité, c'est un cadre qui permet une prévisibilité.
1: Oui, c'est ça, c'est stable, c'est prévisible.
3: Ouvre marche, exactement. Mmh. Et qui permet un dialogue. Mais après, on peut avoir le même dialogue sans être membre. Mais si on va plus loin, être membre, je voudrais peut-être faire juste une petite remarque additionnelle. On parle beaucoup de déléguer la souveraineté, comme Madame Tellier l'a très bien mentionné, mais il faut avoir en tête que les États n'ont pas créé un Frankenstein non plus. C'est les États qui négocient le traité sur l'Union européenne, qui l'ont adopté, qui peuvent le modifier. Donc, ils pourraient même modifier les critères d'adhésion pour avoir le Canada plus facilement. C'est eux qui décident de l'adhésion d'un État, et c'est eux qui vont donner la marge de manœuvre. C'est le Conseil européen qui regroupe les représentants, les chefs d'État de gouvernement, un président permanent, un président de la Commission européenne, qui donne les lignes directrices, qui donne les balises. Donc, il y a aussi des contrôles qui sont faits de part et d'autre. Le Conseil, vous l'avez mentionné, représente les intérêts des États. Donc, ils ont aussi plusieurs moyens de contrôle. Mais dans certains domaines, comme Mme Tellier l'a mentionné, il y a eu des délégations de souveraineté. Il y a des domaines de compétences accordé à la Commission européenne. Pardon.
1: OK. Mais j'ai une question parce que sur le plan économiquement, on comprend très bien. Sur le plan de la sécurité et de la défense, Mme Lavallée, qu'est-ce que le Canada gagnerait? Est-ce que le Canada gagnerait quelque chose de significatif?
3: En fait, on a déjà beaucoup avec le partenariat de sécurité de défense, qui est pas encore tout à fait parce qu'on a mis en fait en soi ce partenariat de qui a été signé donc en juin 2025, qui a été conclu. Ça met sur un cadre dans un même cadre beaucoup de choses qui existent depuis au moins 2005, et donc participation du Canada aux missions civiles militaires de la politique de sécurité de défense commune. Ça met sur le même chapeau. Donc ce que ça fait déjà avec ce partenariat, on peut faire beaucoup en termes de sécurité de défense, mais peut-être qu'à l'heure actuelle, on revoit tous nos paramètres, puis en ce moment, on voit les démocraties qui sont la cible, qui sont menacées, déstabilisées. Donc, le fait de joindre une organisation peut amener une plus grande stabilité, mais en même temps, on en discute de l'adhésion. Est-ce que pour le moment, le Canada se dit, ben, il y a encore un grand potentiel juste au niveau du partenariat stratégique à développer, puis le partenariat de sécurité et de défense. Donc, est-ce que l'adhésion va vraiment amener, est-ce que c'est l'élément déterminant? Peut-être pas. Puis que Mike Carney participe à la communauté politique européenne, qui est autre chose que l'Union européenne, mais qui discute de la sécurité du continent européen et qui inclut le Canada dans cette discussion-là. Donc, c'est déjà, pour le moment, je pense que c'est difficile de dire la grande valeur ajoutée de l'adhésion.
1: De l'adhésion,
3: mais peut-être
1: comme
3: un point, puis je termine sur ça. Ce qui est pas négligeable en termes d'avantages, en termes de tout ça, c'est le vote. En fait, c'est la capacité décisionnelle. Tant que les États sont pas membres, mais c'est ce que le Royaume-Uni a perdu, puis ils s'en rendent compte maintenant, c'est d'être assis à la table de discussion et de prendre la décision de faire partie, de pouvoir aussi apposer son veto si on n'est pas d'accord, et donc de faire partie à la table de discussion, de négociation, et d'avoir un pouvoir de décision. C'est ça que donne l'adhésion à l'Union européenne. C'est cette décision-là qu'aurait, et ça, c'est à tous les égards, c'est la grande valeur ajoutée d'être membre.
1: Et après 10 ans donc du Brexit, le Royaume-Uni s'en rend bien compte. La majorité des Britanniques considèrent ça comme un échec. Il n'y a que 10%, je pense, qui considèrent que ça a été une bonne chose. Madame Tilly, vous vouliez réagir?
4: Oui, continuer sur d'être à la table de décision, je pense que c'est ça qui est majeur en termes de sécurité, parce que à partir du moment où les États-Unis imposent aux autres membres de l'OTAN de dépenser davantage en dépenses militaires, ça veut dire que il va y avoir des décisions importantes qui vont être prises par d'autres pays que les États-Unis. Et si le Canada veut faire partie de cet ensemble d'autres pays qui prennent des décisions communes, qui vont aller ailleurs que ce que les États-Unis veulent, qui peuvent avoir un poids important, ben c'est important d'être là. Puis je pense que c'est ça l'avantage qu'aurait le Canada d'être justement un partenaire actif avec l'Union européenne.
1: Geneviève Tellier, je rappelle que vous êtes professeure titulaire à l'École d'études politiques de l'Université d'Ottawa. Il y a un gros morceau qu'on n'a pas mentionné dans cette discussion-ci, et c'est Donald Trump. Ce sont les États-Unis. Comment les États-Unis reçoivent tout ça? Comment ce serait perçu? Qu'est-ce que le Canada perdrait? Est-ce que ça vaudrait la peine, Madame Tellier?
4: On ne sait pas comment il va réagir.
1: On ne sait jamais comment il va réagir.
4: Oui, mais il commence à y avoir une tendance. Ouais. C'est-à-dire que je m'attends à ce qu'au début, ils disent « Ah, c'est pas grave, le Canada peut faire ce qu'il veut », pour ensuite changer d'idée et nous dire « Ça n'a pas d'allure et je vais faire des représailles et je vais mettre des tarifs douaniers ». Plus sérieusement, je pense que le président américain ne comprend pas la transformation géopolitique qui est en train de se faire. En se repliant sur lui-même, il perd un pouvoir d'influence internationale sur la scène internationale. Le Canada, avec sagesse, je crois, a décidé de ne pas participer à ce changement-là et de dire, ben nous, on va continuer à être actifs et on veut pas perdre cette influence-là qui est pas énorme, mais qui existe quand même. Et donc, cet affaiblissement du pouvoir américain, les Américains le sentiront pas dans les prochaines années. Ça va prendre beaucoup plus de temps à se matérialiser. Mais les autres pays vont dire, ben ce n'est plus un partenaire fiable. On va nous-mêmes faire ce qu'on veut. Ça va être intéressant de voir, par exemple, le Canada dans nos achats de militaires, ceux qui s'en viennent. On parle beaucoup, là. Est-ce que ça va être des approvisionnements auprès des États-Unis ou en Europe? Ça va être intéressant de voir comment ça va se développer. Mais oui, très certainement, il pourrait y avoir une perte d'influence importante des Américains. Mais comme je vous dis, je pense pas que Donald Trump voit ce genre d'aspect-là. On va aller dans le plus superficiel et le plus à court terme. Donc, il va sans doute ne pas être content. Mais qu'est-ce qu'il peut faire vraiment? Je pense qu'il y a de moins en moins de pouvoir d'action à sa disposition. Une fois qu'on a mis les tarifs douaniers, puis qu'on se referme
0: ferme sur soi-même, pour reprendre l'expression de ma collègue, on n'est plus à la table de décision. Mmh. On prend plus, on peut plus mettre notre veto, et donc c'est là qu'ils vont être perdants.
1: Chantal Vallée, je me tourne vers vous. Je rappelle que vous êtes professeure agrégée en études internationales au Collège militaire royal de Saint-Jean. Il y a beaucoup de discussions sur l'aluminium et l'acier en ce moment. Hein. Mélanie Joly a dit, je crois que c'était hier ou dans les dernières heures, là, dans les deux derniers jours possiblement, qui est la ministre de l'Industrie, qui dit un marché commun de l'acier et de l'aluminium serait la voie logique à suivre pour éviter que le vent de protectionnisme qui balaie les États-Unis se propage à d'autres blocs économiques importants. Là, je cite Joël Denis, belle avance dans la presse de ce matin. Mais qu'est-ce que l'Union européenne, là, au-delà, probablement, je sais même s'ils ont besoin de notre acier et notre aluminium tant que ça, mais qu'est-ce que l'Union européenne, je pense qu'on va terminer là-dessus, aurait à bénéficier d'un petit pays comme le Canada qui se joindrait à l'Union internationale? Ou un moyen pays, je devrais dire.
3: Bon, en fait, on a un très grand pays et c'est ça qui est attirant pour l'Union européenne. On a peut-être une petite population, mais on a un immense territoire qui est riche en plein de ressources, en minéraux critiques, qui a un accès, à l'Arctique. Donc, je pense que la grandeur du pays, la richesse du pays, c'est en soi un attrait. Et c'est comme ça qu'avait commencé un peu l'article de Economist en janvier 2025, un peu à la blague, en disant le Canada a besoin d'une population, puis l'Union européenne a besoin des ressources, donc un mariage un peu d'intérêt. Cela étant dit, c'est aussi l'attrait de protéger, faire un château fort, peut-être des démocraties libérales à l'heure actuelle, favoriser, on est tous sur la même longueur d'onde, favoriser le multilatéralisme, l'état de droit. Mais une fois qu'on a dit ça, il faut être réaliste dans le contexte actuel de grande dépendance technologique, géostratégique. On parlait des équipements de défense, on a parlé du F-35 par exemple, que Washington pourrait contrôler. Donc, tous ces enjeux de dépendance, de vulnérabilité. L'Union européenne voit justement un rapprochement avec le Canada comme une façon de réduire cette vulnérabilité parce que chacun y gagnerait. Et c'est aussi, je pense, un des attraits que le Canada a pour les Européens, au-delà de la dimension politique et des valeurs.
1: Geneviève Tellier, en une minute à peu près, si c'est possible, est-ce que déjà les dynamiques, les ententes, les partenariats entre le Canada et l'Union européenne sont déjà assez forts et sont déjà très bénéfiques, contrairement à une adhésion complète, par exemple?
0: Probablement, oui. Moi, ce que je note, c'est le traité de libre-échange qu'on a signé avec l'Europe qui était accueilli avec beaucoup de scepticisme en Europe. On n'était pas d'accord avec ce traité-là. On ouvrait un peu la voie aux OGM, on ouvrait un peu la voie à la contestation des politiques par les entreprises privées, des choses qui se font au Canada, mais pas en Union européenne. Et on n'entend plus ces critiques-là maintenant. C'est-à-dire que j'ai l'impression que les États européens vont embrasser, accueillir à bras ouverts le traité de libre-échange avec le Canada, que ça va devenir permanent, qu'on va le ratifier assez rapidement. On a tous les... Je pense que notre premier ministre dirait on a tous les leviers nécessaires en ce moment pour faire affaire avec l'Union européenne. Cette communauté, cette communion de vues et la facilité, je vais revenir à l'Arménie, la facilité à laquelle le Canada était invité aux délibérations européennes sans que ça soit formalisé dans des ententes très strictes. On a déjà une très bonne entente. Mais évidemment, si on veut que ça soit davantage permanent, si on pourrait arriver avec un accord un peu plus solide, je pense que ça ferait l'affaire de tout le monde, mais sans aller vers probablement l'Union européenne. Alors, est-ce qu'il serait pas possible d'avoir un statut genre membre observateur pour l'Union européenne qui serait un peu fait pour le Canada, en disant bon, on reconnaît que le Canada géographiquement c'est loin, ses institutions aussi, c'est pas gagné d'avance avec les provinces. Est-ce qu'on pourrait pas avoir un caractère spécial?
1: Peut-être. Termine en citant encore une fois ce journaliste aux affaires européennes dans Le Point de ce matin, Emmanuel Beretta, qui finit son article en disant « Le triple alignement canado-européen, histoire, valeur, confiance, vaut de l'or dans un monde qui rugit. L'Europe ferait bien de choisir avec la même précision ce qu'elle veut faire, comme Mark Carney choisit ses mots avec soin. Que faire de ce voisin atlantique qui frappe à la porte, non pas pour entrer, mais pour rester sur le seuil, disponible, armé et finalement indispensable. Welcome, Mark Carney. » Alors, grâce à vous deux, ça a été tellement éclairant de vous entendre. Merci d'avoir accepté notre invitation. Geneviève Tellier, professeure titulaire à l'École d'études politiques de l'Université d'Ottawa et Chantal Lavallée, professeure agrégée en études internationales au Collège militaire royal de Saint-Jean. Au revoir et merci encore.
3: Merci
0: beaucoup.
3: Au revoir.

0: La voix dynamisante et dynamisée, la voix jus d'orange des roses, c'est ce qu'on vient tout juste d'entendre. Ce que nous allons faire maintenant, c'est dire bonjour à Alain Crevier. Salut Alain.
1: Hey, allô, ça va bien?
0: Salut, absolument. Et Fabrice Ville qui est en studio. Salut Fabrice.
2: Allô.
0: Il y a juste avec vous deux, puis dans cette émission-ci, qu'on peut avoir dans un même segment la peine de mort, puis comment se promener avec un bébé dans la rue, ça leur fait des sourires.
2: Mais oui.
0: Parce que c'est ça l'illumination tout à l'heure, Fabrice?
2: Ben oui, tout à fait. Ça, je réfléchis au lien entre l'instinct et les bébés qu'on croise, par exemple, mais plein de situations en fait qui révèlent notre instinct.
0: Parce que tu l'as vu chez les enfants ou chez les adultes qui regardent un enfant.
2: Exactement. Moi, je l'ai vécu avec mon propre fils, ouais, les réactions, les interactions, je trouve ça fabuleux. Puis on peut prendre ça pour acquis, mais en y réfléchissant, je pense pas que c'est quelque chose de si évident.
0: Comme la peine de mort n'est pas quelque chose, comment je pourrais dire ça, Alain? Vous allez trouver de la lumière là-dedans. Vous êtes bon pour faire
1: ça. Je savais, mais tiens, ça fait plusieurs jours que je travaille là-dessus, puis je me disais, comment est-ce que je vais vendre ça à Pénélope, l'idée qu'il y a de la lumière là-dedans? Mais il y en a, il y a vraiment beaucoup de lumière. Mais il y a des obstacles dans notre chemin qui font en sorte qu'on a vraiment l'impression que c'est une catastrophe. À commencer, par exemple, ce qu'on a vu il y a quelques jours à peine, où on s'est servi d'une pseudo-guillotine pour passer un point de vue syndical ou un point de vue de travail, et que je trouve absolument intolérable, parce que qu'est-ce que signifie la guillotine, hein? Qu'est-ce que ça signifiait? Ça devait humaniser la peine de mort, et on s'est bien rendu compte au fil du temps, au fil des siècles, que c'était une horreur. Alors je me dis, mettons ça de côté, on a toutes sortes d'autres raisons qui nous indiquent que ça va pas bien, qu'on tue à qui mieux, qu'on exécute tout ce qui bouge. Et on n'a qu'à regarder chez nos voisins du Sud. Alors, chez nos voisins du Sud, vous avez vu peut-être que M. Trump a démis de ses fonctions la ministre responsable de la justice, Mme Bundy, et il a remplacé cette personne-là par un nouveau ministre de la justice par intérim. Il s'appelle Todd Blanche. C'est un de ses avocats personnels. Je ne sais pas combien il y en a d'avocats personnels. Je ne sais pas. Mais il l'a nommé là, et quelques jours, il ne fait pas des blagues, là. Quelques jours plus tard, il arrive avec une sorte de directive, un papier dans lequel il dit il faut resserrer, dans le sens enthousiasmer, vitaminer, les exécutions et les peines de mort. Et pour s'y faire, pourquoi pas, quoi de mieux que le retour du peloton d'exécution? Moi, quand j'ai lu ça, d'abord, j'ai pas vu ça passer nulle part ailleurs. Je me suis dit, attendez, là, le peloton d'exécution, moi, j'ai aucune image, aucune positive dans mon esprit. Aucune. Même chez les dictateurs, même chez Ceausescu, tous ces gens, je n'ai aucune image positive. Je me suis souvenu, par exemple, il y a plusieurs années, j'étais allé avec Georges Amar en reportage, et dans la banlieue lointaine de Moscou, on a trouvé un terrain vague où 22 000 personnes ont été exécutées avec une balle dans la tête. C'était un peloton d'exécution qui roulait 24 heures sur 24. Et ceux qui commettaient le crime, en fait, c'était la loi, c'était des gens qui prenaient un sacré coup de vodka pour réussir à faire le job, tuer 22 000 personnes, une balle dans la tête. Mais alors, je vois pas ce qu'il y a de drôle.

0: là-dedans, mais les Américains pensent que c'est très, c'est formidable. Mais en même temps, on regarde les autres statistiques qui viennent de chez nos voisins du Sud, ben c'est vrai qu'en 2024-2025, on a pratiquement doublé le nombre d'exécutions sur le territoire américain. Je vous dresse-tu un portrait sombre, Et je vous dis presque parce qu'on est passé de 25 à 48 ou 47, il y en a un qui a eu la drôle d'idée de mourir avant d'être exécuté. Alors, on le compte ou on le compte pas? Peut-être qu'il est chanceux, ce gars-là. Mais en tout cas, vous voyez un peu le portrait et on se dit, mais c'est horrible. Et ajoutez à ça, c'est facile à trouver, là, les chiffres que je vous donne. Allez voir du côté de l'Iran, on n'est plus capable de savoir qu'est-ce qui représente une exécution ou ce qui serait un assassinat politique. On a beaucoup de misère à faire la part des choses. En Chine, on n'a pas le chiffre. C'est-tu 1000? C'est-tu 3000? On ne sait pas. Ajoutez à ça l'Arabie saoudite qui continue à trancher des têtes et les États-Unis dont on ne sait plus quoi penser. Et vous avez là une impression qui est désespérante si vous êtes comme moi à la recherche des échos de notre humanité. C'est vraiment désespérant. Mais j'ai... Voici le petit...
1: La lumière.
2: Ouais, j'attends la lumière.
0: Non, non, on va arriver au bébé bientôt, vous allez voir. Mais le petit rayon de lumière de rien du tout, c'est ceci. Je vais commencer par ça, c'est-à-dire aux États-Unis... La vaste majorité des exécutions, c'est le fait d'une poignée d'individus, d'États. Je pense que c'est 4 ou 5 États qui représentent 20% de la population, mais 70% des exécutions. Donc, les États-Unis ne sont même pas représentatifs d'eux-mêmes. C'est fou, hein? Et alors, je me dis, de ça, il y a quelque chose de positif qui se dégage. Il y a des fous furieux un peu partout dans le paysage, mais ils ne sont pas représentatifs de ce que nous sommes profondément.
2: Question pour toi, Alain.
0: Oui?
2: Est-ce qu'aux États-Unis, quand on parle de l'augmentation des exécutions, justement, à l'intérieur du pays, il y a beaucoup de voix qui s'élèvent contre? Parce que là, tu parles des États qui ne sont pas les États qui exécutent, mais je suis curieux de savoir, politiquement parlant, s'il y a des voix qui s'élèvent à ce sujet-là.
0: Oui, et c'est compliqué, les amis. Vous êtes étonné que c'est compliqué. Il y a 2-3 niveaux hein, aux États-Unis. Alors, vous avez les États qui ont un droit, et plusieurs de ces États américains ont abandonné la pratique de l'exécution, ou encore ont abandonné, aboli la peine de mort. Et puis ensuite, il y a le fédéral qui peut toujours arriver et dire, ben moi, j'exécute pareil, j'apprends cette personne-là qui vient de l'Illinois, du Maryland, puis je l'amène dans le death row où il sera exécuté. C'est possible. Sous Donald Trump, on a exécuté plus dans son premier mandat, plus que 60 ans précédents avant lui, au niveau fédéral.
1: Incroyable.
0: Pour le, et là, on parle du retour du peloton d'exécution. On voit bien qu'il y a quelque chose qui se trame. J'ai 2 chiffres et je m'accroche à ça. Et je m'accroche à ça parce que je me dis, l'écho de mon humanité, je l'ai trouvé là. C'est 113 et 145. Peut-être que ça a bougé depuis hier.
1: Peut-être que
0: ça bougera d'ici une semaine.
1: Okay.
0: J'en sais rien. 113, parce que c'est le nombre de pays qui ont aboli la peine de mort. Alors, je sais pas, moi, en 1981, la France a aboli la peine de mort. C'était le 35e pays à le faire. Nous, on l'avait fait en 76, puis le Vatican juste un peu avant. Donc, on n'était pas très nombreux. Il y en a 113 qui ont aboli la peine de mort. Et le 145, qu'est-ce que c'est? On va juste élargir un peu. C'est le nombre d'États qui ont aboli la peine de mort ou qui ont décidé de ne plus y avoir recours. Alors là, vous en avez des États aux États-Unis qui ont décidé ça. Alors, si vous tenez compte du long chemin, c'est un chemin qu'on passait à l'épouvantable, mais il y a de la lumière, on s'en va quelque part. D'où mon idée de ne pas accepter l'idée d'une guillotine sur la place publique pour revendiquer quoi que ce soit en termes de politique. Tout le monde n'est pas d'accord avec moi, mais c'est vraiment un sentiment. Moi, je veux voir la lumière, elle se trouve dans le 113 et dans le 145.
1: Alors,
0: pardon, bébé.
1: c'est ça votre illumination, effectivement, mais j'adore ce point de vue parce qu'effectivement, il y a ces images qui frappent et qui frappent fort.
0: Oui.
1: Et puis à côté, il y a ces images qui font moins de bruit et qui brillent moins fort, exactement.
0: Ça détruit l'impression de... Vous savez, au niveau du self-esteem, là, t'sais, l'idée qu'on peut se faire de... Est-ce qu'on est bon ou on est mauvais? Et constamment avoir des chiffres aussi... Et nous, les journalistes, on est très bons dans les chiffres catastrophes. Et on oublie les histoires d'amour. On n'en parle pas. Alors moi, je dis, il y a quelque chose, là, il faut être capable de débusquer les chiffres,
1: il faut débusquer de façon générale, et c'est pour ça que ce segment des révélations, c'est ça qu'on vous demandait dans votre quotidien, débusquer des moments qui, pour vous, ont créé des réflexions. Puis c'est l'exemple le plus parfait, Alain. Fabrice, tu veux réagir?
2: J'allais compléter en disant que à travers l'ensemble des tragédies, il y a plusieurs populations qui continuent à vivre leur vie. Donc, je pense qu'il y a beaucoup de souffrance, en fait, quand j'entends ce que tu disais, Alain, tantôt. Mais les populations qui vivent les contre-coups de ces tragédies-là trouvent toujours des moyens.

0: manière en fait de vivre la vie. Je trouve ça important qu'aux États-Unis, les populations noires, par exemple, on peut prendre les populations palestiniennes qui sont particulièrement visées par la peine de mort en date d'aujourd'hui, sont des peuples qui, malgré la tragédie, continuent en fait à trouver de la joie.
1: Et oui, Israël qui vient de renforcer sa peine de mort et tout ça. Là,
2: et puis ça enlève pas toutes les peines de mort qu'on applique dans les cas par. Vous êtes homosexuel?
1: Ah, c'est ça.
2: Vous voulez changer de religion, quel crime?
1: Il y a vraiment un recul en Afrique là-dessus, là. C'est absolument effroyable. OK, Fabrice, allons-y avec les bébés.
0: Oui, les bébés. Oui, exact. Grosse transition. Pour dire, en fait, quelque chose qui est quand même une évidence, je l'ai nommé un peu plus tôt durant le segment, c'est qu'en général, quand on aperçoit un bébé, en général, on réagit positivement. Il y a rien de surprenant là. Je remarque d'ailleurs ces réactions-là quand je me promène avec mon fils qui va avoir 1 an et demi le 9 mai, donc littéralement cette semaine. Mais la semaine passée, en moins d'un kilomètre de marche avec mon fils, pas loin de 10 personnes nous ont regardé avec un gros sourire, en lui envoyant la main, des fois en m'envoyant la main, en lui disant allô, avec un petit ton gaga que je vais pas répéter pour pas avoir l'air trop ridicule. au micro. Et ça a même ouvert la porte à certaines conversations, des fois quelques mots qui duraient en fait quelques secondes. Et c'est là que je me suis demandé comment ça se fait que tout seul, je peux croiser tout plein de personnes sans aucune interaction, mais qu'avec mon fils, c'est complètement différent. Bien sûr, les bébés, ils sont mignons, particulièrement le mien. mais encore, j'ai fini par me dire que les bébés nous rappellent que nous aussi, on est des animaux. La raison pour laquelle j'en parle, c'est que je fais partie d'un groupe de lecture qui lit l'ouvrage « What Animals Teach Us About Politics », ce que les animaux nous enseignent à propos de la politique. Et c'est écrit par Brian Massoumi. Si jamais tu as l'occasion de le rencontrer, Pénélope, je te recommande. Oui. C'est un Montréalais, un ancien professeur de McGill et de Concordia, un gars absolument, absolument brillant. Et le lendemain de ma marche, dans mon groupe de lecture, on lit ensemble un chapitre qui parle de la notion de l'instinct. Et ce que j'ai trouvé intéressant, en fait, c'est que l'instinct était présenté non pas comme quelque chose d'ésotérique, mais comme une vraie forme d'intelligence. On n'est pas dans le registre des gestes qu'on planifie cognitivement, mais on est plus dans le domaine des simples réflexes. On n'est pas non plus dans le domaine des simples réflexes automatiques. Par exemple, une auto qui passe, puis on recule. On est dans ni l'un ni l'autre, en fait. Entre les deux, il y a des gestes qu'on pose de façon improvisée parce qu'on est connecté avec ce qui se passe dans le moment présent sans pouvoir vraiment prédire ce qui va se passer par la suite. L'exemple qui me vient, ça t'arrive probablement, tu as tes questions d'entrevue finies là, puis à un moment donné, tu suis la personne, l'invité, puis tu te dis, j'ai une question à poser qui va peut-être aller nulle part, mais tu sens que c'est pertinent de la poser. Puis ça génère toute une conversation qui n'était pas prévue au point de départ. Et ça, c'est simple. Et je trouve ça magnifique. On pense, bien entendu, que les animaux ont un instinct, mais on oublie parfois que les humains aussi, on en a un instinct, d'où le lien que je fais entre les humains, en fait, et les animaux. Je sais que, Alain, je parlais des bébés, mais je sais que quand on pense aux personnes qui sont plus âgées, moi, j'ai l'impression que on réagit de manière similaire aussi, c'est-à-dire que je rencontre une personne âgée, je vais être plus doux, plus tendre
1: Alain,
0: en fait.
1: Est-ce qu'on vous sourit comme on sourit à des bébés?
2: Ça dépend. Non, mais c'est parce que j'ai pris l'habitude quand il pleut pas, je marche sur les plaines avec ma blonde, puis souvent tout seul aussi. Et je vois que je fais ça depuis un certain temps maintenant, depuis que je suis un nouveau vieux, et je vois qu'il y a beaucoup de gens qui font ça. Et il y a après deux tours de plaine là, une complicité. On se dit, toi aussi, t'es là, toi aussi, t'as la possibilité de faire ça à 10h le matin. Il y a quelque chose de très sympathique qui se produit.
1: Ah, ça me fait juste penser à quelque chose, puis je suis tellement off là, mais tu sais, il y a quelqu'un dans mon entourage qui vieillissait, qui est devenu un nouveau vieux à un moment donné, et qui dans le métro se faisait faire des sourires par une jolie femme, et il pensait que c'était de la séduction. Ah non, elle voulait juste lui laisser son siège. C'est un nouveau sourire pour un nouveau vieux que je ne connaissais pas.
2: Facile. Vous direz à votre copain ou à votre copine, vous direz ceci. C'est le truc là pour rire, parce que c'est vrai que ça crée un drôle de feeling. On vous dit, j'ai-tu si l'air vieux? Mais le truc, c'est d'offrir son siège. Vous le ferez un jeune.
1: C'est bon.
2: Ça marche.
1: J'adore ça.
2: Et les gens vont tous vous regarder dans l'autobus en disant,
1: là, ça va, les voir des sourires.
2: Une illumination.

0: Exact.
1: Mais j'ai juste là un truc, Fabrice. Oui. C'est que ce que tu décris de toi avec ton fils, je le vis avec mes petits-enfants.
2: Mmh. Ah.
1: Et c'est très curieux parce que les grands-parents, il y a quelque chose. On essaie de pas faire de discipline. On est là en amour avec nos petits-enfants. Il y a quelque chose là dans notre vie, là, il y a quelque chose qui se passe. Moi, je suis devenu un nouveau vieux, et puis mes petits-enfants sont dans mes yeux le parfait symbole de ma continuité ou de la continuité de l'espèce.
2: Ben, moi, je le vois avec mon père quand il voit mes enfants et mes neveux nièces, comment ils s'illuminent. Puis je me dis, my God, ce papa-là, il est super cool et joyeux. Donc c'est beau à voir en fait. Et par rapport à ces questions-là de l'instinct, moi, ça me semble important de le souligner parce que, bon, là, on en parle de manière légère, mais je suis vraiment, je trouve ça vraiment, vraiment, vraiment important dans un contexte où quand on va à l'école, au travail, dans la société en général, on est vraiment dans un mode parfois machinal, métro, boulot, dodo. Et c'est encore plus vrai avec les algorithmes qui littéralement peuvent orienter nos comportements de manière à ce que on agisse sans vraiment être nous-mêmes, en fait, finalement, et donc on perd toute forme de créativité. Et l'instinct, c'est ce qui nous reste pour maintenir ce genre de créativité-là. Pénélope, tu avais une question?
0: Non, pas du tout, je voulais juste entendre.
2: Ah, mon beau.
0: <En plus. rire>
2: et c'est à ce niveau-là.
0: Continuer à nous parler de ton illumination.
2: Alors, voilà, donc l'instinct, on parle politique tantôt, pour moi, c'est un phénomène qui est éminemment politique, et donc je reviens au livre, ce que les animaux nous apprennent au sujet de la politique. Et c'est à ce niveau-là que je trouve les bébés fascinants, à mon avis, nous rappellent, en fait, tout le potentiel qui est vivant. On parle des personnes qui sont plus âgées, les personnes en fin de vie. Mais au-delà des bébés, ou au-delà des personnes qui sont plus âgées, j'ai l'impression qu'il y a un ensemble de situations qui pourraient nous inviter à faire preuve davantage d'instinct.
0: D'ailleurs, tantôt, tu disais, tu sais, en un kilomètre, on nous a arrêté ou fait des sourires 10 fois. Tout ça, je fais ce même kilomètre-là. Mais peut-être, si tu regardais les gens et si tu leur souriais, là, tout d'un coup, il y aurait tout un potentiel.
2: Ben oui, c'est exactement
0: et vice-versa.
2: Ça. C'est exactement
0: combien
2: ça.
0: Combien de fois on est dans un ascenseur, on dit pas bonjour. Combien de fois on croise sur la rue, on dit pas bonjour. Puis après ça, on rentre chez nous puis on dit, ah, mais dans cette société, personne ne se regarde, personne ne se reparle, mais personne, c'est aussi soi-même.
2: C'est exactement ça. Donc, oui, les bébés, oui, les personnes plus âgées, mais on peut le faire.
0: Mais c'est comme si notre instinct, ça veut dire, nous fait se renfermer sur soi dans une société, sur un trottoir, quand on croise. On n'est pas ouvert, on est plutôt, notre instinct est là, mais on se ferme.
2: C'est une bonne question. Je ne sais pas si notre instinct nous commande de nous fermer ou on n'est pas à l'écho de notre instinct.
0: Ouais.
2: Donc, je n'ai pas la réponse à ça. Mais il y a tellement de situations. On est au travail, on a le goût de féliciter un collègue pour une bonne job. Est-ce qu'on le fait ou on le fait pas? Puis on rentre chez nous, puis on l'oublie.
1: On a peur de passer pour des têteux.
2: Ben oui,
0: exact. Moi, je le fais. Des fois, je suis chez moi, là, ou après, pendant que je fais mon yoga, là, en Shavasana, il y a des gens qui viennent à mon esprit que j'ai pas vu, à qui j'ai pas parlé ou que j'ai croisé. Et là, souvent, après, je vais aller sur Messenger.
2: Parce que le corps s'est réveillé à ce moment-là.
0: Et là, je vais dire, hey, je t'ai vu l'autre jour, ouais, je t'ai entendu, ouais, c'est, quelle belle discussion, comme d'habitude, les illuminés. Alain Crevier, Fabrice Ville, merci infiniment pour vos réflexions ce matin.
2: Merci, Canadien en 6.
1: C'est un grand plaisir. Salut, Fabrice.
0: Canadien en 6, c'est vrai, ça commence ce soir.
1: Ah oui, moi je suis en 6 aussi.
0: OK, d'accord. Bon, votre instinct vous dit
1: ça. Et arrêtez de dire qu'on a volé le match. C'est pas vrai, on vole pas de match.
0: D'accord. Voilà comment cette heure se termine. On accueille nos testeuses après ceci.
3: C'est Alec Castonguay. Avec l'utilisation croissante de l'IA, est-ce que ChatGPT se conforme aux lois canadiennes sur la vie privée? On en parle tantôt.
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8: Bonjour à tous, il est 10h, ici Emma Hautecoeur à Vancouver, voici vos informations. D'abord, sur la scène internationale, le président américain menace à nouveau de bombarder l'Iran si ses dirigeants ne concluent pas d'accord avec les États-Unis. Donald Trump a mis sur pause son opération d'escorte de navires dans le détroit d'Ormuz pendant que Téhéran étudie une nouvelle proposition américaine. Le président a évoqué hier de grands progrès dans les discussions. Les précisions de Louis Blouin à Washington.
9: Après avoir laissé de l'espace au pourparler, il hausse le ton de nouveau ce matin, une chorégraphie diplomatique qui a des airs de déjà-vu. Donald Trump menace de bombarder l'Iran avec, je cite, une intensité bien plus forte

0: du moratoire sur l'enrichissement d'uranium en Iran serait d'au moins 12 ans et l'Iran accepterait de retirer de son territoire son uranium hautement enrichi. Mais tout ça n'a pas été confirmé encore de sources officielles. Je note que le ministre iranien des Affaires étrangères était en visite en Chine ces dernières heures. Dans la foulée de son passage, Pékin a appelé à un cessez-le-feu global tout en défendant le droit de l'Iran d'avoir un programme nucléaire civil.
1: C'était Louis Blouin à Washington. Chez nous au Canada, le premier ministre Mark Carney et son homologue québécoise Christine Fréchette seront sous peu à Mirabel au Québec pour une annonce importante dans le secteur de l'aéronautique. Ils seront chez Airbus pour confirmer une commande record de 150 avions A220 par la compagnie AirAsia, un transporteur basé en Malaisie. Airbus emploie 4000 personnes au Québec, dont la majorité travaille à son usine de Mirabel où est construit ce modèle. La commissaire à la vie privée du Canada conclut que la manière dont l'entreprise d'intelligence artificielle OpenAI a initialement entraîné son robot conversationnel ChatGPT n'était pas conforme aux lois canadiennes sur la protection des renseignements personnels. Il présentait ce matin les résultats d'une enquête menée conjointement avec les régulateurs du Québec, de la Colombie-Britannique et de l'Alberta. Sébastien Gambes, professeur au département d'informatique de l'UQAM et titulaire de la chaire de recherche du Canada en analyse respectueuse de la vie privée et éthique des données massives, croit que c'est encore un signe que le Canada doit aller plus loin.
2: Clairement, c'est le moment que les choses bougent, mais les choses devraient bouger. À mon avis, ça devrait bouger par une régulation de l'IA aussi. Il faut juste se rappeler que l'enquête qui est sortie aujourd'hui, ça concernait la vie privée, donc ça concernait pas... On vous avait parlé de Tumblr Edge, donc ça concerne pas, par exemple, que doit faire l'entreprise si elle détecte qu'une personne a un comportement qui peut être dangereux. Donc ça, on voit beaucoup d'enjeux qui émergent, en fait.
1: Sébastien Gambes était à l'émission Far West que vous pouvez réécouter sur l'application Info. Le commissaire indique qu'OpenAI a depuis pris des mesures pour améliorer la protection de la vie privée et que ces changements ont permis de répondre aux préoccupations soulevées au cours de l'enquête. D'ailleurs, parlant de Tumblr Ridge, l'opération crânienne subie par Maya Gebala a été un succès selon sa famille. L'enfant de 12 ans a été atteinte à la tête lors de la fusillade de masse à l'école secondaire de la petite communauté de Colombie-Britannique en février dernier. Dans une publication sur les réseaux sociaux, son père, David Gebala, indique que les médecins ont réussi à remplacer la partie de son crâne qui a été fracassée par une balle, par une prothèse, ce qu'on appelle une crânioplastie. Il précise que l'intervention a eu lieu mardi et que la période de rétablissement devrait s'étendre jusqu'à la semaine prochaine. L'espoir est que la pression sur le visage de Maya Gebala se régule d'elle-même avec le temps. Toujours en Colombie-Britannique, dans le cadre de la semaine sur la sécurité civile, la province va tester son système d'alerte d'urgence à 13h55 cet après-midi. Les émissions de radio et de télévision seront brièvement interrompues et tous les téléphones cellulaires se mettront à vibrer et à sonner, sauf si votre téléphone est en mode avion ou ne pas déranger. Pour recevoir le message, les appareils doivent être connectés à un réseau Internet sans fil ou cellulaire. L'exercice qui a lieu deux fois par an ne nécessite aucune action de la part du public. Et puis, en terminant côté sport, la Ligue professionnelle de hockey féminin annonce l'arrivée d'une 9e formation. À compter de la saison prochaine, Détroit aura son équipe. Il s'agit d'une 2e expansion pour la LPHF après l'ajout de Vancouver et Seattle l'an dernier. D'ailleurs, les séries éliminatoires sont aussi en cours dans cette Ligue. C'est 1-1, tant dans la série de la victoire de Montréal contre le Frost du Minnesota que dans celle entre le Fleet de Boston et la Charge d'Ottawa. Voilà, c'est ce qui complète vos informations. 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Je vous souhaite de passer une excellente journée. À bientôt.

0: Deuxième heure d'émission, Pénélope Mécoué. Il se passe beaucoup de choses pendant ces 6 minutes. Hein? Pensez pas qu'on prend notre petit café tranquille. On a ces 6 minutes-là, des fois pour se préparer pour la prochaine heure. On est avec Luni. Bonjour Luni.
1: Bonjour Pénélope.
0: On est avec Miss Sushi. Bonjour Geneviève. Hello. On est avec Leslie Chesterman.
2: Bonjour Pénélope.
0: Salut Leslie. Dans une heure après après vos 3 tests, donc les 3 sujets de vos tests, je devrais dire, nous allons accueillir notre duo de critiques musicales, Eugénie et Steve. Steve va nous présenter le mini-album de Bonne Nuit Chérie. Et Eugénie va nous parler du retour de Sporty Spice.
3: Oh,
0: Melanie, wow. je savais que ça me ferait réagir. Merci, exactement, oui. Qui arrive avec un nouvel album. Donc, on fait ça dans une heure. La raison pour laquelle on est un peu rentré échevelé dans cette deuxième heure, c'est que là, les étoiles Michelin viennent de sortir. Puis là, on parlait des lauriers qui ont eu lieu. Puis là, il y a le 100 Best, les 100 meilleurs restaurants du pays. Il se passait beaucoup de choses à démêler. Mais parlons, Leslie et Luni, parce que Luni, ça a l'air quand même assez au courant, de ces nouvelles étoiles Michelin. Ça vient de sortir, oui. Là, ça a été égrené dans la dernière demi-heure. Alors, qui on retrouve comme nouvellement étoilé Michelin?
2: Alors, c'est très frais, hein. Il faut dire ça, c'est tellement frais.
0: C'est nouvelle. Ça, on est en train d'analyser tout ça.
2: Auberge Saint-Mathieu à Saint-Mathieu-du-Parc.
0: Ouais.
2: Hogan et Beaufort à Montréal. Fantastique, je veux dire.
0: Ouais,
2: ça
0: vraiment.
2: Fait longtemps que Marc-André Jeté, c'est un très grand chef, très bon chef. Le Clan à Québec, encore une fois, bien mérité. Moi, j'ai dit rien sur Auberge Saint-Mathieu, j'ai entendu que des choses extraordinaires, mais j'ai pas encore mangé là, pas de commentaires à date. Et aussi, Sushi Nishi no Kaze, qui est où j'ai mangé à Montréal, un sushi excellent à Montréal, très cher, mais vraiment du niveau international de grands sushis, une étoile Michelin. Si on parle de 2 étoiles, la tanière a quand même garder ces 2 étoiles, mais il n'y a pas d'autres 2 étoiles au Québec.
0: OK. Donc, l'Auberge Saint-Mathieu, là, j'essaie, là, dans ma mémoire, j'essaie de faire le lien. Tant ce matin, j'ai lu Hugo Dumas qui nous parlait des chefs. C'est Jeanne Larose, 25 ans, mais elle est chef au comptoir, qui est la buvette estivale de l'Auberge Saint-Mathieu, mais elle brille en ce moment dans les chefs, nous écrivait Hugo Dumas ce matin. OK. Est-ce qu'on peut dire un mot sur ceux qui n'ont pas d'étoiles? Et depuis l'an passé, que ça nous étonne. Ici, on a reçu la semaine dernière Antonin Mousseau-Rivard qui nous parlait de la grande déception de ce que ça fait pour un restaurant, surtout quand la clientèle vraiment attend de ce restaurant-là qu'ils reçoivent une étoile parce que la qualité n'est vraiment pas approuvée. On parle du Mousseau et du Toqué. Ben, qu'est-ce qu'on peut dire là-dessus?
2: Moi, j'ai toujours pensé que si on avait un 2 étoiles à Montréal, ce serait Toqué parce que c'est un restaurant qui est bâti pour avoir des étoiles Michelin. C'est un restaurant qui a une cuisine énorme comparé à un restaurant comme Master, où c'est tout petit. Mm-hmm. On parle d'un chef que pour des années était en haut des palmarès pour très longtemps. C'est sûr que le temps passe, il y a des gens qui montent. Moi, je trouve toujours qu'il y a beaucoup de potentiel pour avoir 1 ou 2 Michelin toqués. Je suis triste de ne pas voir sur la liste. Mais c'est toujours des histoires à repenser. Qu'est-ce que Michelin veut des restaurants à Montréal? Et pour très longtemps, on a dit que Michelin ne comprend pas Montréal. Mais moi, je le vois différemment maintenant. Moi, je vois que souvent, c'est Montréal qui ne comprend pas Michelin. On n'est pas une ville qui était bâtie sur un guide Michelin comme Paris ou Lyon ou Londres ou Tokyo. On est maintenant, c'est première génération de Michelin.
0: Mais pourquoi Québec comprendrait Michelin puis Montréal comprendrait pas Michelin, parce qu'il y a vraiment beaucoup de restaurants au Québec, là.
2: Oui, mais c'est que quand même, il faut voir que Québec, ça fait longtemps, c'est très fort en gastronomie. Mm-hmm. Moi, j'ai toujours trouvé que Québec était un peu laissé derrière Montréal.
0: Oui, mais Laurie Raphaël et Toqué, là, c'est pas comme un peu équivalent? Ou...
2: C'est pas à nous de juger, Pénélope. C'est pour nous, oui, mais je veux dire, peut-être pour Michelin, non. Et je suis sûre que ces deux chefs que je trouve c'est bien mérité, peut-être ils sont déçus ce matin. C'est sûr qu'ils sont déçus ce matin. Mais c'est beau aussi de voir quand même que le Clan Stéphane Moda, excellent, je suis contente de voir. Et Stéphane Moda, c'est un chef qui connaît Michelin, c'est un Français qui a travaillé dans des grands restaurants étoilés. Alors il comprend c'est quoi un peu le jeu Michelin, et aussi Hogan & Beaufort, Marc-André Jeté. Un grand chef est très humble.
0: C'est Narval Rimouski, c'est vraiment intéressant de les voir là. C'est Mathieu Duparc aussi, là, c'est super intéressant de les voir là. Mais tu disais, Louis, que je vois pas Mousseau, moi, dans les recommandations, mais j'ai juste la liste du Bib Gourmand.
1: Oui, en fait, oui, c'est ça. Il y a une liste. Maintenant, peut-être que je me suis trompée. Écoute, on a reçu la liste là, à 10h05, là, d'où notre entente. Mais juste pour

0: mentionné par exemple par rapport à Québec et Montréal, ça a été annoncé justement, c'était le gala des lauriers de la gastronomie lundi dernier, et ça a été annoncé pour la première fois après 8 ans à Montréal que maintenant le gala va se faire en alternance entre Québec et Montréal. Oh. Donc en 2027, ça va se dérouler à Québec pour la première fois, 2028 de retour à Montréal, et on continuera comme ça parce que ça va permettre à tous les gens de la région de Québec, mais aussi peut-être qui sont par exemple de Kamouraska, qui était particulièrement à l'honneur cette année au Laurier. Donc je pense que c'est quand même une belle annonce là, pour
1: et aussi pour Montréal. Il faut dire que sur la liste de Canada's 100 Best qui est sortie je crois lundi, que quand même c'est Montréal qui a dominé cette liste là. Je crois qu'il y avait 38 restaurants, 28 ou 38, je sais qu'il y avait un 8 restaurants dans cette liste, et de loin. Alors moi je me et numéro 2 était Mont Lapin, numéro 3 était Le Tanière, numéro 1 était Pearl Morissette quand même en Ontario. Et je trouve que pour les chefs, ça doit être bizarre de voir qu'ils sont numéro 2 sur cette liste, pas d'étoile Michelin.
2: Ouais, c'est ça.
1: Il y a World's 50 Best qui arrive au fin mai. Alors, il y a beaucoup de listes et les gens sont pas tous pareils. Alors, ils doivent se poser des questions tout le temps.
2: OK, je viens de trouver Mousseau. Il est dans les recommandations, oui, dans les 85 restaurants recommandés.
1: Il était déjà recommandé. Toké aussi pour déjà recommandé. Okay, j'espère qu'il y a plus de restaurants italiens qui ont été recommandés cette année, parce que l'année passée, il manquait des grands restaurants.
0: Il y a Mocione qui est là.
1: Est-ce que je sais pas si Gratiella est là ou Impasto, des bons restaurants qui l'année passée n'étaient pas recommandés. Je trouve qu'ils sont bien mérités, mais Michelin a une petite tendance d'oublier les Italiens en Amérique du Nord.
2: Dorcia, est-ce que c'est italien? Non, je pense que c'est Moyen-Oriental, je suis pas sûre. OK, bref, tout ça pour dire que vous avez des minutes de plaisir à déchiffrer tout ça, parce qu'il n'y a pas juste les étoilés, là, c'est français, Dorcia. Il y a plein d'autres pépites à dénicher dans toutes ces recommandations.
0: Mais c'est une grosse semaine pour les restaurateurs. Mon Dieu, le gala des lauriers, les 100 Best, et les annonces Michelin, tout dans la même semaine. Les 51 autres semaines de l'année sont moins stressantes.
1: Il faut dire, il y a 10 ans, on n'avait rien. On n'avait pas de liste, on n'avait rien. C'était ailleurs.
2: On avait juste au papier.
0: Mais le guide de Resto Voir, je pense qu'il remettait des étoiles, je pense, ou quelque chose comme ça.
2: Oh mon Dieu, moi je me fiais tellement là-dessus.
0: On l'achetait, là, c'était hyper.
2: OK, allons-y avec le sujet d'aujourd'hui qui était prévu, donc pour lesquels vous êtes préparés. Louni, tout à l'heure, tu nous parles de quoi?
0: On parle de technique de cuisson des champignons, parce que j'ai vu passer une technique qui défie pas mal toutes les règles que moi j'avais toujours apprises sur la cuisson des champignons, et j'ai décidé de me lancer, de tester ça, et j'ai été très surprise. Donc, en fait, on va être moins stressé avec la cuisson des champignons, avec ce que je vais partager avec vous.
2: OK, je savais pas que c'était stressant.
0: Ben oui, faut pas qu'il y ait d'eau dessus, faut nettoyer avec une petite brosse là, faut pas que ça.
2: C'est ça. OK, parfait.
0: Bien stressant.
2: Parfait. Geneviève Evrel, on fait quoi tantôt?
3: On parle de mochi, cette petite bouchée japonaise qui se confectionne au Japon depuis, c'est ça, plus de 1000 ans. Je trouve ça intéressant.
2: Oui, donc, base de pâte de toutes sortes d'affaires,
3: C'est de la pâte de farine de riz finalement gluante. C'est full intéressant, puis tu sais, il y en a vraiment pour tous les goûts, puis ça a vraiment évolué, surtout dans les dernières années. On l'a bien américanisé et tout. Donc, je vais vous en parler bien humblement.
2: Leslie Chesterman, on commence ensemble. Ouais. Avec les différents types d'œufs qu'on retrouve à l'épicerie ou dans certaines épiceries plus fines.
1: Oui, ben c'est sûr que je trouve que les œufs c'est rendu un peu comme le poulet. Alors il y a un accord là entre les deux. C'est que moi je rentre et je vais acheter du poulet avec mon âge avancé de 50 plus. Dans ma jeunesse, il y avait un poulet. Et dans ma c'était le poulet emballé. Ouais. Ah, des fois il y avait une petite étiquette A. J'ai jamais vu les B. Je sais pas c'est quoi les poulets B ou C. Mais ensuite, les œufs, il y avait les œufs. On achetait les œufs. Alors, avec le temps, maintenant, il y a un mur d'œufs dans les épiceries, dans mon métro. Là, je vois des œufs, j'ai le choix. Et quand mes parents vivaient en Angleterre, j'adorais les œufs anglais. Je trouvais toujours il y avait un goût. C'était plus riche, c'était plus, je sais pas trop quoi, œuf. Et éventuellement, j'ai remarqué que j'achetais des œufs pour manger, comme le matin, si je mange des œufs plats. Je vais acheter des œufs bio fantastiques. Et si je faisais un gâteau avec une douzaine d'œufs ou 8 œufs, j'achetais les œufs les moins chers. OK? Parce que j'étais convaincue que pour le goût, ça prenait les œufs bio. Et pour tout ce qui était pâtisserie, les blancs d'œufs, c'est juste d'albumine, c'est pas grave. Alors, je commence à faire des tests. Et je vois que j'avais complètement tort, qu'à la fin, j'ai poché plusieurs œufs. aucune façon de voir la différence. Et si on parle de prix, on peut parler entre 25 sous pour un œuf, environ. C'est environ 30 sous, 25 en.
2: Est-ce que le prix des œufs a baissé? Parce que l'année passée, c'était comme pas achetable. Nos unes de journaux étaient remplies.
1: Il y avait une pénurie, surtout aux États-Unis, okay, avec les œufs. Et okay, c'est pour ça que Trump est élu, parce qu'il a dit il y aurait des œufs, il n'y a plus d'œufs. Alors avec moi, il y aurait. C'était une des raisons pour lesquelles Trump était élu. Et ensuite, on peut trouver des œufs à 11 $ quand même la douzaine. Alors on est environ à 90 sous l'œuf. Alors on dit, moi, honnêtement, je pensais toujours que quand c'est cher, c'est meilleur. Quand le vin est cher, c'est meilleur. Non, quand le pain est cher, c'est meilleur. On avait toujours cette impression.
2: Mais t'as quand même noté des différences entre certains œufs, mais pas en tous.
1: Non.
2: OK.
1: Je veux dire, alors, devant vous...
2: Elle a sa petite face de grippette. Hein?
1: Non, mais j'apprends des choses. Et c'est pour ça que j'adore cette émission. Ouais. Testeurs, c'est que, tu sais,
2: mon
1: âge, j'ai tellement d'œufs, j'ai cassé plus d'œufs que n'importe quoi. Mais j'apprends, c'est vraiment des idées qu'on avait, des préconçus. Ça sort de la porte. Alors, devant vous, vous avez œuf numéro 1 à gauche, œuf numéro 2. Il n'y a rien dessus, c'est un œuf cuit dur. Moi, j'ai essayé avec des œufs pochés pour avoir un peu plus le jaune coulant, okay, mais je ne pouvais pas amener des œufs pochés ce matin. Alors, il faut les manger et il faut me dire c'est lequel qui est trois fois le prix que l'autre.
2: Trois fois
1: le prix que l'autre. Hein?
3: OK, on y va. Mais là, il y a encore un morceau de coquille sur le tien. Là, je ne veux pas que
2: œuf A. Hey, ça m'aurait pris de l'eau, je vous le dis.
3: Oui,
2: j'en prendrais de l'eau, s'il te plaît, Caroline. OK. Et B.
1: B, c'est le plus cher?
2: Ouais. Toi, Geneviève, tu dis quoi?
4: On dirait que je vois pas tant de différence.
2: Moi non plus, mais j'ai décidé que c'était B.
3: OK.
2: B. Bon. B. J'aime mieux le goût du jaune de B.
1: B est le moins cher.
2: Yes, tu viens d'économiser.
1: Et le A.
2: Plus d'argent dans mes poches.
1: Non, mais c'est ça.
2: Ah,
1: et
2: ouais?
1: Et je veux dire, de voir la différence entre les deux. Bonne chance.
2: Toutes?
3: Ouais.
2: Ah, OK. J'ai pas vu.
1: On voit rien de différent. Et comme je dis, celui-là à gauche, c'est quand même un œuf bio d'une collective de fermes, etc. Coquille, quand même, qui est brune, qui veut absolument rien dire. C'est la variété du poulet, ça veut rien dire d'autre. Et celui à droite, c'est l'œuf qu'on voit œuf. L'œuf qui était à en dessous de 3 $ pour une douzaine en solde à mon métro et l'autre c'était 11 $ la douzaine même.
2: OK, mais qu'est-ce qui justifie ça? Alors, est-ce qu'il y en a qui dorment dans des sous des couettes de duvet d'oie le
1: soir?
2: Est-ce qu'il y en a qui sont massés?
1: Il y en a qui mangent du caviar. Oui, non. Alors, c'est exactement ça. Alors, au début, je pensais que c'était une question de goût. Pas du tout. Et j'ai lu beaucoup d'articles où les gens ont fait des tests comme moi, même des gens qui ont des poules chez eux qui ont demandé d'avoir des œufs. Et puis à la fin, la structure de l'œuf, c'est la structure de l'œuf. Alors,
2: mais
1: ce qu'on achète...
2: Quand ma belle-sœur m'amène de ses œufs de ses poules, là, le jaune à l'intérieur, il est presque orange.
1: Aha.
2: C'est tellement meilleur.
1: Oui, mais ça, c'est aussi, ça n'a rien à voir avec le goût. Alors, si on regarde pour la couleur, c'est un indicateur direct du valeur nutritive. C'est ce qu'il mange. Mais à la fin, l'œuf va avoir le même goût. C'est psychologique qu'on voit les œufs qui sont jaunes comme ça, puis on dit, c'est
2: ça
1: tellement meilleur.
2: Ça goûte donc bon des œufs de la ferme.
1: Oui, mais à la fin, un œuf, c'est un œuf. Alors, ce qu'on achète, peut-être un œuf de caille ou tout différent. Là, c'est, mais quand même, la structure est pareille. Alors, ce qu'on achète à la fin, c'est des valeurs. Ce qu'on veut,
2: pas nutritive, des valeurs.
1: Des valeurs humaines. Alors, est-ce qu'on veut des poules en cage? Est-ce qu'on veut, on voit nest laid. Alors, ça veut dire qu'ils sont en nid. Apparemment, le nid, ça veut pas dire grand-chose.
4: Ouais, non, c'est pas du gros luxe. Là,
1: c'est ça. Les œufs qui sont
2: De poules en liberté.
1: De poules en liberté. Mais ce qu'il faut aussi voir,
2: pas dans des cages.
1: Pas dans des cages, cage free, qu'ils ont un peu plus de place. Mais aussi, il faut voir l'oméga 3. Alors, oméga 3, c'est une autre affaire. Alors, il y a une très bonne raison d'acheter des œufs oméga 3 quand même, parce que si on mange pas, si on n'a pas un régime avec beaucoup d'oméga 3, si on mange pas beaucoup de poissons, ces œufs sont, ils sont donnés, les poules, ils ont quand même la nourriture qui est plus oméga 3 que comme flaxseed, des affaires comme
2: Est-ce que tous les œufs ont de l'oméga 3, mais certains en ont plus?
1: Non.
2: C'est l'alimentation des poules.
1: Et ça vaut la peine. Et quelqu'un m'a dit, il y a un fermier qui m'a dit que aussi, ces poules-là, souvent, ont un peu plus de place. Alors, alors, oméga 3, c'est une bonne idée. Mais avec mes recherches, j'ai vu une autre chose. C'est que les poules en liberté, il y a une autre raison de prendre ces œufs-là. C'est qu'ils ont

0: plus de soleil, alors plus de vitamine A. Alors, à la fin, les plus nutritives, c'est les poules en liberté qui sortent dehors, qui sont pas en dents.
1: Mais pour les valeurs animales aussi, là, ça, c'est, on comprend. L'intention ici n'est pas de faire un jugement de valeur, d'acheter un autre. Mais les conditions des poules, c'est un cauchemar.
2: Ben oui. Je pense que, tu sais, puis ça débat-là, il revient souvent, en fait, mais souvent, je pense que ce qui ressort, c'est que si on voulait donner des conditions optimales à des animaux, qu'on va élever pour soit manger les œufs ou la viande, ça coûterait extrêmement cher, en fait. Fait qu'après ça, comme on dit, c'est pas un, je pense pas que c'est un jugement, surtout dans un contexte de, où tellement de gens vivent l'insécurité alimentaire, mais c'est de, je pense que c'est intéressant de se rendre compte que si on voulait vraiment offrir des conditions optimisées, ça coûterait extrêmement cher, puis ça serait des produits de luxe qu'on mangerait occasionnellement.
0: Mais ben, on parle dollars la douzaine.
2: Ben c'est ça.
1: On parle d'optimiser, mais en même temps, ça devrait être un peu une certaine base normale.
2: Oui.
1: Mais
2: bon, exactement. En ce moment, il y a beaucoup de choses qui se passent au niveau législatif. Là, il y a beaucoup de choses qui, tu sais, que ça brasse en ce moment pour amener justement pour faire passer des lois pour encadrer plus là, le bien-être animal dans le dans les conditions d'élevage.
1: Aussi, enlever du transport, là, tu sais, les conditions en transport sont terribles aussi. Mais bref, c'est pas ça le sujet.
0: mais aussi, c'est exactement la même chose comme pour le poulet. Je sais qu'un jour on parlait du poulet et Penelope, vous avez dit oui, c'est question aussi d'acheter un poulet qui a quand même une vie. Si on regarde le documentaire Food Inc., on voit des scènes où les poulets sont ramassés avec un aspirateur. Je veux dire, c'est un énorme aspirateur, mais ils sont... mais le façon... On a les yeux fermés de ce qui se passe. Mm-hmm. Et avec les œufs, c'est la même chose. Parce qu'à la fin, cette idée que ça va être meilleur quand c'est bon, non. L'œuf, c'est l'œuf. C'est l'addition pour nous apprendre. Mm-hmm. Côté nutritif quand même, parce que l'œuf, c'est un aliment très nutritif. Et d'acheter les poules avec l'oméga-3, si on a un manque d'oméga-3, ça vaut la peine. C'est pas énorme comme si c'était le saumon. Mm-hmm. Mais aussi, là, on peut commencer à poser des questions sur le saumon aussi. Ben, Et de l'autre côté, les poules en liberté avec plus de vitamine A. Juste pour parler des jaunes d'œufs avec plus de couleurs, parce que je sais que quand j'étais à l'école de pâtisserie, il y a un colorant qui s'appelle jaune d'œuf numéro 2 ou quelque chose comme ça. Et souvent, on ajoutait quelques gouttes en alimentation, des fois, il y a des petits trucs qu'on
1: fait. Dans les œufs bénédictines, vous injectiez de la teinture. Ben,
0: dans la crème pâtissière, peut-être, on mettait un peu de couleur.
2: Dans les petits œufs de Pâques à la crème, d'accord. Leslie, t'as une recette de ça, d'ailleurs.
0: Oui. Oui, on met un peu de jaune et un peu de rouge. Oui. Juste pour vous dire, si on voit des jaunes foncés dans les œufs et il y a une marque de Burnbrae Farms qui s'appelle Nature. Vous allez voir souvent ces jaunes-là ont beaucoup plus de couleurs, c'est presque orange, c'est appétissant, puis ça donne l'idée que ça goûte meilleur, mais bonne chance. Le jaune foncé, il met la nourriture, c'est le maïs, luzerne, les flocons de piment rouge. Des fois aussi, j'ai vu du paprika qui donne plus de couleurs au jaune. Quand c'est jaune pâle, les régimes à base de blé ou d'orge produisent des jaunes plus pâles. Et des fois, j'achetais des œufs bio et je m'attendais à des jaunes extraordinaires. Non, c'est très pâle à la fin. Mais il faut changer cette idée avec les œufs quand même. Je sais que pour le prix, l'idée pour le prix d'acheter quelque chose qui a un goût meilleur, je comprends. Mais aussi l'idée de pour le prix, est-ce qu'on pense à la vie des poules? Alors, il y a des jours, je suis sympathique et j'achète des œufs bio. Il y a des jours que je dis, il n'y a rien dans ma compte de banque. J'achète l'œuf. Non, mais c'est comme ça que ça marche, hein. Des fois, on a des bonnes intentions,
1: absolument. Des fois, le quotidien nous rattrape aussi. OK, j'ai vu... n'hésitez pas à congeler vos œufs.
0: Oui, alors il y a quelques trucs aussi. Je voulais parler des œufs. Premièrement, quand on achète des œufs, c'est pas les gens regardent les dates, mais quand même ça dure un bon mois dans le frigo les œufs. Si on n'a pas le temps de faire quelque chose avec nos œufs, on peut les congeler.
1: Dans la coquille?
0: Non, jamais dans la coquille. Mais il faut les fouetter ou avec un peu de sel ou avec un peu de sucre. Et vous allez bien étiqueter. On va les fouetter pour éviter que ça devienne un peu gélatineux quand ça dégèle.
1: Okay.
0: Et il faut écrire quand même sur le contenant œuf sucré ou œuf salé, parce que si c'est pour un gâteau, un peu de sucre, c'est surtout les jaunes d'œuf.
1: On peut les congeler.
0: Oui, on peut les congeler sans problème.
1: Est-ce qu'on congèle le blanc? Non, on fait juste les fouetter.
0: On peut les congeler ensemble. Okay. Moi, j'ai travaillé dans une pâtisserie en France, j'ai jamais vu un œuf complet. On achetait les blancs et les jaunes séparés.
1: Ah ouais, hein?
0: Et si vous avez, disons, beaucoup d'œufs, de blancs d'œufs dans le frigo, c'est vraiment bien pour, surtout la pâtisserie, de savoir le poids. Alors, quand on parle de poids d'un œuf, achetez toujours des œufs larges. Parce que si vous allez acheter des œufs extra larges, vous allez avoir plus de blancs plutôt que d'œufs.
1: Et les recettes, le standard, c'est large.
0: C'est large. Okay. Et quand on parle d'un œuf qui est large, c'est 50 grammes. Et ça, c'est 30 grammes pour le blanc, 20 grammes pour le jaune. Et pour des recettes, ça fait une différence. Surtout si on commence à casser les œufs. Mm-hmm. Un jour, mon fils revient avec des œufs médiums. En tout cas, il ne m'écoute pas. Alors, il rentre avec des œufs médiums. Alors, je suis en train de les casser. Des fois, ça prend deux œufs de plus dans la recette.
1: Ah oui, pour avoir le bon blanc.
0: Oui. Et vous allez voir aussi que j'ai tellement cassé deux. Des fois, l'été, il y a plus de blanc que de jaune. Alors, des fois, on finit avec 34 grammes de... Mais ça, ça fait vraiment des différences dans les recettes, les œufs.
1: OK.
0: Alors... Moi, je dis à tout le monde, prenez des balances pour faire de la pâtisserie.
1: Okay,
0: pas des tasses, pas quatre œufs quand même. C'est très précis. Et l'été, souvent, il y a plus de blanc. Et il y a un chef qui m'a dit, ça, c'est parce que les poules boivent plus d'eau. En tout cas, je sais pas si c'est vrai, là, mais...
2: Ils sont bien hydratés.
0: Ils sont bien hydratés. Oui.
1: Marie nous écrit, j'ai eu deux poules dans ma petite cour du quartier Saint-Jean-Baptiste, Georgette et Rita. Deux filles apprivoisées que j'ai données à la fin de l'été à une famille de quatre enfants. J'achète mes œufs de poules élevées en liberté, c'est un moindre mal. Je valorise leur confort car elles sont charmantes quand on les connaît bien. Oui, leur confort, mais encore une fois, des fois, le confort de la personne qui achète, le confort économique est serré. Donc, voilà. Merci beaucoup, Leslie, pour
0: ça. Merci.
1: Après les œufs, les champignons.
2: Oui, hein, on est dans des beaux petits aliments de base là, apprivoisés.
1: Mais d'ailleurs, des aliments qui ont un peu volé le show au Laurier.
2: Mais c'est ça, en fait, au Laurier, cette semaine, il y a l'événement gastronomique de l'année. C'est le Festival des champignons forestiers de Kamouraska.
1: Mm-hmm.
2: Et il y a aussi le Mico Migrateur, une aventure gastronomique à Kamouraska, où je pense qu'on se promène en Jeep puis on va cueillir des champignons, qui ont aussi gagné un Laurier. Donc, j'étais comme, mon Dieu, ça se passe, là, les champignons, cette année, c'est vraiment... je pense que c'est vraiment un beau produit à découvrir. Puis, tu sais, je prêche pour ma paroisse en cuisine végétale, là, mais d'ailleurs, c'est même pas des végétaux, les champignons, mais ça fait partie, en fait, du répertoire en cuisine végétalienne. C'est tellement...
1: C'est pas végétal.
2: En fait, c'est pas du règne végétal, c'est du règne des champignons. En fait, c'est pas animal.
1: Ils ont
2: c'est
1: leur un règne.
2: Ouais, c'est un règne à part, les levures, les champignons. C'est, fait que c'est, quand je dis les végétaliens, on mange des végétaux, mais on mange aussi des champignons et des minéraux, là aussi, tu sais, tant qu'à faire.
1: Okay.
2: Mais bref, fait qu'en cuisine végane, il y a vraiment une belle place pour les champignons parce que c'est souvent une façon d'aller chercher beaucoup de saveurs umami puis même carrément d'imiter la viande, parfois. Donc, ce qui a motivé mon sujet de chronique, c'est que j'ai vu circuler une vidéo, de la page de America's Test Kitchen. Qui est vraiment, tu sais, sur la plateforme Instagram. Puis c'était une vidéo où il y avait 3,5 millions de vues avec une technique un peu révolutionnaire de cuisson des champignons. Je me suis dit, tiens, je vais m'intéresser à ça. Donc, moi, en fait, pendant longtemps, comme beaucoup de gens, j'aimais pas les champignons. Là, la seule endroit où on en mangeait, c'était dans la sauce à spag. Tu sais, mes parents, ils mettaient, je pense, tu sais, un quartier de champignons de Paris, puis ça bouillait toute l'après-midi, cette affaire-là. Je les enlevais. C'est vraiment plus tard que, bon, j'ai appris à les faire cuire. Puis ce que j'ai appris, moi, tu sais, quand je dis que c'est stressant cuire des champignons, moi, ce que j'ai appris, là, il y a quand même beaucoup de choses. Faut jamais laver les champignons. Faut pas que ça soit en contact avec de l'eau. Faut les frotter avec une petite brosse. Faut pas que ça voie de l'eau. Faut pas que ça absorbe d'eau parce que ça va devenir tout caoutchouc. Faut jamais surcharger la poêle, faut leur laisser l'espace parce que si on surcharge la poêle, ben ils vont relâcher de la vapeur, puis là ils vont cuire vapeur au lieu de brunir. Faut pas saler en début de cuisson encore là parce que là ils vont rejeter leur eau dès le départ et ça va les faire cuire vapeur. Et il faut pas mettre trop d'huile en début de cuisson parce que c'est des petites éponges, ça va tout absorber et ça va les empêcher de recracher leur eau et là faut leur continuer à mettre de l'huile et blablabla. Donc c'est stressant. Si on veut les réussir. Okay. Mais ce qu'on doit savoir,
1: c'est que... je les réussis pas depuis des années.
2: C'est correct de lâcher prise par rapport à certaines choses, Pénélope. Là. Mais ce qu'on doit savoir, c'est que selon les différentes variétés de champignons, il y a entre 80 et 95 d'eau dans un champignon. À peu près 90 là, pour les champignons de Paris, là, ceux qu'on trouve le plus souvent. Et pour qu'ils développent vraiment leur saveur puis qu'il y ait une texture qui est agréable, on veut deux choses. On veut qu'ils perdent leur eau. Et on veut les faire brunir pour avoir une réaction de Maillard, tu sais, qui est une espèce de caramélisation. On a le peu de protéines et le peu de sucre du champignon qui réagissent ensemble et qui nous donnent une saveur umami, même légèrement sucrée. Tu sais, si on n'a pas de réaction de Maillard, il y a plutôt une certaine amertume qui prend le dessus. Ah, dont oui? Les petits champignons bouillis de la sauce aspect, okay, de ma mère, qui était formidable, ma mère, mais tu sais, ça, c'était pas sa plus grande qualité, les champignons dans la sauce aspect. Puis, en faisant un peu de recherche, j'ai appris quelque chose d'autre d'intéressant sur les champignons. Donc, je savais que ça faisait pas partie du règne des végétaux, mais ce que je ne savais pas, c'est que les parois cellulaires, c'est pas formé de cellulose et de pectine comme dans les plantes. C'est formé avec ce qu'on appelle de la chitine. Ça s'écrit C-H-I-T-I-N-E. J'ai dit chitine jusqu'à ce que j'aie une discussion avec une des

0: je pense, la présidente du Festival des champions forestiers. Lundi soir, je la félicitais pour son prix. Puis là, je parlais de chitine. Puis sinon, on dit chitine. Je fais, ben merci, je me tromperai pas en nom dans Radio-Canada. Donc, la chitine, en fait, c'est une molécule de la famille des glucides. C'est un polymère ou un polysaccharide. Et c'est la même chose qu'on retrouve dans l'exosquelette des insectes et des crustacés. Donc, c'est quelque chose de très résistant. Et pourquoi c'est intéressant de savoir ça en cuisine? Parce que, contrairement aux fibres des végétaux, ça a quand même une bonne tolérance à la chaleur. Donc, c'est quand même assez difficile de trop cuire un champignon. Il deviendra jamais complètement mou. On peut, tu sais, si on le fait pas cuire correctement, il va avoir une texture peut-être un peu caoutchouteuse où il y aura pas beaucoup de saveur. Mais on peut faire cuire ça longtemps sans que ça devienne comme une purée, en fait. Tu sais, ça serait très difficile de faire une purée de champignons, d'ailleurs, tu sais. Donc, deux choses à garder en tête. Si on veut réussir nos champignons, on veut qu'ils perdent leur eau pour que les saveurs se concentrent le plus possible, puis on veut les faire brunir, comme je disais tout à l'heure. Une technique qui est très populaire, en fait, puis que beaucoup de chefs recommandent, c'est de faire une cuisson qui est d'abord à sec. Donc, à sec, pas de sel, pas d'huile, rien. On a un champignon, d'ailleurs, qui est bien sec, on l'a pas lavé, on l'a brossé. On le coupe ou on le laisse tel quel dans une poêle, quand même une bonne température, à sec. Et ce qu'on veut, c'est le chauffer suffisamment pour qu'il relâche son eau. Et sous l'effet de la chaleur, la chitine se détend, les champignons relâche l'eau, puis dès qu'ils sont secs, là, on va ajouter un petit peu soit de beurre ou d'huile, et là, ils vont brunir, puis ça va être délicieux. Cette technique-là fonctionne super bien. Moi, je l'utilise quand même souvent. Mais là, la technique innovante que j'ai vue sur la plateforme de Instagram, une vidéo d'America's Test Kitchen, où il y avait plus de 1000 commentaires, là, les gens, ça soulevait les passions, là. Mais en gros, ce qu'on nous dit, c'est la meilleure manière de cuire les champignons, c'est dans de l'eau. Okay, donc, on prend nos champignons, les champignons de Paris dans ce cas-ci, on les coupe en deux ou en quartiers, dans une poêle, pas d'huile, pas de sel, rien, et j'ajoute un quart de tasse d'eau. Ce qui arrive, en fait, c'est que on va faire bouillir l'eau et cette chaleur-là, puis la vapeur que ça produit, va permettre aux champignons de relâcher leur eau à eux plus rapidement. Et là, leur eau, ainsi que l'eau qu'on a ajoutée, s'évapore. Et là, on se retrouve avec des champignons qui sont parfaitement détendus, belle texture et prêts à recevoir un petit peu d'huile. Ah. Et dans la vidéo, on nous montrait un comparatif, je trouvais ça intéressant. Si on les faisait cuire directement dans l'huile, ça prenait à peu près 2 cuillères à soupe, 30 millilitres. Là, avec la technique, on ajoutait seulement 5 millilitres. C'est une cuillère à thé d'huile à la fin, puis on avait à peu près la même texture. Et on sauve un petit peu de temps aussi, parce que ça la chaleur vient plus rapidement. Si vous vous rappelez, en fait, j'avais fait une chronique sur les oignons caramélisés. Mmh. La technique était similaire. On les partait dans l'eau pour qu'ils s'affaissent rapidement. Et là, le brunissement peut commencer. Une autre méthode de cuisson que j'ai cherchée sur des forums, je suis tombée sur une autre méthode. C'est un blog. En fait, ça datait de 2009. Donc, tu sais, c'est pas nouveau. Et c'était un chef, un prof de cuisine dans une école de cuisine aux États-Unis qui, sur son blog, il disait, ben, lui, il rajoutait pas d'eau, mais il disait, moi, je fais tremper mes champignons dans l'eau pendant quelques minutes. Mmh. Je les lave à grande eau. Je veux qu'ils s'imbibent un petit peu comme des petites éponges. Et ensuite, je surcharge ma poêle. Mmh. Et le titre de son article, c'était « Crowded wet mushrooms, a beautiful thing ». Je vais traduire ça librement par « des champignons entassés et mouillés, quelle chose magnifique ». Ça a piqué ma curiosité. Puis en fait, je suis allée lire. Puis essentiellement, ce qu'il fait, c'est un peu comme si on rajoutait de l'eau, sauf que lui, c'est ses champignons qui l'ont déjà bu d'avance et il est surcharge dans la poêle. Donc moi, pour mes tests, j'ai testé... je me suis dit, je vais faire cuire des champignons avec de l'eau, je vais les laver ou tout ça. J'ai testé avec 3 types de champignons. Mon premier test avec des champignons de Paris. Ce que j'ai fait, c'est que je les ai submergés dans l'eau pour bien les laver. Je les ai même laissés tremper 3-4 minutes. J'ai bien frotté, j'ai rincé. Ils étaient quand même un petit peu, quand même imbibés. Et si on décide de laver les champignons à l'eau, faut les faire cuire immédiatement. On les lave pas, puis là, on les met au frigo pour la semaine. Là, ils vont devenir vraiment inintéressants. Ensuite, moi, je les ai coupés et pour avoir l'effet d'entassement, là, pour qu'il soit bien tassé dans la poêle, j'ai pris mon wok parce que ça a une forme là, qui permettait de les tasser plus au fond. J'ai ajouté un quart de tasse d'eau, un petit peu de sel, puis un petit peu d'huile dès le départ. Okay?
1: Dans l'eau, en fait,
0: un peu comme qu'on fait cuire des dumplings, par exemple, souvent on va mettre de l'eau et de l'huile, puis une fois que l'eau s'est évaporée, l'huile est déjà bien en place. Et j'ai laissé l'eau s'évaporer et je trouvais ça dérangeant de voir des champignons qui baignaient dans de l'eau. On dirait que c'est comme ça.
1: Mais va à l'encontre de tout ce que j'ai appris. La photo finale est magnifique.
0: Le résultat, Pénélope, Honnêtement, je savais pas à quoi m'attendre. C'était, je pense, les meilleurs champignons de Paris que j'ai mangé de ma vie. C'était tellement bon. Ça prend un petit peu, mais c'était pas si long. Je dirais que c'est 7-8 minutes pour que l'eau s'en aille, puis peut-être un 2-3 minutes de brunissement où là, on les fait sauter là avec un
1: geste. À quelle chaleur?
0: Une chaleur, moi, j'avais un wok anti-adhésif, donc pas une chaleur trop élevée. Je dirais modérée.

0: préférée à élever, tu sais.
1: Est-ce qu'on pourrait mettre du vin?
0: Oui, en fait. Ça sortait beaucoup dans les...
1: Je demande juste comme ça.
0: Sur les forums, hein, ça sortait beaucoup pour quelqu'un. Sinon, du bouillon, tu sais, un bouillon de miso, un bouillon de légumes.
1: Ça, quelque chose avec plus de goût.
0: Mais, honnêtement, moi, je pense que ça serait plus intéressant de déglacer avec un peu de vin à la fin.
1: À la fin.
0: Ouais. Parce que je sais pas s'il y a, ça,
2: pas
0: y aurait un avantage. Mais quand on déglace, ça a le temps d'évaporer, puis on va juste garder, on va juste aller chercher. Mais ce que j'ai trouvé intéressant, moi, j'avais mis une cuillère à soupe d'huile et il en est resté au moins la moitié au fond de la poêle. Donc, vraiment, on voit que ça n'en prend pas beaucoup. Donc, imaginez, ajouter un petit peu d'ail à l'étape, peut-être quand il n'y a plus d'eau, là, ça serait délicieux. Donc, ça, je recommande. Deuxième type de champignon que j'ai testé, un champignon crinière de lion. Qui est, en fait, on utilise beaucoup ça en cuisine végétale pour faire des steaks. C'est un champignon, on en produit au Québec. Il y a des petites fermes comme 400 pieds de champignons, Atelier Big Block qui en font. Mais aussi, on en trouve maintenant en épicerie parce qu'il y a les serres, le ciel, qui vendent aussi des radis et des tomates en épicerie qui maintenant vendent aussi de la crinière de lion. Donc, ça ressemble un peu à un gros, l'espèce de bulbe qui peut avoir une grosseur jusqu'à... c'est à peu près soit d'une grosse pomme à un cantaloupe, disons, vraiment une boule. Et il y a une technique très très populaire en fait dans la cuisine végétale. Un chef, Derek Sarno, lui, il a développé une technique où est-ce qu'on prend notre gros champignon, on le met sur une poêle de fonte et on met une seconde poêle de fonte sur le dessus, on l'écrase bien, on va ajouter un petit peu d'huile puis un tout petit peu d'eau pour que ça cuise un peu vapeur. Et quand on a une épaisseur de steak, on va faire mariner ça avec du vin, un petit peu de poudre de betterave, tu sais, pour donner l'effet un peu saignant. Puis une fois que c'est mariné, là, on va le faire cuire, c'est soit dans une poêle en fonte ou sur le grill. Moi, je l'ai fait quelques fois, puis honnêtement, pardon, ça goûte vraiment le steak.
2: Ça, c'est les photos qu'on a?
0: Steak. Oui, c'est les photos que vous avez.
2: Oh mon Dieu, c'est... Mais qu'est-ce que t'as mis par-dessus ta poêle?
0: Moi, ce que j'ai mis, j'ai pris une petite presse comme à burger, en fait. Mais tu sais, je voulais savoir, en fait, c'était quoi la meilleure technique, puis... est-ce que je pourrais combiner la technique de cuisson dans l'eau avec ça? Puis j'ai posé la question, la seule place dans un resto où j'en ai mangé un steak de crinière de lion, c'est chez Umami. J'ai posé la question au chef Cédric Charron, est-ce que tu les pars dans l'eau? Qu'est-ce que tu fais? Puis il me dit, non, nous, on prend le champignon crinière de lion et on le met en grande friture pendant quelques minutes.
2: Au complet.
0: Au complet, okay. Pour vraiment qu'il rejette son eau, en fait, parce que l'huile prend la place de l'eau. Et là, ensuite, on l'écrase, on le fait mariner. Donc là, on a encore plus comme d'huile infusée à l'intérieur. C'est absolument décadent, là. C'est absolument délicieux. Moi, j'ai pas fait de friture. Ce que j'ai fait, c'est qu'au lieu de faire cuire mon champignon dans de l'eau, ben je l'ai fait cuire dans une espèce de marinade, en fait, avec un petit peu de sauce soya, de jus de betterave, de la coriandre concassée, du poivre concassé, un peu épice à steak. Et je l'ai laissé cuire comme ça dans sa marinade avec une presse et ça ressemble vraiment à une texture de steak. Donc, le goût est là.
2: Wow.
0: C'est pas aussi protéiné qu'un steak, là. Donc souvent, on va servir ça avec, par exemple, une petite purée de légumineuse. Mais ça fonctionne vraiment bien. Puis encore une fois, on voit qu'il faut pas avoir peur d'ajouter de l'eau parce que là, dans le fond, la marinade qui était à base d'eau, ben lui a fait perdre son eau, lui a permis de s'affaisser, mais là, en plus, a fait pénétrer les saveurs à l'intérieur. Puis, dernier type de champignon que j'ai utilisé, c'est la pleurote iringi ou le king oyster. Moi, j'aime beaucoup en faire une espèce de viande effilochée avec ça, donc soit avec une fourchette ou avec les doigts, on défait. Ça se défait vraiment bien en filaments, en fait. Ben, pas tant des filaments, ça ressemble plus à des morceaux comme de poulet cuit effiloché. Et j'ai d'ailleurs une recette sur Mordu là, qui s'appelle champignon effiloché ultra facile. Ce que je fais, c'est que je les fais sauter dans un peu d'huile pendant 5-7 minutes, puis quand ils sont relativement secs puis assez brunis, j'ajoute sauce soya, sirop d'érable, sauce piquante, puis ça fait une espèce de petite viande effilochée passe-partout. Mais là, je me suis dit, qu'est-ce qui arrive si je les mets dans l'eau? Donc, je les ai fait tremper dans l'eau, je les ai bien rincés, ils étaient bien humides, bien mouillés, effilochés ensuite, et je les ai fait cuire dans mon wok avec un quart de tasse d'eau, un peu de sel, un tout petit peu d'huile. Là, j'ai mis la moitié d'huile que j'avais mis dans mon premier test, je me suis dit, j'en ai pas besoin autant. Et exactement la même technique qu'avec les champignons de Paris. Et ce qui s'est passé, c'est que Ils se sont détendus, ils ont perdu leur eau et ensuite ils ont vraiment eu une super belle coloration, les saveurs bien concentrées. Puis ce que j'ai remarqué avec ça, surtout que là on a des champignons qui sont déjà des fins petits morceaux, je trouvais pas que ça m'avait vraiment fait gagner du temps. Tu sais, c'était à la limite peut-être même un petit peu plus long parce que mais disons quand je les pars dans un peu d'huile, 5-7 minutes puis ensuite j'ajoute mes sauces. Là, ça me prend à peu près 7-8 minutes pour qu'ils cuisent dans l'eau puis un 2-3 minutes de plus. Par contre, j'ai utilisé beaucoup moins d'huile que quand je les passe dans l'huile. Fait que ça, c'est vraiment, je trouve, c'est un avantage. Ça goûte moins aussi, tu sais. Et si on a une grosse quantité à faire, puis ça se peut qu'on ait une grosse quantité à faire parce que ça réduit de beaucoup, hein, des champignons.
2: Ah oui, c'est ça, ouais.
0: Ouais. Moi, je me souviens d'avoir souvent fait le saut à quel point il en restait pas beaucoup, là. D'une barquette, là, tu sais, une petite barquette régulière de 200 grammes, on en a une portion à peu près là-dedans. Fait que si on veut en faire, mettons, des tacos pour 2-3 personnes, ben là, avec cette technique-là d'eau, on n'a pas peur d'en mettre en masse dans la poêle, tu sais. Fait que moi, ce que je retiens de tout ça, c'est qu'il n'y a pas une seule bonne façon de cuire les champignons. Uh-huh. Je pense pas cuire dans l'eau, il faudrait que tout le monde fasse ça tout le temps. J'ai pas testé avec des champignons peut-être plus forestiers, des champignons un peu plus... J'ai pas testé avec des énoquis, avec des chanterelles, des choses comme ça. Peut-être que leur structure, ça serait pas un avantage. Mais moi, ce que je retiens, faut pas avoir peur de laver nos champignons avec de l'eau. Juste pas le faire d'avance puis les mettre au frigo, là, mais juste avant de les faire cuire, c'est pas grave, ils sont un peu mouillés. Et faut pas avoir peur de surcharger notre poêle puis même d'utiliser un petit peu de liquide comme une marinade ou du vin pour les faire cuire, à condition qu'on leur laisse le temps de brunir par la suite. Mais moi, là, je suis vraiment... honnêtement, ça m'a vraiment... J'aime tellement ça, comme tu disais, faire des tests comme ça parce que j'apprends tellement.
2: Ben ouais.
0: Puis là, je vais casser les oreilles à tout le monde avec ça. Mais...
2: On a Sylvain qui fait partie des mycologues de l'Estrie. Je commence par les laver à l'eau.
0: Ah, OK.
2: Et ensuite, je les envoie directement dans une poêle à sec avec un couvercle.
0: Ah,
2: oui. Je les fais cuire.
0: Les oignons, fait vapeur. Intéressant.
2: Exact. Pendant environ 5 minutes à partir du moment où la vapeur commence à sortir, la vapeur fait en sorte que toute l'eau est éliminée des champignons. Après ces 5 minutes, je retire le couvercle. S'il reste encore beaucoup d'eau, je la fais évaporer ou la retire. Et puis ensuite, je termine la cuisson avec un peu de beurre pendant environ 5 minutes. Un total de cuisson minimum de 10 minutes est requis pour les champignons sauvages.
0: Ah, intéressant ça.
2: Ils sont parfaitement cuits et retirés à la perfection. Quelqu'un nous écrit pour dire, intéressant la méthode de cuire les champignons dans l'eau. D'abord, ma mère, qui n'a jamais eu rien d'une cuisinière, a toujours fait ça comme ça.
0: Ah!
2: Et quelqu'un nous écrit pour dire, maintenant, je cuis mes champignons sur une plaque au four et j'adore.
0: Oui, ah, oui, à sec aussi, on peut le faire, ça, au four, oui. Avec un petit peu d'huile ou à sec. Oui, mais en fait, souvent...
2: Mais à sec, ça va pas coller, ça va pas se défaire.
0: Non, ben, tu sais, on peut y aller avec quelque chose dans, tu sais, une surface antiadhésive, là, sinon. Mais oui, peut-être un petit peu d'huile si on pense que ça colle, mais on n'a pas besoin d'en mettre beaucoup. Puis, après ça, par contre, faut les hydrater si on veut avec une sauce ou quelque chose où on va les faire sauter.
2: Parce qu'ils vont être secs.
0: Ouais, c'est ça exactement. Okay. Mais j'aime beaucoup la technique vapeur aussi, qui est effectivement, là, c'est la même chose que les oignons caramélisés. Ouais. Mais c'est tellement fascinant les champignons.
2: Ouais, vraiment.
0: J'adore ça.
1: J'ai récemment mangé dans un restaurant, c'était vraiment bizarre. J'ai reçu un steak et c'était recouvert de fines tranches de champignons de Paris crus.
2: Ah oui,
1: cru.
2: Oui, j'ai déjà vu ça moi.
1: Alors j'ai mangé ça, j'ai dit weird. Mais c'était tellement bon. Le goût des champignons quand c'est cru et quand c'est cuit, ça change. Alors, si on est vraiment paresseux, on peut les faire
0: ça. Oui, moi, j'aime moins ça, moi, cru. Dans une petite trempette, là.
1: Moi aussi, mais comme c'était à la mandoline, c'était tellement...
0: Ah oui, intéressant.
1: C'était fascinant.
2: Comme une petite feuille.
0: J'adore la critique culinaire d'expérience. Sa critique, c'est weird.
2: Ah, oui. C'est ça, exact.
1: Weird, ça peut être très bon aussi.
2: Oui, c'est ça. Merci beaucoup, Luni.
0: Merci.
2: Geneviève est en mode obsession moshi.
3: Oui, ça fait... Ça
2: on pourrait dire une moshi...
1: Moshi madness.
2: Oh, oui. Moshi madness.
3: Mais je pense que honnêtement, pour vraiment souvent parler de texture, tu sais, quand j'ai parlé des tobaki, des teokboki, en tout cas, il y a toutes sortes de façons de dire justement, Luni, tantôt, puis moi, dans le tour, on essayait de voir c'était quoi la... Oui, on cherchait la phonétique.
2: Mais au-delà du mot, c'est quoi déjà?
0: Les petits gâteaux de riz.
3: Oui, les petits gâteaux de riz. J'en ai parlé aussi quand j'avais fait mon sujet sur les feuilles de riz aussi, que selon moi, j'en mettrais partout. Puis je suis vraiment obsédée, mais pas depuis jour 1, parce que je suis allée au Japon il y a plusieurs années. D'ailleurs, faudrait que je remette ça à jour. Mais là, je pense que ça prend des visas maintenant. C'est rendu un petit peu plus contrôlé là, le tourisme au Japon actuellement. Mais j'ai vraiment beaucoup aimé voir la technique de base ancestrale. C'est super impressionnant. Je me promenais dans un petit... je pense que j'étais à Osaka et là je me promène puis là je vois deux hommes vraiment en mode c'était comme un sport athlétique leur affaire. Donc là j'ai vu que c'était donc avec c'était du riz gluant mais pour se rendre là donc on est vraiment avec un riz gluant de l'eau du sucre et ça fait vraiment une espèce de pâte et là t'as comme un monsieur avec une espèce d'immense machette ou je sais pas comment dire ça un gros morceau de bois. Et là, dans leur contenant, ce qu'ils faisaient, c'est qu'il y en a un qui donne un coup sur la pâte. Tu sais, un peu comme quand on fait des pâtes fraîches, mais vraiment différemment. Puis d'ailleurs, suite à au sujet de Looney, la semaine, en tout cas, il y a quelques semaines, je suis allée suivre un cours de pâtes fraîches. Et là, j'ai tout compris de son sujet. J'ai à faire une aparté. Et là, ben là, je comprenais aussi la technique de pétrir, justement, la pâte. Et là, au Japon, ces deux hommes-là, avec une machette, et là, c'est pour donner
2: un
3: coup.
2: Gros pilon, là.
3: Oui, oui, exactement. Un pilon, c'est vraiment mieux comme mot. Donc, dans la pâte, et là, t'as l'autre personne qui revire la pâte. Et là, ils font ça pendant...
2: Je sais dans pas plusieurs cultures aussi, il y a ça en Afrique, ils font foufou, ça avec le yam.
3: Ah, voilà.
2: Le manioc.
3: Parfait. Donc, c'est super intéressant de les voir aller, mais tu sais, tu te dis, il faut vraiment qu'ils soient synchronisés, parce qu'il y en a un qui va se faire écraser les doigts. Ça sera vraiment pas long. Donc, et là, je suis là-bas, puis je suis en mode observation, contemplation, puis là, j'en vois un qui est rouge. Fait que là, je suis super excitée, parce que là, je me dis, ah, il est sûrement
2: à la fraise. Mais la première fois qu'on mange ça, là, c'est vraiment étrange, puis ça goûte pas grand-chose.
3: Ben, c'est parce que c'est... les
2: avec
3: haricots,
2: nos goûts de nord-américains.
3: Ben, c'est ça, tu t'attends à un goût sucré de fraises ou de framboises, mais là, finalement, hein, ça break un peu dans la bouche, on va se le dire, comme le, ben, comme le matcha. Ben, je vais peut-être polariser.
2: Oui, on est à la même place.
3: Ben, c'est ça. C'est comme... moi, je trouve qu'il manque quelque chose, mais c'est vraiment moi qui aime assurément le sucre, justement, qui trouve qu'il perd son compte avec ça. Donc, je suis là-bas, puis là, ben là, je me rends compte que toutes sortes de façons, évidemment, de pouvoir les déguster. Mais ce qui arrive, c'est que c'est ça, tu t'attends à avoir quelque chose de sucré. Mais là, j'essayais de comprendre aussi qu'est-ce c'est on offre ça à quel moment, on mange ça à quel moment, tu sais, dans l'année. Puis pour avoir fait quelques recherches sur cet aliment-là qui était vraiment considéré sacré, vraiment cette petite bouchée-là qui était confectionnée depuis ben, qui est confectionnée depuis 1000 ans était offert souvent en cadeau d'adieu pour la prospérité, la longévité. Donc c'était vraiment comme un petit ben je trouve que ça porte bien son nom, là, parce que c'est comme un petit mochi, une petite offrande, vraiment pour offrir un cadeau à des gens.
0: Mais Geneviève, si justement, de manière traditionnelle, c'est que c'est pas fait avec de la farine de riz gluant, c'est fait avec du riz gluant cuit.
3: Oui, oui, c'est ça.
0: Puis là, que ça prend, je veux dire, ça prend du don de soi là, pour le transformer. Hey, je comprends que ça soit comme une façon d'honorer quelqu'un, de dire, hey, j'ai failli me faire écraser les mains pour toi. Là.
3: Exactement. Au même titre qu'il faut profiter de chacune des bouchées de pâtes fraîches qu'on parlait, parce que c'est tellement, c'est ça, c'est compliqué à faire, puis c'est un beau projet. C'est ça. Fait que dans le fond, ça, c'est la technique, mettons, officielle. Après ça, ben là, il y a, en 2018, pour ne pas le dire, puis name drop, ben en tout cas, mentionner la compagnie Natrel, a sorti ici au Québec des mochis à la crème glacée. Je m'en souviens parce que j'étais comme devenue un peu la porte-parole naturelle, parce que quand j'ai vu ça arriver sur nos tablettes, dans les rayons congelés des épiceries, moi, j'ai fait, excuse-moi, je suis votre porte-parole, même si vous voulez pas. Donc, je suis devenue, mais officiellement, à ce moment-là, porte-parole. Ils nous proposaient trois saveurs. Il y avait chocolat, et je parle pas au passé parce qu'ils sont encore disponibles. Donc, c'est vraiment la pâte de riz, donc comme on connaît, comme je vous explique, qui est un peu vraiment gluante et... collante, même qu'il faut faire, semblerait-il qu'au Japon ou dans les endroits où est-ce qu'ils vendent beaucoup de mochi, surtout ceux texture tablette, mettons, il y a un avertissement pas s'étouffer là. Genre faut faire attention parce que c'est vrai que c'est gluant puis que c'est pâteux, parce que tu sais on peut les acheter dans les épiceries asiatiques de ce monde, mais vraiment partout, à tablette là, il y en a à toutes les sortes là. Je parlais tantôt d'haricots et de matcha, mais pour vrai là maintenant à la mangue, à la fraise, au chocolat, à tu sais tout ce qu'on veut. Et là avec Natrel qui nous a proposé ça il y a quelques années, version crème glacée.
2: Oh, là, t'avais ton sucre.
3: Ah, mais honnêtement, j'ai bien compris qu'on avait américanisé tout ça, mais honnêtement, tu sais, moi, je me rappelle, mon fils, là, il trouvait que le 2 minutes était long, parce que quand tu les sors, les mochis du congélateur, il y a comme une petite farine sur le dessus, justement, pour pas que ça colle dans les petites barquettes. Et là, ce qui est indiqué, c'est d'attendre 2 minutes pour qu'il y ait la texture parfaite. Puis avec ce que j'ai testé hier, dont je vais vous en parler, je comprends, parce que sinon, c'est comme si tu croques dans une boule de crème glacée un peu pâteuse. Mais quand t'attends un peu, là, t'as vraiment le fondant de la crème glacée au centre qui commence à prendre, ben, tu sais, à se déformer finalement, à fondre. Donc là, on a vraiment une texture qui est super le fun. Puis moi, j'aime ça tester la version comme vraiment facile. J'ai pas testé vraiment comment faire les mochis avec la farine de riz et tout ça, parce que pour moi, j'ai aucune qualification et qualité là-dedans. Quoique, mais quand j'ai fait mon cours de pâtes la semaine passée, finalement, je suis sortie de là en me pétant un peu les bretelles, en faisant comme
0: ça.
3: J'étais capable, tu sais. Mm-hmm. Mais c'est juste que je suis pas patiente. J'aime bien les petits raccourcis. Et là, j'ai fait avec des feuilles de riz, OK? Puis là, c'est un une grosse tendance sur les réseaux sociaux. D'ailleurs, là, je suis infestée parce que là, j'ai...
2: Ah, ton algorithme.
3: Mais oui,
2: ça, là.
3: Il est comme en mode mochi et facile. Donc, on prend des feuilles de riz. Donc,
2: les mêmes avec lesquelles on ferait des rouleaux de printemps?
3: Exactement. Mais en fait, là, c'est ça. Moi, mon prochain livre, je vous le dis ici, en primeur, ça va être feuilles les feuilles de riz. Okay. On peut tellement faire d'affaires avec les feuilles
2: puis
3: de riz.
2: Puis, il y a des feuilles de riz sucrées puis des feuilles de riz salées. Il y a des feuilles de riz.
3: C'est des feuilles de riz. C'est une pas saveur parce que ça n'a pas de saveur. Okay. Puis ensuite, on fait ce qu'on veut avec. Fait que, autant
4: c'est comme le filo un peu.
3: C'est vrai, c'est vrai.
4: Filo, on peut faire ça.
2: Ah, c'est vrai. Un baklava comme un spanakopita.
3: Mais je suis plus intimidée par la pâte filo.
4: On a du brélé aussi, c'est ça. Hein? Pâte de brique, c'est un autre qui.
2: Oui, ouais, exact.
3: Ben, moi, j'ai beaucoup d'admiration parce que tout ce qui est quantité, là, déjà, j'ai écrit des quantités pour
0: quatre feuilles de riz.
3: Oui, c'est ça. J'étais comme, oh mon Dieu, j'ai calculé quelque chose, tu sais, ce que je ne fais pas dans la vie. Je suis vraiment plus instinctive. Donc là, on prend un petit bol dans lequel on aurait mis, mettons, accompagnement, tout ça. Dans la vie, là, tu sais, un petit bol. On met deux feuilles de riz qu'on a humidifiées, mais vraiment pas longtemps. Un peu comme le même principe avec un rouleau de printemps. J'ai trempé ma feuille de riz une seconde dans l'eau. Je veux qu'elle
2: chaude.
3: Soit encore eau tiède et je veux encore qu'elle soit un peu croquante.
2: Une seconde?
3: Ben, c'est vraiment pas long, là.
0: Oh, ouais.
2: Hey, moi, je me rappelle, dans le temps, là, quand j'en faisais il y a 25 ans. Là,
3: des rouleaux de printemps.
2: Des rouleaux de printemps.
3: Mais
2: là,
3: c'est ça le truc. Le rouleau de printemps, pour que notre rouleau soit beau, qu'il se tienne et que ça fonctionne, ça prend une surface en plastique ou quelque chose, pas en bois, mettons, parce que sinon, la feuille de riz, elle va venir coller. Et là, vraiment, on trempe.
2: Okay.
3: On la rentre, on la sort de l'eau dans notre bol ou peu importe. C'est parce qu'elle continue de vivre, elle continue de ramollir pendant que tu vas mettre tes ingrédients. Mm-hmm. Mais c'est ça, si elle est déjà ramollie au début, imagine après avoir mis tes petites crevettes, tu sais. Donc là, pour les mochis, j'ai pris mon petit ramequin, j'ai mis deux feuilles de riz superposées et là, à l'intérieur du bol, qui est devenu un bol de feuilles de riz finalement, j'ai mis du yogourt. Mais là, on propose du yogourt grec. Ma meilleure amie en ce moment, elle a vraiment une lubie. Elle passe au robot du fromage cottage avec un petit peu de jus de citron puis du sirop d'érable, je pense. Puis ça devient une texture de quasiment de gâteau fromage. Mmh. Incroyable.
0: Ouais, c'est très tendance sur TikTok.
3: Oui, c'est ça. Hein? Bon, mais tu peux mettre ça aussi dans tes feuilles de riz.
2: Attends, qu'est-ce qu'il y a maintenant? Fromage cottage?
3: Fromage cottage, un petit peu de sirop d'érable.
2: OK, c'est tout.
4: Et citron.
3: Elle mange ça là, comme ça. Là.
0: Ça fait comme un yogourt grec un peu.
3: Oui, mais...
0: Encore plus protéiné, je pense.
3: Exact. Okay. C'est vraiment pour ceux qui aiment le fromage cottage, en tout cas. Mais même, il y avait une pénurie ces temps-ci, là. Le monde, ils sont virés fous sur le fromage cottage.
2: Absolument.
3: Mais je comprends aussi.
2: As-tu vu ce que je mange?
3: Mais ça me fait penser à ça. Ouais. Mais soyons fous parce que c'est délicieux. Et là, au centre de notre bol, on met justement notre yogourt. Ça peut être un yogourt sucré, un yogourt pas sucré, grec, peu importe. Puis là, on peut mettre des petits fruits. On peut mettre du granola. On peut mettre.
2: Mais c'est pas trop mou dans le milieu. Qu'est-ce que tu fais? Tu fais un petit paquet avec?
3: Oui, tu fais un petit baluchon.
2: Mais une fois que tu croques dedans, là, ton yogourt,
3: non, mais tu l'envoies au congélo.
2: Ah, c'est l'étape qui me manquait.
3: Ben, c'est correct. Ça me fait plaisir.
0: Okay. On est là pour faire le geste du yogourt qui revole.
3: Ben oui, non, c'est sûr. Ah non, c'est sûr que ça fonctionnerait pas.
2: Ah, OK.
3: Oui, oui, ben pour l'avoir testé, parce que je suis trop gourmande, fait que j'étais comme, oh mon Dieu, puis moi, j'aime tellement la texture chewy, là, justement, ce qu'on désire. Ben là, ben, ça a tout revolé, là, c'est ça. Donc, congélateur. Mais pas trop longtemps, là, on veut pas toute la nuit. Parce que là, ça aussi, je l'ai testé. Là, matin, c'était rendu une barre de yogourt gelé, là, tu sais. C'est pas ça qu'on veut.
4: Moi, je comprends pas.
3: 2 heures.
4: Alors, il y a les feuilles de riz.
3: Ouais.
4: Il y a le remplissage. Tu
3: baluchonnes.
4: OK.
3: Puis là, t'as comme une pochette, mettons, de yogourt enrobé.
4: C'est pas cuit. Tu mets pas ça dans la friteuse.
0: Non. C'est comme un rouleau de printemps, mais avec de la crème glacée à l'intérieur.
4: OK, ben oui. Est-ce qu'on peut l'appeler un mochi s'il n'y a pas le... Ça devient quelque chose de différent.
3: Ben, il y a du riz, à cause que la feuille est en feuille de riz. Ben oui, on peut.
0: Non, c'est vraiment, tu sais, je pense, je l'ai vu cette tendance-là aussi, je pense que c'est comme un espèce de mochi facile, en fait.
3: Ben oui, c'est juste qu'au lieu de
0: faire,
3: ça.
0: Mais en même temps, la pâte à mochi, honnêtement, c'est très facile à faire au micro-ondes même.
3: Oui, c'est ça vraiment que tu disais, très facile fait. À faire.
0: C'est la seule chose, c'est qu'il faut de la farine de riz gluant. On peut pas prendre n'importe quelle farine de riz, mais on en trouve facilement même dans plein d'épiceries.
2: De la farine de riz gluant.
0: Ouais, le riz gluant, en fait, qui est le riz, là, tu sais, en fait, dans la cuisine thaï beaucoup, puis japonaise aussi. Mais on achète cette farine-là qui est très, très, très, très fine. Et on va ajouter un liquide, soit de l'eau, du lait, du jus. Et on envoie ça même au four micro-ondes pendant, je pense, une minute. On brasse une deuxième minute. Je pense, après deux minutes et demie, on a une texture, là, qui se travaille un peu collante. Puis mais là, on va la façonner, puis on peut la farcir.
4: Puis on met ça dans le petit bol, puis on met le... On pourrait faire la même chose?
0: Oui. Oui, on pourrait faire la même chose. C'est juste
4: c'est
0: que
4: bon?
0: Là... moi, j'ai jamais goûté avec du fromage cottage, tout ça, mais des mochis, j'en fais avec la farine de riz. C'est vraiment, j'aime ça les farcir avec, par exemple, un petit morceau de mangue, puis je prépare mon mochi avec du lait de coco, par exemple. Fait que là, on a quelque chose un peu comme mangue ricolant, là, tu sais, inspiré des
3: comme
0: saveurs
3: thaï,
0: là, c'est ça. Mais oui, c'est relativement facile, mais la feuille de riz, c'est juste que c'est un raccourci super le fun. Mettons, ça prend 5 minutes, puis on a une petite collation.
2: Mais c'est fait avec la farine de riz, anyway.
0: Ben oui, c'est ça, mais je sais pas si c'est la farine de riz gluant, les riz.
3: Dans les feuilles de riz.
0: Les feuilles de riz, faudrait valider, je sais pas.
3: Wow. Mais c'est vrai que c'est plus qu'un raccourci, là. C'est comme, je peux aller loin avec ça, mais c'est parce que c'est pour y aller vraiment.

0: vraiment de façon super rapide. Puis c'est une bonne collation aussi pour les enfants. Tu sais, comme moi, ma fille, elle a croqué là-dedans, puis elle a vraiment, vraiment adoré ça. Puis elle est toute jeune. Tu sais, je surveillais parce que j'étais comme, je voulais pas que ça soit trop, justement, élastique ou chewy. Sinon aussi, avec cette même deux feuilles de riz superposées, j'aurais pu mettre une boule de crème glacée aussi, là, pour me faire un genre de...
1: Est-ce qu'il faut attendre 2 minutes?
0: Non, on attend, oui, c'est ça. Ben, dans le fond, quand on le met la première fois avec le yogourt, mettons, puis les mangues, c'est un bon 2 heures quand même au congélateur. Parce que c'est pas complètement glacé, mais c'est pas, mais ça se tient mieux que quand on s'est tout frais avec le yogourt dedans ainsi que les fruits. On peut même mettre du croquant aussi, tu sais, des granolas. On peut rajouter des petites pépites de chocolat.
2: Des noix. Ouais.
0: Écoute, c'est à l'infini, mais c'est tellement fun.
3: Ricotta, miel, noix, là, on a comme une espèce cannoli. De mochi baklava.
1: Oui, un petit peu d'eau. On pourrait le tremper dans l'eau de rose.
3: Pour ricotta.
1: On pourrait le tremper dans l'eau de rose. Ça y est, on vient d'inventer quelque chose.
0: Wow. Oui, mais c'est ça.
3: On vient de s'approprier.
1: Tu nous remettras dans ton livre, c'est tout. Là.
0: Oui, oui, je vais vous mentionner.
3: On vient de s'approprier bien des choses.
1: Les Japonais sont en train de s'écouter. Ah oui, ils frisent des oreilles. On apprécie vraiment ce qu'il y a de mieux de chaque saveur.
3: Exact. Ouais. Mais je pense qu'ils seraient heureux de nous entendre saliver comme ça autour du mochi. Et de là, on rend vraiment hommage au mochi. En ce moment, on donne le goût aux gens de le faire. Geneviève Evrel, on passe des mochis aux cornichons puisque c'est le livre maintenant disponible partout en librairie.
0: Des mochis aux cornichons?
3: Non. Raccourci de disponible aussi partout. Puis Leslie, a Montreal chef, Recipes and Reflections from My Kitchen, et vient de paraître également. Mais merci à vous
1: merci,
3: trois.
1: Merci
3: pour ces incroyables tests. Bonjour Alec.
4: Bonjour Pénélope.
3: Autour de la table, il n'y a rien que je peux descendre au studio, sauf mes framboises au fromage cottage, mais je suis sûre que ça fait pas
4: bonjour,
3: la
4: peine. Peut-être une autre fois.
3: OK, parfait. Au menu, ce midi.
4: On va quand même parler de nourriture, nous aussi, on va parler de homard, parce que vous avez vu cette enquête de l'équipe d'enquête et de l'émission L'épicerie. C'est devenu très difficile de savoir si le homard que vous mangez provient du marché noir ou a été pêché légalement. La traçabilité est devenue très, très difficile dans le marché
3: même
4: du homard.
3: Même géographiquement, on ne sait pas trop.
4: Exactement. Donc, on va expliquer tout ça à l'émission. On va parler de l'Iran et des États-Unis qui seraient très près d'une entente selon des médias américains. Là, on s'est en train de négocier les derniers détails pour mettre fin à la guerre. On va essayer de faire le point là-dessus également. Puis évidemment, match canadien Buffalo ce soir, 19h, début de la deuxième ronde des séries. Martin Leclerc va venir nous parler de ce qu'il a entrevoit comme série.
3: Alec, en 6 ou en 7?
4: Je vais dire en 6.
3: Ah, tout le monde dit en 6. Okay,
4: c'est comme la façon facile. Là. On va dire en 6.
3: OK, merci Alec, bonne émission. C'est Midi Info, c'est dans une demi-heure. Dumas et Eugénie sont là avec un nouvel album pour Sporty Spice.
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9: De Vancouver, ici Caroline Cloutier. Au microphone, voici maintenant votre bulletin d'information d'11h. Le commissaire à la vie privée du Canada conclut que la manière dont l'entreprise d'intelligence artificielle, OpenAI, a initialement entraîné ChatGPT n'était pas conforme aux lois canadiennes sur la protection des renseignements personnels. Il présentait ce matin les résultats d'une enquête menée avec les régulateurs du Québec, de la Colombie-Britannique et de l'Alberta. Sébastien Gambes, titulaire de la chaire de recherche du Canada en analyse respectueuse de la vie privée et éthique des données massives, croit que c'est un signe que le Canada doit aller plus loin.
10: Clairement, c'est le moment que les choses bougent, mais les choses devraient bouger. À mon avis, ça devrait bouger par une régulation de l'IA aussi. Il faut juste se rappeler que l'enquête qui est sortie aujourd'hui, ça concernait la vie privée, donc ça concernait pas... On vous avait parlé de Tumblr Reach, donc ça concerne pas, par exemple, que doit faire l'entreprise si elle détecte qu'une personne
3: a
10: un comportement qui peut être dangereux. Donc ça, tout c'est... On voit beaucoup d'enjeux qui émergent, en fait.
9: Le commissaire indique qu'OpenAI a depuis pris des mesures pour améliorer la protection de

0: Les précisions de Karine Matteux.
1: Le média Axios rapporte ce matin que Washington s'estime proche d'un accord avec l'Iran. D'ailleurs, hier, Donald Trump a annoncé qu'il suspendait son projet d'escorte de navires dans le détroit d'Ormuz, le temps de voir si un accord pouvait être finalisé avec l'Iran. Les gardiens de la Révolution, pour leur part, ont annoncé qu'avec la fin des menaces des agresseurs et grâce à de nouvelles procédures, un transit sûr et stable à travers le détroit sera possible. Ainsi, selon les sources proches du dossier, le protocole d'accord sur lequel planchent les deux pays établirait un cadre pour des négociations nucléaire plus détaillée. L'Iran s'engagerait à un moratoire sur l'enrichissement nucléaire et en contrepartie, les États-Unis lèveraient leurs sanctions et débloqueraient des milliards de dollars de fonds iraniens gelés. Mentionnons que le chef de la diplomatie iranienne mène les négociations depuis la Chine. Abbas Araghchi s'est rendu à Pékin pour discuter avec son homologue chinois. La Chine a ensuite déclaré qu'elle défend le droit légitime de l'Iran de posséder du nucléaire, non pas pour développer des armes, mais pour un usage civil, faisant ainsi pression sur les États-Unis pour une plus grande conciliation sur le nucléaire iranien. Signe par ailleurs de détente, un porte-avions américain en mer depuis plus de 10 mois a quitté la Méditerranée, réduisant les capacités militaires américaines au Moyen-Orient. Malgré tout, Donald Trump vient de menacer sur son réseau social de bombarder l'Iran s'il ne conclut pas un accord. Ici Karine Matteux, Radio-Canada, Montréal.
0: Et la cérémonie de remise des prix Inspiration Arctique s'est tenue à Whitehorse hier soir. Chaque année, il récompense des initiatives menées par des résidents du Nord pour des résidents du Nord. Chloé Dioré de Périgny était sur place.
2: Ils étaient des dizaines rassemblés au centre culturel Kualindan de Whitehorse pour la cérémonie de remise des prix Inspiration Arctique. Chaque année, ces prix récompensent des initiatives qui portent la voix du Nord, que ce soit en éducation, en santé ou en revitalisation culturelle. Lars Jessop a encore du mal à réaliser. Son programme Southern Lakes Caribou in the Schools est l'un des grands gagnants cette année. Près de 500 000 dollars a été remis à ce projet, dont le but est de connecter les enfants dans les écoles au territoire et à la préservation des caribous. De voir notre petit programme pour lequel on a tant travaillé, gagné, c'est formidable, dit-il.
3: It's an amazing feeling to be here in Whitehorse.
2: Christelle Gale-Fraser, venue des territoires du Nord-Ouest, est elle aussi émue. Son projet de camp de guérison intergénérationnel a décroché 500 000 dollars.
3: It is so important that these harder histories continue being talked about.
2: Elle souligne l'importance de la réconciliation par la parole et de traiter les traumatismes des pensionnats pour autochtones à une échelle plus vaste. La cérémonie s'est achevée au son des tambours et des chants de gorge, rappelant que les défis du Nord sont grands, mais que chacun peut être une source d'inspiration, un moteur de changement. Ici Chloé Dioré-Périgny, Radio-Canada, Whitehorse.
0: Et après une saison 2025 marquée par un afflux record de voyageurs transportés par bateaux de croisière, le gouvernement du Yukon dit s'attendre à un été 2026 achalandé. Selon le ministère du Tourisme, le trafic vers le Yukon aurait augmenté de 10,7% en 2025 comparativement à 2024. Isabelle Pichet est fondatrice de l'entreprise Adventure Times, située à Haines Junction, près du parc Kluani.
4: Je pense que là, la communauté se rend compte que avoir des touristes, ça va être inévitable. Donc, on est aussi bien d'être accueillant puis d'avoir des bonnes bases puis d'offrir des bons services parce que ça va juste aller en augmentant.
0: Tant les marchés intérieurs qu'internationaux seraient en croissance. Voilà, c'est ce qui conclut votre bulletin d'information à l'antenne d'ici Radio-Canada Première. 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

0: Pénélope.
1: Bonjour, Steve.
2: Bonjour. Toutes des choses que je maîtrise pas.
1: Oh non.
2: Je vais écouter l'émission demain.
1: Bonne liste pour envoyer tes questions. Par l'application audio, parce qu'on ne fait pas de privilégiés ici. Là. Tu ne me textes pas demain pour que je pose une question.
2: L'application.
1: OK. Dumas, de quoi parlera-t-on comme nouveauté tantôt?
2: D'un gros coup de cœur, le premier EP l'artiste Bonne Nuit Chérie, que j'ai beaucoup aimé et j'ai beaucoup écouté sur la route cette semaine.
0: Alerte au coup de cœur.
2: Oui, alerte au coup de cœur.
1: Oh, les attentes sont élevées, Eugénie. Les gens attendent ça avec impatience.
0: Tu penses?
1: Ben, moi, ça me fait vraiment plaisir de retrouver Sporty Spice.
0: Exactement, mais moi, honnêtement, je sais pas si c'est rendu vraiment plus difficile qu'on pense faire des recherches sur Google, là, mais moi, j'ai trouvé qu'il y avait pas de hype pour ce 9e album studio,
1: en fait,
0: de Mel C. Donc oui, Sporty Spice, du mythique groupe Les Spice Girls. Et moi, je poursuis dans mon exploration des albums de britanniques, hein, d'artistes britanniques que j'adore. Je vous parlais de Harry Styles, d'Olivia Dean, de Jessie Ware, de Arlo Parks. On a trouvé, tout le monde en parle d'ailleurs, dimanche dernier, dans un français, ma foi, impeccable. Et là, ben c'est ça, c'est vraiment une icône de mon enfance. Oui, quand fallait choisir au primaire, j'étais Sporty Spice.
1: Ah,
0: oui. Plus souvent qu'autrement. Mais je pense que c'était le côté sporty.
1: Ah, oui.
0: Moi, je pense que c'était peut-être autre chose, mais en tout cas, oui, c'est le petit côté...
1: T'avais un kick dessus. Wow.
0: Non, je pense que c'était peut-être le personnage moins comme archi-féminin. Mais évidemment, dans ma tête au primaire, parce que là, je veux pas faire des amalgames, ce qui est sportif n'est pas... C'est pas parce que c'est sportif que c'est pas féminin. Mais je pense qu'il y avait tellement quelque chose, je sais pas, avec ses tatous, ses muscles. Ça doit être mon coming out, en fait, là, qui commençait peut-être à se faire. C'est là où je m'en allais, bref. alors, c'est quand même... son 9e album solo à Mel C. Puis rappelons que les Spice Girls ont 2 albums. Donc elle a vraiment là, tu sais, elle est rendue plus grande que en termes de production là que les Spice Girls. Et elle embrasse vraiment plus que jamais, j'ai l'impression, cette étiquette de sporty. Elle a 52 ans maintenant, Mel C. Et c'est un album qu'elle a fait pas juste pour nous faire danser, mais vraiment pour nous faire bouger. Et mieux que ça encore, elle veut vraiment, comme le dit le titre de l'album et donc la chanson titre aussi, nous faire suer, on écoute Sweat. Okay.

0: Demain, jeudi, comme tous les jeudis, en deuxième heure, on est là pour vous. C'est une clinique. C'est une clinique ménage de printemps. C'est pour ça que je dis, parce que, ben là, on dirait pas, mais c'est le printemps. Éventuellement, vous allez sortir les trucs sur le balcon, les trucs dehors, rentrer des trucs, vouloir laver des affaires, ouvrir les fenêtres. Et donc, on aura une personne qui est spécialiste donc d'entretien ménager, une spécialiste en organisation d'espace, lavage des fenêtres, laver le matelas, rangement, réorganisation, comment on fait le grand ménage. Écrivez-nous sur l'application audio, puis on va vous poser vos questions aux deux experts, expertes demain. Bonjour Eugénie.
1: Bonjour.

0: Alors, qui est ça? La pochette est sublime.
1: La pochette, je vais revenir à la pochette parce qu'elle-même, on en a parlé. Mais merci à vous d'avoir été inspirée. Puis on l'entend à l'instant avec par la chanson Work That Body de Diana Ross. Donc ça, c'est son inspiration. Et vous l'entendez quand même parce que merci là, pour les fans des Spice Girls. C'était toujours celle qui avait les envolées lyriques dans les chansons. C'était toujours elle qui arrivait quand le refrain se répétait huit fois. Elle arrivait avec, c'est ça, une envolée quelconque. Là, sa voix, elle est vraiment placée. Elle est plus basse. Elle vraiment, là, t'as l'impression qu'elle est sur son vélo de spinning, là, en faisant cet album-là. Et vous remarquerez aussi que c'est une tendance lourde, quand même, chez les artistes de la pop cette année. La danse, les clubs, comme évasion totale de l'esprit. Un appel à laisser aller ses problèmes, à faire un peu de déni sur la fin du monde. Mais on se dit, oui, c'est la fin du monde, mais on va vivre ça ensemble sur la piste de danse. Sauf que, contrairement à beaucoup de ses compatriotes, Merci, elle pense pas que les pistes de danse sont uniquement des endroits pour fuir nos problèmes. Elle crée de la musique où on peut en fait les canaliser. Et ça, je trouve ça vraiment intéressant. Et c'est ce qu'elle fait comme DJ depuis des années. Parce que depuis la pandémie, elle s'est vraiment découvert une passion pour tout ce qui est DJ. Donc souvent, elle est même engagée carrément comme DJ pour des événements, même sportifs ou des événements, des corpos, des événements dansants. Et il y a vraiment ça, qu'elle a canalisé justement pour cet album-là. C'est vraiment un album de fitness, en fait. Et en entrevue, je reviens à la pochette, elle l'a dit, et ça, je trouvais ça vraiment intéressant de sa part, parce que c'est toujours... Moi, je l'ai toujours admirée, merci. Je trouve que c'est celle qui est la plus éloquente, la plus lucide aussi sur la carrière, puis tout ça. Puis en entrevue, elle a été super transparente sur le fait qu'il y a eu beaucoup d'efforts, beaucoup de restrictions, de sacrifices pour avoir l'air ce qu'elle a l'air sur la pochette. Alors vous irez voir, elle a un corps découpé au couteau, là, vraiment. Mm-hmm. Et elle l'a dit, là, pour avant faire ce shooting photo-là, il y a eu 8 jours où j'ai presque rien mangé, je me suis beaucoup entraînée,
2: c'est
1: tout
2: vraiment
1: ça.
2: Intéressant qu'elle
1: Donc,
2: le dise.
1: Elle le dit, c'est parce qu'elle dit, faut pas que les jeunes filles en particulier, mais aussi, en fait, n'importe qui, aient des attentes, là, qu'en faisant 2-3 cours de spinning, on va avoir l'air de ça non plus. Il y a du travail derrière ça.
2: Est-ce qu'elle a expliqué pourquoi elle voulait quand même montrer cette image-là alors que ça vient pas avec ce...
1: Parce que je pense qu'elle a,
2: un texte, quand on l'ouvre.
1: Elle a dit, en fait, qu'elle avait un petit peu un syndrome de l'imposteur d'avoir été Sporty Spice dans sa vingtaine, puis d'avoir toujours eu ce côté-là. Mais là, elle a voulu vraiment, à 52 ans, remontrer un peu ce que ça voulait dire, en fait, être sporty. Donc, il y a comme ce clin d'œil-là. On y va avec une autre de mes chansons préférées de l'album. Ben, une de mes chansons préférées. Bref, ça s'appelle What Could Possibly Go Wrong.

0: derrière, hein, quand même. Ça marche.
1: Ça marche, cette chanson-là. Je trouve que c'est celle qui fonctionne le plus, en fait, où elle se démarque quand même. Il y a une belle euphorie, mais il y a une certaine introspection aussi. Demain, donc, la corvée sur comment faire le ménage du printemps.
0: Ah, oui.
1: C'est vraiment l'album pour vous accompagner. Moi, j'ai fait du gros ménage lundi, justement, et j'ai monté un meuble IKEA pour, sur cette chanson-là. Ça m'a vraiment motivée. Ça m'a pris 2h30, c'était l'enfer. Mais bon, en tout cas, c'est réussi. Mon garçon a une belle petite cuisine maintenant.
0: Alors, si on aime Mel C, on va où?
1: Je veux juste quand même préciser que Mel C, il y a beaucoup de rumeurs là, d'un retour possible des Spice Girls. Il n'y en aura pas, OK? Il n'y en aura pas. Mais Mel C commence une tournée mondiale à Montréal, ici.
0: Au Club Soda, le 8 septembre.
1: Au Club Soda. Ça fait
0: après
1: ça, je vais
0: Toronto,
1: être là.
0: Après Toronto,
1: je pensais qu'elle commençait à Montréal.
0: Après Montréal, il y aura Toronto. Ça, okay. Après Toronto, il y aura Vancouver.
1: Alors voilà, OK. Le son que vous avez entendu dans la chanson qu'on a entendu dans What Could Possibly Go Wrong, pour moi, c'était 100% sur la même track, la même mentalité que du Robin. Cette hyper, cette formidable chanteuse suédoise à la base, qui a vraiment transformé le son de la pop au tournant des années 2010 avec des méga succès. Et elle vient justement de sortir un album dont je voulais parler puis j'ai pas eu le temps. L'album s'appelle Sexistential, donc existentiel mais sexy-tentiel, bref, un jeu de mots. C'est vraiment la reine de la pop dans le sens de l'hyper pop aussi. Dernier album vraiment marquant aussi pour la pop des femmes faites, celles qui ont plus de 40 ans. Elle en parle beaucoup dans cet album-là. Elle a 46 ans maintenant, Robin. Des textes hyper lucides, justement. On écoute la pièce-titre de l'album.

0: Wow.
1: Ouais, c'est vraiment un album dont j'aurais voulu parler un petit peu plus et donc à écouter, mais donc cet album de Robin.
0: Merci beaucoup, Eugénie. On commence avec quelle nouveauté? Je les connais pas.
2: Ben non, c'est ça. C'est pour ça que je suis là. J'utilise cette heure, c'est pas cette heure, mais ce temps en onde vraiment pour vous parler de ce coup de cœur-là. C'est le projet musical québécois. Un projet qui émerge doucement, je dirais. Donc, c'est pour ça qu'on n'a pas trop entendu parler, mais l'identité est déjà très affirmée. Ça s'appelle Bonne nuit chérie. C'est le projet de Florence Crêtre Lafrenière, qui est originaire de Sherbrooke. Et c'est un projet, je dirais, qui naît dans les marges du quotidien. Je m'explique, c'est qu'après plusieurs années passées en coulisses, Florence a travaillé dans l'industrie musicale du disque. Elle a été même ma directrice de tournée à une certaine époque, mais elle a travaillé pour plein de labels. Et elle avait ce rêve-là de faire de la musique et de se créer un espace de création en dehors des heures, ouvrages et des obligations familiales. D'où ce nom, Bonne nuit chérie, parce que bon, j'imagine elle disait bonne nuit à son chum, puis elle allait travailler sur son projet artistique. Et la nuit, justement, devenait son projet, son territoire créatif. Et honnêtement, quelle belle surprise. Il y a eu un vrai coup de cœur pour ce EP. Il y a quelque chose de profondément sincère là-dedans. Une démarche portée par les besoins simples, mais essentiels, créée pour cultiver sa joie. Et cette vision-là se traduit parfaitement dans la chanson « Sortie de secours », une pièce absolument excellente. Sérieusement, pour moi, c'est un tube, là, je le dis. Ça pourrait jouer partout, je crois, sur les radios cet été. Une grosse, grosse pièce accrocheuse. On va écouter ça pour se mettre dans le mood.

0: C'est beau, tu vois.
1: C'est beau, hein?
2: Oui,
1: c'est beau.
2: Bon.
1: Elle s'entourait de collaborateurs vraiment importants. À la réalisation, on a Francis Minot, qui est le batteur, anciennement le batteur de Malajube.
0: Ouais.
1: Et sa présence est loin d'être anodine. Là, Minot a cette capacité, je trouve, de construire des univers sonores sensibles, texturés, sans jamais écraser l'émotion. Et ça donne une production vraiment... c'est très beau. J'ai pensé à Tears for Fears, entre autres. Je sais que Francis est un grand fan de Tears for Fears, mais cette espèce de réalisation, on sent les claviers, mais aussi le côté très percussif. Bon, on l'a dit, c'est un batteur après tout, Francis. Et il y a aussi la présence d'un autre Malajube qui est Thomas Augustin, qui faisait les claviers pour Malajube. Donc, pour ceux qui s'ennuient de Malajube, peut-être que le EP de Bonne Nuit Chérie peut être pour vous. Il y a vraiment... c'est rempli de nuances, c'est subtil. Je trouve que les textes sont très, très excellents. Puis on sent ça, on sent que Florence, elle avait ce rêve-là. Puis aussi, on a souvent, même pas juste les créateurs, mais on a besoin de s'évader de notre quotidien. Puis je trouve qu'il y a ça dans cet EP-là. Puis moi, ça m'a beaucoup touché. L'album est mixé par Pascal Schefterschei, qui est un Montréalais, qui est un collaborateur, entre autres, de Feu Chatterton, de Zao Sagazan et de Cœur de Pirate.
0: C'est Schefterschei.
1: Oui, c'est ça.
0: Schefterschei.
1: Parfait. J'ai jamais... Ouais, c'est ça.
0: Oui, Schefterschei.
1: Merci. Merci, Pénélope. J'ai jamais trop su comment le prononcer.
0: Sais, mais
1: on l'apprend aujourd'hui. L'important, c'est que ça sonne en ta, peu importe comment qu'on le prononce. J'ai écouté plusieurs albums qui sont sortis cette semaine dans ma voiture en revenant de Québec. Et c'est le EP qui sonnait. En tout cas, c'est les chansons qui sonnaient le plus, selon moi. C'est le mix est vivant, c'est riche. Et, ce qui est intéressant, c'est que malgré toutes ces collaborations solides, là, le projet conserve une esthétique très intime. Et, c'est un EP qui m'a touché. Je dirais que, en gros, c'est fragile, c'est lucide, mais profondément humain. Et je dirais que c'est un projet à suivre de très près. Bonne nuit, chérie. Il y a seulement 4 chansons sur le EP. C'est beaucoup trop court. On en veut plus. Mmh. On va écouter la pièce « Avant que l'encre ».

0: C'est intéressant comme
1: ça,
0: proposition.
1: Ça, c'est pour Bonnie, oui, hein. Chérie. L'album, c'est XX.
2: J'admire hein, ce plongeon-là dans le réaliser ses rêves. En tout cas, je souhaite une belle suite absolument. Et comme algorithme,
1: oui.
2: Donc un peu comme Eugénie, c'est un album que je voulais parler il y a quelques semaines, j'avais pas eu le temps, et là c'était le match parfait avec Bonnie Chérie. C'est l'album de Soleil Secret, l'album qui s'appelle Rose Lueur. Soleil Secret qu'on a connu sous le nom de Secret Sun, à l'époque c'était en anglais. Mais là, ils ont fait un album en français, aidé du parolier que vous recevrez demain, Maxime Leflaguet.
1: Oui, absolument. Il joue dans Bienvenue à Kingston Falls. On le recevra avec Robin Aubert, le réalisateur.
2: Il y a une très belle plume, Maxime, et ça se ressent sur cet album de Soleil Secret. 9 chansons qui naviguent entre pop indie, texture électronique, une approche sensible, enveloppante. C'est cohérent du début à la fin. Moi, j'ai beaucoup aimé ce disque-là. Soleil Secret, en fait, c'est deux personnes. C'est Anne-Marie Campbell à la voix qui porte les pièces avec énormément de finesse. Les mélodies sont accrocheuses, mais sans jamais chercher l'effet facile. Et le duo est complété par Simon Landry, qui était la moitié de Beluga. Je sais pas si vous vous rappelez ça. C'était vraiment un excellent duo qui avait fait même une première partie à l'époque du cours des jours. Ça nous rajeunit pas. Mais, donc, Soleil Secret, plein de collaborateurs sur ce disque-là, entre autres Totalement Sublime, qui ont réalisé quelques pièces sur ce disque-là, et un certain Louis-Jean Cormier de Carquois. Vous avez remarqué que j'ai parlé de Carquois et de Malajube dans ma chronique.
1: Ben oui,
2: ça, c'est des points. Ça donne des points. Absolument. Et le résultat, vraiment, on pense à un album habité, cohérent, et qui mise davantage sur la nuance et l'atmosphère que sur les grands éclats. Donc, allez écouter ça. L'album s'appelle Rose Lueur. On va écouter la pièce, l'excellente pièce que j'ai vraiment aimée, Saison des Feux.

0: d'humeur.
1: Oui, et rumeur là, qui vient de rentrer. Là, je viens de recevoir un fax. Il paraît que Bonne Nuit Chérie et Soleil Secret feraient quelques dates ensemble au Québec, à Montréal et à Sherbrooke. Même pas dans Montréal, des petits bars, des petits endroits. Donc, il faut être là, manquez pas ça.
0: Alors, si on a aimé le dernier album de Mel C, si on aime la nouvelle pièce de Robin, qu'est-ce qu'on va aimer aussi?
2: OK, forcément, vous allez aimer du Virginie B, OK? Je vous le dis. Okay. Mais Dumas l'avait déjà mis en algo il y a quelques semaines, donc je me suis dit, je vais aller fouiller à la place dans ma collection de vinyles.
1: Ça aurait été tellement bon en plus parce que c'était une lettre, hein, Mélanie C.
2: Ah, c'est vrai, Virginie B. Mais sachez-le, là, OK, vous irez, c'est pas la première fois qu'on en parle, je l'adore. Mais là, j'ai fouillé dans ma collection de vinyles.
1: Ben, voyons.
2: Et je me suis dit, parce qu'il n'y a pas juste Dumas qui a des vinyles, je me suis dit, qui a fait du fitness ici au Québec? Parce que Merci, c'est vraiment un album de fitness. On a eu Claire Pimparé, on a eu évidemment José Lavigueur, mais vous rappelez-vous aussi de Janine Citeau? Voilà. Janine Citeau qui a fait Bouger avec moi. On écoute tout de suite un extrait.
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1: Je m'excuse, mais non seulement c'est du fitness, mais une chanson à répondre aussi, c'est incroyable. Alors, on n'a pas l'année. Ça a été fait à quelque part dans les années 80. Donc, Janine Souto avait plus de 60 ans à ce moment-là. Elle qui est née en 1921, si je me trompe pas. Sur le disque, sur le site Discog, le genre, c'est écrit électronique non-music.
2: Wow.
1: Donc, pas de musique. Et le style, on est, s'écrit therapy synth pop. Donc, de la thérapie synth pop. Mais sachez que la musique est signée Gaëtan Essiambre.
2: Le même qui a fait
1: Salut Bonjour, entre autres la musique.
2: Qui a gagné un prix Salut Bonjour au,
1: et qui
2: au gala
1: a été, exactement, honoré au gala de la Socan dimanche dernier. Tout est dans tout. Alors, Janine Souto, j'ai acheté ça dans un bazar à 1$. Ça vaudrait jusqu'à 14$, apparemment.
0: Regarde-le.
1: Alors, je vais garder ça. Mais on a des témoignages, entre autres, derrière d'une certaine Françoise Gamache Stanton, 70 ans, qui est bien contente. Elle a dit, voilà une solution positive et efficace pour réduire les malaises physiques et enrayer les problèmes de santé chez les personnes âgées, principalement l'arthrose. Alors, qu'est-ce que vous voulez de plus?
0: C'est magnifique.
2: La pochette est magnifique.
1: La pochette est comme enfantine. Il y a un chat derrière, il y a une gamelle, c'est écrit Safouin. C'est incroyable.
0: Évidemment, souvenir de Mme Souto.
1: Ben oui, bien sûr
0: qu'on se rappelle avec beaucoup de chaleur. OK, si on a aimé Bonne Nuit, si on a aimé Soleil Secret, qu'est-ce qu'on va aimer demain?
2: Ben, je vais faire plaisir à Eugénie, là. On s'en va en Angleterre, en fait. En l'écoute de Bonne Nuit Chérie et Soleil Secret, j'ai pensé à un groupe qui s'appelle London Grammar. Je prononce bien.
0: Grammar.
2: T'étais vraiment
0: 98.5.
2: Ben, je me suis acheté un vinyle de diction, là, de Janine Souto.
1: Ça serait bon pour toi, en anglais.
2: Et donc, un groupe de Nottingham, c'est un trio qui est vraiment une signature sonore pop atmosphérique, minimaliste, avec des arrangements électroniques subtils, une grande sensibilité. Et la voix de la chanteuse Anna Reid me fait vraiment penser à Anne-Marie Campbell de Soleil Secret. Et moi, c'est un gros coup de cœur, ce groupe-là. J'avais pas eu l'occasion d'en parler encore. Et vu que le temps passe, on va aller directement à la musique, mais c'est vraiment pour compléter cet algorithme-là de Bonne Nuit Chérie, Soleil Secret. London
0: Grammar.
2: Merci, Penelope.

0: Donc, cette troisième suggestion musicale de Dumas aujourd'hui.
1: Absolument, qui est très bon pour s'entraîner aussi. Là, ça peut aller avec les suggestions.
0: Donc, on est parti avec Bonne Nuit Chérie, leur EP XX. Après, on est allé à Soleil Secret avec l'album Rose Lueur. Et là, on vient de terminer avec London Grammar et Lose Your Head. On est parti de l'album de Sporty Spice, mais Melanie C. Sweat, qui est en concert à Montréal le 8 septembre, à Toronto le 9 et à Vancouver le 18. Après ça, c'était Sexistential de Robin. Puis on a fini de façon spectaculaire, comme ça arrive souvent avec Eugénie. Les petits coups de Janine Souto.
1: Wow, quelle découverte.
0: Admission générale, 14h samedi. Dumas, la tournée se poursuit. C'est
1: oui,
0: jusqu'à quand la tournée?
1: Pardon?
0: On dit jusqu'à quand la tournée?
1: Ah, ben là, il y a des dates, ce sera jusqu'en 2027. C'est incroyable. Et en fin de semaine, je suis à Graceland, Victoriaville.
0: Oh, Elvis, c'est complet. Évidemment que c'est complet. Évidemment que c'est toujours complet, Dumas, vite. Merci à vous deux.
2: Merci
0: à la semaine prochaine. Merci à vous d'avoir été là. On espère vous retrouver demain matin. Au revoir.
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0: Bonjour, bon mercredi. Grosse nouvelle hier après-midi. En tout cas, ça a créé une petite onde de choc à Radio-Canada lorsqu'on a annoncé que notre Céline Galipeau à nous va quitter la barre du téléjournal dans quelques semaines après 18 ans. Mon Dieu, que ça passe vite, 18 ans pour Céline à la barre du TJ. Elle va piloter une nouvelle émission hebdomadaire d'information internationale, sa grande spécialité. Une belle nouvelle pour elle. On lui lève notre chapeau d'ailleurs et on lui souhaite tout le plaisir du monde pour ce nouveau défi. On a bien besoin d'émissions pour réfléchir, se poser en ces temps incertains. Donc bravo Céline et merci pour toutes ces années au Téléjournal 22h. Sinon, parmi les sujets qui retiennent l'attention ce matin, il y a ces négociations entre les États-Unis et l'Iran qui entrent dans une phase cruciale. Les deux belligérants n'auraient jamais été aussi près d'une entente. Selon les sources citées par le média américain Axios, on s'entendrait pour mettre fin au conflit, rouvrir le détroit d'Ormuz, lever le blocus maritime américain et commencer à négocier pendant 30 jours les détails d'une entente sur le nucléaire iranien. On discuterait entre autres d'un moratoire sur l'enrichissement d'uranium de 12 ans. Je vous rappelle que les États-Unis voulaient 20 ans, l'Iran 5 ans. On couperait donc la poire en deux. Et en contrepartie, les États-Unis lèveraient les sanctions en place depuis des années et dégèleraient les avoirs de l'Iran. On va discuter de tout ça vers 12h10 avec Kevan Gafaiti. Il est enseignant à Sciences Po Paris et spécialiste de l'Iran. On va aussi parler de logements et de parcs de maisons abordables avec le ministre des Affaires municipales du Québec, Samuel Poulain, vers 12h35, et de la traçabilité des homards, qui n'est pas toujours au rendez-vous, avec Caroline Lacroix de l'émission L'Épicerie. Et parlant de gastronomie, nous avons reçu hier à l'émission le chef Patrice Demers du restaurant Sabayon à Montréal pour lui demander un an plus tard comment se porte la vie lorsqu'on a obtenu une prestigieuse étoile du guide Michelin. Et en fin d'entrevue, je lui demandais s'il sentait la pression de conserver cette distinction pour 2026. Eh bien, il garde son étoile. Le nouveau guide Michelin a été rendu public ce matin et tous les lauréats de l'an passé conservent leur distinction, y compris la tanière et ses deux étoiles Michelin à Québec. Et le guide Michelin ajoute 4 restaurants à sa liste des étoilés. Le Clan à Québec, du chef Stéphane Moda, qui a déjà été au fourneau du château Frontenac d'ailleurs. Hogan et Beaufort, qui est devenu un pilier de la restauration à Montréal depuis 2015 dans Rosemont, obtient une étoile. S'ajoute également le restaurant japonais Sushi Nishinokaze, probablement Nishinokaze qu'il faut prononcer, qui est à Montréal. Et en Mauricie, grosse semaine pour le chef Sami Benabed et sa brigade de l'Auberge Saint-Mathieu à Saint-Mathieu-du-Parc, tout près du parc de la Mauricie, sur le bord du lac Bellemare. Lundi soir, Sami Benabed remportait le titre de chef de l'année aux lauréats québécois de la gastronomie, les lauriers. Et ce matin, il récolte une étoile au guide Michelin. Donc, mon petit toit me dit qu'il va mériter son verre de vin en fin de semaine, Sami Benabed. Bravo d'ailleurs à tous ces chefs, leurs équipes en salle et en cuisine, sans oublier les fournisseurs de bons produits, parce que c'est important. Tout le monde contribue à la renommée gastronomique et touristique du Québec, donc bravo. Mais d'abord, à compter d'aujourd'hui, les Family Prix ne vendront plus de boissons énergisantes dans leur pharmacie. La décision survient au moment où Québec tergiverse encore sur l'encadrement pour les jeunes de ces boissons. La pression se fait de plus en plus sentir de la part de différents acteurs et associations. Je pense ici aux écoles publiques et privées, aux associations sportives et à cette pétition de plus de 35 000 signataires qui réclame l'interdiction de la vente et de la distribution des boissons énergisantes caféinées aux mineurs. J'en parle avec Albert Falardeau, il est président de la bannière Family Prix. Monsieur Falardeau, bonjour.
1: Bonjour, Monsieur Castonguay.
0: Alors, votre décision de bannir les boissons énergisantes de vos succursales, ça survient au même moment où l'Ordre des pharmaciens du Québec conseille aux pharmaciens propriétaires de retirer les boissons énergisantes de la section commerciale des pharmacies. Pourquoi avoir décidé de les retirer? Qu'est-ce qui a été, dans votre cas, l'élément déclencheur?
1: Mais l'élément déclencheur, c'est vraiment la recommandation de l'Ordre des pharmaciens du Québec. Family Prix est une bannière de 455 pharmaciens, pharmaciennes affiliés. Et lorsqu'on a su la recommandation de l'Ordre des pharmaciens, pour nous, ça faisait du gros, gros bon sens. Puis bien évidemment aussi, on entendait dans le fond le public, dans le fond parler de l'histoire malencontreuse, dans le fond du jeune homme, dans le fond décédé. Et pour nous, ça faisait vraiment dans le fond du sens à le retirer immédiatement.
0: Pensez-vous qu'il y a des pharmaciens propriétaires qui vont sourciller un peu parce que ça peut avoir un impact sur leurs revenus?
1: Écoutez, pas nécessairement, dans le fond, que les pharmaciens propriétaires affiliés à Family Prix vont vraiment suivre la recommandation de l'Ordre des pharmaciens et celle de leur bannière Family Prix. J'en suis certain. Effectivement, est-ce qu'il y aura des impacts financiers? Les impacts financiers, dans le fond, ont été calculés. Mais par contre, dans le fond, la santé de la population est plus importante que d'autres choses.
0: Est-ce que ça représente beaucoup de ventes, les boissons énergisantes, dans votre réseau?
1: Ça représente des ventes quand même importantes. Je ne veux pas dévoiler de chiffres. Vous savez, il n'y a personne, dans le fond, dans le milieu qui dévoile des chiffres. C'est quand même des coûts importants. Mais cependant, comme je vous le redis, dans le fond, cette décision-là est avant tout axée sur la santé de la population, le professionnalisme, dans le fond, de nos pharmaciens affiliés.
0: Vous demandez d'ailleurs à vos pharmaciens là, d'afficher un message dans les succursales qui invite les patients à dire s'ils en boivent. Il y a un aspect sensibilisation aussi à votre démarche?
1: Il y a un aspect de sensibilisation, il va y avoir des affichettes, il va y avoir même nos systèmes de laboratoire, notre système de laboratoire, il va y avoir même, dans le fond, une question à poser, dans le fond, aux gens, pas demain matin, est-ce qu'il faut quand même changer tous les systèmes, là? Il va y avoir des questions posées aux gens, prenez-vous des boissons énergisantes, prenez-vous de la caféine, il y a des interactions avec les médicaments, c'est important, dans le fond, de poser ces questions-là.
0: Vous dites dans votre communiqué de presse là ce matin que les boissons énergisantes sont retirées jusqu'à ce que les autorités publiques établissent des paramètres d'accès plus encadrés pour ces produits. Donc, on peut envisager peut-être un éventuel retour des boissons énergisantes sur vos tablettes?
1: Je veux pas, dans le fond, parler d'un éventuel retour. Moi, je crois sincèrement que les autorités vont prendre des décisions sages, éclairées, que ce soit, dans le fond, les autorités publiques, que ce soit l'Ordre des pharmaciens du Québec. Et à ce moment-là, Family Prix, dans le fond, suivra la recommandation. Les pharmaciens affiliés à Family Prix suivront les recommandations de l'Ordre des pharmaciens du Québec.
0: Quand j'ai vu cette nouvelle là, que Family Prix retirait les boissons énergisantes de ses succursales, j'ai eu une pensée pour les cigarettes. Vous vous souvenez, au tournant des années 2000, on a interdit aux pharmacies de vendre des cigarettes. Ça se faisait avant. Les plus jeunes qui nous écoutent vont peut-être être surpris, mais oui, dans les années 80-90, on vendait des cigarettes dans les pharmacies. Pensez-vous que c'est le même genre de tournant pour la santé publique qu'on est en train de prendre?
1: Je pense que c'est un tournant qui est pas mal pareil à ce qu'on a vu dans le fond dans le cas des cigarettes. Il y a eu un petit peu, c'était long les cigarettes avant que les gens les retirent, vous savez, parce qu'il y avait beaucoup de sous dans les cigarettes. On va dire les vraies affaires, il y avait beaucoup d'argent dans ce milieu-là. Mais par contre, les gens ont fini par comprendre que tu peux pas, dans le fond, dire à quelqu'un qui a une maladie obstructive des poumons, fume donc, viens donc prendre ton médicament. Je pense que c'est ça qui va arriver, effectivement. Je suis d'accord avec vous là-dessus.
0: Albert Falardeau, président de Family Prix, merci d'avoir été avec nous.
1: Merci à vous. Bonne journée.
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0: On se dirige du côté de l'Assemblée nationale à Québec. Marie-Hélène Tremblay, bonjour.
3: Bonjour, Alec.
0: Alors, c'était la première période de questions ce matin pour la première ministre Christine Fréchette. On avait hâte de voir à quoi allaient ressembler les échanges, le ton dans les échanges aussi. Est-ce que ça allait trancher avec son prédécesseur François Legault? Quel est le verdict?
3: Ben en fait, Alec, on n'a même pas eu besoin d'attendre que la période des questions commence pour avoir réponse à la question, parce que en se rendant au Salon Rouge, Christine Fréchette a pris soin de dire que l'adoption de la loi de Claire, qui vise à permettre aux femmes de savoir si leur conjoint a des antécédents en matière de violence conjugale, ben c'était son souhait le plus cher de la session parlementaire, que ce projet de loi-là soit adopté. Cependant, elle a aussi pris soin d'adresser des reproches au chef du PQ, qui ne s'est pas levé lorsqu'elle a abordé le sujet hier durant son discours d'ouverture. Alors évidemment, j'ai pas besoin de vous dire que Paul Saint-Pierre Plamondon pas du tout apprécié et a immédiatement répliqué au micro des journalistes mentionnant qu'il ne s'est pas levé pour aucune des propositions faites par la première ministre et qu'il va de soi que le PQ appuie ce projet de loi. Alors pour le chef péquiste, Christine Fréchette fait de la petite politique, elle fait ce qu'il qualifie de la CAQ pur jus. Alors ceci dit, on peut quand même se poser la question, c'est un projet de loi important, sensible aussi, alors faire de la partisanerie sur ce sujet-là, c'était peut-être pas la meilleure idée. Alors, à la période de questions comme telle, évidemment, on a eu droit quand même à certains échanges assez corsés, même si avant de répondre à la première question du chef parlementaire André Fortin, Christine Fréchette a dit qu'elle veut élever le débat plutôt que d'élever le ton, invitant aussi les partis d'opposition à en faire autant. Alors, évidemment, il y a eu beaucoup de questions sur son plan de match qu'elle a présenté hier. Comment peut-elle prétendre vouloir réaliser des engagements si importants en seulement 5 semaines, alors que la CAQ n'y est pas parvenue en 7 ans et demi? Alors, pour les partis d'opposition, Christine Fréchette, François Legault, c'est du pareil au même. On a tapé sur les mêmes clous. On a posé des questions sur le logement, l'immigration, Nordvolt, incontournable.
0: Mon Dieu, alors, de retour avec Nordvolt.
3: Okay. Visiblement, les adversaires de la CAQ, Alex, sont de retour sur la patinoire.
0: On a parlé, j'imagine, aussi du déploiement du dossier santé numérique, parce que ça retient l'attention là, à l'Assemblée nationale.
3: Absolument. En fait, c'est l'enquête de notre collègue Thomas Gerbet, publiée ce matin là, sur notre site Internet, qui a fait beaucoup de bruit ici, parce que il révèle qu'une partie des failles de cybersécurité ne seront pas comblées au lancement du dossier de santé numérique samedi prochain. Il y a des responsables de la sécurité du projet qui sont inquiets, même si du côté de Santé Québec, on est rassurant, on dit que le niveau de risque est résiduel. Mais le ton, oui, a monté sur cette question-là durant la période de questions. À l'unisson, les partis d'opposition ont de nouveau réclamé que le déploiement du DSN soit mis sur pause le temps que l'on règle les bugs du système. Évidemment, là, Parti libéral, Parti Québécois, Québec solidaire ont fait référence au scandale Saclic pour justifier leur demande de ne pas aller de l'avant maintenant parce que les voyants sont au rouge et que surtout dans le cas du DSN, ce sont les patients qui en subiraient les contre-coups. Mais autant la ministre de la Santé que la ministre de la Cybersécurité et du Numérique persistaient signes. Sonia Bélanger dit qu'il n'est pas question de retarder le déploiement. France-Hélène Duranceau dit avoir obtenu les garanties que tout va bien se passer, en espérant qu'elles auront raison, parce que s'il y a des bugs, Alec, elles ne pourront pas justement prétendre qu'elles n'avaient pas été informées, parce que c'était un peu la ligne de défense là, quand on a eu vent du scandale. Ça clique, rappelez-vous. Et je terminerai avec quelque chose peut-être qui va vous faire plaisir, une petite note de bas de page, okay. Je sais que vous appréciez. Il y a un député ce matin qui s'est présenté devant les journalistes, non pas avec son veston, mais son chandail des Canadiens de Montréal, qui... Pensez-vous?
0: J'aurais dit Enrico Ciccone, mais il y a quand même tellement de choix quand même là.
3: C'est Alexandre Leduc de Québec solidaire. Okay. Évidemment, protocole oblige, il l'a retiré avant d'entrer au Salon Rouge et il y est allé, Alexandre Leduc, d'une prédiction, le Canadien en 6. Alors, je ne sais pas pour vous, Alec.
0: C'est plausible.
3: Êtes-vous risqué?
0: C'est plausible, le Canadien en 6. C'est le choix confortable, le Canadien en 6. Là, on élimine les Sabres à Montréal dans 6 matchs. Ce serait agréable. Mais vous savez, je pense qu'on sous-estime un peu les Sabres de Buffalo. Je vais en parler avec Martin Leclerc en fin d'émission, mais c'était quand même la meilleure équipe de la Ligue nationale depuis janvier. Alors, les gens sont peut-être un peu enthousiastes depuis la victoire contre Tampa Bay, mais ça sera pas facile de battre les Sabres.
3: Mais permettez-moi un go abs go pour ce soir.
0: Vous avez tous les droits, Marie-Hélène. Merci beaucoup, on se reparle demain.
3: Bon match, à demain.
0: Merci, au revoir. Fanny Olivier à Ottawa, bonjour.
4: Bonjour, Alec.
0: Alors, Marc Carney et Christine Fréchette vont être ensemble cet après-midi du côté de Mirabel. On va être chez Airbus, l'ancienne C-Series de Bombardier, là, parce qu'on va annoncer une très grosse commande de l'appareil A220. C'est la compagnie Air Asia qui va procéder à l'achat.
4: Oui, 2 premiers ministres pour le prix d'un tout à l'heure à Mirabel. Faut dire que les politiciens généralement se précipitent pour participer à ce genre d'annonce avec une bonne nouvelle parce qu'on veut peut-être que cette bonne nouvelle-là rejaillisse un peu sur nous. On veut parfois aussi s'accaparer un petit morceau du mérite. Et c'est vrai que c'est majeur. C'est la plus importante commande pour ce type d'appareil A220. On connaît pas la valeur précise du contrat, mais ce serait plusieurs milliards de dollars. Les avions vont être assemblés à Mirabel. Ça veut dire ça des retombées économique. Il y a 5000 personnes qui travaillent pour Airbus à travers le Canada. Ajoutez à ça les emplois indirects associés aux fournisseurs, c'est beaucoup. Et pour Mark Carney, ça va être une façon pour lui de souligner qu'on est capable de diversifier nos marchés d'exportation. Hein. Mark Carney a beaucoup misé sur l'Asie. Il est allé souvent en voyage officiel en Asie. Donc, même si on ne sait pas encore à quel point, bien sûr, ses actions à lui ont une influence pour l'obtention de ce contrat, reste qu'il va pouvoir dire, on est dans la bonne direction pour atteindre notre objectif de doubler les exportations ailleurs qu'aux États-Unis d'ici 2035. Et l'annonce tombe à pic parce que elle vient un peu contrebalancer les mauvaises nouvelles dans un autre secteur, celui de l'automobile. Ça va beaucoup moins bien de ce côté-là, surtout qu'on apprenait hier là que Honda met sur pause indéfiniment son plan de construire une usine de batteries électriques en Ontario. Donc, au moins, on a une bonne nouvelle, je dirais, à présenter là au secteur, à l'économie de façon générale là, pour le Canada aujourd'hui.
0: On va reparler de cette nouvelle de Honda avec Olivier Bourque dans quelques instants. Effectivement, gros projet. C'était quoi? 15 milliards de dollars, je pense.
4: Voilà.
0: 4 usines, dont une usine de batteries. C'était énorme. Là, évidemment, le marché a ralenti en Amérique du Nord là, pour les voitures électriques. Donc, on met ça sur pause. On va en reparler dans quelques instants. Ce qui retient aussi l'attention à Ottawa, c'est l'aide médicale à mourir qui revient dans l'actualité. On attend le rapport d'un comité sur l'élargissement de l'admissibilité.
4: C'est ça. La question qui est devant nous maintenant, c'est est-ce qu'on doit élargir l'aide médicale à mourir aux personnes qui sont atteintes strictement d'une maladie mentale? Et il y a un comité formé de sénateurs et de députés qui étudie le sujet. Il a entendu ce comité hier, ses derniers témoins. Et donc là, il doit rédiger son rapport. On se rappelle qu'au Canada, l'aide médicale à mourir est accessible depuis 2016 grâce à une loi qui a été rendue nécessaire par un jugement de la Cour suprême. Sauf qu'à ce moment-là, on avait dit que seulement les gens qui sont condamnés à une mort raisonnablement prévisible pouvaient avoir accès à l'aide médicale à mourir. En 2021, on a élargi les conditions pour l'étendre à ceux qui sont atteints d'une maladie incurable, mais on n'a pas touché à la question de l'aide médicale à mourir en cas de maladie mentale uniquement là, dans le diagnostic. La question est beaucoup plus délicate parce que, justement, le diagnostic pour les maladies mentales est parfois plus complexe que pour les maladies purement physiques. Et aussi parce que c'est pas clair vraiment si ces maladies ont vraiment un caractère irrémédiable. Ce matin, il y a l'un des députés qui siège à ce comité, le libéral John Maloney, qui a expliqué qu'ils ont entendu au cours des dernières semaines 38 témoins avec des points de vue très différents, qu'il fallait digérer tout ça et qu'il ne fallait pas présumer de quelle sera la conclusion.

0: conclusions de leur rapport, rapport qui doit être déposé d'ici l'été. Par le passé, on avait vu le gouvernement Trudeau s'acheter plus de temps sur cette question précise-là en reportant sa décision deux fois. Alors peut-être que le gouvernement Carney va adopter une stratégie semblable. On sait qu'il y a des provinces qui sont très réticentes, plusieurs associations médicales aussi. Les députés conservateurs, eux, sont farouchement contre. Ils ont même un projet de loi privé à ce sujet-là. Et ce matin, Mark Carney s'est fait demander qu'est-ce que vous pensez là, de cette possibilité d'élargir l'admissibilité. Il a dit, j'attends le rapport, j'ai pas été briefé, j'aime adopter des prises de position informées. Donc, Alec, avant de voir une loi là, pour étendre l'admissibilité, la mettre sur pause ou encore la repousser indéfiniment, on peut s'attendre à encore quelques semaines, peut-être quelques mois, le temps que le comité complète son rapport et que le gouvernement décide comment il veut agir.
1: Fanny Olivier, merci. À demain.
0: À demain.
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1: Bonjour Raphaël.
3: Bonjour Alec.
1: On discutait hier de cette éclosion en dentavirus à bord d'un navire de croisière avec l'infectiologue, le docteur Donald Vinn du CUSUM. Et il nous disait d'ailleurs, je fais une parenthèse, il disait que si on suivait le protocole de santé publique, il faudrait qu'il y ait une quarantaine stricte de, donc 45 jours.
3: C'est assez long quand même.
1: Que c'est une longue incubation.
3: Ben oui.
1: Pensez-y là, 45 jours dans une cabine de bateau de croisière.
3: Vous avez vu les images de ce bateau-là, il est pas énorme là.
1: Ah, c'est je pense que je virerais fou. Bref, on y revient avec vous. Non, mais 45 jours dans une cabine de bateau. On y revient avec vous parce que la crise sanitaire se transforme en patate chaude diplomatique. Mm-hmm. Parce que le bateau de croisière, le MV Ondius, est toujours au large de Cap-Vert dans l'océan Atlantique. Je le rappelle, il y a 3 passagers, dont un médecin, qui doivent être évacués aujourd'hui. Le navire devait se rendre vers les îles Canaries qui appartiennent à l'Espagne. Mais là, la décision ne fait pas l'unanimité.
3: Non, c'est ça. Parce que, bon, les îles Canaries, pour vous situer, elles se trouvent quand même assez loin là, de l'Espagne, de la péninsule. On est à 2000 kilomètres de Madrid. C'est un territoire autonome qui est au large du Maroc. C'est un territoire, donc, qui a son autonomie, qui appartient à l'Espagne, avec lequel il y a eu des tensions dans le passé, là, entre Madrid et les îles Canaries, par exemple. Sur une question de crise migratoire, il y a l'arrivée de beaucoup de gens qui quittent entre autres les côtes d'Afrique de l'Ouest, le Sénégal, qui se retrouvent là-bas, et les autorités politiques aux Canaries ont longtemps reproché à Madrid de ne pas assez s'occuper de la crise là-bas. Et là, on voit un autre épisode de tension avec l'arrivée prochaine de ce bateau de croisière, parce que le gouvernement de Pedro Sanchez, donc à Madrid, a accepté la demande de l'OMS qui a dit « Est-ce que vous pouvez, s'il vous plaît, accueillir les gens qui sont à bord de ce navire-là? »
1: Pour des raisons humanitaires,
3: pour des
1: les soigner,
3: humanitaires, oui. Qu'ils puissent sortir, puis ceux qui ne sont pas infectés, qu'ils puissent rentrer dans leur pays, parce qu'il y a des gens qui viennent d'un peu partout dans le monde, notamment en Europe, qui se trouvent à bord de ce bateau-là. Et ça n'a pas fait l'affaire du président du gouvernement autonome des Canaries, qui lui appartient d'ailleurs, il faut quand même le préciser pour comprendre, à un parti qui est lié au principal parti d'opposition en Espagne.
1: Ah,
3: donc déjà,
1: ils
3: ne sont pas dans la même famille politique.
1: La formation Pedro Sanchez.
3: C'est ça,
1: okay.
3: Exactement. Et lui, ce qu'il dit, c'est on n'a pas assez d'informations. Il est opposé à cette arrivée aussi parce que il faut, dit-il, garantir la sécurité de sa population. Et la ministre de la Santé d'Espagne, aujourd'hui, il y a eu des rencontres là au niveau gouvernemental. Elle dit que c'est pas le temps d'alimenter la controverse. Donc, on décide tout de même d'aller de l'avant malgré ses craintes, mais ça n'améliorera peut-être pas les relations entre le gouvernement des îles Canaries et Madrid. Et c'est pas la première destination, d'ailleurs, Alec, où l'arrivée de ce bateau-là a posé problème. Vous le disiez, là, on est au large de Cap-Vert. On est parti d'Ushuaia, d'ailleurs, qui est vraiment à la pointe sud de l'Argentine. On a remonté l'Atlantique. Là, le bateau est au large de Cap-Vert où les autorités ont refusé au bateau.
1: C'est comme si le bateau remonte l'Atlantique et se cherche un port d'attache depuis plusieurs jours en disant « Aidez-nous, mais personne ne veut l'accueillir. »
3: Et à Cap-Vert, on a évoqué encore une fois ces raisons de crainte pour la santé de la population locale. Donc, ce qu'on permet au niveau de Cap-Vert, c'est l'évacuation de certaines personnes. Vous en parliez, un médecin, deux personnes qui vont pouvoir rejoindre l'aéroport pour ensuite quitter, mais c'est tout. Pour le reste, on devra aller aux îles Canaries où, malgré ces tensions politiques, ça devrait se produire. Le bateau devrait pouvoir accoster là d'ici quelques jours.
1: Comment on organise ce type d'opération?
3: Ben, depuis la fin de semaine, c'est l'Organisation mondiale de la santé vraiment qui a d'abord alerté à propos de cette éclosion-là de dentavirus à bord du navire de croisière. Et c'est donc l'OMS qui coordonne les efforts auprès des pays qui appartiennent à l'OMS, qui sont membres. Donc, c'est assez compliqué parce qu'il y a des gens, par exemple, qui ont dû aller vers l'Afrique du Sud pour être soignés. Donc, il y a cet épisode au Cap-Vert, les Canaries, etc. Mmh. On a parlé ce matin à l'émission Première Ligne à RDI à Anaïs Le Gant. Elle est responsable de l'urgence sanitaire à l'OMS. Elle explique un peu le fonctionnement de tout ça.
4: Comme vous le savez probablement, il y a un règlement sanitaire international dont l'Espagne et différents pays 196

0: partie à ce traité qui régule ces différents aspects. Donc l'OMS utilise bien évidemment ces canaux via le règlement sanitaire international et travaille via l'intermédiaire des points focaux qui sont présents dans chaque partie, c'est-à-dire chaque État membre de ce traité.
1: Mais ça ne veut pas dire que parce qu'on est État membre qu'on accepte nécessairement, parce qu'on vient à l'exemple de Cap-Vert. Cap-Vert appartient à l'OMS, mais a refusé d'entrée de jeu.
2: C'est pas la première fois qu'il y a une éclosion à bord d'un bateau de croisière qui cause un casse-tête logistique et diplomatique.
1: Si je vous dis le mot Diamond Princess, ça vous dit peut-être quelque chose. C'est ce navire qui est resté de longues semaines au large de Yokohama au Japon en 2020, au moment de la pandémie de COVID-19. Ouais. Là aussi, c'était très compliqué. Le Japon ne voulait pas au départ que les gens quittent le navire. Finalement, on a autorisé, après une longue quarantaine, des gens rentrer chez eux. Mais le Japon, d'ailleurs, a été critiqué, entre autres, par les États-Unis pour sa gestion, parce qu'il y a des gens qui sont restés à bord qui n'étaient pas infectés. On a vu ça, finalement, comme un foyer d'éclosion, finalement, les gens qui restent à bord pendant des semaines d'un navire de croisière. Et dans ce cas-là, on parlait d'un navire beaucoup plus gros. Il y avait à peu près 3700 passagers.
2: Raphaël Bouvier-Auclair, merci, à demain.
1: Désolé de vous rappeler des mauvais souvenirs.
2: Ah ouais, non, mais il faut ce qu'il faut, comme on dit.
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2: Olivier Bourque, bonjour.
4: Bonjour, Alex.
2: Qui est à la chronique économique. Avant de parler de votre premier sujet, je veux lire le courriel d'un auditeur qu'on a reçu à l'émission. Parce qu'en début d'émission, je parlais au président de Family Prix.
4: Ah.
2: Qui a décidé, donc, lui et ses pharmaciens propriétaires de retirer les boissons énergisantes de leurs tablettes. Et je disais, ça fait penser aux cigarettes à l'époque. Et là, il y a le fils du fondateur de Family Prix qui nous écrit, Martin, Daris. Je sais pas si on prononce le S, Martin Daris. Son père, c'était Michel Dary, ou Daris. Il nous dit, mon père a été le fondateur de Family Prix avec son propre père. Lorsque j'étais jeune livreur l'été, pendant les vacances scolaires, non seulement nous livrions à l'époque donc des médicaments, mais également plein de trucs, dont des cigarettes. Il dit, ça me troublait toujours un peu, mais c'est un vrai non-sens. Mais donc, le fils du fondateur de Family Prix nous a écrit, il est dans le coin de Québec.
4: C'est vrai que ça ressemble aux cigarettes.
2: Oui, ben c'est un peu ben ça. Oui. C'est qu'à un moment donné, pour des raisons de santé publique, ça paraît mal, voilà. Effectivement. Prix du pétrole, Olivier, ça baisse aujourd'hui, étant donné qu'on est peut-être près d'une entente entre l'Iran et les États-Unis.
4: Oui, intéressant de dire peut-être. Il y a eu beaucoup de peut-être, vous savez.
2: Il y a toujours des peut-être avec Donald Trump.
4: Oui, effectivement. Plusieurs médias qui rapportent que le gouvernement américain, c'est près d'une entente, vous l'avez dit, avec l'Iran. Ce n'est pas la première fois qu'on entend ça. Donald Trump a aussi dit qu'il y avait de grands progrès, mais il a aussi dit, sur Truth Social, il a écrit que si l'Iran n'accepte pas le plan américain, les États-Unis vont bombarder à nouveau le pays. Chaud-froid. Hein, comme d'habitude également. Du côté des opérateurs, on semble croire qu'on se rapproche d'une entente. Ce matin, les cours du pétrole qui baissaient de 10 à 11 %.
2: Ça va faire du bien parce que le prix à la pompe a encore augmenté l'année dernière.
4: Et oui, pas mal. Et après que Trump ait dit qu'il était prêt, donc qu'il était prêt à bombarder l'Iran, mais là, ça remontait un petit peu. Alors, on est plutôt aux alentours de 7 % de diminution. On est très réactif. On réagissait très, très peu au début de la semaine. On se disait, bon, les opérateurs ne croient plus dans Donald Trump. Mais là, aujourd'hui, là, on sent que c'est très, très réactif. Le prix du Brent qui est aux alentours de 100 $. Et là, vous l'avez dit, quel impact ça aura à la pompe. Parce que 2,07 $ dans la région montréalaise. Et à Vancouver, là, c'est 2,30 $. Alors, ça fait mal, effectivement. Donc, on peut penser, la bonne nouvelle, c'est que ça va rebaisser lors des prochaines journées, si, évidemment, le pétrole continue de baisser. Alors, et ça a un impact sur les marchés boursiers, peut-être rapidement, Alec. Oui. Augmentation de 1,4 % Nasdaq, 1,3 % au TSX. C'est sûr et certain que lorsque le pétrole recule, les marchés donc vont augmenter, également portés par l'espoir.
2: Mais c'est l'effet FOMO des marchés boursiers ces temps-ci. C'est-à-dire, voilà. Fear of missing out. Tout le monde a peur de manquer la grosse journée. Là où l'accord de paix va être signé, tout le monde s'attend à ce que les marchés grimpent. Et là, on reste attentif. Puis on se dit, dès qu'il y a une bonne nouvelle, est-ce que c'est la grosse journée? Et là,
4: exactement.
2: Tout le monde investit. Voilà, c'est la peur du manque et la peur de perdre la journée
4: et
2: importante.
4: Et moi aussi, c'est sûr et certain qu'on fait de l'argent dans ce type de journée. Les gars.
2: Parlons de Honda. Oui. Où là, les nouvelles sont moins bonnes pour l'Ontario. On met en veilleuse un vaste projet d'implantation de 4 usines, dont une usine de batterie qui était prévue en Ontario.
4: Ouais, et vous allez vous en rappeler, Alec, à l'automne, il y avait déjà des rumeurs de délocalisation de la production de Honda. Donc, passer ça du Canada Canada vers les États-Unis, notamment en raison donc des tarifs. Honda avait nié, mais on sentait qu'il y avait de l'eau dans le gaz, où il manquait d'énergie dans la batterie.
2: Bravo.
4: Manquait d'énergie dans la batterie.
2: J'ai tout compris. Je vous suis, là. J'ai l'air de rien, mais je vous suis.
4: Mais est-ce si loin, si proche, vous savez, l'époque de Joe Biden, où c'était l'Inflation Reduction Act, puis que tout le monde se bataillait, Alec, pour attirer les grands constructeurs puis les usines de batteries également, donc de véhicules électriques, parce que c'était ça, donc, avec Honda. Et même, vous allez aussi vous en rappeler, le Québec et l'Ontario voulaient attirer Honda, finalement, donc ça atterrit en Ontario. Très gros projet, en fait, c'est un article de Nikkei, donc une publication spécialisée en économie japonaise qui affirme que Honda va mettre, donc son investissement en veilleuse, 15 milliards de dollars canadiens. On parlait de 4 usines, notamment une usine de batterie, 3 modèles de véhicules électriques qui devaient être faits donc en Ontario. Et l'entrée en fonction, c'est en 2028. Et déjà, on avait repoussé ça de 2 ans parce qu'on disait qu'il y a trop de vent contraire pour le marché des véhicules électriques. Du côté du gouvernement, j'ai trouvé ça spécial, on semble un peu résigné au fait que Honda ne va pas s'établir ou va repousser donc l'échéance. Du côté du bureau de la ministre, Mme Joly, on dit que les droits de douane américains, les changements apportés aux politiques intérieures des États-Unis exercent de réelles pressions sur les constructeurs automobiles, ce qui incite certains à retarder ou à réduire leur investissement. Honda ne commande pas, mais ce qui circule actuellement, c'est qu'il y aurait une annonce officielle le 20 mai prochain lors d'une présentation. Et à ce moment-là, donc, on pourra donner une mise à jour de ce qui va se passer, notamment en Amérique du Nord.
2: En terminant, un petit mot sur Ted Turner, fondateur de CNN, qui est décédé.
4: Ce qu'on dit en américain, donc en anglais, un tycoon, vous savez, donc oui. Magnat des médias, l'homme à la moustache, au cigare, on pourrait ajouter aussi donc les lunettes fumées dans les gradins lorsqu'il regardait son équipe de l'époque. Vous allez vous en rappeler, Alec, les Braves d'Atlanta, au moment
2: c'est
4: où
2: c'est l'époque où les Expos étaient nez à nez avec Atlanta.
4: Et Atlanta était très
2: années.
4: Bon également.
2: Ben oui, les belles années du début des années 90.
4: Et à côté de lui, Jane Fonda, vous savez, qui a été sa femme pendant 10 ans. Ted Turner, innovateur, révolutionnaire, il avait bien saisi son époque. Fondateur de CNN en 1980, il voulait instaurer des nouvelles 24 heures sur 24. Philanthropiste, 1 milliard de dollars qu'il avait donné à l'ONU. Et il avait aussi fondé, je trouvais ça intéressant de le mentionner, les Goodwill Games. Vous allez peut-être vous rappeler de cela, les Jeux de la bonne entente ou les Jeux de la bonne volonté en 1986, la main tendue entre les pays capitalistes et les pays communistes.
2: Je ne me souvenais pas de ça.
4: Ça n'avait pas duré longtemps.
2: Décédé à l'âge de 87 voilà. ans, Ted de Turner. Merci, Olivier.
4: Merci.
2: Et on se retrouve après le bulletin d'information. À tout de suite.
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11: Ce midi au Radio-Journal, Ottawa et trois provinces concluent qu'OpenAI, propriétaire de ChatGPT, n'a pas respecté les lois en matière de protection des renseignements personnels. Et malgré des progrès dans les pourparlers de paix entre Téhéran et Washington, Donald Trump menace encore de bombarder l'Iran. Bonjour, ici Jean-Sébastien Bernatchez. Le commissariat à la protection de la vie privée du Canada conclut que l'entreprise américaine OpenAI, qui exploite ChatGPT, n'a pas suffisamment protégé les renseignements personnels de ses usagers lorsqu'elle a déployé son robot conversationnel. L'enquête, menée conjointement avec le Québec, la Colombie-Britannique et l'Alberta, rappelle une fois de plus l'importance de moderniser les lois pour encadrer la protection des renseignements, selon le commissariat. Reportage de Juliane Lapointe.
12: On lui pose une question et il nous répond. Le populaire robot conversationnel ChatGPT est un outil indispensable pour des Canadiens, mais l'outil a aussi enfreint des règles sur la protection des renseignements. Il a, par exemple, recueilli des quantités excessives de renseignements personnels et sans avertir les usagers qu'il pouvait y avoir des erreurs ou des données inexactes dans les réponses fournies par le robot. La société américaine OpenAI a depuis mis en place des mesures pour corriger ces lacunes, ce qui satisfait les commissariats. Au Québec, des entreprises du secteur privé qui sont fautives peuvent subir une sanction, une option qui n'a pas été retenue dans ce cas-ci. Naomi Ayotte est vice-présidente par intérim et commissaire de la section de surveillance de la Commission d'accès à l'information du Québec.
13: Je ne prétends pas qu'il n'y a pas des manquements où ce serait directement un cas de sanction pénale, mais ici, dans le contexte, donc,

0: à Ottawa.
1: Le président du Conseil du Trésor du Canada, Chaf Kathali, croit que le processus de retour au bureau des fonctionnaires fédéraux est un succès. Il a fait cette déclaration à sa sortie d'un comité parlementaire au cours duquel il a été questionné sur le sujet. Le gouvernement Carney veut que les travailleurs syndiqués travaillent au bureau 4 jours par semaine à partir du 6 juillet. Précision de Frédéric Pepin.
2: Because intent is good.
3: Le président du Conseil du Trésor, Shafkat Ali, a dû défendre la préparation faite pour assurer qu'il y aura assez de place pour un retour au bureau des syndiqués à 4 jours par semaine dès le 6 juillet. Le secrétariat travaille notamment avec Services publics et Approvisionnement Canada pour trouver l'espace nécessaire.
2: I believe it's success. It will be success.
3: Shafkat Ali croit malgré tout que le retour au bureau sera un succès. Le député de Gatineau et leader du gouvernement à la Chambre des communes, Stephen McKinnon, estime que le fédéral prend les mesures nécessaires.
4: Il y a des endroits où on rénove, effectivement, et des dispositions spéciales devront être prises, mais somme toute, je pense qu'on va pouvoir bien accommoder.
3: Les syndicats sont toutefois confus devant la volonté du Conseil du Trésor de qualifier ce retour au présentiel de succès. Alexis Lasse, vice-président exécutif national de l'Alliance de la fonction publique du Canada.
5: Rien qu'à demander au monde qui sont pris sur le pont-portage à cause qu'il y a trop de chars sur les rues à cause du retour forcé au bureau. C'est aucunement un succès. Puis d'essayer de vendre ça, ça démontre un manque de capacité de compréhension du travail de la fonction publique.
3: De son côté, l'Institut professionnel de la fonction publique du Canada demande au gouvernement de mettre un frein sur le plan de retour au bureau de ses membres. Affaires mondiales Canada a d'ailleurs repoussé le retour au bureau de ses travailleurs par manque d'espace. Ici Frédéric Pepin, Radio-Canada, Ottawa.
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1: Le président américain menace de bombarder l'Iran si ses dirigeants ne concluent pas d'accord avec les États-Unis. Donald Trump a mis sur pause son opération d'escorte de navires dans le détroit d'Ormuz pendant que Téhéran étudie une nouvelle proposition américaine. Louis Blouin est à Washington. Louis, le président avait évoqué de grands progrès dans les discussions hier.
7: Après avoir laissé de l'espace aux pourparlers, il hausse le ton de nouveau ce matin, une chorégraphie diplomatique qui a des airs de déjà-vu. Donald Trump menace de bombarder l'Iran avec, je cite, une intensité bien plus forte qu'avant si une entente n'est pas trouvée. Le porte-parole de la diplomatie iranienne affirme que Téhéran étudie toujours une proposition américaine et que sa position sera communiquée au Pakistan, qui agit comme médiateur. Le président américain, qui veut en finir avec ce conflit, a donné 48 heures à l'Iran pour réagir. Rappelons que ces dernières semaines, Donald Trump a annoncé plusieurs fois être proche d'un accord sans que ça aboutisse.
1: Alors, qu'est-ce qu'on sait de la proposition à l'étude?
7: Selon ce que rapporte le média américain Axios, le cadre qui est discuté prévoit la fin des hostilités, une période de 30 jours de négociations en vue d'un accord détaillé sur la réouverture du détroit d'Ormuz, la levée de sanctions américaines et des limites au programme nucléaire iranien. La durée du moratoire sur l'enrichissement d'uranium en Iran serait d'au moins 12 ans et l'Iran accepterait de retirer de son territoire son uranium hautement enrichi. Mais tout ça n'a pas été confirmé encore de sources officielles. Je note que le ministre iranien des Affaires étrangères était en visite en Chine ces dernières heures. Dans la foulée de son passage, Pékin a appelé à un cessez-le-feu global, tout en défendant le droit de l'Iran d'avoir un programme nucléaire civil.
1: Merci Louis.
7: Je vous en prie.
1: Trois patients suspectés d'avoir contracté un hantavirus ont été évacués du bateau de croisière immobilisé au large du Cap-Vert depuis quelques jours. Trois personnes sont mortes et 8 cas ont été confirmés à bord du navire parti d'Argentine le 1er avril. La souche d'hantavirus détectée sur l'un des passagers évacués en Afrique du Sud est celle des Andes, transmissible entre humains, selon le ministre sud-africain de la Santé. L'Organisation mondiale de la Santé estime que le risque présenté par ce foyer d'hantavirus est faible pour le reste du monde.
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1: Au hockey, la seule équipe canadienne encore dans la course pour l'obtention de la Coupe Stanley, le Canadien de Montréal affrontera ce soir les Sabres. Ce premier match du deuxième tour des séries éliminatoires sera disputé à Buffalo, où se trouve Alexandre Gascon. Alexandre, cette série s'annonce bien différente de celle qui opposait le tricolore au Lightning.
8: C'était une série axée sur la qualité du jeu défensif contre Tampa Bay. Il y avait très peu d'espace et le Lightning a excellé à contrer les meilleurs joueurs du Canadien. Les Sabres, eux, pratiquent un style de jeu beaucoup plus ouvert et donc plus risqué aussi. Ils ont formé la meilleure équipe de la Ligue nationale depuis le début du mois de décembre. Leurs défenseurs aiment se porter à l'attaque. Ils sont aussi bien plus imposants que ceux du Lightning, ce qui, historiquement, là, pose parfois problème aux Canadiens. L'un dans l'autre, ce devrait être une série plus offensive, nous disait hier matin le défenseur Alexandre Ducal.
9: C'est une équipe qui veut garder la rondelle, ils ont beaucoup de vitesse. Ils sont allés chercher aussi, ils vont être beaucoup physiques. Ils sont allés chercher plusieurs joueurs au trade deadline. Donc pour moi, ça va être une série complètement différente. Beaucoup plus rapide, beaucoup plus physique, j'ai l'impression.

0: Et Alexandre, le Canadien espère voir le réveil de son premier trio.
1: Nick Suzuki, Juraj Slafkovský et Cole Caulfield ont contribué quand même au succès de l'équipe autrement là, qu'en accumulant les buts qu'on ne t'aime pas, mais leur contribution sera essentielle face au Sabres. Slafkovský et Caulfield particulièrement ont été blanchis à 5 contre 5 durant les 7 premiers matchs des séries. Tout le contraire du premier trio des Sabres qui a été parmi les plus prolifiques jusqu'à présent. Si le Canadien espère poursuivre sa route, il aura besoin de la part de ses vedettes.
0: Merci Alexandre.
1: C'est au plaisir, au revoir.
0: Voilà, c'était le volet national et international du Radio Journal.
2: De Vancouver, ici Caroline Cloutier. Au microphone, voici maintenant votre bulletin d'information régionale. Le gouvernement de la Colombie-Britannique a dépensé 281 000 $ en vols nolisés depuis décembre pour déplacer des détenus vers 11 palais de justice régionaux. Cette situation découle du fait que la GRC et certains services de police ne peuvent plus héberger temporairement les accusés dans leurs cellules locales par manque de personnel et d'espace. Le Parti conservateur de la province dénonce cette situation, tout comme certains experts. L'avocate criminaliste Sandra Mandanici, présidente de l'Association des juristes d'expression française, la Colombie-Britannique, explique.
3: On parle de deux shérifs, dépendamment de la dangerosité de l'individu, là, deux ou trois shérifs, les frais du transporteur aérien, les frais pour les shérifs, leur salaire et souvent des heures supplémentaires. Alors, ça coûte des milliers de dollars pour faire le transport de ces individus-là. Mais la bonne nouvelle, c'est qu'il y a plusieurs groupes d'individus là. Qui travaille là-dessus pour trouver une solution.
2: La Cour suprême de la province indique que plusieurs procès criminels, pourraient être compromis dans 11 de ces palais de justice régionaux. Et enfin, le conseil municipal de Vancouver demande à ses employés d'utiliser tous les outils à leur disposition pour empêcher la réouverture d'un établissement de prévention des surdoses dans centre-ville. Le maire Ken Sim et les conseillers du parti ABC, qui forment une majorité au conseil, ont voté en faveur de cette proposition. Voilà, c'était le...
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5: Rebonjour. Dans quelques minutes, on va parler de homards. La pêche aux homards est officiellement recommencée en Gaspésie, en Acadie également. Or, la provenance n'est souvent pas claire, au point où on ne sait pas toujours si le homard dans notre assiette a même été pêché légalement. Alors, Caroline Lacroix va venir nous en parler. Hélène Buzetti et Pierre Duchesne vont revenir sur le discours inaugural de Christine Fréchette hier. Et parlant du discours de la première ministre, le nouveau ministre des Affaires municipales du Québec, Samuel Poulain, a reçu le mandat hier d'aider les municipalités à construire des logements abordables. Et ça pourrait passer notamment par des parcs de maisons préfabriquées, des maisons d'un étage, sans sous-sol. C'est pourquoi parfois on dit que ce sont des maisons mobiles. Mais disons que ça ressemble pas du tout aux roulottes là, que vous avez peut-être en tête lorsqu'on pense aux maisons mobiles. Là. C'est beaucoup plus beau architecturellement parlant. Il y a un terrain, il y a une terrasse également. Et la facture oscillerait autour de 350 000 $ ou moins par maison. Alors Samuel Poulain va être avec nous pour nous expliquer ça dans une trentaine de minutes. Puis le commissaire à la protection de la vie privée du Canada, Philippe Dufresne, va être avec nous. Il a enquêté avec ses homologues de trois provinces sur la protection de nos renseignements personnels par le robot conversationnel le plus populaire au monde, ChatGPT. Et sa conclusion, OpenAI a bel et bien contrevenu à la loi canadienne. Il va nous raconter ses découvertes vers 12h45. Mais pour tout de suite, Washington et Téhéran seraient tout près d'un accord pour rouvrir le détroit d'Ormuz et mettre fin à la guerre. Hier, le président américain Donald Trump a suspendu l'opération d'escorte de navires qu'il avait lancée en raison des progrès dans les discussions avec Téhéran. Avec nous pour essayer de comprendre si cette fois-ci, ce sera la bonne, Kevan Gafaiti, il est enseignant en Sciences Po Paris et spécialiste de l'Iran. Monsieur Gafaiti, bonjour.
6: Bonjour.
5: Alors, vous êtes franco-iranien, vous suivez de très près ce qui se passe dans cette guerre et la position des différents pays. Est-ce que cette fois-ci, on peut être raisonnablement optimiste, à votre avis?
6: Je pense qu'on peut être raisonnablement très parcimonieux dans les analyses qu'on va essayer de dresser, et je pense qu'il est possible de voir un interstice avec un peu de lumière. On va avancer à tâtons puisqu'on a des acteurs qui sont très crispés, cramponnés sur leur position, qui ont envie de garder une crédibilité, de pas montrer justement, de donner un peu trop vite des gages à l'autre partie. Mais de ce que j'ai pu voir, vous avez maintenant les Américains qui ont transmis une offre aux Pakistanais pour les Iraniens la consultent et sont en train d'envoyer une contre-offre.
5: Est-ce que le niveau de confiance entre les deux pays, qui est très très bas depuis longtemps, complique les négociations?
6: Absolument, absolument. Vraiment, depuis la révolution islamique de 79, les Iraniens, enfin plutôt l'Iran, appellent les États-Unis le grand Satan, Shaitan et Bozog. Du côté américain, on estime que l'Iran est, je cite le président Trump, « the biggest state sponsor of terrorism », le plus grand État sponsor du terrorisme. Et évidemment, la sortie américaine du JCPOA, l'accord de Vienne de 2015 sur le nucléaire, n'a pas arrangé les choses. Vous avez du côté iranien une posture qui est de dire « mais attendez, les Américains négocient avec nous et juste après ils nous bombardent ». Du côté des Américains, une très grande défiance, donc cela n'arrange absolument rien à l'affaire, et surtout cela décrédibilise potentiellement un prochain accord, puisque les accords ont malheureusement assez peu de, je dirais, de poids par les temps qui courent.
5: Ouais, c'est qu'on ne sait pas si on va respecter de part et d'autre les termes qui vont être conclus. Alors c'est sûr que ça ajoute au niveau de difficultés. Pour les États-Unis, là, qu'est-ce qu'il est important d'obtenir là, dans la proposition qui a été envoyée à l'Iran? Qu'est-ce qu'on veut aller chercher?
6: Alors, à titre préliminaire, il faut voir que les objectifs américains sont assez évolutifs. Rappelez-vous, au lancement des opérations armées, bon, illicite, on le rappelle, c'était de dire on veut un changement de régime et on veut que la population iranienne descende de nouveau dans les rues. Maintenant, on a dit, c'est de libérer le détroit d'Ormuz. En cours de route et en filigrane, on a toujours le programme nucléaire iranien qui est une vraie ligne rouge quant à l'enrichissement pour les États-Unis. Et je pense qu'aujourd'hui, on peut voir vraiment cela, les deux derniers points, comme étant les objectifs actuels. Sécuriser le détroit d'Ormuz et le golfe Persique, c'est-à-dire réfréner en fait l'aventurisme iranien, et ensuite s'assurer que l'Iran n'ait jamais la bombe nucléaire et idéalement en fait de bloquer les capacités iraniennes d'enrichissement.
5: Du côté iranien, qu'est-ce qu'on cherche à obtenir?
6: Et du côté iranien, bah finalement, vous avez envie d'avoir évidemment une levée des sanctions économiques, vous avez envie d'avoir une bouffée économique, et je pense que maintenant, la survie, non pas seulement politique, puisqu'elle est assurée, hein, la République islamique a tenu depuis le 28 février 2026, c'est plus la survie économique. L'Iran a envie, parce qu'on se le rappelle, hein, vous avez aux dernières déclarations iraniennes qui sont déjà obsolètes, puisque trop vieilles, depuis deux semaines, vous aviez 277 milliards de dollars de destruction qui avait été estimée par l'État iranien. Il faut prendre avec beaucoup de parcimonie le chiffre, mais cela veut dire que l'Iran a envie d'une bouffée d'air économique, une levée des sanctions, et donc peut-être qu'il va concéder un peu sur son programme nucléaire.
5: Parce que là, on disait que les Américains voulaient un moratoire sur l'enrichissement d'uranium de 20 ans, les Iraniens proposaient 5 ans. Axios, le média américain, ce matin cite des sources parlant du fait qu'on pourrait s'entendre autour de 12, peut-être 14 ans de moratoire. C'est le genre de compromis qu'on essaie de faire, c'est-à-dire on, de part et d'autre, on veut couper la poire en deux pour mettre fin à l'incertitude actuelle?
6: Absolument. C'est quelque chose que l'on veut faire, puisque de toute façon, il va falloir trouver un juste milieu, comme vous dites, couper la poire en deux. Et surtout, c'est quelque chose que l'on peut faire. Un peu plus tôt, je vous parlais de l'accord de Vienne de 2015. Eh bien, rappelons-nous comment cet accord sur le nucléaire iranien prévoyait une période de 10 ans, puis de 15 ans, puis de 20 ans, avec différents grades, différents contrôles et différentes levées des sanctions. C'est absolument réalisable. Du moins, ça l'a été fait. Est-ce qu'aujourd'hui, les parties accepteraient de le refaire? Je pense qu'il va quand même falloir un petit peu de temps pour avoir un accord aussi poussé, aussi technique. À court terme, déjà, je dirais un renouvellement tangible du cessez-le-feu, ce serait un bel accomplissement.
5: Le chef de la diplomatie iranienne, Abbas Araghchi, est en Chine actuellement. Il était à Moscou la semaine dernière. Qu'est-ce que l'Iran cherche à accomplir en se promenant comme ça en Russie et en Chine?
6: Et oui, vous le mentionnez justement, donc on avait Abbas Araghchi, le ministre iranien des Affaires étrangères, qui a quelque part fait une sorte de camouflet, si vous me permettez, aux États-Unis, puisque rappelez-vous comment les délégations américaines étaient au Pakistan à Islamabad et n'ont pas rencontré leurs homologues iraniens. Donc déjà, c'était une manière de dire on ne veut pas tant que ça négocier avec vous, ou à tout le moins, on ne veut pas donner l'impression qu'on est dos au mur. Ça, c'est le premier point. Le deuxième point, c'est de resserrer les liens avec les partenaires iraniens, la Russie et la Chine. Ce sont pas des alliés. On n'a pas vu une alliance stratégique avec des déploiements de Moscou et de Pékin sur le terrain iranien, mais c'est des partenaires diplomatiques et ensuite aussi militaires. Rappelez-vous comment et Moscou et Pékin ont transmis des informations satellites aux Iraniens pour accentuer leur cible. Donc du côté iranien, il y a cette envie, mais aussi, je dirais, cet objectif d'afficher que on n'est pas si seul que cela. Et finalement, on arrive à former une sorte de coalition d'États qui sont opposés aux États-Unis.
5: Du côté d'Israël, maintenant, le chef d'état-major de l'armée israélienne a déclaré un peu plus tôt que l'armée était prête à reprendre une opération, et je cite, « forte et puissante contre l'Iran ». Comment faut-il interpréter cette déclaration? Parce que j'imagine que les Américains vont devoir consulter les Israéliens qui étaient partie prenante là, des attaques là, dans les premières semaines.
6: Oui, les États-Unis devront les consulter, vous avez raison, mais aussi il faut voir que je dirais Israël est de lui-même une très grande force de proposition par rapport à ses interventions armées. En 2025, vous aviez donc en juin 2025, le 13 juin 2025, vous aviez une attaque israélienne contre l'Iran qui avait été en fait sans concertation, et c'était en cours de route que les États-Unis avaient un peu essayé de rattraper la façade en disant si on était bien concerté. En février, là, c'est effectivement une opération conjointe. Là, ce que je peux vous dire, c'est que les Israéliens, fondamentalement, sont tout à fait prêts à repartir à l'assaut, à la guerre. Ça, c'est une déclaration, je dirais, qu'il faut prendre avec beaucoup de crédibilité, qui a beaucoup de poids. Vous avez maintenant des États, Israël et l'Iran, qui s'attaquent de manière directe, ouverte, sans, je dirais, acteurs interposés. Et cela ne peut que repartir maintenant. C'est une question de cycle. Est-ce que ça va être quelques semaines, quelques mois? Mais c'est assuré que cela va repartir.
5: Kevan Gafaiti, enseignant en Sciences Po Paris, spécialiste de l'Iran. Merci d'avoir été avec nous.
6: Merci, au revoir.
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5: C'est la saison du homard qui commence, toujours un moment réjouissant pour les amateurs. Mais derrière l'étalage à la poissonnerie ou le menu d'un restaurant, c'est presque impossible d'obtenir une réponse à la question « d'où provient ce homard ?» Un manque de transparence qui soulève de sérieuses inquiétudes légales et qui peut mettre en danger même la pérennité de l'espèce. C'est le sujet d'une collaboration spéciale entre les émissions d'affaires publiques L'Épicerie et Enquête. Je reçois la journaliste Caroline Lacroix, co-animatrice de L'Épicerie. Caroline, bonjour.
7: Bonjour, Alec.
5: Alors, il y a un flou assez généralisé là, sur l'origine du homard qu'on achète.
7: Oui, c'est souvent impossible de savoir s'il s'agit d'un homard qui a été déclaré, donc pêché légalement, ou un produit issu d'un marché clandestin, d'un marché noir. Donc, qu'on soit au restaurant, dans une poissonnerie, à l'épicerie, la traçabilité devient très, très compliquée, en fait, dès qu'on passe par un grossiste ou qu'un commerçant passe par un grossiste sans acheter directement sur le quai à un pêcheur, ce qui est quand même assez rare. Donc, on a rencontré le copropriétaire du restaurant Molène à Montréal, Alexandre Ali Quinlan, et pour lui, c'est très important de pouvoir raconter l'histoire d'un produit sur son menu. Et pour ce qui est du homard, ben pour lui, c'est le mystère total. Donc, il nous a dit, c'est entre l'eau et le client que les choses deviennent floues.
5: C'est quand même une marge, oui.
7: C'est une belle image, hein?
5: Oui.
7: Donc, on ne sait jamais ou presque jamais dans quelle zone le crustacé a été capturé, ni dans quelles conditions. Est-ce que ça provient d'une pêche durable, d'une pêche éthique? Souvent, aucune idée de tout ça.
5: Vous parlez de marché noir. Est-ce qu'on a une idée de l'ampleur du marché clandestin du homard?
7: Oui, l'émission Enquête a révélé l'automne dernier qu'il y a des tonnes de homards, parfois capturés hors saison, qui sont détournés vers des réseaux illégaux, donc des tonnes de homards. Et selon une note interne du ministère des Pêches et des Océans, on parle jusqu'à 30 % des prises qui ne seraient pas déclarées.
5: Oh, quand même, c'est beaucoup.
7: Oui, c'est beaucoup. La réalisatrice Daphné Acker et la journaliste Maude Montembeau ont travaillé là-dessus, ont fait de l'infiltration, ont vu des caisses de homards échapper à la pesée obligatoire pour finir dans les viviers ou... À ce moment-là, dans les viviers, les crustacés de plusieurs provenances sont mélangés. Alors, impossible finalement de retracer l'origine à ce moment-là. Et le résultat de tout ça, ben, c'est que ça empêche les scientifiques d'avoir des données fiables sur l'état réel des stocks dans l'eau, contrôler la pêche, assurer la pérennité de l'espèce, d'où les inquiétudes. Et ça inquiète justement les pêcheurs, dont le capitaine de Homardier, Marc Thériault, basé au Nouveau-Brunswick.
8: J'ai deux jeunes enfants, so je le souhaiterais pour eux autres, qu'il reste encore du homard. Il y a deux espèces qui restent. Il y a le crabe puis le homard. Toutes les autres espèces qui ont été abusées, l'hareng, le maquereau, la morue, les crevettes, il n'en reste plus.
7: Et on a parlé de ça, Alec, avec Trevor Swedfager, qui est un ancien sous-ministre adjoint à Pêche et Océans Canada. Il déplore la situation et aussi le fait qu'il n'y ait pas de système de traçabilité pour le homard.
9: And we have no way of proving On n'a aucun moyen de prouver que le homard que vous achetez n'est pas un produit de la pêche illégale, ni une prise non déclarée. On peut juste pas le prouver. Le Canada a décidé de pas mettre en place ce type de système. Quand j'étais au gouvernement, ils ont répété que c'était pas une priorité. Et ils l'ont pas fait.
7: On a donc écrit à Pêche et Océan Canada pour en savoir davantage. Ils nous ont référé à l'Agence canadienne d'inspection des aliments et l'agence nous répond que l'agence a accès à des registres pour effectuer la traçabilité d'un produit en cas de problème de salubrité, par exemple. Sauf que cette information-là ne parvient jamais finalement aux consommateurs.
5: Donc pour les poissonniers qui reçoivent des questions de leurs clients, c'est pas facile.
7: Non, c'est vraiment difficile. J'ai rencontré Mathieu Gauthier, qui est gérant de la poissonnerie Odessa à Brossard. Il nous expliquait qu'il y a 80 % de ses clients qui demandent quelle est la provenance du homard. Ça vient d'où? On veut acheter local, on veut acheter éthique de plus en plus. Mais la seule chose qu'il peut répondre, c'est que le crustacé provient de l'Est du Canada. Très compliqué pour lui, frustrant aussi de ne pas pouvoir rassurer sa clientèle comme quoi il encourage une pêche locale, éthique et durable.
10: Quand il achète le homard, j'ai 80 % des clients qui me demandent « Il vient d'où ton homard ?» Quand je leur réponds « Je ne sais pas », ce n'est pas la réponse qu'ils ont envie d'entendre. Et je passe pour un mauvais poissonnier. Ça pourrait être organisé, tout ça. Mais c'est important de pouvoir dire ça au consommateur que son homard, là, il a été pêché de manière durable et que nos générations futures vont en avoir aussi.
5: On parle de traçabilité, mais je me souviens d'une initiative où on avait comme des couleurs d'élastique ou des petits médaillons sur les pinces pour dire que les homards venaient bel et bien de telle ou telle région. Est-ce que je me trompe? Est-ce que ça existe encore?
7: Non, vous avez raison. Oui, votre mémoire est bonne.
5: Oui.
7: Depuis 2012, en fait, ça existe, mais seulement en Gaspésie. Il y avait aussi les îles de la Madeleine, mais c'est une autre initiative un peu différente et c'est privé. Là, il y a le regroupement des pêcheurs professionnels du sud de la Gaspésie qui utilise un système de médaillons. Alors, on va attacher un médaillon aux pinces de chaque homard. Et sur le médaillon, il y a un code. Donc, on va sur le site internet monhomard.ca. On entre le code et là, on sait exactement qui a pêché. Donc, c'est quoi le nom du pêcheur, le lieu précis de la capture. On sait finalement que ça a vraiment été pêché
5: le
7: pendant
5: nom
7: la
5: du
7: saison.
5: Homard, on sait tout.
7: Non. On sait son nom, sa vie, tout ça.
5: Ouais.
7: Mais non, mais sans blague, c'est la preuve que ça la traçabilité, c'est possible.
5: Oui.
7: Et c'est le genre d'initiative qui vient décourager le braconnage. Alors, ça peut peut-être être une avenue à prendre.
5: Mais c'est une exception. C'est ce qu'on comprend. C'est que dans le fond, l'initiative de la Gaspésie est pas répliquée ailleurs.
7: C'est la seule région qui le fait en ce moment. C'est très cher, il faut le dire. Il y a beaucoup d'intervenants qui sont impliqués. C'est financé en partie par le gouvernement du Québec. Mais ça peut permettre d'assurer la pérennité du homard et donc de protéger cette ressource-là.
5: Très intéressant, Caroline Lacroix. Reportage complet à l'émission L'Épicerie ce soir, 19h30 sur Récit Télé. On peut également lire votre texte web sur radiocanada.ca. Merci beaucoup.
7: Merci.
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5: Hélène et Pierre, bonjour.
11: Bonjour, Alex.
12: Bonjour.
5: Alors, retour à l'Assemblée nationale. C'était le cas hier, mais aujourd'hui, on avait droit à la première période de questions. Donc, tous les partis sont de retour. C'est le dernier droit, en fait, avant la pause estivale. Puis, ce sera la campagne électorale à l'automne. Donc, il reste peu de temps pour la première ministre pour se démarquer, pour espérer faire tourner le vent dans les sondages. Pierre, qu'est-ce que vous avez pensé de ce discours inaugural de Christine Fréchette hier? Est-ce qu'elle a pesé sur les bons boutons, à votre avis?
12: Ben, en tout cas, elle a pesé sur beaucoup de boutons.
5: Oui.
12: Et le problème, quand on appuie sur trop de boutons, c'est qu'on ne sait pas dans quelle direction exactement pourrait aller la machine. C'était quand même un discours inaugural long, truffé de mesures. Oui, bien sûr, elle a parlé de 5 priorités, mais je trouvais ça quand même assez touffu et dense pour un gouvernement qui va être là pendant 5 mois. Alors, on se demande vraiment qu'est-ce qui va se faire au bout de tout ça. Et j'avais l'impression aussi qu'on était plutôt en train d'essayer de se préparer à lancer des slogans en prévision d'une campagne électorale qui va venir, si ce n'est pas déjà fait. Et puis bon, elle nous dit aussi sa priorité, c'est diminuer le coût de la vie, mettre plus d'argent dans les poches des Québécois. Oui, ça c'est une façon aussi d'amener des mesures concrètes, mais est-ce que c'est ce qui va permettent à Mme Fréchette de se distinguer, parce qu'elle a beau nous dire, Alec, que c'est un nouveau gouvernement. C'est pas un nouveau gouvernement, parce que le Conseil des ministres, essentiellement, c'est le même. En tout cas, les ministres les plus importants

0: Ce sont les mêmes qu'à l'époque de M. Legault. C'est une nouvelle première ministre qui essaie d'amener un nouveau ton, certaines nouvelles priorités, mais essentiellement, c'est le même gouvernement, c'est la même équipe. Alors, il est là son défi, et selon moi, il est loin d'être traversé ce défi. Moi, je lui souhaite bonne chance, mais elle a très, très peu de temps pour faire tourner cet énorme paquebot.
1: Hélène, qu'est-ce que vous en avez pensé?
2: Bon, d'abord, il n'y avait pas énormément de nouveautés et c'est normal dans ce genre d'exercice. On répète ce qui a déjà été dit et beaucoup de choses ont été dites dans les dernières semaines à cause de la séquence des événements. Mais j'ai été frappée, je le redis, par la ressemblance dans le ton et dans l'approche d'avec Mark Carney. Je suis frappée comment d'abord on utilise le mot « nouveau gouvernement » à de très nombreuses reprises.
1: 20 fois dans le discours d'hier, 20 fois « nouveau bon. Gouvernement », oui.
2: Ouais, voilà. Même si ça fait 8 ans de règne, et vous avez exactement la même chose à Ottawa, n'est-ce pas, où on nous parle du nouveau gouvernement Carney. Cette façon, bon, c'était pas dans le discours inaugural hier, mais récemment, de se tourner vers les États-Unis, d'aller faire une petite visite là-bas pour rehausser son image de chef d'État sérieuse. Et enfin, l'autre point de comparaison avec les libéraux fédéraux, eh ben cette entourloupette sortie du sac, cette idée de devancer la reconduite de la clause dérogatoire sur la loi 96, la protection du français, eh bien, j'y vois une tactique pour menotter l'adversaire dans le futur. Ici, faire en sorte qu'un gouvernement libéral minoritaire serait coincé avec la loi, il serait coincé avec cette loi cadenassée parce qu'il n'aurait pas les voix à l'Assemblée nationale pour le changer. Et pourquoi je dis que ça ressemble à ce qui se fait à Ottawa? Eh bien, c'est que les libéraux à Ottawa ont fait souvent ce genre de choses dans les dernières années, en particulier lorsqu'ils étaient minoritaires, de peur que les conservateurs reviennent au pouvoir. Ils ont adopté des lois, par exemple, pour forcer le financement des garderies dans les provinces. Quand ils ont interdit des armes à feu, ils n'ont pas procédé par règlement, mais par loi, pour être sûr qu'un gouvernement conservateur minoritaire ne pourrait pas en changer. Et même, en ce moment, sur la fameuse clause dérogatoire, il y a cette idée-là à Ottawa de peut-être adopter une loi qui est en ce moment au Sénat, qui viendrait baliser et limiter l'usage par Ottawa de cette clause dérogatoire. Encore là, c'est une façon de se menotter soi-même, mais surtout de menotter un éventuel gouvernement rival.
1: Et peut-être d'embarrasser les libéraux, Pierre, parce que là, évidemment, ça force Charles Millière et ses troupes à se prononcer dès maintenant sur une loi qu'ils ont déjà annoncé vouloir modifier. On n'a pas les détails, mais on sait quelques paramètres qu'ils veulent modifier. Puis ensuite, Charles Millière dit, ben, on verra si on utilise cette clause de dérogation ou non. Mais ça ramène le sujet sur le tapis. Puis c'est pas un sujet que les libéraux aiment, Pierre, là.
0: Non, non. Et ça me rappelle un peu, quand j'étais jeune, j'avais un de mes cousins qui faisait ça. Il allait tendre des collets l'hiver, hein, pour attraper des lièvres. Alors, on met les petits pièges et puis on regarde les pistes et puis on veut capturer les petites bêtes. Alors, Madame Fréchette est en train de tendre des collets. Alors, faudra voir, est-ce qu'elle met beaucoup d'énergie là-dedans plutôt que de donner une vision puis de donner une impulsion nouvelle? Parce que tout le monde l'a bien vu, là, ce gros collet qu'elle a installé devant le Parti libéral en disant, regardez, ma priorité, et je suis pas obligé du tout, j'aurais pu faire ça plus tard, c'est la clause dérogatoire pour vous forcer, vous, Monsieur Millière, à continuer à vous empêtrer dans ce marais libéral qui est de savoir qu'est-ce qu'on fait avec la clause dérogatoire, parce qu'il y a cette clientèle anglophone. Puis en même temps, ce matin, elle a continué à tendre un autre collet, parce que vous vous rappelez, son discours, c'était essentiellement aussi son ouverture, en tout cas, c'était de rappeler le plafond de verre qui éclatait, toutes ces femmes dans différents milieux, pas juste celle qui est au pouvoir. Donc, on se serait attendu, logiquement, par la suite, à ce que le premier projet de loi soit celui sur la sécurité à l'endroit des femmes pour contrer et prévenir les féminicides. Or, c'est pas ça. Et ce matin, ce qu'elle dit, son premier scrum, enfin, c'est pas un scrum, là, sa première déclaration en sortant pour aller au Salon Bleu, c'est de dire « Je suis troublé. Paul Saint-Pierre Plamondon ne s'est pas levé quand j'ai parlé de ce projet de loi. » Or, les partis d'opposition ne se lèvent pas systématiquement à chaque fois qu'on parle des projets de loi. Alors, vous voyez, elle tend des collets. Alors, essayons de voir. Peut-être qu'elle a décidé que l'agressivité au Salon Bleu, ça fonctionne. Elle va être plutôt dans la collaboration en termes économiques avec le gouvernement fédéral. Elle va d'ailleurs couper un ruban là, au moment où on se parle, ou cet après-midi,
1: elle va être Airbus. À Mirabel avec Airbus, et Mark Carney.
0: Alors ça c'est quand même une bonne vieille façon de faire de la politique. Là, il n'y a pas de renouveau.

0: On tend des collets, on essaie de mettre dans une situation délicate les partis d'opposition. Difficile après de demander aux partis d'opposition de collaborer pour, par exemple, accepter le projet de constitution.
1: Est-ce qu'il y a quelque chose de tacticienne, Hélène, donc dans Christine Fréchette? Ton différent de celui de François Legault, un peu moins cassant. Oui, on veut du renouveau, mais en même temps, elle veut prouver qu'elle est capable de faire de la politique partisane, d'aller dans les coins.
2: Oui, vous l'aviez fait remarquer. Effectivement, elle démontre qu'elle est politicienne aussi, ce qu'on ne lui attribuait peut-être pas d'emblée. On voyait chez elle peut-être une femme gentille, au-delà de la mêlée, qui ne veut pas nécessairement aller jouer, comme vous dites, dans les coins ou à se salir les mains. Non, elle nous montre qu'elle a aussi cette capacité de travailler comme ça, ce qui fait peut-être, qui est intrinsèque peut-être à la vie partisane, la vie politique. C'est vrai que ça coince M. Milliard et je l'écoutais ce matin. Je pense qu'il a... Il est cohérent, M. Milliard, quand il dit « Écoutez, là, je ne vais pas voter une loi qui reconduit une clause dérogatoire sur un projet de loi contre lequel mes troupes avaient voté et un projet de loi que je dis moi-même vouloir changer. » Alors là-dessus, il a une cohérence et il a raison de dire qu'il va faire ses propositions prochainement sur la question de la protection du français. Donc, qu'est-ce qu'il changerait dans cette loi 96? Il a raison parce que, ou bien il va calmer les certaines craintes chez un électorat un petit peu plus nationaliste, ou en tout cas l'électorat francophone certainement, ou bien il va le calmer les craintes, ou alors il va faire carte sur table et on pourra avoir un débat éclairé sur ce que propose le Parti libéral à cet égard. Donc, c'est bienvenu finalement et ça risque de, ben j'allais dire, crever l'abcès, mais ça dépendra vraiment des propositions qui seront faites, évidemment.
1: Pierre, sur votre projet favori, là, celui de la Constitution. Non, mais je sais, vous deux, où vous logez sur cette question-là, parce qu'évidemment, c'est un projet qui est assez contesté, étant donné qu'il n'y a pas eu l'appui, notamment des Premières Nations, des autres partis d'opposition. Mais là, Simon-Jolin Barrette, dis-moi, j'ai l'appui du Parti conservateur du Québec, d'Éric Duhaime, qui a maintenant une députée en Chambre, Maïté Blanchette Vézina. Pour moi, les conditions imposées par ma première ministre sont remplies. Je pourrais aller de l'avant et adopter cette Constitution-là d'ici la fin de la session. Qu'est-ce que vous en pensez?
0: Ben, c'est quand même assez remarquable que M. Jolin Barrette soit sorti comme ça pour dire « ça me suffit ». Il y a un député de plus d'un autre parti qui est en fait une ancienne caquiste qui est devenue une membre du Parti conservateur. Donc, en fait, il n'y a que les caquistes ou anciens caquistes qui seraient favorables à cette constitution et lui décrète que c'est suffisant. Alors que sa chef, pendant qu'elle voulait devenir chef, avait bien dit, elle l'a répété depuis maintenant qu'elle est première ministre, il faut un appui large. Alors là, il va falloir voir comment on définit l'appui large. Est-ce que c'est les caquistes et anciens caquistes? Ou est-ce que c'est d'aller chercher un autre parti? Et avec l'attitude que vous appelez de tacticienne ou de politicienne traditionnelle qu'elle a démontrée, je pense que ça va être difficile d'avoir la collaboration des trois autres partis d'opposition. Et là, bien, il faudra voir comment Jolin Barrette, qui était une des figures qui incarnait les Bleus, les nationalistes à la CAQ, comment il réagira si éventuellement ce projet de loi s'en va dans le caniveau. Parce qu'en plus, ils ont très, très peu de temps pour essayer de faire cette entente. Alors, oui, c'est un projet intéressant, mais c'est parce qu'il est symbolique aussi. Il peut illustrer des fissures à l'intérieur de ce parti.
1: Rapidement, Hélène.
2: C'est vrai que Mme Maïté Blanchette est en ancienne caquiste, mais son chef, son nouveau chef, M. Duhaime, est d'accord lui aussi. Alors, il incarne aussi ce parti-là. Moi, j'avoue que je comprends les libéraux et les solidaires d'être contre parce que, je le répète, cette constitution, ça incarne une ligne de fracture entre ceux qui sont tout aux droits individuels, les chartes, ce qu'on trouve au Parti libéral et QS, versus cette approche plus de droits collectifs qu'on retrouve à la CAQ, mais aussi au Parti québécois. J'avoue avoir de la difficulté à comprendre la position péquiste dans ce dossier, alors que logiquement, cette constitution va dans le même sens que leurs grandes idées. Et je ne comprends pas cette posture de la part de Paul Saint-Pierre Plamondon.
1: On y reviendra. Je n'ai plus de temps. Hélène et Pierre, merci. Bye. Merci. Bye, Daddy. Bye. On se retrouve demain. Au revoir.
2: Au revoir.
0: Au revoir.

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1: Le gouvernement Fréchette veut qu'un maximum de Québécois puissent devenir propriétaires. Et pour y parvenir, elle a donné comme mandat à Samuel Poulain, le nouveau ministre des Affaires municipales, le mandat donc de présenter des mesures législatives pour que les villes aient plus de pouvoir afin d'accélérer la construction de logements accessibles. Et parmi les idées du ministre, il y a celle de construire de nouveaux quartiers de maisons préfabriquées, qu'on appelle parfois des maisons mobiles, mais je vous dirais que ça ressemble pas vraiment aux maisons mobiles en bord d'autoroute qu'on a déjà vues dans le passé. Ce serait des maisons réservées aux premiers acheteurs, donc pas de sous-sol, un étage seulement, avec un petit terrain, une petite terrasse. Le tout à prix abordable, dit-on, 350 000 $ et moins. Samuel Poulain est au bout du fil. Monsieur Poulain, bonjour.
2: Bonjour, Monsieur Castonguay.
1: Alors, pourquoi cette idée de développer des quartiers de maisons préfabriquées, maisons mobiles un peu plus petites, plutôt que d'y aller avec d'autres types de mesures?
2: Ben, le Québec a développé une expertise dans les dernières années sur tout ce qui est modulaire et préfabriqué. D'ailleurs, on a inauguré il n'y a pas si longtemps un CPE préfabriqué en Beauce, une école à Lévis préfabriquée. Alors, on a une expertise au Québec des logements abordables et sociaux également en termes de préfabriqué, mais on sait également que des maisons unifamiliales peuvent se faire en préfabriqué, par exemple, de deux chambres et à coût raisonnable. Et en échangeant avec les municipalités, j'ai été nommé ministre des Affaires municipales le 21 avril dernier. On a beaucoup parlé des infrastructures et du prolongement des aqueducs et égouts. Et j'ai dit, ben, si on développe des quartiers de premiers acheteurs ou des quartiers d'accès à la propriété et que je vous aide à faire des aqueducs et égouts, êtes-vous capable de construire des habitations en bas de 350 000 ou du moins en bas du prix médian de la région? Et très, très vite, on s'aperçoit que c'est possible, surtout si le gouvernement donne un coup de main. Et vous aviez raison dans votre introduction, la maison mobile qui a logé de nombreux Québécois pendant de nombreuses années, qui loge encore, a permis l'accès à la propriété. Alors, pourquoi pas être dans le 4.0 et développer quelque chose de moderne?
1: Donc, ça risque d'être un programme qui pourrait être populaire auprès des acheteurs. Comment vous allez vous assurer de l'équité là, pour que l'achat d'une maison mobile soit bel et bien à moins de 350 000 $?
2: Ce sera dans les conditions de partenariat, hein, parce qu'il faut savoir qu'au Québec, présentement, nous avons encore des terrains de disponibles pour la construction de maisons. Des fois, c'est dans la deuxième, la troisième couronne autour de Montréal. Chez nous, en Beauce, il y en a, dans la grande région de Québec également. Alors, nous, on dit aux municipalités, discutez avec vos promoteurs. Si vous nous donnez des garanties que vous êtes capable de faire des maisons préfabriquées, modulaires, en bas d'un prix, nous allons vous aider à travers les aqueducs et les égouts et le prolongement de services. J'ai déjà des programmes, par exemple, qui permettent de donner jusqu'à 20 000 $ l'unité pour pouvoir les raccorder au réseau ou prolonger les réseaux. Alors, ma volonté, c'est de l'augmenter et l'objectif que l'on a, c'est de le mettre dans nos conditions et donc donner plus facilement accès à la propriété à des Québécois. L'objectif, c'est d'augmenter l'offre également. Alors, plus qu'il y a d'offres, plus qu'également les prix de maison vont devenir davantage abordables.
1: Vous parlez de la deuxième ou troisième couronne parce qu'effectivement, ce type de quartier réservé aux premiers acheteurs avec des maisons préfabriquées, ça prend de la place. Est-ce qu'il n'y a pas un danger là d'étalement urbain? Parce qu'il y a bien des municipalités qui veulent au contraire densifier, avoir des nouveaux logements près des transports en commun. Par exemple, là, on parle de gens qui vont habiter parfois à 45 minutes, une heure et demie de la ville. C'est pas nécessairement simple pour ces personnes-là.
2: En fait, à l'intérieur des schémas d'aménagement des municipalités, il y a déjà encore dans certaines municipalités, pas tous, la possibilité de construire. Maintenant, j'exclus pas la possibilité de le faire pour certains condos. Également, lorsqu'on parle de quartiers de modulaire ou quartiers préfab, puis effectivement, j'invite les gens à aller voir les images que nous avons publiées aujourd'hui. Nous sommes vraiment dans des lieux qui sont modernes, mais oui, où les terrains peuvent être un peu plus petits, donc on peut loger davantage de gens tout en étant propriétaire de sa maison sur un site donné. Alors ça aussi, ça peut être très intéressant. Et l'accès à la propriété pour une génération, Monsieur Castonguay, demeure encore un objectif. Moi, j'ai 35 ans, je suis au cœur de cette génération-là. J'ai des amis, j'ai des collègues qui ne sont pas encore propriétaires. Et vous le savez, le CILIAP qui a été créé par le gouvernement fédéral, c'est plus de 700 000 Canadiens. On fait une règle de trois, on peut penser que plus de 100 000 Québécois ont peut-être cotisé le maximum, donc 8 000 $ par année dans les trois dernières années. C'est des efforts importants de mettre 8 000 $ par année de côté pour avoir accès à une propriété. Alors, ils me disent, après trois ans, je ne suis pas capable d'avoir accès à la propriété parce que le coût est élevé et j'ai cotisé le maximum. Alors, donnons cette offre-là, cette possibilité-là, et je suis convaincu qu'il y a des municipalités au Québec qui veulent des premiers acheteurs dans leur localité. C'est pour l'école de village, c'est pour les commerces de proximité également.
1: Est-ce que vous avez d'autres capacités ou d'autres possibilités pour les villes qui ont besoin de construire du logement abordable et qui ne sont pas sur ce modèle des maisons préfabriquées? Ceux qui sont en ville et qui veulent construire davantage de logements abordables, allez-vous avoir quelque chose pour eux?
2: Oui, et d'ailleurs, je vous annonce mon intention à l'intérieur du projet de loi 22, dont les consultations s'ouvrent aujourd'hui, de déposer des amendements en ce sens, dans la mesure où nous souhaitons que les villes puissent avoir davantage de liberté dans la construction de logements et dans la réduction de ces fameux délais qui, par moment, font en sorte que les projets, que ce soit de logements abordables, ne lèvent pas de terre. Quand même, il faut le mentionner, M. Castonguay, ce sont de nombreux nouveaux logements qui ont augmenté depuis 2018, qui ont été créés dans le logement abordable, dans le logement social. La culture, effectivement, de densification a augmenté au Québec au cours des dernières années, mais somme toute, la notion d'avoir son lopin de terre, la notion de devenir propriétaire pour la première fois, c'est une orientation de la première ministre, Mme Fréchette, et moi, je veux ajuster nos programmes aux affaires municipales en ce sens.
1: Samuel Poulin, ministre des Affaires municipales du Québec, merci d'avoir été avec nous.
2: Merci à vous, M. Castonguay. Au revoir.
1: Dans moins de 10 minutes, Martin Leclerc va analyser la série entre les Canadiens de Montréal et les Sabres de Buffalo, série de deuxième ronde qui commence ce soir à 19h. Mais pour tout de suite, OpenAI a bel et bien enfreint les lois canadiennes sur la protection des renseignements personnels pour entraîner ses premiers modèles du robot conversationnel d'intelligence artificielle bien connu, le plus populaire au monde, ChatGPT. C'est la conclusion de l'enquête conjointe sur ChatGPT d'OpenAI réalisée par le commissariat à la protection de la vie privée du Canada en partenariat avec les organismes de protection de la vie privée du Québec, de la Colombie-Britannique et de l'Alberta. Philippe Dufresne, le commissaire à la protection de la vie privée du Canada, est avec moi pour nous expliquer les constats de cette enquête et pour nous faire part de ses recommandations. Monsieur Dufresne, bonjour.
3: Bonjour, M. Castonguay.
1: Alors, commençons d'abord par ce qui s'est produit. De quelle façon OpenAI, la maison mère du robot conversationnel ChatGPT, a-t-elle contrevenu aux lois canadiennes sur la protection des renseignements personnels?
3: Bien, ce qu'on a trouvé, c'est qu'il y avait eu trop de collection des renseignements personnels des Canadiennes et des Canadiens, que ce soit en prenant l'information disponible sur l'Internet, sur les médias sociaux, sur les chats, mais aussi dans les échanges quand les gens posaient des questions à ChatGPT. On a trouvé que c'était pas suffisamment clair qu'est-ce qui allait être fait avec les renseignements qu'on donnait. Les gens avaient pas suffisamment d'avertissement. On a trouvé qu'il y avait aussi trop d'inexactitudes dans les réponses. Puis là, ça pouvait inciter les gens en erreur. Ça pouvait donner lieu à des préjudices. Et on a trouvé que c'était trop difficile pour les gens de faire des corrections par rapport à ça. Et que généralement, la société avait mis ça sur le marché sans avoir suffisamment priorisé la vie privée. Alors, c'était nos constats.
1: Concrètement, quel genre de données et de renseignements personnels ont été utilisés illégalement par OpenAI pour entraîner son modèle, son ChatGPT?
3: Ben c'est n'importe quoi qui est sur l'Internet. Alors, des commentaires sur des médias sociaux, des opinions, de l'information qui sont postées par les individus, des questions qui sont posées. Alors, nous, on a trouvé que ça pouvait avoir été des renseignements médicaux, des renseignements sur les enfants. Donc, c'est pour ça que dans l'enquête, on a agi rapidement pour faire des recommandations à OpenAI. C'est pas juste aujourd'hui que ces recommandations-là ont été rendues publiques. Ça fait plusieurs mois qu'on a des échanges avec eux. Et suite à cette enquête-là, à cause de cette enquête-là, on a réussi à obtenir plusieurs améliorations par rapport à ça. Notamment, ils ont réduit la portée de ce qui était utilisé pour entraîner leur modèle. Ils ont augmenté la transparence sur qu'est-ce qui allait être fait, plus d'avertissements pour les Canadiennes et les Canadiens, rendre ça plus convivial. Et nous, on a poussé aussi pour qu'il y ait encore davantage de communication puis de clarification qui va commencer à partir de maintenant et qui va se continuer dans les prochains mois. Puis nous, on va suivre ça de façon évidemment très serrée pour maintenir cette protection-là.
1: Malgré tout, je lisais dans votre rapport là, que la vice-présidente de la Commission d'accès à l'information du Québec disait ce matin en conférence de presse, parce que c'est une enquête conjointe là, que vous avez faite avec le Québec, la Colombie-Britannique et l'Alberta. Donc, oui. La vice-présidente de la Commission d'accès à l'information du Québec disait ce matin en point de presse que les données des Québécois ne sont pas encore suffisamment protégées à ses yeux. Est-ce qu'il y a donc une différence de point de vue entre les organismes qui ont participé à cette enquête?
3: À certains niveaux, oui, parce que les lois sont différentes. Alors,

0: Au niveau du Québec, effectivement, la CAI a trouvé qu'à cause de certaines exigences spécifiques au Québec, OpenAI était pas encore en conformité avec ce qu'il demandait. De mon côté, au niveau fédéral, j'ai pu conclure que ce qui avait été fait jusqu'à date, ce que j'ai demandé qu'il soit fait, ça permettait de répondre aux obligations en matière de loi fédérale. Mais tous les commissariats vont continuer à suivre et à interagir avec OpenAI pour s'assurer qu'on ait la meilleure protection possible pour les Canadiennes et les Canadiens.
1: On comprend assez facilement que c'est important de protéger les renseignements personnels des utilisateurs sur les robots conversationnels. ChatGPT, oui, mais les autres qui sont en fonction également. En même temps, on a vu avec la tragédie de Tumblr Ridge que la tireuse avait discuté avec ChatGPT, avec les robots conversationnels avant de passer à l'acte et qu'il aurait peut-être été utile d'avoir plus d'informations sur ce qu'elle partageait comme détresse pour prévenir l'acte. Alors, comment on trouve l'équilibre entre ce que ces robots-là protègent totalement l'information à leur disposition et en même temps puissent aussi en partager un peu à des autorités pour prévenir des tragédies?
0: Oui, vous avez tout à fait raison. Puis en fait, il faut avoir les deux. Moi, je suis le commissaire à la protection de la vie privée, mais depuis le début, je dis la vie privée, ce n'est pas et ça ne doit pas être un obstacle à une économie forte, à une innovation explosive et certainement pas un obstacle à la sécurité du public. Alors, la loi au niveau fédéral permet déjà, par ailleurs, à des compagnies comme OpenAI de partager des données avec les forces policières, les forces de l'ordre dans une situation où il y a un risque imminent par rapport à des individus. Et là, le débat qui se pose, c'est est-ce que on devrait imposer une obligation aux compagnies? Et je pense que c'est une question qui est très importante et je pense qu'on peut et on doit protéger les Canadiennes et les Canadiens. Il faut le faire en protégeant leur vie privée, mais c'est possible d'avoir les deux. Les Canadiennes et les Canadiens ne devraient pas avoir à choisir entre être protégés contre des tragédies comme celle de Tumblr Ridge et la protection de leur vie privée. On peut arriver à avoir les deux.
1: Dernière question, Philippe Dufresne. Il y a aussi des inquiétudes concernant l'usage de ces robots conversationnels par les enfants qui ne sont pas nécessairement conscients des données personnelles qu'ils partagent ou qui se trouvent sur le web à leur sujet. Est-ce que vous avez des recommandations à ce propos-là?
0: Mais je pense qu'il faut toujours avoir l'intérêt supérieur des enfants en tête quand on fait la conception de sites web, quand on fait la conception des lois aussi. J'ai demandé à ce qu'on modernise la loi sur la protection des renseignements personnels au niveau fédéral pour reconnaître l'intérêt supérieur des enfants davantage. Dans certains cas, il faudra et on pourra interdire l'accès à certains sites. Puis là, il faut être en mesure de vérifier l'âge. Mais je pense que c'est une excellente réflexion de société qu'on est en train d'avoir. On commence à voir des impacts négatifs sur les jeunes de certains de ces outils-là. Alors, je pense qu'on peut en faire davantage. Et encore une fois, c'est possible de le faire d'une façon qui protège les enfants, qui protège la vie privée en même temps.
1: Philippe Dufresne, commissaire à la protection de la vie privée du Canada, merci de nous avoir accordé quelques minutes.
0: Merci beaucoup.
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1: Dans un peu plus de 6 heures, sur le coup de 19 heures, le Canadien de Montréal et les Sabres de Buffalo vont entamer leur série 4-7 de deuxième ronde des séries éliminatoires. Alors, à quoi va ressembler cette confrontation? Je pose la question au chroniqueur Martin Leclerc. Martin, bonjour.
3: Bonjour, Alec.
1: Alors, je me souviens de notre conversation avant le début des séries éliminatoires, pendant laquelle vous nous disiez qu'il faut surveiller Buffalo, que c'est peut-être l'équipe Cendrillon de l'année dans la Ligue nationale de hockey, étant donné la deuxième moitié de saison incroyable qu'ils ont connue. C'est donc quand même une grosse commande pour le Canadien. Ceux qui pensent que ce sera plus facile contre Buffalo que ça l'a été contre Tampa Bay devraient être prudents.
3: Ils devraient être très prudents parce que ça ne sera pas plus facile. Au contraire, ce sera probablement plus difficile. Les Sabres, c'est un peu une drôle d'histoire cette saison. C'est une équipe qui a raté les séries éliminatoires au cours des 14 dernières années. C'était la plus longue disette du genre dans le sport professionnel nord-américain. Puis, au début du mois de décembre, le Jello a fini par figer et c'est devenu soudainement la meilleure équipe de la Ligue nationale. Et depuis 5 mois, cette équipe-là n'a pas dérougi. Elle a maintenu le rythme d'une saison de 128 points, donc depuis le 9 décembre dernier.

0: quand on regarde, bon, d'un point de vue statistique, là, je ferai pas la nomenclature, je vous sortirai pas une litanie de chiffres, mais quand même, c'est l'équipe qui a maintenu le meilleur différentiel dans toute la Ligue nationale depuis le 9 décembre, plus 57, et c'est une équipe qui est parmi les deux ou trois meilleurs de la Ligue, devant le Canadien, dans à peu près toutes les catégories imaginables. Mmh. Meilleure fiche de la Ligue dans le dernier droit de la saison, troisième meilleure attaque, deuxième meilleure défense, meilleure équipe à 5 contre 5, meilleur pourcentage d'arrêt de la part des gardiens, et Alouette. Alors, c'est vraiment... et c'est une équipe jeune aussi, comme le Canadien. Ce n'est pas une équipe qui a beaucoup de kilométrage dans le corps, comme on l'avait vu avec le Lightning, là, qui était peut-être un peu usé. C'est la sixième équipe la plus jeune de la Ligue. Alors, c'est une grosse commande qu'attend le Canadien.
1: Et pourtant, je lis depuis deux ou trois jours plusieurs experts, chroniqueurs, qui choisissent quand même Montréal pour remporter la série en 6 ou en 7. Qu'est-ce qui pourrait donc avantager Montréal dans cette série-là?
0: J'ai vu cette question-là dans votre plan de oui. Converse et honnêtement, je me suis gratté un peu la tête. Il va falloir, si le Canadien veut remporter cette série-là, il va falloir que Jakub Dobesh devant le filet soit génial. T'sais, on s'entend, là, le Canadien a terminé sixième au classement dans la Ligue nationale cette saison. Alors, c'est pas une équipe de pied de céleri, c'est une très bonne équipe, mais ça va se jouer sur un fil de rasoir dans à peu près tous les aspects du jeu. Je vois pas d'aspect où le Canadien sera dominant. Le Canadien va tenir son bout. Moi, ce qui me rend perplexe dans cette série-là, surtout, ce n'est pas... Je vous ai fait la nomenclature d'une nomenclature statistique là, de la situation, mais ce qui me rend perplexe, c'est que les Sabres de Buffalo pratiquent un style de hockey qui est lourd, qui ne convient pas aux Canadiens. C'est une équipe un peu comme les... bâtie un peu comme les Capitals de Washington l'étaient la saison dernière, donc vraiment costaud. C'est une des équipes les plus costaudes de la Ligue. Là. Juste pour donner une idée, le plus petit défenseur des Sabres de Buffalo s'appelle Bowen Byram. Il mesure 6 pieds 1 et tous les autres défenseurs, c'est du 6 pieds 3, 6 pieds 4, 6 pieds 6, 6 pieds 7. Alors, c'est une équipe et ce sont des défenseurs, ce sont pas des colonnes qui ont de la difficulté à bouger sur la patinoire. Là. Il y a trois défenseurs qui ont inscrit 40 points ou plus cette saison. C'est l'équipe qui a obtenu le plus de buts de la part de ses défenseurs. Alors ça, c'est juste un aspect du jeu. Le meilleur marqueur des Sabres, Tage Thompson, mesure 6 pieds 6. Alors, c'est ce genre d'équipe-là. Là. Et le Canadien, quand il doit se battre dans les tranchées, comme ça, dans des matchs, il est beaucoup moins confortable que lorsqu'il est confronté à une équipe qui est plus axée sur la vitesse, comme l'était le Lightning de Tampa Bay.
1: Donc, ça va prendre, à tout le moins, un réveil de notre premier trio, là, si on veut espérer être compétitif. Là.
0: Absolument. C'était miraculeux de voir le Canadien remporter le premier tour avec une production de un but et une passe de son premier trio à force égale là, durant toute la série. Et on s'entend, le but de Nick Suzuki était un but un peu chanceux, une double déviation. Et la mention d'aide que Suzuki avait amassée, c'était une mention d'aide secondaire. Là. Je pense qu'il était assis au banc quand le but avait été marqué suite à sa passe. Alors, c'est sûr que le premier trio va devoir contribuer. Cole Caulfield a soulevé beaucoup d'interrogations dans cette série-là. Elle a été extrêmement discrète. C'est quand même un marqueur de 51 buts. Et Juraj Slafkovský a été bon en avantage numérique dans le premier match contre le Lightning, mais on l'a très peu vu offensivement par la suite. Alors, c'est ce trio-là qui a porté le Canadien, qui a inscrit 40% des buts de l'équipe cette saison. Alors, c'est sûr qu'il va falloir que ce trio-là contribue davantage.
1: Donc, comme disait Marc Messier dans les Boys, sont gros. Sont forts. Est-ce que ça veut
0: Ils
1: dire...
0: font peur.
1: Ils font peur. Mais il y a la dureté du mental. Non, mais là où je m'en allais, Martin, c'est que est-ce que vous pensez que ça va être une série aussi robuste que celle contre Tampa Bay? Parce que vous dites, c'est une équipe lourde, mais en même temps, contre Tampa Bay, il s'en est donné des mises en échec. Donc, vous attendez à une série qui va être aussi robuste?
0: Ouais, mais le Lightning c'était un peu une équipe de chat de gouttière. Là. Il y avait pas vraiment de bagarreurs dans cette équipe-là, à part lorsque on a permis à Scott Sabourin d'endosser l'uniforme là, dans les matchs 2 et 3.
1: C'était pas la meilleure
0: Manon.
1: Décision de John Cooper. Là. Vous avez déjà
0: non,
1: écrit
0: non,
1: sur
0: non.
1: le sujet. Là, ouais.
0: Il a pas semblé brillant là-dessus. Non. Les Sabres, ne pratiquent pas ce style de jeu-là. Ils auront pas besoin de le faire dans cette série-là. Là. Je pense qu'on va s'en tenir plus au hockey. Mm. Évidemment, ce sont les séries. Il va y avoir de la bousculade après les sifflets et tout, mais ouais. c'est une équipe qui va s'imposer physiquement simplement à cause de ce qu'elle est, à cause de son fort gabarit là, et ce sera difficile pour le Canadien.
1: Je sais pas si c'est en raison de la robustesse de la série, mais j'ai trouvé que le Canadien dans le septième match, puis on a beaucoup

0: parlais de la deuxième période où il n'y avait eu aucun but de la part, aucun tir au but de la part du Canadien, mais j'ai trouvé que l'équipe avait l'air fatiguée, comme si les batteries étaient à plat, rendues à 7 matchs contre Tampa Bay d'une série difficile. Là, si on étire encore la série, parce que je vois les experts prédire une longue série de 6 ou 7 matchs, est-ce qu'on va avoir encore l'énergie du côté du Canadien pour une longue série robuste?
1: Ça, c'est une excellente question. Moi, je suis très curieux de voir ce soir avec quel genre d'énergie le Canadien va entamer ce premier match-là. Et je me demande si on n'a pas assisté en direct à une équipe qui atteignait le bout de sa corde là, dans le 7e match, parce que c'était inexplicable de voir ça, là, une équipe tombée à plat dans le moment le plus important des 4-5 dernières années. Cette équipe-là avait perdu tous ses moyens et a fonctionné sur les vapeurs d'essence au moment où ça comptait le plus. Alors, c'est possible, ça arrive des fois à certaines équipes, là, on le perçoit, quand on regarde une série attentivement, on voit des fois des équipes qui arrivent au bout du rouleau. Alors, j'ai hâte de voir s'il reste autant de carburant qu'il le faudra pour battre la meilleure équipe de la Ligue nationale.
0: Réponse ce soir, 19h à Buffalo. Martin Leclerc, toujours un plaisir, merci d'avoir été avec nous.
1: Merci Alec, au revoir.
0: Au revoir. Jean-Philippe Vautier, bonjour.
2: Canadien en 4.
0: Vous n'avez pas écouté l'entrevue que je viens de faire avec Marc.
2: Oui, je l'ai écouté. Non, mais
0: c'est pas facile. Je suis comme déprimé un peu. On dirait que Martin m'a comme ramené sur terre.
2: Non, prédiction, ça va être Buffalo en 6.
0: OK.
2: Ça va être dur, Alec. Mais de toute façon, vous la regardez vraiment, la partie ce soir?
0: Bien sûr, avec mon Chablis, comme vous dites toujours.
2: Oui, on va faire de Chablis.
0: J'ai pas bu de Chablis depuis une éternité. Mais j'adore quand vous dites ça quand même.
2: Mais vous allez regarder le match.
0: Oui, bien sûr. 19h.
2: Si ça va en prolongation, c'est quoi votre cut-off? Il vous reste 5 secondes.
0: On va le regarder quand même.
2: Okay.
0: Au revoir.
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7: Bonjour, ici Caroline Cloutier. Au microphone, voici maintenant votre bulletin d'information de 13 heures. À 35 jours du coup d'envoi de la Coupe de la FIFA, le comité organisateur de Vancouver lance un message aux résidents de la ville. Préparez-vous à l'avance si vous devez circuler près des lieux de l'événement, surtout les jours de match. La campagne Know Before You Go vient d'être lancée devant la station de SkyTrain de la 29e avenue. Julie Landry, vous y étiez. Pourquoi cette station?
8: Parce que ceux qui vont se rendre au fameux festival des fans de la FIFA, là, c'est au PNI où il y aura des concerts, des activités, des matchs diffusés en direct, ben on leur demande de prioriser les transports en commun et de s'arrêter à cette station-là ou celle de Renfrew parce qu'il y aura des navettes qui vont se rendre directement au PNI. Il y aura des stations de valet de vélo gratuites aussi, très peu de stationnement près du site. Et c'est pour ça qu'on veut tenter de minimiser l'impact pour les gens qui habitent autour. Et donc, parce qu'on s'attend à 25 000 personnes par jour. Et là où ce sera encore plus compliqué pour les voitures, c'est autour du stade BC Place au centre-ville de Vancouver. D'ailleurs, le boulevard Pacifique sera fermé aux voitures à partir du 23 mai jusqu'à la fin du tournoi. Et même à pied, l'accès sera plus facile par la station Main Street Science World. Et il y aura beaucoup de rues fermées le jour des matchs. Et donc, c'est pour ça le fameux site Know Before You Go, où en français, ils ont traduit « bon à savoir avant de partir », vraiment s'informer pour voir. Pour ceux qui habitent aussi dans la zone, vous verrez que ça va être un peu plus compliqué de se déplacer en voiture, mais à pied, ça devrait aller.
7: Et j'imagine qu'il y a été question aussi de sécurité et de budget?
8: Ben, très peu, en fait. Don Chapman de la police de Vancouver a laissé entendre qu'ils seront prêts, sans dévoiler de détails. Il y a des exercices en cours et vous en verrez de plus en plus dans la ville, avec des policiers du Grand Vancouver, de Calgary, d'Edmonton aussi. Il y a eu déjà des pratiques, scénarios de simulation de catastrophe avec de nombreuses victimes, ça s'est fait. Quand on a demandé où en était le budget, la responsable du comité organisateur de Vancouver de la FIFA, Jessie Adcock, a dit « Nous ne sommes pas ici pour parler de cela. Nous aurons des réponses dans quelques semaines. » Je vous rappelle que ça commence dans moins de 6 semaines.
7: Oui, ça s'en vient bientôt. Merci Julie.
8: Avec plaisir.
7: C'était Julie Landry. Et maintenant, en Colombie,

0: sécuriser le passage des navires. Des éléments incontrôlés pourraient tenter de perturber le trafic par des tirs. On dit le pouvoir iranien divisé. Enfin, et c'est une hypothèque sérieuse qui pèse sur l'avenir, les gardiens de la révolution sont-ils prêts à rouvrir totalement le détroit pour un passage libre et gratuit comme avant? Ils ont établi de nouvelles règles pour délivrer un permis de passage. Faute de permis, disent-ils aujourd'hui, c'est la force qui prévaudra. Un projet de loi au Parlement iranien prévoit même d'instaurer un péage. Beaucoup d'inconnus pèsent donc sur cette toute première phase concernant le détroit d'Ormuz. Il faudra du temps et de la patience.
1: C'était Marie-Pierre Véraud. Et enfin, le président du Conseil du Trésor, Shavkat Ali, croit que le processus pour le retour au bureau des fonctionnaires fédéraux est un succès. Il a fait cette déclaration à sa sortie d'un comité parlementaire au cours duquel il a été questionné sur le sujet. Le gouvernement veut que les travailleurs syndiqués travaillent au bureau 4 jours par semaine à partir du 6 juillet. Les précisions de Frédéric Pepin.
2: Because intent is good. Le président du Conseil du Trésor, Shavkat Ali, a dû défendre la préparation faite pour assurer qu'il y aura assez de place pour un retour au bureau des syndiqués à 4 jours par semaine dès le 6 juillet. Le secrétariat travaille notamment avec Services publics et Approvisionnement Canada pour trouver l'espace nécessaire.
3: I believe it's success. It will be success.
2: Shavkat Ali croit malgré tout que le retour au bureau sera un succès. Le député de Gatineau et leader du gouvernement à la Chambre des communes, Stephen McKinnon, estime que le fédéral prend les mesures nécessaires.
4: Il y a des endroits où on rénove, effectivement, et des dispositions spéciales devront être prises, mais somme toute, je pense qu'on va pouvoir bien accommoder.
2: Les syndicats sont toutefois confus devant la volonté du Conseil du Trésor de qualifier ce retour au présentiel de succès. Alexis Lasse, vice-président exécutif national de l'Alliance de la fonction publique du Canada.
5: Il n'y a qu'à demander aux monde qui sont pris sur le pont portage à cause qu'il y a trop de chars sur les rues à cause du retour forcé au bureau. C'est aucunement un succès. Puis d'essayer de vendre ça, ça démontre un manque de capacité de compréhension du travail de la fonction publique.
2: De son côté, l'Institut professionnel de la fonction publique du Canada demande au gouvernement de mettre un frein sur le plan de retour au bureau de ses membres. Affaires mondiales Canada a d'ailleurs repoussé le retour au bureau de ses travailleurs par manque d'espace. Ici Frédéric Pepin, Radio-Canada, Ottawa.
1: Voilà, c'est ce qui conclut votre bulletin d'information à l'antenne d'ici Radio-Canada Première. 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

0: Émilie Perrault. Hier, à la même heure, on vous offre un fan club autour de l'écrivain Serge Bouchard avec Marie-Michel Giguère et Patrick Bossé. Vous avez été vraiment nombreux à nous écrire via la bulle de conversation. Lucie de Montréal qui nous a écrit « Je ne peux m'empêcher de repenser à ma découverte des remarquables oubliés. Un soir en auto, j'ai tellement aimé la perspective de Serge Bouchard. » Elle dit « J'ai même lu, ils ont couru l'Amérique à ma mère lorsqu'elle était hospitalisée. Elle qui était une mordue d'histoire. » Il y a Janine Gendron de Rodden qui nous a écrit qu'elle se rappelle exactement où elle était quand elle a appris le décès de Serge Bouchard. Elle dit « Mon cœur s'est arrêté. » Elle est à Rodden. Elle dit « J'ai arrêté la voiture sur le côté de la route. Je ne voyais plus rien. Mes yeux ne suffisent plus à laisser couler les larmes en cru telles les chutes Darwin à Rodden. J'ai tellement pleuré. » Et Joannie Corriveau qui nous écrit, elle, qu'elle a découvert Serge Bouchard et l'anthropologie en écoutant Les Chemins de Travers. Par hasard, Radio-Canada, elle a attrapé ça à la radio. Ça a été une découverte qui l'a menée à faire un bac en anthropologie qui a changé le cours de sa vie. Alors, si vous avez manqué ce fan club consacré à Serge Bouchard, ben vous pouvez aller le rattraper sur Radio-Canada Audio. Et je vous rappelle que la semaine prochaine, il y a une programmation spéciale menée par notre collègue Jean-Philippe Plot. Il restera toujours la culture se poursuit avec un autre anthropologue de formation, Jean-François Sénéchal. Bonjour.
1: Bonjour.
0: On reçoit aujourd'hui en tant qu'écrivain jeunesse, mais j'imagine que Serge Bouchard, ça doit quand même être une figure...
1: Bien sûr.
0: Oui, hein, qui était importante, oui. Parce que tu as étudié donc en anthropologie.
1: Oui.
0: Et ça t'a mené ça vers les livres jeunesse.
1: Oui, vers la littérature. En fait, je fais un peu d'anthropologie chaque jour, je crois.
0: En
1: observant le monde, en essayant de mieux le comprendre, en réfléchissant.
0: C'est un beau chemin de travers, ça, quand même.
1: Ah oui, je crois, oui.
0: Et la semaine dernière, tu as remporté donc le prix des libraires pour l'album jeunesse magnifique « Je n'aurai plus peur ». On va en reparler. Merci beaucoup d'être avec nous, Jean-François.
1: Merci.
0: Et autour de la table, je salue aussi la comédienne Marie-France Marcotte. Bonjour, Marie-France.
2: Bonjour.
0: Une comédienne qui se fait quand même rare en entrevue, Marie-France.
2: Plutôt, oui.

0: C'est un plaisir ou une souffrance d'être ici?
1: Disons que je fais mes classes.
0: Oui, voilà. On m'a dit d'être là à cette heure-là, je me présente. Mais c'est qu'on trouvait quand même l'occasion tellement belle. Il y a ce film qui vient de prendre l'affiche au cinéma, Mon fils ne revint que 7 jours, qui est l'adaptation d'un roman de David Clairson, réalisation de Yann Giroux. Et c'est quand même rare qu'on voit Marie-France Marcotte dans un premier rôle.
1: Oui.
0: Alors, on va parler de ça dans les prochaines minutes. Merci d'avoir accepté notre invitation. Et il y a également nos collaborateurs qui répondent à la question existentielle. On lit quoi? À Winnipeg, Jérémy Laniel, qu'est-ce qu'on lit?
2: On lit « Diable blanc » de James Robert Baker, un livre qui n'a pas existé pendant 30 ans, manuscrit refusé partout dans les années 90. L'auteur se suicide en 97 et ça prend une maison d'édition française qui publie pour la première fois le texte traduit. Donc, il n'a jamais existé en anglais. Et le voilà qui nous arrive chez Monsieur Toussaint Louverture. C'est toute une raide pour utiliser le terme anglophone.
0: Oui, j'ai hâte de découvrir ça. En tout cas, l'histoire du livre est fascinante. Reste à voir si l'histoire dans le livre l'est tout autant. Oui. Tu nous expliqueras ça, Jérémy.
2: Absolument.
0: Et Christine Brouillet, il y a bien des gens qui vont être contents de ta sélection aujourd'hui.
3: Le nouveau Hélory.
0: Oui.
3: Oui, Les Invisibles chez Sonatine. Un livre sur les tueurs en série. Mon Dieu, il s'attaque encore à ça avec brio, comme toujours.
0: Et toujours beaucoup d'enthousiasme dans la voix de Christine Brouillet quand elle parle de tueurs en série. Merci beaucoup d'être avec nous, Christine.

0: Ma prochaine invitée cumule plus de 35 ans d'expérience tant sur scène qu'à l'écran et son immense talent s'est démarqué plus récemment dans les séries télé M'entends-tu et Avant le crash. Et depuis vendredi, on peut la voir dans son premier grand rôle au cinéma dans le film Mon fils ne revint que 7 jours de Yann Giroux, qui est adapté du roman du même nom de David Clairson. Je la reçois sur Dance Me to the End of Love de Leonard Cohen. Marie-France Marcotte, qu'est-ce qu'elle provoque en toi, cette chanson?
1: Elle me bouleverse à chaque fois. J'aime sa profondeur, j'aime ses mots, j'aime sa sensibilité, j'aime tout de cet homme.
0: La sensualité aussi, je trouve, dans cette chanson-là. Hein?
1: Entre autres, quand même. Bien sûr.
0: Tu l'as dit dans ton questionnaire culturel, Marie-France Marcotte, le cinéma, c'est ton médium artistique favori. Est-ce que tu l'attendais, ce grand rôle que tu as dans ce film « Mon fils ne revint que 7 jours »
1: Oh oui, je l'attendais. Et j'espère que c'est le premier des grands rôles et qu'il va en avoir d'autres pour la suite.
0: Que ce soit le début d'un chapitre vraiment plus important au cinéma. Oui. Donc, je le disais, c'est adapté d'un livre de David de Clairson. Est-ce que tu avais lu ce livre-là avant que Yann Giroux te parle de ça? Est-ce que tu as lu le scénario d'abord? Comment ça s'est passé, ta rencontre avec cette œuvre-là?
1: En fait, j'ai eu l'audition. Mm-hmm. Et puis, tout de suite, je me suis mis à lire le roman, en fait, avant d'aller auditionner. Et puis, voilà. Et puis après, j'ai auditionné, et puis ça a fonctionné cette fois-ci, avec bonheur.
2: Oui, mais comme tu as lu le roman, est-ce que c'était très différent quand tu as lu le scénario? Tu t'es dit, oh mon Dieu, ça, c'est pas la même chose, ça a changé. Souvent, ça c'est parfait quand même, mais il y a des grosses différences entre l'écriture romanesque puis évidemment l'écriture cinématographique.
1: Non, ça se ressemble. Okay. Puis même au niveau des images, de l'atmosphère et tout ça, ça se rejoint.
0: On est dans la nature.
1: Oui, la grande nature.
0: La grande nature, on le sent. C'est un film quand même où il y a très peu de dialogue. Hein. On est vraiment là, dans les regards, les gestes, la respiration. Ça représente quoi comme défi, ça? Cette partition-là pour une comédienne?
1: Ben, ça veut dire que comme on n'a pas accès aux mots, il faut nécessairement faire passer l'émotion par le corps, par un rictus ou qu'importe. Là, c'est vraiment physique. Mais d'être entourée de cette nature-là, me permettait aussi de l'intérioriser, toute cette forêt, parce que l'intériorité des personnages versus cette forêt trouble, inquiétante, ben c'est un peu ce que les personnages vivent aussi. Donc, ça a été une expérience fantastique avec un réalisateur extraordinaire, Yann Giroux. Et puis, voilà.
0: Et donc, dans le film, tu incarnes le personnage principal. Parle-moi un peu de ce personnage-là.
1: Elle s'appelle Suzanne. C'est une femme d'un certain âge. Et elle est mycologue, donc elle s'intéresse aux champignons.
0: Oh oui, on est là-dedans.
2: Je trouve ça charmant. Déjà, j'aime ça.
1: Et un jour, son fils apparaît à la porte. Ça fait des années qu'ils se sont vus. Lui est parti. C'est comme un peu un itinérant, en fait.
0: Un vagabond qui a parcouru les États-Unis.
1: Exactement. Et puis, il se présente à la porte de Suzanne. D'ailleurs, je veux dire que c'est joué par
0: Francis
1: Lahaie, qui est extraordinaire.
0: Parce que Francis Lahaie joue ton fils, donc tu lui as déjà enseigné par le passé. Comment c'était de le retrouver comme partenaire de jeu?
1: Mais c'est fantastique. Je trouve ça vraiment... Je suis chanceuse parce que j'ai enseigné à beaucoup d'étudiants et je me retrouve maintenant à jouer avec eux.
0: Oui,
1: oui, que ce soit Francis, j'ai joué récemment avec... Il y en a tellement, en fait, d'étudiants. Puis c'est toujours un plaisir pour moi de les retrouver, mais...
0: Parce que tu as enseigné pendant 17 ans au Cégep Lionel Groulx, c'est ça, Marie-France Marcotte?
1: Ouais.
0: D'ailleurs, Simon Boulris, la semaine dernière, qu'on recevait à l'émission, t'a nommée comme enseignante qui l'a marquée. Il dit, la comédienne Marie-France Marcotte, en troisième année à l'école de théâtre, elle a entendu deux de mes textes. Elle m'a dit qu'elle voulait jouer mes mots et elle a tamisé mon sentiment d'imposteur.
1: Oui, ben oui, je l'avais rencontré. C'est drôle que tu parles de ça, que vous parlez de ça, parce que effectivement, je l'ai rencontré à la Place des Arts à un moment donné. Puis c'est ça, il m'a vu, puis il est venu me dire tout plein de belles choses.
2: Quel souvenir tu gardes, toi, de est-ce que parce que des fois, on n'est pas conscient de l'impact qu'on a sur mm-hmm. nos étudiants. Est-ce que tu te rappelais de ce moment-là?
1: Oui, très bien. Mais en fait, et Simon et Florence Lompré. Ces deux personnes à qui cette année-là, j'étais en tournée avec Wajdi Mouawad, donc il avait fallu que je modifie un mm-hmm. peu mon cours, tout ça, et puis je leur avais demandé d'écrire un texte, et puis sur ce texte-là, on allait le bouger mm-hmm. physiquement. Et puis, ben, j'ai dit aux deux, sans savoir qu'ils écrivaient, j'ai fait, je pense que vous deux, vous devriez écrire.
2: Bon, je pense que Marie-France Marcotte
3: a beaucoup d'intuition.
2: Hey, c'est fort quand même, là, parce qu'en ce moment, je veux dire, le petit écran ne serait pas le même sans Simon Boulris et Florence Lompré.
1: Mais oui, ils sont extraordinaires. C'est du talent.
2: Et comment est-ce que tu avais ressenti ça? Est-ce que tu es capable de l'expliquer?
1: Je suis une intuitive, moi, je suis... et puis, ben, j'ai entendu leurs mots, et puis ça a fait... Ben, il faut que vous écriviez, là. Il faut vraiment que vous écriviez.
2: On parle de Florence Lompré, évidemment, M'entends-tu, qui est un peu la série qui nous a permis de la découvrir. Mais tu dis que pour toi aussi, tu as l'impression qu'il y a quelque chose qui s'est passé, alors que ça faisait quand même des années là, que tu jouais. Tu as commencé en 1989 dans L'or et le papier, je pense, Marie-France.
1: Ça,
2: bon, alors, je veux dire, ça faisait quand même des années qu'on te voyait, mais en 2018, ce rôle-là, tu incarnais la mère d'Ève Landry.
1: Oui, exactement.
2: Qu'est-ce qui s'est passé, à ton avis, à ce moment-là? Est-ce que tu
1: Premièrement, je pense que c'était une magnifique série.
2: Oui. Ah oui.
1: Fait que quand on a la chance de participer à ce genre de travail-là, ben c'est peut-être là où les gens peut-être se disent « Ah, gardons cette comédienne-là. »
2: J'avais pas pensé à ça, je l'avais pas vu comme ça.
1: Oui, peut-être, ou je sais pas trop. Tu sais, j'ai fait énormément de théâtre, fait que les gens qui allaient au théâtre me connaissaient un peu. Mais la télévision, c'est autre chose, le cinéma aussi.
2: Et m'entends-tu, est-ce que tu as l'impression que ça a eu un impact par rapport au public ou même dans le milieu?
1: Oui, je pense. Oui, parce que bon, on m'avait donné un jumeau.
2: Ah, ben quand même.
1: Ouais, fait que je pense que c'est ça. Mais c'était tellement une belle série, c'est tellement bien écrit que c'est un plaisir de jouer.
2: Et tu as aussi été très marquante dans Avant le crash.
3: Ah,
2: pour les gens qui ont
3: hâte.
2: Une énergie complètement opposée à ton rôle dans M'entends-tu. Mm-hmm. Mais il y a quand même quelque chose, je pense, qui peut lier les deux. Je ne sais pas si c'est dans la vulnérabilité. C'est quoi ton casting, Marie-France?
1: Je ne sais pas.
2: C'est ça.
1: Mais je pense que j'aime me transformer. J'ai un plaisir fou. Et probablement que ça vient de tout mon travail physique.
2: Au théâtre?
1: Au théâtre, mais j'ai fait aussi de la danse.
2: Oui, avec Dave Saint-Pierre.
1: Entre autres. J'ai travaillé aussi avec Jocelyne Monpetit en danse, en buto. Je suis aussi, après le conservatoire, je suis allée travailler avec Roberta Careri, qui fait partie de l'Odin Theatret au Danemark. Donc, c'est tout du travail physique. Fait que... Je pense que quand j'aborde un personnage, j'essaie de le voir se mouvoir dans l'espace, parce que je veux pas me jouer. Je vis avec moi 365 jours par année, je trouve pas ça vraiment... Alors, quand j'ai un personnage, je veux m'effacer, en fait.
2: Ben, on dirait que tout ça nous mène exactement au film qui est à l'affiche en ce moment. Parce que dans Mon fils ne revint que 7 jours, justement, la partition, elle est physique.
1: Oui. Il y a très peu de dialogue. Fait que oui, puis d'ailleurs, Francis, qui est mon partenaire, lui aussi a travaillé beaucoup en danse.
2: C'est vrai? Oui, on le voit souvent dans ces...
1: Oui.
2: Donc, j'invite les gens à aller découvrir ce film-là. Donc, toujours avec Marie-France Marcotte, dans ton questionnaire culturel, tu nous as dit que tu étais fascinée par Daniel Day-Lewis.
1: Ah oui. Je trouve que je pense que c'est le plus grand acteur. Il est capable de tout jouer, lui. Et puis là, je pense à lui et je revois le film There Will Be Blood.
2: There Will Be Blood, oui.
1: Moi, j'ai un gros accent, mais pas toi.
2: Ouf.
1: Mais...
2: Ça dépend.
1: Mais que j'ai pu voir dans ce film-là, je l'ai trouvé extraordinaire. Il est capable de se transformer physiquement.
0: Là aussi, c'est ça, j'ai l'impression que ça revient un peu à je ne sais pas si vos approches sont similaires. Il
1: faudrait que je prenne un café avec lui.
0: Il faudrait lui demander par où ça passe dans son cas. Mais c'est vrai qu'on sent la transformation physique quand on regarde cet acteur-là jouer.
1: Oui. Moi, vraiment, je trouve que c'est un acteur extraordinaire.
0: Tu l'as évoqué, tu as joué donc au théâtre avec Wajdi Mouawad, la trilogie Littoral, Incendie et Forêt. Mm. Ça a été présenté, un spectacle de 12 heures, donc dans la cour du Palais des Papes, au Festival d'Avignon. Mm-hmm. Tu identifies ça comme un moment culturel magique.
1: Oui. Juste d'entrer dans la cour du Palais des Papes, déjà, c'est extrêmement impressionnant. Je me souviens que mes collègues montaient tous dans les estrades pour voir la scène. Mmh. Et moi, j'ai fait, non, je ne monte pas dans les estrades, parce que si je monte dans les estrades, je vais me voir tellement minuscule que je n'y arriverai pas. Mmh. Mais je suis montée dans les estrades à la toute fin du spectacle.
0: Pour aller voir à la fin.
1: Oui, pour voir qu'est-ce que ça pouvait avoir l'air. J'ai fait, j'ai fait une bonne affaire à ne pas monter dans les gradins avant.
0: Parce que ça aurait déstabilisé ta façon de jouer, tu
1: penses? Je pense que ça aurait... Oui, ça m'aurait intimidée de voir la grandeur de cette scène, de voir les murs en pierre, de voir... C'était tellement beau, c'était magique. Mm. Puis en 12 heures, on commençait le spectacle à 8 heures. On finissait à 8 heures le lendemain matin.
0: Et ça, quand même, hein?
1: Ouais. C'était magique. Je me rappelle de nous voir tous en train de se laver dans une petite piscine en dessous du stage de ce lieu magique. Non, vraiment. Et puis, il y avait le Mistral aussi, à un moment donné. Oula. On a senti le vent, le froid, tout ça. Non, c'était...
2: Puis on doit penser à tous ceux qui ont été là avant.
0: Oui, c'est ça.
2: Il y a tellement
0: qui sont passés par là.
1: Oui, c'est... Mais chaque pierre, on dirait que... Oui, parfaitement.
2: C'est un lieu les fantômes sont là.
0: Oui, hein? Un lieu qui est chargé. Le théâtre occupe quelle place dans ta vie en ce moment, Marie-France?
1: Je dois vous avouer que... qu'après toutes ces grandes aventures, j'ai eu envie justement de me mettre plus disponible pour la télé, pour le cinéma. Parce que c'était quelque chose que je connaissais moins.
0: Ben, ça a été une bonne décision, visiblement.
1: Oui,
0: j'ai l'impression que ça se passe quand même bien. Hein? Oui. Alors, on souhaite encore du cinéma.

0: cinéma dans les prochaines années. Assurément, là, il y a le Mon fils ne revient que 7 jours, je le dis, qui est à l'affiche en ce moment. Cet automne également, Labrador, Autopsie du silence, nouveau film de Rodrigue Jean,
1: oui,
0: qui est de retour à la fiction. Et on espère aussi te revoir au petit écran. Merci beaucoup, Marie-France Marcotte.
1: Merci à toi.
0: D'avoir accepté de se prêter au jeu de l'entrevue.
1: Merci.
0: C'est terminé. Libération. J'en profite quand même pour dire qu'il y a Joëlle Marcotte qui nous a écrit, qui veut saluer Marie-France, qui est la cousine de son père, René Marcotte, qui est décédé en 2022. Elle dit, on ne s'est jamais rencontrés, mais chaque fois que je la vois à la télé, je suis bien fière de dire que c'est ma petite cousine.
1: Oh.
0: Alors, on salue Joëlle Marcotte. Dans un instant, c'est Jérémy Laniel qui nous parle d'un livre assez inédit.

0: Cette chanson s'intitule « Lost in You » de Zaki Ibrahim, une artiste née en Colombie-Britannique qui a développé sa carrière à Toronto et qu'on découvre grâce à Nantali Ndongo, notre programmatrice musicale invitée cette semaine.
1: On lit quoi?
2: On lit quoi?
0: On lit quoi? Jérémy Laniel, tu as lu pour nous un livre de l'écrivain américain James Robert Baker et... J'ai l'impression que juste l'histoire de ce livre-là est une chronique en soi, mais tu vas aussi nous raconter ce que ça raconte. Mais...
3: Oui, absolument. On va faire les deux.
0: Oui, on va faire les deux. Je vais quand même dire, le titre, c'est « Diable blanc ». Donc d'abord, l'histoire autour de ce livre-là. Qu'est-ce que c'est?
3: Alors, c'est un livre qui a été publié mi-année 90. Le manuscrit a été refusé dans toutes les maisons d'édition. En ce moment-là, Robert Baker est un écrivain qui a déjà fait 4, 5, 6 romans. Il a aussi scénarisé des films dans les années 80. Mais donc, ce livre-là, il y a deux de ses livres qui ne vont pas être publiés. Il va se suicider en 97 à l'âge début cinquantaine. Et on attendra donc près de 30 ans après sa mort pour que ce livre-là trouve un éditeur et pas un éditeur américain. C'est okay. Monsieur Toussaint Louverture.

0: maison d'édition française qui a ce talent-là d'aller chercher, très souvent c'est des pépites jamais disponibles en français ou des livres qui n'ont pas fonctionné en français qui pourtant sont des romans cultes américains, vont les ramener en traduction et là, ils ont trouvé ça, je me demande par quel truchement
1: ils ont entendu
0: parler de ce manuscrit-là. C'est absolument fascinant et donc ce livre-là n'a jamais existé en anglais. White Devils n'a pas été publié, allez pas le chercher dans votre bouquinerie anglophone, là. C'est en français que vous devez le lire. Je suis curieux de voir s'il va finalement revenir à la vie suite à ce succès-là. Ce qui est fascinant, c'est que à la fin du livre, ils ont eu l'intelligence de nous donner un petit 4, 5, 6 pages justement autour de l'écrivain pour comprendre un peu qui il était et pourquoi ce livre-là n'a pas existé avant 2026.
1: Donc, c'était quel genre d'écrivain, James Robert Baker? Est-ce que tu le connaissais, toi, avant de lire ce livre-là?
0: Pas du tout. Pas du tout. C'est un écrivain de niche qui a d'abord fait carrière comme scénariste au cinéma. Dans les années 80, c'est la littérature qui lui sourit. Et ce qu'il représente, c'est ce Hollywood un peu déglingué, drogué, un peu sale. Imaginez les romans de James Ellroy. On est un peu là-dedans. C'est ce Los Angeles qui est pourri par l'intérieur, plein de parvenus, de l'argent qui sert à rien. Il y a de ça dans à la fois ce qu'il aborde au cinéma et ce qu'il aborde dans ses livres. Il est homosexuel. Son père est un conservateur, un marine, un militaire. Déjà là, il y a cette volonté d'être contre, que ce soit contre l'autorité parentale, mais contre l'Amérique et son conservatisme. Et son dernier livre, Tim and Pete, c'est un genre de Thelma et Louise queer, mais aussi un brûlot antisociétal, nihiliste. Et selon la petite histoire, c'est un peu avec ça qu'il aurait brûlé beaucoup de ponts au sein des éditeurs. Ça paraît en 93, là. C'est un peu ça qui a un peu amené sa fin et qui devient comme personne non grata dans le milieu de l'édition. Je suis convaincu qu'il y a plus que ça pour expliquer ses refus de livres, mais ça explique un peu l'homme qu'il était.
1: Donc, Diable Blanc, qui est le livre dont tu nous parles aujourd'hui, il l'aurait écrit après Tim and Pete?
0: Exactement, okay. Oui.
1: Qu'est-ce que ça raconte, Diable
0: Alors,
1: Blanc?
0: C'est comme une longue confession qui se trouve sur des cassettes. Donc, il y a 7 chapitres, cassette 1, cassette 2, jusqu'à cassette 7. On comprend que le narrateur, qui est un écrivain en soi, aurait laissé ses cassettes à un de ses amis en tant que grande confession. Et la confession, c'est lui, il a connu, donc l'écrivain Tom Dunbar, qu'on suit, il a connu un grand succès avec son premier livre. Il peut donc s'acheter une belle maison, elle est sur le bord de la mer, tout va bien. Sa conjointe, elle est droguée comme ça se peut pas. On l'imagine bipolaire ou schizophrène. On fera pas de diagnostic ici, mais disons que les amphétamines roulent dans cette maisonnée-là en masse.
1: On a une image.
0: Le deuxième livre est un flop assez solide. Et donc là, tout d'un coup, il se rend compte que... Puis elle a perdu plein d'argent avec un projet de restaurant qui n'a pas marché. Et là, les huissiers s'en viennent, les lettres arrivent. C'est la fin. Là. C'est la fin de la belle vie de Ellie. On peut oublier ça. Et là, tout d'un coup, il y a cette idée de pourquoi on ne tuerait pas mon père? Ça, c'est sa femme qui a cette idée-là. Une belle idée. Hein?
1: Oui.
0: C'est toujours une bonne idée. Le père en question, c'est un écrivain, lui aussi, écrivain à succès, des succès pulpeux. Imaginez Gérard de Villiers, là, les romans un peu grossiers français. C'est un peu cette image-là qu'on nous donne de Bud Sturges, cet écrivain-là, qui, et donc, il y a cette idée, il est assis sur un pactole d'argent incroyable. Beth est convaincue qu'elle n'est pas sur le testament, mais elle se dit que ça vaut quand même la peine d'arrêter cet homme. Et donc, c'est ce plan-là qu'on va suivre.
1: Okay.
0: Plus le livre avance, plus c'est cette idée de, OK, mettons fin au jour de mon père. On a peut-être un peu de félicité et de destinée dans tout ça, mais plus l'idée arrive, plus l'idée, on se rend compte qu'elle est ridicule et que le roman va partir en vrille. Les personnages sont grossiers, mais attachants. C'est quand même particulier. Et surtout, je dirais qu'après le premier tiers, au début, on se demande où est-ce qu'on s'en va avec ça. Puis là, quand le plan commence à se concrétiser, on embarque pleinement.
1: Donc, ça marche. Parce que, tu l'as dit, il a été refusé beaucoup, là, ce roman-là.
0: Oui, il a été refusé beaucoup, mais ça fonctionne. Par l'humour noir. L'humour noir de James Robert Baker est incroyable. On rit jaune, on est comme, oh mon Dieu, je peux pas croire qu'il a écrit ça, je peux pas croire que ces personnages font ça. Il y a quelque chose, quelque part entre James Ellroy et Bret Easton Ellis. C'est les grosses années de Bret Easton Ellis, fin 90, fin 80, début 90, puis il y a des parallèles qu'on peut faire entre ces deux écrivains-là. Et il y a un critique qui comparait ça un peu à un film des frères Coen, puis un peu de tout ça.
1: Ouais, on dirait que
0: c'est anti-héros-là.
1: Ouais. C'est ça. J'ai cette image-là en tête dans la façon dont tu le décrivais.
0: Oui, vraiment, un petit côté Fargo. Là. On va kidnapper quelqu'un puis ça va mal virer. Là. On est là-dedans.
1: C'est un char au ralenti. Là. On voit que ça va mal aller. Là.
0: Exactement. Mais il y a énormément de références au cinéma des années 30, 40, 50, 60. J'en ai sûrement manqué 90%. Ce que j'aime, par contre, c'est que les titres de films arrivent en italique, mais ils ne nous expliquent pas ce film de 1930. Non, ça me fait penser à ça. Puis, si on le

0: connais pas, on continue. Donc ça aurait pu me chicoter, ça m'a pas chicoté. Ça fonctionne, c'est efficace. Puis juste pour l'histoire du livre et la pochette qui est absolument magnifique. Monsieur Toussaint Louverture font toujours des livres très, très beaux, embossés. Vraiment un livre incroyable. Puis la fin donne un petit peu froid dans le dos, j'en dirais pas plus.
1: Non, mais évidemment, on va jamais
0: trop loin sur les fins.
1: Diable Blanc, c'est au pluriel, de James Robert Baker. Donc c'est paru aux éditions Monsieur Toussaint Louverture. Effectivement, la couverture accroche le regard. Là.
0: Absolument.
1: Et j'aime beaucoup cette note que tu avais écrite. Ça se laisse lire.
0: Ça se laisse lire, absolument.
1: Ça se laisse lire.
0: Oui. Merci. Mais c'est ça qu'on veut d'un bon polar.
1: Ben oui, c'est ça. Ça se laisse lire. Merci beaucoup, Jérémy Laniel.

0: Je dis souvent que la culture solidifie les liens dans une famille. C'est le cas de mon invité dont les deux parents étaient enseignants et maniaques de culture. Celui qui s'est mérité la semaine dernière le prix des libraires pour son album Jeunesse, Je n'aurai pas peur, a choisi le métier d'écrivain il y a une quinzaine d'années, un peu par hasard, sans y être prédestiné après des études en anthropologie. Mais sa formation lui sert grandement dans les enjeux sociaux et humains qu'il aborde avec finesse dans ses livres. Jean-François Sénéchal, on t'accueille au centre de la trame sonore de ton adolescence, The Cure. Quel genre d'ado t'étais, Jean-François?
1: Ah, un ado pas facile.
0: C'est quoi un ado pas facile?
1: Oui, comment dire, un ado pas facile. Qui répond pas aux attentes, peut-être.
0: Okay. Un peu torturé?
1: Un peu torturé, oui.
2: Peut-être que tu peux pas en parler.
0: Oui.
1: Bon, écoutez.
0: Mais donc, The Cure, c'était quoi, un refuge? Qu'est-ce que ça t'apportait, cette musique-là?
1: C'était un refuge, mais c'était aussi l'expression d'un certain mal-être, peut-être.
0: Ouais.
1: Mais en même temps, c'est totalement romantique. Hein,
0: mais oui.
1: The Cure, alors il y a quelque chose de très confortable en même temps. Là-dedans, j'aimais beaucoup la question du look aussi. Mm-hmm. Là.
0: Alors, c'est important, ça, l'adolescence.
1: Oui, oui, oui, j'avais imité toute la belle chevelure de Robert Smith et puis et tout ça. Donc,
0: je disais, un parcours en anthropologie qui finalement bifurque vers l'écriture pour un public jeunesse. Pourquoi le public jeunesse, Jean-François Sénéchal?
1: J'en ai aucune idée. Ben, je pense, en fait, je suis un peu tombé dedans quand j'étais petit. Là. La maison était pleine de livres, mes parents étaient des passionnés de littérature jeunesse. Alors bon, je n'ai pas allé chercher ça très loin, finalement. Voilà. Et c'est tout naturellement la littérature jeunesse que j'ai commencé à écrire, mais peut-être de façon parallèle avec d'autres genres de projets, c'est-à-dire à la base, c'était pas nécessairement voilà ce que je veux faire, la littérature jeunesse.
0: Mais c'est quoi, d'un livre à l'autre, c'est toujours ce public-là qui t'inspirait? Parce que bon, t'as écrit des romans jeunesse et des albums jeunesse.
1: J'aime dire, parce que j'ai commencé à écrire plus pour... j'aime dire que j'écris avant tout avec des jeunes plutôt que pour les jeunes.
0: Avec des jeunes,
1: okay. Avec des jeunes, oui. Alors, c'est sûr que je mets en scène, finalement, et je pense que ça touche beaucoup, finalement, un public jeune, parce que mes personnages sont jeunes, mais j'aime penser que mes livres débordent, ce public. Et puis...
0: on l'a vu, entre autres, avec le boulevard, le roman Le Boulevard, qui vu comme un public pour ados, mais qui s'est retrouvé au Rideau Vert, pas sous l'appellation théâtre jeunesse, là. Donc, on n'est pas...
1: Tout à fait. Oui.
0: Donc, ça peut toucher un plus large public. Je veux qu'on parle donc de cet album qui a reçu un beau prix la semaine dernière, l'album « Je n'aurai plus peur » qui a remporté le prix des libraires en jeunesse, catégorie album illustré. Qu'est-ce que ça représente pour toi, un prix des libraires, Jean-François?
1: Ah, quelle belle reconnaissance par des libraires, des gens qui sont essentiels dans la chaîne du livre, qui font le lien entre les éditeurs, les auteurs et les lecteurs, les lectrices. C'est aussi d'excellents lecteurs.
0: Oui, hein?
1: Alors qu'ils connaissent bien la littérature. Et puis, ça fait plaisir, finalement, d'être reconnu, d'être apprécié par les libraires. Oui.
0: Parce que l'offre, elle est très belle en ce moment. Oui. Là, c'est ça. On est dans de très belles années de littérature jeunesse au Québec. Je n'aurai plus peur. C'est un livre sur des conversations difficiles entre un enfant et son parent. C'est un livre qui aborde la guerre, qui n'est pas un sujet quand même évident. Qu'est-ce qui t'a donné envie d'écrire « Je n'aurai plus peur »
1: Il suffit de regarder autour de nous.
2: On entend.

0: beaucoup parlé.
1: Ben hein? Voilà, les médias, on se demande aussi, ben enfin, on voit aussi que les enfants sont des victimes, mais on voit aussi des enfants qui s'inquiètent, qui regardent ça. Alors, pour moi, c'était important d'en parler à travers un livre comme celui-là. Je l'ai fait ça aussi, le jeune lapin est un réfugié aussi. Oui. Alors, la question des réfugiés revient aussi dans un roman que j'ai écrit récemment qui s'appelle « Trois fois ma vie ». Donc, c'est une préoccupation personnelle importante. Et puis voilà, comment ne pas être préoccupé justement par la guerre.
0: Mais tu rencontres souvent des jeunes, toi. Est-ce qu'ils te posent des questions sur ça? Est-ce que tu colliges les questions qu'on te pose? Puis tu dis ça, ça pourra peut-être me servir éventuellement? Parce qu'ils ont une manière de formuler leurs inquiétudes par rapport à ce qui se passe aujourd'hui. On est dans un chaos, puis ils sont perméables. Ils sont perméables à ce chaos-là.
1: Pas tellement. Je pense que ça dépend aussi de quel enfant on parle, c'est-à-dire il y a des enfants qui, voilà, on est au Québec, ils peuvent en être, témoins mais à distance, à travers les médias, et il y a des enfants qui ont vécu des expériences difficiles, qui sont des réfugiés. Alors, ça résonne de façon différente, sans doute, pour les enfants qui ont vécu ce genre d'expérience.
2: Moi, en tant que maman qui lit « Je n'aurai plus peur », c'est sûr qu'il y a le personnage de la maman, justement, la maman lapin dans ce livre-là. Je trouve que c'est rare, on dirait, dans les livres pour enfants qu'il y a une position de vulnérabilité de la part du parent. Est-ce que c'était voulu de montrer que les parents n'ont pas toujours toutes les réponses non plus, puis qu'eux aussi peuvent avoir peur?
1: Ben, la mère elle-même est réfugiée, elle-même a connu a eu des expériences difficiles, donc voilà, elle est là, elle accompagne son enfant, mais effectivement sans avoir toutes les réponses.
0: Et toutes les solutions.
1: Oui, toutes les solutions, bien sûr.
2: Est-ce que, parce que des fois il y a des gens qui vont avoir peur d'aller là avec leurs enfants, comment est-ce que je prépare mon enfant à une lecture comme celle-là? Est-ce que c'est des genres de discussions que tu as avec ton éditrice Nadine Robert à Comme des géants, par exemple, quand elle reçoit un texte comme celui-là? Est-ce que vous échangez? Est-ce que vous vous posez des questions?
1: On se pose des questions, mais je pense que c'est fait avec bienveillance. Donc, et à la fin, il y a quand même une résolution pour l'enfant. Pour la mère, on comprend peut-être un peu moins. On comprend que c'est pas terminé, mais pour l'enfant non plus. Hein, c'est un processus qui est long à guérir de tout ça.
2: Mais c'est pas appuyé non plus.
1: C'est pas appuyé. C'est appuyé peut-être un peu visuellement pour qui sait voir.
2: C'est ça.
1: La mère est habillée en noir dans la dernière image, alors qu'elle est en jaune tout au long du livre. Jaune face à son fils, mais quand son fils dort, voilà, elle peut maintenant porter le noir du deuil, le noir...
2: Maintenant qu'elle a apaisé, là, elle peut vivre ses propres peurs.
1: Voilà, avec un regard vers la lune. Donc, c'est très fort, cette proposition de Simone Rea, qui est l'illustrateur du livre.
2: Qui est un illustrateur italien.
1: Italien, oui.
2: Jérémy Laniel, le père de deux enfants, a une question.
3: Je suis vraiment curieux sur l'écriture d'albums comme ceux-là, dont je voudrais te dire, donc comme celui-là, sur le choix de mots. T'es romancier aussi, vous écrivez aussi pour d'autres publics. Lorsqu'on aborde justement un public plus jeune, j'ai l'impression qu'on peut pas se perdre dans l'explication, à souligner à gros traits. Le choix de mots est tellement important. La phrase doit tout porter. À quel point c'est un travail d'orfèvrerie?
0: Ah oui.
1: Seul l'est. Dans ce cas-ci, c'est assez particulier parce que c'est un dialogue. C'est seulement un dialogue. C'est-à-dire, il n'y a pas de mise en contexte, il n'y a rien. Alors, dans le fond, les dialogues doivent se supporter eux-mêmes. Alors, évidemment, on ne peut pas commencer à faire des... J'aime pas les textes... J'ai écrit des textes bavards, peut-être, pour les plus vieux, peut-être. Hein? J'ai un personnage qui s'appelait Chris dans le boulevard et qui parlait beaucoup. Et là, j'avais vraiment le goût de... Voilà, dans les albums, on peut se... Voilà, aller vraiment à l'essentiel. Ouais. Et à chaque mot, en fait, c'est ça. C'est de se demander, est-ce que c'est essentiel? Est-ce que c'est important? Est-ce que c'est le bon mot? Chaque mot compte.
2: Ouais. La répétition aussi.
1: La répétition.
2: Il y a une phrase qui revient beaucoup. La mère laisse l'enfant. Tu me le diras quand tu seras prêt.
1: Oui.
2: Ça, c'est répété. Il y a quelque chose quand même dans ce processus-là.
1: Oui. Je pense que c'est une répétition qui est... c'est une forme de bienveillance, encore une fois, mais c'est aussi une espèce de rituel, finalement, de la discussion qui va mener l'enfant à parler.
2: Oui, quand il sera prêt,
1: quand il va être
2: à son
1: prêt.
2: Rythme, à lui.
1: Voilà.
2: Je n'aurai plus peur, donc c'est le titre de cet album-là, il a été traduit dans d'autres langues. Est-ce que je comprends qu'il y a des organismes aux États-Unis qui l'utilisent avec des enfants qui se sont...

0: retrouver aux prises avec ICE?
1: Oui, exactement. Alors, on va lire ce livre-là en différentes langues. Voilà. Voilà, pour ses enfants, pour leur famille aussi, oui. Des enfants qu'on...
0: dont les parents, par exemple, ont été, oui. Sont en détention.
1: Oui, ou qui sont, où ils observent tout oui. Ce qui se passe, puis ils ressentent la peur, évidemment, dans leur famille, dans leurs proches.
2: C'est un livre thérapeutique, en fait.
1: En quelque sorte.
2: Oui, mais je me demandais, on parlait des rapports que tu as avec ton éditrice, mais est-ce qu'il y a des sujets dont vous discutez, puis vous dites, non, ça, on ne peut pas aborder ce sujet-là, parce que c'est courageux, les sujets que tu choisis. Il faut plonger aussi dans la terreur, pour l'expliquer, pour la faire comprendre. Est-ce qu'on se dit, non, ça, on ne va pas plus loin que ça, ou comment, l'équilibre se fait comment? Naturellement, non?
1: Naturellement. Ouais. Je pense que quand j'arrive avec un texte, j'ai quand même eu le souci que ce soit un texte qui est lisible, qui est, ouais. qui est correct, qui est voilà, adapté quand même à un certain public. J'ai écrit un livre aussi sur le deuil.
0: Ouais.
1: Et puis, voilà, la mort, qu'est-ce qu'il y a de plus universel, de plus commun, de plus banal, mais en même temps extraordinaire que la mort, donc, ben oui, pourquoi pas en parler, mais c'est toujours la façon de le faire, et puis après, ben évidemment, il y a la question de l'illustration qui vient complémenter le texte.
0: Qui ajoute complètement, c'est ça, une autre lecture aussi, dans la douceur, tu sais, c'est ça, ce petit lapin, on a le goût de le flatter dans l'album. Jérémy Laniel, t'avais une question?
3: Ben justement, on parle de l'illustration, je suis vraiment curieux de ce travail-là, ce mariage-là, parce qu'on arrive avec un texte, on arrive avec un thème, Et comment ce mariage se fait? Comment on arrive à... Parce que les illustrations vont venir appuyer, vont venir raconter. C'est parfois même la première chose que nos jeunes vont regarder. Ouais. C'est là-dedans qu'ils vont se perdre avant de se perdre dans les mots. Comment le mariage se fait lorsqu'on travaille avec différents illustrateurs, illustratrices?
1: Ben, je me vois des fois comme un scénariste, si on veut. C'est-à-dire, en écrivant le texte, je dois penser à l'illustration, donner des indications, souvent, qu'après, illustrateur, illustratrice, peut retenir ou pas. C'est des propositions. Je fais juste dire comment moi, je le vois. Ensuite, le choix de l'artiste revient en général à l'éditeur ou à l'éditrice. Dans ce cas-ci, c'est Nadine Robert qui fait toujours des choix extraordinaires. Moi, je suis
3: incroyable.
1: je suis vraiment de bonne main. Je suis toujours convaincu que ça va être magnifique. Et puis, je ne connaissais pas Simone Rea. Puis, quand elle m'a présenté son travail, j'étais séduit, convaincu tout de suite. Et voilà.
0: Il a fait Est-ce que c'est quelqu'un qui parle français ou à ce moment-là, il faut traduire le texte?
1: Il faut traduire le texte, oui. Et puis, je l'ai rencontré à Rome l'année dernière. Et puis, il ne parle pas français ni anglais.
0: Oh.
1: Et je parle très, très peu italien. Alors, c'était une rencontre amusante. On a fini ça avec Google Translate. Parce que là, ça venait avec le vin qui rentre en ligne de compte. Là, on est... Mais les gestes aussi.
0: Oui, alors, c'est
1: tout,
0: ça.
1: On utilisait tout ce qu'on pouvait.
0: On revient dans le corps, comme Marie-Françoise Marcotte nous disait un peu plus tôt.
1: C'est ça.
0: Jean-François Sénéchal, ton livre, ton roman jeunesse, Le Boulevard, a remporté l'an dernier le combat national des livres jeunesse de Radio-Canada. Il a été défendu admirablement par Sophia, qui est une ado qui vit en Estrie. On va l'écouter. Est-ce qu'elle avait à dire au sujet de ton livre?
4: Ce que l'auteur arrive à faire, c'est qu'il arrive à donner une voix au personnage principal, à Christopher. C'est qu'on a vraiment l'impression d'entendre un jeune homme avec une déficience intellectuelle. Il nous parle. Il y a une naïveté dans sa voix qui est vraiment émouvante, qui est touchante. C'est une genre de poésie brute. Qui mélange plein d'expressions québécoises avec des termes qui sont peut-être mal utilisés des fois. Donc ça, je dirais que la manière dont il écrit, c'est du génie. Je vais dire ça comme ça.
5: On y croit.
4: C'est touchant, c'est crédible. Donc la façon dont il s'exprime, c'est vraiment beau.
0: Ouais. Es-tu un génie, Jean-François Sénéchal?
1: C'est le combat des livres, mais en même temps, c'est pas mon livre qui a gagné, c'est elle. Hein, parce qu'elle a tellement, elle a si bien défendu mon livre et moi-même, finalement. Ça, je suis un génie, c'est convaincant.
2: Faut repenser à ça dans les moments de doute.
0: Oui, c'est ça. Faut avoir la petite voix là, de Sophia qui nous parle à l'intérieur, mais ça doit être très émouvant d'entendre une ado être transportée comme ça par nos mots.
1: Bien sûr. Ben oui.
0: Et le boulevard, je le disais, ça a été adapté au théâtre du Rideau Vert en 2024. Mmh. Tu as participé à l'adaptation avec Frédéric Bélanger, qui en a fait la mise en scène. Est-ce que tu aurais envie d'écrire directement pour le théâtre, Jean-François? Est-ce que c'est un médium qui t'intéresse?
1: Wow, ben j'ai reconnu mes limites de dramaturge assez rapidement en écrivant ce texte. Bon, j'étais bien heureux que mon ami soit là. Pourquoi pas, mais bon, ça nécessite un certain apprentissage, oui. Tout ça. Mais
0: c'est d'autres codes.
1: Oui, d'autres codes, mais ça a été une aventure vraiment extraordinaire, là. Ça, c'est sûr.
0: Et j'ai cru comprendre que tu écris aussi de la poésie, mais que tu n'en publies pas.
1: Oh, j'en écrivais beaucoup quand j'étais plus jeune. Mm-hmm. Oui.
0: Est-ce qu'aujourd'hui encore, surtout, c'est quelque chose qui fait partie de ta vie? Ou?
1: Non, pas tant. Mais l'album jeunesse, pour moi, c'est un peu ça. Hein. C'est, c'est un peu une certaine forme de poésie.
0: On quand on est dans l'économie, des mots.
1: Oui, tout à fait. Mmh. Dans l'image, dans... Voilà, une certaine esthétique, évidemment, aussi. Donc, oui, c'est ma façon d'écrire de la poésie, sans doute, aujourd'hui.
0: Jean-François Sénéchal, je rappelle donc le titre de ce livre, « Je n'aurai plus peur », magnifique album jeunesse, publié à la maison d'édition Comme des géants, illustré par Simone Réa, qui ne nous écoute pas en ce moment, parce qu'il parle pas français, mais qu'on salue. donc, il a remporté le prix des libraires. Merci beaucoup d'avoir pris un moment avec nous aujourd'hui, Jean-François. Et dans un instant, Christine Brouillet nous dit ce qu'elle a pensé du nouveau roman de Ellory, que tout le monde attend.
2: Ouais.

0: MTL, c'est le titre de cette chanson de Damso et Blink dans la programmation musicale de Nathalie Ndongo.
1: On lit quoi?
2: On lit quoi?
0: On lit quoi? Christine Brouillet, c'est à ton tour de répondre à cette question existentielle. Les Invisibles de Roger John Hilary, c'est un écrivain britannique très populaire.
3: C'est un écrivain britannique qui est né à Birmingham, mais qui écrit uniquement sur les États-Unis. Alors, ça me fascine parce que le premier roman que j'avais lu de lui, Seul le silence, paru en 2007, j'avais pas lu la biographie, rien de tout ça, puis je me lance là-dedans, puis je me dis, mon Dieu, mais quelle belle critique des États-Unis et tout, pour apprendre que c'est un Britannique. C'est incroyable, mais sa fascination nous sert.
0: Ouais.
3: Parce qu'il en parle avec tellement de profondeur et d'intelligence qu'on se dit, mais d'où ça vient, on ne sait pas, mais on est heureux que ça existe. Et qu'il dénonce les excès de ce pays de plus en plus bizarroïde. On sera d'accord ou pas avec moi?
0: Bon. Alors, Les Invisibles,
3: alors, ça se passe
0: quoi?
3: En 1975. Et ça, parenthèse, qui m'a fait grandement plaisir, c'est que j'ai échappé à tout ce qui est hyper technologie. On a la paix.
0: On est pas dans les textos, dans ces choses-là.
3: Non. Fait que moi, j'ai tout compris.
0: Bon.
3: Donc, ça se passe à Syracuse, dans l'État de New York. Il y a une jeune agente, Rachel Hoffman, qui vit sa première scène de crime. Une enseignante a été assassinée. Et sur les lieux, près du corps, il trouve un message qui est tiré du livre de La Divine Comédie de Dante Alighieri. Qu'est-ce que ça fait, là? Donc, il y a des gens qui passeraient outre et disent bon, c'est un bizarre si on a trouvé ça par hasard, mais Rachel, ça la travaille et elle a raison parce qu'on va trouver d'autres corps avec des messages toujours tirés de la Divine Comédie. Mais qui est obsédé par la Divine Comédie et pourquoi? Alors, Rachel fait ses devoirs, va se coltiner la lecture de ce célèbre ouvrage et elle va travailler avec un jeune journaliste, Carl Sheehan, parce que ces enquêtes-là sont très troublantes, parce que c'est des premiers tueurs en série. Il faut se remettre dans le contexte. Quantico commençait à exister, là, l'unité de recherche sur les tueurs en série. Donc, Robert Ressler a fondé ça et ça a existé vraiment pour se renseigner sur les tueurs en série comme Ted Bundy, Berkowitz. Bon, il y en a une qui riait, Ed Kemper et compagnie. Mais c'était les tout débuts. Puis, est-ce qu'on disait tueurs en série déjà? Donc, eux, ils sont des débutants. En plus, elle est jeune. Puis là, journaliste aussi. Mais ils sentent qu'il y a quelque chose qui est particulier, qui est bizarre. Puis trois, des messages qui se répètent. Donc, on va lire la Divine Comédie, puis on va se dire, ben qu'est-ce qui se passe? Et là, je dis, quand même, il y a des meurtres, puis tout à coup, tout s'arrête parce que leur suspect principal se suicide. Mais elle n'est pas satisfaite. Il y a quelque chose qui lui échappe et elle est opiniâtre. En fait, sa vie, c'est que ça. Elle n'a pas de famille, elle n'a pas d'amour. Elle ne fait que travailler, faire ses preuves.
0: Mais là, si le suspect s'enlève la vie, c'est la fin de l'enquête?
3: Oui, ben non, parce que 5 ans plus tard, ça recommence à New York. Et là, d'autres messages encore. Alors, est-ce qu'il y a un imitateur? Et cet imitateur, comment a-t-il eu accès à des informations que seuls les policiers avaient? Les enquêteurs sont censés avoir été silencieux, mais peut-être pas tant que ça. Et cet imitateur, où Marshall, le précédent tueur, l'a rencontré, qu'est-ce qui s'est passé? On est dans la recherche et on est dans la recherche aussi. Elle se dit tout à coup, il faut respecter la Divine Comédie. Donc, la Divine Comédie, c'est l'étape de la mort, l'enfer, le purgatoire, le paradis. Mais est-ce qu'on va se rendre au paradis et comment? C'est un livre formidable. On veut d'abord, la Divine Comédie, il l'utilise remarquablement bien. Ça colle à tout. Les meurtres sont faits en fonction de la Divine Comédie. C'est intéressant parce que Hilary, il y a une manière d'écrire qui est tout le temps dans la profondeur. Mmh. On creuse les personnages, on creuse les décors, on creuse tout. Donc, on est dans un truc extrêmement intime, même si c'est l'Amérique en folie. Il y a quelque chose à chaque fois qui nous... Hilary, on a l'impression qu'il chuchote dans notre oreille.
0: Et Jérémy, je sais que tu l'as déjà lu aussi. Tu avais une question pour Christine? Ben,
2: moi, j'ai adoré ça, Le silence, Vendetta. Je trouve que c'est inégalé chez lui. Ouais. Le dernier que j'avais lu, j'avais été un peu déçu. Est-ce qu'il revient à ces niveaux-là?
3: On retombe dans la veine de Seul le silence. Et c'était à ça que j'ai pensé, puis je trouve ça très courageux de sa part. Après, Seul le silence, il y a aussi sur un tueur en série, un prédateur sexuel, de reprendre le sujet, puis de dire, ben regarde, je le travaille autrement. Bravo, parce que c'est casse-gueule. Là. Mais non, moi, j'ai trouvé qu'on est dans une belle sortie cette fois-ci. Puis le personnage de Rachel, elle est extrêmement attachante. Donc, on a envie qu'elle réussisse son enquête. Mais évidemment, je ne vous en dis pas plus, parce qu'elle est très compliquée. Mais c'est un personnage plein de doutes, de contradictions, un personnage plein de résilience. Et vraiment, oh mon Dieu, que j'aime cet auteur.
0: Alors, le titre de ce nouveau roman de R.G. Hillery, c'est « Les Invisibles », c'est paru aux éditions Sonatine, c'est déjà en librairie. Merci de l'avoir lu pour nous, Christine Brouillet.
3: N'importe quand.
0: Et c'est là-dessus que se termine l'émission. Moi, je vous donne rendez-vous demain dès 13h30. On va commencer à tous les jeudis avec le club d'écoute de notre duo Indom, Ingrid Saint-Pierre et Dominique Tardif. Et au Tinder littéraire, l'auteur Éric Dupont a décidé d'inviter le scénariste Marc Brunet. Oui, du cœur à ses raisons. Alors, à quoi est-ce que ça ressemble, une discussion entre Éric Dupont et Marc Brunet? On va découvrir ça demain.
3: Je vais pas manquer ça.
0: Tous ensemble, dès 13h30.
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6: De Vancouver, ici Caroline Cloutier. Au microphone, voici maintenant votre bulletin d'information de 15 heures. À 35 jours du coup d'envoi de la Coupe du monde de la FIFA, le comité organisateur de Vancouver lance un message aux personnes qui devront se déplacer dans la ville. La circulation sera grandement perturbée. L'organisation encourage fortement les résidents et les touristes à utiliser les transports en commun. Julie Landry a assisté au point de presse.
7: Les organisateurs ont choisi une station de métro pour lancer leur campagne « Bon à savoir avant de partir », parce que ce sera compliqué de circuler dans la ville, surtout les jours de match. Ceux qui iront au Festival des fans pourront utiliser un service de navette et de stationnement de vélo gratuit, l'objectif étant de limiter la circulation de voitures pour minimiser l'impact pour les résidents qui habitent dans le quartier.
8: « People who live and work in the area should be aware that certain routes around the stadium will not be accessible. »
7: Et de nombreuses routes autour du stade seront fermées, même pour les piétons, comme l'explique le directeur général de PAVCO, la société qui gère le stade, Chris May. Les exercices policiers vont également être de plus en plus nombreux d'ici le coup d'envoi pour assurer la sécurité publique. Don Chapman, du service de police de Vancouver, se dit confiant.
9: Yeah, we're ready for everything.
7: Et quand une question sur les coûts liés à l'événement à Vancouver est posée, Jessie Adcock, la responsable du comité organisateur, rappelle qu'elle est là pour parler de la campagne d'information.
10: We're really here to focus on know before you go today.
7: Et qu'elle fera une mise à jour budgétaire dans quelques semaines. La Coupe du monde commence dans moins de 6 semaines. Ici Julie Landry, Radio-Canada, Vancouver.
6: Et le gouvernement de la Colombie-Britannique a dépensé 281 000 $ en vol nolisé depuis décembre pour déplacer des détenus vers 11 palais de justice régionaux. Cette situation découle du fait que la GRC et certains services de police ne peuvent plus héberger temporairement les accusés dans leurs cellules locales par manque de personnel et d'espace. Le Parti conservateur de la province dénonce cette situation, tout comme certains experts. L'avocate criminaliste Sandra Mandanici, présidente de l'Association des juristes d'expression française de la Colombie-Britannique, explique.
11: On parle de 2 shérifs, dépendamment de la dangerosité de l'individu, là, 2 ou 3 shérifs, les frais du transporteur aérien, les frais pour les shérifs, leur salaire et souvent des heures supplémentaires. Alors, ça coûte des milliers de dollars pour faire le transport de ces individus-là. Mais la bonne nouvelle, c'est qu'il y a, enfin, il y a plusieurs groupes d'individus, là, qui travaillent là-dessus pour trouver une solution.
6: La Cour suprême de la province indique que plusieurs procès criminels pourraient être compromis dans 11 de ces palais de justice régionaux. Et c'est une annonce majeure pour l'industrie aérospatiale au pays. Airbus vient de confirmer une commande record de 150 avions A220 par la compagnie Air Asia pour son usine de Mirabel au Québec. Le premier ministre Mark Carney et son homologue

0: David Savoie a préparé ce qui suit.
1: Cet accord marque une tournant pour l'industrie aérospatiale québécoise.
2: Le premier ministre Mark Carney se dit heureux de cette entente commerciale. Le transporteur à bas prix, AirAsia, allonge 19 milliards de dollars pour acquérir 150 à 220 d'Airbus, la plus grosse commande pour l'industrie aéronautique du Québec, possiblement du Canada. Évidemment, tous les dirigeants présents s'en félicitent. La première ministre du Québec, Christine Fréchette.
3: Non seulement ce nouveau client vient consolider le carnet de commandes, mais il déverrouille aussi le marché asiatique. Et Dieu sait qu'on est dans une période où il faut diversifier nos marchés.
2: Cette transaction pourrait rendre le programme d'Airbus profitable, programme détenu à 25 % par le gouvernement du Québec. Airbus sera occupé pendant un moment avec un carnet de plus de 400 avions.
1: If they build that aircraft, AirAsia will buy another 150.
2: Le cofondateur d'AirAsia, Tony Fernandez, a même indiqué que sa compagnie achèterait d'autres appareils si Airbus développait un avion un peu plus long. Reste la capacité de production, se questionne John Gradeck, expert en aviation à l'Université McGill.
4: Mais le défi, c'est quoi faire avec la chaîne de production? Quoi faire avec les fournisseurs qu'on a qui sont pas capables vraiment à l'instant même de hausser leur productivité?
2: Le PDG d'Airbus, Guillaume Chevasson, se veut convaincant.
5: On a aujourd'hui la confiance d'être capable de pouvoir produire et livrer ces avions depuis le site de Mirabel.
2: L'annonce a aussi été accueillie avec soulagement par le syndicat des machinistes qui y voit une bonne nouvelle en cette période d'incertitude économique. Ici David Savoie, Radio-Canada, Montréal.
0: Et enfin, l'université Simon Fraser a reçu environ 1 million $ de l'Alliance de recherche numérique du Canada pour développer un système d'intelligence artificielle pour suivre les déplacements des baleines dans les principaux couloirs de navigation. Ce projet comprendrait des données acoustiques et visuelles en temps réel, en plus du suivi des navires et des signalements du public. Actuellement, le port de Vancouver impose aux navires de ralentir dans les principaux habitats des baleines le long de la côte de la Colombie-Britannique de juin à novembre. Voilà, c'était les informations.
6: On l'associe régulièrement à la saleté, la crasse, les odeurs pestilentielles et les épidémies. Mais la réalité est plus complexe. Ici Maxime Gauthier, aujourd'hui l'histoire. Série spéciale, l'hygiène à travers le temps. Ce soir, le Moyen Âge.
7: Celui qui veut garder sa santé, qui est sain et qui se fera baigner en étuve et en cuve, doit prendre garde à ne pas y demeurer trop longtemps, mais seulement le temps de pouvoir laver son corps et se nettoyer de la saleté que la nature rejette par les pores de la peau, car il n'en a pas d'autre besoin.
6: Le bain au Moyen-Âge, un extrait du régime du corps, signé Maître Aldebrandin Le Sienne, traité médical écrit autour de 1250. Un exemple parmi d'autres qui nous montre que les clichés ont la vie dure. Bien sûr, les standards d'hygiène du Moyen-Âge n'étaient pas ceux d'aujourd'hui. Mais non, l'époque médiévale n'était pas toujours synonyme de malpropreté, d'odeur fétide ou de dents pourries. Le bain y tenait une place essentielle et l'eau, contrairement au 18e siècle, était considérée comme purificatrice. Mais dans les villes, oui, les déchets et les excréments favorisaient la propagation de maladies et d'épidémies.

0: jour, le Moyen-Âge à la saleté.
1: Ben, je dirais que c'est un trait des historiens du 19e siècle qui voyaient le Moyen-Âge comme une période obscure, rustre, etc. et qui nous ont passé ces idées-là qu'au Moyen-Âge, tout était sale, à tel point que la plupart des représentations qu'on en fait au cinéma ou dans les jeux nous montrent là des gens mal tenus ou dans pourris. C'est un peu un topos. On se rend compte depuis une trentaine d'années, en étudiant davantage les sources, notamment par le biais de l'histoire environnementale, que c'est un mythe tenace qui ne tient pas la route à l'examen des sources et des documents.
0: Oui, bien sûr. Bon, c'est pas les jeunes d'aujourd'hui, ça c'est certain. On est mis en arrière, là, quand même. Hein?
1: Tout à fait, et oui. C'est culturel, l'hygiène. C'est-à-dire que, bon, odeurs, ce qui sent bon aujourd'hui ne sentirait pas nécessairement bon au Moyen-Âge, et vice-versa.
0: Assurément. Bon, il y a l'hygiène dans la sphère privée, hein, l'hygiène du corps et l'hygiène publique. Parlons d'abord du privé.
1: Oui.
0: Contrairement à ce qu'on a entendu, au Moyen-Âge, on prenait son bain.
1: Oui, bien sûr, on prenait son bain et c'était même conseillé de le faire régulièrement. Alors, évidemment, on le faisait dans des circonstances peut-être différentes si on était en milieu rural ou en milieu urbain. En milieu rural, bien sûr, il y avait profusion de rivières claires dans lesquelles on pouvait se baigner. En milieu urbain, bien sûr, on devait utiliser des bains de fortune faits avec des cuves dans lesquelles on mettait des draps. Et bien sûr, si on pouvait pas avoir ces moyens-là, puisque quand même, ça prenait un peu d'espace, ce que l'aristocratie, la bourgeoisie, tout ça avait en abondance, mais bon, quand on était un petit peu moins moyen, ben on allait au bain public.
0: Parce qu'il y avait des bains publics, un peu comme chez les Romains de l'Antiquité, là.
1: Tout à fait. Les Romains avaient des bains publics et ces infrastructures-là, même si elles sont tombées un petit peu en désuétude pendant le début du Moyen-Âge, et ils ont repris très rapidement. Bien sûr, ces bains-là commencent à être plus réglementés et mieux gérés, si on veut, dans la dernière partie du Moyen-Âge, à partir du 14e siècle. Mais sinon, ils existaient et les gens les fréquentaient.
0: Mais ça ressemble à quoi, concrètement, quand on va au bain public?
1: Ben, évidemment, on rentrait dans un endroit où on avait accès à un certain nombre de ces cuves dont je parlais, qui sont des cuves essentiellement qui ressemblent à des tonneaux, si vous voulez, dans lesquels on mettait des draps et qui permettaient de se baigner. Avec ce contexte, je dirais, un peu de promiscuité, les bains sont graduellement devenus des lieux plus de sociabilité, d'aisance et éventuellement même de débat. On y retrouve une forme de prostitution un peu moins institutionnalisée que celle qu'on a dans les bordels publics. Il faut pas réduire le bain public à sa fonction d'ébattement parce que en fait on va aussi s'y laver.
0: Oui, bien sûr.
1: Tout à fait.
0: Voilà, bon, on y va. Non seulement on se décrasse, mais on prend soin aussi de ses cheveux et de ses dents.
2: Pour conforter les gencives et blanchir les dents, prenez du marbre blanc, du corail blanc, de l'os de seiche, du sel gemme, de l'encens et du mastic, de chacun une quantité égale, et faites-en une poudre fine. Mettez-la dans un sachet de toile, frottez-en les dents et lavez-les avec du vin, et après, frottez-les avec un petit drap d'écarlate. Après, pour les gencives qui saignent volontiers, pour blanchir les dents et pour donner une bonne haleine, prenez de la noix de muscade, de l'écume de mer, du sel grillé et de la corne de cerf brûlée. Ajoutez de l'alun, du nitre, de la pomme grenade, de la noix de galle et de la fleur de grenade sauvage et faites-en une poudre fine pour vous en frotter les dents.
0: Autre extrait donc de ce fameux traité médical, hein, le régime du corps, on y revient toujours, écrit au 13e siècle. En fait, c'est le premier traité du genre en langue française, mais il y en aura d'autres, des textes du genre là, sur l'hygiène.
1: Tout à fait, il marque le début d'une longue tradition de ce qu'on appelle les régimes de santé qui donnent à des individus, au départ à des aristocrates, des rois, des reines, mais plus tard à l'ensemble du public, des règles de vie, quoi manger, quoi faire, comment se laver, qu'est-ce qui est bon, pourquoi, etc. Donc, des régimes de santé, il y en a jusqu'au 16e siècle et on en a beaucoup. Marilyn Nicot en particulier en a étudié beaucoup qui provenaient de l'Italie. Et évidemment, dans ça, on a comment on doit nettoyer ses dents.
0: Oui.
1: Alors, on constate que c'est

0: Bon, écoutez, vous m'aimez?
1: Bah oui.
0: Vous comptez me garder?
1: Oui.
0: Alors aujourd'hui, vous allez prendre un bain. Venez.
1: Je sens pas.
0: Venez, je vous dis.
1: Je suis pas dans mon assiette.
0: Vous m'avez fait tout un cirque pour pas que vous le preniez tout seul. Maintenant que je suis dedans, vous venez.
1: Déjà, je vous regarde, comme ça je saurai comment on fait.
0: Bon, écoutez-moi bien, là, je commence à en avoir plein d'eau de passer toutes mes journées à aérer la chambre. Et j'aimerais bien que pour une seule fois dans ma vie, je n'ai pas l'impression de dormir dans un chenil.
1: Je suis désolée, mais les autres, ils prennent pas plus de bain que moi.
0: Les autres? Mais est-ce que les autres, comme vous disent, dissimulent des moitiés de fromage sous leurs vêtements? Est-ce qu'ils se trimballent toute la journée avec des pâtés de campagne dans leurs poches ou des saucisses dans leurs bottines?
1: C'est du manger, ça. Ça sent pas mauvais.
0: Caradoc, soit vous montez dans ce bain, soit vous me perdez. Alors?
1: Ouais.
0: Ouais quoi?
1: C'est pas mal, ça détend.
0: Vous voyez?
2: Oui, ça détend. L'excès de la série humoristique Kaamelott, une création d'Alexandre Astier en France. Ah, pour nous parler du Moyen-Âge, mon invité Geneviève Dumas, est professeure titulaire au département d'histoire de l'Université de Sherbrooke. On l'a joint d'ailleurs dans nos studios là-bas. Bonjour.
3: Bonjour.
2: On l'a entendu, bon, c'est une série humoristique, bien sûr, Kaamelott, hein, mais pourquoi on associe toujours

0: plutôt une poudre qu'on obtient, puis que cette poudre-là, on la frotte en fait avec les doigts sur les dents,
1: oui.
0: Et elle enlève en fait non seulement les saletés, mais elle sert aussi à polir.
1: Oui, comme quoi on n'a pas toujours les dents pourries, comme l'image qu'on en a là. Hein?
0: Non, mais c'est-à-dire que ça peut être aussi quelque chose d'individuel, mais en fait, non.
1: Oui,
0: il y a des prescriptions pour laver les dents, bien sûr. Et puis, il y avait des personnes qui passaient de village en village pour s'occuper des dents, extraire celles qui étaient pourries, et puis s'occuper de celles qui étaient en santé.
1: Oui. Donc, les dents, hein, les cheveux aussi, oui. À titre d'exemple, bah, toujours tiré de ce même texte ici, on dit, si vous voulez rendre les cheveux beaux et blonds, prenez des fleurs de et des fleurs de camomille, faites-les cuire dans la lessive, coulez-la, faites-en laver votre tête. Et encore, prenez de l'orpiment, faites-en de la poudre, mélangez de l'huile d'olive, cela rend les cheveux bouclés et épais. Et puis aussi le safran et le henné, cuits dans de la lessive, rendent les cheveux rouges. Alors non seulement on était propre, mais on était aussi coquet.
0: Oui, tout à fait. Et Aldebrandin a beaucoup de recettes de teinture de cheveux.
1: Ben oui.
0: Pour les teindre en noir, en rouge, en blond. Évidemment, le genêt, la camomille, c'est encore utilisé aujourd'hui pour éclaircir les cheveux. L'orpiment, il faut sûrement que ça devait causer quelques problèmes parce que c'est quand même assez toxique. Mais pour le reste, le safran et tout ça, c'est encore des ingrédients qu'on peut facilement utiliser même à la maison pour pour faire la même chose.
1: Ben oui,
0: mais ça veut dire que oui, on avait cette volonté de bien paraître, de colorer ses cheveux, etc.
1: Ben oui, puis de sentir bon aussi.
0: Ah oui, tout à fait.
1: Là où ça se gâte peut-être, puis encore là, vous me direz, mais c'est dans le domaine public, dans les villes. Hein. D'abord, est-ce qu'on jetait tout à l'extérieur? Encore là, cette image, hein, on balance par la fenêtre, là, déchets, excréments et autres.
0: Ben, disons que les villes avaient des règlements qui, justement, tentaient d'interdire aux gens de faire cela. Hein, on avait des règlements qui disaient interdit de jeter les ordures, d'encombrer les... Alors, il fallait aller les porter quelque part. Parce que tout le monde le faisait.
1: Oui.
0: Bon, ça, c'est une autre histoire. Et évidemment, on voit que dans les villes, pour faire respecter ces règlements, il y a amende et etc., parce que tout le monde le faisait pas. Mais, en fait, on essayait d'éviter ça. Il est vrai cependant qu'on n'a pas énormément d'endroits où les jeter, et donc ce qu'on pouvait faire dans les villes, c'est de choisir un ou deux cours d'eau dans lesquels on envoyait les déchets pour préserver d'autres qui pouvaient servir à l'eau potable, et donc concentrer les eaux usées, si vous voulez, dans des cours d'eau spécifiques. Ça, c'est une chose en ce qui concerne, si on veut, et surtout ça pouvait être appuyé d'un système d'égout, de canalisation, qui permettait à ces eaux-là de s'évacuer par en dessous, si on veut, même si beaucoup pouvaient aussi être à ciel ouvert.
1: Ouais.
0: Et en fait, on faisait les rues de telle façon que les détritus se retrouvaient des deux côtés de la voie étant bombée. C'est de là que vient l'expression « le haut du pavé ».
1: Ah oui. Hein?
0: Il a le
1: oui.
0: haut du pavé, c'est-à-dire il marche pas dans la fange. Il marche dans le côté qui est propre.
1: Sur le dessus. Parce que ça se gâte ailleurs. Mais il n'y avait pas de toilette, là. On faisait dans des pots de chambre, j'imagine.
0: Ben, en fait, oui, le pot de chambre existe, mais il y avait des latrines. Hein. Les Romains avaient des latrines, les gens du Moyen-Âge avaient des latrines. On a même dans les villes des règlements qui régissent comment et où on peut faire une latrine. Et donc, on avait des latrines non seulement publiques, c'est-à-dire dehors, mais les gens dans leur maison pouvaient se faire dans leur cour. Puisque c'était pas très souvent dans la maison, mais dans la cour, on pouvait se ménager une latrine.
1: Ah oui.
0: Évidemment, il y a des gens qui avaient pas ces moyens, il y a des gens qui avaient pas les cours, et là, ben, on utilisait le pot de chambre. À la campagne, évidemment, on n'a pas besoin de ça.
1: Oui,
0: on
1: fait
0: ça.
1: Sûr, dans... Il y a de l'espace.
0: Et voilà.
1: Voilà, on va dans la nature.
0: Oui.
1: Bon, au Moyen-Âge, les animaux sont présents dans les villes. Hein? Ça, on imagine que ça contribue quand même aux odeurs et à la pollution. Même chose pour les abattoirs ou les boucheries, là.
0: Oui, tout à fait. Les animaux sont dans les villes, effectivement. On peut pas imaginer les villes médiévales remplies d'animaux. Oui, les animaux sont acceptés dans les villes, bien sûr. Il y a des endroits où on parque son cheval. Il y a des endroits où on voit des ânes. Il y a des foyers dans lesquels on a un certain nombre d'animaux domestiques qui peuvent y habiter. Mais ce n'est pas un repère d'animaux, même si on en voit.
1: Mais dans le cas des abattoirs, parce que ça, il y en avait, abattoirs, boucherie et tout le reste là. Ça.
0: Oui, il y avait les poissonneries aussi.
1: Oui,
0: ça c'était pas mieux. Mais ces deux métiers-là, boucherie et poissonnerie, étaient aussi très réglementés à partir de la première moitié du 14e siècle, correspondant à l'essor urbain là, qu'on observe dans le monde occidental. On les obligeait à évacuer leurs déchets.

0: dans des égouts spécifiques qui étaient généralement au marché là. Ces métiers-là étaient fortement réglementés aussi. On les mettait dans la même région, dans le même quartier pour pouvoir justement y jeter un œil régulièrement.
1: Ouais.
0: Et on interdisait à tous les gens dans la ville de dépecer des animaux et d'avoir des égouts privés pour ce faire. Hein. Il fallait que ce soit à la boucherie et à travers un égout spécifiquement aménagé pour recevoir des déchets qui sont semi-humides, c'est-à-dire que ce n'est pas que des os, hein, ce sont aussi des déchets carnassiers, il y a de la chair, et donc ça s'en allait dans des canalisations spécifiques.
1: Il reste que la promiscuité hein, dans les villes, les grandes villes. Paris compte quoi, plus de 250 000 personnes à peu près au Moyen-Âge. Oui. Hein, bon, ça engendre
0: avant la peste. Oui,
1: ça engendre des odeurs, des immondices. On avait parfois du mal à en venir à bout. le poète Eustache Deschamps, connu pour sa poésie satirique, a souvent décrit, la saleté de Paris, en fait, la réalité crue du Moyen-Âge. On est ici quelque part autour de 1340.
2: Adieu Paris, la cité de renom, où l'on ne peut marcher sans souiller son talon. Car la boue y est noire, puante et épaisse, et les pourceaux y courent avec grande hardiesse. Les rues sont si étroites et pleines d'ordures que le nez en souffre une grande torture.
1: Donc, bon, on l'entend, oui, problème de saleté, remarquez, on en parle encore aujourd'hui dans nos villes. Mais vous disiez, les autorités, s'en sont souvent mêlées par une série de décrets. Puis j'ai un exemple ici, une ordonnance qui est datée du 3 février 1348, qui se lit comme suit, que personne, quel que soit son rang social, n'ait l'audace de déposer ou faire déposer des pailles, du fumier, de la boue, des déchets de curage, ni aucune autre ordure sur la voie publique. Quiconque sera pris en flagrant délit devra immédiatement payer au roi notre sire une amende de 60 sous. Donc, il existe des règlements et peut-être encore plus, parce que là, le contexte est important, on est en 1348.
0: Oui, on est en 1348, certainement que la peste n'y est pas encore, mais elle y arrive à grands pas. Mais même avant la peste, c'est-à-dire que ce sont des concepts de, je vais dire un anachronisme, en fait, de proto-santé publique. C'est-à-dire qu'à mesure que les villes se développent, cela pose le problème de la promiscuité, cela pose le problème des voies, de l'accessibilité des voies. Mais évidemment, comme on n'a pas de plan nécessairement de développement urbain, par exemple à Paris, effectivement, les rues, la construction s'est faite autour d'églises et les rues sont particulièrement étroites, effectivement, difficiles à curer aussi. Mais dans ces villes, comme dans toutes les autres villes de petite et de moyenne dimension, on a des gens qui sont spécialement engagés pour curer, pour nettoyer les rues et enlever la boue, la fange et les détritus. Mais évidemment, on veut réglementer pour que personne n'utilise la voie publique comme poubelle.
1: Oui, bien sûr. Mais bon, c'est un combat constant, ça. Il reste que le Moyen-Âge, bon, on l'a évoqué, c'est l'époque des grandes épidémies, hein, la peste qui fait des ravages entre 1347 et 1352. On estime que le tiers de la population européenne a été décimée, certains disent même la moitié. Dans tous les cas, en tout cas on le sait, hein, c'est une hécatombe.
2: Les membres d'une famille jetaient leur mort comme ils pouvaient dans une rigole sans prêtre, sans office divin, et l'on ne sonnait même plus le glas. En beaucoup d'endroits, on creusa de grandes fosses qui se remplissaient vite d'une multitude de morts. Et moi, Agnolo di Tura, j'ai enterré de mes propres mains mes 5 enfants. Et il y avait des cadavres qui étaient recouverts d'une couche de terre si superficielle que les chiens les déterraient et les traînaient pour les dévorer à travers les rues de la ville. Chez nous, au début de l'épidémie, certaines enflures se produisaient à l'aine ou sous l'aisselle. On les appelait vulgairement bubons. Dans les 3 jours qui suivaient l'apparition des symptômes, presque tous les gens atteints décédaient. Avec la foule des cadavres, les cimetières devenaient insuffisants pour toutes les sépultures. On creusait donc dans les cimetières attenant aux églises des fosses très profondes où par centaines se casaient les nouveaux arrivés. On recouvrait ces cadavres d'une pelletée de terre tant qu'on parvenait en haut de la fosse.

0: Témoignage très écrite de Agnolo di Tora à Florence en 1348. Comment on explique l'ampleur de cette épidémie et la fréquence aussi au Moyen-Âge de ces épidémies?
1: Bien évidemment, vous l'avez dit, c'est le micro-organisme le plus meurtrier de l'histoire de la santé humaine que l'on connaît. Mm-hmm. Évidemment, son arrivée est très spectaculaire, puisque comme le dit bien Agnolo di Tora, on en meurt rapidement.
0: Oui.
1: Et beaucoup de gens meurent très très rapidement, donc ça cause un choc évidemment important. Il y a quelques petites choses dans ce témoignage-là qui est important de voir. Effectivement, cette habitude de faire des fosses communes, puisqu'on n'a pas le temps d'enterrer individuellement, mm-hmm, chacun.
0: Oui.
1: Le témoignage parle de fosses dans lesquelles on jette les gens pêle-mêle. C'est pas tout à fait ce que l'archéologie nous a montré. Elle nous montre des fosses communes, effectivement, mais où on a quand même pris le soin de placer les morts en rangée, de les disposer. Il faudrait dire à propos de ces fosses communes qu'elles sont totalement fondamentales dans notre connaissance de ce bacille, puisque c'est à travers ces tombes, qu'on appelle des tombes de catastrophe, qu'on a été capable d'aller extraire l'ADN de la pulpe dentaire, mm-hmm, qui nous a permis d'identifier le bacille Yersinia pestis, qui est celui qui a sévi en Europe et en Orient, mm-hmm, jusqu'au 18e siècle. Donc, la dernière manifestation à Marseille en 1720. Et donc, ça clôt un débat de longue date, puisqu'on disait toujours, ah oui, il y a des épidémies, mais on ne sait pas si c'est la peste. Ben oui, on sait maintenant que c'est la peste, et c'est, mm-hmm, grâce à ces fosses de catastrophes qui nous ont laissés. Mais ensuite, évidemment, cette peste va provoquer des réflexions, mm-hmm, sur justement les questions de santé publique, et que ce soit au niveau royal, au niveau municipal, si vous voulez, il y aura des politiques qui seront mises en vigueur pour gérer d'abord les indigents qui arrivent en grand nombre dans les villes, pour les mettre dans des rues spécifiques pour ne pas que la contagion se répande, puisqu'on n'a aucune notion d'infection,
0: oui,
1: mais on,
0: oui,
1: comprend très bien que c'est contagieux.
0: Ouais.
1: Et réfection des hôpitaux, construction d'hôpitaux généraux aussi pour les pestiférés, demande de spécialistes comme les chirurgiens, les médecins pour s'occuper des pestiférés. Et donc là, l'hygiène en fait qui était toujours présente, parce que Daniel Alexandre Bidon parle d'une obsession de l'hygiène au Moyen-Âge.
0: Ah oui, carrément.
1: Plutôt que, oui, carrément.
0: Ah ouais.
1: Donc cette obsession-là va encore prendre une nouvelle tournure, et là on va se mettre en quête de l'eau la plus pure possible. On va commencer à aller chercher l'eau à la source, l'amener par aqueduc, faire des fontaines, et là l'eau va représenter ce qui permet en fait d'assainir, mm-hmm, l'environnement.
0: Oui, mais c'est curieux, pourquoi on s'est mis par la suite à craindre l'eau? Qu'est-ce qui s'est passé pour que l'eau devienne, plus tard, au 18e, devienne synonyme de contamination, de maladie? Parce qu'on se lavait pas beaucoup dans la cour de Versailles, là.
1: Non, tout à fait. Ben, il y a plusieurs facteurs. Le premier, c'est que la péjoration, qu'on appelle la péjoration des milieux humides, fait en sorte que, et on n'a pas tort, puisque les marais, par exemple, sont effectivement, propagent des maladies, pas nécessairement,
0: oui,
1: la peste, mais bien sûr d'autres maladies. Et donc, on devient de plus en plus méfiant de l'eau. Et effectivement, à partir de la Renaissance, cette obsession du lavage de l'eau finit par devenir moins importante dans les questions sociales, et même les odeurs. Je vais citer quelque chose comme ça rapidement, mais on dit qu'Henri IV, quand il parlait à sa maîtresse, lui disait surtout ne vous lavez pas.
0: Mmh, oui, oui.
1: C'est-à-dire que on était dans une autre dynamique de culture par rapport à l'eau et par rapport aux odeurs.
0: Oui. Ben, on le verra dans l'épisode de demain, parce qu'on, oui, ira à Versailles demain, l'hygiène à Versailles, à la cour du roi, puis effectivement, là, le bain, il y en a pas beaucoup, hein. Louis XIV va en prendre quelques-uns dans sa vie, mais sans plus. On va se laver d'une autre façon, avec le frottement. Mon invité, Geneviève Dumas, elle est professeure titulaire au département d'histoire de l'Université de Sherbrooke. Elle nous parlait depuis nos studios là-bas. Merci beaucoup d'avoir été là.
1: C'est moi qui vous remercie.
0: Merci également à toute l'équipe d'Aujourd'hui l'Histoire. Ici Maxime Coutier. Là-dessus, bonne soirée. À demain. Au revoir. Thank you.
2: je sens que le temps presse.
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9: Bonjour et bon mercredi 6 mai. Aujourd'hui à l'émission, on a déjà commencé à parler de feux de forêt un peu partout en Colombie-Britannique. Eh bien, les entreprises et le personnel de soutien qui luttent contre les feux d'incendie sont sollicités très tôt cette année. On va en parler justement avec Jean-Marc Mesmer et les propriétaires de 49 North Helicopters. Et de mémoire, il nous dira que c'est le plus tôt, lui, où BC Wildfire a sollicité ses service. Et également, on continue notre visite d'Expo 86. On vous ramène en arrière avec l'historien Maurice Guibord, spécialiste des expositions universelles. Et aujourd'hui, on s'est rendu au Roundhouse où on va parler de l'héritage ferroviaire de Vancouver, mais également de son patrimoine, puisque le Roundhouse, c'est le premier bâtiment qui a été sauvé par une chaîne humaine. On s'est battu à Vancouver pour préserver le Roundhouse. Tout ça plus tard avec Maurice Guibord. Caroline Cloutier aux actualités, bonjour.
10: Bonjour, je vais vous parler du fait que ce sera vraiment difficile de se déplacer pendant la FIFA, alors mieux vaut le savoir à l'avance.
9: Ah oui, c'est certain. Merci beaucoup Caroline.
10: Je vous en prie.
9: Bonjour Fabienne.
11: Bonjour, écoutez, ce sera aussi plus mitigé comme temps pour demain. Davantage de nuages.
9: Ah ok.
11: Dans certains endroits, en tout cas.
9: Guillaume Télépoglou est là, bonjour Guillaume.
12: Bonjour Rudy, je vous en à la visite de l'île Malcolm au large de l'île de Vancouver. Pourquoi il y a de l'électricité dans tout ça? Je ne vous en dis pas plus.
9: Est-ce qu'ils ont l'électricité là-bas?
12: Oui, oui, okay. Un petit peu, il y en a.
9: On ne sait jamais.
12: Mais pas que.
9: Megan Cooney est avec nous derrière la console. Bonjour Megan.
13: Salut Rudy. Dans quelques moments, la chanteuse Mélissande va nous rejoindre pour nous parler de sa musique et notamment ses trois spectacles ici à Vancouver. Donc préparez-vous pour danser un peu.
9: Ah, ça va swinguer certainement. Merci beaucoup, ici Rudy Desjardins. Vous êtes à l'écoute de Panorama.

0: J'espère que vous allez bien en ce mercredi 6 mai, que vous êtes en forme. Bon, il y a peut-être un peu moins de soleil, un peu plus de grisaille, mais ça refroidit un tout petit peu. Moi, ça ne me dérange pas un petit peu la fraîcheur. Fait moins chaud dans l'appart.
1: Exactement.
0: c'est plus normal
1: à ce temps-ci de l'année.
0: Oui, c'est ça, exactement.
1: Une petite pause.
0: Qu'est-ce qui s'en vient pour vous à l'émission? Ben oui, on continue de parler d'Expo 86, mais également, il y a plusieurs personnes, spécialistes, urbanistes, qui identifient Expo 86 un peu comme le point de départ de la crise du logement à Vancouver. Ça a intéressé beaucoup la journaliste Dominique Lévesque. Elle sera avec nous pour parler de son dossier sur le legs immobilier d'Expo 86. On va parler de préparation de la FIFA avec vous, Caroline, aux actualités. Et Corentin Mitemagnan a assisté justement à cette conférence de presse là où on a fait le point où en sont les préparatifs en vue de la Coupe du monde de soccer. Un peu d'international, on fera le point sur le conflit en Iran avec Rachad Antonius. Et puis, on va retourner à Nanaimo. On a tenté de lui parler vendredi dernier à Michael Gazelbrath pour parler de ce nouveau tronçon du sentier INM à Nanaimo, là, sur l'île de Vancouver. Alors, on va lui reparler un peu plus tard vers 17h40. Je sais pas si vous écoutez beaucoup la télévision américaine. Moi, ça passe surtout par les émissions de fin de soirée, là, Stephen Colbert.
2: Ouais, pareil.
0: Ça, pareillement. Trouvez-vous, quand on parle du Canada, il y a beaucoup de clichés?
1: Moi, je l'écoute pas beaucoup. Non. Alors, je pourrais pas vous dire.
0: Boycott.

0: c'est 100%.
1: Oh, oui. C'est en plein, ça. C'est vrai.
0: Exactement. Un boycott. Ben, moi, je sais pas, je trouve que Stephen Colbert est
2: encore assez drôle. Les gens sont gentils, drôles.
0: Exactement. Ben, on a fait un sondage là-dessus, justement, puis les Canadiens semblent trouver, là, que les clichés qui sont utilisés, à notre endroit, aux États-Unis, à la télévision américaine, ben, c'est des clichés. 64% ont dit que la plupart du temps, on utilise des clichés pour faire le portrait des Canadiens. Entre autres, que c'est toujours l'hiver au Canada. Ah, que c'est ça, c'est drôle. Qu'il y a du sirop d'érable partout.
1: C'est parfait.
0: Ouais, ça, c'est vrai, les vendredis soirs chez nous. J'en ai partout. Et sinon, qu'il y a des gendarmes sur des chevaux. Encore.
2: Il y en a encore un peu.
1: Il y en a, mais pas partout.
0: Dans les cérémonies officielles.
3: Oui, c'est pas à chaque coin de rue, quand même.
0: Non, à chaque coin de rue également. Et que le Canada, c'est surtout des arbres, des montagnes et des lacs. Ce qui est vrai dans une certaine mesure.
1: J'en sens que ça peut être ça. Ça, c'est assez vrai.
0: Alors, ouais, donc j'ai trouvé ça drôle, ces petites représentations-là.
2: C'est des clichés qu'on a aussi partout. C'est que le Canada exporte partout, là, quand on demande aux gens en France aussi qu'est-ce qu'ils pensent du Canada. Ces clichés-là vont rentrer également. Mais de nos voisins du Sud qui sont juste à côté, on s'attend à peut-être un peu plus de connaissances.
0: Je serais curieux de voir le pourcentage d'Américains qui sont déjà venus au Canada.
1: On a quand même un bon pourcentage.
0: J'imagine,
1: qui sont venus.
0: Quand même.
1: Des échanges c'est vrai qu'à chaque fois qu'on va aux États-Unis, en tout cas dans mon cas, moi, on me pose toujours la question à savoir s'il y a encore beaucoup de neige.
0: Ah, OK.
3: Oui, mais en plein mois de juillet.
1: Je dois, Donc, bon, ça dépend où on est, là, mais.
0: Sûr. Mais peut-être que notre ancien premier ministre pourrait, avec Katy Perry. Elle est américaine, Katy Perry. Peut-être
1: je me trompe. Pense que
0: OK. Je pense qu'elle était peut-être australienne. Non, elle est américaine. Ben voilà, on a tout ce qu'il faut pour avoir un beau pont, là, entre les deux nations.
3: Faire tomber les clichés,
0: Les clichés, apprendre à se connaître un peu mieux. Voilà. Caroline, les manchettes avec vous. On le sait, là, pendant la FIFA, la Coupe du Monde, il va y avoir du monde à Vancouver. La circulation sera vraiment perturbée.
1: Exactement. Donc, on est à 35 jours du coup d'envoi de la Coupe du Monde de soccer et le comité organisateur de Vancouver a lancé ce message ce matin. L'organisation encourage fortement les résidents et les touristes à utiliser les transports en commun. Julie Landry a assisté au point de presse.
4: Les organisateurs ont choisi une station de métro pour lancer leur campagne, bon à savoir avant de partir, parce que ce sera compliqué de circuler dans la ville, surtout les jours de match. Ceux qui iront au Festival des fans pourront utiliser un service de navette et de stationnement de vélo gratuit, l'objectif étant de limiter la circulation de voitures pour minimiser l'impact pour les résidents qui habitent dans le quartier.
5: People who live and work in the area should be aware that certain routes around the stadium will not be accessible.
4: Et de nombreuses routes autour du stade seront fermées, même pour les piétons, comme l'explique le directeur général de PAVCO, la société qui gère le stade, Chris May. Les exercices policiers vont également être de plus en plus nombreux d'ici le coup d'envoi pour assurer la sécurité publique. Don Chapman, du service de police de Vancouver, se dit confiant.
6: Yeah, we're ready for everything.
4: Et quand une question sur les coûts liés à l'événement à Vancouver est posée, Jesse Adcock, la responsable du comité organisateur, rappelle qu'elle est là pour parler de la campagne d'information.
7: We're really here to focus on Know Before You Go today.
4: Et qu'elle fera une mise à jour budgétaire dans quelques semaines. La Coupe du Monde commence dans moins de 6 semaines. Ici Julie Landry, Radio-Canada, Vancouver.
0: Le conseil municipal de Vancouver demande aux employés de la ville d'utiliser tous les outils possibles pour empêcher la réouverture du centre Thomas Donoghue.
1: Oui, on parle d'un établissement de prévention des surdoses dans le centre-ville de Vancouver. Et le maire Ken Sim et les conseillers du parti ABC, qui forment d'ailleurs une majorité au conseil, ont voté en faveur d'une proposition qui bloquerait l'ouverture du centre qui est prévu par ailleurs le mois prochain au 900 rue Ermken. Ken Sim dit que la consommation de drogue et les désordres publics aux abords de l'établissement de prévention des surdoses suscitent des inquiétudes.
0: Et l'Université Simon Fraser a reçu $1 million de l'Alliance de recherche numérique du Canada.
1: Oui, c'est pour développer un système d'intelligence artificielle pour suivre les déplacements des baleines dans les principaux couloirs de navigation. Alors, c'est un projet qui comprendrait des données acoustiques, visuelles en temps réel, en plus du suivi des navires et des signalements du public aussi. Les chercheurs croient que l'utilisation de l'IA permettrait une identification plus rapide et plus fiable des épaulards résidents du Sud. Actuellement, on le sait, le port de Vancouver impose aux navires de ralentir dans les principaux habitats des baleines le long de la côte de la Colombie-Britannique et ce de juin à novembre.

0: Merci beaucoup, Caroline.
1: Je vous en prie.
0: À plus tard. Fabienne, côté météo, donc ça a changé un tout petit peu.
2: Oui,
0: plus
2: mais grisaille. Exactement. Ça dépend où on remarquait, mais aussi, on a quand même réussi à battre 4 records de température hier. Wow. Région de Kitimat, Lytton aussi, 33,5 degrés hier à Lytton, donc un record. 33,5.
0: Oh là là.
2: Donc, au lieu de 32,3 établi en 2013. Ah bon. Et puis, c'est ça, les 25 à Kitimat au lieu de 23. Un record qui datait de 28 ans. Mais c'est ça, là, ça change un petit peu. On le voit aussi aujourd'hui quand même. C'est très nuageux à Vancouver. Ça va le rester demain. Ça devrait toutefois se dégager en fin d'après-midi. Maximum de 18. Pour Abbotsford, c'est à peu près le même programme. Des nuages, un dégagement tard en après-midi. Mais on ajoute à ça quelques possibilités de bruine en matinée. Maximum de 20 du côté d'Abbotsford. Squamish, c'est exactement le même programme. 20 degrés sous les nuages et un dégagement tard en après-midi. Ciel variable à Whistler avec 21 degrés et le soleil, il est du côté de Kamloops et Kelowna. On prévoit 28 à Kamloops, 26 à Kelowna demain. Du soleil aussi généralement pour la journée de demain à Prince George avec un maximum de 21 degrés. Pour Terrace et Kitimat, ce sera aussi généralement ensoleillé avec des températures autour de 20 degrés. L'île de Vancouver, Tofino, un ciel variable avec 14 comme maximum. Campbell River, Nanaimo, plutôt du soleil aussi pour la journée avec des températures autour de 18. Victoria, un ciel variable en fait avec maximum de 17. Donc c'est un peu plus frais que ce qu'on a connu un peu partout. Et au Yukon, à Dawson, un ciel variable avec quelques risques d'averses en après-midi, maximum de 12. Pour Whitehorse, là c'est du soleil avec un maximum de 11 degrés.
0: Merci beaucoup Fabienne. Circulation, ça s'annonce difficile dans le Grand Vancouver ce soir. Déjà dans le sud de la ville, sur la rue Oak, en direction sud, à l'approche de la 70e avenue Ouest. Il y a une collision dans ce secteur-là. C'est très, très lent dans le quartier Marple. Également, si vous empruntez la rue Knight, c'est en direction nord, à partir de Richmond, vers Vancouver, là, jusqu'à Marine Drive, également très congestionné. Toujours à Richmond, la 91, direction Ouest, à partir justement de la sortie de Knight, c'est la congestion, là, jusqu'à l'échangeur de l'île Annecy ou qui vous amène tout près de New Westminster. Donc, très, très lent à travers tout Richmond en direction est. Et sur la 99, ça commence là à être très dense en direction sud vers Delta. Alors, dans ces secteurs-là, soyez très patients. North Van, oh là là, vraiment pas facile en direction ouest. On a un ralentissement qui débute à Westview Drive jusqu'au pont Aaron Walker. Au sud du pont, il y a vraiment une bonne congestion jusqu'à l'avenue Wellington. Par la suite, ça reprend et ça circule assez bien. Sur l'île de Vancouver, maintenant dans le Grand Victoria, à Saanich, direction ouest sur la Transcanadienne, les ralentissements habituels près de la route Télécom et de l'avenue Mackenzie, sur l'avenue Mackenzie également. C'est un peu lent. Puis à la sortie du centre-ville, sur la rue Douglas et Blanchard, c'est au ralenti.

0: Ce qu'on entend, c'est la chanson de l'autrice, compositrice, interprète Mélissande Franco d'Amérique. Mélissande qui présente 3 spectacles en Colombie-Britannique le 7 mai à Vancouver, le 8 mai à Harrington sur l'île et le 9 mai à Harrison Hot Spring. Elle qui est présente sur la scène traditionnelle et électro-trad depuis plus de 12 ans et elle sera là pour jouer ses pièces de son plus récent album, son 6e, sur la même longueur d'onde, un album qui paraîtra ce vendredi. Et elle est arrêtée en studio avec nous aujourd'hui. Bonjour Mélissande.
1: Bonjour.
0: Les Franco d'Amérique, c'est vraiment un bon titre avec la collaboration de Jacobus qu'on a connu avec Radio Radio. Pourquoi vous vouliez parler des Franco d'Amérique?
1: Ben parce que en tant que Québécoise, donc francophone, j'ai eu l'occasion, la chance, le privilège de voyager à travers le Canada et entre autres, et aussi d'aller chercher dans les archives américaines des chansons francophones de la Louisiane, par exemple. Donc de me rendre compte qu'il y a quand même des francophones un petit peu partout en Amérique. Je trouvais ça important de le mentionner, de le célébrer, de célébrer tous ces accents-là. Et justement, c'est pour ça qu'on a Jacobus qui rappe en chiac, ouais. Les Acadiens, tout ça, c'est important de comprendre, je pense, en tant que Québécois, qu'on n'est pas les seuls francophones en Amérique. Alors, c'était une façon de célébrer le fait français.
0: Là. Ouais, votre musique qui vous a fait voyager partout au Canada. Avez-vous des petites anecdotes sur la Colombie-Britannique, des passages? Ça fait combien de fois que vous êtes venu ici?
1: Ça fait plusieurs fois. Bon. On essaie de se rendre.
0: On aime ça, revenir. Hein? Il y a un petit goût de revenez-y ici.
1: On aime ça, revenez. En fait, je me rappelle une des premières fois que je suis venu ici. Ben, évidemment, il y a les sushis qui sont...
0: Ben oui.
1: Là, j'aimerais vraiment ça trouver des sushis ce soir. Là, j'ai une coupe d'adresses.
0: On prend les recommandations. Oui, les gens, textez-nous 604-662-6032.
1: Mais j'ai un premier souvenir aussi d'une des premières fois que je suis venue ici. Je me suis acheté des bottes boulées.
0: OK,
1: ouais,
0: des bottes de cowboy, là.
1: Ouais, en bison. Puis c'est vraiment... Écoute, c'est des bottes, là... écœurante, là, vraiment belle. J'avais pas lésiné, j'avais pris les plus belles bottes. Et elles sont encore superbes.
0: Mais là, sont pas du voyage.
1: Non, c'est regrettable. Okay. Ouais.
0: Ben, la prochaine fois que vous revenez, là, comme vous venez souvent,
1: ouais, il faut que je rapporte les bottes à leur origine. Ouais.
0: Donc, on entendait cette pièce-là, Franco d'Amérique. Il y a des influences traditionnelles, il y a de l'électro, il y a le rappeur Jacobus là-dedans également, c'est tout un mélange. Puis pourquoi la musique folk traditionnelle se prête bien justement à ce mélange-là, à ces métissages-là? J'ai l'impression que de plus en plus on entend ces mélanges-là.
1: Ben, je trouve que c'est une musique qui est vraiment la musique trad est très festive de par justement les reels instrumentaux qui sont sur cet album-ci écrit par mon conjoint, mon mari Alexandre de Grosbois-Garant qui signe toutes ces mélodies-là qui est vraiment qui est un flûtiste extraordinaire, bassiste, arrangeur et c'est vraiment quelque chose qui se prête bien justement au beat électro, ça fit comme on pourrait dire en bon français et ben d'amener du rap là-dedans, c'est sûr que dans l'électro, ça cadre bien aussi. Fait que je pense que c'est des mélanges qui sont naturellement bons. On peut vraiment écouter un reel, puis on peut vraiment imaginer là, l'électro par-dessus. Je trouve que c'est un mariage qui fonctionne très bien. Je sais pas pourquoi. Je pense que c'est vraiment parce que c'est des rythmes endiablés qui vont vite, qui sont joyeux. Ben de la note.
0: Il y a une certaine, peut-être une nostalgie, une tradition qu'on entend ces chants-là, ce son-là peut-être depuis notre enfance. En tout cas, quand on est Canadien-Français, j'ai l'impression. Mais je trouve intéressant aussi que le public anglophone, canadien, mais américain également, puis ailleurs dans le monde, perçoive cette musique-là comme étant la musique traditionnelle francophone, franco-canadienne, québécoise également. Qu'est-ce qui fait, selon vous, que ce style-là perdure et qu'il y a toujours un intérêt quand même remarqué partout là au pays pour ce style?
1: Ouais, c'est une bonne question. Je pense que en Europe, en tout cas particulièrement peut-être parce que ça se rapproche de la musique celtique, c'est vraiment de là aussi où on a nos racines, de nos chansons viennent d'Europe, tout ça. Je pense que je sais pas qu'est-ce qui fait cet attachement-là, mais je crois que c'est vraiment aussi c'est la musique du peuple. Donc quand on parle des chansons, c'est souvent des mélodies qui sont assez simples, qui sont assez faciles à chanter pour tout le monde. Il y a peut-être de ça. Je pense que c'est vraiment la joie de vivre. vivre.
0: Tout le monde est capable de taper du pied.
1: Exact. Je pense que c'est, il y a vraiment une joie de vivre qui émane de cette musique-là, que je pense qui fait en sorte que les gens ont envie d'y retourner.
0: Ouais, ouais. Sur la même longueur d'onde, donc votre nouvel album où il y a vraiment beaucoup de collaborations de partout au pays. D'ailleurs, Jacobus de Nouvelle-Écosse, on l'entendait, Damien Robitaille de l'Ontario, Edith Butler du Nouveau-Brunswick, du Québec, Seba et Orgue, Yves Lambert, l'artiste congolais Kizaba également. Pourquoi vous avez voulu incorporer beaucoup de collaborations dans cet album?
1: Mais en fait, Kizaba a été mon batteur pendant plusieurs années et on a justement venu en Colombie-Britannique avec lui,
0: ah oui?
1: On a fait la tournée et des folk fest. C'était vraiment une façon aussi de signifier que on est tous près de nos propres racines, mais il y a aussi justement ce fait-là qui nous rallie ensemble, de vouloir miser sur ce qui nous rassemble, ce qui nous unifie vraiment, et non pas ce qui nous différencie. Mmh. C'est vraiment cette force-là de chacun de ces artistes-là, et vraiment défend ardemment ses propres racines et en incorpore dans sa musique. Donc on trouvait ça intéressant d'aller chercher cette couleur-là et de l'intégrer à l'électro-trad, de vraiment faire des petits mariages comme ça de culture, et c'est des personnes avec lesquelles j'étais sur la même longueur d'onde, mm-hmm, à ce niveau-là et à plein de niveaux, le niveau humain, de voir qu'est-ce que ça donnerait ces collaborations-là, c'est intéressant.

0: Et ça s'est rajouté, hein. C'est un projet qui a commencé avec un peu moins de collaboration. Et plus le projet allait, ah, mais telle personne.
1: On va en avoir une sur toutes les chansons.
0: Oui, là, on parlait du projet à quelqu'un, on rencontrait quelqu'un. Ah, ben oui, mais ça m'intéresse. Ah, ben, OK.
1: Ouais. Ben, je vais vous demander en fin d'entrevue laquelle collaboration vous rend la plus fière. Puis, donc, vous avez le temps d'y penser. Je veux vous entendre aussi parce que vous avez fondé au Québec le festival Chant de Vielle avec votre complice, justement, Alexandre de Grosbois-Garant, qui est avec vous pour la tournée. 22e édition cette année. Je veux parler un peu de la santé des festivals parce qu'ici en Colombie-Britannique, il y a eu plusieurs annulations cette année de festivals qui roulaient leur bosse, des festivals de jazz, de blues, etc. Qu'est-ce que ça prend pour qu'un festival perdure?
0: Ben en fait, ce festival-là, Chant de Vielle, a été fondé par le Vent du Nord. Donc, c'est pas moi. J'ai joué plusieurs fois, mais j'y ai participé plusieurs fois, mais c'est pas du tout un festival que j'organise. Par contre, le père d'Alexandre de Grosbois-Garant a organisé pendant longtemps un festival qui s'appelait La Grande Rencontre, qui maintenant s'appelle Festival Trad Montréal. Donc, ça prend beaucoup de jus de bras, je pense, pour organiser un festival et beaucoup de bénévoles. Et en effet, la santé des festivals est pas au top, comme mentionné, là, il y a beaucoup de festivals qui doivent annuler et c'est triste de constater ça. C'est difficile de sortir les gens de la maison aussi.
1: De plus en plus.
0: De plus en plus.
1: Bon, je sais pas si vous avez eu le temps d'y penser. Votre collabo, difficile ou celle que vous vouliez le
0: c'est
1: plus.
0: C'est vraiment une question ingrate, je trouve.
1: demandez votre enfant
0: pour
1: préféré.
0: Pour plusieurs raisons, pour différentes raisons, différentes chansons, je pense, tu sais, avec la collaboration avec Kizaba, je suis vraiment fière de ça parce que je suis vraiment allée dans une autre zone, justement, d'aller chanter dans d'autres genres de voix qui sonnait peut-être plus comme la musique justement congolaise. Ça, je trouvais ça intéressant. Évidemment, avec Damien Robitaille, ça me rend très fière parce que je trouve ça vraiment trippant d'avoir pu réussir à faire une chanson avec lui et un vidéoclip qui va sortir vendredi. Donc, tout ça, c'est super excitant. Mais chaque collaboration a été vraiment singulière et intéressante.
1: On pourra en tout cas en entendre avoir un bon échantillon lors de vos concerts ici en Colombie-Britannique. Vous êtes donc ce jeudi 7 mai au Rogue Folk Club à Vancouver, au Errington Hall le 8 mai sur l'île et au Harrison Festival Society à Harrison Hot Spring samedi le 9 mai. Mélissandre, merci beaucoup d'être passée aujourd'hui.
0: Merci.

0: Le Canadien, voilà, le Canadien qui amorce sa série de deuxième ronde face aux Sabres de Buffalo ce soir à Buffalo. Et pour en parler, on joint le journaliste sportif Jean-François Poirier. Bleu, blanc, rouge, Jean-François, bonjour.
1: Bonjour, Rudy, une chanson d'antan. Hein?
0: Ah ben oui, c'est correct, il faut ressortir.
1: C'est la belle époque.
0: Les fantômes du forum, on ressort tout le monde pour ce match de deuxième ronde. Dites-nous, Jean-François, tout d'abord, est-ce qu'il y aura des changements à la formation du Canadien ce soir?
1: Il n'y a pas d'annonce officielle, comme d'habitude, mais il faut se fier aux indices. Normalement, les réservistes vont sur la patinoire le matin. Gallagher était parmi eux, Strobel, Kapanen. Ils sont allés sur la glace, donc il faut entrevoir des modifications. Pas de trace de Joe Valeno, qui n'a pas été employé contre Tampa Bay pendant les 7 matchs. Donc, Jacka, il pourrait lui faire un retour à la ligne bleue avec Valeno. Ce sont nos présomptions et nos soupçons du jour à quelques heures du match.
0: Bon. Et puis avant de poursuivre sur ce duel entre Buffalo et Montréal, le capitaine des Canadiens, Nick Suzuki, a été récompensé aujourd'hui pour son jeu durant la saison.
1: Fort de ses 101 points, il est en nomination pour le trophée Selkie, remis au meilleur attaquant défensif. On comprend qu'on jumelle attaque et défense parce que ce trophée a été gagné par Barkov au cours des deux dernières saisons, le capitaine des Panthers, une étoile dans la Ligue. Et Suzuki est en nomination avec Cirelli, curieusement. C'est ce même joueur qui l'a muselé lors de la première ronde éliminatoire, ou presque, parce qu'il ne faut pas lui enlever son but si important lors du septième match. L'autre candidat, c'est Brock Nelson. Donc, au bout du compte, le Canadien, cette année, a trois joueurs parmi les nominés pour des trophées importants. Dimitrov, recrue de l'année. Caulfield, le joueur le plus gentilhomme, Lady Bing. Suzuki pour le Selkie. Qu'est-ce que ça signifie aux yeux de Martin Saint-Louis? On écoute l'entraîneur-chef.
2: On a des bons joueurs. Mais je pense pas que ça va changer sa game. Mais c'est sûr, c'est que confiance de se faire reconnaître demain, ça l'aide sûr.

0: Ça montre sa confiance. Moi, je pense pas que les trophées ont changé ma game.
1: Ouais, ben, je pense pas que ça va changer le jeu de Nick Suzuki. Par contre, Jean-François, on s'attend beaucoup là au premier trio du Canadien qui a été, somme toute, assez muselé. On va le dire comme ça dans la série face au Lightning. On en aura besoin pour battre Buffalo. Là.
2: À 5 contre 5, Slavkovski, Caulfield et Suzuki ont pas fait grand-chose. Et contre Buffalo, ben là, c'est une équipe différente que celle que Tampa Bay, des colosses. Il y en a beaucoup, vite sur leurs patins, des 6 pieds 3 et plus, et on les compte pas, on les compte plus. Ils jouent de manière physique, robuste, mais ils cherchent moins la pagaille que les joueurs de Tampa Bay, disons-le comme ça. Du jeu plus ouvert, mais Suzuki s'attend surtout à ce que l'équipe qui va défendre le mieux va gagner cette série-là. Et Mike Madison, il est bien placé, le défenseur, le vétéran défenseur du Canadien, pour commenter un peu le jeu de Buffalo, parce que il s'entraîne l'été avec des piliers des Sabres, Thompson et Tuck. Pourquoi? Parce que son épouse est originaire de Buffalo. Mmh. Alors, jouer un match comme celui-là, en ouverture, dans le domicile, au domicile des Sabres, avantage, désavantage, on écoute Mike Madison.
3: Mais c'est sûr que, tu sais, d'avoir nos partisans, c'est un bonus, puis ça peut affecter le momentum de la game beaucoup. C'est des fois les chances que tu reçois de l'autre équipe quand c'est dans leur building ils s'en mettent plus gros des fois, puis ça peut affecter tes émotions un peu, mais je pense qu'on a ignoré ça un peu, puis on a juste continué à contrôler les choses qu'on peut contrôler.
1: Ouais. Jean-François, bon, on a commencé le segment avec une vieille chanson, bleu, blanc, rouge, le Canadien, mais à Buffalo, eux, là, ça fait combien d'années qu'ils n'ont pas été en séries éliminatoires? Plus de 10 ans, là, hein?
2: Mais c'est une traversée du désert de 14 ans.
1: Oh là là.
2: Donc, les partisans reprennent un élan. Et d'ailleurs, si vous jetez un coup d'œil au match des Sabres en éliminatoire, oui, il y a de l'action dans l'amphithéâtre, mais autour, les regroupements sont immense,
1: une
2: presque
1: ville de sport, Buffalo,
2: aussi
1: par contre,
2: imposant. Hein? Mm-hmm. Ben oui, avec les Bills, mais ben oui. Les Bills aussi ont pas participé aux séries pendant tant d'années. Et là, ils ont été loyaux, les partisans de sport à Buffalo, les amateurs
1: vraiment,
2: de sport
1: ouais.
2: À Buffalo.
1: Mm-hmm.
2: Et là, aussi, c'est drôle de les voir aller parce que il y a on appelle le club le Blade Gang des gens, des partisans à patins à roulettes qui avant les matchs autour de l'amphithéâtre se promènent et démolissent carrément des mannequins qui portent les couleurs de l'équipe adverse. Et là, Mike Madison les connaît ces fameux assaillants là. Il dit c'est bien parce que ils annoncent de la pluie à Buffalo ce soir, donc ils pourront pas taper sur nos mannequins. Et pour célébrer ce premier parcours vers la Coupe Stanley en 14 ans, ben il y a une artiste de là-bas, Camille Clune, qui a repris une chanson de 1975 qui avait été composée lors de la toute première participation des Sabres à la finale de la Coupe Stanley, dans laquelle on entendait ben, les noms des joueurs de l'époque, Perrault, Martin, Robert. On a modifié le tout à la saveur de 2026, puis j'en fais écouter un petit bout.

0: Ouais, hein? On dirait une chanson faite par IA.
1: mais we're gonna win that cup. Ils l'ont jamais gagné, la coupe à Buffalo. 75, ils avaient perdu contre les Flyers. 1999, la seule autre tentative en finale contre Dallas. Ils avaient été battus. Mais ben là, ils veulent leur première. Ils pensent qu'ils peuvent conjurer le mauvais sort avec cette chanson à Montréal. Ben, on court après la 25e.
2: Ouais, mais on aura le droit à tout un duel encore une fois. Puis moi, j'ai bien hâte de voir s'il y aura beaucoup de fans des Canadiens à Buffalo. Parce que je sais que j'ai vu passer sur les médias sociaux les fans qui disaient « Vendez pas vos billets à ceux de Montréal, sinon ils vont envahir notre aréna. »
1: Ben, c'est, souvenez-vous, d'ailleurs, là, je sais pas si vous avez vu l'image, lorsque la chanteuse de l'hymne national canadien à Buffalo, son micro a cessé de fonctionner. Ouais, et les partisans, étant donné qu'il y a tellement de gens qui traversent la frontière, qui sont canadiens, elle n'a pas eu à chanter l'hymne national canadien, elle n'avait pas de micro, mais la foule l'a fait à sa place à Buffalo. Et cette fille-là, c'est la même fille que vous venez d'entendre dans l'enregistrement de la chanson pour encourager les Sabres. Voilà, Camille Clou.
2: Bon, et Jean-François, bon match à vous. Merci d'avoir pris le temps de jaser avec nous aujourd'hui.
1: À la prochaine.
2: Et la rondelle...

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5: Bonsoir, ici Fanny Sanson. Voici les nouvelles. C'est un moment fort attendu pour les partisans du Canadien de Montréal ce soir. Le premier match de la série contre les Sabres doit commencer à l'instant à Buffalo. L'entraîneur-chef Martin Saint-Louis est bien conscient des défis qui attendent ses joueurs. Le tricolore n'avait pas atteint le deuxième tour depuis qu'il a disputé la finale de la Coupe Stanley en 2021. Les Sabres participent pour une première fois en série en 14 ans. Voici quelques partisans du tricolore qui se sont déplacés à Buffalo.
6: Très fan du Canadien. Très fan. On en mange de ça, du hockey. À Tampa Bay, on est allé, à Montréal.
7: Pour une fois qu'on avait l'occasion tous les deux d'avoir un congé en même temps, on s'est dit, ben là, c'est tout désigné. C'est la synchronicité qui nous a dit, il faut absolument qu'on fasse la route puis qu'on soit ici.
8: Être derrière notre équipe.
5: Les Sabres ont formé la meilleure équipe de la Ligue nationale depuis le début du mois de décembre. Airbus a confirmé une commande record de 150 avions A220 par la compagnie AirAsia, basée en Malaisie pour son usine de Mirabel au Québec. Ottawa souligne que cette transaction d'une valeur de 19 milliards de dollars s'agit de la plus importante jamais conclue pour un avion conçu et fabriqué au Canada. AirAsia a indiqué son intérêt pour acheter d'autres appareils si Airbus développait des avions un peu plus longs. Le chargé de cours en gestion de l'aviation et de la chaîne d'approvisionnement à l'Université McGill, John Gradeck, affirme que le plus gros défi désormais pour Airbus sera de hausser sa capacité de production à Mirabel.
9: Et c'est la ligne de production qui est vraiment le talon qui cause des ennuis parce que pour que la ligne soit rentable, Airbus nous a dit pendant quelques années maintenant qu'il faut hausser la capacité, il faut hausser la production à 14 appareils par mois. Ils ont de la difficulté à produire 7. D'abord, ça veut dire que pour ces 7 appareils par mois, la commande pour AirAsia, les premiers avions vont arriver seulement en 2031 et 2032.
5: Airbus s'était donné pour objectif d'atteindre la rentabilité cette année avec une cadence de 14 appareils par mois, mais ce plan a pris du retard, notamment en raison de la pandémie de COVID-19. L'entreprise américaine OpenAI qui exploite ChatGPT n'a pas suffisamment protégé les renseignements personnels de ses usagers lorsqu'elle a déployé son robot conversationnel. C'est ce que conclut le commissariat à la protection de la vie privée du Canada après une enquête menée conjointement avec ses homologues du Québec, de la Colombie-Britannique et de l'Alberta. Une enquête qui rappelle une fois de plus l'importance de moderniser les lois pour encadrer la protection des renseignements selon le commissariat. Le reportage de Julien Lapointe.
10: On lui pose une question et il nous répond. Le populaire robot conversationnel ChatGPT est un outil indispensable pour des Canadiens, mais l'outil a aussi enfreint des règles sur la protection des renseignements. Il a, par exemple, recueilli des quantités excessives de renseignements personnels et sans avertir les usagers qu'il pouvait y avoir des erreurs ou des données inexactes dans les réponses fournies par le robot. La société américaine OpenAI a depuis mis en place des mesures pour corriger ces lacunes, ce qui satisfait les commissariats. Au Québec, des entreprises du secteur privé qui sont fautives peuvent subir une sanction, une option qui n'a pas été retenue dans ce cas-ci. Naomi Ayotte est vice-présidente par intérim et commissaire de la section de surveillance de la Commission d'accès à l'information du Québec.
11: Je ne prétends pas qu'il n'y a pas des manquements ou ce serait directement un cas de sanction pénale, mais ici, dans le contexte donc d'une enquête commune, ce sont les recommandations qui ont été mises de l'avant.
10: De son côté, le commissaire fédéral, Philippe Dufresne, déplore que son rôle

0: Donald Trump estime que les États-Unis et l'Iran se rapprochent d'un accord pour mettre fin à la guerre, au moment où Téhéran examine toujours les dernières propositions de la Maison-Blanche. Mais le président américain menace toutefois de recommencer les bombardements si les États-Unis n'obtiennent pas ce qu'ils veulent. Par ailleurs, le ministre canadien de la Défense nationale, David McGuinty, va se rendre au Qatar et dans les Émirats arabes unis au cours des prochains jours pour montrer son soutien aux pays alliés du Canada dans cette région. Les autorités espagnoles annoncent que l'évacuation des passagers du navire de croisière touché par une épidémie mortelle d'antivirus commencera lundi aux îles Canaries. Plus tôt aujourd'hui, 3 patients suspectés d'avoir contracté la maladie ont été évacués du bateau immobilisé au large du Cap-Vert depuis quelques jours. 3 personnes sont mortes et 8 cas ont été confirmés depuis la découverte du virus à bord. L'Organisation mondiale de la santé estime que le risque présenté par ce foyer d'antivirus est faible pour le reste du monde, que la situation diffère de celle observée lors du début de la pandémie de COVID-19. Et en terminant, Ted Turner, celui qui a fondé en 1980 la chaîne d'information en continu CNN, est mort. Le magnat des médias américains qui avait aussi lancé la chaîne de télévision TBS avait 87 ans. Véritable bâtisseur, il est largement considéré comme l'inventeur de l'information en continu. C'était l'essentiel de vos informations. 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

0: Merci d'être à l'écoute de Panorama. Aujourd'hui, Rudy Desjardins avec vous. Vous pouvez nous texter également. Tantôt, on cherchait des suggestions sushi pour nos invités. Mélissande, l'autrice, compositrice, interprète, qui est en tournée aujourd'hui. Ben, en fait, demain, à Vancouver, à Erickton. Vendredi et samedi, à Harrison Hot Spring. Envoyez-nous ça, vos suggestions des meilleurs sushis. 604-662-6032. Partout en province, là, pas juste Vancouver. Là. 604-662-6032. Deux à venir, on va vous amener à la découverte de l'île Malcolm et de ses vélos électriques. Guillaume Tselepoglou va nous en parler un petit peu plus tard. Également avec Maurice Guibord, on poursuit notre visite d'Expo 86, hein, 40 ans plus tard. Et aujourd'hui, on vous amène revoir l'histoire ferroviaire de Vancouver au centre communautaire Roundhouse. Donc, on a visité ça avec Maurice Guibord. Et puis, on va parler également d'un autre volet, c'est-à-dire de la crise du logement. Il y a plusieurs experts et urbanistes qui croient que Expo 86 a vraiment marqué le début de cette crise du logement à Vancouver. Et ça a intéressé la journaliste Dominique Lévesque qui sera avec nous pour en parler vers la fin de l'heure. Caroline Cloutier, à la demi-heure.
1: Oui, je vais vous parler de l'entreprise américaine OpenAI qui exploite ChatGPT, qui n'aurait pas respecté, protégé en fait les renseignements personnels de ses usagers. Quand elle a déployé son robot conversationnel. C'est un examen fédéral et de trois provinces canadiennes qui concluent ça. Je vous parle aussi de la Colombie-Britannique qui veut sensibiliser sa population aux urgences climatiques. Et je vous parle d'un groupe d'ici qui est intéressé à faire l'acquisition des Whitecaps selon la presse canadienne.
0: Bon, enfin une bonne nouvelle dans
1: oui,
0: ce dossier-là.
1: Oui, en effet.
0: Merci beaucoup Caroline. À tout à l'heure. Côté météo, si on regarde les plus récentes prévisions pour Vancouver demain, on parle d'un risque de 40% de bruine intermittente avec un maximum de 17. Alors quelques nuages qui vont persister pour Vancouver. Même scénario dans la vallée du Fraser avec 17 degrés. Il fera beau cependant à Whistler, maximum de 21 sous le soleil. Sur l'île, faible risque d'averse à Victoria, maximum de 16. Des alternances de soleil et de nuages à Nanaimo, à Comox et à Tofino, entre 14 et 18 degrés. À Kamloops et Kelowna, c'est du beau temps. Sous le soleil, c'est chaud, 26 à 28. Prince-George ensoleillé avec un maximum de 21, tout comme à Kitimat et Terrasse. Dawson Creek, c'est 20 degrés, sans nuages. Et à Whitehorse, ça demeure ensoleillé avec un maximum de 11 degrés. Heure de pointe difficile dans le Grand Vancouver. Tout d'abord, sur la rue Knight, en direction nord, en provenance de Richmond, entre la 91 et Marine Drive, c'est très, très lent. Et Marine Drive, dans ce secteur-là, également, il y a une congestion totale.

0: La 99 en direction sud vers Delta à partir de Richmond, c'est difficile. La Transcanadienne à North Van après Westview Drive, c'est extrêmement lent jusqu'au pont Aaron Walker. Et à la sortie du pont à travers Burnaby, au moins jusqu'à l'avenue Willingdon, là, on parle d'une circulation qui est très, très dense dans ces secteurs. Sur l'île maintenant, ça roule quand même assez bien là à la sortie du centre-ville à Victoria, près de Bay Street sur la Transcanadienne, léger ralentissement. Même chose près de Telecom Drive et de l'avenue McKenzie.
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0: On le voyait, hein, des températures très chaudes qui nous donnent un avant-goût de l'été. On a même battu des records de ces derniers jours, mais ça inaugure également la saison des feux de forêt. Plus tôt qu'à l'habitude, 26 feux sont actifs présentement en province et BC Wildfire déploie des pompiers et du matériel pour les contenir. On en discute avec Jean-Marc Mesmer. Il est propriétaire de 49 North Helicopters à Campbell River. Il aide BC Wildfire dans sa lutte. Bonjour, Monsieur Mesmer.
2: Bonjour, Rudy.
0: Ben, dites-nous tout d'abord quel genre de service vous proposez à BC Wildfire.
2: Ben, on a des hélicoptères quand ils ont besoin de transporter des troupes ou bien pour mettre de l'eau sur des hotspots ou bien des feux. Et puis, en fait, c'est ça qu'on fait là.
0: Oui, est-ce que ça doit prendre une formation spéciale? Vos pilotes, vos équipes doivent être bien formés pour voler dans ces conditions-là?
2: Oui, bien sûr, c'est pas pour des nouveaux pilotes là. C'est tous les pilotes qui volent sur les feux, ils ont un petit peu de l'expérience. Et puis ça dépend un peu les différentes missions. Il y a des missions qui sont un peu plus faciles que d'autres, mais il y a aussi différentes sortes d'hélicoptères.
0: Mm-hmm. Donc, dites-nous comment se passe ce début de saison officiellement. Là, on vous met en alerte à partir de quand, à partir de quel mois?
2: Ben, généralement, ça commence durant du mois de mai, on va dire. Et puis, cette année, ça commence un peu plus tôt, là, sur la région du Caribou, là, Williams Lake, Quesnel, et toute cette région-là, ça commence un peu plus tôt. On a eu quelques feux, là. Là, ça s'est de nouveau calmé un petit peu. Mais le risque est toujours assez haut. C'est bien sec en ce moment, et puis il fait assez chaud aussi. Alors, on verra bien ce que ça va nous donner, ce que l'été va nous donner.
0: Mm-hmm. Vous, là, vous comptez plus de 30 années d'expérience comme pilote d'hélicoptère, 25 ans que vous possédez cette entreprise. Donc, vous en avez vécu plusieurs, là, des saisons de feux de forêt, tous en Colombie-Britannique, d'ailleurs?
2: Non. Bah, évidemment, ça fait 30 ans que je vole, mais ça fait 20 ans que nous avons créé cette compagnie, 49 Nord, On vole principalement dans l'ouest du Canada, c'est-à-dire évidemment en BC, British Columbia et mais on est aussi appelé à aller en Alberta, au Saskatchewan, au Yukon. Il y a 2 ans, on était jusqu'au Québec, donc ça dépend un peu où est-ce que ça brûle.
0: Ouais. Donc, vous l'avez dit récemment, vous avez été déployé dans les Caribou à Williams Lake. Quel était votre rôle spécialement lors de cette opération?
2: Ben là, on avait une machine qu'on appelle un Astar. Et puis, ce qu'on faisait, on avait une équipe là où on déplaçait 2-3 personnes sur le feu. Puis après, on a aussi un Bambi Bucket qu'on appelle, où on va chercher de l'eau dans les lacs ou les rivières, et puis on aide l'équipe au sol à refroidir, à éteindre les flammes, et puis on dépose l'eau où est-ce qu'ils ont besoin un petit peu du support aérien. Et puis par exemple ce matin, ben on a été déployé pour aller faire du infrared pour s'assurer que les feux ils soient bien éteints, donc après que toute l'équipe elle passe et tout, avant qu'ils disent que le feu il est out complètement, ben on va faire l'infrared là avec les caméras.
0: Ouais, dans ces moments-là où vous dites là vous avez des équipes au sol, vous larguez de l'eau vous à partir de l'hélicoptère, comment se fait les communications entre vous, les gens au sol et tout ça, comment ça se passe?
2: Les communications sont faites par radio, les talkie-walkie. Et puis le chef du

0: de l'incident là, incident commander, les appels, ils comment on dit ça, prioritise, ils donnent des
1: Prioriser.
0: priorités. Et puis après, ils donnent des instructions au pilote pour aller refroidir ce coin du feu ou bien pour aller déposer du matériel à cette crew qui est sur un autre coin du feu. Enfin bref, ça dépend.
1: Ouais. Quels sont les plus grands risques pour vous, pour les pilotes là, qui sont à l'intérieur de l'hélicoptère? Autant, j'imagine, pour aller quoi, larguer l'eau, pour aller chercher l'eau également. Quels sont les risques là, auxquels vous faites face?
0: Les plus grands risques, je dirais, c'est quand c'est vraiment occupé et puis il y a vraiment des gros feux. La visibilité, elle est un peu réduite à cause de la fumée. Donc, il faut faire attention parce qu'il y a beaucoup de trafic. Il y a aussi d'autres hélicoptères. Il y a des bombers, des avions, enfin bref, il y a beaucoup de monde. Et puis, comme la visibilité est réduite, donc il faut faire attention. Et puis aussi, si les saisons elles sont longues, il fait chaud, la fatigue, donc il faut faire attention à la fatigue pour que les gens ne commettent pas d'erreur qui pourrait finir
1: Ben
0: en
1: oui.
0: accident, quelque chose comme ça, quoi. Donc, c'est principalement la visibilité et puis la fatigue.
1: Ouais, parce que vous êtes basé à Campbell River, mais là on vous envoie partout en province, même dans d'autres provinces. Et là vous êtes logé, c'est BC Wildfire qui vous loge ou?
0: Oui, en principe, c'est eux qui nous logent. Ou alors, on recherche nos propres accommodations. Là, on va dans les hôtels, les choses comme ça. Mais évidemment, c'est facturé aux
1: Ouais.
0: clients.
1: Mais ça doit pas être simple là, de faire l'entretien, trouver un endroit pour stationner. Là, je vais utiliser ça le mot,
0: Des
1: les
0: fois c'est
1: hélicoptères,
0: difficile,
1: tout ça, ouais.
0: des fois c'est plus facile, des fois c'est plus difficile, des fois on doit aller, des fois quand ils installent des camps aussi, et puis là ils s'occupent de toute la logistique eux-mêmes, mais autrement, généralement, on revient le soir dans une ville ou un village, et puis généralement les gens, ils restent à l'hôtel.
1: Vous avez 16 hélicoptères, donc ça prend beaucoup de pilotes là pour piloter ces hélicoptères-là. J'imagine que c'est des gens spéciaux là quand même, les pilotes d'hélicoptères qui sont appelés à travailler dans ces conditions-là. Est-ce qu'ils sont difficiles à trouver?
0: Ben, pour trouver des pilotes expérimentés pour faire ce genre de travail, il y a toujours un petit peu une demande, ça c'est sûr. Mais bon, nos hélicoptères, ils sont pas tous sur les feux non plus. Donc, on a aussi des hélicoptères pour faire de l'entraînement, des choses comme ça. Et puis nous, on a la chance de pouvoir entraîner nos pilotes et puis les entraîner gentiment de manière à ce qu'ils puissent être qualifiés pour aller faire des opérations de feu, des choses comme ça, ouais, en été.
1: Ouais.
0: Ça
1: Donc,
0: prend quelques années pour pouvoir entraîner un pilote pour aller faire ce genre de travail.
1: ouais. Puis il y a certaines règles également. Est-ce que vous pouvez, dans le cas lorsque vous tentez d'éteindre des feux, voler la nuit également, voler après le coucher du soleil, ou il y a des règles par
0: Généralement
1: rapport à
0: pas,
1: ça?
0: non.
1: Non,
0: La
1: hein?
0: plupart des opérateurs, on vole durant la journée, mais maintenant, ils ont commencé à expérimenter à faire à lutter contre les feux de forêt aussi de nuit avec des hélicoptères un peu plus performants, un peu plus spéciaux, avec des night goggles, vision, des choses comme ça, bimoteurs, enfin bref, ils sont un peu en train d'expérimenter ce genre de choses, lutter contre les feux de forêt la nuit, mais la majorité des opérateurs, c'est durant la journée, la majorité du travail se fait durant la journée.
1: Ouais, donc un début de saison là, c'est amorcé. À quoi vont ressembler les prochaines semaines? À quel moment vraiment là ça commence là et
0: Là,
1: ça.
0: généralement, en principe, ça commence fin mai, juin, là au nord. Ça commence un peu plus tôt avec l'herbe qui est sec. Après, des fois, il y a un petit peu une période de pluie en juin. Et puis, pour la vie ici, généralement, où on se trouve, c'est vraiment la haute saison, c'est juillet, août, septembre.
1: Jean-Marc Mesmer, merci beaucoup de nous avoir parlé de votre réalité. Vous êtes propriétaire de 49 North Helicopters à Campbell River. Vous êtes intervenu, entre autres, sur les feux de forêt près de Williams Lake récemment pour BC Wildfire. Merci d'avoir été avec nous aujourd'hui.
0: De rien, merci,
1: Au
0: au
1: revoir.
0: revoir.

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1: Bonjour Jennifer.
2: Bonjour Rudy.
1: Est-ce qu'on sort notre chapeau de cow-boy ce soir pour le Téléjournal?
2: J'en porterai pas, mais effectivement, on va parler à nouveau avec Héloïse, qui est une chanteuse française que vous avez reçue hier à l'émission. Héloïse s'est fait connaître dans une télé-réalité en 2020 en France, mais elle est en tournée en Colombie-Britannique dans une vingtaine d'écoles d'immersion française. Ce soir, elle sera enfin en vue de son prochain spectacle qui va être à Golden. On va l'interviewer justement à Golden. Donc, elle, peut-être qu'elle va porter son chapeau de cow-boy. Moi, je vais m'en tenir à une tête sans accessoires ce soir.
1: Oui. Non, c'est une histoire intéressante. Une de ses chansons a été popularisée partout, même aux États-Unis. Mais c'est une chanson en français. Tu sais, les Françaises, elle fait dans le country, mais très connue dans les écoles d'immersion où on a disséqué, là, analysé les paroles de sa chanson.
2: Et tout ça.
1: Alors,
2: non, ça devient intéressant. Mm-hmm. Puis, en plus de parler avec Héloïse, ce soir, on va également se pencher sur un rapport du commissaire à la vie privée du Canada qui a étudié si OpenAI avec son robot conversationnel ChatGPT contrevenait aux lois qui sont en place au Canada. Le commissaire a conclu que l'entreprise avait mis suffisamment de mesures en place. Par contre, ici en Colombie-Britannique, on pense un peu différemment. Le commissaire, l'homologue britanno-colombien l'affirme de son côté qu'il reste pas mal de travail à faire. On va aussi s'intéresser aux préparatifs pour la FIFA. On rentre dans le dernier mois là avant que ça commence. Et aussi, on revient sur les 40 ans d'exposition universelle, notamment cette exposition-là qui a positionné Vancouver comme une ville de calibre mondial. Mais aussi, on va regarder comment est-ce que ça a contribué au développement immobilier et à la hausse des prix des logements.
1: Tout ça à 18h sur ICI Télé et tout.tv. Jennifer Maher, merci beaucoup.
2: C'est un rendez-vous.
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1: Et aujourd'hui, pour notre jasette, on part à la découverte de l'île Malcolm, qui est une île au large du nord de l'île de Vancouver. Guillaume nous embarque.
4: Oui.
1: Dans son kayak.
4: Kayak gonflable. Ouais. Non, pas gonflable, parce que peut-être dans ces eaux-là, sont un petit peu.
1: C'est. Oui, quand même. Moi, je suis allé l'an dernier à Allard Bay, qui est juste une petite île devant l'île Malcolm. Oui, exactement. Alors, l'île Malcolm, Guillaume.
4: Oui, je vous emmène là aujourd'hui parce que l'île dispose maintenant d'un nouveau moyen pour la découvrir. Mais avant, parlons un petit peu de l'île Malcolm. Donc, elle se situe à quelques kilomètres au large de Port McNeill, dans le nord de l'île de Vancouver. Elle fait à peu près 24 kilomètres de long et se situe donc dans le détroit de la Reine Charlotte, lui qui est assez unique en Colombie-Britannique pour sa diversité. Il y a vraiment des polars, de dauphins, plein de choses qui passent, des bateaux de croisière aussi, mais bon, c'est autre chose.
1: Ouais, c'est tout près de Telegraph Cove, en fait,
4: oui,
1: c'est de l'autre côté.
4: Exactement, Telegraph Cove, ouais. Port McNeill un peu au nord, vous traversez, il y a toute cette, il y a l'île Cormoran à l'air B, juste au large de Telegraph Cove, puis un petit peu au nord, ouest, il y a donc cette île Malcolm.
1: Mais qu'est-ce qui se passe sur l'île Malcolm ces jours-ci?
4: Eh ben, il est maintenant possible d'explorer cette île en vélo électrique. En fait, c'est au centre des ressources de Suintula. Suintula, c'est le village principal de l'île à l'arrivée du traversier. Il est maintenant possible donc de louer ces vélos électriques-là. Le programme s'appelle My Bike. Il existe depuis 2015, ce programme, grâce à des fonds de la taxe fédérale sur l'essence, en quoi elle sert des fois les taxes sur l'essence, et le district régional, mais jusqu'à présent, ils n'étaient pas électriques, donc ils le sont maintenant. Ils étaient les vélos à la base réparés par un loueur de vélos à Port McNeill pour leur redonner une seconde vie, puis vendus à un prix modique à Lille. Donc on trouve là-bas 16 vélos au total aujourd'hui, dont 6 sont électriques, et seule la location des vélos électriques est payante. Et petit fait intéressant, chaque vélo porte le nom d'une baleine ou d'un orque local, donc épolar local. Des codes QR sont présents sur les cadres des vélos et permettent de découvrir donc la biographie de l'animal en question qui a donné son nom au vélo et des informations sur la conservation marine pendant donc les pauses en découvrant l'île.
1: Ouais, faut dire que l'île Malcolm et la communauté de Saint-Ursula a vraiment une histoire particulière, un fonctionnement unique également.
4: Oui, en fait, il s'agit pas du seul mode de transport, mais en fait, c'est pas seulement un mode de transport, c'est aussi une immersion dans la culture locale. En fait, toute la communauté s'est mobilisée pour rendre l'île plus accessible. Donc, il y a un soudeur local qui a installé et fabriqué les supports à vélo. Il y a une station de réparation de vélos publics qui a été mise en place aussi. Ils ont amélioré la signalisation vers les sites historiques de l'île et rendu les sentiers aussi plus accessibles grâce à des bénévoles donc de ce centre des ressources de Saint-Ursula. Ils ont même créé une carte spécifique qui s'appelle Biking the Outer Islands qui couvre à la fois l'île Malcolm et aussi l'île Cormoran, donc Arler Bay, juste à côté. L'objectif, c'est d'inciter les touristes à délaisser leur voiture pour favoriser des interactions plus spontanées avec les habitants et les commerces locaux, et puis ne pas polluer par la même occasion, même si les voitures sont acceptées sur l'île. Le programme a aussi augmenté la visibilité en ligne de l'île et encourage des séjours plus longs et plus respectueux de l'environnement.
1: Ouais, cette philosophie de vie là qu'on retrouve sur l'île, ça ne date pas d'hier.
4: Non, l'île, en fait, c'est le résultat d'une utopie de colons finlandais. Saint-Ursula, en finlandais, en finnois, ça veut dire lieu d'harmonie. Ça a été créé en 1901, ce petit village, par des mineurs de charbon finlandais de Nanaimo. En fait, ils en avaient marre, leur collision de travail assez dangereuse en 1901 dans ces mines et les salaires bas. Et ils ont décidé de partir au nord de l'île et d'aller créer cette communauté socialiste utopique. Ils avaient un leader charismatique à l'époque du nom de Matti Kurikka, et qui prônait des idéaux assez radicaux pour l'époque, égalité des sexes, propriété collective des terres et éducation laïque. D'ailleurs, les femmes de cette colonie-là étaient payées le même salaire que les hommes pour le travail au sein de la communauté. En 1901, c'était vraiment pas, c'était du jamais vu. C'est même pas le cas partout aujourd'hui. Ils ont construit une scierie, une conserverie de grands bâtiments communautaires et la coopérative, d'ailleurs, de Saint-Ursula, c'est la plus ancienne coopérative de consommation encore en activité en Colombie-Britannique. Un beau rêve, tout ça, qui s'est quand même effondré 4 ans plus tard, en 1905, pour des raisons de dette massive, un incendie aussi tragique d'un bâtiment principal et des désaccords internes dans la communauté, notamment sur le leadership de Kurikka. Mais il reste quand même des familles finlandaises qui sont installées là-bas. L'économie maintenant s'est tournée vers la pêche commerciale et l'exploitation forestière à plus petite échelle. J'ai parlé sur place à, par téléphone, mais à quelqu'un qui était sur place, à Danielle Baudin, une Québécoise d'origine qui vit depuis 50 ans dans la province et depuis quelques années sur l'île Malcolm. Je la laisse nous parler de sa communauté aujourd'hui.
5: C'était fondé par des Finlandais qui étaient socialistes et puis c'est vraiment axé sur la vie communautaire, les levées de fonds, les gens sont très, très serrés. Ils sont gentils, ils aiment connecter, ils aiment socialiser. Il y a beaucoup de culture aussi. On a même de la danse qui vient de Vancouver régulièrement, tous les 3 mois. Puis il y a des autochtones aussi. On est dans un espace aussi autochtone où est-ce qu'on a beaucoup de cette culture puis de cet esprit-là qui fait que les gens sont ouverts aussi. Les gens s'entraident beaucoup, les gens communiquent. C'est des gens qui travaillent fort, mais en même temps qui aiment la culture. On a beaucoup d'artisans, plus que des artisans, j'imagine, sur l'île. Et puis, il y a beaucoup d'activités qui se passent, qui se font pour les jeunes comme pour les moins jeunes. Alors, on prend soin l'un de l'autre. Du tourisme, oui, l'été, surtout. Mais c'est initialement une île de pêcheurs. Il y a de moins en moins de poissons, par contre, puis les baleines se font... les baleines ont plus beaucoup à manger. Alors, on est dans la transformation. On est vers le Adaguay. On est en direction vers Adaguay. Alors, tu sais, les hivers sont très ardus. Beaucoup de vent, beaucoup de pluie. c'est pas facile. C'est les gens sont vraiment nordiques ici. Puis moi, je suis chanceuse en venant du Québec. J'ai quand même la formation, si on peut dire. Mais c'est pas South Spring Island. Non. C'est pas la Méditerranée. Les plages sont en de roc. C'est pas des plages sableuses. C'est assez sauvage. Mais on n'a pas d'ours et puis on n'a pas de loup non plus. C'est peut-être l'idéal sans être parfait.
1: Ben oui, c'est parfait, ça. Idéal sans être parfait, ça résume bien la pensée de Daniel Baudin, qui réside donc à Sointula. Qu'est-ce qu'on trouve également sur l'île Malcolm, Guillaume?
4: Ben, effectivement, Daniel le disait, il n'y a pas d'ours, pas de loup, il n'y a pas de raton laveur non plus, me disait-elle. Donc, c'est le paradis de la poule, l'île Malcolm, parce qu'elle a aucun prédateur naturel. Il y a des frais partout. Et puis, apparemment, elles sont en très bonne santé, les poules. Il y a aussi, elle me disait-elle, une douzaine de francophones un petit peu sur l'île. Fait que si vous vous baladez en vélo, vous allez t'entendre peut-être parler français. On peut se rendre sur l'île en tant que touriste sur en traversier qui prend donc en charge les voitures, une centaine de voitures.

0: quand elle dit sur le traversier ou par sa propre embarcation. Si vous prenez un petit kayak en partant de Port McNeil, c'est pas très loin, ça se traverse, ça se fait. Il y a quelques terrains de camping qui sont pris d'assaut et réservés longtemps à l'avance. Petit point touristique, si vous voulez, donc le phare de Poultney Point à l'extrémité totale de l'île est toujours habité par un gardien de phare de nos jours. C'est vraiment rare, hein, tous les phares sont automatisés dans la province. Et c'est aussi un des rares endroits au monde. Daniel nous disait que les plages donc sont pas de sable fin mais de rochers, et sur ces rochers viennent se frotter les épaulards résidents du nord. C'est assez régulièrement, on appelle ça le rubbing. Donc il y a des vidéos que vous pourrez voir sur internet où ils viennent assez proches de la plage, donc se frotter sur ces cailloux, peut-être pour s'exfolier. Ah oui. Il y a pas mal de théories là-dessus.
1: Se gratter le dos, là, c'est pas facile.
0: Et se gratter le dos. Ben oui, quand ça gratte un peu dans le dos là de l'épaulard. Et puis il y a également donc sur l'île pour trouver un musée qui retrace un petit peu toute l'histoire que je vous ai donnée assez succinctement. Oui, une île à découvrir, je pense, quand vous êtes dans le nord de l'île de Vancouver.
1: Ben, ça me donne vraiment envie d'y aller. L'an dernier, j'avais fait l'île Cormoran et Alert Bay, puis on la voyait là de l'autre côté. Ça a l'air magnifique. Puis c'est vrai que c'est un endroit assez unique dans la province. Il y a peut-être pas les plages de sable blanc, sable comme fin, elle le dit, mais franchement, durant la nuit, on campait puis on entendait les baleines. Oui. Donc c'est parfait.
0: Ouais,
1: c'est
0: on entend des fois les épaulards et les chants d'épaulards qui se reflètent sur les montagnes.
1: C'est vraiment beau. C'est magnifique là-bas dans le nord de l'île. Puis si vous y êtes, mais il y a une flotte de vélos électriques. Alors vous pouvez prendre peut-être le traversier à pied et au centre des ressources de soins de Tula, aller réserver un vélo en ligne. Merci Guillaume pour cette belle découverte.
0: Merci Rudy.
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1: Et aux actualités, Caroline Cloutier, l'entreprise américaine OpenAI qui exploite ChatGPT n'a pas suffisamment protégé les renseignements personnels de ses usagers.
3: Oui, en particulier lorsqu'elle a déployé son robot conversationnel. C'est ce qu'a conclu le commissariat à la protection de la vie privée du Canada qui a mené une enquête conjointement avec la Colombie-Britannique, le Québec et l'Alberta. C'est une enquête qui rappelle d'ailleurs l'importance de moderniser les lois pour encadrer la protection des renseignements selon le commissariat. Voici le reportage de Julianne Lapointe.
4: On lui pose une question et il nous répond. Le populaire robot conversationnel ChatGPT est un outil indispensable pour des Canadiens, mais l'outil a aussi enfreint des règles sur la protection des renseignements. Il a, par exemple, recueilli des quantités excessives de renseignements personnels et sans avertir les usagers qu'il pouvait y avoir des erreurs ou des données inexactes dans les réponses fournies par le robot. La société américaine OpenAI a depuis mis en place des mesures pour corriger ces lacunes, ce qui satisfait les commissariats. Au Québec, des entreprises du secteur privé qui sont fautives peuvent subir une sanction, une option qui n'a pas été retenue dans ce cas-ci. Naomi Ayotte est vice-présidente par intérim et commissaire de la section de surveillance de la Commission d'accès à l'information du Québec.
5: Je ne prétends pas qu'il n'y a pas des manquements où ce serait directement un cas de sanction pénale, mais ici, dans le contexte donc d'une enquête commune, ce sont les recommandations qui ont été mises de l'avant.
4: De son côté, le commissaire fédéral, Philippe Dufresne, déplore que son rôle ne lui permette pas d'avoir plus de mordant dans ce genre de situation.
6: Moi, je n'ai pas le pouvoir d'émettre des sanctions financières. La présence de ce risque de sanction-là, ça va motiver n'importe quelle organisation à agir plus rapidement.
4: Il promet d'effectuer un suivi auprès d'OpenAI pour s'assurer que l'entreprise se conforme à ses recommandations. Ici Julianne Lapointe, Radio-Canada, Ottawa.
1: Et cette semaine, la Colombie-Britannique veut sensibiliser sa population aux urgences climatiques.
3: Oui, après des inondations monstres, des feux de forêt importants, un dôme de chaleur aussi, la province estime qu'il est important que les Britanno-Colombiens s'outillent davantage à l'approche de l'été. Amelia McCower fait le point.
7: La Colombie-Britannique bat des records de chaleur et pourrait faire face à de possibles inondations dans le nord-ouest de son territoire. Cela survient alors que le gouvernement provincial veut sensibiliser les Britanno-Colombiens à la gestion des catastrophes naturelles. C'est l'affaire de tous, selon le ministre de la Gestion des urgences et de la préparation au changement climatique, Kelly Green, qui invite la population à suivre trois étapes. D'abord, sur preparedbc.ca, les gens peuvent s'informer sur les risques spécifiques à leur région grâce à une carte interactive, comme les pannes de courant, les feux

0: forêts, les tsunamis et les avalanches. Puis la ministre invite la population à remplir un plan d'urgence familial gratuit pour savoir comment réagir en cas de crise et où trouver refuge. Enfin, la ministre conseille aux gens de remplir progressivement une trousse d'urgence pour la maison ainsi qu'un sac d'évacuation prêt à emporter. De son côté, le ministre des Forêts, Ravi Parmar, prévient que la Colombie-Britannique est prête à faire face aux feux de forêt. Il rappelle qu'il est important de protéger sa propriété des incendies, notamment en nettoyant les gouttières et les toits, en coupant l'herbe et en taillant les arbres, et en déplaçant le bois de chauffage au moins 10 mètres de la maison. Ici Maya McCower, Radio-Canada, Victoria.
1: Et puis un groupe d'ici est intéressé à faire l'acquisition des Whitecaps, selon la presse canadienne.
2: Oui, c'est ce que soutient d'ailleurs le ministre de l'Emploi de la Colombie-Britannique, Ravi Callan. Une nouvelle qui survient après l'annonce la semaine dernière d'une offre d'achat d'un groupe américain de racheter l'équipe des Whitecaps et de la transférer à Las Vegas, ce qui a déçu les partisans et aussi le gouvernement de la province. Alors, il y a peut-être l'espoir que l'équipe reste ici.
1: Merci beaucoup, Caroline.
2: Je vous en prie.
1: Fabienne, notre répit de soleil se poursuit, en tout cas sur certains secteurs de la Colombie-Britannique.
3: Oui, ça, en fait, sur certains secteurs, parce que là, ça s'est empiré depuis ma dernière mon dernier passage. Pour demain à Vancouver, on parle maintenant de nuages et de bruine intermittente possible, quand même. Bon, et il y a plus de dégagement tellement prévu, et on parle de 17 degrés comme maximum. Même programme du côté d'Abbotsford, ces nuages et ces risques de bruine assez élevés avec un maximum de 17 là aussi. Même programme aussi pour Whistler. C'est maintenant un ciel variable avec 19 degrés. Le soleil, il sera bien présent du côté de Kamloops et Kelowna avec 28 à Kamloops, Kelowna 26. Prince-George, là aussi, généralement ensoleillé. 21 degrés comme maximum demain. Terrasse et Kitimat, c'est exactement la même chose. Généralement ensoleillé avec 21 degrés. Dans l'île de Vancouver, on a un ciel variable, que ce soit à Tofino avec 14 degrés ou Nanaimo avec 18 degrés. Pour Victoria, les nuages sont bien installés et aussi des risques de bruine intermittente avec un maximum de 16 pour la journée. Et au Yukon, à Whitehorse, là, on a aussi du soleil principalement pour demain avec un maximum de 11 degrés.
1: Merci beaucoup. Si on jette un coup d'œil à la circulation dans le Grand Victoria, à quelques endroits quand même, là, on a une circulation très dense. Là, c'est le cas si vous empruntez la route Craig Flower là, jusqu'à Tillicum Road, au moins c'est très lent. Et après le terrain de golf aussi, là, vers Admiral Roads, là, il y a beaucoup de circulation dans ce secteur-là. Même chose sur la Transcanadienne en parallèle, à la hauteur de Tillicum Road et de l'avenue Mackenzie, ça va ralentir. C'était difficile à Vancouver, dans le Grand Vancouver particulièrement, Richmond, la rue Knight en direction nord vers Marine Drive. Bonne congestion dans ce secteur-là. North Van, ça s'est amélioré vers le pont Ironworker sur la Transcanadienne. Au sud du pont, par contre, on a vraiment une bonne congestion là jusqu'à l'avenue Wellington au moins. Par la suite, ça reprend, là, ça circule un peu mieux. Sinon, ailleurs, pour l'instant, ça semble assez bien aller.
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5: C'était le premier immeuble qui a vu une chaîne humaine de protestataires se rassembler pour préserver physiquement l'immeuble.
1: Ah, et de quel immeuble on parle aujourd'hui avec Maurice Guibord, historien et spécialiste des expositions universelles dans le cadre de notre tournée des sites emblématiques d'Expo 86 à Vancouver. On s'est rendu aujourd'hui au centre communautaire Roundhouse, qui est un témoin du passé ferroviaire de Vancouver. Alors Maurice, on a migré du bord de mer, False Creek, pour rentrer un peu plus au centre-ville. Ici, on est au Roundhouse. Qu'est-ce qui se passait au Roundhouse durant Expo 86?
5: Ben, si tu peux t'imaginer, même avant l'expo, la petite promenade qu'on vient de faire de Sainte-Suire jusqu'ici, on était dans l'énorme champ de triage de train du Canadien Pacifique. Et ça menait jusqu'ici. Et cet immeuble qu'on a devant nous, avec une dizaine de baies, c'est une très belle bâtisse finalement, très élégant, et c'est des baies où on entreposait des locomotives à vapeur. Et comment les faire entrer là? Nous, on est assis devant un pont métallique sur lequel on faisait rentrer une locomotive à la fois par des rails dans l'ouverture qu'on voit ici. Et ensuite, c'était une plaque tournante. C'est pour ça que ça s'appelle Roundhouse, parce qu'ensuite, ça dirigeait

0: les rails à l'entrée que tu voulais, où tu voulais entreposer. Certaines réparations se faisaient à l'intérieur, d'autres se faisaient sur, justement, la plaque tournante qu'on voit. On ne voit maintenant que la moitié de... Ça s'appelle une rotonde, bien sûr, ferroviaire, et c'est semi-circulaire maintenant, mais on voit quand même un immeuble qui miroite celui-ci et qui ressemble drôlement à ce qu'on voit. Et justement, c'est la section qu'on a démolie avant l'expo. Parce que c'était presque circulaire, n'est-ce pas? Et au moment, donc, de 1980, on voit l'expo qui s'en vient et Vancouver apprend qu'on va démolir le tout. Et là, il y a un tollé de protestations pour préserver cet immeuble-là. Non seulement des gens, les amateurs des trains et tout, mais Vancouver en plus, parce qu'ils aimaient déjà l'immeuble. D'accord. Donc, finalement, il a été préservé et on l'a restauré, mais tout d'abord, simplement comme un pavillon de l'expo. Et c'était, en fin de compte, tiens, voilà, bonne chance qu'il n'ait pas démoli, c'était à peu près le préféré de tous les visiteurs. Pas seulement du fait qu'on entrait dans un vieil immeuble, pas seulement parce que c'était un immeuble qu'on ne trouverait jamais, surtout avec l'accès public, mais en plus parce que ça nous faisait rire quand on est pas juste sourire, mais rire, parce que c'est là qu'on mettait de l'avant toutes les inventions les plus farfelues, les plus loufoques des transports que le monde ait pu voir. Et on en voyait des films, des vignettes. Il y avait même, au-dessus de toi, des gens qui déambulaient en costume d'époque sur des bicyclettes, des structures qui avaient existé ou dont les plans avaient été tracés. Et en plus, dans certaines des vignettes, on voyait des désastres pensés aux dirigibles, n'est-ce pas? Mais en général, c'était quelque chose qui te faisait sourire. Aussi, ça t'emportait parce qu'on voulait que tu comprennes l'importance de cet immeuble-là dans l'évolution industrielle de la ville. Et il y avait, si vous pensez aux vieilles locomotives d'antan, donc les grosses roues de la locomotive, il y en avait une qui faisait 3 étages ici, et en métal, et aussi avec ce bras qui le faisait bouger littéralement, d'accord? C'était une reconstitution, bien sûr, mais avec le son des locomotives. Donc, on ne pouvait pas s'échapper de ce son-là, et on voulait qu'on t'imprégne, justement, c'était multisensoriel, l'approche. En plus, dans l'une des baies, on avait la locomotive qui avait amené à partir de l'Est jusqu'à Vancouver, selon en 1886, l'année où Vancouver devient ville, le premier train transcontinental. Donc, le premier train à marchandises, 86, passager 87. Donc, ce train-là avait été préservé pendant des années, justement juché sur la passerelle amovible ici, et pendant l'expo, il était à l'intérieur. Et on le voit toujours dans la baie la plus à l'est de l'immeuble, qui est maintenant un genre musée, centre d'interprétation. Je pense qu'on peut toujours monter à bord aussi. Donc, j'encourage ceux qui ne le connaissent pas de venir le voir, parce que ça fait partie de notre histoire, n'est-ce pas?
1: Et j'encourage les gens, parce que maintenant que vous m'avez raconté, c'est pas la première fois que je viens ici, mais là, je vois chacune des rails qui mènent dans les entrées au garage. Elles sont encore là. On les a préservées. Et on peut s'imaginer ici cette plaque tournante, là, littéralement.
0: Et c'est pas surprenant que les Vancouverois n'avaient jamais pu accéder à ce lieu. C'était quand même dangereux, n'est-ce pas? Des trains partout, des locomotives partout. Donc, post-expo. Donc, si on se rappelle, le rôle d'une exposition, c'est la restructuration, la valoriser, etc., le terrain. Et donc, dans le temps de dire, tous les pavillons qui étaient de l'expo, d'un côté comme de l'autre, et ça, faut pas oublier, ça allait de Science World jusqu'au pont Granville. Donc, c'était quand même une grande étendue démolie en dedans de 3 mois. Ici, ce pauvre roundhouse juché tout seul, et Concord Pacific, qui était propriétaire du site, a annoncé finalement qu'ils allaient démolir ce qui restait de l'immeuble. Mais là, ce qui s'est passé, chapeau à Vancouver, moi je suis Monsieur Patrimoine Vancouver, c'était le premier immeuble qui a vu une chaîne humaine de protestataires se rassembler pour préserver physiquement l'immeuble. Et c'est l'un des gestes qui a mené à l'établissement de la Vancouver Historical Society. Et donc, qu'est-ce qui en est advenu? On a retapé l'immeuble comme le centre culturel de Yaletown, ce qu'il demeure aujourd'hui.

0: produit qui est superbe à l'intérieur. Entrez, ça vaut la peine d'être vu. Montez à l'étage, il y a de la belle interprétation. Il y a des restaurants tout autour ici. Et toi et moi, on est bien assis ici. On pourrait prendre un beau café puis un petit resto sorti des restaurants qui nous entourent.
1: Oui, justement, je pense qu'il y a un vendeur de crème glacée là-bas. Je vais aller m'en chercher une.
0: Ben, le plus drôle, c'est que pendant l'expo, Vancouver recevait le Concorde. D'accord? Donc, tous les jours, il arrivait le matin et il arrivait avec des baguettes pré-faites ce matin-là à Paris. Et donc, dans l'épicerie derrière nous, tu pouvais acheter ton pain. La baguette, c'était 100$ et ça se vendait comme des petits pains chauds.
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0: Donc, bienvenue au CPR 374.
1: Ouais. C'est historique, ça, cette locomotive-là. C'est la première qui a traversé le pays, là, finalement. Là.
0: C'est exactement ça. Et tu la regardes et il y a des panneaux, ça dit Ocean to Ocean, qui remplacent les grands rubans décorés de l'époque, bien sûr, et qui célèbrent cette traversée, n'est-ce pas? Je vois qu'on peut monter à bord.
1: On va se faire plaisir.
0: Je pense que comme le conducteur du train.
1: All aboard! Maurice, on vient de rentrer à l'intérieur du Roundhouse, du centre communautaire ici. Et si on demande aux travailleurs, aux travailleuses ici, on peut voir une photo panoramique d'époque où on voit très bien là où les trains rentraient, les locomotives rentraient et toutes les industries qu'il y avait le long de False Creek.
0: C'est exact, parce que si on pense que la ville de Vancouver a été créée en 1886, et ça c'était juste le Gastown, donc où il y avait à peu près 3000 habitants, ceci c'est 2 ans plus tard, OK? Et c'est quand même, on voit quand même l'évolution, le développement, même sur le côté sud de False Creek, mais de notre côté, on est exactement dans le Roundhouse qu'on voit bel et bien ici, avec la structure, la moitié de la structure qui a été démolie. Le reste, c'est industriel, pas à peu près. On voit carrément les bateaux industriels. Il y a des barges qui sont en train de racler le fond marin pour permettre à des plus gros bateaux de venir. On a un mini bateau remorque ici. Je ne pense que mon balai de bateau remorque. Et on voit les scieries aussi de l'autre côté. Donc, on voit le milieu industriel. Il y a des radeaux, ces énormes radeaux de bois qui flottent. Ah, et oui, il y avait bel et bien des Canadiens français qui travaillaient dans cette industrie-là ici.
1: Ça a changé.
0: Ça a changé, en effet, pour le mieux.
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0: Oui, est-ce que vous avez des souvenirs d'Expo 86? Ben, Maurice Guibord, lui, en a beaucoup. Et on poursuit notre visite demain à Canada Place. Ben oui, hein, s'il y a un autre lieu iconique, bien sûr, d'Expo 86, c'est bel et bien Canada Place. Demain, avec l'historien Maurice Guibord, spécialiste des expositions universelles. Ben, tiens, on va rester dans le même domaine, parler d'Expo 86, mais également des conséquences qu'a pu avoir l'exposition universelle il y a 40 ans. Vancouver s'est reconnu pour ses gratte-ciels au centre-ville, entouré d'eau, d'espaces verts avec des vues sur les montagnes. Mais Vancouver, c'est aussi connu pour son coût de la vie, son prix des logements et des loyers qui est très élevé. Et plusieurs s'entendent pour dire que le point tournant pour la ville et le marché immobilier a été l'exposition universelle de 86. Une question qu'a exploré la journaliste Dominique Lévesque. Elle est avec nous pour en parler. Bonjour Dominique.
1: Bonjour Ozzy.
0: 40 ans plus tard, le legs d'Expo 86 qui a accueilli 22 millions de visiteurs à Vancouver là, pendant plus de 5 mois, ça ne fait toujours pas l'unanimité.
1: Non, parce que pour certains, c'est un legs positif. Pour d'autres, il est négatif. J'ai parlé à l'architecte et urbaniste Michael Geller.
2: Quelques personnes pensent que le prix de logement à Vancouver, qui est élevé, est particulièrement dû à Expo 86, parce que nous sommes devenus une ville internationale.
1: Et il m'expliquait aussi qu'avant l'exposition, Vancouver était en pleine récession, mais que la ville a changé du tout au tout après l'expo, parce que les projecteurs du monde entier ont vraiment été sur la ville. La ville est passée d'une petite ville

0: simple, très anglo-saxonne, à une ville connue, internationale et multiculturelle, Rudy.
1: Et pendant l'événement, les projecteurs ont été braqués sur Vancouver et soudainement, la population a commencé à augmenter de façon phénoménale.
0: Très phénoménale. Chaque année, la population a grimpé avec ses nouveaux arrivants. Et pour accueillir ces nouveaux résidents, pour attirer des résidents au centre-ville, là où étaient les emplois, la ville, elle a décidé de profiter des terrains vacants des sites de l'Expo pour y bâtir des tours résidentielles.
1: Donc, avant l'Expo, les Vancouverois avaient peu d'intérêt à habiter dans des petits logements. Qu'est-ce qui a changé?
0: Bien, la ville, elle a développé une stratégie d'urbanisme qui est maintenant appelée le Vancouverism. J'en ai parlé avec l'urbaniste Larry Beasley, qui était jeune urbaniste en 1986 et qui a été responsable du développement des sites vacants de l'Expo pour la ville de Vancouver.
2: Higher density, close together, but with lush amenities, social support systems. And it's becoming copied and replicated in different ways all over the world. It is now known as Vancouverism.
0: Donc, il explique que les gens ont accepté de vivre comme ils devront vivre à l'avenir, dans des logements plus denses, plus petits, près les uns des autres, mais avec des infrastructures, des systèmes de soutien de qualité, de proximité. Il explique que la stratégie, elle est appelée le Vancouverism, qu'elle est maintenant exportée, adoptée à plusieurs endroits dans le monde, que lui-même, il s'est rendu même à Abu Dhabi, en Suède, pour exporter ce concept. Et il a expliqué que la ville voulait vraiment attirer les gens au centre-ville et leur donner des espaces verts, des espaces ouverts, des belles vues, être au bord de l'eau, leur donner des services dans leur quartier pour qu'ils acceptent d'habiter dans des logements plus petits.
1: Ouais. Sur papier, c'est beau le Vancouverism, là, mais on sait tous qu'aujourd'hui, pour se loger à Vancouver, ça coûte extrêmement cher. Certains diront qu'il faut presque gagner à la loterie. Est-ce qu'on avait prévu ça à l'époque?
0: Pas vraiment, Rudy. On écoute à nouveau Larry Beasley.
2: It is very ironic that when we were putting this together, our big worry on the price of housing was low-income people. We did not worry as much about middle-income affordability. And that's now become a world issue, and it's become a local issue and a Canadian issue.
0: Donc, il dit que lorsqu'ils ont pensé à leur plan de développement du centre-ville, ils pensaient beaucoup aux personnes à faible revenu, donc de prévoir du logement social. Ils se disaient, bon, ceux qui ont de l'argent, ça va. Mais ils ont un peu oublié la classe moyenne et dit c'est maintenant devenu un enjeu de taille. Et on sait, hein, Rudy, quelques statistiques sur le logement selon la Société canadienne d'hypothèque et de logement. En 2025, c'est Vancouver qui détenait les logements les moins abordables au pays. Et le loyer moyen d'un logement de deux chambres était de 2 363 $ par mois. Et si vous voulez acheter, eh bien, le prix médian d'une résidence à Vancouver était de 2 255 000 $ en 2025.
1: Et outre le prix des logements, Expo 86 a eu un impact de taille pour les plus démunis de Vancouver.
0: Oui, beaucoup disent que c'est une page sombre de l'histoire vancouveroise parce que pendant que tous les touristes célébraient dans les pavillons de l'Expo, dans le quartier Downtown Eastside, quelques années avant, c'était la crise. J'ai rencontré Jean Swanson, qui est une militante. Elle militait à l'époque et elle milite encore aujourd'hui. Elle a 83 ans et elle a jamais pardonné à l'Expo d'avoir expulsé plus de 1000 personnes des hôtels résidentiels du quartier Downtown Eastside et l'une d'elles qui est décédée peu après. On l'écoute.
3: The evictions were so the SRO owners could rent to Expo attendees. Why did the guy die? Because that's what happens when very old people have to move.
0: Donc, elle explique que les résidents ont été expulsés de ces hôtels résidentiels parce que les propriétaires de ces hôtels voulaient louer leurs chambres aux visiteurs de l'Expo. Et à ce moment-là, ces chambres, qu'on appelle en anglais SROs, étaient régies avec la loi sur les hôteliers plutôt qu'une loi sur les propriétaires et les locataires. Donc, il n'y avait pas des lois comme il y a maintenant pour protéger ces locataires. Il dit, pourquoi est-ce que cet homme il est mort, eh bien, c'est une personne âgée, ses circonstances ont changé et vraiment, il n'était pas heureux et il est mort. Jean Swanson affirme qu'elle n'a jamais mis les pieds à l'Expo et que pour elle, le legs de l'Expo, ça a été de transformer des logements en une commodité financière plutôt qu'un droit humain fondamental.

0: mentale. Maintenant, à l'âge de 83 ans, elle continue de se battre pour le logement abordable avec le Carnegie Housing Project. Et elle organise même ce soir un forum pour parler de la question. Elle suit de près toutes les discussions par rapport à la venue de la FIFA à Vancouver et participe à des rencontres, à des manifestations à ce sujet.
1: Ouais, justement, avec la Coupe du monde de la FIFA qui arrive là du 13 juin au 7 juillet, qu'est-ce que les personnes démunies et celles qui les aident ressentent?
0: Beaucoup de craintes, Rudy. Hein. J'en ai parlé à Michel Gagnon-Creeley, qui n'était pas né en 1986, mais qui, elle, assure la relève et qui milite maintenant aux côtés des plus démunis de la ville de Vancouver, dont les anciens résidents du village de tente du parc Crabbe. Je pense que vous lui parlez parfois à l'émission. Donc, elle dit que les incertitudes qui sont reliées à la FIFA inquiètent beaucoup les résidents. On l'écoute.
2: Expo 86 et durant le temps des Olympiques en 2010, on parle souvent de ces deux événements comme un moment de grand déplacement dans le Downtown East Side. Dans les deux cas, les personnes ont été forcément enlevées de où est-ce qu'ils vivaient. Donc, il y a beaucoup de trauma quand on parle des gros événements. C'est pour ça que pour FIFA, il y a beaucoup de craintes.
1: Donc, au final, Dominique, Expo 86, un succès ou un désastre social?
0: Un peu des deux, c'est ça qui est complexe, ça dépend des perspectives. L'urbaniste Larry Beasley, il résume bien le défi de Vancouver pour les 40 prochaines années. La ville doit gérer son propre succès. Donc, il explique que chaque fois que la ville accueille le monde avec des Olympiques, la FIFA, c'est des événements comme ça, ça génère beaucoup d'activités économiques, mais il faut s'assurer que ça ne nuise pas à la qualité de vie. Les militants, eux, vont continuer de talonner la ville de Vancouver pour savoir quel va être l'impact de la FIFA pour les résidents du Downtown East Side, les résidents du quartier chinois qui sont tout près des sites, des matchs. Donc, vraiment, un dossier à suivre de près cet été avec la FIFA.
1: Oui, j'invite les gens à aller consulter votre article Expo 86, le tournant immobilier de Vancouver sur l'application Ici Info ou la page Ici Colombie-Britannique. Il y a un graphique justement qui démontre là, la démographie, la croissance de la démographie à Vancouver après Expo 86. Ça s'est vraiment accéléré. Ça vaut la peine d'aller voir ça. Dominique Lévesque, merci beaucoup.
0: Merci, au revoir.
1: Et on suit ensemble l'affrontement entre les Sabres de Buffalo et le Canadien de Montréal. Après une période de jeu, c'est 2-1 pour les Sabres de Buffalo. Donc, on a droit à du bon hockey. Montréal qui a dominé au chapitre des tirs au but. 10 tirs pour Montréal, 6 pour Buffalo. C'est Nick Suzuki, le capitaine des Canadiens, qui a inscrit Montréal au pointage. Josh Doan et Ryan McLeod pour les Sabres de Buffalo. Et la deuxième période va débuter dans 7 minutes. Environ. Caroline Cloutier s'en vient avec le bulletin d'actualité de 17h. Au retour, Corentin Mité-Magnan sera avec nous pour parler des préparatifs de la Coupe du monde de la FIFA qui ont été dévoilés ce matin à Vancouver. Préparez-vous, nous ont dit les autorités, il va y avoir du monde et beaucoup de trafic, de circulation dans les transports. Certainement, ce sera compliqué. Il faudra bien planifier ces transports durant les activités de la Coupe du monde. Également, on s'entretient avec Rachad Antonius, professeur à la retraite, spécialiste du Proche-Orient. On va faire le point sur ce conflit en Iran. Encore une fois, on dit qu'on est proche d'une entente, mais qu'on menace de bombarder de l'autre côté. Là. En tout cas, on ne sait pas trop où est-ce qu'on en est, mais avec Rachad, on fait le point. Et Michael Gazelbrack, on a tenté de lui parler vendredi dernier. Il est membre du Seed Neighborhood Cooperative à Nanaimo pour parler de ce nouveau tronçon qui a été inauguré sur le INM Trail, ce sentier entre Esquimalt et Nanaimo, qui fait vraiment le plaisir de la communauté là-bas. Donc, on va lui parler un petit peu plus tard, en dernière heure. Et côté circulation, à Nordvand, ça va bien sur la Transcanadienne. Un peu plus lent au sud du pont Ironworker à travers Burnaby. Et pour sortir du centre-ville de Vancouver, les ralentissements habituels sur la rue Georgia, une fois dans Stanley Park, ça roule assez bien. Et de l'autre côté, sur l'île maintenant, là aussi, il n'y a pas trop de problèmes à la sortie de Victoria. Un peu sur la rue Blanchard au centre-ville, mais généralement, ça roule assez bien. Ici Rudy Desjardins, les actualités suivent dans quelques instants.

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2: De Vancouver, ici Caroline Cloutier. Au microphone, voici maintenant votre bulletin d'information de 17 heures. C'est une annonce majeure pour l'industrie aérospatiale au pays. Airbus a confirmé une commande record de 150 avions A220 par la compagnie AirAsia pour son usine de Mirabel au Québec. Le premier ministre Mark Carney et son homologue québécoise Christine Fréchette, voilà une illustration de l'importance de développer des relations commerciales partout dans le monde. Restent maintenant des questions sur la production de ces appareils. David Savoie a préparé ce qui suit.
3: Cet accord marque une tournant pour l'industrie aérospatiale québécoise.
4: Le premier ministre Mark Carney se dit heureux de cette entente commerciale. Le transporteur à bas prix, AirAsia, allonge 19 milliards de dollars pour acquérir 150 à 220 d'Airbus, la plus grosse commande pour l'industrie aéronautique du Québec, possiblement du Canada. Évidemment, tous les dirigeants présents s'en félicitent. La première ministre du Québec, Christine Fréchette.
5: Non seulement ce nouveau client vient consolider le carnet de commandes, mais il déverrouille aussi le marché asiatique. Et Dieu sait qu'on est dans une période où il faut diversifier nos marchés.
4: Cette transaction pourrait rendre le programme d'Airbus profitable, programme détenu à 25% par le gouvernement du Québec. Airbus sera occupé pendant un moment avec un carnet de plus de 400 avions.
3: If they build that aircraft, AirAsia will buy another 150.
4: Le cofondateur d'AirAsia, Tony Fernandez, a même indiqué que sa compagnie achèterait d'autres appareils si Airbus développait un avion un peu plus long. Reste la capacité de production, se questionne John Gradek, expert en aviation à l'Université McGill.
6: Mais le défi, c'est quoi faire avec la chaîne de production? Quoi faire avec les fournisseurs qu'on a qui sont pas capables vraiment à l'instant même de hausser leur productivité?
4: Le PDG d'Airbus, Guillaume Chevasson, se veut convaincant.
7: On a aujourd'hui la confiance d'être capable de pouvoir produire et livrer ces avions depuis le site de Mirabel.
4: L'annonce a aussi été accueillie avec soulagement par le syndicat des machinistes qui y voit une bonne nouvelle en cette période d'incertitude économique. Ici David Savoie, Radio-Canada, Montréal.
2: À l'international maintenant, l'armée américaine a bombardé un pétrolier iranien qui tentait de forcer le blocus des ports iraniens par les États-Unis. Cette attaque survient alors que Donald Trump presse l'Iran d'accepter un accord pour mettre fin au conflit entre les deux pays. Il menace aussi Téhéran de nouvelles vagues de bombardements si cette entente ne se concrétise pas. De son côté, l'Iran examine toujours les dernières propositions de la Maison-Blanche. Quoi qu'il en soit, il faudra encore du temps avant une réouverture du détroit d'Ormuz, comme l'explique Marie-Pierre Véro.
8: C'est une opération délicate et l'on ne parle pas seulement des mines sur certains couloirs maritimes ou du nombre de bateaux, plusieurs centaines bloqués depuis plus de 2 mois. Il faut d'abord, sur un plan politique, que les deux parties s'engagent à lever simultanément leur blocus. Cela implique un certain niveau de coordination et de confiance qui n'existe pas aujourd'hui. Sans doute des observateurs, voire de nouveaux acteurs seront aussi nécessaires pour sécuriser le passage des navires. Des éléments incontrôlés pourraient tenter de perturber le trafic par des tirs. On dit le pouvoir iranien divisé. Enfin, et c'est une hypothèque sérieuse qui pèse sur l'avenir, les gardiens de la révolution sont-ils prêts à rouvrir totalement le détroit pour un passage libre et gratuit comme avant? Ils ont établi de nouvelles règles pour délivrer un permis de passage. Faute de permis, disent-ils aujourd'hui, c'est la force qui prévaudra. Un projet de loi au Parlement iranien prévoit même d'instaurer un péage. Beaucoup d'inconnus pèsent donc sur cette toute première phase concernant le détroit d'Ormuz. Il faudra du temps et de la patience.
2: C'était Marie-Pierre Véro. Et les autorités espagnoles annoncent que l'évacuation des passagers du navire de croisière touché par une épidémie mortelle d'antivirus commencera lundi aux îles Canaries. Plus tôt aujourd'hui, 3 patients suspectés d'avoir contracté la maladie ont été évacués du bateau immobilisé au large du Cap-Vert depuis quelques jours. 3 personnes sont mortes et 8 cas ont été confirmés depuis la découverte du virus à bord.